0: l'Espagne. Après la victoire par la marque de 1-0 de leur équipe contre l'Argentine en finale de la Coupe du monde de la FIFA au New Jersey. De Madrid en Espagne, Romain Chauvet a préparé ce qui suit.
1: Il n'a fallu que quelques minutes après la fin de cette finale de la Coupe du monde pour que des milliers d'Espagnols envahissent les rues du centre-ville de Madrid, mais de toute l'Espagne, parce que les Espagnols attendaient depuis plusieurs longues années de remporter ce titre. La dernière fois que l'Espagne avait remporté la finale de la Coupe du monde, c'était il y a 16 ans, en 2010. Alors tout au long de cette finale de la Coupe du monde, les Espagnols ont retenu leur souffle parce qu'il a fallu attendre la 106e minute pour que le joueur espagnol Ferran Torres ouvre le score et marque ce premier but et seul but qui a permis à l'Espagne de l'emporter. Alors les Espagnols qui célèbrent cette journée, cette soirée ici historique, beaucoup de gens qui se sont réunis dans les rues de tout âge, des familles, des gens avec les drapeaux espagnols, des gens qui célèbrent, qui chantent et des gens qui nous disent que la nuit est loin d'être terminée. Ici Romain Chauvet pour Radio-Canada à Madrid en Espagne.
0: Les feux de forêt qui brûlent d'un bout à l'autre du pays continuent de se multiplier. Les quelques 1000 brasiers dénombrés jusqu'à maintenant ont détruit jusqu'ici plus de 3 millions d'hectares de forêt. Les incendies frappent surtout les territoires du Nord-Ouest et l'Ontario. Le territoire de la Première Nation de Whitewater Lake, dans le Nord-Ouest ontarien, est en bonne partie détruit. De nouvelles évacuations sont aussi en cours. Charles-Antoine Boulanger a les détails.
2: D'un océan à l'autre, les feux de forêt font des ravages. Dans le nord-ouest de l'Ontario, une communauté de plus est visée par un ordre d'évacuation, soit la Première Nation d'Abmitong. Au territoire du nord-ouest, les derniers travailleurs essentiels de Wrigley ont été évacués. À Fort Simpson, les évacués ont pu regagner leur domicile. En Nouvelle-Écosse, le feu dans les environs d'Halifax est maintenant contenu. En Colombie-Britannique, la foudre a provoqué des dizaines de nouveaux incendies vendredi. Au Québec, le nombre de feux est plus élevé que la moyenne des 10 dernières années en zone nordique, selon Léa Bédard-Beaulieu, porte-parole de l'ASOPFEU.
3: On a eu jusqu'à maintenant, en 2026, au-dessus de 270 incendies. Habituellement, à pareille date, c'est plutôt une cinquantaine.
2: Le Canada devrait-il en faire plus pour combattre les feux, comme le réclame le président américain Donald Trump? Selon le chercheur chez Ressources naturelles Canada, Yann Boulanger, différentes initiatives sont déjà observables au pays, comme changer le type de végétation autour de communautés pour mieux les protéger.
4: Il faut comprendre que ce serait tout simplement impossible de combattre, de supprimer tous les feux. C'est pas une seule stratégie qui va fonctionner.
2: Seulement dimanche, une quarantaine de nouveaux feux se sont déclarés au pays. Ici Charles-Antoine Boulanger, Radio-Canada, Montréal.
0: En Alberta, les policiers poursuivent leur recherche à Calgary pour tenter de retrouver un enfant non-verbal ayant un trouble du spectre de l'autisme âgé de 11 ans, nommé Parker, disparu depuis jeudi. Plus d'une centaine de bénévoles

0: prêter main forte, de chercher seulement dans les endroits publics et de ne pas adresser la parole au garçon s'il devait le trouver pour ne pas l'effrayer. L'enfant portait des shorts gris, des souliers noirs et des écouteurs contre le bruit quand il a été aperçu pour la dernière fois. Il ne portait pas de chandail. Le capitaine des Rough Riders de la Saskatchewan, Jaden Dalkey, est mort dans un accident de voiture hier soir. Le joueur de football de 30 ans était originaire de Leduc, au sud d'Edmonton. Il a remporté la Coupe Grey avec la formation saskatchewanaise l'an dernier. Les Rough Riders ont annulé l'entraînement de ce matin et ont salué la mémoire d'un guerrier implacable. Sur la scène internationale, les États-Unis annoncent frapper l'Iran pour une 9e nuit de suite et affirment que l'objectif est de continuer à réduire les capacités militaires iraniennes utilisées pour attaquer des navires commerciaux et des marins civils dans le détroit d'Ormuz. Les États-Unis ont lancé une nouvelle vague de bombardements contre l'Iran au cours de la nuit, en visant notamment des installations militaires proches du détroit d'Ormuz. Par ailleurs, l'armée américaine a annoncé aujourd'hui la mort d'un militaire américain en Irak en raison d'une détonation contrôlée d'un drone iranien. Le professeur adjoint en études internationales au Collège militaire royal de Saint-Jean, Julien Toureille, voit pointer le risque d'une escalade.
1: Le risque pour l'administration Trump là, est de tomber dans une escalade, sans qu'on sache vraiment quels sont les objectifs ou quelle est l'issue du recours à la force massive ou de grande ampleur. Ce qu'on peut quand même souligner, c'est que l'accord de cessez-le-feu qui avait été conclu entre Téhéran et Washington il y a à peu près un mois maintenant, apparaît de plus en plus caduque.
0: Entre-temps, Israël a prévenu que son pays riposterait de toutes ses forces s'il était visé par des missiles iraniens. Et en terminant, au Venezuela, un nouveau bilan provisoire du double séisme qui a secoué le pays le 24 juin s'établit maintenant à plus de 5 200 morts. Le nombre de blessés reste stable à plus de 16 700. C'est ce qui conclut les informations.

réalisé tout à coup qu'il y avait tout un tas de vieux qui voulaient être acteurs de leur vieillesse. Et qu'il y en avait marre qu'on les appelle les seniors, les je sais pas, troisième âge ou je ne sais trop quoi. Non, on est vieux et c'est pas une maladie, c'est un âge de la vie. Comme disent les Africains, le soleil est toujours le soleil, qu'il monte ou qu'il descende.

0: repenser la façon de vieillir entre vieux. C'est ce qu'une douzaine de personnes âgées a fait. Mettre sur pied ensemble une résidence selon leurs goûts, leurs besoins et dans un esprit de coopération sociale. Une auberge de vieillesse et qui garde sa porte grande ouverte en plus. Bienvenue à l'émission Une plage pour la francophonie. Ici Ariane Cipriani, très contente de vous retrouver pour cette émission que je trouve particulièrement charmante ce soir. Parce qu'on célèbre l'âge. En fait, on célèbre les âges avec trois reportages très différents et qui pourtant se répondent. En fin d'émission, vous entendrez un entretien entre grand-maman et petite-fille qui osent pour la première fois poser des questions sur ce qu'elles ne savent pas de leur vie. C'est tellement beau de les entendre et elles ont eu toute une vie, les grands-mères. On s'aventure aussi dans une forêt de Romain Mautier où des enfants apprennent à fabriquer des outils et à manier haches et couteaux grâce à l'association Être Tribu. On va commencer avec une autre tribu, une tribu de cheveux blancs. Le reportage qui suit va peut-être faire des envieux. C'est près de Toulouse. Il y a une bande de retraités qui a créé une auberge de vieillesse appelée la Ménardière. C'est une coopérative qui est gérée de façon totalement autonome. Alors, 12 aînés ont mis leurs sous ensemble et ils ont acheté un grand domaine du 18e siècle. C'est magnifique. Ils ont entre 62 et 83 ans et ils partagent les tâches qu'ils sont encore capables de faire. Et il y a une partie du projet qui est ouverte au public. Il y a une salle de spectacle, il y a tout un volet culturel qui tient une place importante. Ils se sont créés ensemble le milieu de vie dont ils avaient envie.
1: Anne-Marie Faucon, vous qui êtes l'une des maîtresses des lieux, vous pouvez nous dire ce qui

0: maîtresse là ce matin?
1: Une maîtresse des lieux, c'est une coopérative d'habitants. Donc on est tous des maîtresses des lieux et des maîtres des lieux. Et donc ça, c'est une répétition publique, vient qui veut. Et on fait beaucoup, beaucoup de discussions parce que c'est pas, pour nous, la culture, c'est pas seulement un divertissement. C'est-à-dire que la culture, c'est ce qui vous permet de vous questionner sur le monde dans lequel vous vivez et éventuellement de le refaire. Voilà, donc on réfléchit sur tout, on fait beaucoup de débats, on travaille beaucoup avec le Conseil national autoproclamé de la vieillesse, un mouvement de vieilles

0: qui se pose toutes les questions qui concernent la période qui part de la retraite jusqu'à la mort. Donc, comment les vieux vivent leur retrait de la vie de travail, comment on échappe à la solitude, comment on essaie de créer des habitats partagés, comment on s'interroge sur la mort, comment on se pose la question de la fin de vie, de la sexualité, parce qu'avant la mort, il y a beaucoup de choses très drôles qui peuvent se passer et jusqu'à très tard.
1: Et là, on l'entend tout de suite, hein, avec ces artistes qui sont là, des gens de l'extérieur qui sont venus écouter. Il y a de la vie, en fait, tout le temps.
0: C'est une façon aussi de rester en lien avec l'extérieur. C'est-à-dire que ce n'est pas un habitat partagé qui est replié sur lui-même. Au contraire, c'est-à-dire qu'on est ouvert à toute la population. Et la mixité se fait pratiquement par la culture.
1: On va poursuivre cette conversation avec Anne-Marie. Michel, 83 ans, c'est le doyen de la Ménardière, nous a rejoint. Tous deux font partie des couples à l'origine de cette aventure. Dans leur vie d'avant la retraite, ils ont créé le réseau de cinéma indépendant Utopia. C'était déjà une coopérative à l'époque.
2: On avait lu un article dans Le Monde très inquiétant qui annonçait en première page « La France maltraite ses vieux et ça ne va pas s'arranger ».
0: C'était voilà. En 2018.
2: C'était en 2018. Voilà. C'est parti de là, disant comment nous maltraiter alors qu'on pensait qu'on aurait droit à tous les égards possibles, eu égard aux efforts qu'on avait fournis.
0: On réalisait tout à coup qu'il y avait tout un tas de vieux qui n'avaient pas du tout envie de se laisser faire, d'être passifs et qui voulaient être acteurs de leur vieillesse et qui en avaient marre qu'on les appelle les seniors, les je sais pas troisième âge ou je ne sais trop quoi. Non, on est vieux et c'est pas une maladie, c'est un âge de la vie. C'est-à-dire on existe, on est des personnes à part entière. Comme disent les Africains, le soleil est toujours le soleil, qu'il monte ou qu'il descende. On a découvert qu'on n'était pas seul et que d'autres se posaient la même question. Après qu'on en ait beaucoup discuté, qu'on se soit dit « mais si on achète quelque chose de très gros ensemble, le mètre carré, plus c'est gros, moins le mètre carré est cher. Donc si on est nombreux à acheter, si on met tous nos moyens ensemble, on arrivera à s'acheter quelque chose de beau, puis on l'aménagera, puis on y fera des projections, puis on se tiendra la main jusqu'à la fin de nos jours en étant heureux, en se chantant des chansons, et puis on partirait dans l'au-delà heureux. » Voilà, donc c'est parti d'un conte de fées.
1: Donc vous avez acheté en commun cette bâtisse, à peu près 1 million d'euros, c'est ça?
0: 1 100 000, exactement.
1: Il y a eu beaucoup de travaux.
0: 400 000 euros de travaux. Donc ça, on avait calculé qu'il fallait 85, 90 000 euros chacun pour arriver à boucler le budget.
2: Bon, on ne peut pas dire que ça soit facile, parce qu'il y a quelque chose qui est un peu redoutable, qui s'appelle le PFH. Voilà.
1: C'est quoi le PFH?
0: C'est le putain de facteur humain. Il y a eu le Covid qui est arrivé, ça a perturbé beaucoup de choses, ça a retardé les travaux, ça a fait monter les prix. Il y a des gens qui ont perdu leur situation, d'autres se sont séparés. Ça a compliqué la vie de notre groupe de façon phénoménale.
1: Et comment ça fonctionne alors, cette coopérative?
0: Alors, précision, on est à la fois propriétaire et locataire. C'est-à-dire que chacun est propriétaire d'un nombre de parts, donc pour 70 000 euros, et chacun est locataire pour sa partie privée. Si vous avez 30 mètres carrés, vous allez payer 400 euros par mois ou 300 euros par mois. Si vous avez une maison complète, vous aurez 1000 euros par mois, etc. Et tout ça, ça va dans un pot commun avec les recettes des chambres d'hôtes, avec les recettes des manifestations culturelles s'il y en a. Et ça, ça nous permet de rembourser les emprunts, de faire l'entretien de la maison. Il faut qu'on puisse arriver à payer aussi des gens qui viennent nous aider, qui viennent peut-être faire la cuisine, que quand les forces des uns et des autres vont faiblir, il faudra bien qu'on ait un cuisinier ou qu'il y ait quelqu'un qui vienne nous aider. Mais là, on tombe dans les droits de la sécurité sociale qui fait que lorsque vous avez une certaine dépendance, vous avez des gens qui viennent vous aider, qui sont pris en charge.

0: On passe plutôt dans le salon d'à côté. Et alors, en termes de décoration, on est très loin d'une maison de retraite, la plupart des maisons de retraite, ou d'un EHPAD, quoi.
1: Oui, alors, il faut reconnaître effectivement que souvent, c'est très inesthétique, quoi. Alors que là, on est dans le jus d'une maison qui est comme si elle était faite pour la vie.
0: Alors, on va monter dans les...

0: Étages de la Ménardière pour aller visiter les appartements de deux coopératrices. Et là, il y a un grand ascenseur en fait de verre qui permet d'éviter les escaliers si besoin.
1: Et transporter un fauteuil roulant s'il y a besoin. Donc il y avait juste la place entre les escaliers pour pouvoir l'installer. Alors chez moi, c'est par là. Donc là, on a peut-être on a les chambres d'hôtes qui sont là d'abord. Ça, ça nous sert à accueillir les gens. Ben, on a en fait la plupart de nos hôtes, c'est des gens qui viennent nous rencontrer en fait, parce que le projet les intéresse.
0: Donc quelqu'un qui voudrait rejoindre l'aventure passe quelques temps, c'est ça, c'est un peu un test,
1: c'est ça,
0: avant de s'installer.
1: C'est quand même assez compliqué parce qu'on va vieillir ensemble, enfin on a le projet de vieillir ensemble, donc il faut qu'on apprenne à se connaître.
2: Il y a un prérequis, on va dire, dans le sens où effectivement on ne peut pas directement s'impliquer dans le projet si on n'a pas fait une période d'essai. Et après, c'est la coopérative en entier qui va décider de, ou pas de la rentrée du coopérateur ou de la coopératrice ou d'un couple, ça dépend.
1: Alors là, on a une chambre d'amis, je vous montre aussi. C'est une chambre d'amis. Ah, elle est toute dans le noir, voilà.
2: Ah ben, excuse-moi, Eric.
0: Il y a quelqu'un qui fait la sieste.
1: Ah, il y a une lumière. Désolée. Donc, c'est une chambre d'amis. Et qui sert pour la famille, pour les coopérateurs qui n'ont pas encore de lieu. Et du coup, là, voilà, j'ai interrompu la sieste de Eric.
2: Venez dans le petit coin là-bas.
3: Je m'appelle Geneviève. Moi, je viens donc de la région stéphanoise. Mais j'habite la région toulousaine depuis les années 80.
0: Quel âge avez-vous ?
3: Quel âge j'ai ? 69 bientôt. Je
0: me permets de le dire, vous ne les faites pas. Vous avez l'air d'une jeune fille.
3: Ouais, tout juste.
0: C'était quoi votre métier d'ailleurs ?
3: Infirmière, à domicile. Quand j'ai fini de travailler, j'ai vendu l'appartement que j'avais, parce qu'il faut un petit pécule quand même pour rentrer à la coopérative, il faut le dire. Sachant après qu'on paye un loyer, 14 euros le mètre carré pour habiter sur sa surface.
0: Ça fait combien ici par exemple ?
3: Je paye 341 euros par mois. Et mon appartement, moi, il fait 25 mètres carrés, 26. Actuellement, c'est vrai, les vieux, soit ils sont riches, ils ont des sous, ils voyagent partout, soit ils sont plus opérationnels et on les met de côté, on les voit plus. En fait, l'idée, c'est de trouver le chemin entre les deux, quoi, qu'on nous entende, qu'on tienne compte de nous, et puis c'est pas attendre qu'on vienne nous chercher. Puis bon, on est vachement quand même aussi bombardé par le fait que notre société, elle vieillit. On se dit, oh, il va nous arriver un truc, on est vachement plus de vieux que de jeunes, comment on va faire ? Mais en fait, il se passe rien. Donc je me dis, si on prend pas notre sort en main, et notre sort, c'est pas que nous, seuls à la Ménardière, c'est donc s'ouvrir sur l'extérieur. Nous, notre lieu, on le veut ouvert à l'extérieur. Je me dis, on peut faire un truc génial, quoi. Enfin, un lieu de vie génial.
1: Excuse-moi, Christina.
0: Donc là, ça va être l'heure du repas, Anne-Marie. Tout le monde met la main à la pâte, comment ça se passe ? Ou c'est chacun son tour ?
4: C'est-à-dire que tout le monde partage. On met tout en commun. Bibi et Eric, ils ont fait un magnifique poulet avec plein de choses. Il y a une profusion de desserts. C'est horrible pour ça de partager parce que tout le monde fait de son mieux pour faire la cuisine. Donc il n'y a que des bonnes choses. Il y a des vins délicieux, il y a des fromages fabuleux. C'est original. C'est pas la cuisine d'EHPAD.
5: Vous pouvez vous servir à manger.
6: Allez,
5: choisissez votre place.
6: Posez le micro et mangez.
5: Asseyez-vous. Alors, on va faire un coup de pied après. C'est le bal costumé.
7: Nous voici de retour à la Ménardière en ce dimanche matin, à quelques volets blancs.

0: de la maison sont encore fermées. Mais comme il se passe toujours quelque chose ici, il y a une projection qui va démarrer. C'est évidemment ouvert au public. Un grand écran se déplie dans le petit salon. La Minardière se transforme en cinéma, le temps d'une matinée. Je vous vois là, tous en famille, il y a la grand-mère, le fils, le petit-fils. Qu'est-ce que vous pensez de cet endroit, la Ménardière ?
1: Alors voilà, je me permets de répondre parce que c'est moi qui ai pris les places pour le film. Je ne savais pas si c'était un cinéma, je ne savais pas trop le lieu où. D'ailleurs, on a eu un peu de mal à trouver. Et c'est comme ça qu'on est arrivé totalement par hasard.
0: Vous avez découvert le principe de cet habitat partagé pour les retraités qui vivent ensemble, qui mettent en commun. Qu'est-ce que ça vous inspire comme mode de vie ?
1: Cette façon de voir le troisième âge est super intéressante. En gardant un lien social fort. Souvent, on y voit qu'il y a des couples ou même des personnes seules qui souffrent du manque de lien social quand elles sont plus âgées, quand on perd le monde du travail, le monde de l'enfance, quand on a des enfants, etc. Je pense que c'est une belle façon de voir ces vieux jours. Maman, toi qui es retraitée, dis-nous quelque chose.
2: Mais moi, je sais pas. Je trouve que c'est bien, oui, bien sûr. Pour ne pas être seule, oui, c'est bien.
1: Oui, une petite graine qui est semée là. Ça va réfléchir, ça va cogiter.
2: Ouais.
1: Peut-être dans quelques années, vous viendrez. Elle sera là.
0: Merci beaucoup, toi, Jean-Pierre. Merci.
2: Au revoir.
1: Merci.
0: Anne-Marie, Michel, avec ce lieu, la Ménardière, est-ce que vous avez l'impression d'avoir trouvé une voie ?
3: On s'est rendu compte que des maisons comme celle-là, qui sont bien aménagées, qui ne demandent qu'à continuer à vivre, mais il y en a des milliers de ce genre-là. C'est pour ça que, quand on a pensé à ça, on a cru bon de signaler au pouvoir public qui avait intérêt, avec l'arrivée des boomers, à se dépêcher de faire quelque chose. Mais c'est maintenant qu'il faut agir.
0: Alors, la Ménardière, elle va vivre éternellement, à votre avis ?
4: Oui, mais la coopérative, c'est une course de transmission. C'est pour ça qu'on a choisi le mode coopératif. C'est-à-dire que vous ne travaillez pas seulement pour vous, vous travaillez pour l'éternité. C'est-à-dire, c'est l'éternelle, la perpétuelle transmission. Nous, on va mourir un jour, mais par contre, d'autres reprendront nos parts et continueront ce qu'on a entamé. Là, on est en train de planter potagers, arbres, fleurs, enfin tout mélangé avec le système de permaculture, etc. Mais c'est pas pour nous qu'on plante. Il y a des arbres qui mettront 50 ans à pousser, à être à leur pleine maturité. Donc, tout ce qu'on fait, que ce soit le fait de faire en coopérative, c'est une course de relais pour que les générations suivantes s'en emparent, etc.
5: La Ménardière, l'auberge de vieillesse. Un reportage de Cécile Bidot avec Geoffrey Marianne.
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7: Ouais, c'était pas facile de mettre tout ça sur pied, mais ils l'ont fait. Quelle volonté quand même! Et avec le souci que ce soit non seulement coopératif, mais que ce soit beau. Je vous invite à aller voir des images sur Internet, là, ça fait rêver. Et savez-vous quoi? Vous pouvez même y aller en touriste. Vous pouvez louer une chambre pendant vos vacances, mais pour devenir résident, par exemple, ah ben là, il faut être vieux, et c'est tant mieux. L'idée de départ, en fait, c'était de faire autre chose que ce qu'on appelle EHPAD, établissement d'hébergement pour personnes âgées dépendantes. Ça, c'est l'équivalent des CHSLD ou des RPA en France. Bon, les enfants, maintenant, que font les enfants pendant que les vieux de la Ménardière écoutent des chants baroques? Eh bien, en Suisse, imaginez-vous donc qu'ils apprennent à manier la hache. Bon, ça, c'est l'exemple extrême de ce qui se fait pendant l'atelier taille de l'association Être Tribu. Être avec un H, parce qu'on réfère à l'arbre. C'est un organisme qui fait des ateliers d'immersion en pleine nature. Est-ce que vos enfants sont habiles de leurs mains? Est-ce qu'ils font des activités qui demandent de la dextérité fine? Parce qu'elle se perd, cette dextérité. Les enfants font de moins en moins d'expériences tactiles alors que le cerveau a besoin de ces apprentissages-là. Et ça, ben, c'est une des conséquences du temps passé devant les écrans. Ben oui, une autre. Le journaliste Samuel Socquette s'est rendu à cet atelier à Romain-Mautier où les enfants apprennent plein de choses qui allient concentration, habileté manuelle et apprentissage scolaire.
8: C'est un peu un jeu de piste parce que le point GPS qu'on m'a donné est au milieu de la forêt. Donc je déduis avec le plan de mon téléphone à quel endroit ça doit se trouver. Je pense qu'il faut que je monte un peu par là. J'entends des éclats de voix. Je pense que je vais dans la bonne direction.
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8: Il y a deux canapés forestiers.
10: Yes!
11: Les couteaux sont autorisés, mais devront être utilisés selon les règles que je vous chante. C'est important de mesurer ces quelques règles de sécurité, car...

0: Subtil. Avant de sortir ma coutellerie, demande à l'adulte par ici. Et si c'est possible, je reste sur place.
1: Plus de 100, je suis assis.
0: Les bonnes 10 100, je vérifie. Sinon, je me déplace.
2: Vu que c'est le début de l'année, c'est important qu'on revoie tous ensemble au fait les règles de sécurité. Et puis on a inventé une chanson qui permet d'illustrer les règles de sécurité et qu'on mimera en plus pour vraiment que les enfants puissent modéliser et voir les bons gestes. Et c'est vraiment important pour nous ça en fait.
3: Ça veut dire que là des enfants de 5-6 ans, vous allez leur mettre des haches dans les mains?
2: Alors ça dépend un peu voilà, de leur envie. Les haches c'est quand même pour les plus grands en général, mais ils peuvent s'initier en effet.
4: On fait un plus grand cercle.
5: On a
4: besoin de place.
5: Pour
4: se canaliser. La tête, les mains. Vive les mains, aujourd'hui.
6: Et alors les enfants, moi j'ai une petite question. On nomme la lame toujours vers l'extérieur. Si je coupe comme ça, c'est toujours vers l'extérieur?
7: Non.
6: Qu'est-ce qui se passe là?
7: Tu peux te couper la jambe.
8: Ta cuisse.
6: Ouais. Et juste là, il y a quoi?
7: L'artère
6: fémorale. Si on la coupe, en combien de secondes on est vidé de notre sang?
7: 7.
6: 7 secondes.
7: 1.
6: 7 secondes, on est mort.
7: Sérieux?
6: Oui.
7: Même pas le temps d'aller à l'hôpital.
6: Du coup, toujours vers l'extérieur et qu'il n'y ait toujours rien devant vous. Ça marche?
2: Donc si ça va pour tout le monde, vous pourrez venir chercher du bois vert ici. C'est du saule marsan qui a été abattu proche de chez moi. C'est un bois tout vert qui va très bien pour tailler.
7: Oui.
2: On peut commencer à débiter.
7: Ah non, en fait. Ouais.
3: C'est dur à couper?
9: Ça va pas trop. Mais il est vert, du coup ça va. C'est pas trop dur.
10: Toi tu veux quoi, Marcel?
6: Toi tu veux quelle partie? Tu veux jusqu'à
11: moi, où? Moi j'aimerais si t'es d'accord qu'on le fende en deux et que tu prennes une partie, moi l'autre.
6: On peut pas le donner à quelqu'un si tu veux.
10: Attention à l'arrêt.
12: Moi, quand j'ai commencé à faire des cuillères, c'était tout cabossé. Et là, de plus en plus, ça commence à être mes coups de hache commencent à être de plus en plus droits.
3: Ça veut dire que tu en as déjà fait, c'est
12: oui.
3: Ça, des cuillères?
12: J'en ai déjà fait plusieurs.
3: C'est quoi qui te plaît dans la taille des cuillères comme ça?
12: J'adore faire avec le couteau, les gestes, le bois qui se transforme, la bûche un peu si on veut, qui se transforme en magnifique cuillère. Et après, la poncer, la huiler, c'est magnifique après.
3: Et tu as quel âge?
12: J'ai 11 ans et je vais avoir 12 le 21 octobre. Donc je taille depuis 4 ans.
13: Et voilà. Je peux avoir la hache?
12: Ouais.
14: Quand on utilise une hache, le truc dangereux, c'est en face.
3: Alors moi je suis en face, je vais me déplacer.
14: Au centre de toi, genre. Regarde. Tes jambes, tu veux pas les faire comme ça? Parce que si tu rates ton coup, ça va arriver dans tes jambes. On est d'accord?
13: Ouais.
14: Mmh. Et si tu commences à être fatigué dans le poignet?
3: Tu cherches quoi comme outil ici?
13: Un couteau avec une petite lame. Parce que le mien il a une grande lame. Et donc...
3: Ah, t'es devant une caisse à outils avec plein de couteaux.
13: Ça c'est une petite lame.
3: C'est quoi, 3-4 cm la lame à peu près? Là ça te va?
13: Ouais, parce que j'arrive mieux à manier. Je vais faire une toute petite cuillère comme ça ou comme ça. Je trouve que c'est joli.
3: Ok, alors je te laisse continuer.
13: Merci.
3: Ça développe aussi quand même à la fois la force physique, mais aussi la motricité fine, la capacité à créer un objet dans un volume avec ses mains. Donc il y a aussi des multifacettes comme apprentissage manuel.
2: Oui, alors c'est sûr qu'après, il y a pas de limite dans la possibilité d'apprentissage autour d'un atelier comme l'atelier taille, par exemple. En effet, il y a tout ce qui est représentation, finalement, en plan, de face, donc les deuxième et troisième dimensions, toute la notion de créativité, la notion d'adaptation aussi à avoir avec le bois. Et ce qu'on aime bien, nous, c'est plutôt que de leur dire les choses qu'ils ont pas forcément besoin, on va plutôt attendre qu'ils soient confrontés en termes d'action. Et là, ils viendront nous poser la question quand ils en auront vraiment besoin.

0: Édouard Janta, vous êtes professeur de psychologie du développement à la faculté de psychologie et des sciences de l'éducation de l'Université de Genève, une université dont vous êtes aussi vice-recteur. Vous êtes directeur de recherche au CNRS et vous êtes notamment l'auteur du livre « La main, le cerveau et le toucher » dans lequel vous montrez que le toucher joue un rôle essentiel dans le développement perceptif, mais aussi cognitif. Alors, est-ce que la main serait aussi un organe de la pensée ?
1: Alors, la main est vraiment un organe assez incroyable parce que c'est un organe qui a à la fois une fonction de perception et une fonction d'action et de transformation du monde. Et parmi nos sens, c'est le seul organe qui a cette double fonction sur le même organe. Quand la personne aveugle, par exemple, explore une plage de braille, quand on explore des dessins tactiles, quand on explore, qu'on touche des tissus, ces mouvements permettent de comprendre ce qui est exploré et d'identifier l'objet perçu. Donc c'est vraiment des mouvements au service de la perception.
0: Alors vous montrez dans vos travaux que le sens haptique soutient les apprentissages de la lecture, de la géométrie, de l'écriture. Pour commencer, est-ce qu'on peut préciser la définition du sens haptique ?
1: Le sens haptique, c'est le sens tactilo-kinesthésique. On met un objet sur notre main. C'est passif, c'est-à-dire qu'il y a juste une déformation de notre revêtement cutané qui fait qu'on peut percevoir que, par exemple, on a un crayon dans la main qui est posé. Mais dès que je me mets à bouger mes doigts et à explorer ce crayon, j'ai tout de suite une identification. Et là, je mobilise, du coup, des mouvements de mes doigts, donc des muscles, des tendons, des articulations, de la kinesthésie. Et ces informations à la fois cutanées et kinesthésiques forment un tout indissociable qu'on appelle perception haptique.
0: Et donc, c'est cette perception qui aide à apprendre des matières logico-mathématiques. Comment ça se passe, le passage de la main avec cette perception kinesthésique aux apprentissages mentaux et réflexifs?
1: Alors, ce qu'on a montré, c'est que quand on demande à des enfants de percevoir, de traiter des informations, par exemple des lettres ou des formes géométriques ou n'importe quelle propriété d'un objet, nous avons le système visuel qui traite ces informations. Et c'est spontané, immédiat, je présente une lettre, je présente une forme, tout de suite la forme vient à l'esprit et on a tout de suite une perception de cet objet-là. Mais c'est une perception qui est globale. Si on rajoute le toucher, la perception haptique dans l'exploration et la découverte de ces formes, eh bien on rajoute de la séquentialité et du traitement analytique. Combiné aux informations visuelles, ce tout va faire en sorte que à la sortie, l'enfant aura plus de facilité, plus de traces multisensorielles pour apprendre l'objet traité.
0: Donc manier des haches et des couteaux pour des enfants, comme on l'a entendu dans cette forêt de Romain Mautier, pourrait les aider dans des apprentissages plus scolaires ?
1: Oui, alors il y a tout un tas de recherches où justement ils essayent de montrer que si on mobilise cette activité de manipulation, mais vraiment complexe, c'est-à-dire je prends un outil pour déplacer des pions, par exemple j'ai une pince, je dois tenir une pince et je dois déplacer des pions de point en point, donc une tâche d'une grande complexité qui mobilise des compétences motrices, mais aussi des compétences sensorielles, puisque je dois tenir la pince, j'ai des gestes de précision. Cette tâche cognitive, si je l'entraîne, ça améliore des compétences linguistiques complexe aussi. Et la réciproque est vraie aussi. C'est-à-dire que si j'entraîne cette compétence linguistique de haut niveau, de compréhension de syntaxe, ça améliore aussi nos compétences de précision gestuelle. Ce qui veut vraiment dire que l'intelligence de la main, c'est vraiment une vraie intelligence qui permet d'ailleurs à l'humain de transformer le monde.

0: Au bout d'un moment, tu commences juste à prendre l'habitude de faire ce geste, et puis c'est plus vraiment ma tête qui dit à mes mains de le faire, c'est mes mains qui le font juste comme ça.
1: Donc c'est tes mains qui sont concentrées, quoi.
0: Alors, être concentré, oui, parce que tu peux quand même bien te faire mal. Ça coupe, les couteaux.
1: Ça t'est arrivé ?
0: Ça m'est déjà arrivé. Mais une fois que t'as l'habitude, que t'as les règles en tête, ben, c'est bon, en fait.
1: Et tu as quel âge ?
0: J'ai 11 ans et demi. Je pense que la première fois que j'ai taillé avec un couteau, c'était il y a 8 ans.

0: Vous êtes face à 7 enfants de, je sais pas, le plus jeune d'avoir 6 ans, de 6 à 12 ans, on va dire, à peu près.
1: Oui, c'est ça.
0: Qui sont tous en train de manier des haches pour les trois quarts et des couteaux pour quelques-uns. Vous êtes très, je vous sens très focus.
1: Oui, très concentré, de surtout voir l'état d'esprit de chaque enfant, de vraiment pour sentir dans quelle concentration il est. Pour moi, ça c'est vraiment le plus important. Parce que s'il y a la concentration, les gestes, je sais qu'ils vont suivre après, vu que c'est des gestes qui sont répétitifs, qu'on transmet d'un enfant à l'autre. Et même les enfants se le transmettent entre eux et sont aussi vigilants entre eux. Donc moi, je suis focus parce que bien sûr, je suis responsable de l'atelier. S'il se passe quoi que ce soit, une lame, ça coupe direct. Ça demande pas la permission. Et donc voilà, moi je sens qu'en tout cas là, il y a pas un mot. Tout le monde semble bien concentré dans sa gestuelle. Quand on sent qu'il y a un enfant qui veut forcer, qui veut que quelque chose passe, ça se ressent tout de suite dans son état d'esprit, en fait. C'est vraiment quelque chose qui se transmet aussi, de par notre posture, de pouvoir vraiment donner cet exemple, finalement, aussi, d'esprit tranquille, qui n'est pas facile pour moi non plus, parce que moi, je suis quelqu'un d'hyperactif. Et en même temps, c'est intéressant, parce que la taille m'amène aussi, finalement, à cet état-là. Il y a vraiment une cohérence entre mon état d'esprit et, du coup, les mouvements de mon corps aussi. Parce qu'il y a une bonne coordination, il y a de la joie qui est là, il y a de l'esprit tranquille. Juste, finalement, être là en tant que pilier, un peu un pilier de la tranquillité. Mais après, c'est bien qu'ils puissent trouver finalement instinctivement aussi les bons gestes pour eux aussi. Parce que voilà, tout le monde n'a pas la même force, tout le monde n'a même pas les mêmes motricités, la motricité fine, tout le monde n'a pas la même grandeur de doigts, avec des couteaux différents aussi. Donc il y a vraiment plein de techniques qui peuvent se développer, qui sont finalement très personnelles. Et ce qui est important, c'est aussi de laisser l'espace à ça. Et l'envie, c'est vraiment important qu'il y ait l'envie. D'ailleurs, ce temps qu'il y a ici, c'est un temps facultatif, mais tout le monde est au travail.
0: D'ailleurs, vous avez un enfant qui vient se diriger vers vous avec un rondin qu'il a déjà bien attaqué à la hache.
2: Est-ce que tu pourrais me prêter un couteau pour pouvoir en plus aller faire un peu plus lisse, là?
0: Bien sûr.
2: Merci. Ils se font toujours par le cœur, en séchant. Du coup, on enlève toujours le cœur.
0: Et ça, tu fais donc avec une petite hache. C'est la première fois que tu fais ça?
2: Non, parce que j'ai déjà fait pas mal de cuillères avec cette technique. J'ai déjà fait 2-3 spatules chez moi. Mais voilà.
0: Tu t'appelles comment?
2: Emmanuel.
0: Je te laisse travailler alors.
1: Alors, c'est un moment toujours délicat parce que commencer à tailler, c'est facile, mais arrêter de tailler, c'est très difficile. Et moi, je sais parce que je suis un passionné de taille aussi, et il faut toujours un moment pour se dire, je vais lâcher mon couteau, je vais arrêter ce que je suis en train de faire. Si vous partagez ça, les enfants, c'est extrêmement difficile de s'arrêter.
3: Là, j'ai vraiment pas envie
1: de
3: m'arrêter, j'ai envie de continuer jusqu'à que je finisse.
1: Okay. Ouais, c'est ça, c'est ça. Et du coup,
2: j'ai pris mon couteau, du coup, je peux plus continuer.
1: Mais c'est une très bonne chose, parce que de toute façon, je vais vous demander de ranger vos couteaux maintenant. Déjà, ça nous entraîne la patience aussi, de savoir s'arrêter et reprendre. Non, c'est le truc justement en taille, juste 2 secondes. C'est justement le truc qu'on évite.
2: Ça s'appelle juste 20 minutes, en fait.
1: Ça s'appelle juste le temps de se couper.
3: Juste pendant qu'on se fait mal, ça s'appelle.
1: Voilà, on lâche les couteaux, s'il vous plaît.
0: Cet atelier de taille, j'ai l'impression qu'il y a à la fois une activité très individuelle, très concentrée de chaque personne, et en même temps, il y a comme le groupe qui accompagne le mouvement de chacun. Je sens quelque chose qui se passe vraiment au niveau du groupe, c'est juste?
4: Oui, c'est clair, l'ambiance, c'est vraiment un truc spécifique que j'aime beaucoup, mais j'affectionne ça vraiment énormément. Il y a tout le monde qui est assez sûr, vraiment dans son projet, mais en même temps qui regarde autour, qu'est-ce que les autres y font, parce qu'il faut être vraiment très attentif à ton espace et l'espace des autres, mais aussi ça arrête mes pensées inutiles, tu vois, parce qu'il faut vraiment être concentré sur ce que tu fais. Mais en même temps, ça m'amène aussi dans un autre espace de ma tête, et des fois j'ai des idées que j'aurais pas forcément eues si j'étais pas assis sur ce bout de bois en train de faire cette tâche très spécifique. Ouais, ça t'amène dans des endroits de ta tête que tu vas pas visiter souvent, je trouve.

0: Ouais, ça t'amène dans des endroits de ta tête que tu vas pas visiter souvent, je trouve.
1: C'est quoi, Edouard Janta, selon vous, ces endroits de la tête qu'elle va visiter grâce aux gestes de la taille?
2: Une façon d'interpréter ce commentaire, c'est vraiment de montrer qu'une activité, donc là c'est le geste, qui va mobiliser vraiment des compétences entières du corps pour pouvoir réussir la tâche, va conduire automatiquement à un état de concentration vraiment extrêmement fort. Toutes nos ressources attentionnelles sont focalisées sur la tâche, ce qui donne un sentiment de plénitude, d'être enfermé dans sa bulle, parce que notre cerveau est capable de filtrer toutes les autres informations sensorielles qui lui sont présentées pour être entièrement dédié à l'exigence de la tâche. Et la dynamique du sens va dépendre de l'âge et de l'entraînement du geste. Mais au début, quand on commence par exemple à

0: va pas dans le bon sens. Du coup, chaque fois, le cerveau doit faire des corrections sur le bon geste. Et tout ce processus d'action et de correction coûte beaucoup de ressources mentales, parce qu'il faut chaque fois ajuster. Des fois, on a l'idée de vouloir faire le geste, puis quand on le réalise vraiment, on est très loin de l'objectif. Donc, pendant cette phase d'apprentissage, toutes les ressources cognitives sont consommées. Donc là, en général, on pense pas à autre chose. Quand ce geste est acquis, que par exemple, les ordres que j'envoie à ma main correspondent bien à ce qui était voulu, que par exemple mon geste est fin, efficace, précis. Là, du coup, j'ai l'impression que l'outil que j'ai dans la main, il est tellement instrumentalisé, comme on dit, qu'il est le bout de moi-même, c'est le prolongement. On a même la même chose quand on est adulte et qu'on conduit une voiture. Quand vous tenez le volant, si à un moment donné d'expertise, vous avez l'impression de ressentir typiquement la texture de la route. Et les vibrations. Pourquoi? Parce que c'est tellement efficace, le système, que vous arrivez à instrumentaliser le prolongement. Ce qui fait que les artisans, quand ils ont un marteau, ou les tailleurs de pierre, eh bien, leur outil, c'est vraiment le prolongement même de leur organe. Mais ça, ça demande des années et des années d'expertise et d'entraînement.
1: C'est-à-dire qu'on finit par sentir la texture du bois au bout du ciseau. Exactement. À bois ou au bout de l'âge.
0: Exactement. Et donc vraiment, c'est très important pour ma part, je pense vraiment d'un point de vue philosophique, de maintenir ce contact avec notre environnement. Plus les enfants seront dans la nature et plus auront des interactions multisensorielles, plus ça va favoriser leur développement psychologique.
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3: La main est un organe de la pensée. Quelle belle phrase quand même, hein? C'était très intéressant ce bout d'entrevue avec Édouard Janta, professeur de psychologie à l'Université de Genève. Il y avait une notion de transmission des savoirs aussi dans ces ateliers-là, je trouve. Si vous venez de vous joindre à nous, vous êtes à l'écoute d'Une plage pour la francophonie, qui est une courte pointe des meilleurs reportages terrain des médias francophones publics, dont Radio-Canada fait partie. Justement, la transmission, c'est le thème du dernier reportage ce soir. La transmission au féminin. L'émission en sol majeur sur Radio France Internationale fête ses 10 ans cette année et propose de revisiter certains contenus pour souligner cet anniversaire. Et il y a un des épisodes qui posait la question suivante. Que laisse une grand-mère à sa petite-fille? Le réalisateur Alexandre Sheldon a fait un montage des meilleurs moments de cette heure radio. Et c'est une radio de l'intime parce que chaque petite-fille s'entretient avec sa grand-maman adorée. Vous savez, les grand-mères, elles ont cette façon directe mais tendre de dire les choses. Vous entendrez Clara et sa grand-mère Sarah Maldoror, oui, la cinéaste pionnière, qui est décédée en 2020 et qui a été une des premières réalisatrices noires qui a milité avec sa caméra pour les indépendances africaines. Elle a même été l'assistante de Pontecorvo sur la bataille d'Alger. Et dans le même sillon, il y aura aussi l'échange intime de l'écrivaine d'origine algérienne Hélène Sixou avec sa petite-fille Sarania, qui voit sa grand-mère comme une femme lune, comme si elle venait pas tout à fait de cette planète. Deux moments grand-mère-petite-fille qui sont des bijoux de conversation, de transmission des valeurs et d'amour, surtout d'amour.
4: Quand je t'ai vue, c'était la beauté qui arrivait. Le soleil n'était rien.
5: Oh, c'est mieux. Moi, je préfère qu'on me dise le soleil n'était rien plutôt que tu étais une petite crevette. C'est ce qui revient souvent quand on parle de moi, bébé.
4: Bah, écoute, tu es là, t'as une petite fille à te couper le souffle. Qu'est-ce que tu veux de plus?
6: Nous voilà entrés pour RFI dans cette première conversation entre Clara et sa grand-mère, Sarah Maldoror. Incroyable personnage, Sarah est une des premières réalisatrices noires à avoir milité derrière sa caméra internationaliste pour les indépendances africaines. De Mona Gambé à Guyane Léon Gontran Damas, c'est une filmographie d'utopiste guerrière. Cheveux crépus, noir hier, blanc aujourd'hui. À 82 ans, elle ne se souvient plus forcément de toute la pellicule de sa vie. Mais Clara, 25 ans, est la boîte noire de sa mémoire.
4: Je t'écoute, hein.
5: Bah, je réfléchis, j'ai plein de questions, faut que je les mette dans l'ordre. Et d'abord sur ton enfance, parce que moi, tout ce que je sais, c'est que tu es née dans le sud de la France, que t'as une maman blanche et un papa martiniquais. et qu'il est parti et que tu t'es retrouvée très tôt.

0: enfin, la fratrie, en tout cas, s'est retrouvée très tôt seule.
1: Faut toujours avoir quelqu'un à l'écoute. Parce que finalement, bon, on est seul. Alors, comment vivre seul? Et les gens sont plutôt, à notre égard, difficiles. D'abord, on est noir. Bon, ça fait trois pas en arrière.
0: Mais alors, du coup, est-ce que vivre, c'est s'engager? Est-ce que vivre, c'est se battre? Est-ce que vivre, c'est attendre? Est-ce que vivre, c'est...
1: Non, vivre, c'est se battre. Sinon, on t'écrase. D'abord, on ne te voit pas, t'es comme la terre. Moi, je ne plaisais pas à tout le monde, hein.
0: En parlant du fait que tu ne plaisais pas à tout le monde, comment s'est passé ton départ d'Alger?
1: Mais très bien, Alger n'a pas été une prison pour nous. Alger, c'était la liberté.
0: Moi, ce que je sais de la période pendant laquelle la famille était en Algérie, c'est que déjà elle a été assez brève, enfin, c'était plusieurs années mais pas beaucoup, que quand vous êtes parti, ma mère avait 8 ans, et que vous êtes parti, toi et tes deux filles, très vite, parce que le gouvernement algérien de l'époque t'avait commandé un film sur la révolution en Guinée-Bissau. Mais alors qu'on t'avait commandé un film de propagande, t'es revenu avec des chants de femmes dans les rues et que quand on t'a dit non mais c'est pas du tout...
1: Maintenant, on me commanderait un film, quel qu'il soit. Je le ferai en fonction de ce qu'on me commande. Mais bon, à l'époque, me commander un film, c'était me laisser libre. Et je faisais le film que je voulais.
0: Est-ce que tu te souviens d'avoir été expulsé d'Algérie?
1: Oui. Oui, bon, mais c'est un accident de parcours.
0: Alors, Mamie, moi, je voudrais savoir comment le fait d'être noire a influencé ton parcours.
1: Ce que l'autre pense de moi parce que je suis noire, ça m'est, alors madame, est parfaitement égal. Je m'en fiche royalement. Si vous êtes noire, imposez-vous en tant que noire. Et ne vous occupez pas de ce que la blanche pense. C'est chacun doit dire, je vis. Je veux vivre. Je suis noire, je l'accepte.
0: Moscou, mamie, c'était comment?
1: Bien.
0: C'était bien?
1: Oui. J'ai fait mes études de cinéma à Moscou. Non, j'en ai gardé un bon souvenir. D'abord, aller à Moscou, à l'époque, vous partez à Moscou faire vos études. Vous savez pas un mot d'anglais, vous savez pas un mot de russe. Et vous partez. Bon, ben, je suis partie. Pour moi, Moscou, c'était le paradis. Quand je n'y avais pas été, hein, je dis bien. Quand je ne connaissais pas, Moscou était le paradis. Bon, maintenant vous me direz, Moscou est le paradis, je vous casse la gueule.
2: Comme quoi les grands-mères ne transmettent pas que des tartes aux myrtilles. On va laisser Clara et Sarah Maldoror discuter et revoir ensemble Mona Gambé en rêvant sur l'Argentin Facundo Cabral qui chante « Je ne suis ni d'ici ni d'ailleurs » pour en sol majeur.
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2: Que vous soyez d'ici ou d'ailleurs, bienvenue en Sol Majeur qui fête cette année ses 10 ans avec un numéro spécial de tchatch, de questions-réponses ou de conversations fleuves entre grand-mère et petite-fille.
5: Un de mes souvenirs les plus lointains, c'est la journée d'août qui me revient, que j'aime bien aussi. Déjà, tu me faisais beaucoup d'œufs à la coque. Dans cette un coquetier
6: du
5: grand-père, voilà. Ouais. C'est vrai que les œufs à la coque, je les mange avec toi, pas vraiment ailleurs.
6: Et avec l'arrière-grand-père que tu n'as jamais
5: voilà.
6: Vu, moi non
5: voilà.
6: Plus d'ailleurs.
5: Non, bien sûr. Trop d'amour.
6: Eh ben oui, c'était il a fallu qu'elle travaille.

0: percent toute leur saison pour... Voilà, maintenant, elles dorment dans les bras l'une de l'autre.
1: L'une est voluptueuse, la vingtaine, la peau caramel, c'est Sarania. L'autre est une femme oiseau, la peau blanche, c'est Hélène Cixous. L'une est la petite fille de l'autre. Pour le monde des lettres, Hélène Cixous, c'est de l'or sur la langue, avec une œuvre majeure faite de fiction, d'essais et de théâtre, où l'inconscient bataille poétiquement avec la langue, souvent au service de l'histoire. Amoureuse de la peau des jours, elle tisse, elle tresse, elle pousse le bouchon de son amour pour Joyce, l'Algérie, Derrida, les chats, l'Inde, Ève, sa mère, très loin. Des cahiers de souvenirs sur la table avec Sarania pour en sol majeur.
2: Un souvenir quand j'étais petite où j'adorais les sirènes. J'aime toujours les sirènes, mais petite, j'étais vraiment limite une obsession. Et je m'avais déguisée en sirène où j'avais mis un pantalon, donc deux jambes dans un trou de jambes. Et tu m'avais prêté un de tes soutiens-gorge. On avait rempli de.
0: À l'époque où il fallait te prêter.
2: Oui, à l'époque où il fallait. Clairement, plus besoin. Et donc.
0: Ben moi, mon premier souvenir, comme tu le sais, il est presque mythologique. Hein.
2: Ouais.
0: Et c'est l'arrivée extraordinaire à Roissy.
2: Ouais. J'ai regardé des photos hier soir.
0: Ah, mais ouais. Tu t'es vue alors, comme une sorte justement de minuscule petite fée rouge. Oui. Débarquant de l'Inde.
2: Ouais.
0: Et. Avec ces, tu sais, ces grands bâtiments de Roissy, tout en métal et en verre. Mm-hmm. Pour moi, sur des kilomètres, on voyait cette minuscule petite chose, parce que c'était minuscule, et qui courait à toutes jambes. Voilà. Et je dois dire que tous les voyageurs qui étaient là, et tout, enfin tous les gens qui étaient là, étaient fascinés par la petite flamme qui courait de toutes ses forces, et qui était un peu comme les chats, en fait, hein, c'est-à-dire prête à jouer.
2: Mais j'arrivais de l'Inde à 16 mois, parce que mes parents et toi sont venus, mes parents sont venus me chercher, voilà, parce qu'ils voulaient un enfant.
0: Et tu te connais le nom de ton lieu d'origine?
2: Oui, le Kerala.
0: Ça, c'est le Kerala. C'est le pays.
2: Le
0: oui.
2: pays, Kanjirapalli.
0: Et Kanjirapalli, c'était ton village.
2: Voilà.
0: Ouais.
2: Ouais.
0: Mais en fait, tu le sais aussi, c'est-à-dire qu'en fait, c'est quand tu avais 9 mois que tu es arrivée dans notre vie.
2: Mmh.
0: Est-ce que tu dirais départ ou arrivée?
2: D'où?
0: Ah ben, dans tous les cas, est-ce que tu dirais mon arrivée en France, mon départ, mon arrivée?
2: Moi, je dis que c'est mon. Je dis mon départ.
0: Ton départ.
2: Oui, mon départ.
0: Parce que moi, tu vois, remarque, moi aussi, je dois dire la vérité, hein. D'Algérie, je suis partie, mais parfois, je me dis aussi, tu sais, si on joue avec l'idiome français, je suis. D'Algérie, je suis partie, je suis une partie d'Algérie. Une petite partie. Et puis l'arrivée, alors par contre, je me suis toujours dit que j'arrivais pas. Tu vois, mon arrivée en France, c'est une sorte de pièce de théâtre, moi je dirais une tragicomédie, tu sais, j'arrivais pas à arriver. Alors là, vraiment, ça m'a pris un temps. Et un sentiment d'arrivée, j'en ai très très rarement. J'en ai avec les très physiquement avec et spirituellement avec des êtres. Par exemple, avec toi. J'ai toujours pensé qu'un enfant nous arrive si justement on l'adopte. Il suffit pas de le mettre au monde. Il faut qu'arrive le moment de l'adoption. Mmh. T'es d'accord, chérie?
2: Oui, je suis d'accord. C'est vrai. Adopté ou non adopté, ça veut pas dire que non adopté, on s'entend forcément moins bien. Si on est non adopté, donc biologique, on s'entend forcément mieux avec ses parents. Non, c'est plus. L'adoption va dans les deux sens. Et donc, vous m'avez adopté, cette famille, moi aussi je vous ai adopté, totalement.
0: C'est Isha qui veut se faire adopter,
2: oui,
0: de force.
2: Toute bête.
1: Lorsqu'elle parle en sol majeur avec Sarania, Hélène Cixous est dans les tissus, les parfums, les bijoux du langage. D'ailleurs, il y a dans leur pot commun l'art de la narration et l'art des mondes multiples aussi. Lorsque Cixous écrit par exemple sur sa mère Ève, ou lorsque Sarania parle de sa grand-mère Hélène.
2: Alors déjà, Hélène, c'est... Tu es ma grand-mère, tu es la mère de ma mère, tu es...
0: Je pense qu'on a une grand-mère. Enfin, qu'on a une mère, nous toutes dans la famille.
2: Oui,
0: c'est Ève.
2: Ouais.
0: C'est ma mère. Oui. C'est ma mère qui nous sert de mère à tous.
2: Oui, c'est vrai, on sent ça. Oui. Ouais. Mais par exemple, le fait de ne pas t'appeler grand-mère ou mamie. Ou je... et moi, je préfère tellement bien plus. Sûr. Je t'appelle Hélène et c'est comme
0: et
2: ça.
0: Parce qu'aussi, qu'est-ce que tu veux c'est, d'une certaine manière, grand-mère, bon, c'est vrai, dans la généalogie, bon, mais c'est un rôle aussi.
2: Mais oui.
0: Et alors, c'est un rôle qui a sa noblesse et son intérêt. Mais moi, je trouve terrible d'appeler quelqu'un comme ça, parce qu'on l'enferme dans un rôle. Et voilà.
2: Dans Hélène, pour moi, tu viens de... je sais, mais pour moi, tu viens de la lune.
0: Ah, tu es
2: une femme lune, tu es une femme très lune. Moi, j'adore la lune.
0: Ah.
2: Alors, tous, et pour moi, tu es très lune. Tu n'es pas de cette terre.
0: Ah bon?
2: Tu n'es pas, non. Enfin, à vrai dire, pas grand monde hein, dans cette famille n'est de cette terre. Tous un peu zinzin. Mais, bien sûr, je dis ça. C'est ce qu'il faut. Il faut être zinzin dans la vie.
0: Moi, je savais pas, mais ça me va.
2: Et oui, parce que, oui, je. Tes origines, ton début de vie, ton parcours, vraiment de ta petite enfance, tout ça, je connais. Je veux dire, toi et Ève, ta mère, et ton père, vous avez tous traversé des choses qui, pour moi, sont inimaginables. Je veux dire, c'est des choses que j'apprends en mes cours d'histoire. Je me dis, oh, mais moi mes grands-parents, mes parents, ben, ils ont vécu ces choses. Et pour moi, c'est extraordinaire. Et puis Hélène, tu es tellement un personnage que bah, tu viens forcément de la Lune. Tu viens forcément de loin.
3: Quel pilier, la grand-maman. Elles sont bien chanceuses, ces petites filles qui ont des grands-mères si douces et intelligentes. Et c'est réciproque, hein, parce que quel bonheur d'être grand-mère aussi. J'espère que ça vous a fait du bien de les entendre. Je trouve que ce sont des moments radio qui réchauffent le cœur. Je vous donne rendez-vous la semaine prochaine pour découvrir d'autres voix, d'autres lieux, d'autres histoires pas banales. Je m'appelle Ariane Cipriani. Merci à Alexandre Sheldon à la réalisation de cette émission. Merci à Alex Leclerc à la technique. Profitez de tout. Prenez soin de vous.
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9: Bonsoir, ici Rebecca Kwan. L'Espagne est sacrée championne du monde après avoir remporté la finale de la Coupe du monde de la FIFA par la marque de 1-0 contre l'Argentine au New Jersey. Olivier Tremblay revient sur la partie qui s'est soldée en prolongation.
10: Comme en 2010, l'Espagne a fait durer le suspense jusqu'en prolongation avant d'être couronnée championne du monde. Le thème général de cette autre finale avait été le jeu agressif de leurs adversaires néerlandais, mais en 2026, on retiendra la domination absolue des Espagnols. La meilleure défense de ce mondial a réduit à néant l'attaque de l'Argentine, qui a tenté 2 tirs dans tout le match, les 2 après la 117e minute. De l'autre côté, l'Espagne a tenté 20 tirs et en a cadré 12. C'est avec le 12e que l'attaquant Ferran Torres a finalement rompu l'égalité à la 106e minute. Réduit à 10 depuis la fin de la deuxième mi-temps en raison de l'expulsion d'Enzo Fernandez, les Argentins ont tenté tant bien que mal de créer l'égalité, mais c'était beaucoup leur demander en infériorité numérique. L'Espagne est couronnée pour la 2e fois et cette équipe peut revendiquer une place de choix au panthéon des équipes championnes du monde. Jamais un gagnant de la Coupe du monde n'avait accordé qu'un seul but dans son tournoi. La Fédération espagnole se réjouira aussi du travail accompli dans les 20 dernières années. Les messieurs ont gagné 5 titres majeurs. Et pour la toute première fois, les programmes féminins et masculins d'un même pays sont champions du monde en même temps. Ici Olivier Tremblay, Radio-Canada, Montréal.
9: Dans le nord-ouest de l'Ontario, une seconde communauté autochtone a été complètement détruite par les feux de forêt qui font rage dans la région. De nouvelles

0: Évacuations sont en cours. Orphée Moussongo s'est rendue à Thunder Bay, qui accueille un grand nombre de sinistrés.
1: À Thunder Bay, les membres de la communauté redoublent d'efforts pour venir en aide aux sinistrés. Depuis lundi dernier, la ville accueille des centaines de réfugiés qui ont dû fuir leur localité en raison des brasiers. Certains sont partis sans même avoir le temps de faire leurs valises, raconte Vicky Woodbeck, directrice des services communautaires pour l'Association des femmes autochtones de l'Ontario. Son organisme offre un hébergement d'urgence, de la nourriture et des produits de première nécessité aux sinistrés. Ailleurs dans la ville, deux autres groupes se sont alliés pour créer un fonds de soutien communautaire pour les évacuer. Une initiative qui a pour but de répondre aux besoins immédiats des évacués et de rebâtir les communautés touchées à l'avenir, souligne Albert Brûlé, directeur général de l'organisme United Way Thunder Bay. La ville de Thunder Bay a converti un aréna en centre d'hébergement pour accueillir les évacués de la région qui n'ont nulle part où aller, en partenariat notamment avec la Croix-Rouge et l'Ontario. Ce centre, financé par la province, pourrait accueillir jusqu'à 300 personnes. Ishofe Moussongo, Radio-Canada, Thunder Bay.
0: Une tornade a frappé le centre-ouest de l'Alberta et a causé d'importants dommages hier soir. Des maisons ont été touchées et des arbres ont été arrachés sur près de 5 km. Raphaël Charbonneau a les détails.
2: La tornade a touché terre près de la municipalité de Rocky Mountain House à un peu moins de 300 km au sud-ouest d'Edmonton vers 18h30 samedi. Plusieurs maisons ont été lourdement endommagées et des arbres sont tombés sur près de 5 km. Brennan et sa grand-mère habitant à Rocky Mountain House ont couru dans leur sous-sol pour s'y cacher pendant que la météo se déchaînait. La tornade a passé tout près de leur maison, le toit s'est envolé et en partie effondré. Quand nous avons remonté, nous avons vu la tornade qui était tout près. Elle a emporté notre remise et tout volait dans les airs en tourbillon. Des amis et sa famille sont venus les aider à tout ramasser et réparer dimanche. Shane Boniface, le maire de Rocky Mountain House, est soulagé qu'aucune personne n'ait été blessée. Plusieurs équipes sont sur place pour activement réparer et ramasser les débris. Nous constatons les dégâts et ça va prendre du temps à nettoyer. Le comté de Clearwater demande aux résidents d'éviter les déplacements dans les zones touchées, d'être prudents sur les routes et de rester loin des arbres et des lignes électriques. Ici Raphaël Charbonneau, Radio-Canada, Edmonton.
0: En terminant sur la scène internationale, les tensions sont toujours vives au Moyen-Orient. Les États-Unis annoncent frapper l'Iran pour une 9e nuit de suite et affirment que l'objectif est de continuer à réduire les capacités militaires iraniennes utilisées pour attaquer des navires commerciaux et des marins civils dans le détroit d'Ormuz. L'armée américaine a également annoncé aujourd'hui la mort d'un militaire américain en Irak en raison d'une détonation contrôlée d'un drone iranien. Le chercheur à l'Observatoire sur les États-Unis de la chaire Raoul Dandurand à l'Université du Québec à Montréal, Antoine Yoshinaka, estime qu'il est difficile d'entrevoir pour l'instant une désescalade.
3: C'est un peu un retour à la case départ avec des frappes ici, des frappes là. En coulisses, ça continue, il y a quand même des négociations qui se poursuivent, mais là, c'est sûr que l'entente de principe, on l'a pas mal oublié. Donc, il y a une grande incertitude qui plane en ce moment aux États-Unis.
0: Pour sa part, le ministre israélien de la Défense a prévenu que son pays riposterait de toutes ses forces si son territoire était attaqué après qu'une frappe iranienne a visé la ville jordanienne d'Aqaba, à la frontière avec Israël. C'est ce qui conclut les informations

0: Aujourd'hui, nous vous mettons en communication avec notre reporter à Philadelphie.
1: Le 1er juin 1876, un reporter du journal La France a été envoyé à Philadelphie.
2: L'inauguration solennelle de l'exposition du centenaire vient d'avoir lieu. La fête a été splendide. Tout s'est passé d'une manière parfaite. Le temps était superbe, la foule considérable.
1: Pour célébrer leur centenaire, en 1876, les États-Unis accueillent pour la première fois de leur histoire une exposition universelle.

0: C'est là, à Philadelphie, en Pennsylvanie, que le projet de Bartholdi va réellement prendre son envol.
1: L'amitié franco-américaine est de fer, aussi solide que la statue de la liberté elle-même.
0: Souvenez-vous, après la République des Ducs, la France se dote, en 1875, d'un réel régime républicain, au sein duquel Édouard de Laboulaye et Auguste Bartholdi créent une union franco-américaine avec l'ambition d'ériger une statue de la liberté pour célébrer le centenaire des États-Unis.
2: Quel meilleur moment pour reformer les liens spirituels entre les États-Unis et la France ?
0: Toujours animé par cette idée de rapprocher les deux républiques, ils lancent une souscription de 400 000 francs pour financer leur monument. Et ils pensent qu'un an suffira pour édifier la statue et la transporter jusqu'à New York. Rapidement, ils parviennent à réunir 10% du budget et l'affaire est lancée. Mais les fonds récoltés s'épuisent à vue d'œil et l'argent vient vite à manquer, au point que 6 mois plus tard, le projet est à l'arrêt.
3: Vous voyez trop grand, trop haut.
4: Mais vous dites trop, mais trop par rapport à quoi ? J'ai les meilleures équipes, des matériaux de pointe.
0: Alors, comment l'exposition universelle de Philadelphie va-t-elle offrir à la statue un nouvel essor ? À quoi ressemble ce deuxième voyage de Bartholdi en Amérique ? Et enfin, pourquoi le sculpteur s'est-il marié précipitamment durant ce périple ? C'est ce que vous allez découvrir dans ce 4e épisode.
5: Lady Liberté, votre histoire est plus simple et plus humaine que tous les discours. Une histoire de rêve, de fric et de politique.
0: Je m'appelle Philippe Collin et vous écoutez l'épopée de Lady Liberty. 4e épisode, la vedette de Philadelphie.
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5: La voilà donc, cette dame liberté, tant chérie par les migrants qui la découvraient ici sur Ellis Island lorsqu'ils arrivaient sur le Nouveau Monde, sur cette terre promise.
8: La statue mesure, et ici à la torse, c'est 45 mètres 30. La main de la statue de la liberté mesure 4 mètres 80.
9: Quant à la torche, elle développe une intensité lumineuse de près de 13 000 watts, soit environ 2500 fois l'éclat de la pleine lune.
10: Happy birthday, United States! Happy birthday, Miss Liberty!
11: Départ 9h05, train 155, et on a tous les arrêts.

0: quelle voie? Voie 12.
1: Le récit débute au cœur de New York, dans une gare ferroviaire, en compagnie de l'historien Renaud Meltz.
2: Eh bien, nous sommes le samedi 6 septembre 2025. Nous sommes à Penn Station, qui est une des grandes gares de Manhattan. Et nous partons pour Philadelphie, en Pennsylvanie.
1: Alors, quel est le but de ce voyage?
2: On part sur les traces de Bartholdi. Après son voyage de 71, il revient aux États-Unis en 1876. Et pour son deuxième voyage, on va vous expliquer pourquoi il a été à Philadelphie.
1: Dans cette gare de Penn Station, nous arpentons le quai numéro 12.
0: Je crois qu'on peut s'asseoir où on veut.
1: Il est 9h du matin. Arrivée prévue à Philadelphie, 10h35. Installé dans notre wagon argenté, Renaud Meltz nous détaille les raisons qui ont conduit Auguste Bartholdi à revenir en Amérique au printemps 1876.
2: Bartholdi repart pour les États-Unis avec l'idée de présenter au public américain le bras et la torche qu'il a déjà réalisé et qui va exposer à l'exposition universelle de Philadelphie, qui marque le centenaire de l'indépendance. On est donc au printemps 1776, un siècle plus tard. Et l'idée est à la fois de diffuser le projet, mais aussi de continuer à le financer, là encore bottom-up, hein, par le bas, en incitant les visiteurs de l'exposition universelle de Philadelphie à souscrire pour le projet, voire à acheter des produits dérivés. Et ça va fonctionner ainsi des deux côtés de l'Atlantique, puisque à Philadelphie, on va commencer à lever des fonds importants, alors qu'on était arrivé déjà à un point assez critique de consommation des crédits initiaux. Et finalement, cette recette qui va fonctionner à Philadelphie sera répliquée à Paris avec l'exposition universelle de 1878, où cette fois, ce ne sera plus le bras et la torche, mais la tête qui seront exposées au public. Et ça sera encore plus ludique d'une certaine façon, puisque le public parisien pourra monter dans la tête de la Statue de la Liberté.
1: L'exposition universelle de Paris en 1878, nous y reviendrons dans le prochain épisode. Pour l'instant, nous sommes dans ce train entre New York et Philadelphie, où Bartholdi est arrivé en mai 1876. Quelques semaines plus tôt, à Paris, le 25 avril 1876, dans un opéra Garnier flambant neuf, Édouard de Laboulé a organisé une nouvelle soirée de charité pour récolter des fonds.
3: Mesdames, messieurs, avant de commencer mon discours, je vous demande la permission de remercier monsieur le directeur de l'opéra pour l'hospitalité magnifique qu'il a bien voulu donner à notre comité.
1: Et Laboulé a bien rodé son discours, anticipant certaines craintes chez les riches donateurs de cette somptueuse soirée à l'opéra.
2: Nous allons demander de l'argent au peuple français, au peuple américain, pour construire un symbole de la liberté. Mais il ne s'agit pas d'une liberté qui aurait un bonnet phrygien. Il ne s'agit pas d'une liberté révolutionnaire, une liberté qui ne respecte pas la loi, une liberté qui naît finalement de la mort, de la cendre. Il a des mots très, très puissants, très évocateurs. Il parle par exemple de la pique. Ça renvoie à des épisodes révolutionnaires qui sont évidemment très violents. Et les souvenirs de la Commune et de l'écrasement de la Commune sont encore très proches dans les esprits et peuvent faire peur à Paris comme à Washington. Donc cette liberté, ce n'est plus une liberté révolutionnaire, ce n'est pas la liberté de la folie du peuple français déchaîné, c'est une liberté modérée qui respecte la loi, qui est rationnelle et qui vise à diffuser finalement l'esprit de vérité par la raison et la justice et le droit.
3: C'est bien la liberté, mais la liberté américaine. Ce n'est pas cette liberté avec un bonnet rouge sur la tête et une pique à la main qui marche sur des cadavres. La nôtre tient d'une main une torche. Non la torche qui incendie, mais le flambeau qui éclaire. De l'autre, les tables de la loi. Cette statue, symbole de liberté, nous dit en même temps que la liberté ne vit que par la vérité et la justice, la lumière et le droit. C'est cette liberté que nous voulons. C'est elle qui restera éternellement l'emblème de l'alliance de l'Amérique et de la France.
1: Malheureusement, ce gala est un échec

0: et ne rapporte que 8000 francs. Auguste Bartholdi comprend aussitôt qu'il faut mobiliser de nouvelles énergies outre-Atlantique et il s'embarque une seconde fois pour le Nouveau Monde. Philadelphia. 150 ans après Auguste Bartholdi, nous voilà nous aussi arrivés à Philadelphie.
1: Et donc on sort du quai
0: Renaud Maltz.
1: Et on arrive dans le hall monumental de la gare de Philadelphie, avec son plafond à caissons, ses lustres absolument gigantesques, ses grands vitraux abstraits. Une magnifique statue de bronze ailée qui représente sans doute un monument en or.
0: À la sortie de la gare, nous cheminons vers le centre-ville, direction un haut lieu historique des États-Unis.
1: Donc nous voici devant Independence Hall. On a pris le bus depuis la gare et on arrive devant cet ensemble de bâtiments qui a accueilli notamment le fameux congrès continental de 1776 qui va proclamer dans la State House l'indépendance américaine sur la base du texte rédigé par Jefferson.
2: The count, being 12 to none, with one abstention, the resolution on independence is adopted.
3: It's done. It's done.
0: Le 4 juillet 1776, les 13 colonies anglaises d'Amérique du Nord déclarent leur indépendance vis-à-vis du Royaume-Uni. C'est donc bien dans cette ville de Philadelphie que sont nés les États-Unis.
1: Et c'est bien parce que la capitale de la Pennsylvanie, Philadelphie, est le lieu par excellence de la nationalité américaine, de la naissance de la République américaine, que les Américains vont décider d'y organiser un siècle plus tard, pour le centenaire de l'indépendance, la première exposition universelle abritée aux États-Unis.
0: La délégation française, qui compte plusieurs dizaines de personnes, débarque dans le port de Philadelphie le 17 mai 1876 à 11h du soir. Auguste Bartholdi est accompagné par des diplomates, des ingénieurs et des industriels. À l'époque, la ville compte 800 000 habitants pour 200 000 maisons. Poursuivons la visite.
1: On s'est enfoncé dans la vieille ville de Philadelphie. On est dans l'une de ces petites ruelles qui sont encore dans leur jus depuis le 19e siècle. On est très précisément à Elfres Alley, qui est classée. On peut imaginer très bien que Bartholdi ait vu, sinon cette ruelle-là, des rues dans le même état, c'est-à-dire une ruelle encore étroite, avec des petits pavillons individuels de maisons de briques rouges. Et on est dans un lieu qui est devenu complètement patrimonial touristique, qui rappelle à chaque coin de rue un événement historique qui est lié à ce destin de Philadelphie, puisque la ville est non seulement la ville de la Déclaration d'indépendance, mais aussi la capitale provisoire des États-Unis d'Amérique à la fin du siècle, pendant que Washington est en train d'être construite pour remplir cette vocation d'être la capitale fédérale. Donc là, par exemple, on est en face d'une maison qui arbore fièrement son petit écusson 1752. Voilà, ce sont des maisons qu'on pourrait penser plus récentes, 19e, mais qui sont en fait du 18e siècle et qui rendent bien compte de cette ville à la fois majestueuse dans certains de ses bâtiments, avec les banques, par exemple. C'est parmi les premières banques, notamment l'ancêtre de la Banque fédérale américaine, a eu son premier siège à Philadelphie. Et puis ces petites ruelles d'habitation assez humbles, où il y avait une population industrieuse, ouvrière, qui travaillait dans cette capitale provisoire.
0: Cette exposition universelle de 1876

0: frappé dans sa main.
1: Monsieur, c'est tout à fait impossible. L'hôtel est complet. Je suis désolé, mais nous ne pouvons absolument rien faire.
2: Monsieur?
1: L'hôtel est complet, monsieur, absolument complet. The hotel is full.
3: But I booked rooms.
1: Oh.
4: C'est une exposition universelle qui va connaître un succès vraiment important. Hein. On a compté à peu près 9 millions de visiteurs. Il y a des délégations européennes, bien sûr. Parmi les représentants, les exposants français, Bartholdi est à la fois le vice-président de la délégation française et puis un exposant parmi d'autres. On a à la fois des industriels.
5: Félicitations, c'est une grande avancée.
6: Et ça ne fait que commencer, monsieur Russell. Nous sommes à l'ère de tous les possibles.
5: Cela me plaît.
4: On a des représentants de cet artisanat de luxe qui incarne bien le goût français. La porcelaine de Sèvres, par exemple. On a aussi des négociants en vin, en alcool, en liqueur française qui viennent à Philadelphie. Le pavillon français va pas se résumer à la participation de Bartholdi. Néanmoins, évidemment, Bartholdi va faire sensation en venant exposer deux éléments de la future statue.
7: Ces deux éléments sont donc la main et la torche de la future statue. Or, ni l'une ni l'autre ne sont encore arrivées à Philadelphie. Nous allons y revenir. Alors, outre la volonté de lever de nouveaux fonds pour la statue, pour quelle raison est-ce si crucial, aux yeux des libéraux français, de faire ce voyage jusqu'à Philadelphie ?
4: Pour Laboulay et Bartholdi avec lui, l'intérêt d'être présent à Philadelphie pour cette exposition universelle, c'est de reconnaître justement l'importance des États-Unis dans la géopolitique mondiale. En fait, Laboulay signale à la presse française qu'il y a une espèce d'incompréhension. Parce que la France et les États-Unis sont deux républiques, on pourrait penser qu'ils ont des liens étroits et particuliers. Et au contraire, déplore-t-il, les Français sont en retard. Et c'est la vieille Russie autocratique, c'est la vieille monarchie anglaise, ancienne puissance coloniale, qui sont en fait en train de tisser des liens commerciaux, mais aussi diplomatiques, très dynamiques avec les États-Unis. Et Laboulay et Bartholdi déplorent qu'en fait la France soit en train de rater une occasion. En fait, objectivement, les États-Unis qui sont en train de naître à leur puissance industrielle qui nous est devenue familière, mais qui était complètement négligée par les Français, et la France qui se trouve 5 ans après une défaite cuisante, auraient tout intérêt à allier leurs forces, pas seulement sur un plan idéologique de défense d'un régime qui est la République, mais aussi de renaître ou naître pour les États-Unis avec une nouvelle ère fondée sur la science, la technologie. Et de ce point de vue, l'exposition universelle pour Laboulay et Bartholdi est vraiment une occasion en or de prendre au sérieux les États-Unis d'Amérique.
7: Journal La Gironde, 5 juillet 1876.
8: Monsieur Édouard de Laboulay, président du comité de l'Union franco-américaine, nous adresse la communication suivante. Tout le monde sait que les États-Unis se préparent à fêter avec une solennité extraordinaire le 100e anniversaire de la proclamation de leur indépendance. Le 4 juillet prochain, il y aura 100 ans que les colonies américaines, en se déclarant libres de toute allégeance envers la métropole, fondèrent leur puissante république.
9: The resolution on independence.
8: Les citoyens des États-Unis, de leur côté, se rappellent toujours avec plaisir notre fraternité d'armes.
10: I am the Marquis de Lafayette. Let us only fight by your side.
8: Si Washington pouvait revivre un moment et assister de sa personne au centenaire, ne serait-il pas le premier à chercher dans la foule ses amis de France ?
7: Revenons à Philadelphie en septembre 2025. Depuis le centre historique, nous avons pris un taxi en direction du nord-ouest de la ville. Une fois sur place, l'historien Renomeltz nous décrit les lieux.
4: Eh ben, nous voilà arrivés à Fairmount Park, qui est un parc, faut pas imaginer un parc, plutôt une espèce de bois. Selon les critères parisiens, ce serait quelque chose comme le bois de Vincennes ou le bois de Boulogne. C'est très vaste, c'est légèrement vallonné, c'est traversé de routes.
7: À l'origine privée, ce parc a été acheté par la ville dès 1844.
4: Et donc, dans

0: parc gigantesque longé par un fleuve. On voit passer des écureuils, quelques promeneurs, et on a bien du mal à imaginer ce que pouvait être l'exposition universelle, puisqu'évidemment, il n'en reste rien, c'était des pavillons provisoires qui ont été démontés.
1: Donc c'est bien là, à Fairmount Park, que s'est tenue l'exposition universelle de Philadelphie.
2: Ladies and gentlemen, the President of the United States.
1: Un événement inauguré par le président des États-Unis lui-même, le 10 mai 1876.
3: My countrymen, it has been thought appropriate upon this centennial occasion to bring together in Philadelphia specimens of our attainment.
1: Journal des débats politiques et littéraires, 29 mai 1876.
4: Ouverture de l'exposition de Philadelphie. Le général Grant s'est levé à son tour et, s'avançant sur le bord de la tribune, il a lu un discours dans lequel il a remercié les pays qui ont répondu à l'appel des États-Unis.
5: Mesdames et messieurs,
4: il a souhaité la bienvenue aux commissaires et aux autres étrangers. Je déclare, a-t-il dit en terminant, l'exposition internationale de 1876 ouverte. À ces mots, l'orchestre, les grandes orgues, les chœurs ont entonné l'Alléluia du Messie. Les cloches se sont mises en branle à toute volée. Une salve de 100 coups de canon a été tirée dans le parc. Les drapeaux ont été déployés dans tous les bâtiments de l'exposition ainsi qu'au sommet des tours, tandis que la foule, dans son enthousiasme, faisait retentir les échos de Fairmount Park de ses acclamations patriotiques.

0: Auguste Bartholdi découvre Fairmount Park le 18 mai 1876. Souvenez-vous de sa stratégie.
1: Il a prévu de faire venir dans le pavillon français deux éléments de la future statue, la main et la torche.
2: Hormis ma peinture, je ne fais rien. Je n'arrive pas à grand-chose. J'attends toujours et j'attends encore l'arrivée de ce bras qui n'arrive pas.
1: Alors, le problème commence avec le fait qu'il soit en retard et qu'il n'est pas en mesure d'installer dès le printemps 76 ces éléments. Mais il comprend néanmoins, il espère d'abord que les éléments pourront le rejoindre, ce sera le cas à partir de l'automne 76, et il comprend surtout qu'il y a un formidable moyen publicitaire de levée de fonds, mais surtout de vente de produits, et ce sera le cas avec l'installation de ces deux éléments qui permettront de vendre des maquettes de la future statue, et surtout des images, des reproductions imagées sous toute forme, des gravures, des lithographies, des photos de la future statue de la liberté.
0: Donc, en mai 1876, Bartholdi doit patienter. La main et la torche ne sont pas au rendez-vous pour l'ouverture de l'exposition. Néanmoins, le sculpteur est très bien accueilli par une vieille connaissance américaine qu'il avait rencontrée lors de son premier voyage aux États-Unis en 1871. John Forney, démocrate anti-esclavagiste et soutien inconditionnel de la statue depuis le début.
3: Comme œuvre d'art, cette création du génie fertile de mon ami Monsieur Bartholdi mérite l'admiration de tous.
0: Discours de John Forney pour l'Union franco-américaine le 6 novembre 1875.
3: Et comme symbole d'amitié, les générations de l'avenir reconnaîtront en elle un témoignage bien choisi de la part d'un peuple des plus anciens au peuple le plus jeune qu'il y ait. Un peuple chez lequel l'esprit de progrès est des plus développés.
1: Quand Bartholdi arrive, il y a son fidèle ami de Philadelphie, Forney, qui a été à l'origine des premières levées de fonds qui ont financé les premiers travaux de la statue. Et on organise à la fois une réception, mais surtout une visite de l'exposition. Et c'est l'occasion pour Bartholdi de montrer ses talents de sculpteur. Donc, il est venu avec plusieurs statues, des allégories, d'ailleurs une allégorie de la paix, et pas seulement de la liberté.
4: C'est saisissant, hein. C'est de l'alchimie, c'est de la féerie, c'est magnifique.
1: Et puis, c'est un fait un peu oublié, mais Bartholdi est aussi un peintre, et il vient avec des...

0: des œuvres qu'il a peintes inspiré par son premier séjour. C'est-à-dire qu'il avait été en 71 jusqu'à San Francisco, il avait traversé la Californie et il vient avec deux toiles, dont l'une qui montre des orpailleurs, des chercheurs d'or. Et cette représentation de la Californie montre que Bartholdi est déjà familier des États-Unis. D'une certaine façon, il vient montrer que la France prend au sérieux la capacité des États-Unis à être un motif pour les artistes et peut-être aussi une puissance créatrice. Alors, Bartholdi lui-même qui vient pour casser un peu les stéréotypes d'une nation trop jeune et qui veut signaler à l'attention de l'opinion publique française que les États-Unis sont désormais une nation moderne et aussi évoluée que les nations européennes, conserve quand même une forme de préjugé et considère que l'exposition universelle sanctionne les progrès de l'industrie américaine, mais qu'en matière de beaux-arts, la France demeure en avance. Et de fait, la France collectionnera, comme souvent, les premiers prix, les meilleures récompenses en matière de beaux-arts. Donc Bartholdi arrive avant même de pouvoir montrer le bras et la torche qui sont pas prêtes, qui ont vécu un accident pour la main. Il montre néanmoins ses premières statues et Fornell peut lui faire l'honneur de la vieille ville de Philadelphie et de l'exposition et valoriser le sculpteur de la future statue comme un statuaire de grand talent.
1: Et parmi les sculptures qu'expose Bartholdi à Philadelphie, il y a une fontaine monumentale.
2: Encore du champagne, madame.
3: Permettez.
0: Dans le parc de 34 hectares où se déroule l'exposition universelle, il y a un millier environ d'exposants. Et en fait, Bartholdi n'a pas seulement installé les éléments de la statue, il a également installé en plein milieu, dans un endroit vraiment stratégique de l'exposition, une fontaine qu'il a conçue pour se faire une idée un peu de ce à quoi elle ressemble. Ça ressemble un peu pour le Parisien ou le Français qui connaît les fontaines de la place de la Concorde. C'est ce modèle de fontaine avec de la fonte qui valorise cette modernité de l'emploi de la fer et de l'acier, notamment qu'on verra à l'intérieur de la Statue de la Liberté et plus tard sur la Tour Eiffel. L'idée de Bartholdi, c'est pas seulement de montrer son savoir-faire et la modernité du savoir-faire français. D'ailleurs, les représentants de la sidérurgie française ne sont pas venus en force. Bartholdi a installé cette fontaine dans l'espoir de la vendre à un prix conséquent. On se rappelle que la soirée, par exemple, à l'Opéra Garnier avait rapporté 8 000 francs. Il pense la vendre 12 000 francs. Malheureusement, elle ne trouve pas preneur. Ni la ville, ni un particulier ne veut l'acheter. Donc, il baisse le prix. Et au moment où l'exposition est terminée, il n'a toujours pas réussi à la vendre. C'est finalement la ville de Washington qui va l'acheter pour moitié prix que prévu, pour 6 000 francs. Et elle est toujours visible, non loin du Capitole, aujourd'hui, à Washington. D'ailleurs, on lui a donné, en 1985, le nom de cette fontaine, Bartholdi Park, en référence explicite à son créateur.
4: Looking forward to the exhibition. You must have a program. You have fun.
5: Yes, I have.
1: L'été avance et arrivent enfin la main et la torche de la statue.
0: Une fois que la main et la torche sont enfin réparées, puisque la main avait connu un accident malheureux, le moule en plâtre s'était cassé. Lorsque, au milieu de l'été, finalement, l'installation complète est là, on a soudain une espèce de passion du public pour les deux premiers morceaux de cette statue de la liberté. Ça paraissait un peu cocasse. La presse américaine s'était moquée de cette dame qui arrivait par le haut plutôt que par le bas avec son bras et sa torche. Et en réalité, le coup de génie de Bartholdi, c'est de comprendre que il va y avoir un point de vue haut sur cette immense étendue. Hein. On a dit ce parc est colossal et il offre aucun point de vue dominant. Et en fait, le spectateur, en montant dans le bras et surtout la torche, peut avoir un point de vue sur l'ensemble de Fairmount Park.
6: Oh, quelle vue!
3: Merveilleuse! Magnifique! Formidable.
0: Les gens vont se presser et après d'avoir vécu cette expérience assez singulière, ils veulent rapporter quelque chose et Bartholdi va leur en donner pour leur argent. On peut y trouver aussi bien des photographies, puisque la photographie s'est démocratisée, mais aussi des lithos. Et encore plus original, dans cette espèce d'iconisation par anticipation de la statue, des petits morceaux de métal, du fragment de la torche qui vont donner le sentiment aux participants de cet événement unique d'avoir eu part à la naissance, en fait, d'un mythe dont on... Évidemment, il ne s'agit pas encore d'une mythologie, mais on sent bien qu'il se passe quelque chose de singulier. Et d'ailleurs, Philadelphie va pas conserver le monopole de cette installation, puisque Bartholdi, frappé par son succès et surtout par l'argent que rapporte la visite de la main et de la torche, va transporter à New York

0: ces deux éléments.
1: Ladies and gentlemen, may I have your kind attention, please? By exclusive arrangement with the Centennial Exposition, we are about to present one of the latest, most magnificent, unparalleled miracles of the modern age. Ladies and gentlemen, on with the magic.
2: La main brandissant la torche devient vite l'attraction phare de cette exposition universelle. Un coup de génie, parce que cet élément laisse deviner la taille colossale de la future statue. Et ça impressionne les visiteurs.
3: Ne bougez pas !
2: Un effet décuplé par l'immortalisation iconographique de cette torche. Un second coup de génie.
4: En fait, c'est la photographie de la torche de la future statue de la Liberté qui devient vraiment le souvenir le plus populaire de l'exposition universelle. Et on peut dire que l'exposition de Philadelphie marque la véritable naissance dans l'imaginaire américain de la statue de la Liberté.
2: Et cet engouement populaire enclenche un engrenage.
4: Alors là, on a un mécanisme médiatique qui s'enclenche. Il y a eu toute la presse locale de Philadelphie qui a rendu compte et qui a illustré l'événement, la présence...

0: Bartholdi arrive à relancer la rivalité, la concurrence entre les deux villes, puisqu'il a des relais d'influence très importants avec le colonel Forney, notamment à Philadelphie. Eh bien, il laisse entendre aux New-Yorkais que finalement, le site d'installation définitive de la statue pourrait être Philadelphie, non plus New York.
1: Extrait du journal The Press de Philadelphie, 5 octobre 1876.
2: S'il advenait que les habitants de New York étaient prêts à froidement ignorer ce superbe mémorial du centenaire de la liberté, ils peuvent être certains que Philadelphie l'accueillerait avec impatience dans les magnifiques jardins de Fairmont et l'érigerait dans toute sa grandeur originelle.
0: Le succès est tellement au rendez-vous que l'installation du bras et de la torche en septembre débouche sur une couverture de presse très importante et Bartholdi a obtenu que les produits dérivés de la statue soient vendus avec des copyrights qui viennent abonder le financement. Et il y a surtout des ventes de maquettes qui vont diffuser cette iconographie et rapporter de l'argent. Et c'est un tournant aussi dans la psychologie personnelle de Bartholdi qui s'est heurté depuis des années à toutes sortes de déconvenues. Et là, l'adhésion populaire et le succès commercial est au rendez-vous de l'exposition universelle de Philadelphie. De ce point de vue, c'est un tournant dans sa conviction qui va toucher au but. Il ne sait pas qu'il lui faudra attendre encore une petite dizaine d'années.
1: Oui. L'inauguration de la Statue de la Liberté n'aura lieu qu'en 1886. Mais cette exposition universelle de Philadelphie est un véritable tournant dans ce projet fou, évoqué pour la première fois au souper de Glatigny en 1865.
3: Dans 11 ans, l'Amérique fêtera le 100e anniversaire de son indépendance. Quel meilleur moment pour reformer les liens spirituels entre les États-Unis et la France ?
1: Autre tournant dans la vie de Bartholdi durant ce deuxième voyage en Amérique, l'explosion de sa notoriété. Et notamment grâce à une statue du marquis de Lafayette, combattant français pour l'indépendance américaine, une œuvre signée Bartholdi, inaugurée à New York à la fin de l'été.
0: Le 6 septembre, c'est le jour anniversaire de Lafayette. Et là encore, en cet automne 1876, Bartholdi va remporter un succès un peu plus que d'estime. Et l'inauguration est saluée non seulement par des discours officiels, notamment par le maire de New York ou par le consul de France à New York, mais aussi par la foule. Il y a vraiment un regroupement de milliers de personnes. Il n'y a pas seulement la colonie de Français libéraux, républicains modérés qui soutiennent le projet. On a 21 coups de canon qui marquent symboliquement l'acceptation par la ville de New York de ce cadeau. Les bateaux dans le port répondent également. Et tout d'un coup, la presse porte vraiment attention à la dimension artistique de Bartholdi, qui n'est pas seulement le porteur d'un grand projet avec un message politique, même s'il est en partie dépolitisé. Il s'agit vraiment d'un artiste qui a honoré en Lafayette quelqu'un dont la figure s'est historicisée. C'est-à-dire que progressivement, pour les Américains, Lafayette est devenu plus important à mesure que son rôle dans la vie politique française s'amoindrissait. C'est à partir du moment où la République en France s'est installée, on n'a plus du tout le même panthéon de héros. On peut dire que Lafayette est non pas oublié, mais relégué vraiment sur un plan vraiment très secondaire dans l'imaginaire français. Les héros de la République ne sont plus Lafayette, qui est devenu un personnage un peu secondaire de la vie publique française. Et pour les Américains, à l'inverse, Lafayette incarne désormais une espèce de figure mythologique de la naissance de la nation.
4: Please excuse me, sir. I know my English is very bad. But I am the Marquis de Lafayette. Nous avons traversé la mer sur un navire que j'ai acheté avec mon propre argent pour vous aider dans votre guerre. Nous avons tout abandonné. Left everything. To help to make your country free. La seule faveur que nous réclamons de cette assemblée, c'est d'être des soldats, sans grade, sans solde, without pay, mais dans votre armée. Let us only fight by your side.
0: Et en jouant de ce succès local à New York, eh bien, Bartholdi va obtenir d'une certaine façon une reconnaissance officielle auprès des New-Yorkais et ça va faciliter la poursuite de l'aventure de la construction de la Statue de la Liberté. Ceci dit, les New-Yorkais demeurent En partie, on trouve quelques articles un peu fielleux, méfiants à l'égard du projet, sur le thème qui revient souvent. Qu'est-ce que c'est que ce cadeau qu'on nous fait? On nous

0: apporte une main et la torche, et puis le reste, tout le corps de la grande dame, de Lady Liberty, doit être financé par les Américains. Ça ne se fait pas d'offrir un cadeau et d'en réclamer ensuite le prix.
1: À la fin de l'automne 1876, Bartholdi a décroché le statut de vedette aux États-Unis.
2: Oh, ma beauté, mon petit frère, mon petit chéri, mon petit amour.
1: Il est sollicité pour de nombreuses interviews. Il enchaîne les mondanités et il est même photographié par Napoléon Sarony, portraitiste des stars comme Mark Twain, Oscar Wilde ou Sarah Bernhardt.
3: Je vais vous demander un léger sourire. Ça, ça, ça, ça, voilà. Attention, on ne bouge plus. On ne bouge pas. On ne bouge pas. On ne bouge pas. Et voilà, c'est terminé. Vous pouvez bouger, voilà.
4: Je vous montrerai le résultat très rapidement, d'ici deux semaines.
1: Et cette nouvelle célébrité se révèle très utile pour convaincre quelques riches donateurs new-yorkais qui demeurent encore parfois un peu réticents quant à ce projet de statue de la liberté.
5: So, let me get this straight, Mr. Bartholdi. This is a gift to the American people, but you want to make them pay for it?
6: Now that's what I call a smart business proposition.
5: Okay, what's the cost and where's the profit?
7: In total, $250,000. A small prize to honor liberty, I'm sure you will agree.
1: La main brandissant la torche a triomphé à Philadelphie. La statue de Lafayette a été inaugurée en grande pompe à New York et Bartholdi a même livré des hauts reliefs pour l'église de Boston. Un séjour américain, couronné de succès donc. Et il est temps de rentrer à Paris pour se remettre à l'ouvrage.
8: Pardon, oui, allez-y.
1: Or, Auguste Bartholdi ajoute une étape supplémentaire à son voyage. Il se rend à Newport, dans l'état de Rhode Island, au sud de Boston, pour voir un ami, John Lafarge.
9: Good to see you again, Auguste.
10: My dear friend, my wife, Margaret.
9: Enchanté.
10: Miss Jeanne-Émilie Baeux de Puisieux, my model.
11: It's lovely to meet you.
1: Bartholdi est accompagné d'une jeune femme, Jeanne-Émilie, qu'il présente comme son modèle et qui appartient sans doute à la délégation française de l'Exposition universelle.
11: Come along with me, you want to freshen up after that dreadful train ride.
1: Et on peut émettre l'hypothèse que ce John Lafarge conseille à Bartholdi d'épouser cette Jeanne-Émilie dans la perspective de rassurer les mécènes puritains américains.
10: I don't care if she's your model or not. You will have to marry her.
9: Marry her?
10: Yes, marry her.
9: Why?
10: Because the people you hope will finance your project have high moral standards, which they will expect you to meet.
11: Je suis venue vous dire que j'avais réfléchi à votre offre.
9: Mais...
11: Je suis d'accord. Je veux bien me marier avec vous.
1: Faire part de mariage d'Auguste Bartholdi et Jeanne-Émilie de Puisieux.
12: Monsieur et Madame John Lafarge ont l'honneur de vous faire part du mariage de Mademoiselle Jeanne-Émilie de Puisieux, leur nièce, avec Monsieur Auguste Bartholdi, statuaire, chevalier de la Légion d'honneur. Newport, Rhode Island, 20 décembre 1876.
1: Dans la précipitation, Auguste Bartholdi épouse donc Jeanne-Émilie, présentée officiellement comme la nièce de John Lafarge, histoire de maquiller ses véritables origines. Alors, que sait-on réellement de cette jeune femme? Réponse depuis le train retour de Philadelphie par l'historien Renaud Meltz.
0: Avant de rentrer dès son séjour américain, Bartholdi épouse une Française de conditions très, très modestes, une lingère, une modiste. Ce mariage a lieu le

0: 15 décembre 1976, c'est-à-dire vraiment à la fin de son séjour. Et il en fait toute une mise en scène familiale auprès de sa mère, une figure qu'on peut représenter comme à la fois exigeante et qui l'a aidé sans doute à accomplir ses rêves de grandeur, mais aussi sans doute, pour employer un mot bêtement psychanalytique, peut-être un peu castratrice. Et il présente ce mariage comme tout autre chose que ce qu'il est, comme s'il avait rencontré une Canadienne ou une femme qui aurait été adoptée par une Canadienne lors de son séjour américain, alors qu'il est parti avec cette Parisienne, tout ce qu'il y a de plus parisienne. Il l'affuble pour sa mère d'une particule. Bref, il prend toutes sortes de précautions. Il modifie également, ou du moins il n'insiste pas sur son âge, car Jeanne en effet est plus âgée que lui. Il est né en 34, elle est née en 29, donc elle est 5 ans plus âgée. Et il présente sans exagération de sentiments passionnés ce mariage comme une chose tout à fait honorable et convenable, mais on sent dans sa correspondance des inquiétudes. Et ces inquiétudes ne vont pas tarder à se révéler malgré les précautions de Jeanne elle-même, qui écrit à sa belle-mère qu'elle ne connaît pas encore à quel point elle est dévouée à la carrière et à la vie de son mari, à quel point elle souhaite être aimée de sa belle-mère. Très vite, la correspondance familiale montre qu'Auguste Bartholdi est très déçu par la détestation, et l'emploi le mot, qu'elle lui voue.
1: Lettre de Jeanne Émilie à Charlotte Bartholdi, le 10 décembre 1876.
2: Très honorée et chère madame, je ne sais comment vous exprimer tous les sentiments qui se pressent dans mon esprit. Et cependant, je sens mon cœur qui s'élance vers vous. Je ne puis croire à tant de bonheur. Moi, la compagne de sa vie, c'est un rêve. Je suis si heureuse que j'ai peur.
3: Elle a totalement perdu la raison.
2: Je ne suis plus une jeune fille. Je n'ai pas pour moi la beauté, la fortune.
3: Quoi ?
2: Je sais qu'avec un cœur comme le sien, l'argent est une question insignifiante. Mais je n'ai rien de brillant pour le monde. Mon éducation a été un peu négligée.
3: Cela ne me plaît pas.
2: J'ai fait par moi-même tout ce que j'ai pu pour réparer cette lacune. Je suis toute remplie du désir de me perfectionner pour être digne de lui, de vous. Moi, je n'ai que mon cœur.
3: Etc, etc. Sincères salutations.
0: Bon, indépendamment des affaires de cœur, des affaires privées qui ne nous intéressent pas forcément, ce que montre ce mariage, Bartholdi est d'un côté capable de s'émanciper des conventions, puisqu'il n'épouse pas du tout une bourgeoise de son milieu. On peut se poser les questions de ses goûts, ses penchants, son inclination de sa sexualité. Est-ce que c'est un mariage platonique? Est-ce que c'est un mariage plutôt d'affection? Peu importe, c'est un mariage heureux, en tout cas un compagnonnage heureux. Et Bartholdi prend soin, certes, d'effacer les origines très modestes de sa femme en inventant une particule à sa promise devant sa mère, mais enfin il l'épouse et ils vivent tous les trois ensemble rue d'Assas dans le foyer.
3: Je vais vous mettre la parure nuptiale brodée en batiste.
4: Non, surtout pas. Nous avons décidé de faire chambre à part. Dites ce que vous avez sur le cœur.
3: Les jeunes époux font chambre commune, c'est l'usage.
0: Je pense que c'est pas une vie qui est extrêmement facile, vu la correspondance entre Auguste et sa maman, pour la pauvre Jeanne. Mais elle fait bonne figure. Et quelques photographies intimes retrouvées par le musée Bartholdi et commentées déjà par l'historien Robert Belot montrent un abandon et une confiance réciproque et sans doute un bonheur intime dans ce foyer. Donc c'est un faux mariage américain, c'est un mariage en Amérique avec une Parisienne entre deux Français qui reviennent ensemble.
1: Jeanne Émilie devient Madame Bartholdi en décembre 1876. Une union qui va s'inscrire dans la durée.
5: C'est vrai qu'on vit en bonne entente. J'ai une grande affection et même un attachement profond pour vous. Mais c'est de l'amitié, pas de l'amour.
6: Je vous ai demandé en mariage. Je vous ai pas demandé de m'aimer.
1: Mais il n'est pas insensé de penser que ce fut un mariage de circonstances, comme une stratégie pour amadouer de riches Américains conservateurs et favoriser ainsi les dons pour la Statue de la Liberté.
7: My wife, Emily. Charmed to meet you, madam. I understand you're

0: statue was a success in Philadelphia, Mr. Bertoldi.
1: Yes, that's right.
0: Capital, capital. I look forward to your presentation.
1: Please come in.
2: D'ailleurs, avant d'embarquer sur un paquebot pour la France, Bartholdi fait une dernière escale à New York, histoire d'étoffer davantage la souscription.
3: Monsieur Bartholdi, ici, on aime les artistes, mais on admire beaucoup les hommes d'affaires. Et des hommes d'affaires comme vous, n'en ai jamais rencontré. Allez, monsieur Bartholdi, prenez ce chèque.
4: Eh ben, on est à Union Square, au pied de la statue de Lafayette par Bartholdi. Super, donc c'est Romain qui commence. Romain, il va se présenter à nouveau et dire où on est. Enfin, dire oui, où on est, Union Square, après je te parle de la statue. Romain, c'est quand tu veux.
2: Pour dresser un bilan de ce deuxième voyage de Bartholdi en Amérique, nous retrouvons l'historien Romain Huret au cœur de Manhattan en septembre 2025.
5: Je suis à Union Square, l'un des quartiers les plus emblématiques de New York, toujours très bruyant, agité et très représentatif de la vie new-yorkaise au milieu d'après-midi. Et nous sommes au pied de la très célèbre statue de Lafayette, qui est l'œuvre de Bartholdi, et qui est l'œuvre qui va lui donner une grande célébrité aux États-Unis.
2: Auguste Bartholdi et son épouse quittent les États-Unis le 27 janvier 1877. Dans quel état d'esprit est-il ?
5: Il est rassuré par rapport au premier qu'il avait un peu déçu. Pendant son premier voyage, il est très frappé par la grandeur du territoire, la beauté du territoire, la capacité des institutions américaines à tenir, quelles que soient les circonstances. Mais il est un peu déçu par l'accueil plutôt mitigé qu'il reçoit dans les grandes villes de la côte Est. En 1876, le résultat est totalement différent. Il est célébré à Philadelphie. La statue de Lafayette le rend célèbre à ce moment-là. Il faut dire que la donne a changé. Après 1875, une fois que la France est redevenue républicaine, ce sont deux nations sœurs, deux républiques qui se parlent désormais. Et cela va très largement contribuer à réchauffer les relations entre la France et les États-Unis. Et on voit à ce moment-là le souvenir de la guerre d'indépendance, le souvenir de Lafayette, des liens entre Lafayette et Washington, revenir sur le devant de la scène. Il y a quelque chose comme une tradition entre la France et les États-Unis. Et Bartholdi devient le porte-parole de cette tradition et se fait entendre dans tout le pays. Donc lorsqu'il quitte les États-Unis après son triomphe dans le monde artistique et culturel, il est un peu rassuré sur l'avenir de ce grand projet, la Statue de la Liberté.
2: Discours de Victor Fortwängler, président de la Société des Alsaciens de New York, 1876.
6: Messieurs, depuis quelques années, l'éclat du nom français avait pâli aux États-Unis. Le temps, les événements, notre petit nombre avaient agi contre nous. Il était désirable que, dans cette année du centenaire, un mouvement se fît qui ramena les choses à leur état normal. Comme auteur de la belle statue de Lafayette, vous avez été le principal ouvrier d'une des plus magnifiques fêtes internationales qui ait eu lieu sur ce continent. Vous avez puissamment contribué à relever un prestige affaibli et vous continuez à l'accroître par l'œuvre immense dans laquelle vous êtes engagé à l'heure qu'il est.
4: Et alors justement, à son retour à Paris, après ce voyage un peu triomphal aux États-Unis, que décide-t-il de faire, ce Bartholdi ?
5: Il décide de passer aux choses très sérieuses et compliquées. Il faut toujours trouver de l'argent. C'est la grande angoisse de Bartholdi pendant tout ce projet, comment arriver à le financer. Et plus le projet devient gigantesque, plus il est compliqué, plus il devient monumental, plus il coûte cher. Et donc il faut sans cesse trouver de l'argent. Il n'arrivera pas à avoir un gigantesque financeur. Aujourd'hui, il serait sans doute allé voir un mécène, un grand philanthrope qui lui aurait donné tout l'argent nécessaire. Et donc il va devoir se tourner vers des dons populaires. Et il va organiser des visites dans son atelier pour que le peuple parisien découvre le projet en cours. Et de la même manière, il trouvera des soutiens financiers aux États-Unis pour permettre le financement de ce gigantesque et monumental projet.
4: Et alors, au fil des mois et des premières années de ce retour, on sent que le peuple de Paris va s'emparer de cette statue et de ce projet.

0: Comment ça se manifeste d'abord cet intérêt croissant des Parisiens pour la statue ?
1: Par des visites, les gens viennent dans son atelier et c'est les sommes versées permettent de subvenir aux besoins de Bartholdi pour construire cette statue. Il y a aussi une dimension très affective. Le peuple français a vécu une période très compliquée, il ne faut pas l'oublier. Le Second Empire, la guerre, la défaite. Il y a beaucoup de débats dans la société française sur le sens à donner à cette défaite, sur le manque de cohésion de la nation. Et donc il y a une volonté peut-être de reconstruire la nation sur une base républicaine. Et pour le faire, on a besoin de symboles, on a besoin aussi de construire une république des cœurs. Et ce que fait Bartholdi dans son atelier, c'est d'une certaine manière un symbole extrêmement fort d'amitié transnationale. Et d'une liberté en action, donc il est évident que le peuple de Paris apprécie ce visage, ce projet, et l'idée que les Français ne sont pas seuls dans le monde des républiques. Ils ont une république sœur tout à côté. Cette république, c'est les États-Unis.
0: En conclusion de ce quatrième épisode, retenez d'abord que ces 8 mois que passe Bartholdi aux États-Unis en 1876 changent totalement la donne. Le sculpteur français est devenu une vraie vedette en Amérique, au point de séduire de puissants financiers, et les Américains semblent désormais fascinés par ce projet de statue colossale.
2: Allez, monsieur Bartholdi, prenez ce chèque.
0: De retour sur le vieux continent, il s'attelle à poursuivre son chef-d'œuvre. Cette statue de la liberté qui va générer autour d'elle un réel engouement français. Les plus grands entrent dans la danse. D'un jeune ingénieur audacieux, Gustave Eiffel, à une sommité mondiale, une caution morale qui vient adouber le projet sous le regard d'un reporter dépêché par le journal Le Temps.
3: Victor Hugo regarde, contemple cette géante de cuivre et de fer, dit « C'est superbe !» et entre dans les ateliers. Monsieur Bartholdi, sur les fragments demeurés là, lui explique la façon dont le cuivre a été battu, estampé, dans la seule usine qui put mener à bien un tel travail.
0: De Victor Hugo au plus modeste souscripteur, comment la France va-t-elle se prendre de passion pour la statue de la liberté de Bartholdi ? C'est l'horizon du prochain épisode. 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

0: Bonsoir, ici Rebecca Kwan. L'Espagne a remporté la Coupe du monde de soccer en battant l'Argentine par la marque de 1-0 en prolongation. À Vancouver, le FIFA Fan Festival a vibré pour une dernière fois à l'occasion de la finale du mondial. Julie Landry a préparé ce qui suit.
1: Vancouver a encore répondu à l'appel au FIFA Fan Festival pour cette finale de la Coupe du monde du soccer. Dans l'amphithéâtre, la tension était palpable chez les partisans de l'Espagne et de l'Argentine jusqu'à ce que le seul but de la partie soit enfin compté en prolongation. Marta, originaire de l'Espagne, a stressé tout le long, même si son équipe a dominé, selon elle. Mais c'est la déception chez les partisans de l'Argentine et de Lionel Messi, comme Kaito.
2: It's just really sad. It was Messi's last World Cup, and I'm just really sad.
3: You know, our experience has been positive.
1: Pour le responsable du comité hôte de Vancouver, Jesse Adcock, l'expérience du FIFA Fan Festival a été très positive, grâce notamment à des années de préparation pour assurer la sécurité, le mouvement des foules et des présentations de matchs et de spectacles qui roulent bien.
3: The planning paid off and everybody's had a really good time.
1: Pour elle, les quelques 700 millions de dollars dépensés selon les prévisions

0: pour accueillir la Coupe du Monde à Vancouver en auront valu la peine, notamment grâce à la création d'emplois et à la visibilité pour la ville. En tout, plus d'un demi-million de personnes se sont rendues au FIFA Fan Festival. Ici Julie Landry, Radio-Canada, Vancouver.
1: De nouvelles évacuations sont en cours dans le nord-ouest de l'Ontario en raison de la progression des feux de forêt. À l'échelle du pays, près de 1000 brasiers sont actifs et leur nombre a augmenté dans les dernières 24 heures. Au Québec, la conseillère à la Société de protection des forêts contre le feu, Léa Bédard-Beaulieu, incite la population à la prudence.
2: Ce qu'on veut, c'est éviter l'éclosion de nouveaux feux de cause humaine qui viendraient s'ajouter à cette charge-là de travail. Donc, c'est pour ça qu'on demande la collaboration de la population pour faire preuve d'une grande prudence avec l'utilisation du feu en forêt et respecter évidemment les consignes qui sont en place.
1: Près de 3 millions d'hectares sont déjà partis en fumée cette saison au Canada. Sur la scène internationale, les États-Unis ont lancé une nouvelle salve de bombardements contre l'Iran pour une 9e nuit consécutive, selon le commandement central américain. Téhéran a répliqué pour sa part avec d'autres attaques contre des alliés de Washington dans la région. Le président américain a affirmé que les frappes se veulent à la mémoire des militaires tués dans la région récemment. Washington a ajouté que l'objectif est de détruire les capacités militaires iraniennes près du détroit d'Ormuz. De retour au pays, cette fin de semaine marquait le 30e anniversaire d'un événement météorologique qui a marqué les esprits de bien des Québécois. Il y a 30 ans, jour pour jour, le Saguenay-Lac-Saint-Jean, Charlevoix et la Côte-Nord étaient frappés par des pluies torrentielles, ce qui a provoqué les inondations les plus meurtrières au pays. Le déluge du Saguenay a fait 10 morts, mais le bilan aurait pu être bien pire si 16 000 personnes n'avaient pas été évacuées. Plus de 1 000 maisons, commerces et logements avaient été détruits. Les dommages se sont élevés à 1 milliard de dollars. 30 ans plus tard, les souvenirs sont encore vifs pour ceux qui l'ont vécu.
3: J'ai beaucoup de crainte que j'aurais pu rester sous le bord d'un cours d'eau.
4: Quand il y a des pluies torrentielles, on est plus, on y pense.
5: Je me rappelle chaque journée presque en détail. J'avais 12 ans. Hein, je veux dire, il n'y a pas d'autre moment de 12 ans que je me souviens autant que le déluge. Comment ça a pu me marquer, comment c'est exceptionnel dans une vie, là.
1: Entre le 19 et le 21 juillet 1996, plus de 275 mm de pluie sont tombés dans ces régions. Et en terminant, au Québec, la statue de Samuel de Champlain est de retour dans le vieux hall à Gatineau, 10 ans après son retrait en raison de travaux de réaménagement à son ancien emplacement. Ce retour s'effectue dans un contexte délicat, quelques semaines seulement après le déboulonnement d'un autre monument dédié au célèbre explorateur français à Orillia, en Ontario. Le reportage de Félix Pilon.
6: Samuel de Champlain a retrouvé son piédestal à Gatineau. La statue vient d'être réinstallée au Parc de la Francophonie après avoir passé 10 ans dans un entrepôt. Le président de la Société d'histoire de l'Outaouais, Michel Prévost.
7: Quand la statue est cachée puis on ne la voit pas, ben on oublie finalement que Champlain est passé ici là en 1613 puis en 1615.
6: Une nouvelle qui survient dans un contexte déjà tendu après le retrait de la statue de l'explorateur à Orillia en Ontario. Des militants pour les droits autochtones ont qualifié cette statue de symbole colonialiste. Le cofondateur du Centre d'innovation des premiers peuples, Alexandre Bacon.
8: Vous allez avoir une diversité large d'opinions au sein des peuples autochtones quant à ce qu'il faudrait faire avec ces statues. Certains disent qu'il faut les recadrer, d'autres disent qu'il faudrait les déboulonner.
6: La ville de Gatineau explique que la relocalisation de la statue a été officialisée en 2024 et donc qu'il n'y aurait aucun lien avec la controverse à Orillia. La communauté de Kitigan-Zibi-Anishinaabe dit ne pas avoir été consultée sur la réinstallation du monument, comme l'explique le chef Jean-Guy White-Duck.
9: Si la communauté francophone au Québec veut faire ça. C'est leur choix à eux, mais pas à nous. C'est pas nous autres. On donne pas notre appui d'une façon ou l'autre.
6: Le chef de la Première Nation souhaite que la ville rappelle sur le monument le rôle des communautés autochtones dans les découvertes de Samuel de Champlain. Ici Félix Pilon, Radio-Canada, Gatineau.
1: C'était les informations.
10: Ici Isabelle Craig. Bienvenue à En un mot.

Bonjour à tous et à toutes. Bienvenue à cette édition de En un mot. Alors, si vous êtes nouveau parmi nous, ben sachez que c'est pas très compliqué ce qui se passe ici. On choisit un mot, trois invités et puis une heure d'échange à bâton rompu, agrémenté de pépites, de trouvailles musicales qui, on l'espère, vont vous faire sourire quand même un peu. Alors, aujourd'hui, tiens, ça, c'est toujours le suspense, roulement de tambour. Quel est notre mot du jour? Notre mot du jour, c'est le mot route. Ces routes de terre, ces routes de pierre, de macadam, ces routes qui apparaissent à la fin de la préhistoire et que les Romains utilisent pour étendre leur empire, ces routes symboles de liberté et d'évasion, ces routes qui font voyager, rêver et parfois sacrer. Bonjour Lénie de Poule. Alors, vous êtes prêts? On part.

0: on part. Et on écouterait ça, le reste de la chanson. Évidemment, avez-vous reconnu Vincent Vallière qui est avec nous? Bonjour Vincent
1: salut
0: Vallière.
1: Salut Isabelle, salut à toute la gang.
0: Ça part bien une émission sur la route, ça?
2: Eh bien, à qui le dites-vous?
0: Parce que on se disait, hey, on va parler de route, et puis s'il y a quelqu'un qui l'a pris la route, qui l'a chanté, puis qui l'a raconté, hein, il a même écrit du bitume et du vent, et puis là, il se promène avec son spectacle, là, les saisons, les secondes. Il fait de la route, c'est Vincent Vallière. Très contente que vous soyez avec nous, Vincent.
1: Bien, merci pour la belle invitation.
0: Avec nous également, Marie-Christine Blais. Bonjour, Marie.
3: Bonjour, ça va bien,
0: ça va? Oui, oui, ça va très bien. Journaliste culturelle, bien sûr, qui passe des heures, je pense, à chercher des
3: avec
0: pépites.
3: Plaisir, oui.
0: Hein? Toujours trouver la petite chanson qu'on ne connaissait pas.
3: Ou peu.
0: Ou peu. Également avec nous, tiens, on a des gens qui ont pris la route et qui ont pris la voiture. On va beaucoup parler d'auto et de route qu'on prend en roulant, mais il y a la route aussi qu'on prend en marchant. Et là, tenez-vous bien, parce que oui, rangez vos souliers de course. Louis Prévost. Louis Prévost, 72 ans, grand-papa, ancien haut fonctionnaire et surtout, pour le cas de cette émission, triple couronné de la rando. Alors, les trois plus grands sentiers américains, 13 000 kilomètres au compteur à peu près. Il n'y a pas beaucoup de gens qui ont marché autant que vous. Comment ça va, Louis, d'abord? Les pieds,
4: ça
0: le
4: marche.
0: Corps? Ça marche? Oh, ça marche?
4: Les pieds, je relève d'une fasciite plantaire.
0: Oh! Oh!
4: J'ai été au Tibet cet automne et je me suis littéralement magané la fasciite et je la traîne encore.
0: Ça fait mal. Dites-moi, Louis, triple couronnée de la rando, ça veut dire que vous avez fait les trois plus grandes randonnées américaines.
4: Oui.
0: Quelles sont ces randonnées?
4: L'Appalachian Trail, 14 États, de la Géorgie au Maine, le Pacific Crest Trail, 3 États, Californie, Californie, Oregon, Washington. En fait, le Pacific Crest Trail est bien connu avec le film Wild.
0: Oui.
4: Ça donne une idée de ce que ça peut être, même si malheureusement pour elle, elle a sauté le plus beau morceau.
0: Ouais.
4: Et le dernier que j'ai fait aux États-Unis, c'est le Continental Divide Trail. C'est la ligne de séparation des eaux qui fait Nouveau-Mexique, Colorado.
0: Donc, c'est l'intérieur, là. On est à l'intérieur du pays.
4: C'est les Rocheuses.
0: Alors, vous allez nous raconter, donc, la route qu'on marche. Jean-François Nadeau, bonjour.
5: Bonjour.
0: Alors, Jean-François, avez-vous fait beaucoup de routes? Êtes-vous un amateur?
5: Oui,
0: est-ce que vous aimez le concept?
5: Oui. Moi, j'adore la route. Je suis le petit-fils d'un ancien chauffeur d'autobus aussi qui rien ne faisait plus plaisir que de conduire à l'infini, que ce soit sa vieille Cadillac ou un autobus ou tout ce qu'on voudra. Et puis, moi, j'ai hâte d'entendre notre invité. J'ai toujours été fasciné par les gens qui sentent le besoin de partir en avion ou en auto pour aller marcher ailleurs, aller en Italie, aller à la Compostelle, tout ça, je trouve ça m'épate comment ça se fait qu'on n'a pas plus d'espace pour marcher ici.
0: Oui, mais on en a quand même ici, puis je suis sûr que Louis en a fait de plus en plus. On peut traverser notamment les cantons de l'Est, l'Estrie et compagnie, on peut se rendre en Gaspésie, évidemment.
5: Moi, j'avais un voisin quand j'étais petit, je viens, je le répète, de

0: Cookshire, Cookshire, comme disent les anglophones, qui partaient de Cookshire jusqu'à Sherbrooke à pied une fois par semaine. 25
1: kilomètres.
0: Oui, aller-retour.
1: Mais Jean-François, reprenons la route depuis le départ. On est dans le sentier que justement Louis va fouler, mais en même temps, quand on parle de la route, tout part du sentier, non?
0: Oui, en partie. On pourrait dire aussi que nous, en Amérique du Nord, nos routes sont d'abord liquides. Hein? Faut jamais oublier que ce sont les rivières qui ont tracé nos premières routes physiques de terre parce qu'on suit les cours d'eau d'une certaine façon. On prolonge le portage.
1: Hein? Ah,
0: et donc, je trouve que la cartographie liquide, il faut pas l'oublier, est importante. C'est pas pour rien, d'ailleurs, que le chemin du roi qui va être construit donc en 1731 puis 1737, là, un des premiers grands contrats de travaux publics de la Nouvelle-France, si on veut, ben, ça suit le fleuve. Essentiellement, c'est ça que ça fait. Mais dans beaucoup d'endroits, puis les gens qui sont un peu méchants diront que ça n'a pas beaucoup changé, mais les chemins qui sont les nôtres sont des chemins d'animaux. Dans mon village, la rue Eastview, c'est un ancien chemin qui est très chaotique et chaoteux, qui c'est un ancien chemin de vaches. Et les sentiers qu'on a suivis en forêt, c'est des sentiers d'animaux aussi qu'on a finalement développés, élargis. Mais c'est ça, c'est un tracé naturel,
1: ah,
0: au fond,
1: oui?
0: dans la géographie, en bonne partie.
1: Parce qu'ils savaient comment, justement, aller d'un point à l'autre
0: ils évitaient les obstacles, ils trouvaient les endroits qui étaient plus faciles, là où il y avait un point d'eau. Puis on a beaucoup de routes qu'on ne comprend pas tellement pourquoi elles sont comme ça. C'est vrai qu'on a tout tendance à remettre dans la ligne droite. Le premier chemin au Canada, il est à longueur. Dans le Vieux-Longueuil. C'est le chemin Chambly, construit en 1665 par le régiment Carignan-Salière. Pour faire quoi? Ben, pour relier Chambly à Longueuil, qui est une des vieilles villes du Canada à ce moment-là, une des premières, pour surveiller le monde autochtone qu'on ne maîtrise pas. À ce moment-là, on parle des Iroquois. Les francophones les appellent les Agnis. Aujourd'hui, on les connaît sous le nom des Mohawks. On se rejoint la grande rivière des Iroquois qui est plus haut. Mais ça, c'est notre première route. Elle existe encore.
1: Mmh. Hein?
0: C'est là où le docteur Ferron avait son cabinet et il se targuait d'avoir son cabinet de médecin, ce grand écrivain Jacques Ferron, sur la plus vieille route du Canada.
1: Et on va parler tout à l'heure des autoroutes, de toute cette construction qu'on a faite, justement. Mais on a parlé des routes romaines en début d'émission. Mais si on remonte dans le temps et si on veut parler des premières autoroutes, c'est quoi? Ce sont les Allemands, ce sont les Italiens.
0: Les Italiens, 1924. Donc, Mussolini arrive en 1922. Donc, c'est un dictateur. Puis le deuxième, c'est aussi un dictateur qui se lance dans l'univers. C'est Hitler, les autobahnes. Alors que l'idée d'avoir des autoroutes, des voies rapides, Hitler, quand il écrit son Mein Kampf, les tristement célèbre Mein Kampf, dans sa correspondance, on voit que ce qui l'intéresse, qu'est-ce qu'il va faire avec ses droits d'auteur, parce que tout le monde va être obligé éventuellement d'acheter ça. Ce qu'il veut faire, c'est acheter une Mercedes compresseur de l'époque pour utiliser l'autobahn, aller plus vite. Donc, il y a quelque chose de plutôt dur dans l'idée de l'autoroute. Là.
1: Mais même si on revient à la route romaine là, et l'Empire romain qui voulait toujours sans cesse s'agrandir, c'est assez impressionnant le nombre de kilomètres qu'ils ont fait. Et c'est aussi assez impressionnant quand vous foulez ces vieilles voies romaines.
0: Oui, qui sont encore
1: là. Mais elles sont encore là.
2: C'est incroyable. La Via Appienne, c'est impressionnant.
0: Les nadeaux viennent du Poitou, d'un petit village qui s'appelle Genouillac et qui n'existe que parce qu'il y a une voie romaine qui passe dans le milieu. Donc, tous les chemins mènent à Rome, mais évidemment, quand on arrive sur le bord de l'Atlantique, c'est un voyage qui tombe un peu à l'eau. Donc, nous, ici, c'est l'eau, nous. Je le répète, c'est l'eau,
1: Premières routes. Ben, tiens, Marie-Christine, les chansons et les routes ont été chantées depuis toujours.
2: Depuis toujours. Et en fait, la plus vieille chanson canadienne-française que j'ai trouvée sur le sujet, c'est sur la route de Berthier, qui est inspirée de Sur la route de Louviers, qui était la version française, dont on ne sait pas trop qui l'a écrite, genre au 19e siècle. Et c'est une chanson sur les cantonniers, les gens qui cassent les pierres pour les mettre sur les routes. Et si vous allez en Asie, il y a des cantonniers. Si vous allez en Afrique, il y a des cantonniers.
0: Il y en avait ici aussi.
2: Il y en avait ici, mais il y en a moins. Il y en a moins. Il faut dire, c'est remplacé par le gros Kubota.
0: Oui.
2: Mais donc, la chanson sur la route de Louviers parle justement de cette dame qui passe et qui voit le pauvre cantonnier qui lui dit « Mais pourquoi fais-tu ça? » Mais c'est parce que si je faisais pas ça, ben, j'aurais rien. Hein? Alors, ça donne une version québécoise sur la route de Berthier. Et on va entendre la version des Grenadiers impériaux, mesdames et messieurs.

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2: Tu disais les prisonniers comme cantonniers.
3: Oui, les cantonniers, c'est effectivement, on le voit même dans les Astérix et Obélix, on voit les pauvres
2: casser du caillou,
3: les esclaves casser du caillou. Et alors, ce qui est assez comique de cette chanson, si vous avez l'occasion, mais nous avons une version familiale ici, mais il y a aussi une version grivoise de la chanson qui
4: passe. Ah,
3: mettons que la belle dame l'invite le cantonnier dans son carrosse.
4: Il y a quand même une belle chaleur dans ces enregistrements-là.
3: Oui, hein?
4: C'est beau d'entendre ces hommes-là chanter. Que j'aurais peut-être pris plus de piano dans mon mix, mais sinon, ça va bien.
3: Mais on sent aussi cette idée du... on entend presque le carrosse qui roule, moi, je trouve, dans la vieille version, petit peu. Il y a d'autres chansons, bien sûr, qui vont parler plutôt des grandes routes, les routes nationales, les autoroutes, d'abord en Europe. Et je pense qu'une des plus descriptives, une des plus rigolotes qui existe, c'est celle écrite, composée et interprétée par Charles Trenet en 1955. C'est une chanson qui suit la route nationale 7, c'est-à-dire la route bleue, qui traverse la France du nord au sud et du sud au nord.
5: De toutes les routes de France, d'Europe, celle que je préfère, c'est celle qui conduit en auto ou en autostop vers les rivages du Midi. Nationale 7, il faut l'apprendre qu'on aille à Rome à 7, que l'on soit 2, 3, 4, 5, 6 ou 7, c'est une route qui fera 7. Route des vacances qui traverse la Bourgogne et la Provence qui fait de Paris.
3: Ben, quelle trouvaille! Les jeux de mots de Charles Trenet avec le mot 7. Mais ça reste quand même, c'est une route qui existe toujours, qui est importante, c'est la route des vacances.
6: Mais on parlait des cantonniers tout à l'heure, revenons-y quelques minutes. Donc, il y a eu des prisonniers qui ont construit des routes, Jean-François.
2: Oui, au pénitencier Saint-Vincent-de-Paul, à Laval, on utilisait les prisonniers au début du pénitencier pour construire les routes des environs. Donc, les habitants avaient l'habitude de voir... Un peu comme on le voit dans les Lucky Luke, des casseurs de cailloux, ou dans Obélix et Astérix.
3: Dans des westerns, on voit ça.
2: Ça existe ici aussi.
6: Oui, Louis.
4: Ah, mais même à l'ombre de Shawshank, il y a ça aussi. On les voit, les gars, travailler les
7: gens. C'est là où je m'en allais. T'as toutes les chain gangs. Mm-hmm. Encore aux États-Unis.
3: Oui.
7: Et j'en ai même vu sur les sentiers des gens qui étaient
3: mobilisés.
7: Full orange.
2: J'en ai vu en Louisiane, moi, travailler sur les routes encore.
3: Qui sont des prisonniers qui travaillent.
6: Ben, d'ailleurs, on disait que sous je pense que c'était le roi Louis XIV, mais il y avait vraiment une corvée. C'était les citoyens, entre autres, qui devaient entretenir les chemins et réparer les nids de poules. Il y a peut-être une idée là. Hein?
2: Oui, bien, techniquement, on paye déjà pour que ça soit fait.
4: François vient de se croiser les mains.
3: Le corps parle.
2: J'allais dire aussi, on le voit dans Victor Hugo, par exemple, dans Notre-Dame de Paris, qu'ils étaient, les citoyens, aussi engagés à nettoyer les égouts. Alors, je ne suis pas sûr que ça nous intéresse tellement. C'est pour ça qu'il y a un système public, en principe.
6: Vincent Vallière, on vous amène ailleurs. Dites-moi, alors là, il faut parler des musiciens et de la route. Il y a une rumeur qui circule que ça va bien ensemble, ces deux choses-là, ces deux concepts-là. Vous, jeunes musiciens gratteux de guitare à l'époque, je ne dirais pas ça maintenant, mais à l'époque...
4: On peut encore dire ça maintenant.
6: Mais la route, ça faisait partie de ce qui vous plaisait dans cet univers-là.
4: Avant de me plaire, ça faisait partie du rêve.
6: Hey.
4: Tu sais, avant de partir sur la route, tu rêves de partir sur la route avec ton band, avec tes chums. Parce que pour moi, c'était ça l'affaire. T'sais, toutes les biographies qu'on lisait de tous les groupes qu'on aimait, ben c'est quand ils partaient sur
6: en tournée
4: qu'ils se mettaient vraiment à exister, qu'ils pouvaient sortir de leur village ou de leur ville et puis là, aller à la rencontre des gens. Fait que, puis mais là, il y a le rêve, puis après ça, il y a la réalité.
6: Mais la vie de tournée, la route, ça occupe quelle partie de votre vie? C'est presque la moitié de votre vie.
4: C'est quasiment la moitié de ma vie, effectivement. Mais les gens ont souvent la perception que les chanteurs, les artistes sont est toujours sur la route, alors que c'est pas nécessairement le cas, tu sais. Et mais
3: pour l'émission, ce serait intéressant que vous soyez un peu sur la route.
4: C'est effectivement moitié-moitié.
3: Mais c'est Grand Québec. Quand tu fais une tournée au Québec, t'en fais de la route.
4: C'est vrai que c'est. On couvre énormément de territoires. Si on compare, mettons, avec un artiste français, il va rencontrer plusieurs grandes villes versus un artiste québécois qui va devoir sillonner plusieurs kilomètres avant de rencontrer un autre pôle ou rencontrer
2: Il y a des musiciens qui sont en tournée à l'infini. Bob Dylan est en tournée depuis je ne sais pas combien de temps sur la route.
3: Oui, puis on va y revenir. Never Ending Tour. Mais là, Charles Trenet a chanté la Nationale 7. Vous, est-ce que vous pourriez chanter, je ne sais pas moi, la 132, la 138? Parlez-moi de la 138. Vous l'aimez, cette route de la Côte-Nord?
4: Ces deux routes-là, je les trouve, je pense qu'elles ont un caractère initiatique pour les jeunes Québécois. Je pense que c'est quasiment un passage obligé au début de ta vingtaine de faire le tour de la 132, puis de passer par le Rocher Percé, puis d'aller vivre
3: faire
4: le territoire.
3: Faire du pouce.
4: Puis tu sais, il y a une tradition aussi. Tu sais, j'étais en train de lire le livre sur le band de plumes, là, tu sais.
3: Oui, la Sainte-Trinité.
4: La Sainte-Trinité, tu sais, qui a arrêté à la cabane du pêcheur.
2: La maison du pêcheur, à Percé.
4: Oui. Puis donc, cette route-là, la 138, pour moi, à quelque chose de aller au bout de la 138, c'est un peu aller à la rencontre de soi. C'est parce qu'il y a quelque chose passé cette île. On dirait que le ciel
3: descend.
4: Le ciel descend. Tu sais, le ciel, c'est Louis-Jean Cormier chante le ciel est au plancher. Là, tu sais, Louis-Jean, il vient de cette île. Là.
2: Sur la 138, y a-tu juste moi qui ai vu ça où la route devient rose à un moment donné à la hauteur de Natashquan? On dirait qu'il y a des pépites sur la route qui viennent probablement du granit.
4: Qu'est-ce qu'on prend?
2: Oui, c'est pas ça. Pourquoi j'étais pas en tournée, moi?
4: Mais c'est vrai, par contre, qu'il y a un côté, qui je trouve un peu hallucinant de cette route-là qui, tu sais, au début de quand on part, là, la route qui s'étire et s'entête, parce que la 138 a fait des lacets, mais passé Bécomo, il y a des longs bouts où c'est très droit pendant très longtemps, où il y a moins de, où il y a pas d'immense côte à gravir, et donc il y a quelque chose qui, où là ça devient, pour moi c'est cette route là quand les fois je l'ai fait seul, c'est très intime, et puis les gens que tu vas rencontrer, mettons à Havre-Saint-Pierre ou à Natashquan, ça crée une proximité nécessairement, tu sais, avec les gens qu'on rencontre qui viennent d'un peu partout, ben ils vivent une expérience qui est unique. Ils feront pas ça nécessairement 10 fois dans leur vie. Là. Fait que ils prennent la pleine mesure de leurs sensations.
3: Je me rappelle de l'époque où elle ne se terminait pas, la 138. Ouais. Tu prenais la route de glace pendant l'hiver. Parce que sinon, si tu te rendais pas à Natashquan, c'était vraiment particulier.
2: Oui, Mio a chanté ça pendant des années.
3: C'était compliqué de se rendre, tout simplement. Mm-hmm.
6: Mais vous disiez, il y a des rencontres qui sont intenses, et c'est ça qui est intéressant avec la route, parce que c'est contradictoire, c'est paradoxal, c'est dichotomique. À la fois, on est seul, puis à la fois, on va à la rencontre de quelque chose. Ouais. À la fois, on s'ennuie de ceux qu'on a laissés, mais on est content de partir. Donc, est-ce que c'est tout ça qui vous habite quand vous partez sur la route, Vincent?
4: Effectivement, c'est tout ça qui... C'est tout ça qui occupe mes pensées. Et c'est tout ça qui m'a... Parce qu'au travers de ça, il y a des moments d'épiphanie. Tu sais, t'arrêtes sur le bord du fleuve ou sur le bord d'une rivière, ou t'arrêtes dans un casse-croûte, tu rencontres quelqu'un, tu te mets à jaser. Il y a des moments, c'est ça, il y a des moments d'une très grande pureté, je trouve.
6: Et vous avez eu envie de l'écrire parce que, est-ce que c'est un peu ça? C'est un peu des carnets de voyage. Quand je parlais du fait que vous avez publié C'est du bitume et du vent, il y a un peu de ça. C'est raconter la route qu'on fait, raconter la route que vous avez faite.
4: Raconter la route, raconter essayer de mettre des mots sur les paysages. Puis aussi, c'était une façon pour moi, je pense, de me rappeler. Parce que des fois, on roule. On se promène, on arrête, et puis on repart le lendemain. Et puis, on vit des affaires bien intenses, mais 3 semaines après, C'est difficile de mettre des mots sur les sensations. Le fait de l'écrire me permet des fois, si je replonge dans quelques lignes du livre,

0: Je reviens à ces sensations-là qui m'habitaient, puis c'est comme si je revis ces journées-là, ces moments-là.
1: Mais Dieu sait, avez-vous vos routes préférées? Est-ce qu'il y a des routes que vous aimez?
2: Mais moi, j'aime
1: à arpenter?
2: Beaucoup la 138, je vous l'assure.
1: Ah oui, je suis fan
3: aussi. C'est vrai que
1: c'est une de nos belles routes. Oui. Hein? Oui. Mais ce qui est frappant quand on fait de la route, c'est de voir à quel point c'est grand ce pays-là, parce que là, je vais ouvrir les frontières du Québec et je me tourne vers Jean-François pour qu'on parle de la transcanadienne, parce que ça a dû quand même être toute une histoire de construire cette route-là qui a été achevée il n'y a pas si longtemps. C'est quoi? Je pense que ça s'est terminé pour Expo 67.
3: Oui, c'était pour le centenaire de ce qu'on a appelé Confédération. C'est assez particulier, mais il faut voir aussi d'où vient l'intérêt d'avoir une route. C'est d'abord le Canada, c'est un Chili horizontal. Hein? Et c'est d'abord, ce qu'on a déroulé, c'est le chemin de fer. C'est le grand ruban de fer qu'on a déroulé. D'ailleurs, tous les pères de la Confédération, la route qui les intéresse, c'est pas la route pour les voitures, c'est le chemin de fer. À preuve, ils sont tous actionnaires ou liés aux compagnies de chemin de fer qui déterminent cette espèce de projet-là. Et c'est des gens qui sont, disons-le, assez fortunés, qui d'abord vont pousser pour avoir des routes telles qu'on les connaît aujourd'hui. La première voiture à rouler, notamment dans une grande ville, c'est celle de Ucal d'Endurant, qui est un promoteur immobilier qui se met à acheter une voiture par année. Il n'est pas question de parler de voiture ici, mais ça dit quelque chose. En 1899, donc Ucal Henri d'Endurant a sa première voiture. Il va avoir une Dion Bouton, qui est une voiture française, parce qu'on oublie aujourd'hui que les plus grands fabricants automobiles ne sont pas américains à l'époque, ils sont français. Et là, ce que je veux ajouter qui est important, c'est que les voitures sont toutes conduites à droite. Et ça change quelque chose pour le paysage. Parce qu'on est encore à l'ère du cheval. Et si vous étiez à gauche sur un cheval, sur une route, c'est garanti que vous alliez vous retrouver dans le fossé ou que vous allez avoir des problèmes. Il faut pouvoir surveiller sur sa droite le côté, le bas-côté où on va tomber. Donc, pendant très, très longtemps, au Canada, on a conduit à droite. Et la dernière province à avoir quitté la conduite à droite et des routes organisées en fonction de ça, c'est bien sûr Terre-Neuve, parce que on appartient au régime britannique jusqu'en 1949 de ce côté-là. Et on va conserver cette idée du paysage. Quand on conduisait avec une conduite à droite, on avait un regard sur le paysage tout à fait différent, bien sûr, comme conducteur.
0: Moi, je suis curieux de savoir, comme la transcanadienne, est-ce que c'est pour le commerce que ces routes-là sont
1: développées ou mises en place?
0: Parce que c'est certainement pas pour le tourisme.
3: Non, il n'y a évidemment jamais un facteur unique dans l'histoire, mais c'est l'idée aussi de créer un lien, de faire nation, de faire fédération, devrait-on dire, dans ce cas-là, qui est intéressant. Et ce qui a beaucoup joué, et là, les gens le soupçonnent pas, c'est-à-dire, c'est les années 30. Et ça, c'est important. Les années 30, c'est la grande crise économique. Et qu'est-ce qu'il faut faire? On le sait pas pour trouver de l'ouvrage. Il n'y a pas de services sociaux, il n'y a pas de filet de sécurité sociale.
1: Ah, oui.
3: Et on a décidé de trouver des gens qui n'ont pas d'emploi, de leur en trouver un, creuser des trous, puis en boucher, et puis boucher des trous, puis en creuser, c'était une façon, au fond, de faire travailler le monde. Et on va engager ce qu'on appelle, à l'époque, mes grands-parents parlaient encore de ça, ce qu'on appelait les 20 cents. Les 20 cents. On les payait 20 sous pour travailler toute une journée à travailler, à construire des espaces routiers. Donc, on est un peu chez nos cantonniers
1: tout à l'heure, mais légèrement payés.
3: Et donc, on va faire du chemin, on va faire éventuellement 8000 kilomètres de route comme ça.
1: Mais si vous avez eu la chance de traverser une partie là, du pays sur la transcanadienne, ça ne finit plus, mes amis, ça ne finit plus. C'est incroyable. Traverser l'Ontario, ça a pas de fin.
3: Et que dire du Manitoba ou des grandes prairies. Ouais.
1: Mais en même temps, je sais pas, il se passe quelque chose, parce que là, on voit les grandes moissonneuses batteuses dans les prairies, justement, au travail.
2: D'un océan à l'autre,
1: C'est vraiment incroyable. Oui, oui. Incroyable. Mais peut-être que le marcheur que vous êtes, Louis Prévost, avait peut-être cette sensation. Vous prenez la route à pied et là, vous allez finir, je sais pas, moi, 800 ou 1000 kilomètres. Je sais pas quelle est la plus longue des routes que vous avez faites, mais ça doit être un peu le même feeling. C'est sans fin.
3: On parle de

0: entre 3200 et 3700 kilomètres.
1: Non.
0: 150 jours avec la maison sur le dos.
1: Et là là. Puis là, donc, c'est un pas après l'autre. Il faut se mettre dans un autre état, un peu comme quand on traverse le Canada, finalement.
0: Ben, c'est comme n'importe quel autre grand projet. C'est comme un éléphant, ça se mange à tranches. Là.
1: Sagesse du marcheur.
0: T'as pas le choix, là. En fait, tu fais pas 150 jours de randonnée, tu fais 30 randonnées de 5 jours. Pour moi, la route, c'est différent comme signification. Là. Pour moi, le sentier, c'est le summum du slow travel. Oui, en vélo, tu peux rencontrer du monde.
1: Oui.
0: Okay? Mais quand tu es à pied, quand tu rencontres les gens, ils sont avec toi pour un bout de temps. Là, t'sais. Puis quand tu as fini de parler du prochain repas, du prochain point d'eau, on passe à un autre niveau. Là, t'sais. Puis tu sais pas qui tu vas rencontrer. J'ai rencontré un sniper de l'armée américaine qui, dans ce temps-là, était sous l'égide de la CIA et qui était au Laos. On sait que les Américains n'ont jamais mis les pieds au Laos, okay? Mais lui, il était au Laos. J'ai rencontré l'ingénieur qui a designé les portes le bateau s'appelle le Glomar Explorer. Et ils ont été chercher un sous-marin russe, sous le prétexte d'excavation minière. Tu rencontres des gens, tu ne sais pas ce qu'ils font, tu vois ce qu'ils sont.
1: Oui.
0: On tombe dans une autre dimension.
1: Oui, oui, mais il y a peut-être aussi un peu de ce que vous vivez quand on dit qu'on part à la rencontre et que c'est intense. Oui, Vincent?
2: Oui, mais tu sais, je me demandais, qu'est-ce qu'on cherche? Qu'est-ce que vous cherchez quand vous faites ce genre de périple-là?
0: Je ne sais pas ce que j'ai cherché, mais je peux te dire ce que j'ai trouvé.
3: Je cherche pas, il trouve, comme Picasso.
1: Exactement.
0: On peut s'égarer souvent. Okay? Mais moi, ce que j'aime dire, c'est que j'ai jamais été perdu. Okay?
1: Oui.
0: J'ai souvent été là où je voulais pas être, mais j'ai jamais été perdu. Je savais exactement où j'étais. Là. Mais et c'est un petit peu une espèce d'allégorie de la vie aussi. Là.
1: Okay? Oui.
4: Est-ce que le sentier transcanadien, parce qu'il y en a un maintenant, un sentier transcanadien qui est en train de se faire, est-ce qu'il a cet intérêt-là pour vous?
0: Aucun.
1: Ah, pourquoi?
0: Pourquoi? Parce qu'il est multifonctionnel.
1: Ah,
0: tu vas rencontrer des quatre roues, tu vas rencontrer des chevaux, tu vas rencontrer
1: des vélos.
0: Et il y a des sections qui sont très, très, très fréquentées. Puis ça m'intéresse moins. C'est vraiment la nature.
1: Oui, d'accord.
0: Okay, qui
1: est votre, justement, l'intérêt,
0: le moteur.
3: Mais comment expliquer ça? Parce que ici, là, c'est un pays qui a été marché de bout en bout. Comment ça se fait qu'il n'y a plus de place pour la marche?
0: Moi, ce que j'aimerais faire, là, c'est partir de Québec puis monter au lac Saint-Jean par le sentier des Jésuites.
1: Oui.
0: Okay? Qui était le sentier qui reliait auparavant Québec et le lac Saint-Jean, le Saguenay-Lac Saint-Jean.
1: Oui.
0: Il
1: y a des jeunes qui ont essayé de le faire, puis c'était difficile. Le chemin n'est pas encore le chemin est difficilement trouvable. Hein?
0: Ouais. Puis tout le chemin de l'astroblème, tout ce qu'il y a alentour dans Charlevoix, là, l'impact de la météorite, il y aurait de quoi faire. Il y a effectivement de très belles choses, mais il y a aussi la suite de l'Appalachian Trail, le sentier international. Oui. Qui part de la frontière du Nouveau-Brunswick puis qui se rend jusqu'à Gaspé, qui est super intéressant. Là. Il y a de super belles sections.
1: Oui, alors des belles routes à prendre quand on n'est pas pressé. On parlait de routes qui sont mythiques ou qu'on aime, par exemple, parcourir. La route 11. Parlez-moi de la route 11, Marie-Christine Blais.
4: Moi, je la connais surtout par la chanson de Jean-Pierre Ferland, je l'avoue. Mais je trouve que cette chanson, justement, qui parle donc de la 117, elle va s'appeler la 117 à partir de 1970, elle est dans le coin de Mont-Laurier. C'est vraiment une route un peu mythique, ça aussi. Et il l'a fait à moto. Donc, et puis, la chanson, elle est faite de telle manière que des fois, il va vite. Puis, des fois, il va moins vite.
1: Ouais, parce qu'elle est dangereuse, cette route-là.
4: Elle est dangereuse, elle s'y met beaucoup.
1: Ouais, on l'écoute.
2: C'est, ouais. OK, on l'écoute.

0: Vincent, réaction?
1: Ben, pour moi, c'est une de mes chansons préférées de Jean-Pierre Ferland. Puis, tu sais, souvent, pour le grand public, Jean-Pierre Ferland est perçu comme un chanteur de charme.

0: L'apprendre.
1: Après ça, ils viennent. C'est ça, il y a ça. Donc, c'est toi qui tiens le volant. Ouais. C'est toi qui tiens le volant de ta vie. T'sais. Puis plus tard, quand tu dis on a modéré dans un champ de blé, on l'a dévalé. C'est vraiment space, cette tune-là, c'est un chef-d'œuvre.
2: Marie-Christine, donc ceux qui ont chanté Les routes au Québec, ben, ils sont nombreux, évidemment.
0: Oui. Oui, mais j'en ai choisi une où justement, on ne roule pas à 100 km à l'heure, parce qu'il y en a très, tu sais, comme Où la route nous mène de Daniel Lavoie aussi qui parle de ça. Mais les Sœurs Boulay ont fait une très, très jolie chanson qui s'appelle Chanson de route, puis ça se passe sur l'autoroute 40.

0: Alors donc, chanter la 40 quand même, c'est faut trouver c'est l'inspiration.
1: Il faut vraiment être très, très inspiré. Il y a beaucoup de chansons où il est question de la route, où le conducteur parle à ou s'intéresse à son passager. C'est très intéressant dans cette chanson-là. Donc, elle parle à la personne qui dort à côté d'elle. T'as, par exemple, Balade de Toronto de Jean Leloup, qui parle aussi à la personne qui est à côté ou qui la regarde. Tendresse et amitié de Charlebois. Il y a vraiment ce rapport-là du conducteur. Et moi, ce que j'aime de cette chanson-là, c'est que c'est un peu dans l'état méditatif dans lequel j'entre des fois quand je suis en voiture, où il y a vraiment un grand calme, notamment sur la 40, c'est très facile. Oui. Mais c'est vraiment un état second où tu as l'impression là, que tu voles au-dessus de la route.
0: Ouais,
1: aussi.
0: Ouais. Il y aurait des jardins, hein, évidemment, parce qu'il le fait la route Montréal-Abitibi, Richard Séguin.
1: Il y a aussi la route métaphorique. Je pense à Luc de la Rochelière sur là où la route nous mène. C'est sur la route de la vie, la route de la difficulté aussi.
0: Ouais. Alors là, il y a aussi quand même quelqu'un qui a chanté la route. On peut pas. On va même
1: on
0: pas le nommer.
1: Bah, c'est ça.
0: On va l'écouter puis on va l'écouter.

0: C'est intéressant.
1: Ah, ben oui, ben oui. Ouais. Quel texte. Ouais. Et justement, elle est dédiée à qui, cette chanson?
2: À Jack Kerouac, d'ailleurs, comme il écrit sur son disque. À l'oncle Jack, bien sûr.
1: Ah oui.
2: Claire Flynn qui chante donc sur la route.
0: Cette chanson, ligne, hein? Cette ligne. Cette question-là, rouler encore combien de temps ouais. de Gaspésie jusqu'en Californie? C'est une belle question.
1: Ben, justement, on va prendre quelques minutes pour parler de l'oncle Jack. C'est comme ça qu'il l'a appelé, Jack Kerouac, hein, quand il oui, sait oui, ça, oui, sur ça. Son disque. Et parce que, bon, Kerouac, On the Road, c'est mythique. On n'est pas nombreux à l'avoir lu. Là. Moi, je ne l'ai pas lu. Puis il paraît que c'est même pas si bon que ça.
3: Non, il faut lire en anglais. Mais par contre, Jack Kerouac, il ne faut pas lire. Moi, ça m'a pris beaucoup de temps. Ouais. J'avais comme une réserve parce que ma famille a passé beaucoup de temps dans le même univers que Kerouac, dans les petits Canada. C'est de la famille d'immigrés en Nouvelle-Angleterre, Lowell, au Massachusetts. Ouais. Puis, ça m'a pris du temps à rentrer là-dedans parce que les traductions qu'on nous propose viennent de France, souvent.
0: Moi, je me suis appris plusieurs fois aussi.
3: Oui. Oui. Et on l'entend plus, je suis désolé, mais on l'entend plus en français en le lisant en anglais qu'en le lisant dans les traductions de France.
2: C'est parce qu'il écrit en français en anglais.
3: C'est écrit en français en anglais. C'est difficile à comprendre, là, mais c'est vraiment ça. Ouais. Alors, il faut, et la place de la voiture est fondamentale là-dedans parce qu'il y a un regard. C'est pas la voiture et la route, c'est le regard qui vient avec l'espace. Et c'est tellement vrai qu'il va préfacer dans les années 50, en plus de faire ce célèbre livre là, sur ce rouleau qui a été vendu des millions de dollars aujourd'hui.
1: 12 millions de dollars
3: avec un propriétaire un peu dingue qui s'est mis tout nu pour se faire photographier à côté de son achat à 12 millions. Kerouac aurait sans doute
1: manqué ça.

0: Tu vois qu'on aurait sans doute beaucoup rigolé de tout ça. Mais cette place du voyage, de l'espace, on le trouve aussi dans Mexico City Blues, dans Tristessa, dans ses voyages du Loose, hein, du Loup, qui est son rapport, c'est moi qui fabule un peu, mais à ses origines, à Rivière-du-Loup, son dernier grand voyage, on sait que c'est un voyage en voiture, où il remonte aux origines canadiennes-françaises à Rivière-du-Loup de sa famille, puis qui s'est jamais rendu parce qu'il échouait de bord en bord.
1: Mais quand on parle de Kerouac, quand on parle justement, c'est peut-être l'Ouest mythique, c'est aussi la route 66. De tout temps, hein, c'est quoi? C'était les calèches, c'était qui a ouvrir là, l'Ouest, c'était les diligences.
0: Ben oui, les diligences, la Wells Fargo, tout l'univers des livreurs du Pony Express où on passe d'une monture à l'autre, la poussière, et on n'est pas très éloigné avec les premières voitures sur les routes aussi, les gens qui portent les lunettes, les grands paletots aussi pour se protéger. On est presque dans un western spaghetti. Et on a ça aussi à la même époque que Jack Kerouac, qu'il faut se rappeler, Nicolas Bouvier, L'usage du monde, qui est le grand livre du voyage sur la route, qui est un personnage extraordinaire, qui est un Suisse, qui est un prothète, le livre de voyage le plus célèbre, avec celui de Jack Kerouac, qu'il faudrait regarder aussi.
1: Et la route 66, qui, semble-t-il, n'existe plus, en tout cas, elle a nourri l'imaginaire de bien des artistes, des musiciens. Quand on pense à la route, on pense, vous disiez tout à l'heure d'Hélène, ben, on parlait d'Hélène qui est sur la route perpétuellement, qui était partie d'ailleurs à la recherche de Guthrie. Hein,
2: qui est partie de son idole. Minnesota qui part, puis qui s'en va à New York, puis qui essaie de trouver Guthrie, puis qui va le trouver pas longtemps après être arrivé à New York. Puis c'est cette route-là, ces routes-là aussi qui convergent, tu sais, comme vers, dans le cas de New York puis de Greenwich, c'est aussi des gens qui arrivent de partout, tu sais, puis qui permet la rencontre, en fait.
1: Et qu'est-ce qu'elle a de si mythique, cette route-là? Pourquoi la route 66 est à ce point, disons, encore présente dans notre imaginaire, Jean-François?
0: Probablement parce que c'est l'espace, le côté brut. Et moi, je pense que c'est Sylvain Cormier, le critique musical au Devoir, qui m'avait raconté que le rock, peut-être que Vincent Vallière va pouvoir répondre à ça, mais le rock, le 4x4, à 100 000 à l'heure, une voiture sur une route américaine, les poteaux de téléphone tombent pile poil sur le rythme du 4x4. Et qu'il y avait quelque chose avec la musique, l'espace, la route qui tombait avec le rock.
2: Et une vitesse aussi, je pense que c'est 120 BPM, là, puis qui fait que...
3: Elle a été beaucoup chantée, ça aide peut-être aussi beaucoup, parce qu'elle est très, très, très... Elle a inspiré beaucoup de chansons. Je pense, à, par exemple, évidemment, la plus connue, c'est la Route 66 par Nat King Cole, en 46, mais que Chuck Berry a repris, puis après ça, les Rolling Stones
0: ont repris.
3: Ça devient vraiment mythique, parce que beaucoup de monde la reprennent, en font quelque chose. Ça devient une espèce de Graal aussi pour les musiciens, faire la route que Dylan a chanté ou que les Rolling Stones ont chanté.
0: La culture, c'est fort, hein?
1: Mais là, Marie-Christine, avez-vous trouvé une petite
3: tu sais bien les choses. Alors, j'ai cherché s'il n'y avait pas une version française qui existait, et j'ai trouvé un truc absolument hallucinant. En 1962, il y a un quintet de rock'n'roll français, Les Pirates, qui invite leur ami Danny Logan à chanter... Danny Logan à chanter avec eux Route 66, mais qui devient, en français, la route du twist.
0: Oh boy!

0: C'est une interprétation vraiment très, très libre des
1: panneaux. Très, très libre, car twister au volant n'est pas recommandé.
2: Alors, la fameuse route 66, sachez qu'elle a 100 ans cette année, même si légalement, elle n'existe plus, et que c'est 4000 kilomètres entre Chicago et Los Angeles. Et justement, Louis Prévost, vous, les routes américaines, en fait, les sentiers américains, c'est ceux que vous avez parcourus le plus, mais je pense que vous n'êtes pas un gars qui marche sur la route. Ça, c'est intéressant. Vous le disiez tout à l'heure, vous êtes un gars de nature, donc vous évitez la route le plus possible. Donc, Compostelle, c'est pas pour vous.
3: J'aguis la route. La route, ça fait mal aux pieds. La route, c'est du trafic. La route, c'est beaucoup de gens qui peuvent arriver de n'importe où, qui ne sont là que pour quelques moments. Oui, effectivement, j'ai une certaine difficulté avec la route. Je préfère les sentiers où on va retrouver les pommes de route.
2: Ah oui, quand même. Que je vous présente un peu, vous avez été membre de l'équipe canadienne d'aviron. Je pense que vous ne l'êtes plus.
4: Il faut dire que ça paraît même au physique.
2: Oui.
3: Je ne sais pas, si je mesurais 5 et 4, j'aurais fait l'équipe de gymnastique, peut-être.
2: Vous avez participé aux Jeux olympiques de Montréal en 1976. Est-ce que ça a été un succès?
3: Non.
2: D'accord, mais ça a été une bonne aventure, une bonne expérience.
4: C'est déjà ce qui fait faire les Olympiques, non?
3: Oui, ouais. Mais en quelque part, il y a toujours une déception. Tu n'as pas les résultats que tu attends. En passant, j'ai jamais prétendu que j'étais du potentiel de médaille, mais on espérait faire la petite finale, là, entre 5 et 6, là, quelque chose comme ça. Il faut croire que je n'ai pas choisi les bons parents. Là.
2: La génétique.
3: La génétique. Puis le bon code postal aussi, quand on regarde ce qui se passe aujourd'hui. Il faut que tu tombes dans le bon code postal.
2: Alors, Louis Prévost, donc, je le disais, vous êtes un triple couronné de la randonnée. C'est vraiment rare. Il y a quelques centaines de personnes qui ont tout au plus ce titre-là parce que vous avez fait les plus grands sentiers américains. Au total, je disais 13 000 kilomètres. Et vous marchez encore. Vous réussissez à faire marcher votre femme. Vous ne faites pas du troc avec votre femme. Qu'est-ce que vous avez troqué?
3: Il y a des secrets qui sont révélés. J'ai changé 3 ans de salsa pour 3 mois de randonnée.
1: Donc, les deux gagnaient, d'après moi.
3: Je me plains, là.
2: Dites-moi, Louis Prévost, qu'est-ce qui vous a mené sur le chemin? Parce que je le disais, bon, ceinture noire en judo, vous avez une grosse carrière aux fonctionnaires. Qu'est-ce qui vous a amené à prendre la route?
3: Un cours de finance.
2: Ah! Non.
3: Je faisais un MBA pour cadre d'exercice et il y avait un cours de finance là-dedans que j'abhorrais. C'était l'été au bord du lac. J'ai un chalet sur le bord du lac Elmer à la limite des cantons de l'Est. Et on avait un 30-30. Il faisait 30 degrés. Il y avait un vent d'à peu près 30 nœuds. Tout le monde était dehors et j'étudiais de la finance. Oh. Okay. Oui.
4: Ça ne marchait pas.
3: Non. Là, en fait, ça marchait. Je n'avais pas le choix. Mais je me suis dit, à un moment donné, OK, tu as le droit à une récompense. Fait que je me suis dit, quand tu finis ton MBA, tu te payes un cadeau. Fait que j'ai mis ma carrière sur pause et je suis parti faire l'Appalachian Trail. Pourquoi l'Appalachian Trail? Parce que j'ai eu une image de moi à 2 ans en noir et blanc avec mon père à côté d'un feu. Oui. On était au pied du Mont Washington à ce moment-là. Ça, je l'ai su parce que c'était écrit en arrière de la photo. Fait que c'était ça le déclencheur.
2: Et racontez-nous quelques-unes de vos aventures parce qu'on veut que Vincent nous raconte tout à l'heure aussi ce qu'il a vécu sur la route. Puis je sais que ça peut être long puis peut-être que tout n'est pas diffusable. Mais vous, sur votre route, est-ce que vous avez rencontré des obstacles, des animaux, des grizzlies? Parlez-moi des grizzlies.
3: On dirait comme les Français, des bêtes.
2: Oui, Pas les mêmes,
3: c'est ça. Oui. En fait, ça fait partie de l'imprévu. Tu sais pas, au détour du sentier, je suis arrivé face à face avec un pin. Okay, qui n'est pas un animal, ce n'est pas un oiseau sauvage, qui est échappé d'un zoo. Okay? Mais tu es dans le milieu des Appalaches.
2: C'est un pan qui
3: tu tournes le coin, puis il y a un pan qui est tout grand ouvert.
2: Okay? Wow.
3: J'ai vu ce qu'on ne voit pas souvent, un carcajou dans la nature.
2: Ça, c'est mythique.
3: Tu es arrêté, tu es après manger, puis plus bas, tu vois le... C'est un ours?
2: Il me semble qu'il est bas sur pattes.
3: Puis effectivement, un carcajou, une mère orignale et son petit qui sont passés de l'autre côté de l'arbre, des serpents sonnettes, okay, qui en passant sont des gentlemen.
1: C'est parce vrai? Ils te préviennent?
3: Ils te préviennent.
1: Ah, okay. Oui.
3: T'embarques dans mon territoire.
1: Des ours?
3: Des ours, oui. Plusieurs ours noirs. Et des ours à collier aussi. Là. Des ours qui ont été...
5: Il y a des trucs là-dedans qui font plus peur que d'autres, qui sont plus dangereux que d'autres?
3: Ou... Ce qui m'a fait le plus peur, c'est les chiens.
1: Ah okay? Oui?
3: Des chiens qui sont pas en laisse, qui sont laissés lousses, puis qui viennent les dents sorties. Puis 30 secondes après, il y a quelqu'un qui arrive et dit non, il mord pas.
4: Okay? Oui.
3: Et les humains. Okay? Oui. J'ai déjà croisé des gens qui étaient propriétaires de chiens qui riaient de moi parce que je repoussais les chiens et qui étaient armés. Là. Tu sais, c'est, on est aux États-Unis, il ne faut pas l'oublier.
1: Oui. Est-ce que, on a parlé tout à l'heure d'épiphanie avec Vincent, enfin de révélations ou d'idées qui nous passent par la tête et peut-être d'inspiration pour des chansons. Est-ce que pour vous, la route transforme radicalement ou si ça se fait petit à petit, il n'y aura pas de grandes révélations au bout du chemin?
3: Pyramide de Maslow?
1: Oui.
3: Okay. Quand tu marches, tu es à la fois... Où est-ce que je couche? Qu'est-ce que je mange? Est-ce que je vais trouver de l'eau?
1: La base.
3: Pardon?
1: La base.
3: Et en même temps, tu te retrouves au sommet dans l'autoréalisation. Mm-hmm. Okay? Entre les deux, ça dépend si tu es avec des gens ou tu l'es pas, tu as la partie sociale ou tu ne l'as pas. Okay? Fait que ça, c'est une chose.
1: Oui.
3: Il n'y a pas d'épiphanie, il n'y a pas de grande révélation, mais par après, tu décantes. Okay?
1: Oui.
3: Puis là, il y a des choses qui rentrent, puis tu retiens des choses. Moi, j'ai 3 ou 4 leçons que j'ai retenues de ça, dont la première, c'est assume.
1: Oui.
3: Okay? J'aimerais tellement amener nos politiciens en randonnée.
1: Okay? Oui.
3: Et puis là, c'est là que tu vois, OK, j'ai décidé que cette section-là, je la faisais en 4 jours, okay? Mais il y a plus de neige que tu pensais, et tu l'as fait en 5 jours. As-tu décidé que tu traînais la nourriture de plus ou tu ne l'as pas amenée?
1: Oui.
3: Fait que t'assumes. Il n'y a pas de punition. Il n'y a pas de récompense, il y a juste des conséquences. C'est super intéressant.
1: Mais c'est intéressant, puis c'est une belle définition aussi de ce que c'est la route. Marie-Christine, il y a la route justement qu'on marche, sur laquelle on marche, mais il y a marché la route. Qui a chanté ça?
6: Robert Léger, Pierre Bertrand et Michel Hamilton ont fait une très, très jolie chanson pour Beaudommage en 94 qui s'appelle « Marcher tout seul la nuit sur une route de campagne ». Et c'est exactement ce que c'est.

0: Ah, c'est magnifique.
1: C'est vraiment ça, hein, qu'on marche. Et puis, tu sais, sur le côté de la route, puis tu surveilles pour voir s'il n'y a pas une auto qui arrive.
0: Exactement. Ben oui, tout à fait. Et on n'a pas parlé des camionneurs. Il nous reste à peine quelques minutes. Hein, les camionneurs, ça fait partie de la route, Vincent Vallière.
2: Hein? Ben oui, c'est sûr que les camionneurs, une chance que qu'on a des camionneurs qui sont là pour nous amener notre ravitaillement partout. Oui. Je les salue, ces gens-là, parce que comme chanteur, tu t'arrives dans une ville, puis tu t'en vas chanter, tu rencontres des gens, mais les camionneurs, il y a quand même il doit avoir une solitude, je présume, qui doit être assez grande.
0: Oui. Notre ami Serge Bouchard a beaucoup parlé des camionneurs. Oui. C'est un monde en soi.
3: Oui, il en faisait les descendants, littéralement, des conducteurs de chariots qui s'en allaient vers l'ouest, non sans raison d'ailleurs. Je pensais tout à l'heure... Les rêveries du promeneur solitaire de Jean-Jacques Rousseau, l'importance de la route, ce livre-là change le monde aussi. Et ça commence d'ailleurs? Avec un gros chien qui lui saute dessus, un Danois, qui va le faire tomber. C'est là qu'il se met à rêver le plus.
0: Formidable. On disait tout à l'heure, les camionneurs,
2: diesel dans les veines de Serge. Aussi, c'est un livre qui vaut vraiment le détour pour justement quand on parle de cette faune-là. Là.
0: On parlait de la Transcanadienne tout à l'heure. Vous racontez que, justement, souvent, quand on fait cette longue route-là, on va se placer derrière un camionneur qui va devenir notre guide pendant des jours. Là, on peut le suivre pendant 2 jours.
3: Et faire des économies substantielles
1: C'est très bon pour...
0: Et le country n'est pas loin, Marie-Christine, quand
1: le
0: on parle de la
1: route. Le country n'est jamais loin de tous les sujets, de toute façon. Mais ce qui est certain, c'est qu'aussi bien en anglais qu'en français, effectivement, le country s'y intéresse parce que c'est vrai que c'est le cheval contemporain un petit peu qui traverse de longs et grands chemins. Et il y a plusieurs chansons. Je pense, par exemple, à celui qui conduit son truck dans l'Amérique pleure des cowboys fringants, qui est un camionneur qui, justement, se retrouve à mesurer la solitude et la difficulté d'être des gens. Fred Pellerin qui a aussi interprété la très belle chanson du camionneur de Pierre Rochette, qui est vraiment une belle chanson. C'est vraiment magnifique. Ouais. Mais il y en a une que j'aime particulièrement, puis c'est parce qu'elle est chantée par le gentleman de la chanson country, mon cher Georges Hamel, c'est le roi de la route. Et c'est bien sûr sur les camionneurs, c'est un hommage. Et on espère qu'il y en a qui nous écoutent et qui font poum poum en nous écoutant.

0: Alors là, ça a le mérite d'être clair. Ça dit ce que c'est. Ça dit
1: c'est une
0: que
1: chanson
0: ça
1: country.
0: Dit. C'est une chanson country. Alors, quel plaisir d'avoir été avec nous. Cette heure a passé trop rapidement. Vincent Vallière, donc, vous allez poursuivre votre tournée cet automne. Vous reprenez la route.
2: Oui.
0: Mais là, ce qui est chouette, hein, parce qu'on laisse derrière les gens qu'on aime, mais je pense que maintenant, certains d'entre eux, donc vos enfants, vous suivent parfois en
2: oui,
0: tournée.
2: Oui, des fois, ils viennent faire leur tour, mais c'est vraiment à leur convenance.
0: Oui. Quand tu parles. Puis ils prennent la route. Hein, ils voyagent
2: oui,
0: maintenant.
2: Ils voyagent,
0: c'est leur tour.
2: Oui,
0: exactement.
2: Oui. C'est une grande chance. Oui,
0: partir en Gaspésie. Donc, ça s'appelle Les saisons, les secondes. Puis, il y a le fameux livre dont je parlais, du bitume et du vent, qui est disponible. Louis Prévost, merci beaucoup d'avoir été avec nous. Est-ce qu'on vous souhaite une route prochainement ou vous y allez par petite section maintenant à 72 ans?
3: J'ai pas cette sagesse-là encore. Les cheveux blancs, c'est juste une
0: ah oui.
3: Un fake.
0: Un fake. Vous allez partir.
3: Ouais.
0: Ah oui, vous repartez où, là?
3: Je ne sais pas encore.
0: Ouais.
3: Je reviens d'un 30 jours au Tibet
0: oui,
3: cet automne.
0: Oui, c'est vrai.
3: Là,
0: vous avez mal aux pieds.
3: Oui,
0: c'est ça. On va se reposer les pieds un peu. Bon, Jean-François Nadeau.
3: Vélo.
0: Marie-Christine Blais, un plaisir. Jean-François Nadeau, on se revoit bientôt, les amis. Alors, merci à ceux qui ont fabriqué cette émission. Marie-Pierre Beaulieu, bien sûr, à la recherche. Marc Coiteux, à la réalisation. Et c'est Alejandro Magaña Martinez qui est donc à la prise de son. Merci beaucoup d'avoir été avec nous, tout le monde. Salut, je m'appelle Isabelle Craig et je vous dis à la prochaine pour En un mot.

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4: Ici Rebecca Kwan, voici les informations. L'Espagne a remporté la Coupe du monde de soccer en battant en prolongation le tenant du titre, l'Argentine, par la marque de 1 à 0 dans la grande finale du tournoi qui s'est joué au New Jersey. Partout au pays, les partisans des deux équipes se sont rassemblés pour vivre ensemble cette finale très serrée. Emma Guerrero-Dufour a préparé ce reportage.
5: Du haut d'un balcon de la Petite Italie à Montréal, Pierre célèbre la victoire de l'équipe qui méritait, selon lui, de gagner.
6: Ils ont eu une Coupe du Monde très facile, l'Argentine, mais ils se sont fait éliminer par l'Espagne qui a eu une Coupe du Monde beaucoup plus difficile. Ils ont vraiment bien performé, l'Espagne. J'ai trouvé ça vraiment beau.
7: Dernière 10 minutes, c'était vraiment là qu'on avait beaucoup de tension. Mais l'Espagne a mérité gagner. Il a joué très bien.
5: Dans ce quartier qui vibre au rythme du soccer, chaque Coupe du Monde, de nombreux partisans argentins se sont aussi donné rendez-vous. Devant le café qui diffuse le match, les sourires ont fait place à des sourcils froncés après le but espagnol. Comme pour cette femme et son fils de 6 ans, tous deux admirateurs de Lionel Messi.
8: Très triste, oui, mais c'est bon, c'est ça le football.
9: C'est un jeu, on peut gagner, on peut perdre. C'est les règles.
5: Les partisans de l'Argentine qui ont entonné ces chants sans relâche tout l'après-midi continuent même après la défaite.
10: Aujourd'hui, on a perdu, mais à la prochaine, on va gagner.
11: Faut toujours faire la fête, faut toujours célébrer.
5: Célébrer, ça, les partisans argentins savent le faire. En témoigne cette rue remplie de maillots bleus et blancs qui dansent, trinquent et chantent leur amour pour ce sport. Ici Emma Guerrero-Dufour, Radio-Canada, Montréal.

0: Montréal.
1: Les feux de forêt qui brûlent d'un bout à l'autre du pays continuent de se multiplier. Les quelques 1000 brasiers dénombrés jusqu'à maintenant ont détruit jusqu'ici plus de 3 millions d'hectares de forêt. Les incendies frappent surtout les territoires du Nord-Ouest et l'Ontario. Le territoire de la Première Nation de Whitewater Lake, dans le Nord-Ouest ontarien, est en bonne partie détruit. En Colombie-Britannique, une alerte d'évacuation a été lancée dans le sud-est de la province. Charles-Antoine Boulanger.
2: D'un océan à l'autre, les feux de forêt font des ravages. Dans le nord-ouest de l'Ontario, une communauté de Plus est visée par un ordre d'évacuation, soit la Première Nation d'Abmitong. Au territoire du nord-ouest, les derniers travailleurs essentiels de Wrigley ont été évacués. À Fort Simpson, les évacués ont pu regagner leur domicile. En Nouvelle-Écosse, le feu dans les environs d'Halifax est maintenant contenu. En Colombie-Britannique, la foudre a provoqué des dizaines de nouveaux incendies vendredi. Au Québec, le nombre de feux est plus élevé que la moyenne des 10 dernières années en zone nordique, selon Léa Bédard-Beaulieu, porte-parole de l'ASOPFEU.
3: On a eu jusqu'à maintenant, en 2026, au-dessus de 270 incendies. Habituellement, à pareille date, c'est plutôt une cinquantaine.
2: Le Canada devrait-il en faire plus pour combattre les feux, comme le réclame le président américain Donald Trump? Selon le chercheur chez Ressources naturelles Canada, Yann Boulanger, différentes initiatives sont déjà observables au pays, comme changer le type de végétation autour de communautés pour mieux les protéger.
4: Il faut comprendre que ce serait tout simplement impossible de combattre, de supprimer tous les feux. C'est pas une seule stratégie qui va fonctionner.
2: Seulement dimanche, une quarantaine de nouveaux feux se sont déclarés au pays. Ici Charles-Antoine Boulanger, Radio-Canada, Montréal.
1: Sur la scène internationale, les États-Unis ont lancé une nouvelle salve de bombardements contre l'Iran pour une 9e nuit consécutive, selon le commandement central américain. Téhéran a répliqué pour sa part avec d'autres attaques contre des alliés de Washington dans la région. Le président américain a affirmé que les frappes se veulent à la mémoire des militaires américains tués dans la région récemment. Washington a ajouté que l'objectif est de détruire les capacités militaires iraniennes près du détroit d'Ormuz. Le résumé d'Hugo Métro.
5: L'armée américaine frappe l'Iran pour une 8e nuit consécutive. Washington dit vouloir punir Téhéran pour la mort de 2 militaires américains. Mais la riposte iranienne est immédiate. Téhéran vise plusieurs pays alliés des États-Unis, notamment Bahreïn, le Koweït et aussi plus loin jusqu'en Jordanie. Les sirènes retentissent dans plusieurs villes du pays. Un missile iranien est intercepté avant d'atteindre Aqaba, à la frontière avec Israël. L'État hébreu met aussitôt Téhéran en garde. Le ministre israélien de la Défense prévient que son pays ripostera de toutes ses forces si son territoire est attaqué. Selon la maîtresse de conférence à l'université de Tours, Elisabeth Shepherd-Selam, une implication d'Israël marquerait un nouveau cap dans le conflit.
6: Je pense que ça va pas tarder et là, effectivement, les frappes seront encore plus dures si Israël rentre ou si Israël est frappé.
5: La chercheuse pense que les négociations pour un accord de paix sont à l'arrêt.
6: On a du mal à voir où des négociations peuvent mener. Soit il y aura une victoire militaire ou ils vont trouver une sortie, mais on n'est pas proche de cette sortie.
5: Les espoirs de paix n'ont pas disparu, mais ils semblent maintenant un peu plus lointains. Ici Hugo Métro, Radio-Canada, Montréal.
1: En terminant, au Venezuela, un nouveau bilan provisoire du double séisme qui a secoué le pays le 24 juin s'établit maintenant à plus de 5 200 morts. C'est ce qui conclut les informations.

Toujours au cœur de cette quête pour comprendre comment la lecture peut nous aider à mieux vivre. Et mon souhait, c'est que vous sortiez de cet épisode en ayant envie de prendre un livre, mais aussi de ne pas vous sentir coupable si vous ne le faites pas. Parce que la vie est assez compliquée en soi. On ne va pas se rajouter une charge supplémentaire. C'est important pour moi de le rappeler. Et je parle de charge parce que, en fait, moi, j'ai la conviction que la lecture m'allège, qu'elle me décharge émotionnellement. Et je sais que je ne suis pas la seule. Parce que depuis des années, je collectionne les histoires d'œuvres utiles. Ces œuvres qui ont aidé des gens à un moment précis de leur vie. Tu sais, quand il y a un avant-après très, très net. Je pense, par exemple, à Madame Adrienne, qui elle a été bouleversée par une lecture à voix haute de La femme qui

0: il fuit. Danaïs Barbeau-Lavalette, elle n'était pas capable de parler après la représentation, donc elle lui a écrit le message suivant. « Madame Anaïs, vous avez libéré mon chagrin. Aujourd'hui, vous m'avez fait pleurer. Moi, je pleure jamais pas capable. Ça veut pas dire que j'éprouve pas de peine. Mais aujourd'hui, les vannes se sont ouvertes. Merci infiniment. » Pour la petite histoire, ma mère nous a largués, 5 enfants. Elle n'avait pas d'autre choix que de fuir. J'ai 71 ans et elle me manque encore. Le cratère reste béant. Votre livre prend soin de moi. Alors aujourd'hui, on se demande comment la lecture peut nous aider à vivre avec nos traumas. Et pour en discuter, je suis bien entourée, entre autres d'une comédienne devenue autrice qui s'est tournée vers les livres quand elle a eu besoin de comprendre comment un monstre avait pu s'infiltrer dans sa vie. Bonjour Ingrid Falaise.
1: Bonjour Émilie Perrault.
0: D'une psychologue spécialisée en trauma et en résilience qui a aussi étudié en histoire de l'art. Bonjour Pascal Brion.
2: Bonjour Émilie.
0: D'une ex-cycliste devenue guerrière qui lit de façon quasi olympique. Bonjour Geneviève Janson.
3: Salut Émilie.
0: Et on pourra aussi compter sur des prescriptions de lecture qui nous font cheminer dans les moments difficiles par un auteur qui a exploré la peur sous toutes ses coutures. Bonjour Nicolas Dawson.
4: Salut Émilie.
0: Merci d'être là. Tous ensemble, on va tourner la page.
5: Tourne la page.
0: Ma première invitée est comédienne, autrice, animatrice et conférencière. Vous êtes nombreux à connaître son histoire marquée par la violence conjugale qu'elle a racontée dans Le Monstre, son roman autobiographique devenu un best-seller, adapté en série télé et en documentaire. Ingrid Falaise, c'est en tant que lectrice qu'on t'a invitée aujourd'hui. Pourquoi est-ce que tu avais envie de prendre part à cette discussion-là?
1: Ah, parce que la lecture, ça nous fait voyager, ça nous aide à guérir. Moi, ça m'a sauvée à plusieurs moments dans ma vie. Lorsque j'étais prise au piège, j'avais que ça, la lecture. Donc j'avais envie de prendre part à la discussion puis d'explorer avec vous toutes et tous.
0: Les premières lectures qui t'ont marqué dans l'enfance, Ingrid Falaise, elles sont pas légères, OK? Par exemple, Racine, Roots, d'Alex Haley. T'as quel âge quand tu lis ça?
1: Je suis tombée sur ce livre-là, je devais avoir 11 ans. Et
0: comment ça s'est retrouvé entre tes mains?
1: Chez ma grand-mère. Ma grand-mère avait une grande, grande bibliothèque, puis j'ai pigé ce livre-là. C'est comme s'il est venu à moi. Mmh. Tu sais, je pense que certains livres arrivent à un certain moment ou viennent à toi, en fait. Et j'ai entamé la lecture et ça a été la première fois, en fait, que je suis rentrée en contact avec l'horreur humaine et les enjeux sociétaux qui ont marqué le reste de ma vie. En fait, je pense que j'en ai fait une carrière de mettre en lumière les problématiques sociétales. Donc, ce livre-là, Roots de Alex Haley, m'a jetée à terre et m'a fait prendre conscience qu'il y a des humains qui perpétuent l'horreur, qu'il y avait de l'esclavage qui a existé. Je me rappelle avoir pleuré en lisant ce livre-là. C'était la première fois que je pleurais en lisant un livre. J'étais toute jeune, puis ensuite, je suis tombée sur un autre livre qui s'appelait La Virginienne, une autre histoire d'esclavage. Donc, j'ai continué dans ce type de lecture-là qui me faisait prendre conscience, en fait, que l'humain était capable de beaucoup, beaucoup, beaucoup de choses.
0: Et ton réflexe, ça n'a pas été de refermer
1: non.
0: le livre?
1: Parce
0: que des fois, c'est ça, quand c'est trop, on dit « Ah oh non, je veux pas voir ça ». Toi, au contraire, t'as plongé là-dedans.
1: Ah, j'ai plongé dans ce livre-là. Mais en même temps, je pense que c'est nécessaire de s'ouvrir les yeux sur... Puis c'est ce que je fais encore aujourd'hui. 30 ans plus tard, je fais encore ça. Ouvrir les œillères, ouvrir les yeux sur des traumas que les gens vivent au fil du temps, au fil des époques. Puis je pense que c'est nécessaire qu'on sache, parce que si on ne sait pas, ben ça va juste perdurer dans le temps.
0: On dit souvent que la lecture, c'est une forme d'évasion.
1: Oui.
0: Mais pour toi, Ingrid Falaise, ça a vraiment été le cas. Parce que quand tu as suivi ton ex-conjoint au Maroc, il y a une période où tu étais carrément prisonnière de la maison. Donc, la seule façon de sortir de là, c'était de façon métaphorique. Donc, est-ce que tu avais accès à des livres?
1: Oui, bien là, tu dis le Maroc, mais j'ai jamais nommé l'endroit. Là, c'était en Afrique du Nord. Donc, j'avais accès à certains livres qui étaient dans ce studio-là, un studio qui était à côté de la maison familiale. Tu sais, il faut savoir qu'à cet endroit-là, j'étais entourée de murs de béton et j'avais juste le droit de rester dans la cour intérieure. Donc, il y avait 2-3 livres qui traînaient dans le studio. Il y avait L'étranger d'Albert Camus, il y avait Les fleurs du mal de Baudelaire. C'est ça, il y avait ces deux livres-là dont je me rappelle.

0: rappelle, puis je les ai lus à maintes reprises. Il y avait ces livres-là, puis il y avait la musique aussi. Donc, du Charles Aznavour, du Pierre Bachelet. C'était ma façon de m'évader. C'était ma façon de faire quelque chose de mes journées alors que je pouvais pas sortir. Donc, je pense que les livres, c'est ça aussi. Tu sais, ça nous permet de fuir.
1: L'étranger de Camus, par exemple, quel souvenir t'en gardes? Est-ce que tu t'es replongée dans ce livre-là par la suite ou au contraire, c'est
0: au contraire
1: d'aller là?
0: Ah non, mais je le relirai plus jamais. Non, je me rappelle de l'odeur du livre. Je me rappelle, tu sais, ça te ramène à un endroit très précis où t'as pas envie de retourner. La musique de Pierre Bachelet, je la connais par cœur, mais j'ai plus jamais envie de retourner dans cette musique-là. Tu sais, ça me rappelle pas des beaux souvenirs. Ah, totalement, totalement. Puis Albert Camus, Les fleurs du mal, c'est la même chose. Juste en parler, ça m'horripile, tu sais, malgré ce livre-là qui est une œuvre d'art.
1: Puis à ce moment-là, te faisait quand même du bien. C'est-à-dire que c'est le seul accès que tu avais pour passer à autre chose.
0: Ben oui, tu sais, parce que sinon, c'était la télévision dans une autre langue où c'était, tu sais, il n'y avait pas grand-chose à faire. Donc, c'était la lecture comme échappatoire.
1: Ça t'a pris des années, Ingrid, avant que tu comprennes à quel point cette relation-là t'avait laissé un traumatisme que tu as essayé d'enfouir pendant un certain temps. Est-ce que tu as cherché des réponses dans les livres à travers une quête plus spirituelle à un certain moment?
0: Ah, absolument. Absolument. Avant d'écrire moi-même, je suis passée par une quête spirituelle avec, écoute, j'en ai lu des livres de croissance personnelle. Je me rappelle, tu sais, des livres comme des livres de numérologie, des livres comme Sylvia Brown pour comprendre l'au-delà. Tu sais, je veux dire, c'est allé vraiment loin.
1: Je cherchais partout.
0: Ah, je cherchais partout la prophétie des Andes pour essayer de donner un sens, pour essayer de comprendre pourquoi est-ce qu'on vit certains traumas, pourquoi c'est notre chemin de vie, pourquoi ça nous est arrivé, de comprendre aussi les signes de la vie. Tu sais, j'essayais de me rattacher au spirituel pour donner un sens. Ouais. Puis je suis allée très, très, très, très loin dans cette spiritualité-là jusqu'à, tu sais, quasiment recevoir des messages. Là, tu sais. Non, mais je suis allée très, très, très, très loin parce que c'était ça aussi, c'est un échappatoire, tu sais, trouver d'autres gourous, d'autres... je croyais pas en la religion parce que j'ai étudié aussi la religion, tu sais, le Coran comme livre. Tu sais, après ça, j'ai lu la Bible, j'ai lu parce que je voulais aussi trouver un sens. Puis finalement, ben, ça m'a aidée pendant un certain temps, jusqu'à temps que je me guérisse autrement à travers l'écriture.
1: Ah, c'est ça, c'est de passer à l'acte d'écrire qui était l'autre étape. Puis je sais pas, je me dis, il y a quand même quelque chose, on revient à Camus, qui est un peu l'écrivain de l'absurde. Puis après ça, ce que tu cherchais, c'était du sens, tu sais. Et on n'en a pas nécessairement quand on s'arrête à l'absurde. Je vois Pascal Brion prendre plein de notes.
2: Non, mais j'allais dire justement la résilience et en même temps recevoir et en même temps pouvoir traverser tout ce qu'on a vécu par l'écriture. Alors, c'est vraiment intéressant de toucher à ces deux aspects.
1: Oui, il y a quelque chose de transformateur aussi là-dedans.
0: T'es pas dans la même personne.
1: Ben, dans l'écriture, même dans la lecture, on n'est pas tout à fait la même personne, moi, je trouve, au début d'un livre et à la fin d'un livre.
0: Ah non, mais totalement. Je suis tout à fait en accord. Écrire un livre, c'est un exutoire, en fait. Écrire ses traumas, écrire ce qu'on a vécu, c'est comme si ça sortait toutes les boules d'émotions, on les dépose sur papier, on comprend, mais on les sort de nous. Puis à force de raconter, à force de parler, à force de donner des conférences, de faire des documentaires, c'est comme cette histoire-là nous appartient plus, puis elle appartient aux autres. Puis c'est comme ça, c'est la résilience. C'est comme ça qu'on transforme, en fait, qu'on se transforme. Je pense que c'est une des dernières étapes.
1: Ça fait écho, je pense, avec ce dont on va parler, en Geneviève Janson. Je te vois ouvrir, hacher de la tête.
3: Oui, en fait, avant l'enregistrement, quand on était dans le lobby, Ingrid et moi, on discutait, puis on est très, très similaires. Tu sais, veux pas, on a vécu sensiblement la même chose. Puis, sur plusieurs points, là, je l'écoute parler, puis c'est comme ça que je l'ai vécu aussi.
1: Et je le rappelle, il y a la technique aussi de lecture de Geneviève qu'on va découvrir un peu plus tard. Tu n'es pas allée nécessairement vers le même type de lecture qu'Ingrid. Il n'y a pas eu ce passage-là vers la croissance personnelle. Mais Ingrid, et là où il y a un lien aussi entre toi et Geneviève, c'est qu'en tant qu'autrice, tu as probablement, toi aussi, libéré bien des chagrins, comme on l'entendait avec Anaïs Barbeau-Lavalette, que ce soit avec Le Monstre ou encore plus récemment, Fille-Mère. Mon Dieu, que j'ai pleuré en lisant ça. Ça raconte l'histoire de... C'est inspiré de l'histoire de ta belle-mère qui a dû abandonner son enfant alors qu'elle était adolescente. Est-ce que tu sens que ton livre, il fait du bien aux gens tout en les faisant pleurer?
0: Ah, totalement. Je pense que c'est un livre qui pense des blessures collectives et c'était ça le but. En écrivant Fille-mère, je voulais qu'on comprenne qu'est-ce qu'elles ont vécu pour pouvoir pardonner peut-être en tant qu'enfant qui a été forcé à l'adoption, en tant qu'enfant adopté. Tu sais, parfois, il n'y a pas de retrouvailles. Parfois, ils peuvent pas. Les retrouvailles ne sont pas ce qu'on voit dans les films. Elles peuvent être belles comme elles peuvent être moins belles. Puis quand on comprend ce qu'elles ont vécu, puis les traumas auxquels elles ont fait face tout le long de leur vie, les secrets qui ont dû être enfouis. Mais je pense qu'on peut pardonner ou passer à d'autres choses ou guérir mieux aussi en tant qu'enfant qui a été abandonné. Tu sais, quand tu comprends pourquoi que j'ai été abandonnée puis qu'est-ce qu'elle a vécu par la suite, c'est le genre de message que je reçois. Là, je comprends ma grand-mère, je comprends ses mécanismes de défense, je comprends pourquoi elle était rigide, je comprends pourquoi elle n'était pas capable de tenir mon propre bébé. C'est le genre de message que je reçois parce que j'ai écrit son histoire puis c'est des femmes qui ont été contraintes au silence. Puis moi, je crois en cette guérison-là, en fracassant le silence, ben on guérit, puis on peut guérir à grande échelle à travers les livres.
1: Et les larmes, parce que souvent, on a tendance, et là, je vais me tourner vers Pascal Brion, mais c'est comme si on oppose bien-être et larmes, mais pleurer, là, ça peut faire du bien.
2: Ça fait souvent du bien. On peut pleurer d'émerveillement aussi. On peut pleurer devant la beauté, hein. On peut pleurer devant des chefs-d'œuvre. On peut pleurer aussi par rapport à quelque chose qu'on n'a pas eu et qu'on aurait mérité. Mmh. Des personnes qui vont pleurer en recevant justement un cadeau, un livre, parce que ça les touche de voir à quel point cette attention-là est vraiment soutenue envers elles. Donc oui, les larmes peuvent être vraiment des indices là, de beauté, d'attention.
1: De libération aussi, c'est ça. Vous avez libéré mon chagrin, c'est ce que ça dit. Nicolas Dawson avec Vida, Journal de la peur, ton plus récent livre, que tu présentes comme ton livre le plus triste, où tu parles donc de cette période de deuil après le décès de ta sœur. Tu dois recevoir toi aussi quand même plusieurs témoignages.
4: Oui, j'en reçois depuis longtemps des témoignages parce que j'écris toujours sur les affects négatifs. Oui. Puis là, plus j'avance dans mon travail d'écrivain, plus je me rends compte que c'est pas tant les affects négatifs plutôt que ceux que quand on les ressent, quand on les éprouve, on a un peu de honte par rapport à eux. Mm-hmm. La mélancolie, la honte elle-même, le deuil, la peur. J'aime ça recevoir des commentaires, des témoignages comme ça des gens parce que j'ai l'impression que ça a comme validé un peu le fait que ces personnes-là aussi ont éprouvé ces affects-là et qu'elles ont senti que leur affect s'est collectivisé en lisant les livres. Je trouve ça vraiment un beau cadeau, en fait.
1: Mais lire, ça brise la solitude. Ouais. Puis ça vient aussi, des fois, je trouve, estomper un peu la honte. Parce qu'il y a beaucoup de honte chez les gens qui vivent des traumas, Ingrid.
0: Ah, oui. Puis quand on lit l'histoire comme Geneviève qui lit Le Monstre, ça vient la valider qu'elle n'est pas toute seule. Je pense que c'est ensemble qu'on peut faire tomber cette honte-là. Quand il y a des procès qui sont plus à huis clos comme Gisèle Pellicot, ben ça fait en sorte que la honte change de camp. Ouais. Il faut prendre parole, il faut dévoiler ces grandes histoires-là au grand jour parce que la honte, ça tue à petit feu, puis on se sent tellement seule. Puis je pense qu'ensemble, on est plus fortes et forts.
3: Mm-hmm. Je pense aussi que c'est notre devoir de société, une fois qu'on a passé au travers de tout ça et qu'on s'en sort. Et pour moi, je me sens tellement bien dans ma vie aujourd'hui que je me dis, moi, quand j'avais 15 ans, quand je me suis fait violer et quand j'avais 25 ans, je me suis finalement sauvée, j'aurais aimé ça avoir un modèle de femme qui a vécu des affaires horribles et de voir cette femme-là vivre sa vie pleinement, ce que je n'ai pas eu. Donc, je sens quand même un certain devoir d'être cette personne-là, au moins pour avoir de l'espoir pour les autres femmes et les autres hommes aussi, parce que ça arrive chez les hommes aussi. Mm-hmm.
1: Mais d'ailleurs, Gisèle Pellicot, je trouve le titre de son livre est La joie de vivre. Tu sais, il y a ça aussi, il y a un appel à travers tout ça. Je pense qu'on va passer une belle heure tous ensemble. On va aller écouter un conseil à l'instant de l'auteur Robert Lalonde et on se retrouve avec la psychologue Pascal Brion.
5: Oui, bonjour, c'est Robert Lalonde au micro. Je travaille avec des gens en bibliothérapie des fois, puis Eux semblent me dire que la pire chose qu'on peut leur faire lire, c'est des écrits de spécialistes sur leur propre maladie. Ça accentue l'anxiété très souvent, la diagnostisation un peu de leur problème. Fait que moi, je ferais quelques petites suggestions. Je pense que il faudrait peut-être... Moi, j'aimerais bien suggérer qu'on lise Simone de Beauvoir, à la fois la force de l'âge et la force des choses. C'est avec cette façon qu'elle a de raconter, d'emmêler les difficultés de vivre et la joie d'exister. C'est assez extraordinaire. Je suis toujours plongé dans ces bouquins-là quand je ne me sens pas très bien. Je vais aller faire preuve d'aller contre ma modestie en suggérant mon petit essai qui s'appelle Le monde sur le flanc de la truite, qui est une errance dans la nature et dans la littérature et dans la perspective de l'espérance et du goût d'apercevoir et de remettre nos sens en mouvement au lieu de laisser la pensée tourner toute seule. Je pense aussi au livre de Pierre Bertrand, plusieurs de ses livres, dont la part d'ombre, qui parle de la part d'ombre qu'on a chacun en soi et puis qu'il faut d'une certaine façon accueillir et non pas nier. Et là-dessus, sa philosophie est d'une extrême pertinence, à mon point de vue, pour les gens qui souffrent d'un passé qui passe pas, disons. Et puis, voilà, ce serait ça. Peut-être Nicolas Bouvier, L'usage du monde, qui est un livre extraordinaire sur le fait que le voyage dans les pays et le voyage intérieur ensemble guérissent de ce sentiment d'être un étranger sur la terre. Ben, je pense que la littérature peut faire beaucoup plus, peut-être, que le font des fois certaines thérapies qui, elles, enferment un peu la personne souffrante dans sa souffrance.
1: C'était Robert Lalonde. On a parlé là-dedans de bibliothérapie, on a parlé du passé qui ne passe pas, mais j'ai envie de donner un petit droit de réplique à Pascal Brion sur les thérapies qui parfois enferment un peu la personne souffrante dans sa souffrance. Est-ce que ça fait réagir d'entendre ça, Pascal?
2: Je pense qu'il y a plusieurs chemins de résilience et je pense qu'on peut autant sentir quelque chose de très fort en lisant les poèmes de Victor Hugo suite à la mort de sa fille que de lire un livre sur la mort traumatique. Je pense qu'il y a vraiment il faut qu'il y ait toute cette possibilité dans la littérature qui soit différente pour pouvoir toucher toutes sortes de chemins et parcours de traumatiques. Et puis bien l'objectif effectivement d'un cheminement thérapeutique idéal, c'est toujours qu'on n'ait plus besoin de ce psychothérapeute-là ou de ce psychologue-là. Alors, qu'on ait besoin justement de se recentrer sur soi en ayant l'impression qu'à deux, ça a été plus facile que tout seul. Et puis qu'à deux, avec quelqu'un qui en a vu un peu plus, puis qui a un peu plus réfléchi, puis qui tente de faire passer l'intérêt de l'autre avant le sien, bien que ça puisse aider à cette résilience-là.
1: Donc, Pascal Brion est une sommité en recherche sur la question du trauma. C'est un sujet qui la passionne depuis plus de 30 ans, tout comme la résilience des victimes qu'elle rencontre en thérapie. Elle est la directrice du laboratoire du trauma et résilience de l'UQAM. Elle détient aussi une mineure en histoire de l'art qui lui permet de voir que la beauté du monde, sans nier la violence, peut aider à la surmonter. Alors, Pascal Brion, les livres, est-ce que ça devient un outil complémentaire à la thérapie?
2: En fait, les livres, j'ai toujours dit que quand on aimait la lecture, on n'était jamais seul. Hein? Et les livres constituent vraiment un accompagnement, quelquefois un livre de chevet, une voix douce qui nous susurre à l'oreille, des mots qui peuvent nous toucher quelquefois
1: nous
2: plus
1: surprendre.
2: Que d'autres. Nous surprendre, nous inspirer, nous permettre de fuir, nous permettre de nous évader, nous permettre de grandir. Je pense que c'est un médium fabuleux là, pour tout parcours, en fait, hein, pas seulement le parcours traumatique.
1: C'est là, je trouve, que ça nous amène à parler du pouvoir de l'art sur la psyché humaine. Tu sais, quand Madame Adrienne dit qu'elle pleure jamais et que là, le livre d'Anaïs Barbeau-Lavalette a ouvert les vannes, comment est-ce qu'on peut expliquer ça? Mm-hmm. Quelqu'un qui ne pleure pas, qui tout à coup, on vient déclencher quelque chose à l'intérieur d'elle au moment où elle s'y attend probablement le moins. Est-ce que c'est ça aussi? Est-ce que c'est l'effet de surprise?
2: Je pense que ça parle aussi de la résonance qu'on peut avoir et de l'intimité qu'on peut avoir avec un auteur. Hein, quand quelquefois, je tombe en amour avec un auteur, je me dis, je vais lire toute son œuvre. Alors, j'ai toute l'œuvre d'Amélie Nothomb, toute l'œuvre de Stéphane Zweig. Bon, là, je commence Victor Hugo, j'en ai pour un petit bout quand même. Mais je pense qu'on est vraiment dans les confidences, dans ses perceptions, dans son vécu, et que il y a quelque chose qui s'ouvre. Hein. En nous, on n'est pas, on a plus de difficultés à se mettre une barrière sur ce genre de message et d'échange avec un être humain.
1: On est moins sur nos gardes.
2: Oui, qui peut être très intime, moins de jugement, et donc on peut être en résonance, vraiment en sympathie avec ce qu'on entend, et ça peut venir nous toucher vraiment particulièrement. Et je pense qu'on minimise la beauté des mots, la beauté du texte, la beauté du verbe, la beauté du rythme d'écriture qui peut nous bercer, qui peut nous attraper. Je suis sûre que nous tous et toutes, on s'est retenus de dire « Ah, non, je peux pas me coucher maintenant, encore 30 minutes, encore 30 minutes, encore une heure. » Puis là, on se dit « Mon Dieu, mais il est 4 heures du matin. Non, mais je peux pas le laisser. » Il y a une espèce de connexion avec un livre qui est très intime et qui peut vraiment permettre un cheminement.
1: Et tout à l'heure, je disais que souvent, j'ai l'impression que lire, ça me décharge émotionnellement, mais en même temps, ça me remplit le cœur. Il y a les deux choses en même temps. Donc, il y a un transfert, en fait, qui s'effectue. Est-ce que la lecture, donc, ça fait partie du processus thérapeutique? Est-ce qu'on doit suggérer des lectures aux patients?
2: On a toujours ce qu'on appelle une bibliothérapie, nous, hein, dans nos bureaux. Alors, on a une bibliothèque à l'Institut, j'ai une bibliothèque dans mon bureau, j'ai une bibliothèque à l'université.
1: Est-ce que ce sont des livres de psychologie directement?
2: C'est vraiment de tout. Les livres qui m'ont touchée, les livres qui m'ont émue, et ça peut être de tout, hein, des livres autant de type guide pour de croissance personnelle, guide spécialisé, guide pour aller plus loin, guide de témoignages de victimes ou de personnes qui ont vécu la même chose, mais aussi, j'ai rajouté aussi beaucoup de livres sur l'histoire, en fait, parce que de se penser aussi quand on vit un trauma, de se considérer dans cette grande chaîne humaine de 3000 ans où les traumas ont façonné cette histoire où d'autres êtres humains ont vécu la même chose que nous à des époques différentes, avec des solutions différentes, avec une société différente. Ça nous fait aussi complètement remettre en question nos solutions. Oui. Hein, on n'a pas de solution miracle face à l'adversité.
1: C'est un peu d'humilité, là.
2: Oui,
1: de dire, on va pas tout régler.
2: On n'est qu'une petite poussière dans la grande histoire du temps où il y a eu des traumas de toute époque. Et quelquefois, d'apprendre, bien, il y a des gens à l'Antiquité qui ont vécu la même chose que moi. Il y a des femmes qui ont vécu ces traumas depuis toute l'histoire de l'humanité, depuis qu'elle est ce qu'elle est. Et malheureusement, quelquefois, on retourne dans certaines civilisations à ce que c'était il y a 1000 ans. Mais on a fait partie d'une grande chaîne humaine d'adversité. On essaie de simplement tenter de vivre le mieux possible sur cette espèce de roche qui tourne en plein milieu d'un cosmos froid et noir.
1: C'est bien de se le rappeler de temps en temps.
2: De temps en temps. Même. Et l'écriture et la lecture nous permettent d'avoir accès à des gens qui ont vécu ça il y a 2000 ans, en fait.
1: Je sais que tu hochais de la tête, Nicolas Dassin. Est-ce que ça te parle, cette idée-là de retourner dans d'autres générations pour avoir un peu de recul?
4: Moi, je ne suis pas très fort en littérature historique. Je ne lis pas beaucoup là-dessus. Mais j'aime beaucoup ce que vous avez dit parce que je trouve que autant sur le plan historique, ou en tout cas de s'inscrire dans une grande histoire de l'humanité, mais autant sur le plan affectif, je trouve que la lecture, c'est une drôle de chose. Souvent, on dit que... Bon, souvent, des parents voient des enfants lire beaucoup. Ils se disent, c'est une personne un peu plus solitaire, il être seul avec ses livres, alors que je pense que les gens qui aiment lire, c'est pas des gens nécessairement solitaires, c'est des gens qui aiment avoir une relation d'intimité avec autrui. Parce que la lecture vient chercher le potentiel affectif de chaque personne. Potentiel affectif, mais aussi dans le sens peut-être même plus politique, le potentiel politique de connexion affective avec une autre personne. Ça, c'est la base même du vivre ensemble. Ça, je trouve ça génial.
1: Et quand la jeune Ingrid lit Racine, par exemple, Roots, qui n'était pas nécessairement prévu sur ton chemin, ben, elle est là, cette connexion-là politique qui peut apparaître. À l'inverse, Pascal Brion, est-ce que la lecture peut parfois réactiver ou intensifier un trauma?
2: On s'est beaucoup posé cette question-là quand on parlait de, par exemple, est-ce qu'on fait des traumavertissements? Et on avait fait quelques articles dans Le Devoir où on mettait en évidence des études qui montraient que ça ne permettait pas de se prémunir sur une surprise ou que ça ne permettait pas de se protéger, que ça pouvait même avoir quelquefois des effets inverses, de dire... Est-ce que ma résilience passe nécessairement par le fait que je ne suis jamais en contact avec tout ce qui peut me rappeler l'événement douloureux que j'ai vécu? Est-ce qu'il y a aussi une certaine façon de transgresser ce que j'ai vécu, d'aller plus loin dans cette résilience-là parce que je me connecte à ce que j'ai vécu et que je ne suis pas

0: toujours dans l'évitement ou dans la protection de ce que je suis. Alors, on est beaucoup au plan scientifique actuellement sur ces questions fondamentales. On est dans ces questions-là au plan sociologique aussi. Hein. Je donne des cours à plus de 350 personnes par année parce que j'en ai un cours au doctorat, mais des cours au bac aussi. Et donc, la question, c'est est-ce que je fais bien mon métier de professeur en leur disant, bien, vous allez être exposé à certains éléments, mais vous êtes plus fort que vous le pensez. Et cette exposition-là peut vous amener dans des zones qui ne sont pas toujours des zones de régression, mais aussi des zones lumineuses, des zones où vous allez être en contact avec ce que d'autres ont vécu et des zones où vous pouvez vous prouver hein, que l'agresseur, moi je suis toujours beaucoup là-dedans comme psychologue, mais je refuse que l'agresseur ait un impact sur ce que tu pourras lire plus tard. Mmh. Et la meilleure façon de montrer que tu as transcender, en fait, le trauma, c'est de pouvoir te permettre de dire je n'ai pas à avoir peur de ce que je vais lire, en fait. Hein, la peur et la honte doivent revenir à l'agresseur ou au karma négatif. Et donc, en même temps, je pose beaucoup mes étudiants à exposez-vous à ce qui vous dérange, exposez-vous à vos zones d'inconfort, exposez-vous même aux opinions qui vous semblent aversives. Parce que c'est dans cette exposition-là qu'on se redéfinit. Il faut voir Guernica de Picasso pour pouvoir trouver que, mon Dieu, c'est l'expression même là, de l'horreur qu'a fait la guerre, même si c'est troublant. Et pas seulement parce qu'il faut savoir ce que l'être humain peut faire de plus laid, mais aussi parce qu'il faut pouvoir voir qu'il y a de la beauté même dans la transmission de quelque chose d'horrible. Alors, on va réfléchir scientifiquement sur ces dimensions-là et sociologiquement aussi, mais pour le moment, les études ont montré que de ne pas s'exposer ou de mettre des troubles, m'avertissement, de se retenir n'est pas la solution.
1: Mais en même temps, on peut aussi se connaître en tant que personne. Par exemple, toi-même, tu te disais, moi, je sais qu'en ce moment, j'ai besoin de lire plus de romans historiques.
0: Oui.
1: Je sais que Geneviève Janson, par exemple, le polar, tu vas pas là. T'en as vécu de la peur. Tu n'as pas besoin de vivre ça toi, quand tu vas dans tes lectures de divertissement.
2: Oui, exactement. C'est pas un style... J'ai pas le goût de me sentir angoissée le soir parce que, bon, je lis tout le temps. J'ai toujours un livre avec moi qui est comme un meilleur ami. Mais le soir, je fais encore beaucoup de cauchemars. Et certaines fois, quand je vais lire un livre et me coucher angoissée, ça va remonter ces cauchemars-là. C'est un style pour l'instant parce que la guérison, c'est une belle chose et je ne suis pas la même personne que j'étais l'année passée. Et j'ai pas peur non plus de m'exposer à certaines difficultés. Je trouve en fait que c'est une excellente façon de voir notre progrès psychologique et notre progrès de guérison parce que c'est tellement abstrait. On le sait pas quand on s'en va voir notre thérapeute puis on fait le travail, on y va toutes les semaines. Du progrès qu'on fait, c'est vraiment juste qu'on fait face à la même situation qui nous faisait spiraler l'année passée et que là, on se retrouve dans la même situation puis on se dit « Wow, ma réaction est tellement différente
1: ».
2: C'est là qu'on se rend compte de notre progrès. Donc, c'est pas parce que je veux l'éviter, mais c'est ça,
1: mais en même temps, je pense que c'est sain aussi de connaître ses limites. Puis reste que la lecture, là oui, on parle de thérapie et tout ça, mais c'est un passe-temps aussi.
2: C'est un plaisir aussi, oui.
1: Donc, on peut choisir de se protéger. Là, je pense que dans le cas des traumas-avertissements, on est aussi dans un domaine... Là, c'est des étudiants qui doivent lire des livres pour le cours. Là, c'est pas
0: Exactement.
1: La même chose que...
0: Tout à fait. Puis il y a une grande différence entre éviter... parce qu'on a l'impression qu'on n'est pas rendu là, et de se dire, j'aime juste pas ça, j'ai pas besoin de m'exposer à quelque... J'irai pas voir des compétitions de motocross la fin de semaine.
1: J'en ai pas besoin.
0: J'en ai pas besoin, voilà.
1: C'est un choix qu'on peut faire, Pascal Brion, c'est rassurant de se le rappeler. On continue donc de parler de lecture, et là, c'est le moment de découvrir la méthode Geneviève Janson.
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1: Dans son autobiographie La Cassure, Geneviève Janson raconte bien plus qu'un parcours sportif. Elle raconte une reprise de pouvoir. Victime, survivante et aujourd'hui guerrière, elle y reprend le contrôle de sa vie et de son histoire. L'ouvrage, parfois écrit dans la douleur, n'est ni un livre de sport, ni un récit.

centré sur le dopage, mais plutôt le journal intime d'une femme qui se reconstruit un jour à la fois, un mot à la fois. Geneviève Janson, donc, j'ai entendu dire entre les branches que tu étais une grande lectrice. Et là, c'est pas une compétition.

0: tes temps libres. Il paraît même que tu es du genre à mettre un cadran pour lire le matin.
1: Oui, ça aussi, quand je travaillais très, très de bonne heure. Et je me souviens, il y a 2 ans, en fait, je lisais Anima. Et j'avais besoin d'être au travail à 6 heures le matin. Je mettais mon cadran à 4 heures pour que je puisse lire avant d'aller travailler parce que je voulais vraiment avancer ma lecture. J'étais investie.
0: Mais ça n'a pas toujours été le cas. Tu n'as pas toujours été une grande lectrice comme ça, Geneviève?
1: Non. Quand j'étais plus jeune, oui. Quand j'ai commencé le sport de compétition, je l'étais encore. Mais il y a un certain moment où est-ce que ça l'a cassé. Quand la violence est devenue trop intense, j'étais déjà fatiguée physiquement de mon entraînement et je me souviens que je voulais seulement dormir. Je voulais mon cerveau à off. Les livres ne m'aidaient pas. Qu'est-ce qui m'aidait, c'était d'aller me coucher et de dormir.
0: Je sens beaucoup d'empathie dans les yeux d'Ingrid Falaise. Ça te parle, hein?
2: Ah, ben oui, c'est sûr, mais je comprends chaque mot que tu dis. T'sais, on a tellement un passé qui se ressemble aussi, là. Fait que ça m'émeut de t'entendre parler.
0: Est-ce que tu dirais qu'il y a des livres qui ont jalonné ta reconstruction? Est-ce que tu as eu ça, toi, une œuvre utile, Geneviève?
1: En fait, j'ai plusieurs livres qui m'ont accompagnée pendant mon écriture. J'ai lu beaucoup d'Édouard Louis. Changer méthode, le livre aussi qu'il a fait sur sa mère, Mon ex s'évade, et il y en a un deuxième aussi. En fait, j'ai tout lu d'Édouard Louis.
0: C'est son courage, hein, tu dis, qui t'inspire?
1: Oui, c'est son courage. C'était sa façon de voir les choses, de partager son vécu. M'a donné la permission à moi aussi d'écrire de façon plus crue, même si je suis pas allée là à 100% dans mon livre. J'ai lu Francis Ouellet, puis tu sais, j'ai lu aussi d'autres livres là qui étaient plus légers.
0: Oui, ça prend ça aussi quand
1: oui,
0: même.
1: Oui, hein, exactement.
0: Sur 100 livres dans une année, on t'en souhaite.
1: Oui, donc je dirais, j'ai pas vraiment une œuvre qui a été mon sauveur, mais j'ai plusieurs livres qui m'ont accompagnée.
0: Et là, donc, je parle de ta méthode là, depuis le début de l'émission, mais notre recherchiste Marie-Pierre Beaulieu, quand elle m'a présenté ça, elle dit c'est un peu comme si c'était une méthode miroir. J'aimerais ça que tu m'expliques comment tu lis un livre, puis comment justement dans l'écriture, t'as travaillé cette méthode-là.
1: Mais c'est ça, c'était vraiment pour me comprendre. Je fais pas ça à tous les livres, mais souvent, et surtout quand je suis dans un processus d'écriture, je tiens des carnets. Donc, je commence un livre, là, je vais prendre comme exemple, Histoire de la violence, que j'ai commencé à lire en mois de novembre. Donc, dans la page de droite, je vais aller écrire tous les passages. Des fois, c'est des phrases, des fois, c'est 2-3 phrases, des fois, c'est plus un paragraphe qui est venu me chercher. Je ne sais pas encore pourquoi, mais quand je lis, je me suis vue, je me suis reconnue. C'est venu chercher quelque chose en moi que je veux pousser après ça la réflexion. Donc, je passe au travers du livre, j'écris toutes les paroles de l'auteur dans la page de droite. Je laisse la page de gauche blanche. Donc, je me laisse du temps. Je laisse du temps au livre de se déposer en moi. Et ensuite, j'y retourne. Et là, j'écris, je réfléchis et j'écris comment c'est venu me chercher. Je vais vous donner un exemple. Encore une fois, dans l'histoire de la violence d'Édouard Louis, il dit « J'avais le sentiment d'être le figurant d'une histoire qui n'était pas la mienne. » Alors ça, c'est venu me chercher. Et là, en février, donc quelques mois plus tard, je suis retournée dans mes notes et moi, j'écris de mon côté. « J'ai été une figurante jusqu'à ce que je dénonce les abus sexuels. Oui, figurante dans toutes les scènes de violence. » Mais la figuration s'est aussi étendue dans ma vie de tous les jours. Je me suis effacée pour faire place au film qui était ma vie. Donc, avec ça, là, j'ai poussé encore plus ma réflexion, puis bon, j'ai écrit d'autres choses, mais ça m'a servi, les paroles d'Édouard Louis m'ont servi à cette réflexion-là qui ont servi à l'écriture, à pousser mon écriture et à pousser aussi ma compréhension de moi-même. Donc, j'ai fait beaucoup de travail en thérapie. Mon thérapeute, c'est comme mon équipier. Je pense que c'est un partenariat qu'on ne parle pas assez. Il faut avoir le bon thérapeute avec la bonne personne pour vraiment être capable d'aller chercher le maximum de nous. Et ça, je pense que c'est mon côté athlète qui vient parler.
0: On l'entend.
1: Donc, moi, j'ai trouvé mon équipier que je vois encore aujourd'hui. Donc, ce travail-là était fait, mais je sentais que j'avais un travail aussi d'aller chercher dans ma passion qui est la lecture. Puis, bon, j'ai fait la même chose pour beaucoup de livres de Patrick Modiano.

0: J'ai lu du Marguerite Duras, bon, toutes des lectures qui sont quand même plus lourdes, mais ça m'a apporté un bien immense. Et des fois, comme là, je suis dans une passe parce que je lis beaucoup de choses plus légères, ça me manque. Ça me manque un peu comme qu'est-ce que Nicolas disait, on développe une intimité avec les personnages du livre. Et moi, je trouve que j'ai poussé ça dans une place où est-ce que je m'ennuie de moi-même, je m'ennuie des découvertes que je fais avec moi-même, et je m'ennuie du partenaire, mon équipier qui est mon livre aussi.
1: Le carnet de lecture devient donc ton partenaire, mais en fait, même si on n'écrit pas notre autobiographie, cet exercice-là, ça a une valeur thérapeutique importante.
2: Oui, d'ailleurs, on va même recommander pour des gens qui ne veulent pas publier, là, ou s'ils veulent nous écrire des choses entre les séances, s'ils veulent écrire des choses pour eux-mêmes, s'ils veulent aller plus loin. Et puis même en trauma, on a des stratégies très pointues. Hein, on va leur demander d'écrire ce qui s'est produit, mais peut-être même d'écrire ce qu'ils auraient aimé qu'il soit, d'écrire ce qu'ils auraient mérité qu'il soit. Et on va partir de ces textes-là pour développer des séances. On va leur demander très souvent, hein, est-ce que tu pourrais écrire une lettre, par exemple, à cet agresseur-là? Ils vont dire, mais je pourrais jamais lui donner non, mais qu'est-ce que tu lui dirais si tu avais complète liberté? Hein? L'écriture, c'est un espace de liberté. Et donc, ramène-moi cette lettre, on va la lire à haute voix, on va la travailler, on va regarder ensemble qu'est-ce que tu aimerais lui dire. Et ensuite, tu peux faire ce que tu veux de ce texte. Oui. Tu peux le partager, le faire lire à d'autres, tu peux le brûler. J'ai des patients qui l'ont mis dans des bouteilles, lancé dans le Vieux-Port de Montréal. J'ai des gens qui ont décidé de le cacheter puis de dire « j'aimerais que vous lisiez quand je vais être mort ». Il y a toutes sortes de rituels qu'on peut utiliser avec ces textes d'écriture.
1: Mais ce que je trouve particulièrement riche dans cet exercice-là, Geneviève, c'est que quelle mine d'informations sur toi. Je veux dire, les livres te donnent des nouvelles de toi, finalement.
0: Oui, exactement. Puis comme Ingrid l'a dit tantôt, quand j'ai lu le monstre, ça m'a validé aussi. Ça l'a validé mes sentiments, ça l'a validé mon tout ce que j'ai vécu. Ça m'a fait sentir qu'il y a des gens sur la Terre qui vont comprendre intimement, même si on ne se connaît pas, qu'est-ce que j'ai vécu. Et ça, c'est un sentiment qui fait du bien. Parce que quand on vit des traumatismes, moi, le sentiment que je me rappelle le plus, à part la honte, c'est la solitude. Que j'étais la seule petite fille qui avait vécu ça, que personne ne comprendrait.
2: L'impression d'être étrangère.
0: Exactement. Puis justement, il y a un autre... Ça, vu que j'ai mon carnet, je vais le partager dans « Souvenirs dormants » de Patrick Modiano. Il écrit à cette époque, « J'avais souvent peur du vide. Je n'éprouvais pas ce vertige quand j'étais seule, mais avec certaines personnes dont justement je venais de faire la rencontre. Et ça, pour moi, je me sentais toujours seule quand j'étais avec les autres. » Pas quand j'étais seule, moi, quand je chillais dans ma tête. Mais là, de rencontrer et de lire des livres comme Le Monstre d'Ingrid, ben ça... I belong now. T'sais, j'appartiens à cette communauté et à la société et j'ai ma place.
1: Ingrid.
3: Non, mais c'est super touchant, puis ça leur enlève des armes aussi.
0: Exactement.
3: On reprend notre pouvoir ensemble, puis ça leur enlève de la force, puis ça revient à ce que la honte change de camp. Puis je voulais revenir aussi à Pascale Brion. Dans un de ses livres, elle parlait du trauma de compassion. Et ça m'a marqué énormément. Tu sais, quand on parle de livres aussi qui sont adressés à plus des psychologues ou tu sais, des livres qui sont pas des romans ou de la fiction. Moi, ça m'a aidé ça à comprendre ce que j'ai vécu après Le Monstre. Parce que nous, Geneviève et moi, en tant que figure, en tant que porte-étendard, en tant que voix, on reçoit énormément de messages. Et à un certain moment, j'étais plus capable de lire parce que j'ai vécu ce qu'on appelle le trauma vicariant. C'est ça, le trauma de compassion.
2: Et la fatigue de compassion.
3: La fatigue de compassion, exactement. Parce que c'est beaucoup d'histoires à recevoir, beaucoup de blessures à recevoir aussi. Et un certain temps, moi, j'ai dû arrêter de lire complètement, arrêter de lire les livres, les messages, arrêter de zioter mes réseaux sociaux pour prendre une pause puis me refaire une santé mentale jusqu'à temps que là, je retombe dans un livre de Omar Kader puis sur l'enfant soldat. Mais...
2: Entretenir cette vitalité d'écoute puis d'accompagnement puis pour pouvoir continuer à recevoir avec plaisir, avec persévérance, là, ce qui nous est confié, en fait.
3: Mais reprendre son souffle avant de pouvoir continuer, pour pouvoir continuer.

0: Ouais. Est-ce que tu veux avoir ce livre-là, Nicolas Dacier?
1: Mais moi, je commence à vivre un peu cette fatigue actuellement parce que je reçois beaucoup de récits de deuil de gens qui ont perdu leur frère, leur soeur, leur mère, leur père très récemment et parfois dans des conditions vraiment horribles. Je sais pas, c'est comme une distance intéressante de lire ces choses-là et de répondre merci pour votre témoignage et c'est tout. Mm-hmm. Et ne pas entrer en discussion vraiment parce que c'est comme un peu une limite, je pense, à devoir négocier pour pas qu'on ouvre trop la porte pour que ça nous consume. Ça peut nous consumer très très vite d'avoir à lire les témoignages des autres.
2: Avec Fille Mère, j'arrive à le faire, mais avec le monstre, c'est sauve-moi, aide-moi,
1: c'est ça.
2: Et c'est ça qui est difficile parce que il faut que tu réfères, tu sauves des vies, t'aides à éventuellement un prochain féminicide là, t'aides à l'éviter. Tu sais, ça va jusque là, fait que c'est
1: pas
2: facile.
1: Ça joue dans la culpabilité là, si je réponds pas, je suis une personne horrible, c'est sûr. Je comprends.
0: C'est riche.
3: Ça vient toucher aussi le sentiment de sauveur, le sentiment de pouvoir, de ne pas rester dans l'impuissance. Et ça, ben, si on veut le faire longtemps, c'est un marathon, alors il faut pouvoir se ménager, justement.
0: Oui. On n'est pas dans le sprint du trauma. Je disais que Geneviève Janson est une lectrice quasi olympique. Il y a Nicolas Dacier qui aura peut-être quelques défis de lecture pour toi dans un instant. Mais juste avant, on va aller écouter un conseil de Marie-André Guilde.
4: Kwekwe, mon nom c'est Marie-André Guil, puis je suis poète. Les traumas, c'est un gros sujet, c'est sensible. Mais en même temps, la souffrance, ça fait partie de la réalité humaine. On ne peut pas s'en échapper. Il va falloir dealer avec ça toute notre vie, les petits et les grands traumas. Puis ça, c'est abordé beaucoup en littérature par les personnages ou par les personnes qui racontent leur vie de façon biographique. On peut voir l'expérience des autres, puis on voit qu'on vit toutes la même chose, ou presque au final, qui est, c'est ça, la tristesse, la colère, la joie, ça nous appartient toutes. Mon petit conseil de lectrice pour apaiser le système nerveux, pour moi, ça serait de lire une grosse brique. Vraiment, là, un gros roman russe. En tout cas, moi, c'est ça que je fais. Puis je plonge dans la vie de quelqu'un d'autre. Puis ça me fait du bien quand je suis pas capable de m'en sortir toute seule, des fois.
0: Une bonne grosse brique, là. Est-ce que tu as ça pour nous, Nicolas?
1: C'est pas des briques. Il y en a une qui est pas pire, mais c'est pas des grosses briques. Comme ça, je suis pas un lecteur de 500 pages.
3: Que répète.
1: C'est ça.
0: Donc, mon prochain invité, il est écrivain, éditeur, commissaire, chercheur. La lecture fait vraiment partie de sa vie. Elle lui a permis, elle lui permet encore de vivre et de trouver du sens dans sa propre expérience d'un traumatisme auquel personne n'échappe. La mort d'un proche, donc dans ton cas, c'est ta sœur, Caroline Dacier. Et Nicolas, tu viens donc nous présenter des lectures qui t'ont fait du bien, même si elles sont exigeantes et peut-être parce qu'elles sont exigeantes.
1: Ouais, je suis un lecteur qui aime ça lire des œuvres qui me font réfléchir beaucoup sur le processus d'écriture, sur des questions philosophiques, sur la forme, mais aussi qui ont cette part affective vraiment très, très forte. Je trouve que c'est les œuvres les plus réussies, et ça, peu importe le genre littéraire.
0: La méthode, Geneviève Janson, tu l'as fait toi aussi. Tu prends beaucoup de notes de citations quand tu lis.
1: Je t'écoutais parler, puis je me suis dit, je fais pas ça comme ça, mais je tape à l'ordinateur des citations, puis plus tard, je retourne là-dedans et j'écris énormément, et mes livres souvent commencent comme ça.
0: Donc, grâce aux citations.
1: Grâce aux écrits des autres.
0: Ouais. Alors, tu utilisais la méthode miroir, qu'on va breveter bientôt avec Geneviève. Premier livre donc, que tu nous suggères aujourd'hui, c'est Blackouts de Justin Torres. Justin Torres, comment je
1: le dis? Justin. Américain, portoricain. Auteur qui a écrit, c'est son deuxième livre. C'est un très, très beau livre, mais c'est un livre un peu compliqué à résumer, en fait. C'est un super beau livre, ça se lit tout seul, mais c'est un livre qui se comprend sur plusieurs couches. Okay. J'en aurais trois pour vraiment mieux résumer le livre, parce que c'est un livre très hybride. La première couche, c'est une couche un peu historique. Dans le livre, il est question de gens qui ont vraiment existé. On parle surtout d'une chercheuse qui s'appelle Yan Gay, qui a fait de la recherche et qui a recueilli des témoignages de personnes queer dans les années 30 pour réfléchir un peu à la question d'identité sexuelle, d'identité de genre et tout ça. Et toutes ces recherches ont été volées, ont été pillées par un psychiatre qui s'appelle George Henry, qui a utilisé ça en faisant comme si c'était lui qui avait recueilli tout ça pour écrire un livre dans lequel il dit...

0: que l'homosexualité est une maladie mentale. Donc, super, il y a ça qui se passe d'un côté.
1: OK, donc détourne complètement le sens de la
0: Complètement,
1: recherche.
0: Complètement. Okay. Et donc, efface la voix d'une femme lesbienne dans l'histoire. Bon. L'autre couche de sens, c'est la couche auto-fictionnelle, qui est celle à laquelle on a le plus accès. C'est un narrateur qui crie au jeu, un jeune homme gay de 27 ans, d'origine portoricaine, donc les mêmes, disons, coordonnées sociales que l'auteur, qui a rencontré plusieurs années avant l'action du roman un homme qui s'appelle Juan, un autre homme gay, beaucoup plus vieux que lui, dans un hôpital psychiatrique. Et donc, l'action du roman se passe alors que ce jeune narrateur est au chevet de Juan, dans une genre de commune queer, dans un désert américain. Ça a l'air d'une vieille commune qui était enjouée jadis et plus maintenant. On dirait que la commune elle-même est aussi en fin de vie. Et donc, ce jeune narrateur est au chevet de ce Juan-là. Ils ont une relation d'amitié extraordinaire, très douce. La fin de vie est au présent. On sent que cette personne est en train de mourir d'une maladie. On s'imagine que c'est le sida, mais on n'est pas sûr. Et puis, ensemble, ils se provoquent pour se faire raconter des histoires, leurs histoires de leur passé commun et aussi leur passé distinct. La troisième couche, c'est une couche un peu métafictionnelle, c'est-à-dire que ce jeune narrateur trouve dans la chambre de Juan un dossier dans lequel il y a plein de découpures de journaux, des témoignages, des textes caviardés, des récits, etc. Et Juan lui raconte l'histoire de cette chercheuse. Yan Gay. Et les objets, les artefacts qu'il y a dans ce dossier sont les artefacts qui appartenaient à Yan Gay, qui a réussi à trouver. Il l'a connu et il lui demande d'écrire un livre qui synthétise toute cette histoire. Et donc, on comprend que ce que nous sommes en train de lire, c'est ce livre-là, c'est cette synthèse-là.
1: Ce que Juan lui a demandé d'écrire.
0: Exactement.
1: Ça, c'est le genre de lecture d'une collade en scène, couches.
0: C'est des lectures où, tu sais, cerveau qui explose. moi, ce qui m'a beaucoup plu dans cette lecture et la raison pour laquelle je la propose ici, c'est parce que je pense que toutes les personnes queer vivent un peu avec un genre de trauma intergénérationnel. Trauma d'homophobie, trauma d'effacement dans l'histoire, trauma de la crise du sida. Peu importe la génération à laquelle on appartient, on a comme un sentiment de dette par rapport à ce trauma-là. Et j'ai l'impression que ce genre d'œuvre-là nous permet de penser ces traumas-là de façon super créative. D'aller autant que dans la fiction, dans l'autobiographie, dans l'histoire. Et tout ça dans une relation d'amitié super belle.
1: Alors, je rappelle, le titre, c'est Blackouts de Justin Torres et c'est traduit en français. Le titre est Blackouts, mais ça existe en français. Ouais. Prochain livre que tu nous proposes, Nicolas Dawson, c'est Au bonheur des morts, récit de ceux qui restent de Vinciane Després.
0: C'est un essai. C'est celui-là qui est comme le plus costaud, je dirais. C'est un essai philosophique. Vinciane Després, philosophe et psychologue. Mais c'est un essai magnifique où, en fait, elle voulait au départ parler de la frontière entre les vivants et les morts, pour dire en fait qu'elle est très poreuse, elle est très trouée, cette frontière-là. Et surtout, commencer le projet en se disant qu'elle est contre l'idée selon laquelle un deuil, ça se fait. Et c'est un travail qu'on doit faire et qui a une fin. Elle se dit que s'il faut faire un deuil, c'est en fait en faisant la place aux morts, en trouvant un espace aux morts. Et donc, de passer de la question du temps, c'est-à-dire c'est quand que je vais terminer mon deuil, plutôt qu'à une question d'espace. Juste ce changement de perspective change tout, à mon avis. Elle dit que de cantonner les morts à la mémoire, juste à l'exercice de souvenir, c'est mettre la table pour qu'on les oublie. Alors qu'on doit donc trouver les façons de prendre soin des morts. Les morts, leur tâche, c'est de nous accompagner, mais ils ont besoin d'aide. Et l'aide qu'on peut leur offrir, c'est de prendre soin d'eux, leur créer différents espaces. Alors là, dans ce livre-là, elle parle de plusieurs trucs, d'ouvrages littéraires, de films. Elle parle aussi de différentes cultures, leur relation aux morts, les rites funéraires, etc., pour nous donner des exemples de comment aider les morts à nous accompagner, comment prendre soin d'eux. C'est très, très réparateur quand on vient de perdre quelqu'un.
1: Donc, je rappelle, ce titre-là, c'est « Au bonheur des morts » de Vinciane Després. Et le dernier livre, c'est une pièce de théâtre, en fait, pour nous aider à mieux vivre avec nos traumas. C'est « Mama » de Nathalie Doumar.
0: Oui, alors ça, c'est plus personnel. Nathalie Doumar, c'est une personne qui connaît très bien Caroline Dawson. Caro, elle a écrit le texte pont de la publication de Coco ici, qu'on a publié ensemble chez Remis Ménage. Et Nathalie Doumar va faire l'adaptation théâtrale de « Loge Mater » qui sera joué au théâtre de Denis Pelletier à l'hiver. Bref, mais au-delà de ça, Mama, c'est une pièce qui rassemble plein de femmes de différentes générations d'une même famille autour d'un homme qui est mourant, Marco. Elles attendent qu'il fasse son dernier souffle.
1: Et... Mais il fait

0: Mais ça prend vraiment du temps avant qu'il fasse.
1: C'est
0: ça. Puis ils se disent go, vas-y. Puis ça veut un peu dire genre away. C'est long. Et dans cette veille-là, dans cette attente-là, il y a comme un espace-temps qui se crée, un genre d'intervalle à habiter où tout se dit. Et ce qui se dit là-bas, dans cette pièce-là, c'est toutes sortes de choses, mais c'est surtout chaque récit, chaque situation, chaque micro-situation, c'est son garant de ce qu'est être une femme immigrante, une femme diasporisée, ce que c'est que d'être des personnes qui ont vécu différents traumas, que ce soit le deuil, la séparation, la violence conjugale, etc. Et je trouve que ce livre-là, tu sais, la force de Nathalie Doumar, c'est ses dialogues. Ce sont des dialogues qui, en apparence, sont très quotidiens, mais qui montrent à quel point les traumatismes marquent la langue, marquent les relations. Et je trouve que c'est très réparateur de lire des textes comme ça. Cette famille, c'est ma famille. C'est la famille de tout le monde.
1: Oui, puis ça revient aussi à l'idée d'être ensemble. Il y a quand même une solidarité à travers tout ça. Mama, donc, de Nathalie Doumar, pièce de théâtre, qui est publiée chez Remue Ménage. Merci beaucoup, Nicolas Darcin.
0: Ça fait vraiment plaisir.
1: On repart donc avec ces prescriptions-là. Merci aussi à Ingrid Fallais, Geneviève Janson, Pascal Brion. Merci pour votre présence aujourd'hui.
2: Merci.
1: Vous avez été très généreuse dans vos propos. Nous, on se donne rendez-vous la semaine prochaine. On se demande comment la lecture peut sauver l'environnement. Juste ça. Avec, entre autres, le poète Jean Désy et Mélissa Molène-Dupuis. Alors, je vous dis à bientôt.
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7: Ici Rebecca Kwan, voici les informations. L'Espagne a remporté la Coupe du monde de soccer en battant en prolongation le tenant du titre, l'Argentine, par la marque de 1-0 dans la grande finale du tournoi qui s'est joué au New Jersey. Partout au pays, les partisans des deux équipes se sont rassemblés pour vivre ensemble cette finale très serrée. Emma Guerrero-Dufour a préparé ce reportage.
8: Du haut d'un balcon de la Petite Italie à Montréal, Pierre célèbre la victoire de l'équipe qui méritait, selon lui, de gagner.
9: Ils ont eu une Coupe du Monde très facile, l'Argentine, mais ils se sont fait éliminer par l'Espagne qui a eu une Coupe du Monde beaucoup plus difficile. Ils ont vraiment bien performé, l'Espagne. J'ai trouvé ça vraiment beau.
10: Dernière 10 minutes, c'était vraiment là qu'on avait beaucoup de tension. Mais l'Espagne a mérité de gagner. Il a joué très bien.
8: Dans ce quartier qui vibre au rythme du soccer, chaque Coupe du Monde, de nombreux partisans argentins se sont aussi donné rendez-vous. Devant le café qui diffuse le match, les sourires ont fait place à des sourcils froncés après le but espagnol. Comme pour cette femme et son fils de 6 ans, tous deux admirateurs de Lionel Messi.
11: Très triste, oui, mais c'est bon, c'est ça le football.
12: C'est un jeu, on peut gagner, on peut perdre. C'est les règles.
8: Les partisans de l'Argentine qui ont entonné ces chants sans relâche tout l'après-midi continuent même après la défaite.
13: Aujourd'hui, on a perdu, mais à la prochaine, on va gagner.
14: Faut toujours faire la fête, faut toujours célébrer.
8: Célébrer, ça, les partisans argentins savent le faire. En témoigne cette rue remplie de maillots bleus et blancs qui dansent, trinquent et chantent leur amour pour ce sport. Ici Emma Guerrero-Dufour, Radio-Canada, Montréal.
7: Les feux de forêt qui brûlent d'un bout à l'autre du pays continuent de se multiplier. Les quelques 1000 brasiers dénombrés jusqu'à maintenant ont détruit jusqu'ici plus de 3 millions d'hectares de forêt. Les incendies frappent surtout les territoires du Nord-Ouest et l'Ontario. Le territoire de la Première Nation de Whitewater Lake, dans le Nord-Ouest ontarien, est en bonne partie détruit. En Colombie-Britannique, une alerte d'évacuation a été lancée dans le sud-est de la province. Charles-Antoine Boulanger.
15: D'un océan à l'autre, les feux de forêt font des ravages.

0: Dans le nord-ouest de l'Ontario, une communauté de Plus est visée par un ordre d'évacuation, soit la Première Nation d'Abmitang. Au territoire du nord-ouest, les derniers travailleurs essentiels de Wrigley ont été évacués. À Fort Simpson, les évacués ont pu regagner leur domicile. En Nouvelle-Écosse, le feu dans les environs d'Halifax est maintenant contenu. En Colombie-Britannique, la foudre a provoqué des dizaines de nouveaux incendies vendredi. Au Québec, le nombre de feux est plus élevé que la moyenne des 10 dernières années en zone nordique, selon Léa Bédard-Beaulieu, porte-parole de l'ASOPFEU.
1: On a eu jusqu'à maintenant, en 2026, au-dessus de 270 incendies. Habituellement, à pareille date, c'est plutôt une cinquantaine.
0: Le Canada devrait-il en faire plus pour combattre les feux, comme le réclame le président américain Donald Trump? Selon le chercheur chez Ressources naturelles Canada, Yann Boulanger, différentes initiatives sont déjà observables au pays, comme changer le type de végétation autour de communautés pour mieux les protéger.
2: Il faut comprendre que ce serait tout simplement impossible de combattre, de supprimer tous les feux. C'est pas une seule stratégie qui va fonctionner.
0: Seulement dimanche, une quarantaine de nouveaux feux se sont déclarés au pays. Ici Charles-Antoine Boulanger, Radio-Canada, Montréal.
3: Sur la scène internationale, les États-Unis ont lancé une nouvelle salve de bombardements contre l'Iran pour une 9e nuit consécutive, selon le commandement central américain. Téhéran a répliqué pour sa part avec d'autres attaques contre des alliés de Washington dans la région. Le président américain a affirmé que les frappes se veulent à la mémoire des militaires américains tués dans la région récemment. Washington a ajouté que l'objectif est de détruire les capacités militaires iraniennes près du détroit d'Ormuz. Le résumé d'Hugo Métro.
4: L'armée américaine frappe l'Iran. Washington dit vouloir punir Téhéran pour la mort de militaires américains. Mais la riposte iranienne est immédiate. Téhéran vise plusieurs pays alliés des États-Unis, notamment Bahreïn, le Koweït et aussi plus loin jusqu'en Jordanie. Les sirènes retentissent dans plusieurs villes du pays. Un missile iranien est intercepté avant d'atteindre Aqaba, à la frontière avec Israël. L'État hébreu met aussitôt Téhéran en garde. Le ministre israélien de la Défense prévient que son pays ripostera de toutes ses forces si son territoire est attaqué. Selon la maîtresse de conférence à l'université de Tours, Elisabeth Shepherd-Selam, une implication d'Israël marquerait un nouveau cap dans le conflit.
5: Je pense que ça va pas tarder et là, effectivement, les frappes seront encore plus dures si Israël rentre ou si Israël est frappé.
4: La chercheuse pense que les négociations pour un accord de paix sont à l'arrêt.
5: On a du mal à voir où des négociations peuvent mener. Soit il y aura une victoire militaire ou ils vont trouver une sortie, mais on n'est pas proche de cette sortie.
4: Les espoirs de paix n'ont pas disparu, mais ils semblent maintenant un peu plus lointains. Ici Hugo Métro, Radio-Canada, Montréal.
3: En terminant, au Venezuela, un nouveau bilan provisoire du double séisme qui a secoué le pays le 24 juin s'établit maintenant à plus de 5200 morts. Le nombre de blessés reste stable à plus de 16700. C'est ce qui conclut les informations.
6: Bien le bonjour tout le monde, ici Jocelyn Lebeau. Très heureux de vous retrouver pour le 4 à 7. Bienvenue dans votre apéro public du dimanche 19 juillet 2026.

Je suis pas mal certain que vous allez aimer ce qu'on vous a préparé au cours des 3 prochaines heures. On va discuter avec notre beau Jeannot, Jean-Sébastien Girard. Breen Leboeuf va chanter en direct pour nous. Je viens de voir la répétition et je vous jure que vous voulez pas manquer ça. On va joindre Viviane Audet à Matane, elle qui est porte-parole du réseau des organisateurs de spectacles de l'Est du Québec cet été. Et on va explorer vos chansons francophones préférées de 1970 à 2000 avec Fabiola, Nirva, Aladdin. Et comme à chaque semaine, on vous offre le premier verre de l'apéro. Prenez-en, c'est gratuit. C'est un verre d'oreille qui est en lien avec notre thématique musicale aujourd'hui, la nostalgie. C'est Voici les clés de Gérard Lenormand.

0: Voici les clés, interprétées par Gérard Lenormand, une chanson parue en 1976, il y a 50 ans exactement. Et comme on le faisait beaucoup à cette époque-là, c'est une adaptation en français d'un succès italien du groupe Albatros, Nel cuore nei sensi, qu'on pourrait traduire par « Dans tout mon être ». Et c'est aussi un grand succès de karaoké de notre premier invité aujourd'hui, Jean-Sébastien Girard. Bonjour, mon beau Jeannot.
1: Bonjour, Jocelyn Lebeau. Merci de l'invitation. Je suis content d'être ici.
0: Ah ben, le plaisir, il est partagé. Et ça me surprend que vous ne soyez pas en train d'écouter la finale de la Coupe du monde de soccer hein, qui a commencé à 15h, parce qu'on sait à quel point vous êtes un grand fan de sport.
1: J'étais à Toronto pendant un des matchs de la FIFA. Je serais allé, je pense, pour l'expérience, comme je suis allé voir un match de la finale de la Coupe Stanley cette année pour le plaisir de vivre quelque chose. Mais non, ça ne m'intéresse pas vraiment à la maison.
0: Non. Puis c'est correct aussi.
1: Bah oui.
0: Vous aimez plus la musique, mais quand même, je vous informe que c'est toujours 0-0. Donc, il n'y a pas personne qui mène entre l'Espagne et l'Argentine en ce moment. Mais on va suivre ça avec intérêt, puisqu'on est en direct. Mais merci de nous avoir choisis pour l'apéro du dimanche. Ça fait très plaisir de vous savoir au rendez-vous en ce premier week-end des vacances de la construction.
1: C'est vrai.
0: Vous commencez à le savoir, hein, parce que c'est notre quatrième émission. Apéro public, on est en direct partout à travers le pays. Et on vous accompagne au cours des trois prochaines heures avec de formidables invités comme Jeannot et aussi avec la meilleure musique. Et comme Jean-Sébastien est avec nous, ça nous a inspiré notre thématique musicale du jour. Hein, Jeannot, vous avez animé pendant des années la populaire émission J.S. Tendresse sur Récits Premières qui mettait en lumière la musique francophone de 1970 à 2000. Et juste pour vous et pour tout le monde qui nous écoute aujourd'hui, notre thématique musicale de ce 19 juillet, c'est la nostalgie. Hein, on veut savoir quelles sont vos chansons préférées en français, de 1970

0: à 2000. Vous pouvez nous en faire part dès maintenant en nous écrivant vos demandes spéciales via la bulle de conversation d'Apéro Public sur Radio-Canada Audio. Merci de préciser votre nom complet, d'où vous nous écoutez et quelle est votre demande spéciale. Ou vous pouvez même cliquer, vous allez aimer ça Jean-Sébastien, ouais, sur la section « Participer à l'émission » de la bulle de conversation. Et on trouve là-dessus la marche à suivre pour nous laisser un message sur notre boîte vocale.
1: Ah, un répondeur automatique.
0: Ben oui, on a un bon vieux répondeur. Que ce soit par message écrit ou vocal, on va servir de vos réponses pour compléter la programmation musicale d'ici 19h. Et un qui a très hâte d'entendre vos sélections musicales, ben c'est Jean-Sébastien Girard. Pourquoi vous aimez tant cette musique-là qui flirte avec la nostalgie?
1: Ah, c'est une bonne question. Je pense pas que parce que la musique a pris beaucoup de place quand j'étais petit. Ma mère chantait, elle faisait des bistrots, des hôtels, des trucs comme ça, en parallèle de sa carrière d'enseignante. Et donc, je la voyais répéter. Donc, c'est une musique que j'aimais beaucoup, qui m'intéressait plus qu'évidemment les jeunes de mon âge. Donc, j'étais déjà moins interpellé par la musique. Mes amis arrivaient avec les 45 tours de Madonna. Moi, je voulais leur faire entendre Christine Chartrand puis Pierrette Beauchamp. Donc, il y avait déjà, je pense, beaucoup de musique dans la maison. Ça m'intéressait, ça me touchait. Puis, bon, évidemment, je pense que c'est à partir de 27 ans qu'on devient nostalgique déjà. L'être
0: ah,
1: humain
0: oui?
1: est fait comme ça. Oui, il y a des études scientifiques. À partir d'un certain âge, on est déjà nostalgique puis on est moins interpellé. Bon, c'est des généralités, mais quand même, par la nouvelle musique que j'écoute beaucoup, qui m'intéresse beaucoup, mais ça reste tellement des années fondatrices quand on est jeune. C'est tout le temps la première peine d'amour, la première journée d'école. Tout est tellement exacerbé comme émotion. C'est associé à de la musique. Fait que même quand on est rendu à 50, 60 ans, quand on réentend cette musique-là, ça a un effet fou. Il y a France Baudouin qui avait fait un documentaire sur l'Alzheimer même.
0: Oui, sur le pouvoir de la musique.
1: Le pouvoir de la musique des gens qui sont très vieux, qui sont atteints de la maladie d'Alzheimer, qui ne communiquent même plus, qui ne parlent plus. Et quand ils entendent des succès de leur jeunesse, ils se mettent à chanter, ils se mettent à pleurer.
0: Donc, ça revient automatiquement.
1: Oui, oui. Fait que c'est ça. J'ai beaucoup de tendresse pour ceux qui ont bercé mon enfance en chantant. Oui. Je les aime beaucoup. Je suis chanceux de les rencontrer aujourd'hui.
0: Et vous allez entendre beaucoup de belles musiques au cours des prochaines minutes. Mais mon beau Jeannot, cet été, vous êtes à la barre de la quotidienne Bonsoir, Bonsoir à la télévision de Radio-Canada. Animez votre propre émission de télévision. C'était un rêve d'enfance. Mm. On l'a d'ailleurs vu dans la très mignonne vidéo d'ouverture de la saison de Bonsoir, Bonsoir. Est-ce que c'est le fun de réaliser un rêve ou est-ce que, bof, finalement, ça aurait été mieux que ça reste un fantasme?
1: Souvent, on se pose la question. Je ne sais pas, il y a un auteur qui disait que la pire chose qui pouvait nous arriver dans la vie, c'est de réaliser nos rêves.
0: Oui.
1: Puis bon, là, tu sais, le fameux « c'est en montant l'escalier que c'est le plus le fun et tout ». Mais je vous dirais que ce n'est pas le cas. Je vis ma best life pour vrai. Je suis excité tous les matins. Et encore plus cette année. L'année passée, je l'avais fait en remplacement.
0: Oui.
1: Mais je pense que je me protégeais beaucoup l'année dernière parce que je savais que c'était un remplacement. Je ne savais pas quand Jean-Philippe allait revenir. Puis rapidement, dans les premières émissions, j'ai fait comme « Oh mon Dieu, j'aime donc bien ça, mais ça sera peut-être juste 2 semaines dans toute ma vie. »
0: Mais ça aura été 2 semaines.
1: Mais ça aura été 2 semaines. Donc, je l'appréciais, mais j'avais quand même peur. Je me disais, mon Dieu, comment je vais faire pour vivre après avoir animé 2 semaines de talk show alors que j'aime tant ça? Et là, cette année, maintenant que c'est le mien, je peux me permettre de prendre mes marques davantage, tout ça. Je me pourrais rendu au dimanche midi. J'ai hâte au lendemain. Puis je me dis, quel privilège. Il y a combien d'hommes de 51 ans qui se réveillent tous les lundis et qui ont hâte de travailler et je suis vraiment là-dedans et je prends pleinement conscience de, tu sais, je veux dire, là, je suis en train de préparer une entrevue demain avec Anne Dorval, puis voir que je rencontre ces gens-là à chaque jour, c'est un grand privilège, puis je suis très chanceux.
0: Et Jean-Sébastien, ça me touche pour vrai qu'on fasse de la radio ensemble aujourd'hui parce qu'il y a 21 ans, on s'est rencontrés au photocopieur du 4e étage de la Grande Tour de Radio-Canada à Montréal. Vous étiez recherchiste à la Fosse aux Lyonnes.
1: Ouais.
0: J'étais stagiaire à Bon Baiser de France et 2 décennies plus tard, tout l'été, vous animez à la télé et moi à la radio.
1: C'est beau ça, hein?
0: Ben, qui aurait pu prédire ça à part Jojo Savard?
1: Ouais, et je dis pas du tout qu'on est les meilleurs, loin de là, mais ce que je sais, c'est qu'on est probablement les deux qui voulions le plus, en tout cas. On voulait ça, vraiment, on est passionné par ce métier-là et je pense qu'on est comme des enfants cet été.
0: Ah, c'est un gros carré de sable.
1: Ouais, c'est ça. Fait que c'est tout le temps ce que je répète, je sais pas. Je suis probablement pas le meilleur, mais je suis celui qui est le plus content d'être là. Ça, je suis pas mal certain.
0: Et votre plaisir, il est contagieux. Et Jeannot, on voulait absolument vous inviter à Apéro Public cet été parce qu'au cours des dernières années, c'était vous qui étiez dans ce créneau horaire du 4 à 7 du dimanche à la barre de JS Tendresse sur Ici Première. Est-ce que la radio vous manque durant la saison estivale?
1: Ben, j'ai pas le temps parce que quand même, tu sais, je

0: fini le beau dimanche de Jeannot assez tard au mois de mai, puis on reprend quand même au mois d'août. Fait que... Je dis donc bien, fait que...
1: Ben oui,
0: voyons, c'est quoi ça?
1: Un nouveau tic de langage?
0: Ben oui! Non, mais c'est accepté maintenant, je pense, hein, dans le fait que.
1: Ben, fait que
0: oui,
1: vous pouvez continuer.
0: Je pense cette année. Bon, bref. Oui, donc j'ai pas le temps, mais je dois avouer que quand je suis rentré ici puis que j'ai entendu Gérard Lenormand et tout, j'ai une petite nostalgie de ce rendez-vous-là le dimanche, qui est particulièrement le fun, le direct aussi, d'entendre ces vieilles chansons-là avec l'équipe Mathieu à la réalisation qui était là
1: Mathieu
0: aussi.
1: Beauchamp.
0: Mathieu Beauchamp, vous, Jocelyn, qui, bon, je m'en viens comme Christiane Charette, c'est qui nomme des noms. Marie-Claude est arrivée, puis je suis comme, mais là, on sait pas de qui tu parles, je suis rendu là.
1: Et d'ailleurs, vous êtes habillé en noir comme Christiane Charette.
0: Ben voilà.
1: Mais profitez-en de la radio aujourd'hui. On est ensemble jusqu'à 17h et on y va avec une première demande spéciale qui nous vient de Claudia de Rimouski. Elle nous écrit « Bonjour à toute l'équipe. Pour moi, une des plus belles voix francophones, c'est Richard Séguin. Mmh. Et Aux portes du matin, c'est une chanson parfaite où on entend toute la puissance et la singularité de sa voix. Vous aimez aussi Richard Séguin? »
0: Ben oui, évidemment.
1: Eh bien, pour vous, pour Claudia de Rimouski et pour tout le monde à l'écoute d'Un océan à l'autre, on se laisse bercer par la voix magnifique de Richard Séguin.

0: aux portes du matin. C'est aussi le titre de l'album de Richard Séguin qui est sorti il y a 35 ans exactement. On était en 1991. Et nous, on est plus aux portes de l'apéro du dimanche et on est en compagnie de Jean-Sébastien Girard. Au cours des prochaines minutes, j'ai envie qu'on explore votre rapport à l'été.
1: Ouais.
0: Et pour vous, saison estivale, ça rime avec Rivière-du-Loup.
1: Ah oui! Ben, je reviens de Rivière-du-Loup, tout le Bas-Saint-Laurent. En fait, depuis que je suis tout petit, je vais passer des parties de mes étés là. Famille du côté de ma mère, chalet familial. Et c'est le lieu où je suis le plus heureux.
0: Ah oui?
1: J'ai la chance de faire des beaux voyages à chaque année et tout, mais il n'y a pas un endroit qui me rend plus heureux que ça. J'ai besoin, je commence déjà à penser à Rivière-du-Loup de l'été prochain comme un enfant. J'ai le même rapport qu'enfant à ce lieu-là. Je commence à m'acheter un gros coton ouaté au mois d'octobre. J'avais comme, ah, je vais être bien Rivière-du-Loup l'été prochain avec ça.
0: Avec le vent.
1: Oui, oui. Puis je commence au mois de janvier à préparer les livres que je vais lire pendant que je vais être là-bas. Puis,
0: c'est une aventure.
1: Oui, c'est une aventure où je fais rien. Je fais juste contempler, lire et dormir, mais c'est un endroit extraordinaire. J'ai besoin du fleuve, de l'horizon. J'ai besoin de ça une fois par année.
0: Et si on va à Rivière-du-Loup en même temps que vous, ouais, est-ce qu'on vous croise au Dixili, au Cinéma Princesse, sur une terrasse de la rue La Fontaine?
1: Hey, rien de ça.
0: Ah non?
1: On me croise beaucoup au chalet.
0: Ah oui?
1: Sinon, on me croise à Notre-Dame-du-Portage. On va me croiser à la pizzeria Les Battures. Pizzeria avec véranda qui donne directement sur le fleuve. Mais je mange et je bois beaucoup au chalet qui est au bord de l'eau. Quand j'étais plus jeune, j'allais beaucoup au Cinéma Princesse, j'allais au Théâtre du Bic, puis je bougeais beaucoup.
0: Oui.
1: Puis je me disais, pourquoi je fais ça? J'habite à Montréal, j'en ai du théâtre à longueur d'année, j'en ai de, est-ce que je peux juste me déposer?
0: Oui.
1: Fait que c'est ça, on me voit nulle part. Puis tu sais, il y avait tout le temps, je vais aller voir la nouvelle Terrasse Cool. Il y en a plein de Terrasse Cool ici que je fais durant l'année. Là-bas, je fais rien.
0: Ouais, vous vous reposez.
1: Je me repose.
0: Mmh.
1: Ouais.
0: Une pièce que vous avez sûrement écoutée à Rivière-du-Loup récemment, c'est votre chanson de l'été 2026. Et ça nous sort de la nostalgie, c'est celle-là.

0: Pour ceux et celles qui ne la connaissent pas, c'est le plus récent extrait de l'artiste américain Benson Boone, The Time of My Life. Ouais. Pourquoi ça vous a accroché, Jean-Sébastien Girard?
1: Ah, ben moi, je suis un grand fan de Benson Boone. Je l'ai vu en spectacle au Centre Bell l'année dernière. Il y a tout le personnage.
0: Celui qui fait des flips par en arrière.
1: Oui, des flips par en arrière. Je veux dire, c'est un personnage intéressant à suivre, mais sa voix, j'adore cette voix-là. Moi, la couleur de sa voix, son range, il y a
0: un registre très large.
1: Oui. Sa voix m'émeut. J'aime le voir en spectacle. Il y a quelque chose de flamboyant, de très beau à voir sur scène. J'aime Benson Boone.
0: Ben, clairement, cet été, vous passez le moment de votre vie à la barre de Bonsoir, Bonsoir. Donc, ça pourrait être votre chanson, The Time of My Life.
1: Ouais.
0: Cela dit, si on remonte dans le temps, à l'inverse, un très mauvais souvenir estival pour vous, ça a été les camps de vacances.
1: Ça, là, je pourrais en parler pendant des heures et à chaque fois que, bon, j'en ai pas eu mille, mais à chaque fois que je débute une thérapie là, dans la vie, je commence en parlant de ça. C'est un des grands traumatismes de ma vie.
0: Bon, voyons donc, qu'est-ce qui s'est passé, coudonc?
1: Ben, j'étais juste malheureux, c'était tellement pas moi. Bon, d'abord, juste un cours d'éducation physique à l'école. Moi, je foxais, je me déclarais des maladies. Là, c'est comme un immense cours d'éducation physique pendant deux semaines, parce qu'à l'époque, il n'y avait pas, ou en tout cas, je connaissais pas l'existence des camps théâtraux, musicaux, avec des intérêts plus adaptés aux enfants. Donc, moi, c'était deux semaines de sport. Donc, j'étais dans un immense dortoir avec 50 gars qui rêvaient de jouer au soccer, faire de l'hébertisme, du tir à l'arc. C'était juste ça, du lever au coucher. Je m'ennuyais de ma mère, évidemment.
0: Ah, oui.
1: J'étais un petit gars à sa maman qui voulait être chez eux. Et je pense que l'anxiété que je vis aujourd'hui, en tout cas, c'est le point de départ, c'est là. Je dis pas que je serais pas anxieux autrement, mais en tout cas, c'est là que ça s'est cristallisé, que j'ai été capable de nommer. Je me réveillais à 5 heures du matin, puis je faisais je marchais dans le dortoir jusqu'à 6h30, 7h. Je marchais, puis j'essayais j'avais comme toute une séquence dans ma tête. Je me disais, là, il reste, admettons, 5 jours. Fait que demain, je vais pouvoir me dire, après-demain, je vais pouvoir me dire, demain, c'est la fin. Puis là, je me réveillais pour pouvoir me dire ma séquence. Puis là, je regardais la pancarte où c'était écrit à l'entrée, au revoir. Puis je visualisais le moment où j'allais être dans la voiture de ma mère pour le au revoir. C'était épouvantable. Je souffrais, là.
0: Oh là là, c'est dur à entendre. Cela dit, il n'y a pas tout le monde qui a des souvenirs aussi durs.
1: Ben non, le monde aime vacances.
0: Ça. Jean-Sébastien, on va écouter quelques notes d'une chanson et tout de suite après, vous nous racontez l'anecdote qui vient avec.
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0: Jean-Sébastien, en quoi Je l'aime à mourir de Francis Cabrel, ouais, c'est lié à votre très mauvaise expérience de camp de vacances.
1: Ouais, c'est ça. C'est pas du tout une histoire de peine d'amour. Je suis dans mon premier camp de vacances, le camp de Sainte-Julienne. C'était des religieuses qui tenaient ça. Ça dit,
0: oui,
1: un peu. Et j'étais allé à l'infirmerie. Je pas de souvenir de la raison pour laquelle je suis allé. J'avais sûrement rien, mais probablement que je suis allé pour
0: une petite hypochondrie par-là.
1: Une petite hypochondrie, probablement pour avoir une demi-heure à pas faire d'hébertisme. Et j'attendais l'infirmière, probablement religieuse. Et je me souviens que c'est la première fois de ma vie que j'entendais cette chanson-là. Puis j'entendais « Je l'aime à mourir ». Puis là, je comptais le nombre de jours. Puis j'étais en train de me dire « Probablement demain, je vais me dire après-demain, je vais me dire demain ». Et à chaque fois de ma vie que je rentends cette chanson-là, je revois le petit local de l'infirmière. Je sens l'odeur du camp de vacances, l'ennui, l'anxiété, le malheur que j'ai d'être là. Mais c'est exagéré, là. C'est totalement exagéré.
0: Oui.
1: Je veux dire, si c'est ça le drame de ma vie, c'est que je
0: suis privilégié, oui.
1: Mais c'était vraiment puissant, là.
0: Cela dit, j'ai quand même l'impression que ça vous a pas traumatisé autant que ça, parce qu'un de vos premiers emplois d'été, Jean-Sébastien, ça a été prof dans un camp de théâtre.
1: Oui, mais ça, c'était un camp de jour de la ville de Montréal.
0: On dormait pas là.
1: On dormait pas là, et même comme adulte ou jeune adulte, j'aurais jamais pu retourner là puis devenir moniteur à mon tour. Juste revoir ça, revoir des groupes de gars se tapocher, parler de sport, j'aurais revécu
0: pas fait pour
1: mon traumatisme.
0: Ça, là.
1: Non, non.
0: Oui, oui.
1: Là, j'étais dans une école, dans l'école Lambert-Clos. J'avais une classe, puis j'enseignais le théâtre à des enfants, puis c'était bien parfait. Puis à 3h30, j'étais chez eux.
0: Le rêve. Sinon, on a tous et toutes fait plusieurs emplois durant la saison estivale quand on était plus jeunes.
1: Oui.
0: D'ailleurs, salutations à toutes les personnes qui nous écoutent en travaillant, même si c'est l'heure de l'apéro du dimanche. Jean-Sébastien, j'avoue que j'ignorais ça de vous. Vous avez aussi travaillé dans une centrale téléphonique.
1: Ah oui, le 731-3030. Ça, j'ai aimé ça comme job. Ça a été mon premier travail. À l'époque, les restaurants Mike's, qui étaient beaucoup plus populaires, il y en avait à tous les coins de rue, il y avait un seul numéro. Comme Saint-Hubert aujourd'hui, je pense qu'il y avait un numéro, peu importe où tu étais dans la province.
3: Oui.
1: Il y avait un numéro, c'était le 731-3030, puis il y avait des publicités avec la ritournelle, fait que tout le monde savait que c'était le 731-3030. Fait que j'étais comme dans une espèce de l'équivalent là, d'une salle de sondage. Là, donc, on avait chacun nos petits pupitres avec un micro-casque et je prenais les commandes de n'importe qui à travers la province qui commandait. Et c'était des heures le fun. Je travaillais jusqu'à 3 heures du matin. Fait que c'était quand même assez calme, souvent. J'étais jeune quand même. J'étais à temps plein au secondaire et je travaillais le vendredi, samedi de
3: jusqu'à 3 heures du matin.
1: 7 heures le soir jusqu'à 3 heures du matin. Fait que je me couchais très tard. Mais j'aimais ça. Puis à l'époque, je pouvais faire mes devoirs en même temps. Je pouvais étudier en même temps. Il n'y avait pas d'Internet ou d'iPhone. Fait que j'ai fait mes travaux pendant ce temps-là.
0: Alors, la question à 1 million, travailler dans une centrale téléphonique ou animer un talk show comme Bonsoir, Bonsoir?
1: Animer un talk show, je dirais que le travailler chez Mike, c'était comme mon talk show de l'adolescence. C'est la job que j'ai aimé et ça a été un deuil quand je me suis fait congédier.
0: Pardon, vous avez été congédié de la centrale?
1: Ah ben oui, parce que j'étais pas du tout bilingue, je le suis à peine plus aujourd'hui. Et il y avait différentes sections, on travaillait à Québec. Bon, ben c'est tout le temps dans le même local à Montréal, mais il y avait comme une section pour les appels de Québec. Et quand on mettait dans la section Montréal, évidemment, il y avait beaucoup d'appels anglophones. Et j'étais capable de prendre, évidemment, le commandé. Mais si t'avais appelé Max 30 minutes, c'est pour une livraison. Oui, une extra large. Je suis capable de dire ça en anglais. Mais quand on m'appelait pour une plainte parce qu'il y avait un problème, un enjeu, à un moment donné, j'étais plus capable de parler. Je comprenais plus. Donc, ce que je faisais, c'est que je raccrochais la ligne au nez au client. Et on était évalué parce que parfois, on était sous écoute. Mais je prenais pas de chance. Je faisais du théâtre. Admettons que je raccrochais, je me disais, je suis peut-être sur écoute. Fait que là, je faisais, bon, raccrocher. Puis là, je parlais dans le micro. J'étais comme, allô, monsieur, allô? Puis là, je faisais comme, ben voyons, c'est bien bizarre. Ça a raccroché. Je parlais fort à haute voix.
0: Vous
1: pour
0: jouiez
1: me dire,
0: la comédie?
1: Je jouais la comédie. Je me disais, s'il y a un évaluateur qui m'entend, il va m'entendre parler à moi-même que j'ai un problème avec mon téléphone. Puis à un moment donné, j'ai eu une évaluation, puis on a fait comme, ben c'est parce que il y a eu 8 problèmes avec ton téléphone dans les 6 derniers mois, fait que je pense qu'il y a un problème. Puis
0: et toujours avec des appels en anglais par ailleurs.
1: Ben oui, toujours avec des appels en anglais.
0: Dit, vous avez toujours des histoires absolument rocambolesques à raconter. C'est un bonheur de passer du temps avec vous, Jean-Sébastien Girard. Et vous savez ce qui rend heureux aussi?
1: Non.
0: On a reçu une demande spéciale sur notre boîte vocale.
1: Ah, c'est le fun ça.
0: On y va.

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Femme, je vous aime de Julien Clerc dans votre apéro public du dimanche. Une demande spéciale de Nathalie Brisson qui a laissé un message sur notre boîte vocale et qui répond bien sûr à notre thématique musicale du jour, vos meilleures chansons francophones de 1970 à 2000. Si vous voulez faire comme elle, il n'est pas trop tard, je vous donne le numéro sans frais partout au pays. 1-833-597-3416. Et si jamais vous n'avez pas eu le temps de le noter, pas de panique, vous pouvez cliquer sur la section « Participer à l'émission de la bulle de conversation » de l'application Radio-Canada Audio et toutes les infos s'y trouvent. Et vous pouvez même nous envoyer un message par écrit

0: la personne que je suis. Ça gosse certaines personnes. Il y a des madames de bonsoir qui m'insultent sur fait comme le petit gars, ça m'aimait, il est allé dans le. C'est une cour de récréation, souvent les réseaux sociaux.
1: Oui, oui.
0: Mais ça a l'air de fatiguer. Je disais madame, il n'y a pas du tout de misogynie là-dedans. C'est juste des madames presque qui m'insultent
1: sur les réseaux sociaux. Ah, qui parlent de ça. Ah, ouais. Oui, oui. Pourtant, quand on vous demande qui vous aimeriez inviter à l'apéro, ouais. Vous nous parlez pas de votre maman. Non, vous nommez plutôt l'auteur d'un livre que vous avez adoré récemment. Ça s'intitule Une certaine tristesse. Ouais. C'est écrit par Mathis Savard Verhoeven et c'est paru à la Peuplade en mars dernier. Pourquoi vous êtes autant tombé sous le charme de ce roman-là?
0: Ah mon Dieu, c'est le roman de mon été, mais c'est un des meilleurs romans que j'ai lu de ma vie, je pense, qui m'a tellement interpellé. C'est difficile à exprimer. D'abord, c'est une seule phrase, donc c'est un souffle extraordinaire. C'est un petit gars qui a vécu un drame. Je vais essayer d'en dire le moins possible. Bon, qui a vécu un drame. Bon, on le sait quand même assez rapidement. Sa grand-mère est décédée dans une inondation. Sa maison a été emportée par le fleuve Saint-Laurent. Mm-hmm. Et il s'enfuit de l'école parce que bon, il veut écrire, il a ce besoin d'écrire. Et il y a toute cette détresse dans ce petit garçon-là qui m'émeut, qui me touche beaucoup. Son anxiété, son inquiétude, son désir d'être un bon humain. Il y a tout le chaos dans la tête de l'enfant parce que ça part dans toutes les directions, comme un enfant qui parle, une logorée d'enfant qui nous raconte quelque chose. Et c'est une seule phrase. Et quand j'avais lu ça sur le quatrième de couverture, je me disais, ah, ça peut peut-être être un exercice de style lourd. Est-ce vraiment nécessaire? Mais oui, absolument, c'était nécessaire. Et il y a comme l'acteur raté en moi qui s'est mis à le lire à haute voix. C'est un roman qu'on a envie de lire à haute voix. C'est très théâtral.
1: Mais d'ailleurs, c'est écrit par un auteur qui est aussi acteur.
0: Ben voilà, et ça se sent, ça a sûrement été écrit à haute voix, ce livre-là.
1: Et Jean-Sébastien, on n'avait pas le choix de lui proposer au moins un coucou pour vous faire plaisir. Bonjour, Mathis Savard-Verhoeven.
2: Ah. Allô, allô.
1: Qu'est-ce que ça vous fait d'entendre tous ces bons mots de la part de Jean-Sébastien?
2: Ben, écoute, ma tête passera plus dans la porte. Je suis extrêmement touché. Allô?
1: Ah, bonjour! Salut. Oh oui, on vous voit sur une vidéoconférence en même temps qu'on se parle. Jean-Sébastien, spontanément, là, qu'est-ce que vous avez envie de dire à Mathis?
0: Ah, mon Dieu, merci. Merci pour les émotions que ça a créées. Je l'ai lu justement au bord du fleuve. Et le fleuve est, ça c'est un cliché, ce que je veux dire, est presque un personnage en soi. Mais oui, le fleuve est très important dans ce livre-là. Le fleuve qui lui a enlevé sa grand-mère, mais qui réussi à transformer à quelque chose de très beau, de ce qu'il imagine de sa grand-mère qui est devenue le fleuve, c'est d'une grande beauté. Et oui, donc ça m'a beaucoup ému. Cet enfant-là m'a ému, ce personnage-là, je me suis
1: vous êtes reconnu dedans?
0: Oui, à plein de niveaux. Je parlais tantôt de l'enfant, l'anxiété, la nervosité du camp de vacances. Il y a quelque chose que je reconnaissais dans cet enfant-là. Je pense qu'on est tous un peu cet enfant-là quelque part. Il y a quelque chose de très universel. Quelque chose de très beau et c'est une plume extraordinaire que j'ai hâte de suivre dans les prochains livres, dans les prochains romans. Là.
1: Ben oui, on espère qu'il y en aura d'autres. Est-ce que vous êtes déjà en train de travailler sur quelque chose d'autre, Mathis Savard-Verhoeven?
2: Oui, lentement, mais sûrement, je travaille là-dessus. Là, dans le dernier mois, j'étais en train d'écrire justement dans Charlevoix, qui reste une région profondément inspirante. Pour moi, ça risque d'être totalement différent. Par contre, cette forme-là se prêtait bien à cette histoire-là, à ce personnage-là. Mais là, j'ai envie d'aller ailleurs, dans quelque chose un rythme plus lent, plus saccadé, un souffle plus modéré, disons.
1: Oui, parce que j'oserais dire que moi aussi, je l'ai lu, votre Une certaine tristesse, et j'ai été soufflé par votre souffle, justement, là, cette longue phrase de 120 pages. C'est venu comment l'idée d'écrire une seule phrase qui est devenue un roman, Mathis?
0: Sans que ce soit justement, on sente l'exercice de style.
1: Oui.
0: Alors que là, on fait juste sentir la nécessité, comme si on se disait que ça ne pouvait pas être écrit autrement.
2: Non, ben exactement, c'est ça. C'était vraiment pas. Je me suis vraiment pas dit, je vais faire quelque chose d'original qui va tout casser. C'était d'ailleurs les premières versions, c'était des segments, des fragments. C'était extrêmement fragmenté. Il y avait des chapitres. Ça allait un peu dans tous les sens. Il y avait beaucoup beaucoup plus de respiration. Puis à un moment donné, c'est ça. Il fallait que je trouve un moyen dans la forme de c'était ça l'idée puis effectivement là c'est là la déformation professionnelle de l'acteur ici
1: de belle déformation j'oserais dire
2: oui. Bah oui je pense que oui je l'assume et je l'embrasse mais Mais je voulais trouver un moyen, c'est ça, que l'expérience du lecteur soit physique et pas juste intellectuelle.
0: Mais là, il faut que ça vive au théâtre.
1: Ben oui,
0: c'est un

0: texte profondément théâtral?
1: Je pense que oui. Je pense que oui, puis je serais mentir de dire que je ne l'ai pas écrit en pensant un peu à ça.
0: Oui.
1: Après, c'est important pour moi que ce soit un livre qui puisse vivre de lui-même et être lu par Jean-Sébastien Girard sur le bord du fleuve pendant ses vacances.
2: Et d'ailleurs, Mathis Savard-Verhoeven, vous êtes évidemment un très talentueux auteur. Vous êtes également un très talentueux comédien. Si jamais vous cherchez quelqu'un pour jouer vos mots, il y a Jean-Sébastien Girard qui a fait l'école de théâtre.
0: Un mauvais acteur de 50 ans pour jouer le petit gars, ça serait formidable.
2: On vous a pas vu si souvent sur scène jouer du théâtre, Jean-Sébastien.
0: Il y a une raison pour ça.
2: Mathis, vous êtes un nouveau papa. Félicitations. Est-ce que ça vous laisse le temps quand même là, de vaquer à de nouveaux projets?
1: Ben là, c'est sûr que je suis surtout papa à la maison et ça me réjouit beaucoup de pouvoir passer ce temps-là avec mon petit de 4 mois déjà. Je trouve ça extrêmement précieux. J'ai la chance d'avoir une copine, Valérie, extraordinaire aussi.
2: Mais Valérie Telos, qui est comédienne aussi. Également, ouais.
1: Oui, puis qui travaille assez pour pouvoir ramener du beurre à la maison. Donc ça me permet
2: un beau travail d'équipe.
1: Exact.
2: Et Mathis, je veux faire ce lien avec l'amour des femmes, parce que Jean-Sébastien, il parlait de l'amour de sa mère. On ressent cet amour-là dans votre livre, une certaine tristesse. Est-ce que les femmes de votre vie vous ont donné des échos positifs à la lecture de votre roman?
1: Pardon?
2: Est-ce que les femmes de votre entourage, votre mère, les femmes autour de vous, elles vous ont donné des bons commentaires sur la lecture d'une certaine tristesse?
1: Ben oui, absolument. Oui, ma mère était très, très touchée. Elle l'a lu plusieurs fois d'un coup. Puis d'ailleurs, je veux dire, ça aussi, c'est peut-être un cliché, mais quand on est enfant, il y a des... Bon, en tout cas, moi, quand je me souviens enfant qu'il y avait des choses que je faisais qui touchaient et qui bouleversaient ma mère. Puis je sais qu'il y a un peu ça que j'essaie de retrouver tout le temps quand je monte sur scène. Puis en écrivant ce livre, c'est sûr que je pensais à ça. C'est sûr que je pensais à ce que ma mère allait recevoir, puis si elle allait être touchée par ça. Puis donc voilà, elle a été bouleversée, puis ça, c'est la plus belle des récompenses. Après ça, il y a des gens qui ne traitent pas du tout sur le livre. Je veux dire, je reçois pas juste des beaux commentaires comme...
0: Des pauvres fous, vous voulez dire?
1: Des quoi?
0: Des pauvres fous!
1: Pauvres fous! Non, mais ce que je veux dire, c'est que je m'en fous un peu, parce que ceux qui aiment ça profondément, ouais. Il y a une question sensible qui a lieu.
2: Ah ben, et on est tous là-dedans, Jean-Sébastien et moi, et plusieurs personnes à l'écoute, j'en suis convaincu. Mathis Savard-Verhoeven, je redonne le titre de votre premier roman, Une certaine tristesse, c'est publié à La Peuplade. Et Jean-Sébastien, vous avez dit dans votre questionnaire d'apéro public que c'est un pur chef-d'œuvre, rien de moins, c'est les mots que vous avez utilisés. Vous signez toujours cette affirmation?
0: Ah oui.
2: Ben quand même, hein? Mathis, votre tête passe plus dans la porte, mais ça a été vraiment
0: là,
2: plaisir
0: il faut,
2: de vous
0: il
2: parler.
0: Faut que ce soit, je sais que c'est pas votre préoccupation d'en faire un best-seller, mais lisez ça.
2: Ouais. Bon été, Mathis. Merci beaucoup d'avoir été avec nous aujourd'hui.
1: Ben merci beaucoup pour cette lumière. Bon été.
2: Merci beaucoup. Ça fait grand plaisir. C'est une belle surprise, ça?
0: Vraiment.
2: Mon beau Jeannot?
0: Oui.
2: Oui, on a une autre belle surprise. Il y a Frisbee, votre premier animateur de camp de vacances qui est au bout de la ligne. Non, c'est pas vrai.
0: C'était le pire, Frisbee.
2: On rappelle que vous avez détesté votre expérience au camp de vacances. Mais vous aimez beaucoup la musique. La thématique musicale de l'émission aujourd'hui, c'est la nostalgie. Les meilleures chansons franco de 1970 à 2000. Il y en a une qui pourrait être la chanson thème de votre été, Jean-Sébastien. On l'écoute.

0: Ça va bien de Kathleen, succès souvenir de 1993 sur Ici Première. Et vous entendiez la voix du choriste Jean-Sébastien Girard.
1: Tellement efficace cette chanson-là.
0: Quand même, hein?
1: Ah, on aura beau dire ce qu'on veut, c'est bon.
0: On passe toute cette première heure d'apéro public avec lui, le beau Jeannot qui aime les beaux dimanches. Qu'est-ce qu'on retrouve dans un apéro réussi selon vous?
1: Des amis drôles, du vin blanc sec et des pretzels.
0: Des pretzels, pourquoi pas. Et donc, il y a des gens, il y a des amis. Oui. Chaque invité de l'émission Apéro Public répond à un questionnaire avant de venir en studio. Mm-hmm. Et à la question, s'il y a une personnalité publique que vous rêvez de rencontrer dans un apéro, ce serait qui? Vous nommez Jean-Sébastien, le chanteur Benson Boone, qu'on a écouté un peu plus tôt, ouais. Le comédien Timothée Chalamet, qui joue dans Dune de Denis Villeneuve, ouais. L'acteur britannique Josh O'Connor, le cinéaste Pedro Almodovar, le comédien français Pierre Niné. Donc, tous des hommes.
1: Ah, et... c'est vrai!
0: Quel hasard! Mais dans la liste, on retrouve Catherine Deneuve. Qu'est-ce bon. Qu'elle fait là, elle?
1: Ah, mon Dieu, Catherine Deneuve. Hein. Puis elle est tellement désagréable en plus. T'sais, j'arrête pas de suivre des gens qui lui demandent des autographes parce que je vois chaque jour. Elle était dans un défilé de mode il n'y a pas longtemps, puis il y a plein d'Instagram de gens, puis elle engueule les gens qui lui demandent des autographes. Des fois, c'est épouvantable, mais j'aime Catherine Deneuve depuis que je suis tout petit. Je veux dire, ce qu'elle incarne, le cinéma, ses rôles. Je me suis procuré un gros beau livre de table il n'y a pas longtemps avec une section pour tous les films qu'elle a fait. Je pense oui. qu'elle est rendue à 105 films. Un beau livre d'images. C'est quelqu'un qui me fascine, même dans sa désagréabilité.
0: Après, elle doit se faire arrêter partout, tout le temps. Donc, ça ne doit pas être simple d'être Catherine Deneuve
1: non,
0: quand même.
1: Non, je sais bien, mais en même temps, quand on voit d'autres artistes sur ces clips-là, on voit Charlotte Cardin, puis mon Dieu, qu'elle est fine.
0: Oui, c'est vrai,
1: c'est
0: absolument.
1: Le fun d'être fin.
0: Malheureusement, Catherine Deneuve ne pouvait pas être parmi nous aujourd'hui.
1: Voyez-vous, je vous l'ai dit qu'elle n'est pas fine.
0: Dans un 4 à 7 réussi, ça prend évidemment de la musique. On en parle depuis le début de l'émission. Jean-Sébastien, vous aimez beaucoup la nostalgie, particulièrement la musique francophone des années 70 à 2000. Ouais. C'est notre thématique musicale aujourd'hui. Pourtant, cet été, dans votre apéro, vous écoutez ceci. Hey.

0: Vous avez sans doute reconnu la méga star Bad Bunny. Ouais. C'est lui qui a fait cette prestation inoubliable lors du spectacle de la mi-temps au dernier Super Bowl. Lui aussi, vous auriez aimé ça qu'il vienne dans l'apéro, le rencontrer,
1: Bad Bunny? Oui, sûrement. C'est quelqu'un qui me fascine. En fait, moi, j'ai adhéré quand même assez tard. J'ai appris à savoir c'était qui au Grammy, juste un petit peu avant le spectacle du mi-temps. Puis tout le monde capotait sur lui, mais je savais même pas c'était qui.
0: C'est une méga star.
1: Ben oui, mais je savais pas c'était qui. Là. Il y avait son petit veston de velours noir, puis il avait l'air très gros parce qu'il y avait des
0: gilets pare-balles,
1: parce qu'il y avait des menaces de mort, parce qu'il est contre Trump et tout ça. Et je savais pas c'était qui. Et le show de la mi-temps, je l'écoutais une première fois, puis on dirait que je comprenais pas trop la musique, je comprenais pas trop, ça m'interpellait pas tant. Puis après, dans la semaine qui a suivi, j'en entendais beaucoup des extraits à la radio quand on faisait des comptes rendus. Puis à un moment donné, ça a comme embarqué et je me suis mis à regarder ce spectacle de la mi-temps et c'est devenu obsessif. Je l'ai peut-être à ce jour regardé 60 fois.
0: Ah oui?
1: Peut-être que je le regardais. Des fois, j'étais au travail. La dernière fois que ça me fait ça, être au travail et me dire j'ai hâte de rentrer pour regarder ça, c'est quand Céline Dion a remporté l'Eurovision en 88 avec Ne partez pas sans moi. Je me souviens, j'étais à l'école puis je me disais, il me reste juste une heure avant d'aller regarder Ne partez pas sans moi. Là, ça me faisait ça. Je rentrais à la maison puis j'allais sur Instagram puis j'allais voir le spectacle de Bad Bunny au complet.
0: Wow.
1: Puis on dirait qu'il réinvente. En tout cas, y a peut-être plusieurs chanteurs de ce type-là qui ressemblent à ça, mais c'est une musique que je connais moins. Et on dirait que je comprends pas sa présence sur scène. On voit

0: des extraits, puis il y a comme un porte-clés dans les mains, un verre, puis c'est comme tous les codes du spectacle auxquels il correspond pas, qui me fascinent beaucoup. J'aimerais ça le voir en spectacle un jour.
1: Il paraît qu'il est absolument extraordinaire à voir devant nous sur scène. Je vous le souhaite, Jean-Sébastien. Ouais. Et toujours dans votre musique pour un apéro estival, vous nommez deux fois plutôt qu'une un artiste dont on n'entend plus beaucoup parler, mais qui a pourtant beaucoup de talent, Charles Dubé.
0: Ah.
1: Pourquoi écouter sa musique à Charles Dubé l'été?
0: Ah mon Dieu, parce que c'est la musique la plus estivale au monde. Il y a plein de chansons, on va dire, moi, c'est mon hit de l'été, mais qu'on pourrait écouter à n'importe quel moment. Mais c'est des chansons d'été, de soleil. Le soleil est nommé souvent. Puis j'ai découvert ça en allant justement à Rivière-du-Loup un été. Puis maintenant, c'est un rituel. Quand j'arrive à peu près à une heure du bas du fleuve, je mets il y a deux chansons que j'adore et qui sont hyper efficace.
1: Je propose qu'on écoute justement un extrait de la pièce « Un ciel pour le soleil » de Charles Dubé. Ça se retrouve sur son album « Réverbère » qui est sorti en 2004.

0: Un ciel pour le soleil de Charles Dubé, une chanson qui fait chanter Jean-Sébastien Girard et qui est parfaite pour l'été. Autre chanson qui vous rend particulièrement heureux, ça c'est selon l'expérience de notre réalisateur Mathieu Beauchamp, avec qui vous avez travaillé à JS Tendresse. Je sens que ça va faire plaisir à beaucoup de gens à l'écoute parce qu'il y a un refrain tellement accrocheur. Si je vous dis « L'âme sœur » de Marie-Denise Pelletier.
1: C'est-tu bon ça? C'est pas nécessairement son plus gros hit, mais c'est tellement bon. Tout l'amour du monde entre ton cœur et le mien.
0: Ben, vous avez mis la table, on l'écoute.

0: Jean-Sébastien Girard, pouvez-vous croire que c'est déjà la fin de la première heure d'Apéro Public?
1: Non!
0: Ben oui, merci beaucoup d'avoir passé ce temps-là avec nous.
1: Merci, Jocelyn.
0: On vous regarde cet été à la barre de Bonsoir, Bonsoir du lundi au jeudi à 21h sur ICI Télé. Il y a également le balado Bonsoir, Bonsoir. Et on vous retrouve cet automne, évidemment, à la radio, à l'animation du Beau Dimanche de Jeannot, le dimanche, bien sûr, de 5 à 7 sur ICI Première, ainsi qu'à La Journée est encore jeune à 13h en semaine. Je souhaite une bonne suite d'été, mon beau Jeannot.
1: Ah, vous aussi, vous êtes formidable, Jocelyn.
0: Ben, vous êtes bien gentil. Tout de suite après le Radio-Journal, je pense que ça va vous intéresser. On risque de passer un moment de grâce à Apéro Public. Breen Leboeuf va chanter pour nous en direct. Trois succès souvenirs d'Offenbach. Et on va prendre des nouvelles de Viviane Audet qui est en tournée à Matane. Je m'appelle Jocelyn Lebeau et je vous donne rendez-vous dans 7 minutes.
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3: Ici Rebecca Kwan, voici les informations. L'Espagne a remporté la Coupe du monde de soccer en battant en prolongation le tenant du titre, l'Argentine, par la marque de 1 à 0 dans la grande finale du tournoi qui s'est joué au New Jersey. Partout au pays, les partisans des deux équipes se sont rassemblés pour vivre ensemble cette finale très serrée. Emma Guerrero-Dufour a préparé ce reportage.
4: Du haut d'un balcon de la Petite Italie à Montréal, Pierre célèbre la victoire de l'équipe qui méritait, selon lui, de gagner.
5: Ils ont eu une Coupe du Monde très facile, l'Argentine, mais ils se sont fait éliminer par l'Espagne qui a eu une Coupe du Monde beaucoup plus difficile. Ils ont vraiment bien performé, l'Espagne. J'ai trouvé ça vraiment beau.
6: Dernière 10 minutes, c'était vraiment là qu'on avait beaucoup de tension. Mais l'Espagne a mérité de gagner. Il a joué très bien.
4: Dans ce quartier qui vibre au rythme du soccer, chaque Coupe du Monde, de nombreux partisans argentins se sont aussi donné rendez-vous. Devant le café qui diffuse le match, les sourires ont fait place à des sourcils froncés après le but espagnol. Comme pour cette femme et son fils de 6 ans, tous deux admirateurs de Lionel Messi.
7: Très triste, oui, mais c'est bon, c'est ça le football.
8: C'est un jeu, on peut gagner, on peut perdre. C'est les règles.
4: Les partisans de l'Argentine qui ont entonné ces chants sans relâche tout l'après-midi continuent même après la défaite.
9: Aujourd'hui, on a perdu, mais à la prochaine, on va gagner.
10: Faut toujours faire la fête, faut toujours célébrer.
4: Célébrer, ça, les partisans argentins savent le faire. En témoigne cette rue remplie de maillots bleus et blancs qui dansent, trinquent et chantent leur amour pour ce sport. Ici Emma Guerrero-Dufour, Radio-Canada, Montréal.
3: Les feux de forêt qui brûlent d'un bout à l'autre du pays continuent de se multiplier. Les quelques 1000 brasiers dénombrés jusqu'à maintenant ont détruit jusqu'ici plus de 3 millions d'hectares de forêt. Les incendies frappent surtout les territoires du Nord-Ouest et l'Ontario. Le territoire de la Première Nation de Whitewater Lake, dans le Nord-Ouest ontarien, est en bonne partie détruit. En Colombie-Britannique, une alerte d'évacuation a été lancée dans le sud-est de la province. Charles-Antoine Boulanger.
11: D'un océan à l'autre, les feux de forêt font des ravages. Dans le nord-ouest de l'Ontario, une communauté de plus est visée par un ordre d'évacuation, soit la Première Nation d'Abmitang. Au territoire du nord-ouest, les derniers travailleurs essentiels de Wrigley ont été évacués. À Fort Simpson, les évacués ont pu regagner leur domicile. En Nouvelle-Écosse, le feu dans les environs d'Halifax est maintenant contenu. En Colombie-Britannique, la foudre a provoqué des dizaines de nouveaux incendies vendredi. Au Québec, le nombre de feux est plus élevé que la moyenne des 10 dernières années en zone nordique, selon Léa Bédard-Beaulieu, porte-parole de la SOPFEU.
12: On a eu jusqu'à maintenant, en 2026, au-dessus de 270 incendies. Habituellement, à pareille date, c'est plutôt une cinquantaine.
11: Le Canada devrait-il en faire plus pour combattre les feux, comme le réclame le président américain Donald Trump? Selon le chercheur chez Ressources naturelles Canada, Yann Boulanger, différentes initiatives sont déjà observables au pays, comme changer le type de végétation autour de communautés pour mieux les protéger.
13: Il faut comprendre que ce serait tout simplement impossible de combattre, de supprimer tous les feux. C'est pas une seule stratégie qui va fonctionner.
11: Seulement dimanche, une quarantaine de nouveaux feux se sont déclarés au pays. Ici Charles-Antoine Boulanger, Radio-Canada, Montréal.
3: Sur la scène internationale, les États-Unis ont lancé une nouvelle salve de bombardements contre l'Iran pour une 9e nuit consécutive, selon le commandement central américain. Téhéran a répliqué pour sa part avec d'autres attaques contre des alliés de Washington dans la région. Le président américain a affirmé que les frappes se veulent à la mémoire des militaires américains tués dans la région récemment. Washington a ajouté que l'objectif est de détruire les capacités militaires iraniennes près du détroit d'Ormuz. Le résumé d'Hugo Métro.
14: L'armée américaine frappe l'Iran. Washington dit vouloir punir Téhéran pour la mort de militaires américains. Mais la riposte iranienne

0: Téhéran vise plusieurs pays alliés des États-Unis, notamment Bahreïn, le Koweït et aussi plus loin jusqu'en Jordanie. Les sirènes retentissent dans plusieurs villes du pays. Un missile iranien est intercepté avant d'atteindre Aqaba, à la frontière avec Israël. L'État hébreu met aussitôt Téhéran en garde. Le ministre israélien de la Défense prévient que son pays ripostera de toutes ses forces si son territoire est attaqué. Selon la maîtresse de conférence à l'université de Tours, Elisabeth Shepherd-Selam, une implication d'Israël marquerait un nouveau cap dans le conflit.
1: Je pense que ça ne va pas tarder et là, effectivement, les frappes seront encore plus dures si Israël rentre ou si Israël est frappé.
0: La chercheuse pense que les négociations pour un accord de paix sont à l'arrêt.
1: On a du mal à voir où des négociations peuvent mener. Soit il y aura une victoire militaire où ils vont trouver une sortie, mais on n'est pas proche de cette sortie.
0: Les espoirs de paix n'ont pas disparu, mais ils semblent maintenant un peu plus lointains. Ici Hugo Métro, Radio-Canada, Montréal.
2: En terminant, au Venezuela, un nouveau bilan provisoire du double séisme qui a secoué le pays le 24 juin s'établit maintenant à plus de 5 200 morts. Le nombre de blessés reste stable à plus de 16 700. C'est ce qui conclut les informations.
3: Rebonsoir tout le monde, ici Jocelyn Lebeau. On y va pour la deuxième heure de votre apéro public du dimanche. On est en direct partout au pays et je vous remercie d'être aussi nombreux et nombreuses à l'écoute. Ça fait chaud au cœur et je pense que vous allez être heureux et heureuses d'avoir syntonisé ici première en ce dimanche 19 juillet, jour où c'est toujours 0-0 à la Coupe du monde de soccer. Ils ont présenté donc ce premier spectacle de la mi-temps lors de cette finale de la Coupe du monde de la FIFA. Il y a Shakira, il y a Madonna, il y a Justin Bieber, il y a Chris Martin du groupe Coldplay, il y a le groupe BTS également, mais nous, on n'a rien à leur envier à ces gens-là parce qu'à Apéro Public, au cours de la prochaine heure, en direct, Breen Leboeuf va chanter pour nous trois fois plutôt qu'une. Je suis pas mal certain que ça va donner tout un moment de radio. Et aussi, parlant de musique, jusqu'à 19h, on continue de recevoir vos demandes spéciales en lien avec notre thématique musicale du jour, vos meilleures chansons francophones de 1970 à 2000. On veut titiller votre fibre nostalgique. Et pour nous dire ce qui vous ferait plaisir à entendre, c'est très simple. Rendez-vous sur la bulle de conversation de l'application Radio-Canada Audio en direct. Vous pouvez nous envoyer un courriel ou un texto en indiquant, s'il vous plaît, votre nom complet, votre ville et votre choix de chanson. Pourquoi vous aimeriez l'entendre, cette chanson-là? Soyez pas gênés, on fait cette émission-là en collaboration avec vous. Et en plus, ça se pourrait que vous entendiez votre suggestion en onde prochainement. Mais d'ici là, on profite du fait qu'on est en direct pour aller joindre une artiste qu'on est nombreux et nombreuses à aimer beaucoup. Elle est musicienne, comédienne et animatrice à 16 heures. Cet été, elle est porte-parole du ROSEC, le réseau des organisateurs de spectacles de l'Est du Québec. Et dans quelques minutes, elle va monter sur scène au Centre d'art Le Barachois à Matane. Bonjour, Viviane Audet.
4: Allô!
3: Hey, vous n'êtes pas trop nerveuse, là, quelques minutes de monter sur scène?
4: Non, ça va bien. Je suis à Matane. Je me sens dans mon patelin, pas très loin de chez moi, d'où je viens, de la Gaspésie, de la baie des Chaleurs. C'est vraiment un safe space.
3: Ben oui. On peut dire. Bon, vous êtes à Matane. C'est à 227 km de Maria, en Gaspésie, d'où vous êtes originaire.
4: Oh, hein, wow.
3: Tant qu'à être, on va être précis. On fait ça ici, à Radio-Canada. Ça vous fait quoi quand vous retrouvez le fleuve de votre coin de pays?
4: Ah. Ben c'est tellement doux parce que le piano et le torrent, le spectacle que je tourne en ce moment partout, c'est un spectacle qui prend ses racines, qui s'enracine dans la baie des Chaleurs, dans mon Maria d'où je viens. Je l'ai créé en vraiment en pensant à mon territoire, à la géographie, à mon enfance, à mon adolescence. Puis c'est ce que je raconte dans le spectacle. C'est vraiment, il y a une histoire à travers tout ça. Mmh. Puis quand je présente le spectacle, mais que ce soit à Matane ou ailleurs, mais particulièrement ici en Gaspésie où je suis pour les prochains jours, les prochaines semaines, j'ai l'impression à quelque part de venir déposer le spectacle dans sa pouponnière, vraiment.
3: Ah oui.
4: dans son Big Bang, d'où il vient vraiment, ou dans le pourquoi aussi que j'ai eu envie de faire cet album-là, le piano et le torrent, le spectacle, parce que ça vient d'un déracinement profond, ça vient d'un certain chagrin d'avoir vu ma maison d'enfance bon partir, être vendue, me sentir un peu déracinée, puis par la musique, m'enraciner de nouveau.

0: Donc, c'est vraiment pour moi, quand je passe par ici, c'est vraiment doux. Et je dois dire que cet été, c'est un été de route. Donc, oui. Le territoire, j'en ai vraiment pour mon argent, là, dans le sens que je sillonne la route. On est vraiment les quatre pneus sur la 132, puis sur la 138 plus tard cet été. Puis c'est ce que j'aime le plus, faire des spectacles. Donc moi, je suis vraiment... je suis sur mon X, un X qui bouge beaucoup, parce que je me promène beaucoup.
1: Vous avez le X mouvant.
0: J'ai le X mouvant. Je suis toujours en train de courir après mon X. Aujourd'hui, mon X est à Matane. Dans deux jours, il se relance à Beaufils. Tu vas aller, on se promène.
1: Et je fais du pouce sur ce que vous venez de raconter, parce que vous avez publié récemment dans vos réseaux sociaux une photo de vous en compagnie de deux immenses statues, M. Penouille et Mademoiselle Gaspésie. C'est un portrait qui date de 1986. C'est qui ça, M. Penouille et Mademoiselle Gaspésie?
0: Hey, ça, c'était des énormes statues qu'il y avait à Carleton-sur-Mer, dans la cour du Héron, pour ceux qui ont la ref, pour ceux qui s'en rappellent. C'était énorme. C'était un monsieur Collins qui avait fait, c'est un artiste gaspésien qui avait fait ces grandes statues-là. C'est vraiment mythique. C'était un peu comme nos statues de la liberté dans Bébé Chaleur quand on était petit. Puis tout le monde avait soit un peu peur, soit un peu fasciné. C'était d'une grande beauté. C'est parce qu'on avait un peu peur, parce que moi, j'étais petite puis je les trouvais énormes. Puis oui, j'ai mis ça sur mes réseaux sociaux que ça a vraiment fait réagir parce que les gens se rappelait que ça existait et il y a eu, je crois, du vandalisme dans les années 90, puis les statues ont été détruites.
1: Ah non!
0: Maintenant, la tête de M. Penouille, quelqu'un m'a écrit après pour me dire qu'il avait retrouvé la tête.
1: Ah oui?
0: La tête à M. Penouille. Elle
1: était où, la tête?
0: Elle est dans une petite maison à Carleton, au chac à Eudor, un truc comme ça. Bref, on m'a envoyé une photo de la tête. Et j'ai trouvé ça à la fois encore plus effrayant, mais en même temps, je me dis, bon, la tête est encore à quelque part. Oui. Donc, c'est des beaux souvenirs d'enfance.
1: Et vous le disiez, Viviane Audet, votre tête est en tournée cet été puisque vous êtes porte-parole de la tournée estivale du ROSEC, le réseau des organisateurs de spectacles de l'Est du Québec. En quoi ça consiste exactement pour celles et ceux qui ne connaissent pas encore cette super initiative?
0: Ah, le ROSEC, c'est un réseau merveilleux qui regroupe une vingtaine de salles dans l'Est du Québec, là, dans plus de 6 régions administratives. Je le dis parce que c'est pas juste la Gaspésie, tu sais, c'est le Bas-Saint-Laurent. C'est aussi la capitale nationale, la Côte-Nord, les Îles-de-la-Madeleine. Donc, c'est 122 spectacles échelonnés sur 3 mois, puis c'est 20 artistes qui se promènent. Donc, je vais vous faire un peu de name-dropping.
1: Bon, allez-y, allez-y.
0: Ça va de Louis-Jean Cormier à Louise Latraverse, à Guillaume Pinault qui rôde son nouveau spectacle, Coco Billy Gab Forêt, il y a Flora Luna, tu sais, qui est une nouvelle artiste, il y a de la danse avec la Sporée, Richardson Zephyr, fait que ça, c'est vraiment très riche. Les A-Babies, hein, nommer, le Bigo String Band.
1: Gilles Valiquette même artistes. Aussi.
0: Oui, Gilles Valiquette, absolument. Absolument, fait que c'est vraiment un réseau dans des salles merveilleuses. Hier, j'étais à Saint-Fabien, la nouvelle salle qu'ils ont toute rénovée, qui est merveilleuse. Je vais être à Lance à Beaufils, puis tous ces artistes-là se promènent aussi sur la Côte-Nord. Puis moi, ce que je dis, c'est j'incite les touristes, les gens, à construire leur itinéraire, à rajouter un spectacle du ROSEC dans leur itinéraire.
1: Quelle belle idée!
0: C'est sûr qu'ils ne seront pas déçus. Même de peut-être prévoir un peu en chemin. Moi, j'ai grandi, c'est ça, je l'ai dit souvent, mais à Carleton, à Maria. Moi, je suis une enfant du ROSEC.
1: Oui.
0: Mon premier contact avec les spectacles, c'est Laurent Jalbert que j'ai vu quand j'étais petite, puis j'avais demandé un autographe, puis j'ai tellement regardé l'autographe que je pourrais vraiment refaire la signature maintenant. c'était mes premiers contacts avec le monde professionnel. Puis je vous invite à amener vos enfants. Moi, dans mes salles, il y a des jeunes, il y a des enfants. Puis c'est pas grave, si le show finit tard, au pire, ils dorment un petit peu à côté sur leurs parents. Puis on n'est pas en vacances, il n'y a pas d'école demain, il n'y a pas de lunch.
1: Non, mais vous avez raison, Viviane, l'importance d'aller voir les artistes en vrai partout sur le territoire.
0: Ben sur le territoire, puis nous, on est en tournée, on se promène, on est tous dans un espace-temps spécial parce que les gens sont en vacances, on est tous un peu déracinés l'été, on se promène, puis donc, y a-t-il quelque chose de plus fabuleux que d'aller voir un Louis-Jean Cormier à Port-Cartier, tu sais, ou d'aller voir...
1: ou une Viviane Audet, ce soir à Matane.
0: Pourquoi pas? Donc, l'idée, c'est vraiment d'intégrer ça dans votre petite, dans vos belles vacances. Puis je pense qu'il n'y a personne qui va être déçu.
1: Et en terminant, c'est super tous ces spectacles-là, mais est-ce que vous avez le temps de profiter un peu de l'été quand même, Viviane Audet?
0: Je dirais que je joins l'utile à l'agréable. J'en profite dans ma tournée. J'ai beaucoup de spectacles, mais bientôt, on s'en va aux îles de la Madeleine où j'aurai des spectacles aussi, puis des spectacles avec Mentana, avec les Frolics. Mon chum qui reprend du service de chanteur là, après sa fameuse accident de brouette.
1: Oui, il est tombé la gorge sur la brouette, puis ça a empêché votre groupe Mentana de faire quelques spectacles.
0: Oui, on a dû prendre des petites pauses.

0: grosse pendant le mois de juillet, mais là, on se prend du service avec des shows de Mentana à Tracadie, avec Salbarbe. Donc, ça va repartir de plus belle. Et pour répondre à votre question, nos enfants seront avec nous, on se promène avec eux. Dans le fond, on passe la journée avec eux, puis le soir, les grands-mamans s'en occupent, puis nous, on va faire les spectacles. Fait qu'on arrive à... On est rendu bon. On est rendu bon pour tout mettre dans tout.
1: Et on salue ça votre amoureux, bien. Robin Joël Cool, donc qui a eu cet accident de brouette, mais que la voie est presque réparée. Donc, vous pouvez reprendre la route. Viviane Audet, c'est vraiment toujours un plaisir de vous parler. Si ce n'est pas déjà fait, j'invite les gens à découvrir votre album Le Piano et le Torrent, qui a d'ailleurs remporté le prix de l'album de l'année musique instrumentale au dernier gala de la disque. Et si vous avez envie de voir Viviane sur scène cet été, je vous le suggère fortement. Il y a plein de dates. À Petite-Vallée, le 22 juillet. À Havre-Saint-Pierre, 21 août. À Sept-Îles, le 22 août. À Port-Cartier, le 23 août. Et on va sur vivianeaudet.ca pour connaître toutes les villes où vous vous arrêtez. Sinon, ben, je le répète, il y a ce soir, 19h, au Centre d'art Le Barachois à Matane. Est-ce qu'il reste des billets, Viviane?
0: Il n'en reste plus. Il n'en reste plus.
1: Ben, c'est trop populaire.
0: C'est un beau problème. Il en reste quelques-uns pour Petite-Vallée, je pense, quelques billets. Donc, si jamais les gens sont motivés à aller découvrir le beau côté nord, le 22 juillet, je serai là-bas. Ça va me faire plaisir de les voir.
1: Et je rappelle que la 39e édition de la tournée Réseau d'été 2026 du Rosex se poursuit jusqu'en septembre. Merci beaucoup, Viviane. Le mot de Cambronne pour
0: merci,
1: ce soir et merci, bon été à vous.
0: Merci beaucoup. Merci, moi, je vous écoute en route.
1: C'est bien. Mais vous allez aimer ce qui s'en vient, je suis convaincu. Un qui connaît bien la tournée, il est en tournée présentement, c'est celui qui a accepté de passer toute l'heure avec nous. C'est un incroyable bassiste avec une voix qui donne des frissons chaque fois qu'on l'entend. C'est une bête de scène qui a été membre de l'inoubliable groupe Offenbach. Et en plus de ça, je vous le dis, c'est un sacré bon gars. On vous l'a annoncé, il est là, à côté de moi en studio, accompagné de Pierre Beauregard au piano et de Régent Reg Lachance à la guitare. Il part ça fort en nous interprétant en direct sur Ici Première, Je chante comme un coyote. Ouvrez bien grand vos oreilles. Voici le seul et unique Breen Leboeuf.

0: Wow! Qu'est-ce qu'on vient de vivre? Brine Leboeuf qui interprétait « Je chante comme un coyote » en direct dans le studio 41 de la Maison de Radio-Canada à Montréal, avec à ses côtés Pierre Beauregard au piano, qui est aussi votre directeur musical, Reg Lachance à la guitare. Non, mais quand même! Vous étiez le Reg de l'heure JMP avec Jean-Marc Parent. Reg, parle-moi une toune, c'est vous, ça? Bravo, messieurs, merci. Je le dis tout de suite, vous allez nous offrir deux autres prestations d'ici 18 heures. Mettons qu'on a déjà hâte, mais on va quand même prendre le temps de jaser un peu avec Brine Leboeuf. Vous pouvez vous installer ici autour de la table. Oui, vous pouvez prendre ces écouteurs-là, assurément. Brine Leboeuf, quelle chanson quand même, hein?
1: Je chante comme un coyote. Je suis un homme béni.
0: Oui.
1: Car je suis en train de faire un spectacle de ces temps-ci qui n'a que des belles chansons de même dedans.
0: Que des succès.
1: C'est un répertoire magique. Puis de tune en tune, on a juste hâte à la prochaine tune. À chaque fois qu'on arrête une chanson, on sait qu'on a un beau cadeau qui nous attend après le compte de quatre.
0: Oui, non, un, deux, trois, quatre, c'est un cadeau.
1: C'est merveilleux d'avoir ça.
0: Et là, avant d'aller plus loin, permettez-moi, cher Brine Leboeuf, de vous souhaiter un joyeux anniversaire. Vous avez soufflé 77 bougies hier. Bonne fête.
1: Ça m'a pris quasiment toute la soirée, mais je l'ai fait avec succès.
0: Qu'est-ce qu'on vous souhaite?
1: Qu'est-ce qu'on me souhaite?
0: Ben oui, pour vos 77 ans.
1: Tout le monde s'inquiète. Ils me voient aller et ils disent il devrait arrêter ça, il va se faire mal à 77 ans. Ça fait qu'ils me souhaitent un autre 77 ans. Ils sont sadiques comme ça se peut pas.
0: Ben, vous entendre chanter, en tout cas, on veut tous avoir votre souffle à 77 ans. Et on est au beau milieu de l'apéro. Vous l'avez dit publiquement à plusieurs reprises, hein, vous êtes sobre depuis plus de 30 ans.
1: Oui.
0: Qu'est-ce que vous buvez durant le 5 à 7? Est-ce qu'un verre d'eau, ça vous convient?
1: Oh, c'est compliqué quand tu peux plus boire de l'alcool. Toutes les affaires le fun sont en lien de l'alcool dedans. Ça fait que... Mais de l'eau, c'est bon.
0: C'est bon et c'est essentiel.
1: C'est bon de l'eau. Puis on est fait avec... on est quoi? 98% eau ou quelque chose comme ça. Ça fait que c'est pas étrange à notre bête de boire de l'eau. Mais je suis parti, c'est des breuvages, diète, mais je le sais. Aspartame, c'est pas bon.
0: Non,
1: puis
0: c'est
1: Stevia,
0: pas...
1: c'est pas ben meilleur. Mais je bois de ça, puis...
0: On va vous apporter un très bon verre d'eau, Brine Leboeuf.
1: Ah.
0: Et j'aimerais vous poser...

0: Une question qui est peut-être un peu plus personnelle, mais en préparant la rencontre aujourd'hui, je me suis rendu compte que le 18 juillet, c'est votre fête, mais c'est aussi le jour du décès de votre grand ami, Jerry Boulet, oui. qui nous a quittés il y a 36 ans, 18 juillet oui. 1990. Est-ce que vous y repensez souvent, Jerry?
1: Et il ne me quitte jamais, parce que quand je chante ces chansons-là, je l'entends lui.
0: Ah oui?
1: Puis, tu sais, j'essaie pas de copier qu'est-ce qu'il a fait parce que c'est pas copiable. Pour moi, Jerry était unique. Mm. Et la façon qu'il approchait une chanson était complètement à l'opposé de qu'est-ce que je fais. Moi, je suis un... Je fais de l'impro pas cher, là, cheap. Tu sais ce que je veux dire? Ça fait que je me laisse aller, puis je chante n'importe quoi la plupart du temps, puis si tu me demandes de doubler ou de refaire la chanson pareil, je suis pas capable. Je m'en rappelle pas.
0: Chaque fois est différente.
1: Oui, puis quand je chante les chansons d'Offenbach, ben il faut que je fasse un petit peu comme Jerry, il faut que je me discipline pour respecter la mélodie, pour respecter le texte, puis essayer de prononcer pour que les gens puissent le comprendre, parce que le texte, ça vaut quelque chose avec les tunes d'Offenbach.
0: Ben oui, puis je pense entre autres à « Je chante comme un coyote » que vous venez d'interpréter, les paroles sont de Pierre Huet.
1: Pierre Huet, exactement. Hey, t'as fait tes devoirs,
0: mon ami.
1: Oui,
0: et...
1: oui.
0: Qu'est-ce que ça fait de chanter ça en 2026, ces mots-là?
1: C'est très spécial parce que c'est la game dont ça parle, là. La game dont ça parle, que t'sais, on prend la direction de notre A&R puis les gens de la compagnie de disques, puis ça finit plus souvent. Hein.
0: Oui.
1: On les adore, puis en même temps, on les haït parce qu'ils sont en train de jouer après notre bébelle,
0: oui.
1: notre musique. Mais ça se fait encore.
0: Mm.
1: Les jeunes artistes font face aux mêmes affaires. Puis les challenges sont encore là, même s'ils ont les réseaux, puis, les réseaux sociaux, puis toutes les affaires. C'est que ils ont encore les mêmes épreuves à vivre, les épreuves de la route,
0: ben oui.
1: les épreuves de faire face au public, puis d'essayer de se plaire tout en faisant quelque chose qui plaît aux gens qui sont devant nous. C'est éternel cette affaire-là. Ça fait que la chanson est ça.
0: Oui.
1: Dans 50 ans, ils vont pouvoir chanter cette chanson-là, puis il va y avoir bien du monde qui vont faire hocher de la tête
0: oui,
1: comme ça.
0: Ça va danser.
1: Je suis convaincu. Je comprends ce pauvre gars-là. Ouais.
0: Qu'est-ce que vous retenez encore aujourd'hui de cette aventure musicale d'Offenbach, Breen Leboeuf?
1: Qu'est-ce que je retiens?
0: Oui, encore aujourd'hui. Qu'est-ce qui vous reste?
1: Il y avait un exemple, c'est des fois, je vais rencontrer un gars qui va dire, « Hey, tu te rappelles-tu de moi, man? On a fumé un spliff ensemble à Percé en 1983, ensemble dans le parking. » Puis moi, je dis, « 83? » Non.
0: Non, il n'y a plus de souvenirs.
1: C'était pas une bonne année. Non.
0: Mais il y avait le plaisir. Le plaisir de faire de la musique ensemble.
1: Puis le feeling de quand ça cliquait, c'était vraiment un band. Mm. Puis il y avait un respect musical. On n'était pas en train d'essayer de s'imposer quelque chose ou bien de vraiment épater les gens dans notre band.
0: Oui.
1: On cherchait quelque chose qui marchait ensemble.
0: Oui.
1: Puis c'était toujours cette harmonie là qu'on cherchait. Puis le son. Est-ce que ça sonne solide? Est-ce qu'une guitare est dans les jambes de l'autre, ou est-ce que les voix sont cloches avec les accords?
0: Tout pour faire la meilleure musique.
1: Mais c'était ça qu'on faisait. Puis on prenait notre plaisir à faire ça. Ouais.
0: Et récemment, Breen, il s'est passé toute une affaire. On a retrouvé une chanson perdue d'Offenbach. Ça s'intitule Out of the Rain.
1: Oui.
0: C'est vous qui la chantiez,
1: oui.
0: Breen Leboeuf. C'est tellement bon. Je propose qu'on en écoute un extrait. Si j'aime ça.
1: Je l'ai composé aussi.
0: Ben, je sais, c'est pour ça. Je veux que vous nous racontiez cette histoire-là. On écoute un extrait et vous nous racontez tout de suite après.

0: Out of the Rain, chanson d'Offenbach retrouvée récemment, mais enregistrée en décembre 1979 durant les séances de l'album Rock Bottom.
1: Oui, monsieur.
0: Quelle trouvaille quand même! C'est quoi cette affaire-là? Qu'est-ce qui s'est passé?
2: Qu'est-ce qui s'est passé, c'est que quand on fait un long jeu, à l'époque, on en faisait comme des fois deux par année. Un live, puis une des compositions, des nouvelles compositions. Puis...

0: quand on met toujours deux en studio, tu sais, il y a du mix à faire en studio. Et quand tu as fini tes mix, tu as peut-être choisi dans un tas de 16 ou 17 chansons, tu as la place pour 10 sur un vinyle.
1: Ah oui.
0: Ça fait que il y en a un autre 6 ou 7 qui sont mis sur les étagères, puis quand on quitte, puis on les laisse avec les gens de studio, puis on les oublie, puis on s'en va faire notre vie.
1: Mm-hmm.
0: Et 20 ans après, ils sont encore dans la voûte. À RCA ou à Studio Victor ou une affaire de même.
1: Donc, il y a quelqu'un qui a ouvert la voûte.
0: Il y a bien des années qui a ouvert la voûte. Ils ont pris les masters. Ça a changé de main. Puis, à un moment donné, ça finit dans un locker, un mur de musique d'Offenbach. Puis, il y avait des affaires qui étaient inédites là-dedans. Puis, un monsieur appelé Louis Bonneville a pris, il a acheté la compagnie Offenbach Inc.
1: Ah oui.
0: Qui étaient toutes défaites et chambres allant et ça faisait pitié. C'était vraiment pas organisé.
1: Mm-hmm.
0: Lui, c'est un gars organisé. Ça fait que lui, il a mis la main sur toutes ces affaires-là. Et maintenant, il est en possession de ces affaires-là, puis il joue comme un kid dans un. C'est drôle de le voir aller avec ses masters.
1: Il est dans un magasin de bonbons,
0: lui-là. Parce qu'il est aussi un gars de son. Il travaille le son. Ça fait qu'il s'amuse avec ça.
1: Ben, je vais inviter les gens à aller écouter après l'émission la version complète d'Out of the Rain. Breen, on vous connaît avec Offenbach. Vous avez travaillé aussi avec tellement d'artistes et on va explorer ça d'ailleurs dans quelques minutes. L'autre jour au téléphone, vous m'avez parlé notamment de votre amitié avec Pierre Flynn et vous me dites qu'une des chansons parfaites pour l'été selon vous, c'est Sur la route.
0: Oh, Sur la route, c'est le bridge de Sur la route, là, si ça te lève pas de ta chaise, t'es mort.
1: Ben, on va inviter les gens à se lever de leur chaise, c'est l'été, ça vaut la peine de l'écouter.
0: Oui, oui.
1: Sur la route,
0: Monsieur
1: de Pierre Flynn.

0: Pierre Flynn qui chantait sur la route dans votre apéro public du dimanche sur Ici Première. C'était votre suggestion, Breen Leboeuf. Il y a quelqu'un qui nous écrit, Mireille, hey, là, on jase, ça fait du bien. Merci, Breen, pour cette suggestion musicale. On est toujours en compagnie donc de Breen Leboeuf. Et pour les prochaines minutes, j'ai le goût qu'on revienne sur certaines de vos collaborations avec d'autres artistes durant votre carrière, parce qu'il y en a eu beaucoup. Breen, vous êtes originaire de North Bay, en Ontario. Oui. Et il y a un groupe franco-ontarien que vous connaissez bien. C'est bien sûr Garoulou, hein, qui fait du rock folklorique. Leur premier album est paru il y a 50 ans, 1976.
1: Déjà.
0: C'est quoi votre relation avec ce groupe-là?
1: C'était très, très drôle comment j'ai connu Garoulou. Je ne les connaissais pas. On allait en tournée, on faisait la tournée Québec Rock. C'était supposé d'être trois groupes qui chantaient en français, qui étaient pour faire la grosse tournée avec les camions et les autobus et toute l'équipe. Une première pour le Québec, je pense.
0: Ouais.
1: Puis, la première fois que j'ai entendu Garoulou, c'était avant qu'on joue le premier soir. Je les avais pas entendus. Puis quand je les ai entendus, j'ai pogné la chienne. Je me suis dit, il faut qu'on chante après eux autres. Ça n'a pas de bon sens. Comment que c'est bon, leur affaire? C'est qui a engagé ces gars-là pour la tournée, tu sais? J'étais tellement comme un fan en partant parce qu'ils ont pris un feeling traditionnel. Puis ils ont mixé ça à des sons pop qui étaient très courants. Mm-hmm. Avec Reggie Gay sur les claviers. Là, il était un monster du son. Puis toutes les musiciens étaient sacoche, tout était très, très bien arrangé.
0: Et vous aimez beaucoup leur chanson « Terre ». Pourquoi celle-là?
1: Oh, yeah. Je ne le sais pas. Je ne le sais pas, elle est venue me chercher. C'est Reggie qui l'a composée et je l'ai aimé tellement que ma première tournée à mon compte avec De Vilaine Aventure, Reggie la chantait en tournée puis on l'accompagnait avec mon band.
0: Ben, on vous rappelle des beaux souvenirs.

guitare du groupe Garou Loup, avec qui vous avez collaboré, Breen Leboeuf. Ouais. Et vous n'êtes pas le seul à les aimer. Marie-Josée Bouffard de Montréal nous a écrit qu'elle aime beaucoup la transformation que Garou Loup faisait en rock de classique du folklore. Ouais. Hein,

0: le dernier spectacle d'Offenbach au Forum de Montréal. C'était quoi ce projet de comédie musicale-là?
1: On était pour faire ça avec Jean-Claude Marsan, le guitariste à la plume.
0: Oui.
1: Puis cette gang-là avec
0: il y avait Louis Saya qui faisait la mise en scène.
1: Louis était embarqué sur le projet. C'était le fun de le faire, mais c'était très, très mêlant. C'était à l'époque où les gens s'inspiraient avec de la poudre magique et tout. Puis ils rajoutaient des détails. Moi, j'ai répété pendant 2 mois, je savais pas l'histoire encore.
0: Oh non!
1: J'avais plein de questions puis pas de réponses. Puis, mais on chantait tout, c'était 2 heures chantées.
0: Ah oui?
1: Puis ils ont décidé que les gens comprendraient plus s'ils prenaient deux anglos comme moi puis Nanette pour chanter l'histoire. Ça fait que les gens étaient souvent devant la scène avec des questionnements dans le visage. Je les regardais puis je faisais oui, je vous comprends si vous suivez pas l'histoire.
0: Hein. Cela dit, quand on réécoute cette chanson Chicago que vous avez chantée avec Nanette Workman, c'est loin d'être plate.
1: Nanette, je l'adore.

0: c'est bon, hein, ça? Non? Qu'est-ce que ça vous fait d'aller entendre ça?
1: On a pratiqué cette affaire-là. Ah, je me rappelle plus du texte, mais c'était l'enfer. J'ai connu ma femme sur ce production-là. C'est là
0: c'est
1: que j'ai
0: vrai.
1: Rencontré Claire, oui. Elle était ma chorégraphe.
0: Ah!
1: Parce qu'on était 6 chanteurs qui se rentraient dedans sur la scène. Ça fait qu'ils ont engagé un chorégraphe pour nous, pour diriger le trafic sur la scène. Puis elle était bien bonne avec nous, mais particulièrement, on a cliqué, moi et elle, et on est encore ensemble après 40 ans.
0: Ah, oh, ça, c'est beau. Donc, le spectacle Comédie musicale Chicago 1926, ça n'a pas tant fonctionné, mais votre histoire d'amour...
1: Ça a fonctionné à planche, ben oui.
0: Et ce qui a fonctionné, c'est toutes les autres collaborations que vous avez eues avec notamment Céline Dion sur la tournée Incognito.
1: Oui.
0: Vous avez travaillé avec Marie-Carmen aussi oui. sur son album Miel et Venin, notamment.
1: Oui.
0: Mais là, je vais vous ramener à vous, Breen Leboeuf. Il y a quelques mois, il vous est arrivé un accident. Vous êtes cassé bras, épaules. Vous êtes bien réparé, d'abord?
1: Ah, je suis un chanceux. C'est revenu.
0: C'est revenu?
1: Presque à 100%.
0: Mais pendant ce temps-là, vous avez été obligé de réorganiser votre travail sur scène parce que vous ne pouvez pas jouer de la basse à ce moment-là. Et vous vous êtes retrouvé avec Pierre Beauregard qui est avec nous. Il était au piano et vous avez revisiter la voix que j'ai.
1: Ben c'est ce qui est arrivé, c'est que j'avais un bout où je jouais aussi des claviers et j'avais des chansons du fameux Messe à l'oratoire,
0: oui.
1: Synchrone de Néant. Mais là, il fallait changer le pacing, puis on manquait de chansons, puis moi, j'ai toujours aimé cette chanson-là, mais je l'ai jamais chantée. J'accompagnais Jerry là-dedans, tu sais.
0: Oui.
1: Mais c'était une affaire de dernière minute, parce que là on avait un trou dans le premier set, et moi, tu sais, j'aimais pas ça, être loin de ma

0: différentes sortes de performances, puis j'ai bien aimé ça. Mais de découvrir les belles chansons d'Offenbach, ben, j'ai tombé sur peut-être la plus belle. C'est une chanson qui n'a même pas de bridge.
1: Non.
0: C'est très simple. C'est une structure super simple, mais un texte immortel.
1: Et tellement efficace. Ouais. D'ailleurs, ouais, je vais vous inviter à aller prendre place à côté du
0: avec
1: piano.
0: Plaisir.
1: Pendant le temps que vous vous rendez à votre micro de chant, je veux dire que si vous voulez voir Breen Leboeuf sur scène au cours des prochains mois, c'est très possible. Le 22 juillet, il sera à Saint-André-Avelin dans le cadre du traditionnel festival Western de la municipalité. 25 juillet à Upper Miramichi au Nouveau-Brunswick avec Jonas. 26 juillet à Magog avec ce spectacle Mes blues passent plus dans porte qu'il va aussi présenter ensuite à Magog, à Rivière-Ouelle, à Saint-Jean-sur-Richelieu. Il y a des dates comme ça là, jusqu'au 5 novembre. Vous visitez son site officiel breenleboeuf.ca pour connaître toutes les dates. Mais là, en direct, sur Ici Première, d'un océan à l'autre, Breen Leboeuf chante pour nous La voix que j'ai.

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0: Quelle voix, Breen LeBeouf, qui chantait la voix que j'ai. Ouh! Avec Pierre Bourret. Vous pouvez rester là pour la prochaine portion d'entrevue, si vous voulez, Breen. Vous pourrez rester dans cette position-là. Excusez-moi, il faut que je me remette de mes émotions. Je suis venu les yeux pleins d'eau en vous écoutant. Pierre Beauregard au piano, Reg Lachance à la guitare. Quel trio vous faites! Non, mais vraiment. Breen, cette chanson-là, La voix que j'ai, c'est sorti en 1977 sur l'album éponyme Offenbach. Oui. C'est la rencontre entre le rock et la poésie de Gilbert Langevin. C'était avant-gardiste de faire ça, Breen.
1: Sais-tu que c'était pas écrit pour Jerry Boulet?
0: Non.
1: Non. Il l'a trouvé dans un livre de poésie de Gilbert.
0: Hein?
1: Mais son interprétation était formidable. Et n'importe qui prend cette chanson parfaite-là et le chante avec amour et intention va avoir une expérience extraordinaire parce que c'est une chanson, ils n'en font pas bien des chansons comme ça.
0: Et c'est ce que vous venez de nous donner, une expérience extraordinaire, la voix que j'ai interprétée par Breen LeBeouf. Est-ce que vous vous rappelez, Breen, du moment où vous avez pris conscience que vous aviez une voix pas comme les autres?
1: Moi, j'ai commencé très jeune à chanter, puis à gueuler, puis à parler, puis à, tu sais, je sacrais avant que je marchais. Oui, oui, oui.
0: C'est vrai.
1: Ben oui, ma mère me disait que j'essayais de marcher, puis je tombais sur ses fesses, puis je disais « Ooh, damn!
0: » Avant de parler.
1: Ça fait que, non, j'ai chanté depuis que j'ai des couches, puis j'avais une collection des disques comment est-ce qu'on appelle ça? Acétate.
0: Oui.
1: Les disques qui cassaient les 78 tours, là.
0: Oui.
1: Avez-vous vu ça?
0: Non, moi, je vais avouer que je suis un peu trop jeune pour ça.
1: J'échappe ça, puis ça casse. Ça fait qu'il fallait faire attention à sa collection. Mais j'avais une collection de ces disques-là des années 40 et 50 quand j'étais jeune. Puis je les faisais jouer. Je connaissais pas les noms, mais j'avais marqué toutes les labels pour reconnaître la chanson.
0: Et vous chantiez sûrement par-dessus ces disques cassants-là.
1: Absolument, mais je savais pas ce que je disais, là. Mais je gueulais par-dessus, ouais.
0: Breen, on s'est amusé à fouiller un peu dans le passé et on a sorti dans nos archives un extrait de la pièce Cross Country Men. C'était avec un de vos premiers groupes dans lequel vous étiez chanteur, Chimo. On est en 1971. Vous aviez 22 ans.

0: Déjà en 1971, Brian Leboeuf, vous aviez une voix de star. Votre voix est intacte encore aujourd'hui.
1: Oui, je ne sais pas pourquoi.
0: Non, est-ce que vous faites attention à votre voix?
1: Non? Non. Ben, j'essaie de ne pas faire trop de show. De ce temps-ci, j'ai demandé à mon cher Booker de ne pas faire deux soirs en ligne parce que c'était tough pour ma voix. Évidemment, ça prend un petit peu plus de temps pour se reposer
0: oui.
1: que quand on est jeune et élastique.
0: Et par curiosité, avez-vous déjà suivi un cours de chant ou même pas?
1: Oui, quand j'étais jeune, j'ai suivi des cours puis j'ai fait beaucoup de chorales.
0: Ah, ça, ça aide.
1: En français et en anglais puis en latin.
0: Ben, en tout cas, moi, je mettrais votre voix dans le patrimoine culturel du Canada. En tout cas, Brian Leboeuf.
1: Et pour terminer,
0: ben, ça fait grand plaisir et je suis convaincu que je suis pas le seul à penser ça. Pour terminer cette deuxième heure en beauté, on veut encore profiter du fait que vous êtes avec nous en direct. Vous êtes avec Pierre Beauregard au piano à queue, Reg Lachance à la guitare. Vous nous avez proposé d'interpréter votre grand succès, « Mes blues passent plus dans porte ». Pierre va également avoir son saxophone qu'il vient de me montrer. Évidemment, quand vous nous l'avez proposé, on a dit un gros oui parce que mes blues passent plus dans la porte. On veut l'entendre avec joie pour une dernière fois. Aujourd'hui, en direct de Radio-Canada à Montréal, voici Brian Leboeuf.

0: Ah là là là là là là, hey, je dois mener une bonne vie pour vivre ça en studio et toutes les personnes à l'écoute, je suis convaincu que vous êtes d'accord avec moi. Quel cadeau, Breen Leboeuf qui nous interprétait en direct. Mes blues passent plus dans porte, c'est ce qu'on vient d'entendre dans votre apéro public du dimanche. Encore une fois, je veux remercier les deux incroyables musiciens qui vous accompagnent aujourd'hui en studio. Pierre Beauregard au piano et au saxophone et Régent Reg Lachance à la guitare. Et c'était son anniversaire à lui aussi. Avant hier, bonne fête, Reg. On vous souhaite tout le meilleur.
1: Il ne faisait pas 77 ans.
0: Non. Non, mais quand je vous vois jouer de la guitare, j'ai l'impression que vous avez 20 ans. Ça n'a pas de sens. Vraiment, félicitations. Et quand vous êtes en formule concert, je pense que Marc Brodeur à la batterie qui se joint à vous également. Breen, vous aimez ça, revisiter ces grands succès-là. Hein? Vous dites que c'est comme des amis, ces chansons-là, pour vous.
1: Et j'ai passé bien des années à accompagner d'autres chanteurs qui les chantaient. Ça fait que j'ai jamais vraiment arrêté de les jouer. C'est juste, pour les chanter, ben c'est comme une première pour moi, pour bien ces chansons-là. Depuis 35 ans, j'évitais de les faire parce que je trouvais que la version parfaite était Jerry, ça fait que... Mais je pense qu'avec le temps, j'ai gagné le droit de m'essayer sur ces chansons-là. Et
0: hey, vous avez le droit.
1: Je me paye la traite.
0: Breen Leboeuf, je redonne les infos. Je vais inviter les gens à vivre ce que je viens de vivre en studio, mais dans une salle de spectacle, parce que vous présentez « Mes blues passent plus dans porte », ce spectacle en tournée un peu partout au pays jusqu'en novembre. Je rappelle qu'on va sur breenleboeuf.ca pour connaître toutes les dates et les villes dans lesquelles vous vous arrêtez. Merci mille fois, Breen, pour
1: merci
0: ce cadeau
1: toi,
0: d'avoir
1: merci.
0: Été avec nous aujourd'hui.
1: Grand plaisir, merci.
0: Je me pince encore d'avoir vécu ça et je suis convaincu que les gens qui nous écoutent en ce moment ont beaucoup apprécié également. Si jamais ça vous a plu, écrivez-nous via la bulle de conversation et on enverra vos messages à Breen avec plaisir. On s'arrête le temps du bulletin nouvelle et au retour, on passe une heure avec Fabiola Nirva Aladin. On va faire jouer vos meilleures chansons francophones des années 1970 à 2000 et je vous raconte quel est le lien qui unit Catherine Lara, Leonard Cohen et James DiSalvio du groupe Brandvan 3000. Je m'appelle Jocelyn Lebeau et je vous retrouve dans 7 minutes pour la suite de votre apéro public du dimanche.
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7: Ici Rebecca Kwan, voici les informations. L'Espagne a remporté la Coupe du monde de soccer en battant en prolongation le tenant du titre, l'Argentine, par la marque de 1-0 dans la grande finale du tournoi qui s'est joué au New Jersey. Partout au pays, les partisans des deux équipes se sont rassemblés pour vivre ensemble cette finale très serrée. Emma Guerrero-Dufour a préparé ce reportage.
8: Ouais!
9: Du haut d'un balcon de la Petite Italie à Montréal, Pierre célèbre la victoire de l'équipe qui méritait, selon lui, de gagner.
8: Ils ont eu une Coupe du Monde très facile, l'Argentine, mais ils se sont fait éliminer par l'Espagne qui a eu une Coupe du Monde beaucoup plus difficile. Ils ont vraiment bien performé, l'Espagne, j'ai trouvé ça vraiment beau.
10: Les dernières 10 minutes, c'était vraiment là qu'on avait beaucoup de tension. Mais l'Espagne a mérité de gagner. Il a joué très bien.
9: Dans ce quartier qui vibre au rythme du soccer, chaque Coupe du Monde, de nombreux partisans argentins se sont aussi donné rendez-vous. Devant le café qui diffuse le match, les sourires ont fait place à des sourcils froncés après le but espagnol. Comme pour cette femme et son fils de 6 ans, tous deux admirateurs de Lionel Messi.
11: Très triste, oui, mais c'est bon, c'est ça le football.
12: C'est un jeu, on peut gagner, on peut perdre. C'est les règles.
9: Les partisans de l'Argentine qui ont entonné ces chants sans relâche tout l'après-midi continuent même après la défaite.
13: Aujourd'hui, on a perdu, mais À la prochaine, on va gagner.
14: Faut toujours faire la fête. Faut toujours célébrer.
9: Célébrer, ça, les partisans argentins savent le faire. En témoigne cette rue remplie de maillots bleus et blancs qui dansent, trinquent et chantent leur amour pour ce sport. Ici Emma Guerrero-Dufour, Radio-Canada, Montréal.
7: Les feux de forêt qui brûlent d'un bout à l'autre du pays continuent de se multiplier. Les quelques 1000 brasiers dénombrés jusqu'à maintenant ont détruit jusqu'ici plus de 3 millions d'hectares de forêt. Les incendies frappent surtout les territoires du Nord-Ouest et l'Ontario. Le territoire de la Première Nation de Whitewater Lake, dans le Nord-Ouest ontarien, est en bonne partie détruit. En Colombie-Britannique, une alerte d'évacuation a été lancée dans le sud-est de la province. Charles-Antoine Boulanger.
15: D'un océan à l'autre, les feux de forêt font des ravages. Dans le nord-ouest de l'Ontario, une communauté de plus est visée par un ordre d'évacuation, soit la Première Nation d'Abmitang. Au territoire du nord-ouest, les derniers travailleurs essentiels de Wrigley ont été évacués.

0: évacués. À Fort Simpson, les évacués ont pu regagner leur domicile. En Nouvelle-Écosse, le feu dans les environs d'Halifax est maintenant contenu. En Colombie-Britannique, la foudre a provoqué des dizaines de nouveaux incendies vendredi. Au Québec, le nombre de feux est plus élevé que la moyenne des 10 dernières années en zone nordique, selon Léa Bédard-Beaulieu, porte-parole de l'ASOPFEU.
1: On a eu jusqu'à maintenant, en 2026, au-dessus de 270 incendies. Habituellement, à pareille date, c'est plutôt une cinquantaine.
0: Le Canada devrait-il en faire plus pour combattre les feux, comme le réclame le président américain Donald Trump? Selon le chercheur chez Ressources naturelles Canada, Yann Boulanger, différentes initiatives sont déjà observables au pays, comme changer le type de végétation autour de communautés pour mieux les protéger.
2: Il faut comprendre que ce serait tout simplement impossible de combattre, de supprimer tous les feux. C'est pas une seule stratégie qui va fonctionner.
0: Seulement dimanche, une quarantaine de nouveaux feux se sont déclarés au pays. Ici Charles-Antoine Boulanger, Radio-Canada, Montréal.
3: Sur la scène internationale, les États-Unis ont lancé une nouvelle salve de bombardements contre l'Iran pour une 9e nuit consécutive, selon le commandement central américain. Téhéran a répliqué pour sa part avec d'autres attaques contre des alliés de Washington dans la région. Le président américain a affirmé que les frappes se veulent à la mémoire des militaires américains tués dans la région récemment. Washington a ajouté que l'objectif est de détruire les capacités militaires iraniennes près du détroit d'Ormuz. Le résumé d'Hugo Métro.
4: L'armée américaine frappe l'Iran. Washington dit vouloir punir Téhéran pour la mort de militaires américains. Mais la riposte iranienne est immédiate. Téhéran vise plusieurs pays alliés des États-Unis, notamment Bahreïn, le Koweït et aussi plus loin jusqu'en Jordanie. Les sirènes retentissent dans plusieurs villes du pays. Un missile iranien est intercepté avant d'atteindre Aqaba, à la frontière avec Israël.

0: France prévient que son pays ripostera de toutes ses forces si son territoire est attaqué. Selon la maîtresse de conférence à l'université de Tours, Elisabeth Shepherd-Selam, une implication d'Israël marquerait un nouveau cap dans le conflit.
1: Je pense que ça ne va pas tarder et là, effectivement, les frappes seront encore plus dures. Ah, si Israël rentre ou si Israël est frappé.
0: La chercheuse pense que les négociations pour un accord de paix sont à l'arrêt.
1: On a du mal à voir où des négociations peuvent mener. Soit il y aura une victoire militaire ou ils vont trouver une sortie, mais on n'est pas proche de cette sortie.
0: Les espoirs de paix n'ont pas disparu, mais ils semblent maintenant un peu plus lointains. Ici Hugo Métro, Radio-Canada, Montréal.
2: En terminant, au Venezuela, un nouveau bilan provisoire du double séisme qui a secoué le pays le 24 juin s'établit maintenant à plus de 5 200 morts. Le nombre de blessés reste stable à plus de 16 700. C'est ce qui conclut les informations.

0: Bonsoir, bonsoir, comme dirait Jean-Sébastien Girard, qui était notre invité en première heure. C'est Jocelyn Lebeau qui est avec vous dans votre apéro public du dimanche. Et je suis avec Fabiola Nirva-Aladin qui vient de s'asseoir en studio. Bonjour Fabiola.
1: Bonsoir.
0: Je peux confirmer que vous dansez même sur le thème du bulletin de nouvelles.
1: La musique,
0: c'est aimer
1: là.
0: La musique pas à peu près.
1: Oui, j'en reviens pas de ce qu'on vient d'entendre, tout le monde ensemble.
0: Bon, il faut rappeler aux gens qui viennent de se joindre à nous qu'en deuxième heure d'apéro public, donc de 17h à 18h, on avait Breen Leboeuf en studio. Il a chanté 3 classiques d'Offenbach pour nous. Et là, on a reçu tellement de messages. Luc de Joliette dit « Bravo, toute une prestation de Breen. Cette voix, ses intonations sont justes. Tout un chanteur, transmettez-lui mes salutations. » Voilà qui est fait, Luc. Quelqu'un qui nous écrit « Wow, Breen Leboeuf chante mieux que jamais. Toute une interprétation de La voix que j'ai. Bravo, bonne continuation à lui et à votre émission. » On nous écrit aussi « Breen Leboeuf me jette par terre avec son interprétation. J'en ai les larmes aux yeux. Merci. » Et un dernier, « Oh my God, quelle interprétation magistrale de la voix que j'ai. Formidable, Monsieur Breen Leboeuf. » Vraiment, là, des commentaires comme ça, il y en a tout plein. Vous êtes d'accord avec les auditeurs
1: et
0: auditrices?
1: Absolument. J'ai entendu la première prestation en direct de ma voiture. Les deux
0: qui
1: autres...
0: Qui était « Je sens comme un coyote ».
1: Exact. Les deux autres, juste ici à côté du studio, je m'en remettrai jamais. C'est que ça gêne après de vouloir performer que d'entendre des personnes comme ça avec autant de talent. C'est fascinant.
0: Ah, et quelle gentillesse, Breen Leboeuf. Bref, à réécouter si jamais vous n'avez pas eu la chance d'entendre ça. C'est sur l'application Radio-Canada Audio. Et si c'est la première fois que vous nous écoutez, ben, je vous souhaite la bienvenue. Ça fait plaisir de vous savoir là. Apéro Public, c'est une nouvelle émission qu'on vous propose les 4 à 7 de fin de semaine d'été sur Ici Première. On est diffusé en direct, d'un océan à l'autre. Le samedi, c'est l'ami MC Gilles qui anime dans notre studio de Québec. Et le dimanche, c'est moi, Jocelyn Lebeau, qui ai le bonheur de vous accompagner. Et je vous parle depuis Radio-Canada à Montréal. Et dans tous les cas, on reçoit plein d'invités avec qui on a envie de passer l'apéro. Et c'est le cas de celle qui est devant moi en studio. C'est une comédienne, une animatrice que tout le monde aime. Parce que non seulement elle est bourrée de talent, mais elle est tellement sympathique. Merci d'être là, Fabiola.
1: C'est un grand plaisir. L'apéro, c'est tellement précieux dans cette vie. Une bonne limonade, puis on est parti pour la gloire.
0: Je comprends donc. Est-ce que vous avez suivi la finale de la Coupe du Monde?
1: J'ai arrêté de regarder la Coupe du Monde quand Haïti a été sorti. Mmh. Alors, je suis bien contente pour l'Espagne, ça l'a dit.
0: 1-0. Ils ont remporté cette fameuse Coupe du Monde 2026. Bravo à ces gens et à ces joueurs qui ont sûrement de quoi célébrer au cours des prochaines minutes. Fabiola, à vous voir danser, à vous voir aimer la musique autant, c'est clair qu'il y a de la musique quand vous faites un apéro. En ce dimanche 19 juillet, on prend le parti de la nostalgie, ouais. Parce que notre thématique musicale aujourd'hui, c'est les meilleures chansons francophones entre 1970 et 2000. Fabiola, vous êtes née en 1989. Mm-hmm. C'est l'année des succès Hélène de Rock Voisine, qui était d'ailleurs la chanson numéro 1 au palmarès le jour de votre naissance, le 2 mai. On retrouvait également en 89 Loulou des Bébés, D'or Caroline de Joanne Blouin, Souvenir retrouvé de Francine
1: Raymond.
0: Ah, je
1: l'aime, cette chanson-là.
0: Mais justement, est-ce que vous avez chanté ces hits, ces succès enfants dans les années 90?
1: Le seul dont je me rappelle, c'est Souvenir retrouvé. Puis je suis même pas certaine que je la chantais à l'époque ou si j'écoutais la station de radio Souvenir garanti.

0: dans mon baccalauréat à Sherbrooke. C'était une belle passion pour moi.
1: Quel rapport vous entretenez avec la nostalgie, musicalement parlant?
0: Ben c'est sûr que déjà c'est explicable dans le cerveau là, physiologiquement il y a quelque chose avec les chansons qu'on a entendues pendant que notre cerveau finissait son développement qui reste marquante à tout jamais, ce qui fait que j'aime beaucoup y retourner. Pour moi la nouvelle musique ça prend un état d'âme pour intégrer ma vie pour longtemps.
1: Ah oui.
0: Ça prend un souvenir clair, ça prend des humains autour de moi avec qui le partager, parce que une fois toute seule c'est sûr que je retourne écouter Gabriel les Trois Maisons puis entrer Waters en paix, là.
1: etc. dans le tapis.
0: Tout le temps.
1: D'ailleurs, auditeurs, auditrices, il n'est pas trop tard si vous voulez nous faire part d'une demande spéciale. N'importe quelle chanson franco qui fait bon écouter dans un 4 à 7, mais avec la particularité nostalgique aujourd'hui, donc être sortie entre 1970 et 2000, vous pouvez nous l'écrire dès maintenant. Donc, la chanson qui vous ferait plaisir d'entendre et pourquoi via la bulle de conversation d'Apéro Public sur l'application Radio-Canada Audio. D'ailleurs, on va enchaîner avec une demande spéciale qu'on a reçue, Fabiola. Elle nous vient de Juliette de Québec. Elle nous a écrit « Ma demande spéciale nostalgie, c'est Miami de Diane Tell, qui est parue en 1980. Une chanson que ma mère m'a partagée quand j'étais plus jeune. C'est son idole d'enfance et elle m'a transmis la passion de cette chanteuse iconique. » Eh bien, pour vous, Juliette, et pour tout le monde à l'écoute, voici Diane Tell.

0: Miami, Diane-t-elle dans votre apéro public du dimanche? Ça, ça s'en vient tout de suite dans votre liste de lecture d'écoute d'été, Fabiola Mirval-Adin.
1: Pendant l'écoute, je l'ai ajouté à ma liste. Je comprends pas comment c'est possible que je sois passée à côté de cette chanson-là.
0: Eh bien, c'est maintenant chose réglée grâce Absolument. À l'apéro public et à la demande de Juliette de Québec.
1: Merci, Juju.
0: Fabiola Mirval-Adin, on passe toute la prochaine heure avec vous. Et au cours des prochaines minutes, j'ai envie qu'on creuse ensemble quelques-unes de vos passions, qui sont nombreuses quand même. Alors, je vous en nomme quelques-unes et vous me dites en quelques mots pourquoi ça vous passionne autant.
1: Parfait.
0: Votre chien.
1: Ah, mon chien. Parce que c'est la plus belle des petites créatures sur cette terre. Il est fait comme ça, pur pour aimer.
0: Il s'appelle comment?
1: Ludo.
0: Bon, ben bonjour à Ludo. Vous aimez beaucoup, et ça, j'avoue que c'est la première fois que j'entends ça, votre agenda.
1: Ah, un bel agenda bien planifié, là. Y a-t-il quelque chose de plus satisfaisant que ça? S'installer le dimanche matin avec un bon café, puis là, regarder sa semaine, comment ça se dessine, puis se dire, hey, j'ai fait des bons choix de vie, pareil. Ça va être une belle semaine. Puis ça revient. 52 fois.
0: Vous pouvez même le regarder dans l'apéro du dimanche pour préparer la semaine à venir.
1: Absolument.
0: Et si j'ai bien compris, vous le décorez?
1: Oui. Et ça, pendant une époque, j'ai fait ça. Là. Je commandais des collants sur Etsy, par exemple, un autocollant de petite voiture rouge. Puis là, je mettais ça les mardis, jeudi pour changer ma voiture de place, comme j'habite à Montréal. Ensuite, il y avait des petits collants de « c'est la journée où je dois aller faire l'épicerie, c'est la journée où je dois faire mon lavage ». Fait que là, je mettais ça, puis là, je mettais les éléments importants dans des petites boîtes colorées sur lesquelles j'écrivais c'était quoi ces éléments importants-là. Ça a été une grande passion. Là.
0: Autre passion de Fabiola. Là, regarder de l'immobilier sans vraie envie de déménager.
1: Oui. Tu sais, le soir, des fois, on passe du temps sur les réseaux sociaux. Bon, Instagram, TikTok, tout ça. Moi, je vais sur Centris.
0: Ah ouais, c'est ça votre réseau social préféré.
1: Là, je regarde les maisons dans mes quartiers de rêve que je pourrais jamais me payer. Puis je me dis, c'est beau, c'est bien fait. Ah, j'aime ça, la cuisine. Voilà.
0: Vous rêvez en regardant Centris. Ouais. Mais pourquoi pas?
1: Mais c'est que ça rappelle, tu sais, l'époque où il y avait un poste de télé avec de l'immobilier.
0: Ben oui.
1: C'est là que ça me ramène.
0: Le canal des infopubs.
1: Oui.
0: Pas mal en haut de la liste de vos passions, Fabiola Mirval-Adin, on retrouve l'impro. Mm-hmm. Hein, vous en faites depuis 21 ans. Vous faites partie de l'équipe des Verts, de la Ligue nationale d'improvisation à la
1: Pour la prochaine saison, ce sera les Rouges.
0: C'est ça, vous allez changer d'équipe. Mais je veux quand même souligner que vous venez de gagner la Coupe Charade. Mm-hmm. Ça fait 3 fois que les Verts la gagnent de suite, votre deuxième année à vous. Mm-hmm. Pourquoi vous aimez autant l'impro?
1: Il y a tellement de choses là-dedans. Souvent, on nous met la pression avant nos spectacles avec le théâtre de la LNI. N'oubliez pas, vous avez sur les épaules le fardeau d'être auteur, metteur en scène et interprète tout à la fois.
0: Un 3 en 1.
1: Et ça, ce sentiment-là est quand même puissant. Ça donne envie de se dépasser d'une manière inégalable dans les autres formes d'art auxquelles je touche. C'est vraiment... souvent, comme interprète, comme actrice, comme comédienne, je deviens le porte-voix d'une personne qui a écrit un scénario, qui a écrit une pièce. Et là, je me retrouve à offrir au monde ce que j'ai dans la tête et dans le cœur de façon éphémère et de façon instantanée. Et je trouve ça grandiose, en fait.
0: Et vous allez remettre ça en 2027, mais vous changez d'équipe.
1: Oui, tout à fait. Il y a eu un remaniement ministériel du côté des équipes de la Coupe Charade. Et je me retrouve avec Sylvie Moreau maintenant comme entraîneur.
0: Ah, c'est pas plate quand même. Hein? Oh, Sylvie Moreau, toute une improvisatrice également. Et là, on l'a compris, depuis le début de l'heure, votre grande passion dans la vie, Fabiola, c'est la musique.
1: Ouais.
0: Vous osez même dire que c'est toute votre vie.
1: Ouais. C'est comme si c'était ma meilleure chum, en fait.
0: Ah, meilleure amie.
1: Tous les moments de notre vie, on les a accompagnés de notre personne de choix. Qu'on soit triste ou heureux, on s'accompagne. Un conjoint, une amie, une confidente, peu importe. Puis moi, c'est la musique. C'est elle qui m'a appris à vivre, à mettre des mots sur la vie. C'est elle qui m'a appris à danser, à chanter, qui sont des choses que j'aime tellement faire.
0: Oui.
1: Donc, c'est dur pour moi de l'avoir autrement que... une humaine qui m'accompagne, avec qui je marche dans cette vie.
0: Ben, on va jaser de cette humaine qui est la musique dans votre vie. Vous nous avez nommé 3 titres en lien avec la nostalgie, qui est notre thématique musicale aujourd'hui. Le premier titre, c'est Le chat du Café des artistes de Jean-Pierre Ferland. Ça vous ramène où et quand?
1: En fait, c'est très récent. Moi, quand j'ai fait mon bac en enseignement, on avait un cours qui s'appelait chansons francophones. On devait choisir un album dont on devait décortiquer les chansons. Moi, j'avais pris Beau Dommage de Beau Dommage, que je connaissais pas non plus à l'époque. Ça a vraiment fait ma culture de base. Ouais. Et il y avait l'album Jaune de Jean-Pierre Ferland dans les choix. Mais moi, dans ma tête de fille qui connaît rien à 19 ans, j'étais comme, oh, ça doit pas être si bon que ça. Et là,
0: et pourtant,
1: le temps passe. 15 ans plus tard, je suis dans un bar avec un ami qui me raconte quelque chose d'important. Je suis plus capable de l'écouter. J'entends une chanson en arrière-plan. Je me dis, mais c'est quoi ça qui m'envahit? C'était ça, la chanson.
0: Ben, on vous

0: mène à ce moment-là. On écoute un extrait du chant du Café des artistes de Jean-Pierre Ferland.
1: Parfait.
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0: là.
1: Ah oui, hein, ça, c'est tellement beau.
0: C'est tellement grave, c'est tellement dramatique. Mais en même temps, il y a une lumière là-dedans, ça me bouleverse à chaque écoute.
1: Et vous avez des goûts très diversifiés, Fabiola Nirva-Aladin, parce que de Jean-Pierre Ferland, on change de registre avec celle-ci.

0: Cobra de Marimé sur son album Miroir en 2012. C'est quoi l'histoire, Fabiola, derrière cette pièce-là pour vous?
1: C'est juste que dès les premières notes de la chanson, là, quand ça part en percussion, ça rentre direct dans le ventre. J'ai l'impression que ça passe même par l'utérus. Dans mon cas, là, c'est
0: dans
1: vraiment...
0: Tout
1: le corps est transporté. Et Marimé est... une star immense. Là. Il y a des gens qui vouent des cultes à qui Lady Gaga, Beyoncé. Moi, c'est Marimé.
0: Ouais.
1: C'est comme elle incarne le grandiose d'une superbe façon. Puis cette chanson-là, pour moi, c'est sa meilleure. Je suis désolée pour
0: Cobra.
1: Toutes les suivantes qui étaient si bonnes. Mais
0: et on salue Marimé si jamais elle est à l'écoute aujourd'hui. Et troisième chanson que vous avez sélectionnée dans vos préférés du côté de la nostalgie. Vous avez même précisé qu'il faut écouter la vraie version.
1: Mm-hmm.
0: Bernard Song, Il est de nulle part, de Véronique Sanson.
1: Ah oui.
0: Pourquoi?
1: La première fois que je l'ai entendu, encore une fois, c'est toujours des moments où j'arrête tout ce que je fais et je me dis, mais c'est quoi cette chanson-là? On connaît bien Véronique Sanson pour Amoureuse, oui. Besoin de personne, mais cette chanson-là, c'est tout autre. Depuis que je connais cette chanson-là, c'est très rare que j'arrive chez quelqu'un en disant, ah, oh, voulez-vous que je mette de la musique et que je ne commence pas par celle-là?
0: Ben, on va faire semblant que vous arrivez chez quelqu'un. Voici Véronique Sanson.

0: La musique de Véronique Sanson dans votre apéro public du dimanche. Un choix de notre invitée de cette troisième heure, Fabiola Nirva Aladin. Et je dois vous dire qu'elle a chanté toutes les paroles du début à la fin. Clairement, vous l'aimez.
1: Oui.
0: Et est-ce que vous aimez, Fabiola, Céline Dion?
1: Ah oui, je l'aime bien. Ça a été long dans ma vie avant que j'assume mon amour.
0: Un amour progressif.
1: Exactement. Mais tu sais, c'est ça. Il y a toujours 1 million de personnes qui vont l'aimer plus que moi à chaque instant.
0: Je vais vous raconter une histoire qui va peut-être vous la faire aimer encore plus.
1: Mm-hmm. Bon,
0: depuis 2 ans, on parle beaucoup de la prestation de Céline Dion aux Jeux olympiques de Paris. Rappelons, comme si j'avais besoin de le faire, de son interprétation de l'hymne à l'amour d'Édith Piaf au premier étage de la Tour Eiffel. C'était un des moments les plus marquants de ces Jeux-là. D'ailleurs, la robe Christian Dior qu'elle portait ce soir-là est exposée au Musée McCord à Montréal jusqu'au 7 septembre. Ah. C'est impressionnant de la voir en vrai. Mais les fans de Céline Dion savent qu'il ne s'agissait pas de sa première grande histoire d'amour avec les Jeux olympiques. En 1996, sa carrière internationale explose. Elle vient de connaître un immense succès avec son disque 2 qui est sorti l'année précédente. Et Céline reçoit un appel de David Foster. Le compositeur vient d'apprendre que sa chanson « The Power of the Dream », qui est écrite avec Babyface et Linda Thompson, elle a été retenue pour célébrer le centenaire des Jeux olympiques modernes à Atlanta. Il reste à trouver la voie. Mmh. On raconte que c'est le président américain Bill Clinton, pour qui Céline avait déjà chanté à 2 reprises, qui suggère qu'on confie cette tâche-là à celle qu'on pourrait qualifier de la fierté de Charlemagne. Le défi, il est immense. Céline est arrivée à Atlanta la veille de la cérémonie, très nerveuse. Il paraît que René Angélil a résumé l'enjeu en disant « c'est le plus gros événement de ta carrière ». Et on comprend pourquoi. Le 19 juillet 1996, ça c'est il y a 30 ans, jour pour jour, pratiquement à pareille heure, Céline interprétait de

Après coup, Céline a confié simplement que la patate se faisait aller. On comprend pourquoi. Mais dans sa biographie, Ma vie, mon rêve, on peut lire que son malaise était tellement grand pendant la

0: Nadia Comaneci, héroïne des Jeux de Montréal, il y a 50 ans, 1976, lui a offert une montre très particulière. On y retrouve gravé dessus le chiffre 73, qui était le numéro du dossard de Nadia, ainsi que l'inscription 1.00. Ça, c'est un clin d'œil au célèbre tableau indicateur du Stade olympique, qui était incapable d'afficher le premier 10 parfait de l'histoire de la gymnastique. Cette rencontre-là a été organisée par les recherchistes de CNN, à qui Céline avait confié quelques jours plus tôt que Nadia avait été son idole quand elle avait 8 ans et qu'elle aurait aimé ça, être gymnaste comme elle. Alors, j'aimerais dire aux recherchistes d'Apéro Public que moi, mon idole d'enfance, c'est Céline et que j'aime beaucoup les montres de marque Rolex. J'espère que mon équipe sera aussi efficace que celle de CNN.
1: Ah, c'est sûr que oui. Hein, tout le monde?
0: Oui. Ah, ils font oui en régie. Et autre clin d'œil aux Jeux olympiques de 1976 à Céline. Je suis convaincu que ça va plaire aux amateurs et amatrices de potins. Linda Thompson, qui est la parolière de la chanson « The Power of the Dream », c'est l'ex d'Elvis Presley et de Bruce Jenner, qu'on connaît aujourd'hui sous le prénom de Caitlyn, hein, qui a marqué l'histoire des Jeux olympiques d'été de Montréal en remportant la médaille d'or du décathlon avec un record de 8618 points il y a 50 ans exactement. Et si vous vous posez la question, je suis sûr que c'est votre question,
1: ça me brûle les lèvres.
0: Après Atlanta, est-ce que Céline a repris The Power of the Dream?
1: Ouais.
0: Ben oui, plusieurs fois en spectacle, dont une fois particulièrement mémorable au Centre Molson à Montréal. Pendant la chanson, les athlètes olympiques du Québec, Annie Pelletier, Caroline Brunet, Sylvie Fréchette et Bruni Serin sont venus la rejoindre sur scène.
1: Wow.
0: Il manquait personne, sauf le judoka Nicolas Gill, qui n'a pas pu être là parce qu'il était encore aux études et il devait préparer un examen prévu à l'Université de Montréal le lendemain matin.
1: Oh, on est fiers de lui.
0: Bon, je ne sais pas s'il y a des regrets, mais on espère pour lui qu'il a eu une bonne note. Chose certaine, cette grande chanson de Power of the Dream, interprétée par Céline Dion, ça fait toujours plaisir à réécouter et c'était il y a 30 ans. Jour pour jour. Wow. Autre chanson qui risque de vous plaire, c'est notre prochaine demande spéciale qui est en lien avec notre thématique nostalgie francophone. Nicole David de Hudson au Québec nous écrit « Bonjour à toute l'équipe. Deux des chansons que j'ai le plus aimées étaient « Pour un flirt avec toi » de Michel Delpech et « Une belle histoire » de Michel Fugain. J'aime les mélodies, les paroles, mais surtout, j'avais un gros crush sur Michel Fugain et sur Michel Delpech. Merci pour votre émission que j'aime beaucoup. Mais merci pour votre message, Nicole David. Et on y va avec une de vos deux suggestions.
1: Mmh.

0: C'était « Pour un flirt » de Michel Delpech, sorti en 1971, il y a déjà 55 ans. Wow. Je m'appelle Jocelyn Leboux, je vous accompagne jusqu'à 19h en direct à Apéro Public et on passe toute la fin de cette émission avec Fabiola Nirva Aladin. Et comme on est le 19 juillet, plongeons à fond dans une thématique estivale. Fabiola, votre activité préférée à faire l'été, c'est aller dans des barbecues.
1: Oui, j'ai grandi à Repentigny, ce qui fait que les gens que je connais depuis toujours se sont scindés, ceux qui se sont achetés des maisons à l'Assomption puis ceux qui sont allés être pauvres à Montréal. Et donc, l'été, c'est le moment parfait où on peut retrouver nos amis dans la banlieue avec leur piscine, leur barbecue, un petit feu, puis là, on s'amuse.
0: Et vous, votre rôle dans le barbecue, c'est quoi? C'est cuisiner?
1: Non, moi, j'ai pas de rôle autre que chialer que c'était loin, puis amener mon chien, puis faire des blagues.
0: C'est très bien, on adore ce rôle-là. Et peut-être que vous jouez un peu effectivement à la DJ parce que votre chanson d'été par excellence, c'est « Sous le soleil exactement », écrite et composée par Serge Gainsbourg et interprétée par la comédienne Anna Karina. C'était pour le téléfilm Anna, on est en 1967. J'aurais pas pensé à cette pièce-là en premier. Pourquoi c'est votre chanson d'été?
1: C'est que les chansons d'été, souvent, on s'imagine qu'il faut danser, chanter fort, mais des fois, il faut se déposer dans l'été. Ce matin, je me rappelle, sortie avec Ludo, mon chien, et là, j'ai senti le vent qui me flattait, puis je me disais, on est bien, c'est une journée parfaite, mais il faut s'y déposer dans cette affaire-là, puis on peut pas toujours s'y déposer si on est en train d'écouter du DJ Khaled, ça prend ça.
0: Eh bien, déposons-nous avec un extrait de « Sous le soleil exactement » par Anna Karina.
2: Tropique.

0: que, en fait, c'est n'importe quelle grande ville dans notre province. Je m'adresse à tout le monde qui nous écoute partout au Canada.
1: Oui.
0: C'est qu'il ne faut pas négliger ça. Oui. Il y a toujours des beaux événements, il y a toujours des beaux lieux, la vieille ville. Il y a tout ce qu'il faut pour être heureux.
1: Et d'ailleurs, si vous êtes à Québec, vous pouvez peut-être aller au Festival d'été de Québec qui bat son plein. Ce soir, il y aura d'ailleurs Pierre Lapointe et Paul Piché qui sont en spectacle. Vous, c'était plutôt la musique de Loco Locas qui vous rappelle Québec.
0: Oui.

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1: Pourquoi l'hymne à Québec de Locolocas pour vous, c'est important?
2: C'est des bons souvenirs avec ma belle amie Marie-Pierre, où est-ce qu'à chaque année, on allait à Québec, bon, niaiser, tout ça. Et dès qu'on approchait de la région administrative, on mettait cette chanson-là en boucle et on la hurlait dans l'auto le plus fort qu'on pouvait. Puis on l'écoutait en boucle juste tout le long qu'on était là-bas, parce que c'est un bel hymne, c'est le fun. Puis après, on peut passer le reste de notre vie à se vanter qu'on la connaît par cœur.
1: Ce que vous pouvez faire aujourd'hui.
2: Absolument.
1: Donc, sur vos recommandations, cet été, on va à Québec et on peut même en profiter pour voir MC Gilles animer sa version d'Apéro Public. Il le fait en direct le samedi de 16h à 19h. D'ailleurs, le studio de Radio-Canada à Québec, on le voit très, très bien de la rue. Hein? Et c'est un magnifique endroit, le Vieux-Québec. Allez voir ça si vous en avez la chance. Et vous, contrairement à Jean-Sébastien Girard qu'on recevait en première heure, vous avez de très bons souvenirs de camp de vacances, dont vous étiez au camp Mariste à la fin de l'adolescence.
2: Ouais.
1: Qu'est-ce qui vous reste encore aujourd'hui de cette époque-là?
2: Évidemment, toute la musique qu'on écoutait sur le chemin Rawdon avec mon meilleur ami avec qui je travaillais là. Au camp Mariste, j'étais tapioca.
1: Ça, c'était votre nom de camp?
2: Mon nom de camp. j'accompagnais en fait des enfants autistes pour les intégrer dans des groupes de campeurs réguliers. C'était ça mon travail. J'étais pas animatrice. J'avais pas ma petite équipe à moi. Fait que c'est ça. J'intégrais ça et on riait beaucoup. C'était vraiment, on était tellement libres aussi, c'est l'âge, c'est l'époque, c'était tout juste au début de Facebook, il n'y avait rien d'autre qui existait à part retrouver les amis du camp,
1: dans
2: au
1: la
2: moment
1: vraie vie.
2: Du camp, puis là, après, tout le monde repartait dans sa vie, puis on avait des nouvelles de personnes, puis on se retrouvait l'été d'après. Fait que c'était le fun, beaucoup écouter de Paul McCartney pendant ces étés-là.
1: Ah oui, et c'est d'ailleurs peut-être la prémisse de votre rôle d'enseignante, parce que vous êtes devenue prof par la suite.
2: Exact, c'est là que j'ai su que les jeunes, c'était ma passion première. Après avoir travaillé au camp, j'ai travaillé dans une maison des jeunes pendant mon bac. Puis ensuite, de ça, je suis devenue enseignante. Puis dans le cadre de mon travail d'enseignante, j'ai beaucoup enseigné à des élèves dysphasiques, à des élèves qui étaient autistes aussi. Fait qu'on dirait que tout ça s'est retrouvé de bonne façon.
1: Donc, ne croyez pas juste Jean-Sébastien Girard. Il y a des bons souvenirs dans les camps de vacances.
2: Absolument.
1: Fabiola, je propose qu'on enchaîne avec une chanson qui risque de vous plaire. Mmh. C'est sorti l'année de votre naissance. On est en 1989. Est-ce que vous connaissez Cash-Tin?
2: Oui!
1: Oui! Eh bien, il y a une pièce, dès qu'on l'entend, elle reste dans la tête, mais c'est tellement bon. On l'écoute.

0: Ah oui, la musique de Kashtin dans votre apéro public. Quel verre d'oreille quand même.
1: Vraiment,
0: hein?
1: Je vais chanter ça tout le reste de la soirée.
0: Mais c'est avec grande joie qu'on va vous écouter parce que vous avez une très belle voix, Fabiola Mirva Aladin. Il est 18h46, très exactement, 19h46 si vous nous écoutez dans l'Atlantique. Et à cette heure-ci de l'apéro, j'ai envie de vous parler de nuit. De nuit magique, ça vous dit quelque chose, Fabiola?
1: Absolument.
0: Oui, ça sonne comment, donc?
1: Nuit magique, histoire d'amour.
0: Mais vous mettez bien la table à la prochaine histoire, vous risquez d'apprendre quelque chose. Bon, les bars, on le sait, ça ne sert pas seulement à étancher la soif, ce sont aussi de véritables incubateurs, des lieux où des artistes se rencontrent, échangent des idées, écrivent parfois même sans savoir une page de l'histoire de la musique. À Liverpool, il y a le Cavern Club qui a vu naître les Beatles avant qu'ils partent à la conquête du monde. À New York, le CBGB est devenu le berceau du punk américain en révélant des groupes comme les Ramones, Blondie, Talking Heads, le Patti Smith Group. Et à Los Angeles, il y a le Whiskey à Gogo qui a été le théâtre des débuts des Doors et de Janis Joplin. Des établissements qui sont aujourd'hui des lieux de pèlerinage pour les passionnés de musique. Je suis convaincu qu'il y a des gens qui nous écoutent qui sont peut-être déjà allés les visiter. Et Montréal possède elle aussi son bar mythique, le Nuit Magique. Le nom évoque, évidemment, vous l'avez chanté, l'un des titres les plus connus de la chanteuse française Catherine Lara, qui a été un des grands succès radiophoniques de l'été 1986 au Québec, il y a 40 ans. Et je vous ramène un an plus tôt. En 1985, Catherine Lara et son pianiste Sébastien Santamaria, ils venaient tout juste de terminer l'enregistrement du 13e album de la chanteuse. Ils étaient assis devant un piano, ils improvisaient une dernière mélodie, presque pour le plaisir. Et en quelques minutes, il paraît que la musique est sortie et que les deux complices savaient à ce moment-là qu'ils avaient un succès. D'ailleurs, Catherine Lara l'aurait surnommé aussitôt encore sans titre, on se rappelle, le tube. Et là, elle avait dans ses contacts Luc Plamondon. Elle l'a appelé à la rescousse. Il est venu écouter la musique et il a dit à Catherine quelque chose comme « Tu te souviens, il y avait à Montréal une boîte de nuit qu'on adorait, qui s'appelait Nuit Magique. On y a passé des nuits entières. On partait à 3 ou 4 heures du matin. » Elle aurait aussitôt répondu « Quelle bonne idée, on va appeler la chanson Nuit Magique. » Plamondon a écrit les paroles en une quinzaine de minutes pendant que Catherine Lara lui chantait la mélodie. Et cette petite dernière, composée presque par hasard, c'est devenu, on le sait, une des chansons les plus marquantes de son répertoire. Mais l'influence de Nuit Magique, elle ne s'arrête pas là. Le bar attirait une impressionnante faune artistique. Il paraît qu'on pouvait notamment y croiser Diane Dufresne, Michel Pagliaro, Gilles Carle, Carole Laure, Louis Furé, Nanette Workman et les artistes internationaux qui étaient de passage à Montréal, comme Mick Jagger, Bob Marley et Elton John. Et pour l'anecdote, les habitués de l'établissement ont raconté qu'ils étaient souvent accueillis devant la porte par un artiste de rue qui était le célèbre jongleur Guy Laliberté, qui a fondé le Cirque du Soleil. Et le bar, c'était aussi le refuge nocturne préféré d'un certain Leonard Cohen. Le Nuit Magique lui a inspiré la chanson « The Guest » parue en 1979 sur l'album « Recent Songs ». 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

0: Leonard Cohen, inspiré par Le Nuit Magique. Et derrière cet établissement mythique, ce bar-là, se trouvait Bob DiSalvio, un homme dont le talent consistait moins à tenir un bar qu'à faire rencontrer les bonnes personnes au bon endroit. Les plus jeunes le connaissent peut-être comme étant le père de James DiSalvio, le cofondateur de Branvan 3000. Mmh. Et oui, il y a un lien entre Catherine Lara, Leonard Cohen et Branvan 3000. Vous saviez pas ça, hein, Fabiola?
1: J'ai tout appris ça.
0: Ben voilà. Si jamais vous souhaitez faire un pèlerinage devant le Nuit Magique, ouvert de 1976 à 1983, vous pouvez vous rendre au 22 rue Saint-Paul-Est dans le Vieux-Montréal. Vous pourrez en profiter pour acheter des décorations de Noël.
1: Ah.
0: Oui, parce qu'aux dernières nouvelles, cette adresse abrite un magasin spécialisé dans les décorations et les cocktails de Noël. Ceci étant dit, ça s'impose. Catherine Lara nous chante « Nuit magique à apéro public ».

0: Nuit magique de Catherine Lara, sortie en décembre 1985, mais qui a connu le succès il y a 40 ans, au cours de l'année 1986. Fabiola Nirva Aladin, il nous reste quelques minutes ensemble et je veux absolument qu'on parle de vos projets cet été. Il y aura une nuit magique le 5 août prochain, parce que c'est à vous qu'on a demandé d'animer le célèbre concert de l'Orchestre métropolitain au pied du Mont-Royal. C'est sous la direction de Yannick Nézet-Séguin.
1: Oui.
0: J'imagine que vous n'avez pas hésité longtemps avant de dire oui.
1: Ah, j'ai dit oui tout de suite. J'aime tellement l'Orchestre métropolitain. Leur mission de démocratiser la musique symphonique, c'est extraordinaire. Et là, comme c'est la 10e édition, il y a une nouveauté, il y a un pique-nique symphonique.

0: juste avant le spectacle, exactement, où est-ce qu'on peut venir en famille, profiter des installations, voir des morceaux de spectacle et surtout être à un lieu privilégié devant un grand écran pour profiter du spectacle sans être dans la grande foule. Fait que le site ouvre dès 16h. Je vais tellement m'amuser, je vais être presque gossante de plaisir et d'émotion parce que la musique symphonique, c'est ça que ça me fait. Alors, j'ai très, très hâte d'entendre ça.
1: Et le concert va commencer, lui, à 19h30. Je rappelle que ce grand spectacle de l'OM, ça se passe au pied du Mont-Royal le 5 août prochain à Montréal. C'est gratuit et ça s'inscrit cette année dans les festivités du 150e anniversaire du Parc du Mont-Royal. C'est aussi l'occasion de voir Yannick Nézet-Séguin en action, ce qui est toujours incroyable.
0: Absolument.
1: Et Fabiola à l'animation. Et autre projet qui vous occupe cet été, Fabiola, vous allez animer le manège de Fab du 3 au 21 août, en semaine, de midi à 15h sur Ici Musique. À quoi on peut s'attendre?
0: On peut s'attendre à beaucoup de musique estivale, mais maintenant, on sait ce que je pense de la musique estivale. C'est autant pour danser, chanter, niaiser, que se déposer dans le bonheur d'être dans une température agréable, entouré des gens qu'on aime.
1: Ça, le manège de Fab, c'est dès le 3 août à midi sur Ici Musique. Et est-ce que ça se pourrait qu'on entende une pièce comme « Je t'attendais » de Daniel Etu?
0: C'est très probable, oui.
1: Parce qu'on a reçu une dernière demande spéciale. Nathalie Bizier nous a écrit pour une chanson qui me ramène toujours des bons souvenirs. C'est justement « Je t'attendais » de Daniel Etu. S'il vous plaît, je vous promets de chanter à haute voix. Ben, plus besoin de nous prier, Nathalie Bizier. On vous l'offre « Je t'attendais » sur Ici Première.

0: Quelle chanson! Oui. C'est sûr, je t'attendais de Daniel Etu que se termine cette édition du dimanche 19 juillet 2026 d'Apéro Public. Merci Fabiola Nirva Aladin d'avoir accepté notre invitation.
1: Un grand plaisir.
0: Parler de musique avec vous, c'est toujours un grand bonheur. On remettra ça, j'en suis convaincu. Mm-hmm. En terminant, permettez-moi de remercier toute l'équipe qui a créé l'émission cette semaine. À la recherche, Marie-Pierre Beaulieu et Charles-Alexandre Théoret. À la mise en onde, Pierre-Luc Gagné-Blais et Steve Saint-Pierre. Au contenu numérique, Leïla Bichou. À la réalisation, c'est Mathieu Beauchamp, assisté de Pierre-Antoine. Je vous donne rendez-vous pour notre 4 à 7 dimanche prochain. Et au menu, on aura entre autres une heure avec Kim Thuy, mon récent coup de cœur musical, Laura Chambry, qui va chanter pour nous. Je suis convaincu que vous allez tomber sous son charme. Et on va prendre des nouvelles de la star africaine Angélique Kidjo. Je m'appelle Jocelyn Lebeau. Je vous souhaite une bonne fin de soirée. Prenez soin de vous et j'ai déjà hâte de vous retrouver dimanche prochain.

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3: Ici Rebecca Kwan, voici les informations. L'Espagne a remporté la Coupe du monde de soccer en battant en prolongation le tenant du titre, l'Argentine, par la marque de 1-0 dans la grande finale du tournoi qui s'est joué au New Jersey. Partout au pays, les partisans des deux équipes se sont rassemblés pour vivre ensemble cette finale très serrée. Emma Guerrero-Dufour a préparé ce reportage.
4: Ouais!
5: Du haut d'un balcon de la Petite Italie à Montréal, Pierre célèbre la victoire de l'équipe qui méritait, selon lui, de gagner.
4: Ils ont eu une Coupe du Monde très facile, l'Argentine, mais ils se sont fait éliminer par l'Espagne qui a eu une Coupe du Monde beaucoup plus difficile. Ils ont vraiment bien performé, l'Espagne. J'ai trouvé ça vraiment beau.
6: Dernière 10 minutes, c'était vraiment là qu'on avait beaucoup de tension. Mais l'Espagne a mérité de gagner. Il a joué très bien.
5: Dans ce quartier qui vibre au rythme du soccer, chaque Coupe du Monde, de nombreux partisans argentins se sont aussi donné rendez-vous. Devant le café qui diffuse le match, les sourires ont fait place à des sourcils froncés après le but espagnol. Comme pour cette femme et son fils de 6 ans, tous deux admirateurs de Lionel Messi.
7: Très triste, oui, mais c'est bon, c'est ça le football.
8: C'est un jeu, on peut gagner, on peut perdre. C'est les règles.
5: Les partisans de l'Argentine qui ont entonné ces chants sans relâche tout l'après-midi continuent même après la défaite.
9: Aujourd'hui, on a perdu, mais à la prochaine, on va gagner.
10: Faut toujours faire la fête, faut toujours célébrer.
5: Célébrer, ça, les partisans argentins savent le faire. En témoigne cette rue remplie de maillots bleus et blancs qui dansent, trinquent et chantent leur amour pour ce sport. Ici Emma Guerrero-Dufour, Radio-Canada, Montréal.
3: Les feux de forêt qui brûlent d'un bout à l'autre du pays continuent de se multiplier. Les quelques 1000 brasiers dénombrés jusqu'à maintenant ont détruit jusqu'ici plus de 3 millions d'hectares de forêt. Les incendies frappent surtout les territoires du Nord-Ouest et l'Ontario. Le territoire de la Première Nation de Whitewater Lake, dans le Nord-Ouest ontarien, est en bonne partie détruit. En Colombie-Britannique, une alerte d'évacuation a été lancée dans le sud-est de la province. Charles-Antoine Boulanger.
11: D'un océan à l'autre, les feux de forêt font des ravages. Dans le nord-ouest de l'Ontario, une communauté de plus est visée par un ordre d'évacuation, soit la Première Nation d'Abmitang. Au territoire du nord-ouest, les derniers travailleurs essentiels de Wrigley ont été évacués. À Fort Simpson, les évacués ont pu regagner leur domicile. En Nouvelle-Écosse, le feu dans les environs d'Halifax est maintenant contenu. En Colombie-Britannique, la foudre a provoqué des dizaines de nouveaux incendies vendredi. Au Québec, le nombre de feux est plus élevé que la moyenne des 10 dernières années en zone nordique, selon Léa Bédard-Beaulieu, porte-parole de la SOPFEU.
12: On a eu jusqu'à maintenant, en 2026, au-dessus de 270 incendies. Habituellement, à pareille date, c'est plutôt une cinquantaine.
11: Le Canada devrait-il en faire plus pour combattre les feux, comme le réclame le président américain Donald Trump? Selon le chercheur chez Ressources naturelles Canada, Yann Boulanger, différentes initiatives sont déjà observables au pays, comme changer le type de végétation autour de communautés pour mieux les protéger.
13: Il faut comprendre que ce serait tout simplement impossible de combattre, de supprimer tous les feux. C'est pas une seule stratégie qui va fonctionner.
11: Seulement dimanche, une quarantaine de nouveaux feux se sont déclarés au pays. Ici Charles-Antoine Boulanger, Radio-Canada, Montréal.
3: Sur la scène internationale, les États-Unis ont lancé une nouvelle salve de bombardements contre l'Iran pour une 9e nuit consécutive, selon le commandement central américain. Téhéran a répliqué pour sa part avec d'autres attaques contre des alliés de Washington dans la région. Le président américain a affirmé que les frappes se veulent à la mémoire des militaires américains tués dans la région récemment. Washington a ajouté que l'objectif est de détruire les capacités militaires iraniennes près du détroit d'Ormuz. Le résumé d'Hugo Métro.
14: L'armée américaine frappe l'Iran. Washington dit vouloir punir Téhéran pour la mort de militaires américains. Mais la riposte iranienne est immédiate. Téhéran vise plusieurs pays alliés des États-Unis, notamment Bahreïn, le Koweït et aussi plus loin jusqu'en Jordanie. Les sirènes retentissent dans plusieurs villes du pays. Un missile iranien est intercepté avant d'atteindre Aqaba, à la frontière avec Israël. L'État hébreu met aussitôt Téhéran en garde. Le ministre israélien de la Défense prévient que son pays ripostera de toutes ses forces si son territoire est attaqué. Selon la maîtresse de conférence à l'université de Tours, Elisabeth Shepherd-Selam, une implication d'Israël marquerait un nouveau cap dans le conflit.
15: Je pense que ça ne va pas tarder et là, effectivement, les frappes seront encore plus dures si Israël rentre ou si Israël est frappé.
14: La chercheuse pense que les négociations pour un accord de paix sont à l'arrêt.
15: On a du mal à voir où des négociations peuvent mener. Soit il y aura une victoire militaire où ils vont trouver une sortie, mais on n'est pas proche de cette sortie.
14: Les espoirs de paix n'ont pas disparu, mais ils semblent maintenant un peu plus lointains. Ici Hugo Métro, Radio-Canada, Montréal.
3: En terminant, au Venezuela, un nouveau bilan provisoire du double séisme qui a secoué le pays le 24 juin s'établit maintenant à plus de 5 200 morts. Le nombre de blessés reste stable à plus de 16 700. C'est ce qui conclut les informations.
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La guerre entre les États-Unis et l'Iran a-t-elle repris ses droits? Deux soldats américains sont morts, un troisième est disparu, quatre autres ont été hospitalisés après qu'un missile balistique iranien ait atteint une base en Jordanie vendredi. Qui peut croire que le cessez-le-feu d'avril ou l'accord provisoire de juin veulent encore dire quelque chose? Se dirige-t-on plutôt vers un conflit régional total ou un état de ni guerre ni paix qui peut durer des années? Les festivals l'été font courir les foules. La sécurité des festivaliers est un casse-tête pour les organisateurs qui veulent prévoir tous les scénarios sans transformer leurs événements en forteresse. Pensez aux centaines de milliers de personnes qui se sont donné rendez-vous pour le spectacle extérieur d'Angine de Poitrine au Festival de jazz de Montréal ou à la dizaine de milliers de Torontois qui se pressaient dans les rues d'un festival latino quand une fusillade a éclaté la semaine dernière. David Savoie a cherché des réponses à la question sécurité. Et puis vos souvenirs des Jeux olympiques de Montréal il y a 50 ans sont encore à l'honneur. Cette semaine, on vous présente un collectionneur d'objets olympiques qui évoque ces Jeux de 76 et espère qu'on va enfin réhabiliter les bons côtés des JO qui ont ouvert de nouveau après Expo 67 Montréal sur le monde. Allez, c'est comme ça que l'émission commence.

0: Bonjour, merci à vous d'être là. On commence par ce qui domine l'actualité, puisque les hostilités ont repris pour une 8e nuit consécutive entre les États-Unis et l'Iran. Le commandement central américain affirmant avoir voulu frapper rapidement les gardiens de la Révolution après la mort de 2 de ses soldats, lorsqu'au moins un missile balistique iranien a atteint une base en Jordanie. L'Iran s'en est encore pris de son côté là, à des cibles américaines dans les pays du Golfe. Est-ce qu'on est devant le spectre d'un retour à la guerre totale ou si les deux belligérants sont de nouveau enfoncés dans l'impasse de la guerre, comme le titrait en éditorial de Le Quotidien Le Monde? Pour répondre à la question, je joins Elisabeth Shepherd-Selam, maîtresse de conférence à l'Université de Tours, spécialisée en politique de défense et sécurité. Bonjour, Madame Shepherd-Selam.
1: Bonjour.
0: On va parler d'abord de ces deux soldats américains morts vendredi en Jordanie, un troisième disparu, 4 autres blessés. Ce sont les premiers militaires à

0: à mourir là, en plus de 4 mois. Ça porte le total des pertes américaines à 16 morts, 430 blessés. Est-ce que c'est de nature, vous qui êtes américaine, même si vous enseignez en France, là, à influencer l'opinion publique américaine?
1: Oui, bien évidemment, ça influence à la fois l'administration et le besoin que l'administration américaine a, on va dire, à venger ses morts en quelque sorte, mais ça a un poids, toute perte de soldats américains, toujours un poids sur attaché à ses forces armées.
0: On a des petites difficultés de ligne téléphonique. Madame Shepherd Selam, on essaie de vous rejoindre de nouveau. C'est les aléas du direct, bien sûr. On va passer à ce sujet sur le contrôle des foules et la sécurité dans les festivals, puisque l'été, bien sûr, les festivals, les gros événements à l'extérieur, les grandes célébrations publiques peuvent être parfois bouleversés par des accidents ou des incidents plus tragiques. Il suffit de penser à la fusillade survenue la semaine dernière à Toronto, qui a fait 2 morts et plusieurs blessés, ou encore ce véhicule qui a foncé dans une foule au festival Lapu-Lapu à Vancouver en 2025, une attaque qui avait coûté la vie quand même à 11 personnes. Comment les organisateurs d'événements doivent-ils réfléchir aux risques encourus par le public lors de spectacles ou de festivals? Et jusqu'où peuvent-ils aller sans que ça ne rebute les gens? Notre collègue David Savoie est allé poser ses questions sur le terrain.
2: Tiens, viens-t'en, voilà. Je vais te montrer.
3: Nous sommes dans le Vieux-Montréal, sur le Quai de l'Horloge, à quelques heures de l'ouverture du festival Street Food, un événement sur la culture culinaire de rue qui attire environ 70 000 personnes durant la fin de semaine.
2: Classique situation de logistique compliquée.
3: Tatiana Tomaszewski-Giguère tourbillonne sur le site, où les restaurateurs préparent leurs kiosques. Sous peu, foodies et autres amateurs de bonne chère vont affluer.
2: Le chauffeur du camion qui est là, ultra sympathique, première semaine au travail. Je le sais que ma livraison de peut-être 20 minutes d'habitude, là, va peut-être en prendre 30-35. Fait qu'on est dans le crunch time des livraisons. Il est 1h30. J'ai un camion qui veut sortir de mon site, mais il peut pas parce que mon livreur de poubelle, il est dans le chemin.
3: L'énergique jeune femme compte plus de 10 ans d'expérience dans l'événementiel, ce qui lui permet de penser à tous les risques de sécurité d'un festival, petits ou grands.
2: Comme actuellement sur le site, on aménage comme tout ce qui est sortie de sécurité, des points de rassemblement, et on s'assure au niveau des types de planchers, que le plancher est droit, qu'il est égal. T'sais, comme on a une zone là-bas où est-ce que on a remarqué qu'il y avait des trous au début, ben on a comblé les trous puis on s'est arrangé pour que ça devienne comme un plancher qui fonctionne pour qu'il n'y ait pas de gens qui se tordent des chevilles.
4: Là-dedans, dans l'anticipation, dans l'espèce de appréhender les risques, où s'insère la sécurité à la lumière de ce qu'on a vu, par exemple, à Toronto récemment?
2: On a vraiment beaucoup de chance avec le Vieux-Port parce que, veux pas, c'est un locataire de site qui, eux, à la base, ont la structure puis la machine. T'sais, ils vont avoir des cloches anti-bélier, ils vont avoir, tu sais, comme tout ce genre de petites choses-là.
4: Et déjà là.
2: Qui sont déjà là. Okay. Tu sais, que le port, ils vont venir nous porter pour s'assurer de cette sécurité-là, puis pour s'assurer qu'on fonctionne avec. Je m'excuse. Qu'on fonctionne avec le moins de risques possible. Fait qu'on a un coup de main de ce côté-là. Puis même le Vieux-Port, ils ont comme de la sécurité aussi à l'extérieur. Là. Puis après ça, quand ça se rend jusqu'à nous, bien, comme vous voyez, là, il y a des gens de la sécurité qui accostent toutes les voitures, leur demandent, ils viennent pourquoi, on fait mettre les numéros de téléphone, ils prennent les numéros des plaques en note. T'sais. Fait que les rentrées-sorties sont quand même bien contrôlées. Notre sécurité, puis nous, ce que nous, on gère à l'entrée, à l'accueil, on fait vider les bouteilles d'eau pour les faire re-remplir sur le site, pour s'assurer qu'il n'y a pas d'intrusion de chimie. Fouille des sacs au complet. Fait que, tu sais, tout ce qui rentre sur notre site a été contrôlé à l'entrée.
4: Donc, les craintes de gens qui font l'organisation sont, j'imagine, dans ce cas-là, très, très diminuées, là, que ben de oui. Se dire tout est en place pour éviter des tragédies.
2: Oui, absolument. Tu sais, puis on est très loin d'un festival, genre sur la rue, sur une rue publique. C'est pas du tout la même réalité. Il y a ça aussi qui fait que ça diminue, moi, mon stress puis mon anxiété. Sur la rue publique, j'aurais peut-être là, un autre discours. Là.
3: Les récents événements à Toronto ont rappelé que le pire peut parfois se produire. Le 11 juillet, des coups de feu éclatent lors du festival Salsa on St. Clair. Des participants prennent la fuite à la course. C'est la débandade. L'événement, organisé depuis 2005, a attiré cette année plus de 13 000 personnes. Deux personnes sont tuées par balle, plusieurs autres sont blessées lors de cette fête des cultures latines.
5: Comme tout le monde, j'ai eu le choc moi-même. Ce fusillade se passait pas trop loin de ma maison. C'est atroce.
3: La conseillère municipale de Toronto, Diane Sachs.
5: Nous avons déjà un effort très élevé à augmenter la sécurité autour des festivals. Nous avons vu toutes sortes d'attaques ici au Canada et dans les autres pays où les gens avec les armes ou les véhicules ont attaqué les foules de gens. Donc, nous devons continuer, mais les coûts sont très élevés. D'ajouter tellement de sécurité pour les festivals, et je sais que pour beaucoup de festivals, ils trouvent très difficile de faire face aux coûts qui montent et montent et montent pour la sécurité, pour essayer d'offrir un festival qui ne coûte rien aux gens qui y assistent. Ça, c'est un problème financier.
3: Dans un communiqué publié mardi soir, TLN Media Group, qui s'occupe de l'organisation de l'événement, a déclaré que la ville devait prendre des engagements concrets pour renforcer la présence policière et la sécurité sur l'avenue St. Clair et aux alentours, sans quoi il cessera ses activités. Toronto, par la bouche d'un porte-parole, se dit déterminé à collaborer avec la police et les organisateurs de festivals pour en assurer la sécurité. Cette fusillade a des échos jusque dans les bureaux du SPVM, le service de police de la ville de Montréal.
6: Bonjour. David Savoie.
7: Sébastien Chartier, bonjour.
3: La police assure la sûreté de certains événements dans la métropole, tout en maintenant la sécurité dans l'espace public autour de fêtes ou d'autres festivals. Ce qui veut dire collaborer avec les organisateurs pour connaître les risques, notamment.
6: Mon bureau, il est super correct. Mais...
3: L'inspecteur Sébastien Chartier, de la section de l'antiterrorisme et des mesures d'urgence de la division de la planification opérationnelle.
8: Chaque événement qui arrive, autant les événements qu'on a eu ici, il y a toujours des apprentissages à faire. Puis c'est pour ça qu'on essaie d'abord, en gestion de foule, des fois, on va avoir des rencontres. On a un comité provincial ici. Avant, on travaillait tout seul à Montréal. Maintenant, on a un comité provincial en gestion de foule où autant avoir les bonnes manières, comme ça, autant la Sûreté du Québec, Laval, Longueuil, qui en font des fois un peu moins, sont avec nous, ils vont venir nous aider. Des fois, maintenant, depuis ce temps-là, la Sûreté du Québec, vous allez voir des fois sur les événements avec nous. Fait que d'un, c'est une grande aide, puis deux, comme ça, on travaille tout le monde ensemble, puis on est au courant de ce qui se passe ailleurs. Tu sais, j'étais allé en France voir un événement il y a quelques temps, puis de voir eux comment ils font, comment ils travaillent, comment ils utilisent leurs ressources, puis on apprend toujours, c'est clair.
4: Pour des événements publics ou des grands événements, j'imagine qu'il y a une difficulté ou une tension à résoudre entre la présence de sécurité, puis en même temps, que ce soit pas trop important comme présence pour que ça puisse avoir un effet ou un impact là, sur les gens qui participent.
8: Ah, c'est clair, on peut pas se permettre, puis on veut pas vivre dans un état où il y a un policier à chaque coin de rue qui nous regarde. Vous savez, tout le monde est sensible à ça, nous les premiers. Alors c'est toujours un balance.
3: La seule présence d'une foule importante à un concert public peut être suffisante pour représenter un défi logistique de taille. Récemment, un certain duo originaire du Saguenay, dont les musiciens sont couverts de pois blancs et noirs, a rempli la place des festivals au cœur du centre-ville montréalais. Plus de 100 000 personnes venaient écouter Angine de poitrine, de quoi créer de l'inconfort pour certains.
2: À un moment donné, on s'est senti trop pris, trop à l'étroit. Les gens commençaient à monter aussi sur le bord des barricades en bois. De notre point de vue, la sécurité était compromise. On a trouvé ça dangereux.
9: Les spectateurs disent avoir craint pour leur sécurité. 6 personnes ont été transportées à l'hôpital. Mais pour les organisateurs, tout s'est déroulé selon le plan.
3: Alexis Lavoie-Bouchard est conseiller en sécurité événementielle pour la firme Modus Operandi.
10: Moi, je vous dirais que la chose que moi qui me fait plus craindre, c'est plus des événements comme la pluie de la pluie à Vancouver. Quand il y a une brèche avec un camion bélier, ça me fait plus peur que d'une foule immense à Angine de poitrine ou qu'un tireur actif. Faut pas oublier qu'au Canada, on a quand même des lois assez sévères sur les armes à feu, malgré ce que plusieurs personnes en disent. On est dans les plus sévères au monde. C'est très peu probable qu'on se retrouve avec une fusillade avec des armes de poing qu'un camion bélier. Je pense que pour que les festivaliers, les participants commencent à avoir le réflexe de regarder sortie de secours, corridor de circulation, équipe médicale ou premiers soins, pas loin. Où sont les agents de sécurité? J'ai-tu des policiers proches de moi? Je pense qu'on est rendu à avoir des événements un peu plus récurrents, je vous dirais, comme Toronto, Vancouver, même Las Vegas, là, vous rappelez la tuerie de l'hôtel là, qu'il y a eu. Je pense que c'est le temps qu'on commence à avoir ce petit réflexe-là.
3: Sur le site du Festival Street Food de Montréal, les participants commençaient à affluer, non sans avoir fait vérifier sacs et bouteilles d'eau.
11: Oui, mais j'ai un téléphone.
3: Marie Geoffroy vient d'arriver à l'événement avec son conjoint. La fusillade à Toronto n'a rien changé à sa perception de la sécurité.
11: J'ai comme vu ça comme ailleurs, comme si c'était dans un autre, je dirais pas un autre pays, parce que c'est quand même au Canada, là, mais j'ai pas vu ça comme... T'sais, moi, je vais pas beaucoup au festival. Quand j'y vais plus dans le jour. J'ai l'impression que je suis plus en sécurité dans le jour.
4: De façon générale, est-ce que dans les événements à Montréal où vous allez, vous vous sentez en sécurité?
11: Oui, mais souvent, je me tiens comme... je m'en vais pas dans le milieu de la foule qui tripe, là. Je m'en vais plus autour, où je vais trouver une place où peut-être je vais pas m'asseoir. T'sais, fait que je me sens moins à risque à ce moment-là.
3: Plus loin, une autre femme attend sa commande avec sa sœur et ses enfants.
4: Il y a eu une fusillade la semaine dernière dans un festival à Toronto. Est-ce que c'est le genre de choses qui vous fait réfléchir à des événements? Pas du tout.
12: Pas du tout. Parce que pour moi, t'as autant de risques de sortir.

0: avec des enfants. Comme nous, on a établi certains codes de sécurité avant de rentrer. Mais ça ne m'empêche pas nécessairement de sortir.
1: Organisateurs, policiers et politiciens disent tous chercher un équilibre entre sécurité, coût et accessibilité aux grands événements.
2: C'était un reportage de David Savoie. Et on retourne au sujet de cette guerre États-Unis-Iran avec Elisabeth Shepherd-Selam. Je rappelle qu'elle est maîtresse de conférence et directrice du programme politique et relations internationales à l'Université de Tours. Rebonjour, Madame Shepherd-Selam.
3: Rebonjour.
2: On était en train de se demander si la mort de ces deux soldats américains lors d'une frappe iranienne en Jordanie vendredi allait changer quelque chose, allait influencer la stratégie américaine.
3: Effectivement, il y a fort probable que ça influence la stratégie américaine. De toute façon, des morts de soldats américains ne peuvent pas aller sans réponse de la part des Américains, à la fois pour la population et pour l'opinion publique, mais aussi pour la stratégie et la dissuasion américaine.
2: Mais bon, Donald Trump s'est contenté d'un « je suis très triste, ils sont morts pour leur pays, pour empêcher l'Iran d'avoir le nucléaire ». On sent qu'il ne sait pas trop quoi dire.
3: À la fois, Donald Trump n'a jamais été le plus grand défenseur de ses soldats, et il faut se le rappeler, il a une relation un peu difficile, on va dire, avec les forces armées et avec les militaires. Et en même temps, il veut pas escalader peut-être à une guerre totale pour des raisons de politique interne, mais aussi externe. Mais en même temps, on n'est plus du tout à à une désescalade qu'on a vue dans les mois et les semaines à passer.
2: Ouais. Donc, on s'entend, là, la guerre a recommencé. Il n'y a pas vraiment de doute. Quoi qu'on a voulu parler de frappe calibrée entre les deux, même si ça fait quoi, 8 nuits consécutives là, qu'on se frappe dessus là.
3: Oui, effectivement, des frappes calibrées, des frappes qui ne vont pas au-delà, on va dire, notamment d'une certaine géographie pour les Américains, mais on sent quand même chaque soir, on va dire, des nouvelles menaces sur les ponts pour les Américains, aussi sur éventuellement les infrastructures civiles, avec les Iraniens qui ont frappé quand même sur une usine de désalinisation. Et puis, bien évidemment, cette menace aujourd'hui de frapper les aéroports d'Abu Dhabi et de Dubaï si des infrastructures civiles énergétiques iraniennes ont été frappées.
2: Oui, d'ailleurs, sur cette question des cibles, donc effectivement, d'une part, hier soir, le commandement central américain disait on essaie de frapper au plus près les gardiens de la Révolution pour les punir là, de cette frappe sur une base militaire en Jordanie. Mais Donald Trump, lui, menace de frapper les ponts, des infrastructures civiles, alors qu'on sait que c'est considéré comme un crime de guerre. Est-ce que les Américains commencent à manquer de cibles?
3: Alors, pour les ponts et les installations civiles, notamment les ponts, ça peut être, il peut avoir des raisons militaires derrière. Et il faut le souligner. Pour, on va dire, l'infrastructure énergétique civile, on a du mal à voir qu'est-ce qui pourrait être, on va dire, l'objectif militaire derrière une telle frappe. Ils ont déjà frappé des installations pétrolières, qu'on a vu, mais jusque frapper, en gros, ce qui fournit de l'électricité à la population civile, effectivement, on a du mal à le voir, mais maintenant, bien évidemment, c'est une menace du président américain.
2: Ouais. Les Iraniens, eux, répondent, et vous l'avez dit, là, par des frappes contre des installations américaines dans le Golfe et dans la région de façon plus large, puisqu'ils frappent particulièrement au Koweït, particulièrement en Jordanie, usine de désalinisation aussi au Koweït, hein, qui a été visée hier. Pourquoi ces pays en particulier? Est-ce que ça vous inquiète, là, un embrasement possible du Golfe?
3: Pour les pays du Golfe, on note notamment que ça frappe aussi des civils. La désalinisation n'est pas une cible militaire, et on rappelle quand même que ces pays, jusqu'à pour certains, 90% de l'euro vient de ces usines, donc c'est très inquiétant pour ces pays. Ils menacent maintenant, bien évidemment, les aéroports des Émirats. Mais effectivement, on voit cette cible sur le

0: le Koweït et la Jordanie. Alors, l'Arabie Saoudite avait envoyé, on va dire, aux funérailles du Khamenei des représentants. Les autres pays sont plus dans une attente. On a vu le Koweït maintenant qui commence à se tourner vers le Pakistan pour se protéger. Donc ils savent que à long terme leur sécurité face à l'Iran est très inquiétant pour eux. C'est pas simplement les bases américaines pour le coup qui sont visées.
1: Oui. Et pourtant bon, le Qatar a quand même essayé de maintenir une négociation. Là, en ce moment, je ne pense pas qu'il y ait qui que ce soit qui parle à qui que ce soit.
0: J'ai du mal à croire qu'il y a encore des négociations, notamment parce que les Iraniens ont eux-mêmes dit que le mémorandum d'entente était fini, mais parce qu'on a du mal à comprendre comment des pays, notamment le Qatar, mais pas seulement, qui sont quand même frappés, peuvent encore se dire que c'est possible à ce type de, on va dire, mémorandum pour ne pas parler de paix, parce qu'en réalité, ça n'a jamais été un traité de paix. Donc, on était au début de négociations. Ben là, on n'est plus du tout, je pense, dans les négociations.
1: Oui. Les Iraniens disent que les Américains ont frappé une centrale nucléaire en construction, centrale où il y aurait eu des inspections de l'AIEA pas plus tard qu'au mois de mars, où ils auraient trouvé aucune matière fissile, la construction n'étant pas très avancée. Mais est-ce que c'est encore à propos du nucléaire, cette guerre?
0: Alors, très clairement, d'abord, il faut toujours se méfier des propos iraniens. Ils avaient dit aussi qu'ils avaient frappé le centre civil de Bouchehr, alors qu'ils avaient frappé à côté. Est-ce qu'on est que sur du nucléaire? Bien évidemment que non. On n'est que sur du nucléaire. Mais à partir du moment où les Iraniens ont pris en otage toute l'économie mondiale, avec le détroit d'Hormuz, on n'était plus du tout sur du nucléaire uniquement, même en priorité. Les priorités aujourd'hui, c'est à peu près l'ouverture du détroit d'Hormuz, mais une ouverture sans contrôle iranien, sans péage, et on est loin de ça. Et la question nucléaire, bien évidemment, reste une question importante, mais c'est pas la première, parce que on n'a toujours pas une solution sur le détroit d'Hormuz.
1: C'est intéressant, cette question du détroit d'Hormuz, parce qu'il y a une rumeur qui se fait de plus en plus insistante qu'il n'y aurait pas vraiment de mine dans le détroit d'Hormuz, que les Iraniens, finalement, ne font que brandir la menace de potentielles mines, mais que personne n'a vraiment vu de mines. Et pourtant, encore ce matin, là, on nous parle de quatre navires qui ont été attaqués. Là, ce sont les Iraniens qui allèguent ça parce qu'ils ont voulu passer là où ils n'avaient pas le droit de passer. Puis les Américains, eux, ben, rétablissent leur blocus.
0: Alors, pour les mines, effectivement, mais je pense qu'il n'y a jamais eu, ou s'il y a eu, il y a eu quelques-uns, mais ils n'ont pas besoin de poser des mines pour que les assureurs, pour que les armateurs, pour que tout le monde panique. Donc, c'est un effet psychologique sans nécessairement passer à l'acte. Pourquoi je pense qu'il n'y en a pas eu? On a vu, même avant le mémorandum d'entente, on a vu quelques navires passer par les côtes omanaises pour pouvoir sortir du détroit, qui est à peu près où ils auraient bien évidemment miné. Mais ils n'ont pas besoin de miner, ils ont besoin juste de brandir cette menace pour que ça affecte le comportement de tous ceux qui ont besoin de passer par là.
1: Alors pour vous, est-ce qu'on est parti pour un long moment encore avant de revoir des perspectives de paix?

0: Deux, et moi j'aurais dit même avant la signature du mémorandum d'entente à Versailles, mais les deux ont deux conceptions totalement différentes, pas simplement du nucléaire, mais du détroit d'Ormuz, du contrôle du détroit d'Ormuz avec les Iraniens qui pensent en tout cas qu'ils ont gagné, qui pensent qu'ils peuvent prendre en otage non seulement les États-Unis, mais tous les pays du Golfe, le monde entier. Et je pense qu'on n'est pas à une guerre totale parce qu'il ne frappe pas Israël et Israël ne retourne pas le feu pour l'instant. Mais on a entendu à Eilat, donc sur la mer Rouge aujourd'hui, des frappes qui ont été interceptées côté jordanien, qui a priori allait vers Aqaba. Je pense que ça ne va pas tarder et là, effectivement, les frappes seront encore plus dures si Israël rentre ou si Israël est frappé. Sans ça, on a du mal à voir où des négociations peuvent mener. Soit il y aura une victoire militaire pour moi, ou ils vont trouver une sortie, mais on n'est pas proche de cette sortie.
1: Bon, bien contente d'avoir pu rétablir la communication avec vous, Elisabeth Chapelle-Salam. Je rappelle que vous êtes maîtresse de conférence à l'Université de Tours en France. Merci beaucoup.
0: Merci à vous.
1: Et puis restez à l'écoute plus tard à l'émission. On se dirige au Saguenay, puisque ça fait 30 ans qu'a eu lieu le fameux déluge. Tous les habitants de la petite municipalité de Ferland et Boileau avaient dû être évacués en 96. Le maire de l'époque, Léon Simard, va nous partager ses souvenirs.
2: Et à un moment donné, ils ont lâché le morceau. Si on fermait Ferland Boileau, puis on vous déménageait en ville, puis on payait, puis on rachetait les terres, etc. Là, j'ai éclaté, j'ai dit au sous-ministre régional, sors-les d'ici parce que ça va mal tourner.
1: Voilà, le déluge au Saguenay, c'est dans la deuxième heure.

0: Ce sera la finale de la Coupe du monde de la FIFA 2026 cet après-midi au New Jersey. Au début du tournoi, Olivier Tremblay nous avait envoyé une note vocale pour partager sa vision de la compétition qui commençait. Pour boucler la boucle, il nous a envoyé ceci un peu plus tôt.
1: Vous avez un nouveau message. 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
2: Bonjour Manon, c'est Olivier Tremblay des Sports. On est à quelques heures là, de la finale du Mondial masculin de soccer entre l'Espagne et l'Argentine. L'Argentine qui a gagné sa demi-finale puis qui a ruiné ma prédiction d'une finale Espagne-Angleterre. Mais bon, faut être un peu fou de toute façon pour faire des prédictions dans le sport. Qui aurait pu prédire que le Cap-Vert chaufferait l'Argentine en 16e de finale? En tout cas, le tournoi n'est pas encore fini que la nostalgie me gagne parce que, bon, c'était une Coupe du monde à domicile. Puis comme en 2015, quand on avait accueilli les meilleures joueuses du monde, ben, il s'est passé quelque chose de bien particulier au pays. J'ai eu la chance d'aller à Toronto où, l'hymne national chanté par Alanis Morissette, c'était un moment on ne peut plus canadien. Puis au fil de 9 jours à Vancouver, j'ai pris toute la mesure du progrès du soccer au pays. Je suis assez vieux pour me souvenir, moi, qu'on voyait à peu près jamais de maillot de l'équipe canadienne dans les rues. C'était il n'y a pas si longtemps. C'était toujours la France, l'Angleterre, l'Argentine. Mais voir les rues en rouge et pas seulement les jours de match du Canada, ça fait presque oublier l'époque où l'équipe nationale se faisait exploser 8-1 au Honduras. Au-delà des matchs du Canada, il y a eu d'autres moments magiques ici pendant la Coupe du monde. L'Égypte a inscrit, c'est presque impensable pour une sélection 7 fois championne d'Afrique, sa toute première victoire dans une Coupe du monde et c'était à Vancouver contre la Nouvelle-Zélande. L'ambiance qu'il y avait au stade BC Place puis ensuite dans les rues de Vancouver. Mohamed Salah a dansé dans les rues de Vancouver. J'avais pas prévu ça. Puis parlant de fête, les Écossais en ont fait toute une au stade des Red Sox pendant la phase de groupe. Il y avait des milliers de partisans qui sont allés assister à un match des Red Sox et ils ont mis l'ambiance dans le stade à l'écossaise en chantant à plein poumon puis en prenant d'assaut les concessions pour un autre genre de pause hydratation que celle qu'on nous a imposée pendant les matchs. D'ailleurs, une autre nouveauté pendant la grande finale, ça va être un spectacle de la mi-temps comme dans la NFL. Mais bon, moi, je regarderai pas ça, à moins que Ricky Martin y soit. Je pense encore qu'il n'y a pas eu de bonne chanson thème de la Coupe du monde depuis 1998.

Bon, ça met un peu de soleil dans le dimanche. On va revenir maintenant sur les 50 ans des Jeux olympiques de Montréal et sur les nombreux messages que vous nous avez envoyés pour partager vos souvenirs de l'été 76. En voici quelques-uns. Nicolas avait 9 ans et outre avoir vu des soldats dans la rue et des athlètes s'entraîner à la polyvalente voisine, il a le souvenir de ce nu-vit qui avait couru sur la pelouse du stade pendant les cérémonies. Léry de Québec évoque une journée très chaude où blottie sur un lit avec sa sœur et sa mère, elles ont vu à la télé celle qui allait devenir la reine des Jeux, la gymnaste roumaine Nadia Comăneci, présenter sa routine. Et elle se souvient aussi de la joie qui a salué sa note parfaite, un 10, moment où elle a même vu une larme sur la joue de sa mère, qui était plutôt austère, mais qui avait été gymnaste enfant dans son pays d'origine. Léry et sa sœur ont passé l'été à imiter les poses de Nadia Comăneci. Et Nicole raconte être partie seule à la Pocatière à 16 ans pour voir les compétitions d'athlétisme. Et elle souligne aussi que le musée McCord Stewart à Montréal propose jusqu'à l'automne une exposition de souvenirs olympiques qui l'a enchantée. D'ailleurs, en parlant de ce musée McCord, j'ai rencontré un collectionneur d'objets olympiques, Jean Gosselin, qui a prêté quelques objets au musée pour cette exposition. Il en a des boîtes et des boîtes d'objets olympiques. Je l'ai rencontré d'abord au sous-sol de son immeuble, puis dans son appartement à Montréal.

0: Bonjour Jean Gosselin.
1: Bonjour.
0: Alors, vous allez m'expliquer, on est où? Qu'est-ce qu'on voit?
1: On est actuellement au sous-sol de notre unité de condominium. J'ai quelques boîtes qui contiennent ma collection, une bonne partie. Il y en a d'autres à l'étage aussi, à l'intérieur du condo. Et je vous ai sorti un petit éventail de ce que ça pouvait être.
0: C'était dès 76 que vous avez commencé à...
1: Non, j'ai commencé ça il y a peut-être une dizaine d'années. Ma première pièce officielle, c'est mon premier patron qui me l'avait offert, qui était membre du comité organisateur des Jeux olympiques. Il m'a offert une médaille souvenir de bronze. Ça a été le premier morceau qu'il m'a donné avec quelques autres objets, mais à ce moment-là, c'était pas une collection, c'était un souvenir de mon patron et que je garde très précieusement. Et c'est après ça où je me suis mis, ça pourrait être le fun. On achète toujours un morceau ou deux à la fois. Et c'est après ça, quand on se rend compte qu'on a besoin d'une application pour aider à gérer ce qu'on a, parce que notre mémoire est plus suffisante. Et puis là, la folie du collectionneur embarque. On veut avoir le morceau qu'on n'a pas. Ou on veut avoir l'autre version d'un morceau, parce qu'on l'a en bleu, mais on ne l'a pas en blanc. Et là, avec le temps, on ramasse des morceaux comme ça. J'ai aucune idée à quoi ça va servir plus tard, mais moi, je m'amuse entre-temps. Là, on peut regarder dans l'intérieur des boîtes.
0: Voyons voir.
1: Il y a eu à peu près 200 licences qui ont été accordées à des gens pour fabriquer des produits dérivés. Et à ça s'ajoute tout ce que le comité organisateur ou les partenaires ont eux-mêmes créé. Donc déjà là, ces 200 licences-là permettaient à chacun de faire plusieurs dérivés. Donc on est certainement au-delà de 1 200 objets différents. Ça va à des petits bijoux, ça va à des jeux de cartes, ça va à des cendriers, on en a un ici. Et ça, c'est assez étonnant pour comprendre l'époque. Un cendrier, on verrait plus ça aujourd'hui.
0: Même pour un événement associé au sport.
1: C'est ça, exactement. Et il y avait beaucoup d'articles de fumeurs. Il y avait des briquets. L'Association olympique canadienne avait préparé une série de cartons d'allumettes avec le logo des Jeux, le logo de la discipline, dans les 5 couleurs des anneaux olympiques. Et ici, je l'ai sorti spécialement pour vous. C'était l'affiche officielle de Radio-Canada qui annonçait sa production pour les Jeux. Donc, on parlait de 11 heures de reportage quotidien, 3 résumés sur les épreuves dans la journée, des reportages sur les athlètes, des commentaires, des analyses. Donc, c'était le programme de Radio-Canada, l'affiche officielle, qui nous disait, j'ai hâte.
2: Juan Torena en tête. Juan Torena, médaille d'or, réussit le doublé.
1: Ce qui a été magnifique, c'est qu'une fois que

Les Jeux ont commencé. On s'est pris d'engouement. Les Montréalais, les Québécois sont débarqués sur les sites olympiques comme on avait rarement vu. Et on n'avait pas la culture sportive. Je vous rappelle,

0: Je t'aime.
1: On a entendu. Mais on a fait deux pochettes une fois qu'on a connu la chanson. Yes, I love you. Ich liebe dich. Où c'est bien mentionné, chanson gagnante, Je t'aime d'Estelle Sainte-Croix.
0: Pour toi. Quand on collectionne, justement, est-ce qu'on cherche ça, l'inusité, la petite chose qui a peut-être un défaut, mais que justement est plus valable parce qu'il y a un défaut dessus?
1: Je suis pas ce genre de collectionneur-là. La réponse, oui, il y a beaucoup de collectionneurs qui vont chercher ça, mais moi, je suis d'abord un amoureux des objets. Et donc, des objets, voyez-vous, ici, là, on a des chandelles. Des chandelles dans un emballage, mais... Ce qui me fascine dans ça, c'est que 50 ans plus tard, ou à peu près, quelqu'un avait conservé les chandelles. Et Dieu sait qu'il y en a eu des pannes d'électricité ou des anniversaires. Et moi, c'est ce genre de choses qui me fascine. On a ici l'ancêtre de notre téléphone qui joue de la musique aujourd'hui. C'est une montre radio. AM, FM, et on pouvait écouter la radio avec ça. C'est un produit dérivé qui devait être intéressant à l'époque, j'imagine, parce qu'il n'y avait pas d'autre façon que la radio pour écouter de la musique. Ouais. Donc, moi, c'est ce genre de choses-là qui m'interpellent.
0: Pour donner une idée aux gens, c'est un petit Walkman sur poignet, je dirais.
1: À peu près. Effectivement, c'est une belle façon de...
0: C'est une grosse montre, quand même.
1: Et puis, bon, c'est là où parfois le collectionneur embarque, c'est qu'il y en a un rouge, mais il y en avait aussi un bleu. Je ne cherchais pas nécessairement le bleu, mais à un moment donné, je l'ai vu. Donc, c'est là où la piqûre du collectionneur embarque.
0: Est-ce que ça a pris de la valeur? Ou cette année, on demande cher parce que ce sont les 50 ans?
1: J'ai vu des programmes souvenirs où des gens demandaient 100 $ pour un programme souvenir. Si ma mémoire est bonne, c'est le plongeon. Ça vaut pas 100 $. À la base, il y a une valeur qui peut-être mériter quelques dollars de plus parce qu'on est dans le 50e, mais c'est un dollar... émotif. Mais les programmes souvenirs, selon la qualité, au fil des années, ça joue entre, quand on est chanceux, 10 $, sinon 20, 25, s'il est dans une qualité exceptionnelle. Disons 30 $ parce qu'on est le 50e. 100 $, c'est quelqu'un qui ou bien tentait sa chance, ou bien n'avait aucune idée de ce qu'il mettait en vente. Mm-hmm.

0: Est-ce que Jean Gosselin, collectionneur, a quelque chose qui rappelle la reine des jeux? La petite Nadia?
1: Oui, mais non, pas beaucoup. Quand je dis oui, mais non, c'est parce que je l'ai prêté au musée McCourt. Mais oui, la reine des jeux, je l'ai sur... Elle a fait la une de plusieurs magazines, dont le Sports Illustrated. Donc, effectivement, j'ai ça. J'ai aussi, parce que j'ai eu le privilège de rencontrer Nadia quelques années plus tard, avant que je commence à collectionner, il y a une affiche qu'elle m'a dédicacée. Et j'ai également une photo qu'elle m'a dédicacée, mais c'était pas en lien directement avec... Parce que les choses qui sont en lien avec Nadia sont plutôt rares, sont souvent dispendieuses. Puis je suis un collectionneur, mais je tiens à ce que ma famille continue de respect. Donc, je m'organise pour pas tout... Oui, je suis collectionneur, oui, je ramasse, mais j'essaie de soigner ma maladie en n'investissant pas de façon démesurée sur plein de choses. Pas plus tard qu'aujourd'hui, il y avait de disponibles, parce qu'on regarde partout, mais notamment sur Marketplace, une épinglette que j'avoue être rare, mais le prix qui était demandé était tout simplement dérisoire. Est-ce que j'aimerais l'avoir? Oui, à ce prix-là, assurément.
2: Approchez, messieurs, dames, s'il vous plaît! Approchez! À la vente aux enchères, préparez la monnaie.
1: Je prends deux secondes pour vous montrer ça ici. C'est un des plus beaux objets, à mon avis. C'est beau parce que... Bon, c'est un produit... Ce que je vous montre, c'est une boîte de papier mouchoir de la compagnie Kleenex et qui a des pictogrammes des différents sports avec le logo des jeux. Mais il est coloré, il est multicolore, il est arc-en-ciel, si on veut. Mais c'est un des beaux objets préparé, parce que les Jeux de Montréal ont donné lieu à un très bel exercice de design graphique. Le design graphique de Montréal est en

0: encore valide aujourd'hui. On pourrait refaire le logo aujourd'hui, et il serait encore pertinent. Mm-hmm. On pourrait refaire le flambeau aujourd'hui, il serait encore pertinent. Cette boîte de papier mouchoir-là pourrait être encore intéressante aujourd'hui.
1: Je passe devant vous.
0: Et un bon vieux verre à coke en carton ciré, comme on n'en fait plus aujourd'hui. Avec et donc, ceux et celles qui ont acheté une boisson gazeuse en allant au jeu ont probablement bu dans quelque chose du genre.
1: Alors, c'est, on dirait du plus, je veux pas dire ordinaire, mais disons du plus commun au plus précieux.
0: On part d'un verre en carton ciré à aller jusqu'au flambeau. Ça reste encore aujourd'hui un très bel objet. Quand on regarde ce que sont les flambeaux des derniers jeux, je suis pas certain que dans 50 ans, on va les trouver encore beaux. Celui-là, en tout cas, personnellement, moi, je le trouve encore très beau. Et ici, ben, c'est une tirelire en plastique de notre ami Amic. Normalement, c'est la statuette d'Amic que j'ai prêtée au musée McCord qui va là. Qui est d'abord et avant tout un très, très bel objet, mais qui a la particularité, et ça, je l'ai acquise dans un encan à Montréal, d'avoir appartenu à Jean Drapeau.
1: Vous saviez qu'elle était en sa présence, sur son bureau?
0: Ben, c'est ce qu'on m'a dit. Sur la description officielle, on parlait succession Jean Drapeau, mais on m'a dit qu'effectivement, ça faisait partie de son décor après les Jeux, parce que M. Drapeau avait quand même gardé un très bon souvenir des Jeux.
1: Les 50 ans, est-ce que ça permet de faire revivre cette époque-là qu'on oublie trop facilement, vous pensez?
0: Ben, ça permet de la réhabiliter. Ça permet probablement de soigner des vieux stigmates que des gens dans la cinquantaine, des gens dans la quarantaine retiennent des Jeux. Pour beaucoup de gens, les Jeux, c'était Nadia Comaneci et un scandale financier. Mais ce que je constate avec le 50e, c'est qu'on met aussi les autres facettes de l'avant. Musée McCord s'attarde pas au scandale. Il l'aborde. Puis il faut pas l'oublier non plus. Il faut pas faire. Mais le musée McCord, par exemple, va traiter sous l'angle du design graphique, va le traiter sous l'angle de la mode, des nombreux vêtements qu'il y avait. Donc, on nous amène ailleurs. Le livre de Pierre Gens nous montre aussi les legs. Dans son livre, Pierre a interviewé Jean-Luc Brassard qui dit « S'il n'y avait pas eu les Jeux de 76, je ne serais probablement pas médaillé olympique. » Et là, on parle d'un sport d'hiver qui n'existait probablement pas en 76 de ski acrobatique. Mais ce que Jean-Luc reconnaissait, c'est que les Jeux de Montréal ont permis d'établir un système sportif qui lui ont permis de se développer, qui lui ont permis de pouvoir, à son tour, aller gagner des médailles sur la scène internationale.
1: Je vais finir ça avec une photo de votre flambeau, de vous et votre flambeau.
0: Et voilà.
1: Merci beaucoup.

0: Miles Davis aurait eu 100 ans le 26 mai dernier et de nombreux hommages ont été organisés, entre autres au Festival international de jazz de Montréal où il s'est produit plusieurs fois. Le célèbre trompettiste noir américain a révolutionné l'histoire du jazz et influencé des générations de musiciens qui jouent encore aujourd'hui sa musique et nous. Bien sûr, nous l'écoutons. En mai dernier, Myriam Fimbry est allée rencontrer chez lui le trompettiste québécois Ron DiLauro, qui, depuis plus de 15 ans, fait revivre sur scène les titres de l'album légendaire Kind of Blue. Alors voici en rediffusion, pour votre plaisir et le nôtre, c'est dimanche quand même, son reportage.
1: C'est en entendant cette musique de jazz dans la voiture de son cousin que le jeune musicien trompettiste Ron DiLauro est tombé en amour avec Miles Davis. Il avait 18 ans.

0: Je commençais à l'université McGill. Il dit, écoute ça, il met une cassette de Miles qui joue Fram Dance. C'était la première pièce que j'ai entendue de Miles Davis.
1: C'était une nouvelle façon de jouer du jazz. Dans le sous-sol de sa maison, Ron Di Lauro saisit sa trompette pour nous faire une petite démonstration.
0: Là, on est rendu dans les années 50. Puis c'est Miles Davis qui sort d'une époque swing, qui sort d'une époque bebop avec Charlie Parker. Alors, il était tanné de jouer... avec le langage bebop qui était comme verticaux. C'est avec des accords de cassés et tout ça. Miles voulait ralentir tout ça. Donc, j'ai entendu ça

0: On obtient ce timbre particulier en plaçant une sourdine dans le pavillon de la trompette.
1: Donc là, la sensibilité, j'ai accroché tout de suite à ça. Comme musicien, comme trompettiste, comme tu sais, ah oui, c'est ça que je veux faire.
0: Promesse tenue. Rondi Lauro a joué du Miles Davis durant toute sa carrière. Professeur de musique à l'Université de Montréal le jour, oiseau de nuit dans les bars de jazz ou sur scène plusieurs fois par année, comme ici au Upstairs de Montréal.
1: C'est sûr que quand on rentre dans nos improvisations, donc là je suis Rondi Lauro, mais quand même dans l'esprit de Miles, j'essaie de garder les inflexions de Miles Davis dans la trompette, entre le mi et le fa. On a... Puis là aussi, entre le la et le si bémol. Ça, c'est signature de Miles Davis.

0: Avec l'album Kind of Blue en 1959, c'est le triomphe du jazz modal, une mélodie prolongée sur un seul accord, une économie de notes, mais beaucoup de sensibilité et de profondeur.
1: Quand on me demande c'est quoi la pièce la plus difficile de jouer de Miles Davis, on a Blue and Green, qui est probablement l'affaire la plus difficile. C'est pas nécessairement point de vue de technique, mais c'est la façon de jouer qui est difficile. Parce que Miles, il y avait une façon de jouer avec l'espace. Ce genre d'espace et silence.
0: Miles Davis a poussé la simplicité à son extrême avec So What.
1: Du, du, du, du, du, du, du. Deux notes. Voyez-vous comment c'est très, très, très simple. C'est juste deux notes là, qui se transfèrent.
0: Miles était constamment à la recherche de sa propre voix et se réinventait lui-même à chaque décennie. Il a inspiré des générations de musiciens.
1: Il leur permettait de trouver leur propre voix aussi, comme John Coltrane, Cannonball Adderley. Il ne parlait jamais à ses musiciens. Il les laissait jouer. Il arrivait, puis il commençait la pièce, puis les musiciens embarquaient. C'était leur répertoire, mais on ne savait jamais comment ça va sortir.

Un bel exemple d'improvisation, c'est la musique qu'il compose pour le film de Louis Malle, Ascenseur pour l'échafaud, en 1957.

0: Miles Davis est debout devant l'écran qui diffuse le film en noir et blanc et les notes sortent de sa trompette, au même rythme que les pas lents de Jeanne Moreau dans les rues de Paris à la recherche de son amant coincé dans un ascenseur.
1: Vous n'avez pas vu Monsieur Davis ?

0: carnet des arts. Et pour aider les jazzophiles à mettre au point leur agenda de fin de semaine, nous ajouterons à ce carnet l'horaire des soirées Miles Davis au Black Bottom, 22 Est rue Saint-Paul, dans le Vieux-Montréal. Il y aura présentation ce soir et demain soir à 9h30, 11h et 1h.
1: Miles Davis est venu plusieurs fois à Montréal, en 1968, dans cette archive sonore de Radio-Canada. Ou encore, au Théâtre Saint-Denis, en 1985, il y a plus de 40 ans.
2: J'étais assis dans la première rangée, puis Miles, il faisait tout le long de la scène, aller-retour. Alors, à un moment donné, il arrête devant moi. Puis il me regardait, puis il a joué pendant peut-être une trentaine de secondes. J'ai vraiment trippé.
1: Miles Davis revient une dernière fois en 1990 pour 3 concerts à guichet fermé. Il meurt l'année suivante à l'âge de 65 ans, emporté par une pneumonie.
3: Et le célèbre trompettiste Miles Davis n'est plus.
1: Il laisse un grand héritage et sa musique continue de remplir des salles. Depuis 16 ans, Ron DiLauro interprète les pièces de l'album Kind of Blue sur les scènes du Québec et il ne s'en lasse pas.
2: Parce que c'est de la belle musique, c'est timeless, c'est hors du temps. Et on a tellement de liberté avec ça, c'est jamais pareil. C'est jamais pareil, tu sais.
4: Avez-vous de la relève pour jouer du Miles Davis, des jeunes musiciens qui peuvent gagner leur vie?
2: Un de mes anciens, Rémi Cornier, maintenant, il commence à se faire très connaître. Il va jouer une version d'Ascenseur à l'échafaud au Festival de jazz aussi. Je pense que la veille de mon spectacle. Donc, je suis très fier de lui et toutes les choses qu'il fait. Alors, Miles is Miles. Tu veux dire, on va jamais perdre l'intérêt de parce qu'il continue d'être une inspiration. Tu veux dire, des hommages à Miles Davis, là, on a pour l'éternité.
3: C'était, en rediffusion, un reportage de Myriam Fimbry.

Oh, c'est difficile d'interrompre Miles Davis, mais la première heure de Tout Terrain s'achève. Vous avez des questions, des commentaires à propos des contenus variés qu'on vous présente? Vous pouvez tout nous communiquer via la bulle de conversation sur l'application audio et certains d'entre vous d'ailleurs ont déjà commencé. Merci beaucoup de nous faire savoir que vous êtes là. Nous, on vous revient tout de suite après le bulletin de nouvelles, entre autres avec les souvenirs du déluge, les 30 ans du déluge au Saguenay.

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2: Ici Rebecca Kwan, voici les informations. L'Espagne a remporté la Coupe du monde de soccer en battant en prolongation le tenant du titre, l'Argentine, par la marque de 1 à 0 dans la grande finale du tournoi qui s'est joué au New Jersey. Partout au pays, les partisans des deux équipes se sont rassemblés pour vivre ensemble cette finale très serrée. Emma Guerrero-Dufour a préparé ce reportage.
3: Du haut d'un balcon de la Petite Italie à Montréal, Pierre célèbre la victoire de l'équipe qui méritait, selon lui, de gagner.
4: Ils ont eu une Coupe du Monde très facile, l'Argentine, mais ils se sont fait éliminer par l'Espagne qui a eu une Coupe du Monde beaucoup plus difficile. Ils ont vraiment bien performé, l'Espagne, j'ai trouvé ça vraiment beau.
5: Dernière 10 minutes, c'était vraiment là qu'on avait beaucoup de tension. Mais l'Espagne méritait gagner, il a joué très bien.
3: Dans ce quartier qui vibre au rythme du soccer, chaque Coupe du Monde, de nombreux partisans argentins se sont aussi donné rendez-vous. Devant le café qui diffuse le match, les sourires ont fait place à des sourcils froncés après le but espagnol. Comme pour cette femme et son fils de 6 ans, tous deux admirateurs de Lionel Messi.
6: Très triste, oui, mais c'est bon, c'est ça le football.
7: C'est un jeu, on peut gagner, on peut perdre. C'est les règles.
3: Les partisans de l'Argentine qui ont entonné ces chants sans relâche tout l'après-midi continuent même après la défaite.
8: Aujourd'hui, on a perdu, mais à la prochaine, on va gagner.
9: Faut toujours faire la fête, faut toujours célébrer.
3: Célébrer, ça, les partisans argentins savent le faire. En témoigne cette rue remplie de maillots bleus et blancs qui dansent, trinquent et chantent leur amour pour ce sport. Ici Emma Guerrero-Dufour, Radio-Canada, Montréal.
2: Les feux de forêt qui brûlent d'un bout à l'autre du pays continuent de se multiplier. Les quelques 1000 brasiers dénombrés jusqu'à maintenant ont détruit jusqu'ici plus de 3 millions d'hectares de forêt. Les incendies frappent surtout les territoires du Nord-Ouest et l'Ontario. Le territoire de la Première Nation de Whitewater Lake, dans le Nord-Ouest ontarien, est en bonne partie détruit. En Colombie-Britannique, une alerte d'évacuation a été lancée dans le sud-est de la province. Charles-Antoine Boulanger.
10: D'un océan à l'autre, les feux de forêt font des ravages. Dans le nord-ouest de l'Ontario, une communauté de plus est visée par un ordre d'évacuation, soit la Première Nation d'Abmitang. Au territoire du nord-ouest, les derniers travailleurs essentiels de Wrigley ont été évacués. À Fort Simpson, les évacués ont pu regagner leur domicile. En Nouvelle-Écosse, le feu dans les environs d'Halifax est maintenant contenu. En Colombie-Britannique, la foudre a provoqué des dizaines de nouveaux incendies vendredi. Au Québec, le nombre de feux est plus élevé que la moyenne des 10 dernières années en zone nordique, selon Léa Bédard-Beaulieu, porte-parole de l'ASOPFEU.
11: On a eu jusqu'à maintenant, en 2026, au-dessus de 270 incendies. Habituellement, à pareille date, c'est plutôt une cinquantaine.
10: Le Canada devrait-il en faire plus pour combattre les feux, comme le réclame le président américain Donald Trump? Selon le chercheur chez Ressources naturelles Canada, Yann Boulanger, différentes initiatives sont déjà observables au pays, comme changer le type de végétation autour de communautés pour mieux les protéger.
12: Il faut comprendre que ce serait tout simplement impossible de combattre, de supprimer tous les feux. C'est pas une seule stratégie qui va fonctionner.
10: Seulement dimanche, une quarantaine de nouveaux feux se sont déclarés au pays. Ici Charles-Antoine Boulanger, Radio-Canada, Montréal.
2: Sur la scène internationale, les États-Unis ont lancé une nouvelle salve de bombardements contre l'Iran pour une 9e nuit consécutive, selon le commandement central américain. Téhéran a répliqué pour sa part avec d'autres attaques contre des alliés de Washington dans la région. Le président américain a affirmé que les frappes se veulent à la mémoire des militaires américains tués dans la région récemment. Washington a ajouté que l'objectif est de détruire les capacités militaires iraniennes près du détroit d'Ormuz. Le résumé d'Hugo Métro.
13: L'armée américaine frappe l'Iran. Washington dit vouloir punir Téhéran pour la mort de militaires américains. Mais la riposte iranienne est immédiate. Téhéran vise plusieurs pays alliés des États-Unis, notamment Bahreïn, le Koweït et aussi plus loin jusqu'en Jordanie. Les sirènes retentissent dans plusieurs villes du pays. Un missile iranien est intercepté avant d'atteindre Aqaba, à la frontière avec Israël. L'État hébreu met aussitôt Téhéran en garde. Le ministre israélien de la Défense prévient que son pays ripostera de toutes ses forces si son territoire est attaqué. Selon la maîtresse de conférence à l'université de Tours, Elisabeth Shepherd-Selam, une implication d'Israël marquerait un nouveau cap dans le conflit.
14: Je pense que ça va pas tarder et là, effectivement, les frappes seront encore plus dures si Israël rentre ou si Israël est frappé.
13: La chercheuse pense que les négociations pour un accord de paix sont à l'arrêt.
14: On a du mal à voir où des négociations peuvent mener. Soit il y aura une victoire militaire où ils vont trouver une sortie, mais on n'est pas proche de cette sortie.
13: Les espoirs de paix n'ont pas disparu, mais ils semblent maintenant un peu plus lointains. Ici Hugo Métro, Radio-Canada, Montréal.
2: En terminant, au Venezuela, un nouveau bilan provisoire du double séisme qui a secoué le pays le 24 juin s'établit maintenant à plus de 5 200 morts. Le nombre de blessés reste stable à plus de 16 700. C'est ce qui conclut les informations.

Décidément, c'est un été d'anniversaire. Après les 50 ans des Jeux, voici les 30 ans du déluge du Saguenay, alors qu'en un peu plus de deux jours, 300 mm de pluie ont ravagé et changé la région pour toujours. La petite Maison Blanche qu'on voit sur toutes les photos a tenu le coup et est devenue un musée. Les humains aussi ont tenu le coup. Vous le constaterez en entendant les propos de Léon Simard, maire à l'époque de Ferland et Boileau, un petit village complètement dévasté lorsqu'une digue a cédé. Ceux qui vivent des catastrophes de la sorte ou qui habitent dans des régions où elles pourraient survenir sont peut-être portés à vouloir apprendre des techniques de survie. Les stages de survivalisme sont populaires ici comme en Europe et le collègue correspondant en Europe, Frédéric Arnould, a rencontré des participants. Et puis, en fin d'émission, notre lauréate de l'ombre, Elle Peters, 18 ans, d'héritage guyanais, acadien et micmac, s'investit totalement dans des causes sociales et humanitaires. Elle défend les droits des jeunes francophones et se bat contre l'exclusion. Tout ça inspiré par ses propres expériences de racisme et d'intimidation en Nouvelle-Écosse. C'est reparti pour Tout-Terrain, version estivale.

0: Cette fin de semaine marque le 30e anniversaire d'un des 5 plus gros désastres naturels du Québec, le déluge du Saguenay de l'été 1996. Déluge que j'ai couvert.
1: But these assurances are doing little for people in remote communities like Rivière Éternité, just down the Saguenay River from Ville-de-la-Baie. Today, in the small village of 500, a steady stream of cars was leaving. People who had been stuck for five days.
0: Eh oui, en anglais, j'avais été prêté à la radio de CBC qui avait besoin d'une journaliste bilingue dans une région plutôt francophone. Nous parlerons dans quelques minutes en entrevue de Ferland et Boileau, une des communautés les plus affectées. Mais avant, Yannick Dumont-Baron a préparé ce rappel des immenses dégâts causés par ces 300 mm de pluie tombée en 50 heures, en plus de faire une dizaine de morts.
2: C'est un drame dont la portée se transpose mal en son. Difficile d'imaginer la force de ce torrent d'eau qui cascade dans les rues défoncées, contournant des maisons assiégées. Ce déluge, c'était le résultat de pluies exceptionnelles, rappelait la journaliste Vicky Boutin, des pluies qui se sont déversées rapidement sur des terres déjà saturées.
3: Les 19, 20 et 21 juillet 1996, plus de 250 mm de pluie tombent sur la Côte-Nord, Charlevoix et surtout sur le Saguenay-Lac-Saint-Jean. Les rivières gonflent à vue d'œil, emportant des dizaines de routes et des centaines de bâtiments.
2: Ce sont surtout des images qui ont marqué les esprits. Cette voiture poussée par les eaux, ces ponts emportés, ces immenses coulées de boue. Et bien sûr, cette petite maison blanche qui a résisté à la pression des eaux.
4: On voyait de la maison que l'eau arrivait dedans. Puis là, il y avait beaucoup de gens. Ils gageaient. Quand est-ce qu'elle va partir?
2: Ce sont les parents de Guy Genet qui ont construit la petite maison à Chicoutimi, depuis devenue Saguenay. Au micro de Météo Média, le fils se rappelle de la foule qui observait l'eau assaillir la demeure.
4: Parce que quand j'étais petit,

0: J'avais à peu près 12 ans. Mon père l'avait bien surélevé puis l'avait bien ancré au roc. Fait que c'est pour ça qu'il a tenu, d'ailleurs.
1: Ce que les gens qui gageaient savaient pas.
0: Ben, voilà, c'est ça.
2: Au deuxième jour de la catastrophe, le journaliste Louis Lemieux témoignait lui aussi de l'impuissance des résidents devant Dame Nature.
3: On peut pas faire plus que de se croiser les doigts et d'attendre. Ce qu'on peut encore faire, c'est de se préparer pour le pire. C'est ce que les
2: le pire, à ce moment, était lié aux nombreux réservoirs et barrages qui peuplent la région. Craignant que certains ne cèdent sous la pression, l'évacuation de milliers d'habitants a été organisée en toute vitesse.
4: Toute la nuit, les camions et les avions des Forces armées canadiennes ont fait la navette vers la base de Bagotville pour y apporter ce qu'il faut pour venir en aide aux milliers de personnes évacuées de toute la région.
5: C'est dangereux pour tout ça. La rivière était très haute. Elle était très épeurante. On avait peur que ça nous arrive sur le dos, tu sais. Ils disaient que le barrage allait sauter.
6: Énervant. Ouais. On a pogné les enfants et on est parti de suite. Hein?
7: Je sais pas si tu sais, mais quand tu dis « faut que je parte de la maison », c'est quoi tu apportes, c'est quoi?
8: Non. J'ai amené mon disque dur parce que tout était là-dessus. Mais sinon, on est parti avec le chien, puis on était sûr de rentrer le soir. Donc,
2: L'eau et la boue ont fait 10 morts, un bilan qui aurait pu être plus lourd sans l'évacuation de plus de 10 000 résidents. Côté matériel, les dégâts sont très importants. Beaucoup de routes et de ponts étaient endommagés, de même que les installations de nombreuses entreprises. À l'époque, Bernard Landry était vice-premier ministre du Québec.
9: Un très grand nombre de barrages et de centrales ont subi des dommages considérables. Dans certains cas, il y en a pour plusieurs jours, sinon semaines.
2: La facture totale des dégâts dépasse le milliard de dollars, dont au moins 200 millions pour les particuliers seulement.
10: Pas trop beau, hein? C'est pas trop beau.
2: Entrer dans une maison touchée, c'était découvrir les ravages des eaux et des boues. Le journaliste Michel Jean avait accompagné Michel Simard.
11: Ça a venu plus haut. Ça a parti d'ici, il y avait 26 pieds ici dedans. Ça a parti de là.
12: Ça, c'est votre entreprise, ça, ici.
11: Oui.
12: Comment vous sentez, Michel?
11: Là? Non, ce que c'est que je pense, c'est que on a travaillé toute une vie pour ramasser quelque chose, puis le proche de la retraite, on n'a plus rien.
13: Il y a énormément de maisons qui ont été détruites, des chalets, puis tous ces déchets-là sont rentrés dans la forêt. Il y a du styrofoam, du papier, des bois de construction.
2: Après le nettoyage, le gouvernement québécois a mandaté une commission pour tirer des leçons de ce désastre naturel.
14: Nous n'avons rien caché, ne voulons rien cacher à la population. Et la population...
2: Ministre de l'Environnement à l'époque, David Clich s'intéressait notamment aux nombreux barrages de la région et aux digues qui ont été ouvertes par endroits afin de réduire la pression dans les réservoirs gonflés à bloc par les pluies.
15: Après le rapport Nicolet, la gestion, la conception et la construction des barrages devront être revus sérieusement, de même que l'aménagement du territoire en regard des zones inondables.
2: Le rapport ne désigne pas de responsable, mais il montre du doigt Stone Consolidated, entreprise privée propriétaire d'un grand barrage qui a cédé en amont de quelques municipalités. Le commissaire Roger Nicolet, au moment de rendre son rapport public.
16: Si les vannes avaient pu être ouvertes, les vannes du barrage de béton avaient la capacité d'évacuer les apports lors de la crue de juillet dernier.
2: La plupart des recommandations de la commission Nicolet ont été mises en place. Depuis, il est notamment beaucoup plus difficile d'obtenir les permis pour construire dans une zone inondable.

0: C'était un reportage de Yannick Dumont-Baron qui se termine par la chanson de Lara Fabian, interprétée par de nombreux artistes québécois dans le cadre d'un concert bénéfice pour les victimes du déluge du Saguenay. Une des localités les plus durement touchées par le déluge en 96, c'est Ferland et Boileau, une petite municipalité rurale qui comptait environ 700 habitants au moment du sinistre. Située directement en aval du réservoir du lac AA, elle a subi vraiment de plein fouet les conséquences de la rupture de la digue de terre survenue le 20 juillet. Pour marquer le 30e anniversaire de l'événement, je joins celui qui était maire de Ferland et Boileau en 96, M. Léon Simard. Bonjour.
1: Bonjour, madame.
0: Ça vous a rappelé beaucoup de choses, là, cette capsule, je présume, parce que Ferland et Boileau, c'est la seule municipalité du Saguenay où l'ensemble de la population a été évacuée.

0: évacuée.
1: Exactement, oui. La population a été évacuée. Il y en avait une partie qui est demeurée sur la base militaire, et c'est les militaires qui en ont pris soin. Et l'autre partie, ben, il y avait des parents à la Biche, Coutimi-Jonquière, qui ont récupéré leurs parents. Puis les gens sont demeurés là pendant 5 semaines.
2: Ce jour-là, le 20 juillet 96, vous le savez que la digue va céder?
1: Oui, je le sais parce que il y avait des chalets et une auberge sur le bord du lac Aron qui était devenue la propriété de la municipalité. Et j'avais nommé une directrice générale l'année d'avant, je pense. Et on était en communication, puis c'est elle qui m'a appris que la digue avait cédé, puis que la route était coupée entre le lac Aron et le village de Boileau. Et ensuite, la route a coupé entre le village de Boileau et le village de Ferland, et ensuite entre Ferland et la baie.
2: Ouais, moi, je me souviens, j'ai couvert le déluge, et puis on s'était posé en hélicoptère dans le fond du lac. Le lac était complètement vide.
1: Oui.
2: C'était quelque chose quand même.
1: Ben, quand on l'avait vu normal, là, plein, avant que la digue cède, c'était un beau lac. Le comité citoyen opérait un camp d'accueil avec un terrain de camping. C'était magnifique. Et il y avait quelques chalets de construits autour, mais comme le terrain appartenait à Consol à l'époque, disons que la villégiature était très, très limitée.
2: Mm-hmm. Dans quel état d'esprit vous étiez? Là? Comment on fait pour rester calme là, quand on sait que tout son monde doit partir puis qu'on veut bien sûr éviter qui que ce soit là, qui soit pris par le déluge?
1: Rester calme. Je suis probablement resté calme parce qu'il y avait tellement de décisions à prendre. De gens à convaincre, ben il y avait des gens qui voulaient pas partir premièrement, puis les convaincre de partir parce que tout était coupé, il y avait plus d'électricité, il y avait plus de téléphone, mais les cellulaires étaient très rares à l'époque, et les routes étaient coupées, comment faire, on pourrait pas vous nourrir, etc. Alors ça a fini par le lundi matin, on est resté, je pense, moi j'en avais gardé là des gens pour commencer la reconstruction, je pense que j'en avais gardé une dizaine, et il y avait quelques chalets sur le territoire dont les gens n'étaient pas sortis, qui sont venus à la municipalité puis qu'on a fait évacuer.
2: Vous parlez de reconstruire, mais il n'avait pas été question de complètement fermer le village vu que tout était détruit, disaient les fonctionnaires?
1: Oui, madame. À un moment donné, je pense que ça faisait au-dessus d'une semaine là, qu'on travaillait. Et est arrivée une gang de fonctionnaires. Excusez le mot gang, là, mais c'était sûr. Il y avait une gang de fonctionnaires qui sont arrivés. Puis là, on s'est réunis à l'école parce que j'avais réquisitionné une partie de l'école. Puis on s'est réunis, puis là, ils commencent. Et ça serait bien plus facile pour vous autres si vous alliez en ville. Vous auriez quand même accès à votre territoire. Là, le sang commence à me bouillir un peu. et à un moment donné, ils ont lâché le morceau. Si on fermait Ferland-Boileau, puis on vous déménageait en ville, puis on payait, puis on rachetait les terres, etc. Là, j'ai éclaté, puis j'ai dit au sous-ministre régional, sors-les d'ici parce que ça va mal tourner. Ils vont me passer sur le corps avant de fermer, faire l'emboulot.
2: Donc, vous vous sentiez un peu lâché, là?
1: Oui, mais disons que ça n'a pas duré longtemps et je sentais que le sous-ministre régional n'était pas d'accord avec cette décision-là. J'ai eu l'impression que ça venait de un haut fonctionnaire à Québec. Là, et moi, je me souvenais quand ils ont... vous avez sûrement pris connaissance de ça, quand ils ont fermé des villages en Gaspésie. Là.
2: Oui, bien sûr.
1: Et ça ressemblait à ça, là. Vous êtes mal pris, on va vous fermer, on va vous emmener en ville, ça va être plus facile de contrôler tout, puis etc., là, pour les fonctionnaires. D'après moi, c'était pas un ordre politique, d'après moi, c'était un ordre de haut fonctionnaire. Une suggestion, c'était peut-être pas un ordre, là, mais...
2: Faut vraiment que je vous fasse parler de la digue, donc qui a cédé, du rôle que la Stone Console a joué là-dedans. Vous êtes

0: allé devant la commission Nicolet. Qu'est-ce que vous leur avez dit?
1: Mon Dieu, Seigneur, que c'est que je les ai
0: Mais en fait, est-ce que c'était la faute de la Stone Console qui avait comme juste pas gardé en place le personnel pour savoir quoi faire avec une digue à ce moment-là?
1: Non seulement il n'y avait pas le personnel pour l'entretenir, mais les dirigeants de l'usine Console à l'époque ne savaient même pas qu'il y avait une digue ou la carotte. Donc, il n'y avait personne qui allait l'entretenir. Et, puis les gens du secteur Boileau allaient se baigner. Ça faisait une petite plage. Puis les gens du secteur Boileau allaient se baigner là, dans le lac. Puis ils n'ont jamais vu personne aller vérifier l'état de la digue. Puis les gens qui gardaient le lac Aron, le camping et l'auberge n'ont jamais vu des spécialistes de console vérifier la digue. Mm.
0: En tout cas, les gens de Ville-de-l'Abbaye, ils l'ont su qu'il y en avait une digue quand l'eau est arrivée dans leur cours.
1: Oui. Les gens de Boileau aussi, parce qu'il y a plusieurs résidences de Boileau qui ont disparu aussi du secteur Boileau.
0: Qu'est-ce qui reste 30 ans plus tard? Qu'est-ce qui reste du déluge? Est-ce que c'est encore un traumatisme?
1: Pour certaines gens, oui. Parce que ils ont tout perdu, puis ils ont été obligés de déménager, puis il y en a beaucoup qui sont décédés. Ça reste encore dans l'esprit. J'écoutais là, dans votre petit bout d'interview que vous avez passé là, Michel Simard entre autres là.
0: Oui.
1: Il est rendu ici, lui aussi à la baie là. Puis des fois je le rencontre par hasard, puis on. La première chose qu'on parle, là, c'est comment ça va depuis le déluge, puis es-tu bien installé, y penses-tu encore, puis mais craint qu'il y pense encore, il a perdu sa maison, il a perdu son entreprise. C'est ouais. Ça. Puis, mais, même s'il est rendu ici à la baie et qu'il n'y a plus de danger, on y pense.
0: Il y a des bons souvenirs aussi quand même, non, la solidarité des gens?
1: Ah oui, ça c'est le plus beau souvenir, ça. Tout de suite, le lundi matin, là, j'avais une dizaine de personnes avec moi, puis là, ben, c'est qu'on fait, Léon, c'est qu'on fait, on vide les réfrigérateurs et les congélateurs dans chaque maison. Vous faites le tour de la municipalité, vous avez des camions à Ferland, il y a des chauffeurs de camions, puis des camions à Ferland, puis à Boileau. Vous prenez du monde, puis vous videz les maisons. S'il faut que vous brisiez des vitres, le moins possible, faites le moins possible de dégâts, mais vous videz tout ça parce que les gens, ils sont pas capables de réintégrer leur maison. Ça va pourrir là, puis ça va venir insalubre. Alors, faut vider tout ça.
0: Léon Simard, ancien maire donc de Ferland et Boileau au moment du déluge du Saguenay en 1996. Merci beaucoup d'avoir partagé vos souvenirs avec nous.
1: Ben, ça me fait bien plaisir, madame.
0: Merci, au revoir. Portez-vous bien.
1: Merci, vous aussi.

0: Pensez-vous que dans le monde chaotique dans lequel nous vivons, les conflits, la nature qui se déchaîne, un stage de survie vous serait utile? Le survivalisme a le vent dans les voiles et tant en Europe qu'ici, les stages font le plein de participants. Et ça, qu'il s'agisse de comprendre comment sortir vivant d'une guerre ou d'une catastrophe naturelle. Notre correspondant en Europe, Frédéric Arnould, a suivi quelques stagiaires.
1: Il n'y avait pas de carte SIM.
2: Pas de carte SIM, pas de connexion, quoi possible.
3: Nous sommes dans le Périgord, dans le sud-ouest de la France. Cela fait une vingtaine d'années que Denis Tribaudeau offre des stages de survie en nature.
2: Il y a une plante à retenir en tant que survivor si vous ne voulez pas crever de faim, c'est de cueillir des orties et les manger.
3: Les participants doivent ainsi apprendre à savoir reconnaître les plantes comestibles, éviter les dangers et surtout comment trouver de l'eau en pleine nature.
4: Ben regarde comment elle est magnifique cette eau ici.
2: On prend l'eau, pas en surface, parce que vous voyez, en surface, il y a de la poussière, il y a du pollen, il y a des trucs qui flottent. Là, ils sont pas

0: parti sans nourriture, sans feu, sans briquet et sans téléphone portable connecté. Moi, j'essaye de faire en sorte que les gens aient confiance en eux, confiance en son prochain. Et rien de pire que de dire « moi, je vais survivre plus que les autres parce que moi, je sais, je vais me calfeutrer avec mes litres d'eau potable, mes kilos de pâtes et de raviolis, et puis je vais survivre 6 mois de plus que l'autre parce que l'autre, il est con, il n'a pas pensé à faire du stock. » Et non, moi, je trouve pas ça, c'est trop facile en définitive.
1: Tu vois le pouce là ? Pourquoi on ne ferait pas un...
2: Tu vois, là, direct, un demi-cercle en le mettant ici, là, en mettant plein de bois comme ça.
3: Ces apprentis survivalistes doivent aussi construire un abri pour la nuit en pleine forêt, avec les moyens du bord, c'est-à-dire pas grand-chose. Une expérience très utile pour Momo, un habitué de ces stages.
4: Pouvoir m'adapter facilement si jamais je me retrouve dans des situations où je me retrouve à la forêt, à essayer de manger des fourmis, des larves, on verra bien. Mais c'est ça qui me motive, et puis être proche de la nature. Parce que c'est la base.
5: Au moins, tu plantes deux trucs avec deux trucs en vie et puis hop, tu te fais ton...
3: Pour Juliette, une psychologue, ce genre de stage répond à un réel besoin dans le contexte géopolitique actuel.
6: Le climat dans lequel on vit actuellement est quand même très très anxiogène, avec peut-être un besoin de retour aux sources aussi. Il y a quand même, je pense, de réels événements qui font qu'on peut se poser beaucoup de questions et peut-être, mal dormir la nuit parfois, quoi. Ou ruminer un peu autour de ça. Enfin, en tout cas, moi, de mon côté, ça m'arrive.
3: Les stages de survie ont en tout cas la cote, selon Denis Tribaudeau.
0: Ça grossit d'année en année, donc oui, le succès se dément pas, ouais.
7: La concurrence, elle est forte.
0: La concurrence, quand on a commencé, elle n'existait pas. Ou très, très peu, elle était très marginale. Donc oui, fatalement, c'est beaucoup plus fort qu'il y a 22 ans.
8: Là, on est sur la partie potager. Il y a une partie du verger un peu plus loin, une autre partie là-bas.
3: Le survivalisme, Rémi le pousse un peu plus loin. Ce Breton qui s'est installé dans la campagne suisse près de Lausanne a atteint tout un niveau d'autonomie en cas de crise majeure. Autosuffisant en nourriture, en eau, avec son propre système de filtration de son puits, mais aussi en énergie renouvelable avec le solaire.
8: Par exemple, en cas de blackout, mes voisins, ils n'ont plus d'eau, plus d'électricité. Et ben, avec mes panneaux solaires, mes batteries, je suis capable de recharger tous leurs petits appareils électriques.
9: Alors ça, c'est quel kit, ça ?
8: Ça, c'est le kit NRBC.
3: Il nous montre aussi son kit pour survivre à une attaque nucléaire, biologique ou chimique. Des masques à gaz, de l'iode, mais aussi des trousses de soins.
8: Ou alors, tout ce qui est problème sur centrale nucléaire ou bombe nucléaire. Alors, ça coûte de l'argent, ça prend du temps, ça c'est sûr, faut être réaliste. Il y a beaucoup de personnes qui pensent que je suis complètement angoissé. C'est pas du tout le cas. Pour moi, j'ai un plan A, un plan B, voire un plan C. Et ben, ça me stresse plus. Et je vis très sereinement, je dors très bien le soir. Et je ne suis pas en train de dire, si jamais il y a une guerre nucléaire, une attaque de zombies, je suis plutôt pragmatique. Décompresse, du scotch.
3: Vu le succès de ses livres publiés sur l'autonomie, mais aussi de ses vidéos sur les réseaux sociaux, il comprend très bien ce besoin d'une partie grandissante de la population d'être mieux préparée.
8: Je pense que c'est sain de temps en temps de faire prendre conscience aux gens, dire « Ok, demain, plus de courant, tu fais quoi ?»« J'allume une bougie. »« Ok, ça c'est la lumière. Ton frigo, tu fais quoi ?»« Comment ça mon frigo ?»« Bah oui, tu vas perdre de la nourriture. »« Ah bah je mange sur mon frigo. »« Ok. » »« Et pour boire ?»« Bah j'ouvre le robinet. »« Ah oui, bah non. Les stations de pompage, ça fonctionne comment ?»« J'ai deux bouteilles de vin à la cave. »« Super. Tu vas tenir longtemps avec ça. »« Ok. » Et du coup, si t'es blessé, tu fais quoi ?« Bah j'appelle les pompiers. » »« Bah non. Ton téléphone, plus de batterie. » Ah. Et je pense que c'est important de temps en temps d'être alarmiste, de faire peur aux gens pour qu'ils puissent se rendre compte qu'ils ont quand même un minimum d'insécurité et qu'ils puissent se préparer.
0: Et là, je fais le triangle du feu. Vous êtes au courant du triangle du feu ?
3: Dans le Périgord, ces survivalistes en herbe qui auront aussi appris à faire du feu juste en frottant deux morceaux de bois ensemble sont plutôt satisfaits de leur expérience après avoir mangé en un peu moins de deux jours une petite soupe aux orties et plantes locales. Laetitia se dit maintenant prête.
10: S'il y a un gros crash, un gros truc, plus de gaz, plus d'électricité, et on peut se faire à manger, on peut se débrouiller chez nous.
0: Donc si vous avez compris ça, vous avez tout compris à l'orientation avec les étoiles, c'est l'essentiel. Après le reste, ça sert à draguer, à flamber.
3: Mission accomplie pour celui qui a organisé plus de 1600 stages de ce genre. Denis Tribaudeau croit qu'en cas de crise, c'est l'humain qui l'emportera.
0: Il faut d'abord travailler pour pas que ça arrive. Donc aller comprendre l'autre et puis essayer de lier des liens d'amitié, de business ou d'amour peut-être avec l'autre.

0: qui nous faisait peur à la base, et puis tout compte fait, on se rend compte que c'est un humain.
1: Ah, vous avez mis de l'amande dedans ? Vous voulez qu'on en rajoute ?
2: Pour lui et ses stagiaires, la nature et la campagne seront salutaires le jour où tout ira mal.
3: C'était un reportage de Frédéric Arnould.

0: That's because it was meant for the babies of slaves. It wasn't meant for rich people from China.
1: This land is your land, and this land is my land. From California to the New York Island, from the Redwood Forest to the Gulf Stream waters, this land was made for you and me.
2: Cette semaine, le thème musical qu'on vous concocte chaque dimanche pour notre série sur le 250e anniversaire de l'indépendance des États-Unis nous plonge directement dans l'angle qu'on a choisi de traiter, la citoyenneté américaine conférée par le droit du sol garanti par le 14e amendement de la Constitution adopté en 1868. Un droit qui a été maintenu dernièrement par la Cour suprême, ce dont je discute tout de suite avec Maître Olivier Piton, avocat en droit civil au barreau de Paris et de Washington, que je joue à Washington. Bonjour, Maître Piton.
3: Bonjour.
2: Alors, d'abord, peut-être expliquer ce 14e amendement, la section 1, qu'est-ce qu'elle dit au juste à propos du droit du sol?
3: Comme vous l'avez très bien dit, c'est un amendement extrêmement important dans l'histoire de la Constitution américaine. Il date du lendemain de la guerre de sécession en 1868. Et en fait, il proclame le droit du sol, c'est-à-dire qu'il explique que toute personne née sur le territoire américain devient citoyen ou citoyenne américaine. Et donc, c'est un droit fondamental mis en place au moment où le pays sortait d'une guerre civile et où il fallait donner des droits à tous les citoyens et en particulier à ceux qui ne l'étaient pas complètement ou qui étaient en train de le devenir, à savoir les anciens esclaves. Et donc, il a été d'une certaine manière sacralisé, cet amendement. Il est extrêmement important, il est si important que la Cour suprême, comme vous l'avez rappelé il y a quelques jours, a rappelé le fait qu'il ne pouvait pas être, que cet amendement ne pouvait pas être modifié, en tout cas tel que le souhaitait l'administration Trump.
2: Oui, parce qu'on a entendu Donald Trump dire c'était pour les enfants, ça s'appliquait seulement aux enfants d'esclaves, ce n'est pas pour les enfants de riches chinois là, qui viennent accoucher sur le territoire américain. C'est un des premiers décrets présidentiels qu'il fait, Donald Trump, là, cette abolition du droit du sol.
3: Absolument, ça date du 21 janvier 2025, c'est l'un des premiers décrets présidentiels qu'il signe. Ce qu'il explique et ce que l'administration explique, c'est que effectivement, vous avez raison, c'était un amendement qui était à l'origine destiné à donner la citoyenneté aux anciens esclaves. Il explique derrière que le droit du sol a été dévoyé avec des personnes qui viendraient aux États-Unis pour accoucher et donc octroyer la citoyenneté américaine à leurs enfants. Donc l'utilisation par l'administration d'un petit bout du premier alinéa du cinquième, du quatorzième amendement était dans la législation, sous-entendu sous la législation, sous l'égide de l'ordre américain. Ces personnes-là peuvent être citoyennes américaines et donc, ce qu'expliquait l'administration Trump, c'est que les personnes arrivées illégalement sur le territoire américain ne pouvaient donc pas obtenir la citoyenneté. Et la Cour suprême a dit non, il n'y a pas de remise en cause du droit du sol en tant que droit fondamental.
2: Alors, c'était tellement important pour le président Trump qu'il s'est rendu à la Cour suprême hein, pour assister aux audiences sur la question, ce qui est très rare de la part d'un président américain, surtout...

0: Le président américain qui se vante d'avoir une cour conservatrice qu'il a lui-même façonnée, donc à laquelle, en principe, il a confiance.
1: Voilà, et en fait, alors ça n'est pas la première fois que la Cour suprême s'oppose à Donald Trump, même si c'est assez rare, mais c'est arrivé un certain nombre de fois, y compris d'ailleurs sur les tarifs douaniers, et ce qui a démontré que la Cour suprême était certes à majorité conservatrice, mais elle n'était pas forcément trumpiste ou trumpienne. Et effectivement, vous avez également eu raison de rappeler qu'il s'est rendu aux auditions, ce qui était assez rare, pour ne pas dire rarissime, de la part d'un président américain en exercice, pour montrer l'intérêt, l'importance qu'il portait à une modification du 14e amendement. La Cour suprême a estimé que même, puisqu'en fait on était vraiment en droit, la Cour suprême a estimé que même une personne qui n'était pas en situation régulière aux États-Unis, si elle donnait naissance à un enfant, cet enfant devenait automatiquement américain par le droit du sol. La lecture du 14e amendement par la Cour suprême est une lecture globale qui ne fait pas de différence entre ceux qui sont légalement sur le territoire américain ou ceux qui sont illégalement sur le territoire américain. Et donc, elle a estimé qu'il n'y avait pas de différence à faire et que toute personne née sur le territoire américain était un citoyen américain.
0: C'est vraiment très, très important. On parle d'à peu près 200 000 personnes, je crois, par année qui obtiennent ainsi la citoyenneté américaine, si je ne me trompe pas.
1: Et ça a été même plus que ça dans les années précédentes. Et donc, l'argument politique, pas l'argument juridique, mais l'argument politique était de dire il y a un dévoiement de l'utilisation du 14e amendement avec des personnes qui viennent illégalement sur le territoire américain et dont les femmes accouchent pour que leur enfant obtienne la citoyenneté américaine et pour que les parents puissent rester. Donc, il y avait effectivement un dévoiement. Mais la Cour suprême ne s'est pas appuyée sur l'argument politique, parce que ça n'est pas son rôle, elle s'est appuyée sur un argument juridique, et l'argument juridique, c'était de dire, est-ce qu'on fait une différence entre les personnes qui sont sous la juridiction américaine, sous-entendu les personnes légalement sur les territoires américains, ou qui ne sont pas sous la juridiction américaine parce qu'elles seraient illégalement sur le territoire américain, et la Cour suprême, avec cet argument juridique-là, a refusé de suivre l'administration Trump. Elle n'a pas jugé politiquement, elle a jugé juridiquement. Et juridiquement, la réponse était non, on ne peut pas faire de différence. Pour une raison d'ailleurs assez simple, parce qu'en fait, le présupposé de l'administration Trump était assez fragile. Même une personne en situation irrégulière aux États-Unis est évidemment soumise aux lois américaines. Et à partir de ce moment-là, il n'était pas possible pour la Cour suprême de dire autre chose que ce qu'elle a dit, et donc de valider le fait que le 14e amendement est un tout et qu'on ne le remet pas en cause.
0: Mais sur le fond, le juge Kavanaugh, qui est un des juges conservateurs, un de ceux nommés d'ailleurs par Donald Trump, laisse entendre que c'est pas le fin mot de l'histoire, hein, la porte est pas fermée là à modifier le droit constitutionnel là, en cette matière.
1: Alors c'est exactement ça, c'est-à-dire que la porte qui est fermée, c'est de dire ce que vous avez utilisé comme argument. Juridiction, pas juridiction, illégale ou légale, ne fonctionne pas. Et là, par contre, la porte, elle est complètement fermée. Mais ce que dit le juge Kavanaugh, c'est de dire, si vous apportez d'autres arguments juridiques et non pas politiques, qui sont plus intelligents, plus porteurs, la Cour appréciera et jugera. Mais même si il explique que la porte est un petit peu ouverte, il est rarissime que la Cour suprême revienne sur un même sujet, même avec un argumentaire juridique différent, sur un même sujet, surtout sur un sujet d'une telle valeur, d'une telle portée symbolique que le 14e amendement, pour décider exactement l'inverse de ce qu'elle a décidé lors de la première fois où elle a dû s'exprimer dessus. Ouais. Le meilleur exemple, c'est Wade and Roe sur l'interruption volontaire de grossesse. Il s'est passé 50 ans entre le moment où la Cour, pour des raisons d'ailleurs liées aussi au fait que les juges étaient conservateurs, a décidé de changer de position 50 ans. Donc il y a très peu de chances que la Cour décide, sous la mandature de Donald Trump, de revenir complètement sur le 14e amendement après la décision qu'elle a prise il y a quelques semaines.
0: Et c'est important pour justement l'administration en place parce que c'est en fait un des volets de la politique d'immigration, j'allais dire anti-immigration, de cette administration.

0: gouvernement avait la possibilité de choisir quel type d'immigration elle pouvait accepter ou pas. Et donc, dans le cas des Vénézuéliens, dans le cas des Haïtiens, dans le cas de ce qu'on appelait les Muslim Bans il y a quelques mois ou il y a même quelques années, puisque le premier Muslim, donc le bannissement de personnes issues d'un certain nombre de pays musulmans, pas tous les pays musulmans, mais certains pays musulmans qui avaient été mis en place lors de du premier mandat de Donald Trump, avaient démontré qu'effectivement, là, la Cour laissait une grande liberté à l'exécutif pour décider. Mais elle a estimé qu'il y avait une différence entre, effectivement, pour des raisons temporaires de politique, de refuser à telle ou telle nationalité de venir aux États-Unis, ça c'était une chose, mais qu'en même temps, un enfant né sur le territoire américain était américain, quelle que soit sa nationalité de départ.
1: Et la situation voilà. Donc, régulière ou irrégulière de ses parents.
0: Exactement.
1: Il faut absolument que je vous pose une question sur ce grand discours à la nation que Donald Trump a fait plus tôt cette semaine. Discours, c'est quand les présidents disent « je veux m'adresser à la nation », habituellement, ils mobilisent les ondes. Là, cette fois-ci, on a vu plusieurs réseaux réticents à diffuser son message. Message qui portait presque entièrement sur la validité des élections, du système électoral. Qu'est-ce qu'il faut en penser?
0: Sur le premier point, il y a un raidissement, une radicalisation au sein du spectre politique américain qui se concrétise par les médias qui sont dans un camp ou dans un autre. Autrement dit, les médias qui se sentent plutôt conservateurs ont mis très très en avant le discours de Donald Trump, et les médias qui se trouvent proches des démocrates l'ont carrément annulé. Donc on est à l'approche des élections de mi-mandat, on est dans une logique qui est de plus en plus radicale d'opposition entre les deux camps. Ce qui n'est pas non plus totalement une surprise, mais qu'il faut souligner, on parle quand même du président élu, mais il n'empêche que là ça pose déjà les bases d'un vrai affrontement politique et idéologique.
1: Absolument.
0: Le deuxième point, c'est qu'effectivement, le grand sujet de ces prochains mois avant les élections de mi-mandat, c'est la fameuse loi qui permet de modifier le code électoral. Le code électoral, il est lié aux États. Ce sont les États qui décident comment on décide d'élire les représentants, que ce soit le président des États-Unis ou que ce soit les parlementaires. Et en particulier, les États décident du mode d'identification de l'électeur. Ça n'a pas posé de problème, d'autant qu'on n'a eu absolument aucune preuve qu'il y ait eu une quelconque fraude.
1: Même devant des tribunaux,
0: dans le
1: parfois.
0: Passé, oui. Même devant les tribunaux. Donc, on a aucune preuve montrant qu'il y ait des fraudes. Néanmoins, Donald Trump et une grande partie des républicains estiment que le fait de ne pas présenter une pièce d'identité, de pouvoir voter par correspondance, c'est-à-dire de casser le fameux mythe du « un jour, un vote, une voix » qui existe dans beaucoup de démocraties, en permettant de voter en avance, de pouvoir voter ailleurs que dans un bureau de vote attitré, avec des bureaux de vote volants, rendait des risques, c'est ce que dit l'administration Trump, rendait les risques de fraude plus importants. Et donc, il y a une modification du corps électoral dans le but d'obliger tous les États à se conformer à cette obligation-là. C'est compliqué, d'une part parce qu'il y a beaucoup de réticences de la part d'un certain nombre d'États, qui expliquent d'abord que le vote par correspondance est maintenant entré dans les mœurs, surtout depuis le Covid.
1: Oui.
0: Deuxièmement, que Donald Trump lui-même vote par correspondance. Troisièmement, qu'il n'y a pas eu de preuve de fraude et d'usurpation d'identité, donc on est beaucoup dans le fantasme aussi, et qu'en gros il s'agit d'une opération politique ou politicienne visant à réduire le nombre de votants supposés opposés à Donald Trump. Donc on est dans ce combat politique. Donald Trump en a fait vraiment son cheval, sa mère de toutes les batailles avant les élections de mi-mandat. Et donc, on va voir ce qui va se passer. Il fait énormément pression, en particulier sur les sénateurs républicains, puisque la Chambre des représentants a déjà son texte, pour que le texte du Sénat et le texte de la Chambre des représentants puissent être votés dans les mêmes termes et que cela devienne la loi. C'est tout le combat de ces mois à venir.

0: Monsieur Piton, c'est tout le temps qu'on a, mais c'est fascinant. Merci beaucoup à vous, surtout pour cet éclairage sur le droit du sol. C'était très important de le faire. Je rappelle que vous êtes avocat en droit civil aux États-Unis. Merci beaucoup.
1: Merci à vous.
0: Au revoir. Et puis, cette semaine, donc, on poursuit notre série d'entrevues avec des personnes qui ont été honorées cette année, mais qui sont restées dans l'ombre. Elle Peters, la lauréate qu'on veut vous faire connaître, a reçu le prix humanitaire Terry Fox 2026, un prix attribué à 15 jeunes du Canada qui ont fait preuve de persévérance face à l'adversité. Elle a 18 ans. Elle vient tout juste de terminer sa 12e année à l'école secondaire Mosaïque à Dartmouth, en Nouvelle-Écosse. Je lui ai parlé alors que c'était la fin des classes. Voici notre entretien. Bonjour, Elle Peters.
2: Bonjour, ça va bien?
0: Ça va très bien. Contente de vous entendre. Elle, d'abord, expliquez-moi, dites-moi, décrivez-vous, racontez-moi un peu votre histoire.
2: Donc, je suis une élève qui finit son secondaire. Puis, j'ai toujours vraiment eu la passion pour aider les autres, puis vraiment travailler fort à l'école et faire en sorte que ce que moi je faisais, ça pourrait bénéficier les autres et non pas juste moi-même. Donc, j'ai travaillé avec le Conseil jeunesse provincial comme président, puis j'ai fondé le comité d'excellence noire à mon école secondaire et à mon école intermédiaire aussi. Puis c'est un peu là que j'avais commencé vraiment à impliquer les autres dans tout ce que j'ai fait comme engagement. Mais vraiment au début, c'était moi en troisième année qui était vraiment fâchée contre le système scolaire parce qu'il laissait beaucoup de racisme arriver à moi, puis il faisait pas grand-chose à le changer. Uh-huh. Donc, je voulais vraiment faire du travail pour pouvoir changer cela, pour que les autres, ils doivent pas vivre ces expériences.
0: Donc, vous êtes d'héritage guyanais, acadien et Mi'kmaq?
2: Oui.
0: Et c'est donc cet héritage diversifié qui vous a valu, disons, un primaire un peu difficile?
2: C'est exactement ça. C'est que quand on grandit, je dirais que c'est plus commun en région rurale où il y a moins de diversité juste à cause du contexte géographique. C'est souvent que, et je trouve ceci avec les enfants, c'est moins avec les adultes, qu'ils ne sont pas assez bien éduqués sur c'est quoi la diversité, c'est normal d'être différent des autres. Donc, avec le manque d'éducation venant de l'école, combiné avec les jeunes qui ne comprenaient pas les différences, ça fait que le problème de racisme, elle avait beaucoup grandi, puis l'école n'a vraiment pas été équipée à pouvoir gérer ça.
0: Mais en troisième année, elle, on a quoi, 9 ans? 8 ans, 9 ans?
2: Oui.
0: Et déjà à cet âge-là, vous saviez qu'il y avait une grande injustice, donc?
2: C'est ça. Puis au début, j'étais vraiment triste, puis ça me faisait beaucoup de peine. Puis j'en parlais beaucoup avec ma mère, qui est d'origine guyanaise. Puis c'est vraiment elle qui m'a pu guider à travers tout ce qui était le racisme, comment vraiment le gérer. Puis je voulais plus que ça soit juste je parle avec mes parents, puis j'essaie de gérer ça, mais je voulais vraiment adresser le problème. Donc, j'avais commencé avec une présentation en salle de classe, puis ça s'est transformé en une journée interculturelle pour toute l'école. Puis éventuellement, ça a juste grandi et grandi. On est maintenant des comités rassembleurs au conseil scolaire pour toutes les écoles de la région centrale pour que les élèves noirs se sentent supportés.
0: Qu'est-ce que votre mère vous a dit pour vous faire comprendre que c'était pas à vous de porter les préjugés des autres?
2: C'est que le racisme et les commentaires négatifs globalement, c'est pas de ta faute. C'est vraiment la perspective de quelqu'un d'autre à cause soit d'une manque de compréhension ou peut-être une insécurité chez eux. Et ils veulent essayer de remédier cela en t'intimidant et en reflétant cela vers toi au lieu de vivre ça eux-mêmes. Puis, lorsque je l'avais vu de cette perspective-là, c'est pas ma faute, c'est mon entourage, je pouvais vraiment enlever le parti au c'est triste, ça me cause de la peine. Ah, c'est un problème plus large que ça et c'est quelque chose que je

0: peux adresser et je dois adresser.
1: Une des choses que je trouvais intéressante dans la biographie qui accompagnait donc l'annonce de ce prix humanitaire Terry Fox qui vous a été remis, c'est que la langue parlée à la maison, c'est l'anglais, mais vous êtes très impliquée dans la défense des francophones.
0: C'est parce que ma grand-mère, elle parlait le français lorsqu'elle était petite enfant. Puis c'était un temps où on n'était pas supposé parler le français, ça a été découragé. L'école francophone n'existait essentiellement pas. Puis ça fait que mon père n'a pas pu apprendre la langue et il veut maintenant qu'on puisse parler cette langue-là. Et je veux vraiment pouvoir amener cet héritage-là et remettre le feu dans ma famille de pouvoir parler cette langue parce que c'est plus qu'une façon de s'exprimer, c'est vraiment toute une culture, tout un historique. Puis il y a beaucoup de personnes qui se sont battues pour cette langue et pour pouvoir vraiment avoir accès à cette langue-là, avoir des écoles en français. Donc, je pense que puisque j'ai eu le privilège d'aller à une école francophone, je devrais redonner à cette communauté-là en faisant la défense de la langue parce que je veux aussi que les futures générations y aient accès à ces institutions, ces organismes-là.
1: Elle Peters, je rappelle que vous avez 18 ans. D'où vient cette sagesse?
0: Je pense que lorsqu'on apprend à voir les problèmes dans le monde et on essaie de trouver des solutions, on apprend des choses à travers ça. Puis ça fait que c'est pas tout le monde de tout âge qui vont faire ça. Et je dirais que beaucoup des jeunes qui m'entourent y essayent, mais ils n'ont pas eu cette guidance-là, peut-être, des adultes. Donc, moi, j'ai été vraiment bien entourée par ma mère, par les adultes, par des adultes dans des organismes francophones, tels que la Fédération acadienne de la Nouvelle-Écosse. Puis, ils m'ont pu enseigner et passer ces informations et tout ce savoir-là. Et maintenant, moi, j'essaie de le mettre en œuvre.
1: Mm-hmm. On dit aussi dans la biographie qui accompagne l'annonce du prix que l'art est très présent dans votre implication. Racontez-moi un peu.
0: Ma mère, elle est artiste. Donc, moi, j'ai eu accès à de l'argile parce qu'elle fait de la poterie. Donc, j'ai eu accès à tout ce qu'il me faut à faire de l'art. Et elle l'avait vraiment encouragée parce que trop souvent, on voit les arts comme quelque chose qu'on fait pour le fun, comme un loisir. Même pas nécessairement quelque chose qui est vital à la vie, mais c'est pas vrai. L'art est un langage non-verbal. Donc, moi, je l'avais commencé en 9e année. Ça s'appelle One Love et je l'ai nommé après la chanson Bob Marley parce que lui, il utilisait l'art comme façon de passer des belles messages à propos de la paix et de l'unité. Puis, j'avais pris des morceaux d'argile. J'ai allé tout autour de la ville trouver des gens de la communauté noire de la Nouvelle-Écosse. Puis, ils ont mis leurs poings dans des morceaux d'argile. Et ça s'est mis tout ensemble avec les différentes couleurs d'argile parce que la communauté noire, c'est pas une communauté homogène. On est un peuple très divers. Donc, ça cherchait à vraiment représenter ça veut dire quoi être unifié et être ensemble dans sa pluralité. Mmh. Puis ça s'est rendu à l'Hôtel de Ville que je suis vraiment fière parce qu'ils ont fait toute une exposition de plusieurs différents artistes noirs durant le mois du patrimoine africain l'année passée. Donc j'espère que c'est quelque chose qui va continuer pour les années qui s'en viennent.
1: Le prix Terry Fox vient avec une bourse d'études. Comment vous voyez la suite?
0: Là, j'ai l'été, je vais travailler, je vais me préparer, puis là, je déménage en Ontario, à Kingston, pour aller étudier en ingénierie à l'Université de Queens.
1: Ah oui? Avec quel but, quelle carrière vous souhaitez?
0: J'aimerais pouvoir travailler dans le secteur pétrolier, énergie peut-être nucléaire, parce qu'il y a beaucoup de problèmes et des conflits mondiaux qui surviennent de ce ressource de pétrole ou de manque de ressources d'énergie. Donc, j'espère pouvoir travailler dans ce secteur à pouvoir remédier les choses qui sont peut-être un peu moins bonnes et pouvoir créer plus d'accès à des ressources, à des communautés qui sont

0: soit éloignés, soit des pays qui ont moins de ressources financières pour qu'ils puissent bénéficier les peuples. Parce qu'en Guyane, il y a beaucoup de conflits en ce moment à cause de leurs ressources de pétrole et ils sont très riches en pétrole, mais aucun de cet argent revenait au pays. Ils commencent à le faire, mais c'est un processus qui va prendre longtemps. Bon, j'espère contribuer à cela.
1: Même en Nouvelle-Écosse, vous pourriez être utile parce qu'il y a eu des gros projets quand même de forage de pétrole au large.
0: Oui, il y a beaucoup d'avancements qui se passent dans vraiment le monde de l'énergie du pétrole. Donc, il y a beaucoup qui s'en vient et j'ai très hâte.
1: Elle Peters, ça a été vraiment un plaisir de faire votre rencontre. Vraiment, vous avez un parcours très intéressant. Je vous souhaite la meilleure des chances pour les études universitaires à venir. Je sens que c'est pas la dernière fois qu'on entend parler de vous. Et puis, ben nous, on va se laisser sur One Love de Bob Marley, puisque cette chanson a été si intéressante dans votre apprentissage scolaire. Merci, Elle.

0: Après tout terrain, ce sont les années-lumière qui vous attendent. Bonjour Sophie-André Blondin.
1: Bonjour Manon.
0: Alors, qu'est-ce qu'il y a au menu? Je pense que vous nous emmenez dans des contrées...
1: Ou lointaines, en lieu et dans le temps. C'est-à-dire qu'on va dans le temps de Babylone, les grands rois de Babylone. Puis quand on parle de Babylone, quand on pense à Babylone, évidemment, on pense à la ville, aux jardins suspendus, aux grands empires, à la naissance de l'écriture. Mais là, j'ai eu l'impression, en lisant le livre dont on va parler cette semaine, de retourner à bien dans son assiette quand j'animais cette émission-là. Parce qu'il y a un chercheur qui a choisi d'ouvrir la porte des cuisines pour comprendre comment, à cette époque-là, en Mésopotamie, le monde était régimenté, comment est-ce que la vie était réglée, et ça passait beaucoup par l'alimentation. Il y a 1 million de tablettes d'argile avec des cunéiformes dessus qui ont été trouvées et qu'on peut lire maintenant et interpréter pour comprendre ce qu'on mangeait, pourquoi on mangeait et comment ça réglait la société au temps de Babylone.
0: C'est à écouter. Donc, vous savez que quand je suis allée en Irak, j'ai cherché Babylone puisque j'étais dans le sud, pour
1: oui.
0: couvrir la guerre et...
1: T'as pas
0: mais
1: trouvé.
0: Non, il n'y a plus de jardin suspendu, malheureusement.
1: Ah, oh, dommage.
0: Merci beaucoup, Sophie-André.
1: Merci.
0: Et puis, laissez-moi vous raconter quelques-uns des commentaires qu'on reçoit, en particulier à propos du déluge du Saguenay. Sébastien Guimond, caméraman-monteur à TVA, un des premiers caméramans-monteurs sur place en survolant la zone, écrit-il, le pilote et moi avons été complètement horrifiés par ce que nous avions sous les yeux. Et puis, Marc Beaulé, qui campait près de la communauté Atikamekw de Wemontachi, qui nous parle de ce que ça a fait à cette communauté. Merci à vous d'avoir été là. Merci à l'équipe. On se retrouve la semaine prochaine.

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5: Bonjour, ici Nathan Lelièvre. L'heure est aux célébrations en Espagne après la victoire par la marque de 1-0 de la sélection espagnole contre l'Argentine en finale de la Coupe du monde de soccer qui était disputée hier au New Jersey. C'est un but en prolongation qui a fait la différence. De Madrid, Romain Chauvet a préparé ce qui suit.
6: Il n'a fallu que quelques minutes après la fin de cette finale de la Coupe du monde pour que des milliers d'Espagnols envahissent les rues du centre-ville de Madrid, mais de toute l'Espagne, parce que les Espagnols attendaient depuis plusieurs longues années de remporter ce titre. La dernière fois que l'Espagne avait remporté la finale de la Coupe du Monde, c'était il y a 16 ans, en 2010. Alors tout au long de cette finale de la Coupe du Monde, les Espagnols ont retenu leur souffle parce qu'il a fallu attendre la 106e minute pour que le joueur espagnol Ferran Torres ouvre le score et marque ce premier but et seul but qui a permis à l'Espagne de l'emporter. Alors les Espagnols qui célèbrent cette journée, cette soirée ici historique, beaucoup de gens qui se sont réunis dans les rues de tout âge, des familles, des gens avec les drapeaux espagnols, des gens qui célèbrent, qui chantent et des gens qui nous disent que la nuit est loin d'être terminée. Ici Romain Chauvet pour Radio-Canada à Madrid en Espagne.
5: Les feux de forêt qui brûlent d'un bout à l'autre du pays ont augmenté en nombre et en intensité au cours de la fin de semaine. Le premier ministre du Canada, Mark Carney, a déclaré hier que c'est la pire saison de l'histoire, l'une des pires saisons de l'histoire du pays. Plus de 5000 pompiers et près de 300 bombardiers d'eau sont déployés pour combattre les flammes. Les territoires du Nord-Ouest et l'Ontario sont les plus touchés, mais le Québec n'est pas épargné. Une alerte d'évacuation a également été lancée dans le sud-est de la Colombie-Britannique. Le chercheur en écologie forestière, chez Ressources naturelles Canada, Yann Boulanger souligne qu'il est impossible de venir à bout de tous ces brasiers.
7: Il faut comprendre que ce serait tout simplement impossible de combattre, de supprimer tous les feux. Donc, on est dans une situation où les feux peuvent être particulièrement sévères, notamment en raison des conditions météorologiques qui favorisent des intensités de feux qui sont très importantes. Dans ce contexte-là, c'est très, très, très difficile de supprimer tous les feux.
5: Entre-temps, le gouvernement de l'Ontario a donné l'accès aux autorités dans le nord-ouest de la province durement frappée par les feux au système d'alerte fédéral qui leur permet de mettre en garde le public si nécessaire. La première ministre du Québec, Christine Fréchette, a dévoilé hier l'identité de la candidate pour la coalition Avenir Québec dans la circonscription de Verchères, en banlieue de Montréal. Marie-Hélène Leboeuf, ancienne journaliste, occupe depuis près de 10 ans des fonctions stratégiques au sein de la CAQ. Elle tentera de succéder à Suzanne Roy, qui a choisi de ne pas solliciter de nouveau mandat. Un peu plus tôt, la première ministre avait annoncé la candidature de Claudine Leroux dans la circonscription de Granby, où elle tentera de succéder à François Bonnardel. Christine Fréchette a profité de l'occasion pour souligner le dévouement du député qui a choisi de ne pas se représenter.
8: Eh bien, en fait, il était important cet appui à plusieurs égards. D'une part, parce que François était lié à la DQ. Donc, c'était, je dirais, une des racines importantes de notre formation politique, la coalition, qui était représentée par François et qui m'offrait son appui. Donc, en ce sens-là, c'était un geste très important, symboliquement notamment, mais aussi en matière de vision puis d'ambition.
5: Les élections générales se tiendront le 5 octobre. Toujours au Québec, la statue de Samuel de Champlain est de retour dans le vieux hall à Gatineau, 10 ans après son retrait en raison de travaux de réaménagement. Ce retour s'effectue dans un contexte délicat, quelques semaines seulement, après le déboulonnement d'un autre monument dédié au célèbre explorateur français à Orillia, en Ontario. Le reportage de Félix Pilon.
9: Samuel de Champlain a retrouvé son piédestal à Gatineau. La statue vient d'être réinstallée au Parc de la Francophonie après avoir passé 10 ans dans un entrepôt. Le président de la Société d'histoire de l'Outaouais, Michel Prévost.
10: Quand la statue est cachée puis on ne la voit pas, ben on oublie finalement que Champlain est passé ici là en 1613 puis en 1615.
9: Une nouvelle qui survient dans un contexte déjà tendu après le retrait de la statue de l'explorateur à Orillia, en Ontario. Des militants pour les droits autochtones ont qualifié cette statue de symbole colonialiste. Le cofondateur du Centre d'innovation des premiers peuples, Alexandre Bacon.
11: Vous allez avoir une diversité large d'opinion au sein des peuples autochtones quant à ce qu'il faudrait faire avec ces statues. Certains disent qu'il faut les recadrer, d'autres disent qu'il faudrait les déboulonner.
9: La ville de Gatineau explique que la relocalisation de la statue a été officialisée en 2024 et donc qu'il n'y aurait aucun lien avec la controverse à Orillia. La communauté de Kitigan-Zibi-Anishinaabe dit ne pas avoir été consultée sur la réinstallation du monument, comme l'explique le chef Jean-Guy White-Duck.
12: Si la communauté francophone au Québec veut faire ça, c'est leur choix à eux, mais pas à nous. C'est pas nous autres, on donne pas notre appui de façon ou l'autre.
9: Le chef de la Première Nation souhaite que la ville rappelle sur le monument le rôle des communautés autochtones dans les découvertes de Samuel de Champlain. Ici Félix Pinon, Radio-Canada, Gatineau.
5: Et en terminant sur la scène internationale, les États-Unis ont lancé une nouvelle salve de bombardements contre l'Iran pour une 9e nuit d'affilée, selon le commandement central américain. Téhéran a répliqué avec d'autres attaques contre des alliés de Washington dans la région. Washington affirme que l'objectif est de détruire les capacités militaires iraniennes près du détroit d'Ormuz. Voilà, c'était vos informations. Merci d'être à l'écoute. Bonne journée.
13: Salut, ici Alexis Delancère. J'anime Ça s'explique, un balado qui a pour mission de décortiquer l'actualité un sujet à la fois. Et cet été, tous les lundis, Ça s'explique s'invite à la radio avec des épisodes tirés de notre production des derniers mois. Aujourd'hui, je vous propose d'écouter un épisode diffusé le 25 avril dernier portant sur la délicate question des animaux de laboratoire. Plusieurs traitements contre les maladies psychiatriques ou neurologiques ont vu le jour grâce à des tests effectués sur des animaux de laboratoire. Pour bien des experts en recherche biomédicale, le recours aux tests sur des animaux est incontournable. Mais, selon certains groupes de défense des animaux, cette pratique doit cesser. La quête de solutions alternatives est impérative. Ce débat-là, il ne date pas d'hier, mais les avancées technologiques récentes ravivent les discussions. Une équipe de l'émission Découverte a obtenu un rare accès à des animaleries de recherche où des scientifiques travaillent normalement à l'abri des regards. Voici donc mon entretien avec la journaliste Gaëlle Lucia-Berdoux. Et c'est parti pour Ça s'explique, le balado qui s'invite à la radio. Bonne

0: Moi, je m'oppose fermement à toute recherche animale qui n'est pas nécessaire pour répondre à certaines questions. Et puis, dans un monde idéal, on n'aurait pas besoin de la recherche animale. Et puis, j'espère qu'un jour, on va arriver à ce point-là. Mais pour l'instant, on n'y est pas encore. Et donc, si on veut garder l'espoir de guérir des maladies comme le cancer, le diabète de type 2, le Parkinson, l'Alzheimer, cette recherche-là est nécessaire. Et je crois qu'elle est morale.
1: Son opinion là-dessus est claire et limpide. On entendait la voix du chercheur en neurosciences à l'Université Laval, Sébastien Tremblay. Pour l'instant, dit-il, la recherche animale est nécessaire en attendant les avancées technologiques tant souhaitées. Salut Gaël.
2: Allô Alexis.
1: Bon retour à notre micro.
2: Merci.
1: À Découverte, il faut bien dire, vous n'aviez pas encore fait de reportage à ce sujet.
2: Pas spécifiquement sur la recherche animale
1: non,
2: elle-même, parce que à travers des reportages sur des avancées biomédicales dont on parle à l'émission régulièrement, ça nous arrive de tomber sur des projets de recherche qui incluent l'utilisation d'animaux de laboratoire. Mais un reportage sur la question de la recherche animale, ça, on ne l'avait pas fait. Et on le sait, c'est aussi parce que c'est difficile d'accès, mais c'est un sujet qui revient quand même régulièrement dans l'actualité. Et ça a été encore le cas récemment. Sébastien Tremblay, qu'on entendait, je lui ai parlé la première fois parce qu'il avait pris position publiquement autour de la question de la recherche animale, parce qu'il y avait une controverse à cette époque-là, il y a quelques mois, autour de l'importation de primates par une entreprise privée de recherche animale qui est très implantée. En fait, c'est le principal joueur dans le domaine au pays. Il y a eu aussi aux États-Unis, par exemple, récemment, la nouvelle administration en place a émis son intention, a parlé de son intention de réduire le recours aux animaux de recherche. Il vise en particulier la recherche sur les singes, sur les primates, qui existe. Il y a quand même plusieurs grandes institutions de recherche sur les primates aux États-Unis. Et puis, chez nous aussi, là, en Ontario, il n'y a pas très longtemps, le premier ministre Doug Ford a dit qu'il voulait interdire la recherche sur les chiens et les chats. Et ça faisait suite à la mise au jour d'un projet de recherche qui avait lieu dans une institution ontarienne sur des chiens beagle, la recherche en biologie cardiaque, cardiovasculaire, en santé cardiovasculaire. Donc, tout ça mis ensemble, on s'est dit, il serait peut-être temps qu'on revienne sur ce sujet-là ou qu'on trouve une manière de l'aborder puis qu'on essaie d'accéder justement aux institutions qui font ce type de recherche-là et aussi d'aller voir quelles sont les solutions de rechange qui se développent parce qu'on le sait, depuis une décennie au moins, ça avance quand même des manières de remplacer ou de réduire le recours aux animaux. Donc tout ça nous a donné envie de nous pencher là-dessus.
1: Oui, le fruit était mûr pour aborder cette thématique-là, mais il faut dire en même temps que c'est pas simple. Sébastien Tremblay, que tu évoquais, ce chercheur en neurosciences qui a pris la parole publiquement, là, ça prend une certaine dose de courage pour le faire. Pourquoi c'est si difficile à traiter?
2: C'est très difficile à traiter parce que ça suscite énormément de réactions assez vives. Pour les chercheurs eux-mêmes, effectivement, c'est difficile de choisir souvent de se mouiller, entre guillemets, sur ce sujet-là. Les chercheurs qui font de la recherche animale estiment que c'est important ce qu'ils font. Ils y croient et ils le font pas de gaieté de cœur, en fait, de travailler avec des animaux, mais de dire qu'ils vont s'exposer publiquement sur ce thème-là spécifiquement, c'était pas évident. Et ça l'était encore moins, je dirais, pour les institutions elles-mêmes. Vous savez, la plupart des grandes universités, par exemple, ou des grands hôpitaux au pays ont des animaleries de recherche, mais de choisir de laisser rentrer une caméra en particulier, parce que nous, on fait de la télévision pour filmer les animaux dans leur cage, etc., ou encore moins pour filmer des procédures, par exemple, de recherche. Ça, c'était vraiment pas évident. En même temps, on a senti quand même une volonté d'une certaine transparence, justement parce que le contexte fait que pour eux, c'est important de parler de ce qu'ils font puis de ce qu'ils estiment être l'importance de ce qu'ils font et la nécessité encore de cette recherche-là pour que le public continue d'y adhérer, en fait.
1: C'est ça l'affaire. Oui, transparence pour que le public comprenne mieux ce qui se passe dans ces animaleries-là, pour que le public donne davantage son aval à cette approche qui vient toucher des cordes sensibles. Quand il est question d'animaux, c'est normal dans l'opinion publique, c'est ce qu'on voit généralement comme réaction. Donc, cette transparence-là, on vous a permis un certain accès à des animaleries de recherche, plusieurs d'entre elles, mais pas un accès non plus illimité. Gaëlle, qu'est-ce que vous avez pu constater quant au fonctionnement de ces animaux?
2: Oui, alors vous le disiez, les accès ont été quand même limités. Bon, d'abord, il y a eu des refus, il y a eu des réponses qui étaient pas de réponse du tout. Mm-hmm. Et puis, selon les institutions, par exemple, dans l'entreprise privée dont je parlais, qui s'appelle Charles River, qui est un grand joueur dans la recherche animale, c'est une entreprise basée aux États-Unis, dont le siège social est aux États-Unis. Là, on a eu une entrevue avec un de leurs chercheurs principaux, ce qui est quand même assez rare, mais mm-hmm. on n'a pas pu visiter les animaleries. Dans certains centres universitaires, on nous a laissé rentrer avec une caméra en nous disant, vous allez pouvoir filmer les plus petits animaux, dans mm-hmm. le fond, les souris, les poissons, par exemple, qui sont utilisés en recherche. Mais ce qu'ils voulaient nous montrer, pour ceux qui le faisaient, c'était qu'il y a un grand soin qui est pris dans le traitement de ces animaux-là. Malgré toutes les images qu'on peut en avoir, c'est très encadré, c'est très normé. En fait, au Canada, c'est ce qu'on appelle le Conseil canadien de protection des animaux, qui est chargé d'encadrer la recherche animale. Donc, c'est un organisme sans but lucratif. Les institutions accréditées sont membres et c'est ce conseil-là qui établit les bonnes pratiques. Et ces bonnes pratiques-là, elles concernent à la fois les protocoles de recherche qui sont établis, le nombre d'animaux qui est choisi pour telle recherche, les procédures qui vont être faites sur les animaux, l'hébergement, la nourriture, tout ça c'est normé, si vous voulez. Et les institutions qui sont accréditées doivent s'y soumettre. Les comités qui vont réviser les protocoles de recherche et éventuellement les accepter contiennent, par exemple, ou incluent des membres du public, des membres qui sont des chercheurs, des vétérinaires, c'est essentiel. Ce sont des vétérinaires qui sont chargés de superviser aussi dans les institutions la manière dont les animaux sont traités. Alors, c'était ça, je pense, qui était important pour eux, c'était de montrer qu'il y a un cadre, on ne fait pas ça de manière... de la manière qu'on veut, dans le fond, de travailler avec des animaux.
1: C'est ça, c'est balisé, c'est normé. Il y a des choses qui sont mises en place pour s'assurer, pour assurer un minimum de bien-être pour ces animaux-là. Et là, je dis animaux comme ça, de façon générique. L'image classique qui nous vient en tête quand on parle d'animaux qui servent à la science, ben, c'est les souris, les rats, mais il n'y a pas que ça.
2: Non, il n'y a pas que ça. La liste est extrêmement longue d'espèces qui servent en recherche animale. C'est assez surprenant à regarder. Alors, la souris reste reine, hein, c'est la principale espèce qui est utilisée en recherche. Mais au deuxième rang, on trouve les saumons, par exemple. Il y a aussi beaucoup de bovins qui sont utilisés en recherche animale. En tout, au Canada, en 2024, on a utilisé 3 700 000 animaux en recherche. Oui. 3 700 000. Et ça inclut aussi, mais dans des beaucoup plus petits pourcentages, des grands animaux. J'ai parlé des bovins, mais il y a aussi des porcs, des chiens, des chats, il y a aussi des singes, évidemment. Alors, ça englobe énormément de choses, la recherche animale, en fait. Beaucoup de recherches fondamentales où on va chercher à comprendre des mécanismes de certaines maladies. Ensuite, il y a tout un pan de la recherche qui cherche à vérifier si des médicaments ou des traitements sont sécuritaires, sont efficaces chez les animaux avant d'essayer de les tester chez l'humain. Il y a de la recherche agricole aussi, on parlait de saumon, par exemple, qui se fait, ça inclut ces animaux-là. Et puis, il y a de l'enseignement. Dans les institutions, les cégeps, etc. Vous avez peut-être fait ça à une époque.
1: J'ai choisi de l'oublier. Les cœurs comme
2: ça. Ça existe. Puis il y a de la recherche vétérinaire aussi. On cherche à soigner aussi des animaux. Il faut faire de la recherche sur les animaux pour ça. Alors, tout ça, c'est comptabilisé jusqu'à un certain point. On y reviendra. Et puis, on classifie aussi le niveau d'inconfort, si vous voulez, auquel vont être exposés les animaux. Donc, il y a différents grades, si vous voulez.
1: Oui, c'est ça. C'est important de le mentionner parce que certaines de ces recherches peuvent être, entre guillemets, assez invasives quand même. Et justement, une fois que ces animaux-là ont servi à des fins de recherche scientifique et médicale, qu'est-ce qui arrive avec eux après?
2: Alors, on ne le sait pas toujours exactement. Ça fait partie des lacunes. Selon le type de recherche, la plupart vont vraisemblablement être euthanasiés. Si vous testez un nouveau médicament, par exemple, sur un animal, vous voulez savoir comment les tissus ont réagi. Donc, à la fin du protocole de recherche, il va y avoir ce qu'on appelle une nécropsie. Donc, l'animal va devoir être euthanasié. Mais la manière dont c'est compilé, ces chiffres-là, ne permet pas de savoir exactement ce qui arrive. On ne sait pas combien, par exemple, vont pouvoir être réutilisés d'une année à l'autre. C'est 3 700 000 animaux-là, il y en a peut-être bien une bonne proportion qui est encore comptabilisée l'année suivante. Si isolés, ce ne sont pas nécessairement tous des nouveaux animaux d'une année à l'autre. Mmh. On a vu des cas où des animaux ont été donnés en adoption après des protocoles de recherche, quand c'est possible, évidemment, quand on ne leur a pas induit, par exemple, une maladie grave.
1: Ouais, puis on ne donne pas un bovin ou un primate en adoption.
2: C'est pas évident. Mais donc, ça fait partie des lacunes que le Conseil de protection des animaux aimerait combler avec une formule, un accord de transparence dont ils se sont dotés, revoir notamment la manière dont ces données-là sont comptabilisées pour que le type d'informations auxquelles on a accès soit un petit peu plus utile ou un peu plus grand. Il y a aussi plus d'informations qu'ils nous donnent maintenant sur le type de certification que les institutions reçoivent, sur les évaluations qui sont faites dans les institutions que le conseil, les inspections par exemple, peut faire. Et puis aussi, donc, tous ces membres-là institutionnels sont invités eux-mêmes maintenant à signer un accord de transparence, justement. Tout ça dans une démarche un peu d'aller chercher ou de maintenir, on le disait, la confiance du public. Donc, on a rencontré pour discuter de ça une vétérinaire qui, elle, dirige les ressources animalières à l'Institut de recherche du Centre universitaire de santé McGill. Elle s'appelle Lucie Côté. Elle est aussi présidente de l'Association canadienne de médecine des animaux de laboratoire.
3: En Europe, ils ont un peu plus d'avance sur nous au Canada, là, au niveau de la transparence avec la recherche animale. Dans la majorité des pays européens, ils ont des ententes de transparence sur la recherche animale. Donc, c'est quelque chose qu'on met en place présentement au Canada. Le fait de signer cet accord de transparence, une institution, c'est comme un gage qu'elle s'engage à faire davantage pour expliquer le travail avec les animaux puis pourquoi c'est encore nécessaire.

0: C'est des modèles qui ne sont pas parfaits, mais c'est les meilleurs qu'on a aujourd'hui. Aujourd'hui, on ne peut pas remplacer, avec les tests in vitro que nous avons, qui prendrait la responsabilité de donner un nouveau médicament à un enfant malade ou un parent malade si on n'a pas, si on n'a pas de connaissance sur l'efficacité ou la sécurité de ce médicament-là. Donc, c'est une question éthique très importante.
1: Une bonne partie des chercheurs qui œuvrent justement en recherche animale continuent à défendre bec et ongle cette méthode, cette approche. C'est le cas d'Aurore Varela, directrice principale toxicologie au laboratoire Charles River, que tu as rencontré, que tu évoquais tout à l'heure, ce laboratoire, Gaëlle. Elle, comme d'autres, donc, défend un certain nombre d'arguments. Lesquels?
2: Ben, le principal, c'est celui-là, c'est que les animaux sont encore nécessaires à la fois pour comprendre des maladies et pour développer des traitements. Un exemple récent qu'on a entendu beaucoup pendant la préparation de ce reportage, c'est celui de la COVID-19. Hein. On a eu besoin de vaccins, on les a désespérément souhaités. Mm-hmm. Ces vaccins-là ont été testés, entre autres, chez les animaux, chez plusieurs espèces d'animaux avant de se rendre jusqu'à nous. C'est la même chose quand on développe une nouvelle technologie biomédicale. Imaginez un nouveau matériau pour une prothèse, par exemple. Vous allez vouloir savoir comment ce matériau-là se dégrade, est-ce qu'il peut provoquer des cancers, etc. On préfère généralement que ce soit testé sur des animaux avant que ce soit testé sur des humains. L'autre argument, c'est de dire, c'est ce qu'on disait tout à l'heure, c'est d'expliquer que cette recherche-là ne se fait pas n'importe comment, qu'elle est encadrée, qu'on ne fait pas ça à la légère, ni de gaieté de cœur d'ailleurs. Et puis plusieurs nous ont dit, s'il y avait une solution de rechange, si ça existait, on l'aurait, comme on dit. Alors... Mais évidemment, il y a des questions éthiques qui sont soulevées, c'est ce que disait Aurore Varela, et qui sont permanentes, je pense, y compris pour les chercheurs qui travaillent avec des animaux.
1: Ils en sont conscients, hein?
2: Ils en sont conscients et ils sont parfaitement conscients des débats et de la délicatesse du sujet dont on parle depuis tout à l'heure.
1: Et justement, dans ce débat-là, à l'opposé, parlons de ceux qui ont des opinions un peu divergentes. Qu'est-ce qu'ils mettent de l'avant?
2: Bien, souvent, ce sont des raisons morales, entre autres. Hein. C'est le fait que, avec le temps aussi, on a compris de mieux en mieux, peut-être, que les animaux peuvent connaître la douleur, y compris des organismes très simples, entre guillemets. Mm-hmm. Que le niveau, l'état de conscience aussi des animaux s'est précisé parfois. Donc, l'inconfort qu'on peut avoir comme humain par rapport à la souffrance animale, c'est de plus en plus, peut-être, questionnant, on va dire, pour nous comme espèce, je pense. Et puis aussi, plusieurs remettent en question toutes les questions de transparence dont on a parlé. Par exemple, au Canada en particulier, les institutions qui font de la recherche animale ne sont pas obligées d'être accréditées par le Conseil de protection des animaux. C'est volontaire. La réalité, c'est que c'est obligatoire si vous recevez du financement public. Il y a toutes sortes de mécanismes qui font que la grande majorité des institutions qui font de la recherche animale sont accréditées par le Conseil, mais théoriquement, c'est possible de le faire en dehors de ce cadre-là. Il y a aussi qu'il y a de plus en plus de méthodes qui se développe pour remplacer la recherche animale ou en tout cas pour la réduire, d'autres approches qui n'incluent pas l'utilisation d'animaux. Et d'aucuns voudraient qu'on insiste ou qu'on développe plus rapidement ces méthodes-là, qu'on se concentre là-dessus, qu'on y mette de l'argent, évidemment, c'est toujours le nerf de la guerre, et aussi qu'on accélère l'approbation ou la validation de ces méthodes-là pour qu'elles puissent être utilisées. Quand vous faites une demande d'autorisation à Santé Canada, mais ils vont avoir des exigences sur ce que vous devez leur présenter comme preuve que votre produit fonctionne, est efficace et est sécuritaire. En général, ils vont vous demander des données sur deux espèces d'habitude, souvent des souris d'abord, puis ensuite éventuellement une plus grande espèce de mammifère plus proche ou un modèle plus proche de l'humain. Essayer d'éviter d'avoir à faire ça, c'est nécessairement changer les méthodes de validation, justement. Et donc ça, c'est important aussi pour les gens qui cherchent à ce qu'on se détourne de plus en plus de l'utilisation d'animaux de laboratoire.

0: Est-ce que des nouvelles technologies pourraient nous aider à réduire la quantité d'animaux qu'on utilise en recherche? 100%. Et puis, c'est ça qu'on veut. C'est beaucoup plus facile pour moi de répondre à ma question, par exemple. Si ma question est « je veux guérir l'Alzheimer », si tu me dis « il existe cette nouvelle simulation informatique qui fait que maintenant, je suis capable de trouver le remède à l'Alzheimer en pitonnant sur mon ordinateur », ma vie va être beaucoup, beaucoup plus facile. Donc, je serai le premier à vouloir l'adopter. Pourquoi je ne l'ai pas encore adopté aujourd'hui? Parce que la technologie n'est pas encore là.
1: La technologie n'est pas encore là, n'est pas encore au rendez-vous. Hein. Ça, c'est un autre argument qui est mis de l'avant. Tournons-nous vers la technologie, qui est, pour certains, la panacée. Sébastien Tremblay rappelle ici qu'on n'y est pas encore pour l'instant. Est-ce que des solutions de rechange existent tout de même ou sont déjà identifiables, Gaëlle, ou qui sont en cours de développement?
2: Il y en a, oui, absolument. Donc, il y a des simulations informatiques, comme on le disait, qui progressent. Il y a aussi tout ce qu'on appelle organes ou organes sur puce. Ça, c'est des noms futuristes de culture cellulaire, si vous voulez, qui reproduisent de mieux en mieux le fonctionnement d'organes humain, donc on utilise des cellules humaines. Par exemple, on va pouvoir reconstituer une tumeur, on va pouvoir reconstituer un mini-cerveau ou en tout cas une portion de cerveau et son fonctionnement, donc des cultures cellulaires en trois dimensions, si vous voulez. Ça fonctionne pour certaines choses. Ça peut remplacer, dans certains cas, des animaux dans des laboratoires pour répondre à certaines questions. En fait, c'est ça que les chercheurs nous disent. C'est qu'on va pas remplacer tous les animaux par ça, en tout cas pas à court ou moyen terme. Mais on est capable même des fois d'aller répondre à des questions auxquelles on pouvait pas répondre avec des animaux. Donc, des fois, c'est des questions différentes et importantes aussi. Mais effectivement, pour l'instant, la plupart des chercheurs, même qui travaillent avec ça, nous disent ben on peut pas dire qu'on va plus utiliser d'animaux de laboratoire grâce à ces technologies-là. C'est pas vrai. Mais effectivement, est-ce que ça peut permettre d'en utiliser moins, d'utiliser d'autres espèces aussi? C'est une autre avenue aussi, des espèces moins qui suscitent moins de sensibilité, par exemple. Ça, c'est une autre approche. Il y a aussi, dans les animaleries de recherche, des approches qui sont développées pour réduire le recours aux animaux, puis qui sont beaucoup plus simples que des approches technologiques complexes, comme on le disait. Par exemple, on a vu dans l'animalerie, justement, à l'Université McGill, au Centre universitaire de santé McGill, la docteure Lucie Côté, elle a développé un système où, au lieu d'utiliser des animaux sentinelles dans les élevages, des souris sentinelles qu'on installe dans les cages pour voir s'il y a des pathogènes qui circulent, donc ensuite les retirer, les euthanasier et vérifier si elles ont attrapé des maladies, dit concrètement, ben en fait, maintenant, on utilise des filtres à air. Donc, c'est des systèmes d'aération qui ont été installés. Et en fait, c'est plus précis. Non seulement c'est plus précis, mais on sauve comme ça des centaines de souris par année qui étaient utilisées pour ça. Donc ça, c'est des approches qui ne sont pas technologiques et wow, on va dire
1: c'est ça.
2: C'est
1: pas de la technologie pointe, c'est une technologie somme toute assez...
2: réflexions constantes qu'ils ont pour essayer de réduire le recours aux animaux.
1: Donc, on comprend bien que la technologie, pour l'instant, est là en guise de complément à la recherche qui se fait encore et toujours sur les animaux.
2: Oui, puis il y a des tentatives de validation de certaines de ces technologies-là. Donc, il y a des processus en cours aux États-Unis. Par exemple, il y a toute une liste d'approches comme les organoïdes dont on parlait, qui sont à l'étude, si vous voulez, mais pour l'instant, elles ne sont pas approuvées et utilisées dans des processus de validation par la FDA ou l'équivalent de Santé Canada aux États-Unis.
1: Autant de possibilités, d'avenues que les chercheurs continueront à explorer. Je rappelle, Gaëlle, qu'on peut voir ou revoir ton reportage au radiocanada.ca, sur tout.tv et aussi sur YouTube, pourquoi
2: pas.
1: Ainsi que ton article rédigé à ce sujet. Merci beaucoup, Gaëlle, d'être passée
2: nous
1: voir.
2: Merci, Alexis.
1: À une prochaine.
2: Bye.

0: C'est là-dessus que se termine pour aujourd'hui cette version radio du balado Ça s'explique. Si jamais vous avez envie d'explorer davantage nos épisodes, je vous invite à vous rendre dans la section balado de l'application Radio-Canada Audio où vous trouverez tous les épisodes produits depuis 2018. Pour cette émission, aujourd'hui, à la technique Camille Chemel, à la recherche Stella Dupuis, à la réalisation Geneviève Gagné. Quant à moi, je m'appelle Alexis Delancerre. Je vous dis à la semaine prochaine. Allez, salut!
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0: Bonjour, je m'appelle René Dumais-Baudouin. J'anime l'émission radio matinale Première Escale, diffusée en Gaspésie et aux îles de la Madeleine. Aujourd'hui, je vous présente un Gaspésien bien enraciné dans son territoire. La terre, la forêt, les rivières ont été et sont toujours son terrain de jeu. Mais ce qu'il connecte le plus, c'est l'humain. Et ça, ça passe par une curiosité de tous les instants. Pierre Damour réside dans la Matapédia. Il a une vie pleine dans laquelle il a exploré une tonne d'univers. C'est un homme des bois. Il trappe, il chasse, un homme de rivière aussi, il pêche. Mais surtout, il a été guide de pêche au saumon pendant plusieurs décennies. Des dizaines d'années à faire des rencontres, à se raconter et à se faire raconter des histoires.
1: Moi, j'ai guidé plus de 30 ans des gens de partout sur la planète. Un de mes clients, c'était lui qui a amené Saddam Hussein au tribunal en Irak. Donc, je suis en relation intime avec Saddam Hussein par l'entremise du Marshall. J'ai côtoyé des hauts placés de Radio-Canada à l'information nationale. Donc, j'ai eu une banque de personnes auxquelles j'ai eu accès. C'est incroyable. On est assis dans un canot. Et finalement, on voyage par les histoires, par l'esprit, par les anecdotes. Donc, finalement, c'est quasiment une vie parfaite là, que tu mènes. À un moment donné, tu vis dans un paradis comme la Gaspésie, un pays de grande liberté, de pureté, des horizons, l'air est pur, on peut boire l'eau partout dans les ruisseaux. Quel privilège on a en 2025 quand on regarde, on a un portrait un peu pessimiste de la planète. Là, c'est quand même exceptionnel.
0: Il déteste la routine, il adore les défis. Pas surprenant que le travail de bureau l'ait ennuyé rapidement, parce que notre Gaspésien est un scientifique aguerri. Il a été enseignant, infirmier, il détient une maîtrise en biologie. Pour Pierre Damour, tout est une occasion de se construire, comme cette incursion de quelques années dans une communauté autochtone de la région.
1: Vous savez, on peut venir de Matapédia, de Pointe-à-la-Croix, de la proximité de la réserve indienne, ou en tout cas de la nation Mi'kmaq, on va dire. Puis c'est un monde, c'est comme on pénètre difficilement à l'intérieur de ce monde-là, c'est fermé, avec raison. Il se protège, puis je comprends très bien. Mais ce qui est fascinant, c'est que je suis un gars de bois. Donc j'avais l'expérience du territoire comme guide de chasse, de pêche, mais en même temps j'étais chez les Autochtones. Donc j'ai pu joindre à l'expérience humaine l'expérience du territoire. Je vous dirais même que j'ai pu mieux comprendre le territoire parce que j'ai passé du temps avec les Autochtones. Je faisais partie de leur univers. J'avais été accepté dans leur univers. Donc, j'ai pris ça comme une marque de respect puis un grand privilège.
0: Pierre Damour est aussi un artiste. Il a réalisé plus de 300 œuvres au fil de cette vie qu'il ne veut pas quitter.
1: S'il y avait une pilule pour vivre un autre 300 ans, je la prendrais. Parce que je suis curieux, moi, de voir la suite des choses avec le changement climatique, avec l'évolution sociopolitique planétaire.
0: Pierre Damour, un gars optimiste, résilient, une vieille âme, quoi.

Salut, c'est Catherine Pépin. Une chanson qui me ramène tout de suite, instantanément, à un petit épisode de mon enfance. C'est la chanson Aline de Christophe, succès des années 60, qui a été réédité plusieurs fois. Alors, j'ai peut-être 3 ou 4 ans, pas plus. En fait, ce sont les premières images dont je me souvienne. Je suis assise à l'arrière de la Ford brune de mon papa et tout à coup, cette chanson surgit du transistor de la radio de la voiture. Aline, Aline, et j'ai crié Aline, et il y a quelque chose de tellement libérateur, hein, d'exutoire, le fait que le chanteur dans la radio, cet adulte, se permette de crier. Alors là, je crie avec lui. Alors c'est ce côté, c'est ça, libérateur tout à coup. La petite fille que j'étais pouvait se permettre de crier comme une folle.

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1: Bien avant Québec et Champlain, il y a eu Stadaconé, village iroquoien du Saint-Laurent, décrit par Jacques Cartier dans son deuxième voyage. Et puis, quelques années plus tard, la tentative d'une première colonie permanente. Ici Maxime Coutier, à Aujourd'hui l'Histoire, Québec avant 1608, de Stadaconé à Champlain.
2: Ici, on a découvert le premier établissement européen, français, en Amérique. Alors, on comprend là, toute l'importance que ça prend. Et c'est un site qui a été recherché pendant une cinquantaine d'années. Alors, le fait d'être tombé dessus, vraiment, c'est un événement historique en lui-même.
1: Les propos de l'archéologue Yves Chrétien sur la découverte récente, il y a 20 ans à peine, de la colonie Cartier-Roberval. C'est là, à Cap-Rouge, bien avant Champlain, que fut fondée en 1541 la première colonie française d'Amérique. Bienvenue à cette émission spéciale enregistrée pour l'occasion devant public. Nous sommes à Québec, au Musée de la Civilisation. Bonjour, merci beaucoup d'être là. Série consacrée à l'histoire de la vieille capitale. Alors ce soir, Québec avant 1608. Parce que oui, on connaît bien sûr la date de fondation de Québec, mais que s'est-il passé entre Jacques Cartier et Champlain? Et qu'est-ce qu'il y avait avant l'arrivée des premiers Européens du temps de Stadaconé?

0: le voyage fut rude et le péril fut grand. Pourtant, après avoir plus de 2 mois durant vogué presque à tâtons sur l'immensité fauve, la petite flottille arriva saine et sauve auprès de bords perdus sous d'étranges climats. Terre, cria la voix d'un mousse haut des mâts. C'était le Canada, mystérieux et sombre, sol plein d'horreurs tragiques et de secrets sans nombre. En avant, des quartiers qui, front grave et debout, foulent d'un pied nerveux le pont de la dunette et pilote prudent.
1: L'arrivée de Jacques Cartier au Canada, c'est à notre radio, dans nos archives, dans le style de l'époque, bien sûr. On est en 1943. Alors, pour nous parler de Québec avant sa fondation officielle, mon invité, Éric Bédard, il est historien, professeur au département sciences humaines, lettres et communications de l'Université TELUC, membre également de l'Académie des lettres du Québec. Bonjour, Éric.
2: Bonjour.
1: Parlons d'abord de ce qu'on appelle le Nouveau Monde, qui en réalité est un vieux monde. Les Iroquois sont ici depuis...
2: Alors, pour les Européens, c'est un nouveau monde, mais c'est pas un nouveau monde objectivement pour les êtres humains, pour l'espèce humaine. On considère que on a une trace de présence humaine il y a 11 000 ans, dit-on. Mmh. Les archéologues nous disent que c'était présence humaine qui remonte à il y a 11 000 ans environ. Il y aurait eu un début, un semblant de début d'agriculture, d'horticulture entre l'an 1000 et 1300. Et, au 16e siècle, selon certaines évaluations, lorsque les Européens arrivent, ils vont commencer à explorer, il y aurait eu autour de 80 à 85 000 habitants, autochtones qui circulent à la grandeur du territoire, c'est-à-dire autant au sud qu'au nord. Mais ce qu'on sait aussi, c'est qu'il y a, au moment de l'arrivée des Européens au 16e siècle, 3 grandes communautés. En fait, la communauté dominante, c'est les Iroquois, ceux qu'on appelle les Iroquois, mm-hmm. qu'on a toujours dit qu'ils étaient sédentaires. On a tous appris ça à la petite école. Donc, en gros, il y a 3 grandes communautés iroquoiennes, en plus des nomades, au nord, les Innus, les Cris, etc. Mais il y a 3 dans la vallée du Saint-Laurent, il y a 3 communautés. Il y a celle de Stadacone, mm-hmm. il y a celle d'Oshlaga, et il y en a une autre dont on parle très peu, mais qui était dans la région de Trois-Rivières, de Mezuna. C'est le nom qu'on lui attribue. Et on sait que ce sont des Iroquois, donc même famille culturelle, mais on sait qu'ils sont quand même assez distincts, assez différents. On le sait par les poteries qui ont été découvertes par les archéologues, les variations.

linguistique, notamment leur schéma d'établissement, comment ils vont créer leur petit village. On sait que c'est assez différent les uns des autres, au point où il y a même de la concurrence, et on le verra, tu sais, quand Cartier veut aller voir Hochelaga.

0: même à Gaspé, on sait qu'en oui. lors du premier voyage, il y a des Iroquois à Gaspé, donc ce serait des gens de Stadacone. Alors que les gens de Schlaga étaient beaucoup plus sédentaires. Est-ce que c'est une raison climatique? On l'ignore. Mais ils étaient beaucoup plus sédentaires, beaucoup plus, ils bougeaient beaucoup moins que les gens de Stadacone. C'était beaucoup plus clair que ça ressemblait beaucoup plus à un village sédentaire au Schlaga que Stadacone.
1: Avec plus de monde, en tout cas. C'est un endroit intéressant pour Jacques Cartier quand il le découvre lors de son deuxième voyage, en 1535-1536. On va écouter la description qu'il en fait à ce moment-là.
2: Près de ce lieu, il y a un peuple dont le seigneur est le dit Donnacona. Sa demeure s'y trouve et se nomme Stadacone. C'est une terre aussi bonne qu'il soit possible de voir et très fertile, pleine de beaux arbres, qu'on trouve aussi en France, à savoir des chênes, des ormes, des frênes, des noyers, des pruniers, des cèdres, des vignes, et des aubépines qui portent des fruits aussi gros que des prunes de Damas, et d'autres arbres sous lesquels croît un chanvre aussi bon que celui de France, lequel vient sans semences ni labour.
1: Description donc à l'époque de Jacques Cartier. Curieusement, Stadacone va disparaître. Hein? Champlain, beaucoup plus tard, 70 ans plus tard, va chercher le village sans succès. Alors, qu'est-ce qui s'est passé?
0: C'est un grand mystère encore aujourd'hui. Il y a les hypothèses sur la disparition des Iroquois de toute la vallée du Saint-Laurent. Il y a eu trois hypothèses qui sont généralement avancées. La première, c'est un refroidissement. Bon, peut-être, mais à ce moment-là, pourquoi les nomades n'ont pas eux aussi migré vers le sud? Ouais. Ça, c'est une hypothèse. Deuxième hypothèse, des guerres. Donc, peut-être une guerre entre les Iroquois plus nomades du nord et ceux du sud, ou une guerre civile entre eux, entre Stadacone et Hochelaga. Bon, ça, c'est une hypothèse. Mais la troisième hypothèse, qui est de plus en plus prise au sérieux, mise de l'avant, c'est l'hypothèse d'une épidémie. C'est-à-dire qu'on parle beaucoup du choc bactériologique des années 1630, qui est très, très bien documenté, qui va faire des ravages en Huronie et chez les Iroquois de l'État de New York aujourd'hui, là. Mais on parle peu de cette première épidémie qui est vraisemblable, puisque on va fonder cette nouvelle colonie, on en parle à l'instant, mais on va amener 500 Français, mais surtout des animaux. Et comme le fait remarquer l'anthropologue, l'ethno-historien Roland Viau, les virus se transmettent souvent par des mutations de germes qui partent d'animaux, qui sont souvent des animaux domestiques. Donc, l'hypothèse d'une épidémie qui aurait été apportée par cette première colonisation et qui aurait beaucoup plus affecté les sédentaires ou les semi-sédentaires que les nomades est assez plausible.
1: Bon, ce qu'on sait, Cartier, lors de son premier voyage dans la baie de Gaspé, il rencontre des Autochtones qui sont des Iroquois de Stadacone. Il repart avec il convainc le chef de Donnacona de laisser partir ses fils avec la promesse de revenir l'année suivante. Il revient l'année suivante, deuxième voyage, 1535-1536. Et c'est là, guidé par les fils de Donnacona, qui va longer le fleuve, longer la côte, et se rendre jusqu'à Stadacone.
0: On a toutes les raisons de penser que c'est probablement la première fois que des Européens se rendent jusqu'à Stadacone. Beaucoup d'Européens avaient déjà circulé dans le golfe du Saint-Laurent, au large des côtes de Terre-Neuve. Il y avait des Basques qui étaient probablement remontés jusqu'à l'équivalent du Bic, la fameuse île aux Basques, parce que c'était la morue et parce que c'était les baleines. Oui. C'était le début de la fourrure, mais pas encore très développée. Donc on peut penser que non, il n'y a pas eu beaucoup d'Européens. On a tout lieu de croire que c'est le premier. Alors, mettons que c'est le premier. Donc, il arrive et il va passer donc un hiver, après avoir été à Hochelaga, faire un petit tour, d'ailleurs, qui fait pas plaisir aux gens de Stadacone, parce qu'ils veulent avoir, pense-t-on, le monopole de l'interaction avec les Européens, puisque comme ils voyagent beaucoup, on pense qu'ils ont commencé à intégrer les produits européens dans l'économie, disons, de l'époque chez les Autochtones. Alors, donc, il va s'installer pour l'hiver. Il va s'installer sur la rivière Saint-Charles. Oui. Il va jamais vraiment se mêler aux Autochtones.
1: Il est pas très doué. Hein.
0: Non.
1: Le contact avec les Autochtones, c'est pas ce qui l'intéresse.
0: Exactement. Il cherche le passage vers l'ouest. Puis les gens qui sont dans son chemin, bon, ils trouvent sympathique. Ils disent, bon, oui, j'ai vu du monde. Mais on sent pas l'œil de l'anthropologue.
1: De l'ethnologue, oui.
0: Contrairement à Champlain, on sent une plus grande curiosité de Champlain que de Cartier. Et donc, ça va se passer un peu mal parce que, premièrement, il y a le scorbut.
1: Oui, l'épisode du scorbut est bien connu, mais ça, quand même, c'est parce que c'est un hiver hâtif, un hiver extrêmement difficile.
0: Exactement.
1: Et il découvre à ce moment-là les rigueurs de l'hiver ici. Ce qu'il décrit, c'est pas très beau. Ça fait des ravages auprès de l'équipage. Il y a une centaine de personnes qui en souffrent. Il y en a au moins 25 qui en meurent. On va l'écouter.
3: La dite maladie s'est prise tellement en nos trois navires qu'à la mi-février, de 110 hommes que nous étions, il n'y en avait pas 10 de sains. à ce point que l'un ne pouvait secourir.

0: nourrir l'autre, ce qui était chose piteuse à voir, considéré le lieu où nous étions. Car les gens du pays venaient tous les jours devant nos navires, et ils voyaient peu de gens debout. Il y en avait déjà 8 de morts, et plus de 50 en qui on espérait plus de vie. Les jambes leur devenaient grosses et enflées, et les nerfs, retirés et noirs comme du charbon, et parfois semés de grosses gouttes de sang aux couleurs de pourpre. Puis la maladie montait aux cuisses, aux hanches, aux épaules, aux bras, aux coups. À tous, la bouche devenait infecte et pourrie aux gencives, à ce point que toute la chair en tombait jusqu'à la racine des dents, qui tombait presque toute.
1: Voilà, on connaît la suite. Les Iroquois vont offrir une tisane, une boisson de cèdre blanc qui va sauver l'équipage. En eût été de l'intervention de ces Iroquois, ils seraient probablement tous morts. Mais là, une fois le printemps revenu en 1536, Cartier, bon, décide de repartir en France. Mais là, il commet une grave erreur. Il amène avec lui de force une dizaine d'Iroquois. Ben, voilà, il les enlève.
2: Exactement. Alors, il y avait déjà un mauvais climat, il y avait de la tension. On a du mal un peu à comprendre les raisons de ça. Mais là, il part. Là, il va littéralement kidnapper une dizaine d'habitants de Stadaconé qui va ramener en France, 1536. Et là, il y a beaucoup de tensions avec l'Espagne. La France n'a pas trop le temps à consacrer à commanditer des expéditions en Amérique. Mais finalement, ça se tasse avec l'Espagne, même si c'est toujours très tendu. Et là, François Ier en fait une priorité. Il veut concurrencer les Espagnols et les Portugais en Amérique. Et là, il joue vraiment un grand coup. Il veut créer une première colonie. Donc, on va confier ça à un certain Jean-François de la Roque de Roberval, qui est né autour de 1495, mort en 1560. Il y a une légende noire autour de ce personnage. Vous avez vu dans le premier extrait qu'on a entendu, Jean-Jacques Cartier foule nerveusement le pied. Hein. On voulait en faire absolument le grand héros. Et donc, Roberval, qu'est-ce qu'il fait dans le portrait? Il est embarrassant. Premièrement, Roberval, c'est un militaire d'expérience. C'est un homme, c'est pas un courtisan là, qui attendait dans les coulisses de ravir la première place à Cartier pour fuir ses créanciers, ont écrit certains. Mm-hmm. Alors oui, un bon train de vie, mais non, c'est pas un homme qui a des problèmes d'argent particulièrement, du fait aussi qu'il y avait de la sympathie pour Jean Calvin, donc un protestant. Alors ça, oui,
1: ça le rend louche.
2: Le clergé d'ici, qui a écrit l'histoire, n'aimait pas trop ça. Alors c'est un homme d'expérience, c'est un militaire d'expérience, c'est un homme de confiance de François Ier. Il a reçu plusieurs décorations. C'est aussi un homme très compétent, un ingénieur spécialisé dans les fortifications. Mais là, qui va occuper cette colonie? Alors, oui, c'est pas évident là, de convaincre des gens, des familles. Vous allez vivre dans un coin perdu. Vous avez traversé l'Atlantique, vous savez qu'il y avait 10% des gens qui mouraient en moyenne dans les traversées, et vous êtes au milieu du bois et des autochtones qui sont pas très très sympathiques à notre cause, du moins de ce que dit Cartier depuis 1536. Alors qu'est-ce qu'on va faire? Ben, on va en convaincre un certain nombre. Roberval va jouer dans son réseau, mais on va aller chercher des prisonniers, mais ils seront pas nombreux. Oui. Mais là, on vide un certain nombre de prisons. Il y avait trop de prisonniers, paraît-il. Mais ce qui était intéressant, c'est qu'on visait des prisonniers qui avaient un peu d'argent, parce qu'ils devaient payer eux-mêmes leur transport.
1: En plus?
2: Oui, oui. Souvent des gentilhommes qui avaient, par exemple, qui avaient fait des duels, qui avaient tué des gens. Oui. Voilà, et là, étaient accusés d'homicide. On les envoyait en prison, mais bon, c'était des gentils. Je veux dire, c'est pas comme... il y a des crimes pires que ça, c'était un duel. Donc les deux étaient consentants.
1: Des gens de la haute société.
2: Voilà. La haute société. Donc on en recrute un certain nombre, mais en effet... Il y avait quelques prisonniers très, très dangereux là, dans le groupe, des vrais assassins, et on les envoie.
1: Qu'on envoie ici, sous le commandement, parce que là, cette mission-là, qui n'est pas rien quand même, elle est confiée à Roberval. Donc,
2: c'est ça.
1: 1541-1542, oui. Troisième voyage pour Cartier, qui est vexé quand même, parce que lui, son rôle, c'est d'être le pilote.
2: Selon Allaire, probablement Cartier, il s'attendait pas à être le commandant parce qu'il y avait pas les titres pour ça, pas un noble non plus. Mais cela dit, ce qui est intéressant, c'est qu'il part pas en même temps.
1: Non, c'est ça, parce que Cartier obtient la permission de partir avant Roberval.
2: Exactement. Donc il quitte avec un certain nombre de prisonniers, mm-hmm. et faites à noter, il y a pas de militaires avec lui. Donc on espère que les prisonniers vont bien se comporter là.
1: Ils vont bien se faire. Alors, en tout cas, c'est ce qu'il espère.
2: Et les plans sont clairs. On va fonder la colonie, non pas à Stadaconé dans les environs, mais à Cap-Rouge. Mmh. Pourquoi Cap-Rouge? Parce qu'on est en amont. Parce qu'on veut pas avoir affaire aux gens de Stadaconé si on veut aller à Hochelaga.
1: C'est ça. Exact. Cartier, il s'établit en amont à Cap-Rouge.
2: Et on va appeler ça Charlebourg Royal, du nom de Charles, un des fils de François Ier.
1: Ouais. Il est, on en revient toujours à ça, parce que lui, il est plutôt intéressé à trouver le fameux...

0: Passage, donc oui, ils font
1: le
0: là,
1: passage là, et de l'or.
0: Et de l'or.
1: Et des métaux précieux.
0: Donc, ils débarquent les prisonniers, bon, les gens qui l'accompagnent.
1: Ils construisent.
0: Construisent une première.
1: Deux forts, un en hauteur, un sur les rives. Ils fouillent un peu dans les environs. Il y a tous des métaux précieux parce qu'il y a les Autochtones qui en avaient dit. Ils remplissent deux, trois barriques. Ils pensent que c'est des diamants. Ils pensent que c'est de l'or. Et il s'en va, en effet, en septembre 41 à Hochelaga. Il retourne à Hochelaga. Et là, pendant son voyage, il paraît que ce serait, il y a des choses qui se seraient passées, mais on n'a pas le détail, entre les gens qu'il avait laissés derrière lui, dont certains prisonniers très dangereux, et les gens de Stadacone. Donc, il y aurait des gens, des Français, qui auraient attaqué des Stadaconéens, comme on les appelle. Oui. Ils auraient attaqué, et il y aurait évidemment donc eu riposte. On aurait assassiné une trentaine de Français, des charpentiers qui coupaient du bois autour. Mm-hmm. Et donc, quand Cartier revient, il y a une tension très grande. Faut dire aussi que les gens de Stadacone étaient déçus parce que la dizaine d'Autochtones qu'il avait ramenés en 1936...
0: Personne qui est revenu, ils sont tous morts.
1: Là, il leur fait croire qu'ils ont une belle vie, ils sont mariés, ils sont tous morts.
0: Ils sont morts.
1: Ils sont tous morts des maladies, c'est pas très surprenant, mais il leur dit, oui, ils font une belle vie, ils sont mariés des Françaises, c'est pas tout à fait ça qui s'est passé.
0: Non. Donc on comprend les tensions.
1: Voilà, il y a des tensions. Puis,
0: donc, lui, bon, Cartier, alors qu'il était du côté de Hochelaga, fait le plein dans ses barils, bon, il pense ramener de l'or et des diamants.
1: Exactement.
0: Là, c'est curieux. Parce que là,
1: on arrive au printemps 42,
0: il décide de repartir.
1: Oui.
0: Mais au passage, il croise Robert Val, au large de Terre-Neuve.
1: On en parlait avant l'émission, c'est drôle, parce qu'il y avait un gros rest area, comme on appelle, là, qui était à Saint-Jean de Terre-Neuve. On appelait ça la rade Saint-Jean, c'était à Terre-Neuve. Tous les bateaux qui venaient arrêtaient là pour faire le plein. Oui, mais les vivres, l'eau potable, etc. Donc, ils se croisent là, un peu par hasard. Robert Val vient de traverser l'Atlantique, et qui voit arriver? Il voit arriver Cartier.
0: Ben oui.
1: Et là, il le voit, il questionne Cartier qui est sous ses ordres.
0: Oui, c'est oui, mince,
1: hein?
0: Oui.
1: Bon. Et là, Cartier dit, j'ai trouvé de l'or, tout ça, je pense que c'est bien qu'on bonde ça tout de suite. Et surtout, j'ai peur des gens de Stadacone. Ils sont dangereux, donc... Alors, il dit, non, il n'y a pas question. Vous allez revenir avec moi. On va continuer. C'est ça la mission qu'on a reçue du roi.
0: De fonder une colonie.
1: On va fonder une colonie. Et en pleine nuit,
0: ben oui, il se pousse en la nuit, comme ça.
1: Avec ses fausses barriques de diamants. Oui. D'où l'expression qui va devenir célèbre, faux comme les diamants du Canada.
0: Oui.
1: Ça va être une expression.
0: Parce que finalement, c'est du quartz. Hein, ça vaut pas
1: c'est du
0: chose.
1: Quartz. C'est de la
0: quartz. Alors, écoutez le récit qu'il en fait sur cette fameuse rencontre du 8 juin 1542 au large de Terre.
2: Le 8 juin 1542, nous sommes entrés dans la baie de Saint-Jean où nous avons trouvé 17 bateaux de pêcheurs. Pendant que nous y faisions une halte prolongée, Jacques Cartier et son équipage de retour du Canada, où il avait été envoyé avec 5 navires l'année précédente, arrivèrent dans ce même port. Il dit qu'il rapportait quelques diamants ainsi que des pépites d'or qu'il avait trouvées dans ce pays. On testa la qualité de cet or dans un fourneau le dimanche suivant et il se révéla être de bonne qualité. De plus, il dit qu'il ne pouvait plus, avec sa petite troupe, maintenir à distance les sauvages qui le harcelaient tous les jours et que c'était là la raison de son retour en France. Il fit toutefois, avec son équipage, l'éloge de ce pays qu'il avait trouvé très riche et fertile. Lorsque notre général, qui disposait de forces suffisantes, lui donna l'ordre de repartir avec lui, il nous faussa compagnie en pleine nuit avec son équipage. Comme si poussé par l'ambition, il voulait garder pour lui toute la gloire de la découverte de ces régions, il prit le chemin de retour vers la Bretagne.
0: Donc, récit d'une rencontre. Jacques Cartier qui se pose comme ça durant la nuit pour rentrer en France. Robert Val lui dit, on va poursuivre le voyage. Ben, c'est ça la mission. On doit fonder une colonie. Mais l'hiver est rude. C'est pas facile. On a longtemps cru que cette tentative-là a avorté parce que l'hiver a été trop difficile. Mais c'est que des tensions politique en Europe.
1: En fait, ce qui se serait passé, tout simplement, c'est que, voilà, il va donc habiter les lieux qui ont été construits l'année précédente et renforcés. Il est, lui, avec des militaires, donc il n'aurait pas été inquiété. Tout indique qu'il aurait eu des relations plutôt cordiales, même, avec les gens de Stadacone. Et il y va à Montréal, en 43, il revient à Montréal, à Hochelaga. Il revient donc à Québec. Et là, il y a deux navires de France qui sont arrivés, qui disent non, il faut absolument tout fermer boutique. Il faut rentrer. On a une guerre avec l'Espagne. Si on dit que Robert Val est un militaire qui compte, un homme de confiance de François Ier, un anti-espagnol féroce, Ben, c'est un peu logique que François Ier ait demandé à Roberval de le rejoindre, de rejoindre la France, parce qu'il y avait une guerre.

0: menée contre l'Espagne. Là, il y a un petit mystère, parce qu'on sait qu'il y a eu un feu. On pense que peut-être qu'il aurait brûlé les lieux pour s'en aller, aussi parce qu'on craignait que les Espagnols puissent occuper les lieux, parce qu'il y avait des espions espagnols qui circulaient. Bon. Mais on le sait pas, parce que, selon certains, ils voulaient revenir. Alors, c'était juste temporaire. Il quittait, puis il comptait revenir, mais il n'est jamais revenu. Mais il y a eu un incendie. Donc, on pense que l'incendie aurait eu lieu plus tard, mais que ce ne serait pas à cause de... durant cette présence française de 41-43. Mm-hmm. Donc, voilà. Donc, il va y avoir par la suite tout un demi-siècle.
1: Il se passe quoi?
0: Il se passe...
1: Entre Robert Val, entre la tentative avortée de colonie, voilà. Et puis Champlain, en 1600.
0: Alors, qu'est-ce qui va se passer? Ben, il va se passer d'abord que les pêcheurs vont continuer à sillonner le Saint-Laurent. D'ailleurs, en passant, Robert Val, quand il dit qu'il arrive à Terre-Neuve, là, il dit qu'il croise 17 navires de pêche.
1: Oui, on parle d'un restaurant.
0: Oui, c'est sérieux. Oh, oui, c'est pas juste un repos. Petit camion avec un café là, qui ne goûte pas toujours bon. Il va commencer à y avoir du trafic de fourrure. Parce que les bateaux, pour ramener plus de poissons, vont se rendre sur les rives, vont faire sécher le poisson. Et c'est comme ça qu'ils vont rentrer en contact avec des autochtones sur les rives. Oui. Et c'est comme ça que l'engrenage du commerce des fournures va commencer. Donc, dans la deuxième moitié du 16e siècle, la fourrure est en croissance, devient même une denrée très recherchée à partir des années 1570-1580. Et donc, on va revenir en 1608, on va tenter quelque chose à Port-Royal, on va fonder l'Acadie. Mais on va revenir à Québec parce qu'on va se dire, bon, Québec a deux atouts. Atout militaire, parce qu'il y a un goulot d'étranglement, il y a un cap diamant, c'est une
1: position stratégique.
0: Une position stratégique parfaite pour se défendre s'il y a lieu. Et aussi, choix économique. Comme la fourrure est devenue importante, au détriment du poisson, de la morue, c'est un lieu d'échange, c'est un lieu de rencontre. Il y a beaucoup d'Autochtones qui circulent dans cette région-là l'été, et donc on peut avoir plus facilement accès à cette denrée.
1: Et là, ce sera la suite, hein? Québec 1608, fondation officielle par Champlain. Invité, Éric Bédard, il est historien et professeur au département en sciences humaines, lettres et communications de l'Université TELUC. Merci beaucoup, Éric.
0: Merci beaucoup.
1: Merci également à Radio-Canada. Merci surtout au Musée de la civilisation pour l'accueil. Merci bien sûr au public, à vous, que vous êtes déplacés en si grand nombre. Et puis un mot en terminant pour vous proposer un test de connaissances sur l'histoire de la ville de Québec. 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Vous cliquez sur Participer à l'émission. Et puis vous allez trouver là un jeu questionnaire, un quiz portant sur nos émissions cette semaine. Ici Maxime Côtier, merci à l'équipe technique. Là-dessus, bonne soirée. À la prochaine fois.
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7: L'Espagne championne de la Coupe du monde de soccer.
8: Ils ont vraiment bien performé l'Espagne, j'ai trouvé ça vraiment beau.
7: L'Argentine détrônée. Les incendies de forêt forcent de nouvelles évacuations en Ontario et en Colombie-Britannique. Et Christine Fréchette rend hommage à François Bonnardel.
9: Ton appui à mon endroit a été déterminant.
7: La CAQ mise sur Claudine Leroux pour conserver la circonscription de Granby.
10: Bonjour, ici Marie-Michèle Bordua. Bienvenue à ce Radio-Journal. Les partisans de l'Espagne célèbrent la victoire de leur pays à la Coupe du monde de soccer. La Roja a remporté hier la finale en prolongation par la marque de 1-0 contre l'Argentine. L'équipe de Lionel Messi n'aura donc pas réussi à conserver son titre acquis il y a 4 ans. Le compte-rendu d'Olivier Tremblay.
11: Comme en 2010, l'Espagne a fait durer le suspense jusqu'en prolongation avant d'être couronnée championne du monde. Le thème général de cette autre finale avait été le jeu agressif de leurs adversaires néerlandais, mais en

0: 2026, on retiendra la domination absolue des Espagnols. La meilleure défense de ce mondial a réduit à néant l'attaque de l'Argentine, qui a tenté 2 tirs dans tout le match, les 2 après la 117e minute. De l'autre côté, l'Espagne a tenté 20 tirs et en a cadré 12. C'est avec le 12e que l'attaquant Ferran Torres a finalement rompu l'égalité à la 106e minute. Réduit à 10 depuis la fin de la deuxième mi-temps en raison de l'expulsion d'Enzo Fernandez, les Argentins ont tenté tant bien que mal de créer l'égalité, mais c'était beaucoup leur demander en infériorité numérique. L'Espagne est couronnée pour la 2e fois et cette équipe peut revendiquer une place de choix au panthéon des équipes championnes du monde. Jamais un gagnant de la Coupe du monde n'avait accordé qu'un seul but dans son tournoi. La Fédération espagnole se réjouira aussi du travail accompli dans les 20 dernières années. Les messieurs ont gagné 5 titres majeurs et pour la toute première fois, les programmes féminins et masculins d'un même pays sont champions du monde en même temps. Ici Olivier Tremblay, Radio-Canada, Montréal.
1: Et cette finale a été regardée par des millions de spectateurs à travers le monde. Au pays, les amateurs de soccer se sont rassemblés pour suivre la partie. Si les supporters espagnols étaient tout sourire, les Argentins, eux, ont pris la défaite avec philosophie. En voici quelques-uns rencontrés à Montréal.
2: Ils ont vraiment bien performé l'Espagne, j'ai trouvé ça vraiment beau. Voilà, les Espagnols étaient vraiment au-dessus, il n'y a pas de question là-dessus. C'était un beau match.
3: Puis on reste debout pareil, puis c'est pas fini.
4: À la prochaine, on va gagner.
1: La Coupe du Monde sera la prochaine Coupe du Monde sera organisée par l'Espagne, le Portugal et le Maroc en 2030. De nombreuses communautés restent sur le qui-vive au pays en raison des feux de forêt qui continuent leur progression. Près de 1000 brasiers font rage. Des milliers de pompiers sont mobilisés pour tenter de les contenir. Karine Matheux est avec nous pour faire le point. Karine, il y a de nouvelles communautés de l'Ontario qui ont dû être évacuées en fin de semaine.
5: Oui, la Première Nation de Whitewater Lake a dû être évacuée. Le feu a détruit une partie du village qui est située à environ 250 km au nord de Thunder Bay. Une autre Première Nation, notamment celle de Neskantaga, qui a affrété des vols pour évacuer une centaine de résidents et un autre vol est prévu aujourd'hui. Et les personnes évacuées sont dirigées vers Toronto, d'autres à Niagara Falls, parce qu'à Thunder Bay, il y a une pénurie de chambres d'hôtel. Le nord de l'Ontario compte en ce moment 200 feux, mais ça augmente partout au pays. La foudre a causé d'autres incendies en Colombie-Britannique qui en compte maintenant une centaine et 9000 personnes sont sous alerte d'évacuation. Au Québec, on dénombre 150 feux, alors qu'à pareille date, c'était plutôt une cinquantaine.
1: Et Karine, le président américain a de nouveau critiqué le Canada pour sa gestion des incendies.
5: Ouais, Donald Trump avait critiqué vendredi le Canada pour sa gestion des feux qui affectent la qualité de l'air de plusieurs États frontaliers des États-Unis. Et le président américain a abordé de nouveau le sujet avec Mark Carney en marge du match de la Coupe du Monde qui se tenait hier. Écoutons Donald Trump.
6: I told him, I mean, you got to stop these fires from coming in and, you know, poisoning our air. Our air has been poisoned. Have a good relationship with Mark Carney.
5: Alors, je lui ai dit qu'il devait empêcher les feux d'empoisonner notre air, affirme Donald Trump. Si nous pouvons les aider, nous les aiderons, a-t-il dit, avant d'ajouter qu'il devrait peut-être nous dédommager, notamment sous forme de tarifs.
1: Merci, Karine.
5: Je vous en prie.
1: En Alberta, la GRC participe désormais aux recherches pour retrouver le jeune Parker, un autiste non-verbal de 11 ans. Il manque à l'appel depuis jeudi. Les effectifs de la GRC s'ajoutent aux opérations de recherche de la police de Calgary. Les autorités demandent à la population de ne pas adresser la parole au garçon s'il est aperçu pour éviter de l'effrayer. Au moment de sa disparition, l'enfant qui mesure 1,5 m et qui pèse 40 kilos était sans chandail. Il portait un short gris, des souliers noirs et un casque d'écoute anti-bruit. La Coalition Avenir Québec a choisi l'entrepreneur Claudine Leroux pour représenter le parti dans la circonscription de Granby aux élections d'octobre. Elle tentera de succéder à François Bonnardel qui tire sa révérence après 20 ans de politique. Christine Fréchette a profité de l'annonce d'hier pour lui rendre hommage. Voici le reportage de Jean Harel.
7: 20 ans d'implication en politique, ce n'est pas rien. Tout sourire et rempli de gratitude, Christine Fréchette tenait à remercier François Bonnardel, qui a eu une influence importante dans son parcours politique.
8: Ton appui à mon endroit a été déterminant, mais vraiment. Ça a été un tournant dans la course, et pour moi, c'était vraiment une marque de confiance incroyable.
7: La première ministre dit avoir apprécié son soutien à plusieurs de ses politiques.
8: Je pense notamment au troisième lien, qui a été un sujet vraiment d'importance dans le cadre de la course, également l'immigration.
7: Christine Fréchette a ensuite présenté Claudine Leroux, une entrepreneure et directrice de la Maison des familles Granby et Région.
9: C'est la seule personne que j'avais en tête. Et Claudine a accepté.

0: a accepté après quelques jours pour y penser?
1: Je dirais que la politique m'a toujours intéressée. Mais lorsque François Bonnardel s'assoit avec vous et vous demande de prendre le flambeau, c'est quelque chose qui ne se refuse pas.
2: La seule circonscription, toujours sans candidat pour la CAQ en Estrie, est celle de Orford. Le candidat ou la candidate est choisi, dit la première ministre. L'annonce sera faite au mois d'août.
3: Non, mais c'est trouvé. Mais c'est pas parce que c'est pas présenté que c'est pas trouvé.
2: Québec solidaire est le seul autre parti à avoir présenté une candidate dans Granby. Il s'agit de Mélanie Saint-Amand. Ici Jean Harel, Radio-Canada, Granby.
4: Les employés canadiens du constructeur automobile Ford ont une nouvelle convention collective. Ils ont ratifié hier soir l'entente de principe conclue entre l'employeur et le syndicat qui prévoit notamment des hausses salariales de 3 % par année pendant 3 ans. Ford s'est également engagé à investir 1,250 millions de dollars dans ses usines canadiennes au cours des prochaines années. Les frappes américaines et les représailles iraniennes se poursuivent au Moyen-Orient. Téhéran soutient que la ville où se trouve la seule centrale nucléaire civile iranienne a été visée par des tirs de missiles ce matin. Une autre centrale nucléaire en construction aurait aussi été ciblée. L'Iran a riposté en bombardant des bases américaines au Koweït, à Manama, la capitale de Bahreïn et en Jordanie. Au moins un pétrolier est en feu dans le détroit d'Ormuz. Le prix du baril de Brent, lui, a dépassé les 90 $ ce matin, au plus haut depuis juin. L'Iran indique que malgré cette escalade, les efforts diplomatiques se poursuivent. La Légion royale canadienne fête ces jours-ci ses 100 ans d'existence. Une série d'événements ont été organisés pour célébrer la contribution de l'organisme qui œuvre auprès d'anciens combattants. Kira Morellon a assisté à une journée porte ouverte en Nouvelle-Écosse.
5: Une centaine de personnes étaient réunies ce dimanche pour marquer les 100 ans de la Légion royale canadienne à Chester. Selon le président de la filiale 44, François Ségard, la Légion offre un soutien essentiel aux vétérans.
6: Bien souvent, les forces armées font leur possible pour aider, mais il y en a toujours qui passent à travers les cracks. OK, et on essaye de récupérer ce monde-là.
5: Et bien que la cérémonie était pour honorer le premier siècle de la Légion ainsi que ses membres, de nombreuses personnes sur place voulaient être prêtes à soutenir les vétérans dans le futur. On veut notamment se concentrer sur la santé mentale et le soutien apporté aux vétérans. Stephen Lanjo, de soutien social aux blessés de stress opérationnel, aide les vétérans depuis près de 7 ans à partager leurs émotions lors d'entretiens privés ou en groupe.
7: My job is to provide a safe environment for people to share.
5: Mon rôle consiste à créer un cadre sécurisant où chacun peut s'exprimer s'il le souhaite, explique-t-il. Certains de mes collègues viennent simplement pour écouter, et écouter est tout aussi important que parler. François Ségard espère pouvoir aider de nombreux vétérans au travers de la Légion, tout comme lui a été aidé.
6: Si j'ai un conseil aux vétérans qui ont besoin d'aide, c'est faites appel à la Légion avant, parce qu'on fait tout ça gratuitement pour vous.
5: Ici Kira Morellon, Radio-Canada, Chester.
4: En terminant, les ressortissants étrangers qui ont séjourné en République démocratique du Congo au cours des 21 derniers jours ne pourront plus entrer au Canada à compter de ce soir. Les transporteurs aériens devront interdire aux personnes visées de monter à bord d'un vol à destination du pays. Ottawa veut réduire le risque de propagation du virus Ebola qui a fait au moins 800 morts en RDC. Voilà, c'était le Radio-Journal. Merci d'avoir été à l'écoute. Bon début de journée.

0: Bon début de journée sur les ondes d'ici Radio-Canada Première. Vous écoutez Première Heure en ce lundi 20 juillet. Bien des choses viennent de prendre fin. Tiffa Bourgeois, notamment le Festival d'été de Québec.
1: Ça y est, c'est fini.
2: On a survécu.
1: Oh mon Dieu. Ouais, mais ça laisse quand même une petite nostalgie. Hein. C'était bien, ouais. toutes ces belles soirées. C'était franchement très enlevé.
0: Oui, et c'est une édition qui aura été marquée notamment par le beau temps. Mm-hmm. Même samedi, on pensait que peut-être, ça y est, on allait avoir un spectacle annulé. Et bien qu'on a annulé une première partie, je pense, sur quelques scènes, il n'y a pas plus pour les principaux spectacles. Alors, une édition du Festival d'été de Québec où aucun gros spectacle, pas seulement annulé par la pluie, il n'y a pas eu d'averse sur les festivaliers durant les...

0: les gros spectacles du festival d'été.
1: On dirait qu'on avait pris un contrat avec la météo pour que ça s'arrête pile avant les gros spectacles.
2: C'est ma présence à la météo, je crois, qui joue un rôle.
0: Prenez pas tout le crédit, là. Juliette était là durant la majeure partie du festival d'été de Québec. N'empêche, Tifa et Marc-André, vous étiez sur les plaines hier soir.
1: Moi, j'ai fait un petit tour assez rapide pour Jelly Roll. Je ne suis pas restée très longtemps. Par contre, j'étais sur la scène de Place Georges V.
0: Ah oui, pour Pierre Lapointe avec l'Orchestre symphonique. Paul Pichet.
1: Paul Pichet d'abord, et puis Pierre Lapointe ensuite avec l'Orchestre symphonique. Je vais vous faire écouter quelques extraits dans un instant.
3: Moi, j'étais à Jelly Roll, sur les plaines, avec Daughtry en première partie. C'est un bon spectacle encore, franchement. Là, je me suis pas ennuyé dans cette édition du Festival d'été.
1: Foule monstrueuse, hein?
3: Ah, il y avait du monde, là, tout à fait. J'étais dans ma butte.
0: Et Jelly Roll, on dit artiste country, mais je comprends qu'il a pigé dans tous les styles, là, du rap, du rock, du...
3: C'était plutôt rock, là, je dirais.
0: OK.
3: Mais franchement, il a donné tout un spectacle. Il était... Il semblait vraiment impressionné par la taille de la foule hier, parce que il a dit à plusieurs reprises, j'ai jamais joué devant une foule aussi nombreuse que ça. Là.
1: Il a dit, c'est certainement mon plus gros spectacle dans ce pays, et peut-être même mon plus gros spectacle à vie.
0: Ouais. Et ça, c'est plaisant rien. Quand même. Je pense que ça fait toujours plaisir aux gens de Québec, ça fait plaisir au Festival d'été de Québec de voir que ces artistes, même des gros noms comme Jelly Roll, comme Martin Garrix, samedi soir, semblent ne pas en revenir de la foule, de l'ambiance. J'imagine que le fait que les plaines soient avec la pente, là, il y a cet effet d'agora naturel, on a l'impression d'être dans un gigantesque amphithéâtre, ça fait paraître la foule encore plus grosse pour l'artiste qui est sur la scène principale.
1: Plus de 100 000 personnes, c'est sûr que c'est une grande foule, mais je pense aussi qu'on est un très bon public, parce que quand arrive l'été, il y a comme une urgence de profiter et de la saison et de la musique. C'est l'événement que l'on attend le plus, peut-être, le Festival d'été de Québec. Et arrivé à cette période, les gens sont tellement prêts à faire la fête que je pense qu'on est un très bon public.
0: Et ça aura été aussi une édition marquée par les artistes de la grande région de Québec. Là, quand on regarde autant sur la scène des Plaines avec Soulja que sur la scène de Georges V.
3: Patrick Watson aussi.
0: Mais Patrick Watson, oui, québécois, mais même de la
1: les
0: région
1: louanges.
0: Ici.
1: Hein,
0: les Louanges, Jérôme 50, Louis-Adrien Cassidy, oui. Ariane Roy, tous des artistes qui ont grandi vraiment ici dans la région et qui ont réussi à remplir la scène de Georges V, qui est quand même... On parle de quoi, une dizaine de milliers de personnes là du côté de Georges V, je pense qu'on est à pleine capacité.
2: Pas mal plus gros que le pigeonnier était là,
0: à l'époque, exactement.
2: Ouais.
0: Alors quand même, on aura l'occasion de parler de tout ça avec Nicolas Racine, notamment un peu plus tard dans l'émission, faire le bilan de cette...
3: J'étais à Muse vendredi aussi.
0: Ça aussi, il paraît que c'était un bon spectacle.
3: Une autre belle soirée, franchement, avec des premières parties qui m'ont impressionné. Là, Last Train, un groupe français, et puis Mother aussi, je connaissais pas, puis j'ai vraiment adoré ça, franchement. Franchement, là...
1: Qu'avez-vous pensé du dernier album de Muse? Parce qu'ils en ont joué quand même pas mal d'extraits, The Wall Signal.
3: J'étais pas sûr au début, mais plus ça va, mieux c'est.
1: Faut l'écouter, faut s'habituer.
3: Faut l'écouter, ouais, exact. Bon.
0: Vous me permettrez de saluer toute l'équipe autour de la table. Bon, Alexandre Pinchot, vous l'avez entendu. Bonjour officiellement. Guillaume. Et Audrey Paris est avec nous aujourd'hui, mais elle sera avec nous durant les trois prochaines semaines aux nouvelles.
4: Bonjour.
0: Bonjour Audrey. Étiez-vous au Festival d'été de Québec en fin de semaine?
4: C'est ça, je me sens très exclue et je m'en excuse. J'étais en vacances et je n'étais pas à Québec, alors je n'ai pas profité des plaines et du festival cette année.
0: Tout juste de retour de vacances.
4: Tout juste de retour.
0: Est-ce que durant les vacances, vous avez écouté un peu de soccer?
4: J'ai écouté pas mal de matchs, comme hier. Effectivement.
0: Parce qu'il y avait ça aussi hier.
4: Exact, c'était vraiment, vraiment intéressant, vraiment trippant. Moi, j'étais avec des garçons de 9 ans aussi. Mon garçon et ses amis qui adorent le soccer. Rivalité, même si Ronaldo n'était pas là, on en a beaucoup parlé à la maison hier avec Messi. Donc, un super après-midi là, pour ce match. Oui.
0: Alexandre?
2: J'étais là. J'allais dire que Messi a pas fait grand chose hier.
0: L'Argentine n'a pas fait grand chose.
3: Ouais, on va y aller avec ça.
1: Est-ce que c'est moi ou l'Argentine sont des mauvais perdants?
2: J'ai pas remarqué ça. Pourquoi?
1: À la fin, j'ai trouvé ça un peu agressif, non?
0: Il y a un joueur argentin qui a pris à la gorge un joueur espagnol. Il y avait peut-être un peu d'animosité. Donc, effectivement... Ouais.
2: C'est un match assez physique par moment. Là. L'arbitre a dû intervenir à quelques endroits. Il y a eu un carton rouge qui a été aussi décerné.
0: De nombreux cartons jaunes, même à l'entraîneur argentin. Mais tous les cartons ont été du côté de l'Argentine qui se faisait outrageusement dominé, là, soyons honnêtes.
4: Oui, les statistiques sont assez impressionnantes.
0: Alors, j'ai l'impression que c'était un peu le... la seule chose qui restait là, pour les

0: d'Argentine, on essayait de jouer
1: un
0: physique.
1: Grand match de finale.
0: C'est-à-dire que les Espagnols ont tellement dominé que ça n'a pas été le meilleur spectacle, c'est vrai.
2: Et vous présentiez la semaine dernière cette photo où on voyait Messi en train de donner le bain à Lamine Yamal.
0: Oui, c'est l'inverse qui s'est passé. Là.
2: Certains influenceurs ont dit s'il avait su, il l'aurait noyé dans son bain.
0: Oh, non. Voilà. On commence la semaine fort. Il y avait ce spectacle de la mi-temps aussi. Il y a déjà quelqu'un qui nous écrit à savoir ce que vous avez pensé du spectacle de la
2: mi-temps. Je vais vous en parler un petit peu plus tard.
0: Alors, on y revient un peu plus tard. Et on va parler de soccer également avec notre collègue Jean-Patrick Balleux qui était là hier pour assister à ce match de finale de la Coupe du Monde. Peut-être qu'on glissera un mot aussi sur le président Donald Trump qui est entré dans la photo d'équipe de l'Espagne. Il refusait de quitter le petit podium sur le terrain au moment de remettre le trophée. Même quand Gianni Infantino, le président de la FIFA, a essayé de le tasser, même quand le capitaine de l'Espagne mettait une petite main dans le dos pour dire
1: okay, merci, c'est
0: on
1: beau.
0: Va prendre la photo. Il est resté. Alors aujourd'hui, il y a les grandes photos d'agences de presse. On voit toute l'équipe espagnole qui célèbre avec le trophée. Et sur le côté... On le voit même de profil, comme s'il veut absolument s'immiscer dans la photo, mais voilà. Alors, il y a ça aussi.
1: On sait que les relations sont bonnes avec l'Espagne, en plus.
0: Oui, c'est vrai, c'est un bon point, ça. Alors, il y a ça aussi dans cette finale, mais on y reviendra un peu plus tard. Parlons météo, Alexandre, c'est un peu plus frais ce matin.
3: Un peu plus frais, mais on va avoir une belle journée, là, dans les normales de saison. 25 degrés, une journée ensoleillée. Un petit peu d'humidité, humidex de 28. Des bons vents quand même, là, 20 km à l'heure, des rafales à 40. Ce soir et cette nuit, ça sent nuage, mais ça va rester confortable avec un minimum de 15 degrés. Et puis demain, ben, une autre belle journée, somme toute. Il y a ce système qui nous arrive de l'ouest qui pourrait venir compliquer les choses en fin d'après-midi et en début de soirée. Donc, des averses qui sont prévues demain tard, justement, en journée, autour de 15 mm de pluie là, en soirée. Et puis, pour la nuit, des risques d'orages aussi. Mercredi, je dirais que c'est la journée de la semaine là, qui est peut-être moins belle. Là. Des averses, 10 à 15 mm de pluie. Et puis jeudi et vendredi, c'est le retour du soleil. Donc je dirais que pour l'ensemble, c'est une belle semaine, mis à part peut-être mardi soir et mercredi.
0: Et on a parlé beaucoup de la météo dans le contexte du Festival d'été de Québec. Il y a beaucoup de festivaliers de la région qui vont se rendre au festif de Baie-Saint-Paul à compter de jeudi. Alors là aussi, on va leur souhaiter du beau temps, comme le fait que l'œil. Marc-André, dans la circulation ce matin, comment ça se passe?
1: C'est les vacances de la construction. Alors, je suis pas sûr que je vais être le gars le plus occupé en ville, là, mais ça commence à être un petit peu plus achalandé, on va le dire comme ça, sur la 20, direction ouest, secteur de l'avenue Taniata. On est dans le léger ralentissement là, avant la rivière Etchemin. Même chose à partir des échangeurs, léger ralentissement aussi avant le pont Pierre-Laporte, direction nord. Je sais pas trop à quoi m'attendre là, comme heure de pointe, mais c'est parti du côté de la rive sud. C'est un peu plus lent dans ces secteurs-là. Avant le pont de Québec, ça roule bien. Guillaume Couture, Marie-Victorin, il n'y a pas l'ombre d'un ralentissement pour l'instant. Même chose pour la rive nord où ça roule très, très bien sur l'ensemble du réseau routier. Même sur Félix-Leclerc, direction ouest pour l'approche Pierre-Bertrand. On a quand même des travaux. On ne prend pas de pause pour les chantiers routiers. On l'a dit la semaine dernière avec le ministère des Transports, mais aussi sur le réseau municipal. Rue des Carougeois, on va avoir une fermeture dès 7 heures ce matin jusqu'à vendredi en fin de journée entre Jean-Charles Quentin et la rue des Clercs. On a aussi le boulevard des Chutes où de 7h à 16h aujourd'hui, on va avoir une voie de fermée direction est entre François de Laval et la rue Soriol. Pour le boulevard Cloutier, on a une fermeture complète jusqu'à vendredi 15h entre l'avenue Trudel et l'avenue du Mont-Clair. Boulevard de la Colline de 9h30 à 15h30 aujourd'hui, on va avoir une voie de fermée par direction là, entre la rue Béthune et la rue Notre-Dame. C'est des travaux d'aqueduc qui vont forcer cette fermeture. Là, on a également l'avenue du Colonel Jones où on a des travaux d'aqueduc jusqu'au 28 août prochain. Alors, ça va être fermé entre la rue de l'Entente Cordiale et la rue de Chesnay.
0: De l'Entente Cordiale.
1: Oui, oui. Et on va avoir une voie en moins aussi sur Chesnay dans le secteur de la rue Beauchamp. Là. Ça va être un petit peu plus compliqué là aussi. Chemin des Quatre Bourgeois, circulation qui va se faire en alternance jusqu'à vendredi 16h entre l'avenue Wolfe et la rue Arthur Rousseau. Travaux d'aqueduc là aussi. Boulevard Laurier, on a une fermeture direction ouest. De 9h à 15h aujourd'hui entre l'avenue de la Châtellerie et l'avenue Marguerite Bourgeois. Donc là aussi, on va avoir une petite entrave. Pour le boulevard Pionze-Nord, on a une fermeture dans les deux directions entre les rues Hannequin et du Grand Bourg jusqu'à vendredi 15h. Alors ça devrait être un petit peu plus chargé là aussi. On a des travaux à nouveau cette semaine sur le pont de Québec, des travaux de nuit qui vont forcer le ministère des Transports là, vraiment à fermer dans les deux directions le pont de Québec.

0: jusqu'à jeudi, là, de 21h à 5h30 le lendemain. Ça va être comme ça. C'est le scénario habituel. Il n'y a pas de changement. On détourne le trafic auto par le pont Pierre-Laporte. Le trottoir du pont de Québec, lui, va demeurer ouvert pour les piétons et les cyclistes. Puis si vous êtes propriétaire d'un cyclomoteur, d'un petit scooter, il y a moyen de prendre une navette là aussi entre les deux rives. Là, il y a une navette de disponible pour vous. Je voulais vous parler aussi d'un article. Je ne sais pas si vous avez vu ça dans la presse de ce matin.
1: Oui.
0: Sur les routes les plus fréquentées, très intéressant, les routes les plus fréquentées de la province. Sans surprise, là, les plus achalandées se trouvent dans la région de Montréal, mais on constate quand même que c'est à l'extérieur de la métropole que la circulation automobile augmente le plus rapidement. Pour l'autoroute la plus achalandée de la province, au numéro 1, là, c'est l'autoroute métropolitaine. Donc là, il n'y a pas de surprise là. C'est la plus empruntée de la province avec environ 164 000 véhicules par jour qui circulent en moyenne, mais on a quand même enregistré une petite baisse au fil des ans là, dans ce secteur-là, mais ça reste la numéro 1 quand même.
1: J'imagine que ça va aussi un peu au gré des populations. La population grossit loin de Montréal.
0: En banlieue, c'est un petit peu plus... C'est vrai que ça augmente un petit peu plus rapidement que sur l'île. On a au numéro 2, l'autoroute 15, qui où les heures de pointe semblent pas mal compliquées là, à chaque jour. Pénible entre Saint-Jérôme et Montréal. Donc, c'est plus de 100 000 véhicules par jour là, sur un tronçon de 45 km qui circule. Pour les routes reliant Montréal aux autres villes aussi, on note quand même une hausse là, depuis une vingtaine d'années. Évidemment, il faut dire qu'on a augmenté de 2 millions aussi le parc automobile là, du côté de la province de Québec depuis 2005, mais quand même, là, les routes comme la 40, la 20 là, jusqu'à Québec, les routes, c'est l'autoroute 10 qui va jusqu'à Sherbrooke aussi, mm-hmm. et on a l'autoroute qui mène à Gatineau. C'est tout.
1: Villefleur.
0: Ouais, c'est en forte hausse là, pour l'achalandage. Puis à Québec, ça reste sur Félix-Leclerc, le secteur Laurentienne, où c'est le plus fréquenté. 149 000 véhicules en moyenne par jour.
1: Est-ce que c'est en augmentation? Est-ce qu'on dit?
0: Je pense que ça a augmenté, oui, considérablement, mais depuis longtemps, je pense que c'est le secteur le plus fréquenté. On parle souvent du troisième lien, le débat éternel. Là, ben, l'approche sud du Pont-Laporte vient au deuxième rang à Québec avec 127 000 véhicules par jour là, donc dans ce secteur. Là. Alors, très intéressant, petit article de la presse de ce matin.
1: À lire, donc, dans la presse. Merci, Marc-André.
0: De rien.
1: Audrey, aux nouvelles.
2: Oui, alors, je voulais vous parler des restaurateurs de la Grande Allée qui n'auront finalement pas à fermer leurs terrasses ce lundi. Ça devait commencer en lien avec les travaux du tramway, hein, bien entendu. Alors, l'autorisation a donc été prolongée jusqu'au 23 août et les phases intensives des chantiers sur le boulevard René-Lévesque pour l'implantation du futur tramway sont prévues à la fin de l'été. Ça permet donc de prolonger la vie des terrasses. On le sait, elles ont été très achalandées durant le festival d'été notamment. Donc, ça fait plaisir aussi là, aux restaurateurs là, de pouvoir continuer à utiliser ces espaces. Je voulais vous parler aussi de deux accidents qui impliquent des motocyclistes, malheureusement, là, qui ont été rapportés par la Sûreté du Québec là, durant la fin de semaine. Dimanche, on parle d'un motocycliste d'une soixantaine d'années qui est dans un état critique. Il a perdu le contrôle de son véhicule. Et les premiers constats de l'enquête indiquent que la consommation de l'alcool et une manœuvre brusque pourraient être à l'origine de l'embardé. Et on a un autre accident impliquant une motocyclette qui est survenue dimanche à l'intersection du chemin Royal et de la route des Prêtres dans la municipalité de Saint-Laurent. C'est une camionnette qui a percuté les deux passagers de la moto et le conducteur et sa passagère ont été transportés à l'hôpital pour de graves blessures. Toutefois, on ne craint pas pour leur vie, selon la Sûreté du Québec.
1: Merci, Audrey. Tifa, maintenant, c'est le moment de revenir sur cette soirée d'hier à la place Georges V. Vous y étiez pour assister au spectacle de Paul Piché et de Pierre Lapointe avec l'Orchestre symphonique.
3: Paul Piché qui a reçu le prix Miroir de la renommée hier. Donc, Louis Bellavance, le directeur de la programmation, est arrivé sur scène pour lui remettre cette distinction. Et on est dans un site qui a affiché complet hier, il faut le dire. On nous l'a annoncé.
1: On l'a fermé.
3: Absolument, on a fermé la Seine Place Georges V, on nous l'a annoncé un petit peu après 20h. Peut-être qu'il y avait un petit peu moins de monde ensuite pour Pierre Lapointe, ça a été fluctuant, mais en tout cas, après 20h, on nous a donc dit que le site était complet. Pour en revenir à cette distinction, le prix Miroir de la Renommée, c'est la plus haute distinction que l'on remet pendant le Festival d'été de Québec pour la contribution majeure à l'histoire de la musique et au festival.

0: c'est pas rien. En remettant ce prix, Louis Bellavance qui a précisé que c'était la 10e participation de Paul Pichet au FEQ. Et donc, il a enchaîné des titres. Il n'y a pas grand chose dans le ciel à soir, sur ma peau, l'escalier. C'est une douzaine de titres. Un inédit aussi à la fin.
1: Ah oui.
0: Il a décidé que hier soir, ça allait s'appeler celui, parce qu'il disait qu'à chaque fois, ça changeait de titre. Mais beaucoup, beaucoup de complicité avec son public. Énormément d'échanges. Vraiment plaisant à entendre. Qu'est-ce que ça doit être plaisant pour un artiste comme Paul Pichet, qui a au-delà de 50 ans de carrière, ouais, d'être au-dessus de son art, d'être en maîtrise totale, d'avoir juste le plaisir de la scène avec une proposition qui ne s'essouffle pas. C'est ce qu'on a ressenti hier soir. Alors voici quelques extraits de ce qu'il a interprété.

0: Alors, un petit peu comme...
1: Ça me dit quoi, ça? Ah oui.
0: Comme ce qui s'est passé dans le studio, là, actuellement, c'était la même chose hier dans le public. On a beaucoup chanté, ça s'est transformé en karaoké à plusieurs moments. Sur Heureux d'un printemps, il a changé les paroles pour « Le jour où ce sera nous qui ferons la fête », je le cite, « Je chanterai ce refrain dans un Québec souverain ». Alors, il y avait quelques fleurs d'Elysée dans la foule. C'est une proposition aussi qui a...
2: C'est pas nouveau, là, quand même, que Paul Piché parle de souveraineté.
0: Il est ouvertement souverainiste dans sa proposition et puis ça a su toucher le public. Et pendant qu'il chantait donc les dernières notes de Mondjo, il y avait les artistes de l'OSQ, l'Orchestre Symphonique de Québec, qui se mettaient en place pour la proposition de Pierre Lapointe Symphonique. Mm-hmm. On a complètement changé d'atmosphère, Guillaume. Il faut prendre le temps d'entrer dans cette proposition. Et c'est une proposition qu'on n'entend pas souvent en festival. La musique classique, là encore, c'était comme un accord parfait. En voici quelques extraits.
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0: trouver les bons mots.
1: Très beau ça quand même.
2: C'est vraiment très très beau, c'était extrêmement touchant, comme savent le faire la plupart de ses chansons. Il sait raconter les petites choses de l'âme, les petites choses du quotidien, en rendant ça très poétique. Il a chanté des chansons plus récentes, de 10 chansons démodées pour ceux qui ont le cœur abîmé, des titres de La Forêt des Mal-Aimés qui fête ses 20 ans. Alors, les artistes de l'OSQ qui étaient sous la direction de Thomas Leduc Moreau sur des arrangements d'Antoine Graton, c'était comme une superbe équipe pour donner cette proposition, alors dans un très très bel accord, vraiment ça rendait bien. Mm-hmm. Moi je me suis pas rendue jusqu'à la fin du concert, mais il semblerait que parfois on entendait quand même certaines notes de Jelly Roll, parce que vous voyez bien que c'est pas le même style musical.
1: La douceur, la ambiance, la George V, ça faisait un peu enterré par le rock de l'autre côté,
2: exactement.
1: Le rock country, mais
2: absolument, mais bon, ceux qui étaient sur place ont vraiment pu profiter de cette très très belle soirée. Donc le format

0: symphonique de Pierre Lapointe.
1: Et c'était la dernière soirée, évidemment, de ce Festival d'été de Québec. Donc, avec Jelly Roll sur les plaines et Pierre Lapointe, Paul Piché, comme vous nous l'avez très bien décrit. Merci, Tifa.
0: Merci.
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1: Je sais que c'est la dernière soirée du Festival d'été de Québec. Je serais curieux de savoir quel a été votre spectacle le plus mémorable de cette édition du FEQ. On parlait d'une année où il y avait beaucoup d'équilibre dans la programmation, peut-être pas le gros nom des autres années, mais beaucoup de soirées pour tous les goûts, disons ça comme ça. Alors, si vous voulez nous écrire au 418-670-9071 ou encore dans la bulle de conversation de l'application audio, on est preneurs. Dites-nous quel a été votre coup de cœur de ce Festival d'été de Québec.
6: C'est dur, je trouve.
1: Oui,
6: il y en a eu beaucoup de bons.
0: Patrick Watson était vraiment très, très bon, spécial. Ouais. Hein?
7: C'est drôle, vous parliez de la grande scène qui enterrait la petite scène. Patrick Watson, cette soirée-là, c'était un peu l'inverse parce que Patrick Watson a des chansons un peu plus tranquilles et c'était la soirée rap francophone. Je pense que c'était Joss Man qui était là mardi.
0: Ouais.
7: Et
0: ouais.
7: Par moment, je ne sais pas si vous en êtes rendu compte, mais on entendait la place George V qui enterrait Patrick Watson. Donc,
0: c'était du bon
7: ça
0: côté
7: va dans les deux
0: vent,
7: sens.
1: C'est sûr qu'il y a une proximité quand même entre ces deux scènes. C'est vrai que quand le vent pousse d'un côté ou de l'autre, on y revient assez vite. Aux nouvelles, Audrey, avec vous, l'indice de danger d'incendie dans la grande région de Québec pourrait se détériorer dès demain.
8: Oui, l'idée, c'est pas d'être alarmiste, mais d'informer la population parce que oui, si la tendance se maintient, l'indice de danger d'incendie des villes de Québec, Lévis, on parle aussi des régions de Charlevoix et de Beauce-Appalaches, passera de modéré à élevé dès demain. Et c'est selon la carte interactive de la Société de protection des forêts contre le feu. Et pour l'instant, des avis d'interdiction de feu à ciel ouvert sont en vigueur, on le sait, dans l'ouest de la province. Ça ne s'applique pas dans la grande région de Québec. La saison des feux de forêt est particulièrement intense cette année au pays. Selon le Centre interservices des feux de forêt du Canada, environ 200 incendies sont hors de contrôle à travers le pays et on parle d'un total de près de 960 feux actifs. Des ordres d'évacuation sont aussi en vigueur dans les communautés du nord de l'Ontario. La SOPFEU demande à la population de continuer d'être prudente, surtout dans les secteurs plus à risque. Voici sa porte-parole, Léa Bédard-Beaulieu.
9: Ce qu'on veut, c'est éviter l'éclosion de nouveaux feux de cause humaine qui viendraient s'ajouter à cette charge-là de travail. Donc, c'est pour ça qu'on demande la collaboration de la population pour faire preuve d'une grande prudence avec l'utilisation du feu en forêt et respecter évidemment les consignes qui sont en place.
8: Et une nouvelle d'abord révélée, oui, par Le Soleil, c'est-à-dire que l'ex-conseillère municipale et candidate de l'équipe de Stephen Blainey aux dernières élections municipales à Lévis, Karine Laflamme, elle va porter les couleurs du Parti conservateur du Québec lors des élections provinciales. Le parti vient tout juste de nous le confirmer aussi à Radio-Canada. Ce n'est pas la première fois qu'elle tente de ravir cette circonscription face à la coalition Avenir Québec. En 2022, elle avait obtenu 21% des voix devant Bernard Drainville avec 49. Et l'annonce officielle de cette candidature, celle de Karine Laflamme, elle aura lieu ce matin à la terrasse du Chevalier de Lévis. Et on continue sur la série d'annonces de candidatures, bien sûr, en vue des prochaines élections. La première ministre Christine Fréchette a annoncé la nouvelle candidate pour la CAQ dans la circonscription de Verchères, en banlieue de Montréal. C'est Marie-Hélène Leboeuf, c'est une ancienne journaliste. Elle occupe depuis près de 10 ans des fonctions stratégiques au sein du parti. Elle va tenter de succéder à Suzanne Roy, qui a choisi de ne pas se représenter aux prochaines élections. Et plus tôt, le dimanche, la première ministre a aussi annoncé la candidature de Claudine Leroux dans la circonscription de Granby. Elle va tenter, elle, de succéder à François Bonnardel. Et Christine Fréchette a profité de cette occasion aussi pour souligner le dévouement du député du côté de la CAQ. Et on le rappelle, les élections générales, elles se tiendront, oui, le 5 octobre. Je reviens chez nous après 11 jours de concert. Le Festival d'été de Québec s'est conclu. C'est la période la plus achalandée de l'année pour la plupart des commerçants de la Grande Allée, bien évidemment. Dans la Haute-Ville aussi, certains ont vu le double, multiplier plusieurs de leurs chiffres d'affaires durant cette période. On ne parle pas pour le moment de record. Et pour certains, les enjeux de mobilité qui sont liés, bien sûr, aux travaux du tramway dans le secteur peuvent avoir été un enjeu. C'est comme ça qu'ils font un peu l'analyse des chiffres de cette année, des chiffres préliminaires, bien entendu. Justin Cazelet, associé du groupe Maestro, croit cependant que les festivaliers se sont adaptés.
10: Je crois qu'à

0: Année après année, les gens de Québec, comme les touristes, savent que le festival d'été, c'est une grosse période. Les gens se prennent d'avance à vélo, transport en commun. Les gens se stationnent un petit peu plus loin, marchent. C'est quelque chose qui, je dirais, est acquis quand même là, de la clientèle du festival d'été. Que le défi est là, mais ça fait partie du festival, quoi.
1: Et puis, je termine en disant qu'en réponse à l'éclosion en cours de la maladie Ebola en République démocratique du Congo, le gouvernement du Canada met en œuvre une nouvelle mesure frontalière. Ce sera temporaire et on veut réduire le risque d'introduction et de propagation de la maladie au Canada. Alors, à compter de, aujourd'hui, 20 juillet, dès 23h59, donc on pense plutôt à demain matin, tout ressortissant étranger ayant séjourné en République démocratique du Congo au cours des 21 derniers jours se verra interdire l'entrée au Canada. Et on ajoute aussi un arrêté d'urgence qui a été pris en vertu de la loi sur l'aéronautique et qui est en vigueur et exige des transporteurs aériens, commerciaux et privés de ne pas autoriser ces ressortissants étrangers à monter à bord d'un vol à destination du Canada. Donc, une mesure là, qui entrera officiellement en vigueur à partir de cette nuit.
2: Merci, Audrey.
1: Oui, je vous en prie.
2: Alexandre, on a 13 degrés Celsius au thermomètre en ce moment sur la rue Saint-Jean. C'est un peu plus frais ce matin.
3: Un petit peu plus frais ce matin. On va gagner quelques degrés là, à chaque heure jusqu'à finalement cet après-midi où on va atteindre ce maximum de 25 degrés. On est dans les normales de saison. Un petit peu d'humidité, humidex de 28 et de bon vent, 20 km à l'heure, des rafales à 40. Ce soir et cette nuit, c'est nuageux avec une température assez confortable de 15 degrés. Et puis mardi, demain, une belle journée relativement, là, 26 degrés, alternance de soleil et nuages pour une bonne partie de la journée. C'est en soirée qu'on a ce système qui nous arrive de l'ouest, qui va amener de la pluie, autour de 15 mm de pluie en soirée. Pendant la nuit, des risques d'orages aussi. Ces averses qui se poursuivent dans la journée de mercredi, un autre 10 à 15 mm. Et puis jeudi, vendredi, c'est le retour du beau temps. Samedi même, là, je voyais du soleil, ça reste loin. Donc une semaine qui va être relativement belle, mis à part cette journée de mercredi.
2: Il y a la revue de presse à l'environnement. Il y a un article publié sur le site web de Radio-Canada qui retient votre attention. Ça concerne la guerre en Ukraine et son impact sur l'écosystème ukrainien.
3: Oui, on parle souvent des impacts, des conséquences sur les humains et c'est comprenable, mais peut-être qu'on parle moins de cet impact environnemental, notamment sur la faune et la flore. Donc, l'article s'intitule « Comment la guerre transforme l'écosystème ukrainien ». C'est l'équipe de CBC qui a réalisé une entrevue avec un biologiste, Oleksiy Vasiliouk, qui, lui, s'aventure finalement en zone de guerre pour son travail. C'est quelque chose que très peu de biologistes font, puisque c'est très dangereux. Et lui raconte ce qu'il voit sur le terrain, raconte les effets dévastateurs finalement de cette guerre qui dure déjà depuis plusieurs années. Lui, il est dans la région, là, c'est le long du fleuve Dnieper, au nord de Kiev. Là-bas, il y a 22 espèces végétales et 12 espèces animales qui sont endémiques, donc qui ne vivent seulement dans cette région. Et lui, ce qu'il constate, c'est que ces espèces sont en voie d'extinction spécifiquement par rapport en raison de cette guerre. Alors, il donne quelques exemples. On a l'exemple d'un cheval, le cheval de Przebalski. La guerre fait en sorte que ce cheval doit se déplacer pour aller se réfugier, ce qui fait en sorte qu'il est plus vulnérable aux prédateurs finalement, donc plus en danger. Le cheval est aussi assez lourd pour déclencher des mines anti-chars. Et là, le biologiste racontait qu'il y a déjà trois chevaux là, qui ont été tués de cette façon-là. Mm-hmm. Il y a un autre exemple, et je vous ai donné une feuille, là, on voit un nid d'oiseaux.
2: Ça, c'est quand même incroyable.
3: Oui, et ça a vraiment attiré mon attention, parce que quand j'ai lu la première fois l'article, je suis passé assez rapidement, parce que je voyais un nid d'oiseaux. Mais ensuite, on lit bien et on se rend compte que le nid d'oiseaux, ben, il est fait finalement de câbles de fibre optique. Et ces câbles-là sont utilisés pour guider les drones.
2: Il y a des villes, des villages complets recouverts de fils de fibre optique en Ukraine parce qu'il y a ces drones filés, guidés, je pense, c'est le mot, ouais. Là, mais effectivement, qui laissent une traînée de fils derrière eux et qui ont fait des champs recouverts complètement là, de fibre optique.
3: Alors, ces oiseaux-là voient ce matériel-là, se disent, bon, je vais utiliser ça pour faire mon nid, mais finalement, bon, c'est très nocif finalement pour leur santé, pour plein de raisons. C'est ce que le biologiste souligne. Alors, ça vaut quand même la peine d'aller voir cet article-là, ne serait-ce que pour voir ce nid-là qui a l'air vraiment d'un nid d'oiseaux tout à fait normal, mais qui ne l'est vraiment pas. Alors, le biologiste, dans le texte, lui, milite finalement pour des efforts de restauration une fois que cette guerre-là pourra se résorber au cours des prochains mois, prochaines années, idéalement, pour faire en sorte que cette faune et flore puisse revenir, que la nature puisse finalement reprendre ses droits. Alors, je trouvais que c'était fort intéressant et on en parle peut-être moins là, de ces impacts-là environnementaux.
2: Marc-André, toujours tranquille dans la circulation?
4: Tranquille. On avait un accident dans la bretelle du frein Montmorency est, là, en provenance du boulevard des Chutes, là, pour du frein Montmorency-Est. On a réglé ça au cours des dernières minutes, donc ça n'a pas nui beaucoup.

coup, là, et pas très, très longtemps, mais quand même, c'est rouvert à la circulation. Là, la bretelle était fermée dans ce secteur-là. Mais pour notre heure de pointe, ça roule très bien. Sur la rive nord, Henri IV Sud est dégagé pour l'approche Félix-Leclerc autant que pour l'approche

0: qui avait ébranlé le Québec, c'est le moins qu'on puisse dire, il y a 30 ans. Ces pluies diluviennes qui s'étaient abattues principalement sur la région du Saguenay-Lac-Saint-Jean, pas que, mais évidemment, c'est là où ça avait fait le plus de dégâts. Le déluge du Saguenay, c'est 10 personnes qui sont décédées, dont 2 enfants à la baie, l'évacuation de 16 000 personnes. Et pour en discuter aujourd'hui, on a Michael Lalancette, que vous connaissez comme, évidemment, journaliste sportif au Soleil, qui est souvent à cette émission pour parler de sport, mais qui a aussi écrit un livre sur le déluge du Saguenay et qui l'a vécu de très près, enfant. Alors, il est avec nous au bout du fil. Michael, bonjour.
1: Bonjour, Guillaume.
0: 30 ans depuis le déluge du Saguenay, ça veut dire qu'il y a des gens qui nous écoutent, des gens âgés de 35 ans et moins, j'oserais dire, qui possiblement ne connaissent pas vraiment la tragédie, l'ampleur de ce qui s'est passé au Saguenay-Lac-Saint-Jean à ce moment-là. Pouvez-vous d'abord nous expliquer un peu, là, il y a 30 ans, qu'est-ce qui se passe au Saguenay?
1: Ben, on a assisté à un été très pluvieux dans le mois de juin, dans le mois de juillet. Il y a eu beaucoup de pluie dans ces deux mois-là. Et à la mi-juillet, il y a eu un phénomène météorologique en lien avec justement le parc des Laurentides et le fait que la terre saguenéenne, c'est le cas dans plusieurs régions du Québec, là, c'est une terre très argileuse. Alors quand elle devient détrempée, ben elle devient beaucoup plus malléable. Et ce qui est arrivé, c'est que bon, il y a eu un front chaud, un front froid qui se sont comme un peu entrechoqués. Et ça fait en sorte que la dépression qui montait du côté des États-Unis a fait du surplace. Alors, il a mouillé. Moi, j'étais jeune, je me souviens, mes parents allaient on prévoyait la construction d'un chalet cet été-là. Puis dans les journées avant, dans les deux, trois semaines avant, il n'y avait jamais de beau temps. Et ma mère avait dit, là, on met un chapelet sur la corde à linge, on va y aller tout pour le tout. Faut qu'il fasse beau. Et ce qui est arrivé, c'est qu'à partir du 19 juillet, là, ça a été une dépression épouvantable. Alors, une cinquantaine d'heures, Guillaume, et c'est près de 11 pouces de pluie. Alors, autour de 275 millimètres de pluie. Alors, c'était de la pluie, pas de la pluie, là. C'était des averses épouvantables qui ne cessaient pas. Et ce qui est arrivé, c'est que le 19 juillet, dans la nuit du 19 au 20 juillet, alors, c'est la cérémonie d'ouverture des Jeux d'Atlanta. Céline Dion chante pour la cérémonie d'ouverture. Tout le Québec est rivé à son écran très tard en soirée. Puis c'est dans la nuit que là, on s'est rendu compte qu'il se passait quelque chose d'anormal. Les rivières ont commencé à sortir de leur lit. Alors, c'est à peu près 5 rivières qui ont débordé en même temps. Et après ça, ben, ça a été de la destruction, des évacuations de masse et malheureusement 10 décès, comme vous l'avez mentionné.
0: Ouais, et on a souvent cette image de la petite maison blanche, évidemment, qui avait tenu le coup. Mais il y a plusieurs rivières, comme vous le dites, qui étaient sorties de leur lit. Et il y a aussi eu des enjeux avec les barrages là, qui étaient existants.
1: Oui, exactement. Dans à peu près, les 5 rivières étaient harnachées. 4 des 5 rivières étaient harnachées par des barrages. Alors déjà là, on réalise que c'est une région où est-ce que le pouvoir hydroélectrique est très exploité. Et c'est ce qui a été problématique sur un des 4 barrages, notamment le Portage des Roches, évidemment, si ce barrage-là avait cédé, ça aurait été épouvantable. Il y aurait eu des centaines de morts parce que il y avait beaucoup, beaucoup de résidents en aval du barrage. Alors, si ce barrage-là avait cédé, ça aurait été épouvantable. Le plus problématique des 4 barrages, des 3 barrages, simili 4, là, mais en tout cas, c'est celui de la rivière des Haas. C'est celui donc qui monte dans la région de Saint-Urbain, là, vers Saint-Urbain, secteur appelé Ferland et Boileau, les eaux mortes, alors plusieurs petits secteurs, pas très densément peuplés. Par contre, dans le secteur de la baie à Grande Baie, cette région-là a été très durement éprouvée. Très loin de la petite maison blanche de Chicoutimi. Alors, ces images-là ont pris du temps avant d'être diffusées à l'échelle nationale parce que tous les ponts étaient arrachés, etc. Et ce qui est arrivé, c'est qu'il y avait eu déficit d'entretien sur ce barrage-là par l'entreprise Abitibi Consolidated à ce moment-là. Et quand sont venus pour soulager un petit peu, laisser passer plus d'eau parce qu'ils se rendaient compte que là, le niveau du lac montait. Ils sont venus pour ouvrir les valves et ils n'ont jamais été capables. Alors, ça fait en sorte que le lac a continué de monter et quand il a été trop plein, bien, il a érodé la digue. Alors, il s'est vidé par les côtés et ça a donné une vague destructrice épouvantable. Et ça, c'est un des secteurs avec le secteur du bassin à Chicoutimi qui a été le plus durement éprouvé. Puis malheureusement, bien, c'est c'est dans ce secteur-là que

0: Ma maison d'enfance a été emportée le 20 juillet en soirée.
1: Et donc, vous l'avez vécu de très, très près. Parlez-nous de qu'est-ce qui se passait dans votre tête d'enfant à ce moment-là.
0: 10 ans, c'est assez jeune pour avoir encore une certaine naïveté. T'sais, moi, je pensais à mes jouets, je pensais. Quand on a évacué, on est parti sans rien, absolument rien. Ma mère, elle avait assisté à quelques débordements dans son enfance. C'est une vieille maison centenaire. Alors, elle avait vu des fois déborder un peu la rivière, mais jamais en plein cœur de l'été, puis encore moins en pensant qu'on reviendrait jamais. Sauf que son père lui avait dit, quand elle était petite, elle avait dit, si un jour le barrage cède, montez en hauteur parce que ça va, la maison elle va être emportée. Puis c'est exactement ce qui est arrivé. Le barrage a tenu, mais c'est vidé par les côtés. Alors, c'est comme si que le barrage avait été détruit. Alors, nous, on a été évacués en pleine nuit, dans la nuit du 19 au 20 juillet. À ce moment-là, on n'a plus personne chez qui aller parce que toute ma famille, c'était mes voisins, mes voisines, mes oncles, mes tantes, mes grands-parents. Alors, on a été à la base militaire de Bagotville. C'est là qu'on a été secourus, pris en charge, aidés. Et quand on a su que la maison était emportée, ben là, c'est de rebâtir sa vie de A à Z. Là. Alors, je me suis souviens de voir ma mère pleurer, de faire la file pour des bons de la Croix-Rouge pour aller chercher des vêtements, des sous-vêtements. Tu repars de zéro complètement. On avait notre pyjama, j'avais mon pyjama sur le dos, c'est tout ce qui me restait. Mais 10 ans, c'est aussi quand même assez vieux pour réaliser, avoir pleine conscience de ce qui se passe. Et quand j'ai appris le décès de 2 enfants à la radio, je me souviens comme c'était hier, j'écoute la radio parce que c'est tout ce qui fonctionnait à ce moment-là. Alors, on n'avait plus d'électricité. Et là, j'entends dire des 2 enfants, 10 ans, 6 ans. Là, j'ai réalisé, j'ai compris. Je dis, OK, là, ce petit garçon-là, il va à la même école que moi, je le connais. C'est qui? Et c'est quand, après ça, j'ai su que c'était les paquets de garçons, ben évidemment, c'est très triste, un de mes bons amis d'enfance. Alors, on a été chanceux. Puis si je retiens une chose, Guillaume, on a été vraiment très chanceux parce que 10 morts, c'est énorme, mais c'est pas beaucoup pour l'ampleur de la catastrophe. Puis la solidarité, l'aide qu'il y a eu, c'est absolument incroyable. Il y a eu du lait, là, du très lait, des gens qui profitent de l'événement pour piller, pour voler. Ouais. C'est sans nom. Mais il y a eu beaucoup de beaux. Et ça nous a permis de rebâtir nos vies, là, alors que, on s'était retrouvés avec absolument rien.
1: Ouais, et c'est parfois dans ces tragédies-là, oui, il y a toujours quelque part du beau qui émerge, et on parlait de solidarité. Ça a été le cas à l'échelle de la région, ça a été le cas à l'échelle de la province également.
0: Absolument. Moi, je me souviens, on a reçu des choses de partout au Québec, au Canada, Guillaume. C'était touchant de voir ça. Je me souviens une de nos premières télés au début, là, parce que bon, après ça, on est parti en appartement, puis là, c'était le branle-bas de combat pour essayer de trouver des logements, parce que du point de vue, il y avait eu tellement de destruction de blocs appartements, de maisons. Et je me souviens plus, c'est dans mon livre, mais je vais de mémoire, c'est quelques centaines de maisons et de chalets qui ont été détruites. Puis là, c'est d'essayer de rebâtir notre vie. Puis notre première télé, c'est un message en anglais écrit avec un crayon, là, un crayon feutre sur le dessus de la télé. Je pense que c'était des gens de l'Alberta qui avaient envoyé cette télé-là. C'est une histoire, c'est une anecdote, mais ça raconte à quel point, ça avait touché les gens. Puis cet événement-là a marqué beaucoup les gens. Puis on a été aidés vraiment beaucoup. T'sais, on a reçu, évidemment, des vêtements, des jouets. Rien n'a été oublié. Moi, c'est beaucoup ce qui m'émeut encore, même 30 ans plus tard. C'est que, tu sais, nous, on a voulu mettre ça de derrière nous le plus rapidement possible. Il y a eu le fameux grand rassemblement au Centre Molson, qui est devenu Centre Bell par la suite. Des artistes qui se réunissent pour ramasser des dons. Alors, c'était des millions de dollars de dons du grand public. Alors, ça, c'était très émouvant. Même si nous, je me souviens, on n'avait pas trop la tête à ça, là, au grand rassemblement d'artistes. Mais ultimement, on l'a beaucoup apprécié. Puis je pense que ça nous a permis de vivre ça avec beaucoup de dignité. C'est ce que je retiendrai là, 30 ans plus tard.
1: Votre livre, Il y a 25 ans, Le Déluge, c'est toujours disponible en librairie, si je ne m'abuse, ou sur votre site Internet, pour ceux que ça intéresse.
0: Oui, tout à fait. Tout à fait. Puis il y a du. C'est important de ne pas oublier. Hein. C'est vraiment la raison pour laquelle j'ai écrit ce livre-là, parce que en toute franchise, Guillaume, ma mère était plus ou moins d'accord, parce que ça allait fouiller dans des souvenirs très douloureux. Mais moi, je l'ai fait par devoir de mémoire et d'histoire. Alors, en espérant que les gens puissent commémorer et continuer de se souvenir de ce qui s'est passé en juillet 87.
1: Et le legs du déluge du Saguenay, c'est aussi la loi sur la sécurité des barrages, des nouvelles normes sur les

0: Et digues, des organismes de bassin versant qui ont été créés. Alors, il y a eu ça également dans la foulée du déluge du Saguenay. C'était il y a 30 ans. Michael Lalancette, merci d'avoir été avec nous aujourd'hui.
1: Merci de l'invitation, Guillaume.
0: Bonne journée. On change complètement de sujet pour finir l'heure. On va revenir sur ce match de la Coupe du monde de soccer. Vous êtes sûrement nombreux à l'avoir écouté hier. Domination totale de l'Espagne sur l'Argentine dans une victoire seulement de 1-0, cela dit, en prolongation. Après 39 jours et 104 matchs de Coupe du monde de soccer au Mexique, au Canada et surtout aux États-Unis. Notre collègue Jean-Patrick Balleux était sur place hier pour vivre l'événement. Il est avec nous au bout du fil. Jean-Patrick, bonjour.
2: Bonjour, Guillaume.
0: Alors, parlons un peu de l'ambiance avant de parler du match. Est-ce que c'était davantage des supporters argentins, des supporters espagnols, des Américains dans les gradins hier?
2: Ah, beaucoup d'Argentins, je dirais. Quoique moi, où j'étais derrière, durant la première demi, derrière le banc du gardien de but espagnol, j'avais carrément à peu près la moitié de l'Espagne qui était assise devant moi. Je peux vous dire que c'était rouge, très, très rouge. Et là, j'essayais de voir partout ailleurs dans les gradins s'il y avait autant de rouge. Non, c'était vraiment concentré dans mon coin, derrière le but du gardien espagnol. Et ensuite, quelques taches rouges ici et là, mais la communauté argentine, elle est très importante et ils se sont déplacés en masse pour cette finale-là. Donc, je dirais que peut-être aux deux tiers, les partisans étaient argentins qui ont été déçus, disons-le, par le résultat. Ils attendaient plus, ils en voulaient plus. Mais écoutez, en première demi, ça s'est passé tellement de l'autre côté du terrain. Le gardien de but de l'Argentine qui a été matraqué. Mais en termes d'ambiance, les Espagnols 1-0, je vous dirais. Ils ont gagné haut la main pour les chants, les cris, franchement. Puis ça, je l'avais remarqué. Hein, avant d'entrer dans le stade, vous savez, on veut rencontrer les spectateurs à quoi on s'attend et tout. Et les Espagnols étaient plus vocaux, disons-le. Peut-être moins nerveux, alors que les Argentins me disaient, ouais, ben vous savez, depuis le début du tournoi, les Espagnols n'arrêtent pas de parler. On me disait, habla, habla, habla. Ils parlent beaucoup. Ils sont très vantards. Ils sont convaincus qu'ils vont gagner la Coupe du Monde, mais encore faut-il le prouver sur le terrain. L'histoire aura donné raison à ces Espagnols.
0: Et ça aurait été un peu l'histoire de cette Coupe du Monde, l'Espagne qui domine la possession de ballon. Ça ne donne pas nécessairement les matchs les plus excitants, mais hier, on a complètement éteint l'offensive argentine.
2: Ouais, ben on le disait, hein, la meilleure défensive contre la meilleure attaque, en fait celle qui avait marqué le plus de buts du côté de l'Argentine. C'était compliqué pour les Argentins, mais c'était beau à voir quand même du côté espagnol, 68% de possession. Et quand on regarde les tirs au but, domination. Écoutez, il y a eu 20 tirs au total contre 3, mais 11 cadrés pour l'Espagne contre 0, absolument 0 pour les Argentins. Alors ça donne une idée de l'allure de la rencontre. Puis quand on regarde aussi les passes, deux fois plus de passes du côté espagnol. Alors, en termes de possession, ils ont eu le ballon quasiment tout le temps. C'était très compliqué. Puis ça faisait mal à voir pour notamment Lionel Messi, à qui on souhaitait mieux. Mais à la fin... Puis en fait, c'est étonnant que ça soit rendu en prolongation parce que les Espagnols ont tellement dominé le match.
0: Ouais.
2: Je me disais,
0: Et
2: là, pour
0: Martinez,
2: gagner un match...
0: le gardien de but argentin, a son mot à dire là-dedans.
2: Ouais, vraiment. Il a été étincelant, attaqué de toutes parts, disons-le. Mais il a bien fait son travail et n'eût été de lui, je pense, ce match-là ça serait terminé 4-5-0. Cela dit, c'est quand même une finale de Coupe du Monde. Alors hier, je me pinçais quand j'étais dans le stade. C'est peut-être pas le match auquel je voudrais, mais c'est quand encore c'est 0-0 et on s'en va en prolongation. Et oh mon Dieu, qu'est-ce qui va arriver? Puis je me disais, est-ce que les Espagnols pourraient autant dominer la rencontre pour finir par perdre en raison d'une erreur? Ça arrive, ça. On le voit au hockey, on le voit au soccer également. Alors, l'équipe qui méritait le plus a remporté donc cette Coupe du Monde et c'est tant mieux.
0: Et quand même, quelques éclats de Lionel Messi à la toute fin de la période de prolongation. On s'est demandé là, s'il n'avait pas sorti un lapin de son chapeau pour vraisemblablement son dernier match en carrière en Coupe du Monde.
2: Ouais, ça c'est de lui que ça va venir. Ses mots, c'était mon dernier match de Coupe du Monde. Quoi qu'il y a 4 ans, c'est ce qu'il nous avait dit. Puis il est revenu pour un autre mandat. Mais j'ai l'impression qu'à 39 ans hier et avoir aussi son comportement sur le terrain après, s'est assis par terre, on l'a vu pleurer, on l'a vu se relever, aller voir.

0: La section des spectateurs argentins. Il a voulu lui donner le grand coup à la fin de la rencontre. Ça n'a pas fonctionné, mais je pense que c'était vraiment ses derniers moments, ses dernières minutes en Coupe du Monde. Et quel joueur! Bon, c'est plus le joueur qu'il était. Il marche beaucoup plus qu'il court maintenant. Il se tient beaucoup plus au milieu du terrain.
1: Et pourtant...
0: Mais, oui, ben je veux dire, il a le palmarès pour lui, c'est 39 ans, 6 participations à la Coupe du Monde. Il est là depuis 2006, mine de rien, a participé à 3 finales, a remporté le Ballon d'Or à 2 reprises. Alors c'est toute une page d'histoire. Et ça aussi, à la fin de la rencontre, je me pinçais en disant, ben quel joueur, hein, finalement ce Messi. Je l'ai vu jouer, moi, avec le FC Barcelone, à Barcelone, il y a quoi, 10 ans environ. J'en étais très content, mais là, de le voir hier en finale de la Coupe du Monde, je réalisais que c'était aussi un moment important de l'histoire sportive. Alors, ça aussi, j'étais content. Triste pour lui, j'aurais aimé une meilleure fin, mais bon, tout le monde peut pas gagner, hein.
1: Et en une minute, parce que c'est tout ce qui nous reste, Jean-Patrick Balleu, il y a le président américain qui s'est fait remarquer quand même à la toute fin de la rencontre.
0: Oui, tout à fait. Ben, il nous l'avait dit, qu'il voulait remettre le trophée à l'équipe gagnante, ce qui se fait jamais habituellement. C'est Gianni Infantino, le président de la FIFA, qui a cet honneur. Mais bon, Donald Trump étant Donald Trump, qui venait d'organiser le plus grand événement sportif de la planète et de l'histoire de l'humanité, c'est à peu près ce qu'il nous a dit avant-hier. Ben, il voulait vraiment donc avoir le spotlight sur lui jusqu'à la toute fin. Alors et voilà, avec un petit Mark Carney caché à côté. Et Claude Chambon également.
1: Jean-Patrick Balleu, journaliste à Radio-Canada. Je rappelle que vous étiez là hier pour assister à cette finale de la Coupe du Monde, cette deuxième conquête de la Coupe du Monde de l'Espagne. Merci d'avoir été avec nous.
0: Merci Guillaume, merci tout le monde.
1: Marc-André, dans la circulation?
2: Ça reste calme pour la Rive-Sud, pour la traversée vers Québec. Là, avant les deux ponts, ça roule très, très bien.
1: Est-ce qu'Alexandre est là quelque part?
3: Je suis là, une journée ensoleillée, 25 degrés aujourd'hui. On a présentement 11 degrés. Demain, une autre belle journée, de la pluie en soirée demain et pour la nuit.
1: On se quitte le temps du Radio-Journal. Au retour, il y a Nicolas Racine, le président directeur général de Bleu Feu, qui viendra faire le bilan du Festival d'été de Québec.
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7: Feu de forêt, Donald Trump réitère sa menace envers le Canada.
8: Maybe they should pay us some damages or something.
7: Le président américain qualifie la fumée des incendies de poison. L'Espagne remporte la Coupe du monde de soccer pour la deuxième fois de son histoire.
9: Le sport, c'est le levier de la réussite scolaire, à mon avis.
7: Et une mère critique l'exclusion de son fils à un programme particulier en raison de ses résultats scolaires. Bonjour, ici Marie-Michèle Bordua. Bienvenue à ce Radio-Journal. Des milliers de pompiers sont à pied d'œuvre pour tenter de contenir les feux de forêt qui continuent de faire rage au pays. Près de 1000 brasiers sont actifs. La plupart ne sont pas maîtrisés. Karine Matteux est avec nous. Karine, dans le nord de l'Ontario, la chaleur et la sécheresse ont forcé de nouvelles évacuations.
10: Oui, il y a une dizaine de Premières Nations dans le nord de l'Ontario qui ont dû être évacuées dans les derniers jours et d'autres pendant la fin de semaine, notamment la Première Nation de Whitewater Lake qui est située à environ 250 km au nord de Thunder Bay et dont le feu a détruit une partie du village. Il y a aussi des pourvoiries qui ont été ravagées par les flammes. D'ailleurs, écoutons l'un des propriétaires touchés.
11: So we waited it out in the boats till 4 a.m. and that's where we sat and watched Thousand Lakes Resort burning.
10: Alors, il dit avoir attendu dans des bateaux jusqu'à 4 heures du matin et il a vu son complexe brûler devant ses yeux. Mais ça brûle aussi un peu partout au pays. En ce moment, en Colombie-Britannique, les quelques 9 000 habitants de la ville de Kimberley, dans le sud-est de la province, sont sur le qui-vive. Ils

0: doivent être prêts à évacuer à tout moment.
1: Et pendant ce temps, Karine, le président américain lui a de nouveau critiqué le Canada.
0: Ouais, c'est en raison de la mauvaise qualité de l'air qui touche plusieurs États américains. Et Donald Trump a de nouveau abordé le sujet avec Mark Carney hier en marge du match de la Coupe du Monde. Le voici.
2: I told him, I mean, you got to stop these fires from coming in and, you know, poisoning our air. Our air has been poisoned. Have a good relationship.
0: Alors, je lui ai dit qu'il devait empêcher les feux d'empoisonner notre air, a dit Donald Trump, avant d'ajouter qu'il devrait peut-être nous dédommager, notamment sous forme de tarifs.
1: Merci, Karine.
0: Je vous en prie.
1: Au Québec, la première fin de semaine des vacances de la construction aura été marquée par plusieurs accidents de la route. Au moins 6 personnes sont mortes depuis vendredi. La Sûreté du Québec assure qu'elle va intensifier ses efforts sur les réseaux routiers. À Londres.
3: I'm about to visit His Majesty the King to offer my resignation.
1: Le premier ministre Keir Starmer vient d'annoncer qu'il se rend chez le roi Charles III pour lui remettre officiellement sa démission. C'est l'ancien maire du Grand Manchester, le travailliste Andy Burnham, qui lui succédera. Il deviendra ainsi le 7e premier ministre britannique en un peu plus de 10 ans. Les travaillistes comptent sur celui qu'ils surnomment le roi du Nord pour mettre fin à l'ascension du parti anti-immigration Reform UK en vue des prochaines élections législatives prévues en 2029. Le nouveau gouvernement devrait être annoncé dans les prochaines heures. Et puis l'ancienne championne d'échecs, Judith Polgár, considérée comme la plus grande joueuse de tous les temps, pourrait devenir la prochaine présidente de la Hongrie. Le premier ministre hongrois, un conservateur pro-européen, va la rencontrer ce matin pour lui proposer le poste qui est vacant depuis un amendement constitutionnel adopté la semaine dernière. Le mandat de l'ancien président, un proche de l'ex-premier ministre Viktor Orbán, allié de la Russie, a été écourté. L'Espagne est championne de la Coupe du monde de soccer. L'équipe a remporté la finale 1-0 hier contre l'Argentine. À Vancouver, l'une des villes canadiennes hôtes du tournoi, les amateurs se sont massés pour regarder la partie. Et bon nombre d'entre eux estiment que la tenue de match au pays en a valu la peine et le coup. Le reportage de Julie Landry.
4: Vancouver a encore répondu à l'appel au FIFA Fan Festival pour cette finale de la Coupe du monde du soccer. Dans l'amphithéâtre, la tension était palpable chez les partisans de l'Espagne et de l'Argentine jusqu'à ce que le seul but de la partie soit enfin compté en prolongation. Marta, originaire de l'Espagne, a stressé tout le long, même si son équipe a dominé, selon elle. Mais c'est la déception chez les partisans de l'Argentine et de Lionel Messi, comme Kaito.
5: It's just really sad. It was Messi's last World Cup and I'm just really sad, you know?
6: You know, our experience has been...
4: Pour le responsable du comité hôte de Vancouver, Jesse Adcock, l'expérience du FIFA Fan Festival a été très positive, grâce notamment à des années de préparation pour assurer la sécurité, le mouvement des foules et des présentations de matchs et de spectacles qui roulent bien.
6: The planning paid off and everybody's had a really good time.
4: Pour elle, les quelques 700 millions de dollars dépensés selon les prévisions pour accueillir la Coupe du monde à Vancouver en auront valu la peine, notamment grâce à la création d'emplois et à la visibilité pour la ville. En tout, plus d'un demi-million de personnes se sont rendues au FIFA Fan Festival. Ici Julie Landry, Radio-Canada, Vancouver.
1: Et par ailleurs, un adolescent a perdu la vie lors des célébrations de la victoire de l'équipe espagnole. Selon les médias locaux, le jeune de 13 ans serait mort dans l'effondrement d'une fontaine sur laquelle étaient montés des partisans. La mairie de Ciudad Rodrigo, dans l'ouest de l'Espagne, a présenté ses condoléances à la famille de la victime. La ministre de l'Éducation du Québec, Sonia Lebel, a récemment demandé aux écoles secondaires de la province d'accorder moins d'importance aux notes dans le processus de sélection des programmes particuliers. Dans la foulée, des parents dénoncent le refus d'admission de leur fils au programme sport-études d'une école de l'Estrie parce qu'il n'a pas obtenu la moyenne minimale. Les précisions de Thomas Deshaies.
7: Le sport, c'est le levier de la réussite scolaire, à mon avis.
8: Selon Marika Oula, qui fait partie de l'identité de son fils de 12 ans, Miko surprenant. Son rêve d'être admis au programme sport-études de l'école secondaire Massé-Vanier à Coinsville est toutefois compromis puisqu'il n'a pas 70 % de moyenne, ce qui est un critère de sélection.
7: Ce qui est de l'exclusion, c'est ce qui est une injustice, c'est pas équitable pour les enfants.
8: Pas équitable, selon Marika Hull, parce que le diagnostic de dyslexie de son fils n'a pas été considéré dans l'analyse. La proposition d'un plan de tutorat non plus.
7: Est-ce qu'on peut ajuster? On peut avoir des plans d'intervention adaptés aussi.
8: L'avocate des parents, Pascal Desrosiers, a fait parvenir une mise en demeure à l'école car elle croit qu'il s'agit d'une discrimination indirecte.
9: Et la commission scolaire, oui, a le pouvoir d'établir des normes, mais aussi l'obligation de regarder les accommodements raisonnables qui peuvent être faits.
8: La ministre de l'Éducation a récemment fait parvenir une lettre au centre de services scolaires pour leur demander de réduire ou éliminer les critères de sélection basés sur les notes pour les projets pédagogiques particuliers dès la rentrée 2027-2028. Le centre de services scolaires du Val-des-Serres et la commission scolaire Eastern Township qui administre l'école ont refusé les demandes d'entrevue de Radio-Canada, évoquant des motifs de confidentialité. Le protecteur national de l'élève a quant à lui ouvert une enquête sur le cas de Miko surprenant. Ici Thomas Deshaies, Radio-Canada, à Cowansville.
1: La statue de Samuel de Champlain est de retour dans le vieux hall à Gatineau, 10 ans après son retrait en raison de travaux de réaménagement. C'est un retour qui s'effectue dans un contexte délicat puisqu'il survient quelques semaines seulement après le déboulonnement d'un autre monument dédié au célèbre explorateur français à Orillia, en Ontario. Le reportage de Félix Pilon.
10: Samuel de Champlain a retrouvé son piédestal à Gatineau. La statue vient d'être réinstallée au Parc de la Francophonie après avoir passé 10 ans dans un entrepôt. Le président de la Société d'histoire de l'Outaouais, Michel Prévost.
11: Quand la statue est cachée puis on ne la voit pas, ben on oublie finalement que Champlain est passé ici là en 1613 puis en 1615.
10: Une nouvelle qui survient dans un contexte déjà tendu après le retrait de la statue de l'explorateur à Orillia, en Ontario. Des militants pour les droits autochtones ont qualifié cette statue de symbole colonialiste. Le cofondateur du Centre d'innovation des premiers peuples, Alexandre Bacon.
12: Vous allez avoir une diversité large d'opinions au sein des peuples autochtones quant à ce qu'il faudrait faire avec ces statues. Certains disent qu'il faut les recadrer, d'autres disent qu'il faudrait les déboulonner.
10: La ville de Gatineau explique que la relocalisation de la statue a été officialisée en 2024 et donc qu'il n'y aurait aucun lien avec la controverse à Orillia. La communauté de Kitigan-Zibi-Anishinaabe dit ne pas avoir été consultée sur la réinstallation du monument, comme l'explique le chef Jean-Guy Whiteduck.
13: Si la communauté francophone au Québec veut faire ça. C'est leur choix à eux, mais pas à nous. C'est pas nous autres. On donne pas notre appui de façon ou l'autre.
10: Le chef de la Première Nation souhaite que la ville rappelle sur le monument le rôle des communautés autochtones dans les découvertes de Samuel de Champlain. Ici Félix Pilon, Radio-Canada, Gatineau.
1: En terminant, les employés canadiens du constructeur automobile Ford ont une nouvelle convention collective. Ils ont ratifié hier soir l'entente de principe conclue entre l'employeur et le syndicat qui prévoit notamment des hausses salariales de 3 % par année pendant 3 ans. Ford s'est aussi engagé à investir 1 milliard 250 millions de dollars dans ses usines canadiennes au cours des prochaines années. L'entente survient au moment où l'industrie automobile fait face à d'importantes pressions financières, notamment en raison des tarifs douaniers américains. Voilà, c'était le Radio-Journal. Merci d'avoir été à l'écoute. Bonne journée.

0: On est de retour à première heure. Bon début de journée à ceux qui viennent de se joindre à nous. C'est Guillaume Piebeuf qui vous parle à l'animation. En ce lundi 20 juillet, lendemain du Festival d'été de Québec, lendemain de finale de la Coupe du monde de soccer, l'équipe autour de la table un peu changé depuis la semaine dernière, mais pas beaucoup. Marc-André est toujours là.
1: Oui, monsieur.
0: Sylvain est là.
2: Bonjour, Guillaume.
0: Alexandre est au bout du fil. On le rejoint dans un instant. Jean-Philippe Martin est
3: salut,
0: là.
3: Salut, Guillaume.
0: Comme les lundis et les mercredis de l'été pour parler de sport.
3: Ouais.
0: On va sûrement reparler un peu de soccer quand même
3: chances.
0: Dans le courant de l'émission. Et c'est Audrey Paris qui est avec nous aux nouvelles.
4: Oui, bonjour.
0: Pour les trois prochaines semaines, en remplacement de Martin Boucher. En vacances dans une destination mystère.
1: Alors, on s'ennuie déjà.
0: Ah oui, déjà. Cela dit, allons tout de suite faire une petite météo, oui, avec vous, Alexandre. Il fait frais ce matin à Québec.
5: Oui, il fait frais, mais je voudrais qu'on a gagné déjà là, 3 degrés là, depuis qu'on s'est parlé il y a environ quelques minutes. Alors, 25 degrés aujourd'hui quand même qui est attendu, une journée ensoleillée. Là. Je regarde dans le ciel, il n'y a pas vraiment de nuages. Ça va rester comme ça aujourd'hui. De bons vents quand même là, à signaler. 20 km à l'heure, des rafales à 40. Ça va s'ennuager pour ce soir et cette nuit. Une température là, qui va être autour de 15 degrés. Donc, ça reste quand même relativement confortable. Pour demain, c'est quand même une autre belle journée, là, surtout en matinée, sur l'heure du midi. C'est plus vers la fin.
0: Oh, je pense qu'on vient de perdre Alexandre. Ouais, on va y revenir un peu plus tard à cette...
1: C'est vrai qu'il n'était pas dans le milieu de la rue. Là.
0: Je pense
3: on s'inquiète
0: que c'est
3: pour lui. Là.
0: Ouais. Je pense que c'est simplement un cas de mauvaise connexion.
3: C'est le cas.
0: Espérons. Avant de partir au Radio-Journal, plus tôt dans l'heure, on vous demandait vos coups de cœur du Festival d'été de Québec. Il y a plusieurs auditeurs qui nous ont écrit. Quelqu'un nous parle de Claude Pelgag et Patrick Watson. Ça avait été mentionné par Tifa.
4: Absolument.
0: Quelqu'un nous parle de la carte blanche de Soulja. Marc-André,
1: ah,
0: est-ce que c'est
1: oui.
0: votre spectacle du Festival d'été?
1: J'ai vraiment apprécié plusieurs spectacles, mais Soulja, franchement, c'était quelque chose.
0: On vous demande de vous mouiller. Là.
1: De voir un gars de Québec avec une carte blanche comme celle-là, puis la première partie aussi, très Pouki enlevante.
4: Pouki Corias, ah, c'était vraiment très bon.
1: Ils ont mis le feu aux plaines, alors je pense que j'irai avec ça aussi.
0: Patrick Watson et Jelly Roll, oui, nous dit quelqu'un d'autre. Jelly Roll, évidemment, c'était hier soir sur les plaines. Il y a quand même quelqu'un qui nous dit, cela dit, qu'il s'ennuie des années où il y avait peut-être plus de métal ou de rock
1: on
0: plus
1: à
0: dur
1: Québec.
0: À Québec, en rappelant, oui, effectivement, que la ville de Québec a toujours été une ville très métal.
1: On a eu Limp Bizkit en entrée de festival.
0: Et oui, est-ce que ça compte comme du métal? Oui,
1: ben, je pense
0: c'est
1: que
0: c'est un
1: oui.
0: certain type de...
1: Ouais.
0: Et Testament aussi qui était là.
1: Testament un samedi, le premier samedi, effectivement.
0: Mais on sait qu'il y a des amateurs de métal à Québec.
1: C'est sûr qu'il n'y a pas de Metallica, c'est plein.
0: Non, c'est ça. Non. Ou de Maiden et autres.
1: Ouais.
0: Fut un temps peut-être où il y en avait davantage à la programmation du Festival d'été de Québec. Vous pouvez continuer à nous écrire 418-670-9071 pour nous faire part, oui, de vos coups de cœur. Et d'ailleurs, on va parler du Festival d'été, en faire le bilan. Peut-être même un peu s'étirer le coup vers l'an prochain avec Nicolas Racine, là, le président directeur général de Bleu Feu. Ce sera autour de 7h35. Dans la circulation, Marc-André, je pense qu'on va avoir une petite semaine. Est-ce qu'on a un petit matin?
1: En tout cas, c'est très calme pour débuter cette heure de pointe cette semaine-là. On a des vacances de la construction qui sont en cours, évidemment. Alors, c'est vraiment tranquille pour la Rive-Nord. Félix-Leclerc-Ouest, ça roule jusqu'à Pierre-Bertrand. Il n'y a pas de problème majeur. L'entrée en ville aussi à partir de Dufresne-Montmorency, la côte d'Abraham. C'est bien dégagé. Laurentienne-Sud, il n'y a aucun problème à signaler non plus. Henri IV-Sud pour l'approche du chemin Sainte-Foy qui, à cette heure-ci, d'habitude, pose problème. Là, ce matin, ça circule très, très bien. Et avant le pont La Porte, direction nord, c'est bien dégagé aussi pour les trois artères principales, 20 Est, 20 Ouest, 73 Nord. On avait des ralentissements tantôt, là, vers 6 heures à la hauteur de l'avenue Taniata. Mais à cette heure-ci, ça semble bien aller là, pour le moment.
0: Vous savez que Marc-André ne peut plus sortir au Festival d'été de Québec sans se faire reconnaître. On a des fans là, qui nous ont écrit ce matin.
1: C'est Guillaume que j'ai rencontré hier, un auditeur qui a pris une photo pour le prouver à sa blonde Laurence que c'était bien moi. Là.
3: Et vous, il vous a entendu ou
1: non,
3: il a entendu votre voix? Ou il
1: j'avais
3: il va...
1: mon, ben, j'ai toujours mon gilet à capuchon de Radio-Canada, là, donc avec le vieux logo. Là, puis hier, je l'avais, il s'est retourné. Puis il reparlait avec son ami, il s'est reviré. Puis il a dit, c'est toi Marc-André? Hein? Puis j'ai dit, oui, c'est moi. On a jasé un peu, mais on a pris une petite photo aussi.
3: Il y a l'autographe.
1: Ceci dit, je me fais pas reconnaître tant que ça.
0: Mais en tout cas, il nous a écrit pour nous dire d'abord qu'il était à l'écoute ce matin. Il vient de nous réécrire, mon coup de cœur du Festival d'été de Québec, ça a été d'avoir rencontré Marc-André.
1: Chanceux! Alors quand même, je salue Guillaume et Laurence, de fidèles auditeurs.
0: Oui, et on les salue en effet. N'hésitez pas à nous saluer ou à saluer Marc-André lorsque vous le croisez dans des foules. Pas besoin de regarder trop haut, généralement.
1: Non, généralement, faut que les yeux soient vers le bas.
0: Jean-Philippe, j'imagine que vous étiez arrivé sur votre téléviseur, ouais, vous, hier après-midi pour la Coupe du Monde.
2: Ben oui, on a regardé ça hier en famille, en fait. Cette victoire de 1-0 de l'Espagne en temps supplémentaire, c'était plus serré qu'on l'aurait imaginé, en fait, à avoir la domination espagnole. On aurait pu penser que ça aurait été un match facilement emporté, mais on a dû attendre à la 106e minute.
1: On s'est demandé si les Argentins n'allaient pas réussir à aller voler ce match-là.
2: Ben, comme ils l'ont fait à quelques reprises dans cette Coupe du Monde-là, mais finalement, bon, ils se défendaient à 10 joueurs. Alors, ils ont eu un carton rouge à la suite d'un deuxième carton décerné à Enzo Fernandez. Bien sûr qu'il y a le gardien de but Martinez qui a eu son mot à dire dans tout ça, qui a fait la différence.
1: Il a
2: donné une chance à son club de batailler jusqu'à la toute fin. Les Argentins espéraient peut-être se rendre au tir de barrage pour créer la surprise, mais ça n'a pas été le cas. Un but donc à la 106e minute de Ferran Torres. Il y a eu ce match, il y a eu la mi-temps. Est-ce que vous avez apprécié? Je ne sais pas. Est-ce que vous avez...

0: Vincent vient dans quelques minutes avec toute son analyse.
1: On va écouter des extraits aussi.
2: Là-dessus, oui, j'ai hâte de vous entendre. On a même vu les Muppets. Je, comme...
1: On dirait qu'on a fait un concentré de culture populaire.
3: Kermit et Miss Piggy qui chantaient.
1: Oui, c'est ça.
4: Jack White n'étant pas disponible, on l'avait remplacé par les Muppets.
2: Et il y a eu l'après-match aussi qui a retenu l'attention avec la présence du président Trump. Bien sûr, au côté, derrière, suivait Mark Carney, la présidente mexicaine également.
4: Il y en a un qu'on a vu un peu plus.
2: Et même qu'on a vu dans la photo d'équipe, en tout cas, juste à côté des joueurs, là, même on a vu le président de la FIFA, Infantino, qui a couru auprès de Donald Trump pour l'amener un peu plus en retrait, pour laisser à l'équipe espagnole le plaisir de prendre une photo en équipe. Mais bon, ça a retenu mon attention également. On pourra s'en reparler un petit peu plus tard de cette Coupe du Monde également.
4: Absolument, et on va parler dans quelques minutes de ce spectacle de la mi-temps. Mais d'abord, Audrey, aux nouvelles, qu'est-ce qu'on doit savoir ce matin?
5: Mais je voulais vous parler des nouvelles évacuations qui sont en cours dans le nord-ouest de l'Ontario en raison de la progression des feux de forêt. Il y a environ 450 membres de la Première Nation d'Ambewontong qui ont quitté la communauté hier et d'autres vols sont prévus aussi aujourd'hui. La communauté autochtone fait partie des 9 Premières Nations qui ont déclaré l'état d'urgence cette semaine. La qualité de l'air continue aussi de se détériorer dans la région, notamment à Thunder Bay, Uppsala, Atikokan aussi, toutes des villes visées par des alertes de niveau orange. Donc, on surveille ça de près au cours de la journée. Et chez nous, les policiers demandent la collaboration de la population pour localiser Derek Boulay, 24 ans. L'homme a été vu samedi à 23h30 pour la dernière fois au restaurant McDonald's du chemin des Oliviers à Lévis, dans le secteur Saint-Nicolas. Il pourrait être en direction de l'Alberta. C'est un jeune homme, il est aux cheveux châtains, aux yeux bleus, mesure 1m75 et pèse 81 kilos. Il porte une veste à capuchon foncé, des espadrilles blanches et une casquette beige.
4: Merci,
5: voilà
4: Audrey.
5: Pour moi. Oui.

0: Un des nombreux artistes de la relève là, qui était au spectacle de la mi-temps de la Coupe du monde de sa carrière. Il y avait quelques gros noms.
1: Oui, absolument. Justin Bieber qu'on vient d'entendre. J'ai vraiment aimé sa prestation. C'était en toute simplicité. C'était vraiment très authentique. C'est l'un des moments que j'ai préféré parce que ce spectacle, bon, c'était une première. On a fait attention à placer des artistes pour représenter un petit peu, enfin plus ou moins, les trois parties dans le monde qui ont organisé cet événement. Une tête d'affiche américaine, donc Madonna, ouais, pour lancer le spectacle qui a fait à peu près 10 minutes. L'arrivée de Madonna, c'était très léché. Il n'y avait rien qui dépassait dans sa prestation.
0: Il y avait quand même deux légendes du soccer brésilien derrière elle.
1: Ronaldo et Ronaldinho.
0: Ouais, exactement. Ouais.
1: Sur la chanson Music, c'était très lisse. Trop lisse, peut-être. Ça n'exprimait pas grand-chose.
2: On aurait pu dire que c'était de l'IA, en fait, tellement c'était léché.
1: C'est un peu plat.
2: Ouais.
1: Il y a eu donc Justin Bieber pour le Canada et puis Shakira pour le côté, on va dire, latin des Amériques. Elle n'est pas mexicaine, je le sais. Elle est, entre autres, colombienne.
2: Ouais.
1: Voilà. Mais disons qu'elle représentait ce côté latin, une formule qu'elle a déjà faite et refaite. Et elle le fait bien. Elle sait bien le faire chanter pour des Coupes du Monde. Elle sait bien aussi ramener la foule dans sa proposition de danse.
2: Accompagnée d'enfants aussi.
1: Oui, accompagnée d'enfants,
3: vous
1: absolument.
3: Vous aviez vu qu'il y a Enola Bellar qui était là parmi les danseurs. Elle en a beaucoup parlé. On le savait déjà. Là, ça avait déjà été annoncé sur ses comptes réseaux sociaux. Là,
1: absolument.
3: Mais c'était spécial à voir.
0: Une danseuse de la région de Québec.
1: Exactement. Une danseuse de la région de Québec, Enola Bédard, qui est influenceuse, qui est une femme d'affaires, on peut le dire aussi, créatrice de contenu. Elle était là. Moi, j'ai bien aimé ce moment, mais il n'y avait rien de neuf là. Puis ce que j'aimais aussi, c'est que Shakira est peut-être la seule ou l'une des seules artistes à avoir fait chanter la foule avec elle. Elle a interpellé la foule à un moment. Donc, c'est peut-être l'un des rares moments de connexion. C'est ce que je pourrait reprocher à ce spectacle, c'est qu'il était déconnecté de la foule, à mon sens. Il y a eu évidemment BTS, alors le très très populaire groupe de chanteurs coréens qui était

Et là, ce que j'ai préféré, et vous l'avez dit, c'est l'un de ces moments avec la chorale des enfants qui était là pour chanter un message de paix, d'amour sur un titre de Coldplay, Believe in Love.

0: chanson de Coldplay, parce que c'est quand même Chris Martin qui a organisé, et il a été le directeur artistique de ce tout premier spectacle de la mi-temps. Alors, c'est un beau message, on en a besoin en ce moment, chanté par des enfants, c'est toujours très touchant, avec un rassemblement à la fin pour cet intermède. Mais ça reste quand même, c'est pas trop sorti des chemins battus. Voilà, c'est ce que j'aurais à reprocher à ce spectacle-là. Mais ça fait peut-être une belle tradition à reproduire dans les prochaines Coupes du Monde.
1: On verra si la tradition va coller. Ouais. On comprend que c'était prendre la tradition du Super Bowl et la mettre, l'intégrer à la Coupe du Monde de soccer, ce qu'on fait les Américains. On verra si ça va se poursuivre. Pour les amateurs de la série Ted Lasso sur Apple TV également, il y a eu un petit passage là, du personnage de Jason Sudeikis, Ted Lasso, dans ce spectacle de la mi-temps.
2: On a fait aussi un clin d'œil au Vuvuzela d'Afrique du Sud. Je sais pas si vous avez vu ça, c'était quand même bien intégré aussi dans le spectacle. Je trouvais que ça ramenait un moment cocasse de l'histoire de la Coupe du Monde. Vous souvenez, c'est genre de trompette
1: en Afrique du Sud. Ça avait fait beaucoup jaser à l'époque, les trompettes très bruyantes.
2: Très bruyantes, là, ce bruit-là. Qui ne cessait de...
0: Comment vous avez dit que ça s'appelait?
2: Les Vuvuzela. Ah.
3: Ça dérangeait.
1: Ça ressemble à une trompette de carnaval. C'est un peu plus petit et ça sonne encore plus fort, j'oserais dire.
2: Ouais,
1: voilà. Merci, Etifa.
0: Merci.
4: Je me souviens d'avoir vu « Jésus revient bientôt ». Ensuite, le « Es-tu prêt ?» est apparu par après.
1: Jésus revient bientôt. Vous avez sûrement déjà vu cette phrase si vous avez déjà pris l'autoroute 20.
2: Après Lévis. Hein?
1: Après Lévis, pas très loin. Après Lévis, en direction du Bas-Saint-Laurent. Je sais que vous venez du Bas-Saint-Laurent, Jean-Philippe. Alors, vous l'avez vu régulièrement.
2: À chaque fois que je vais visiter mes parents, je peux pas le manquer.
3: Y êtes-vous prêt?
2: Je sais pas, je me pose tout le temps la question. Je me remets en question à chaque fois.
1: Mais on s'y penche aujourd'hui parce que notre collègue Eugénie Aymond, en fait, s'est intéressé au graffiti. Il y a eu du nouveau. On l'a légèrement modifié dans les dernières semaines, ce graffiti sur l'autoroute 20 à Lévis, à la hauteur de la route L'Allemand. Et Eugénie est avec nous au bout du fil. Bonjour.
5: Bonjour, Guillaume.
1: Alors, ceux et celles qui ont pris la route, on s'en rend compte, là, autour de la table, la route des vacances. On s'en doute remarqué que là, le graffiti a été modifié, cela dit.
5: Oui, maintenant, on peut lire, donc, en direction Est, que les trois dernières lettres du mot Jésus ont été enlevées, là. Maintenant, c'est plus Jésus revient bientôt, c'est je reviens bientôt. Puis de l'autre côté, donc, en direction Ouest, ce n'est plus Jésus, Jésus t'aime, le chemin, la vérité, la vie, mais bien je t'aime, Geneviève L. Donc, gros changement, Guillaume.
1: Gros hommage à Geneviève L aussi.
5: Oui, aussi. Et ce qui est intéressant avec ce reportage-là, c'est que c'était une idée d'Audrey Paris, là, qui est autour de la table avec nous ce matin. On avait fait un remue-ménage quand on avait créé le bureau de Radio-Canada à Lévis, en Chaudière-Appalaches. On se demandait, toutes les idées étaient bonnes. On avait sorti tout ce qui nous venait en tête quand on pensait à Chaudière-Appalaches. Puis il y avait eu cette idée-là de ce graffiti-là qui fait partie de la culture populaire. Et je m'étais dit, quelle bonne idée de creuser, parce que c'est quand même un graffiti qui se trouve sur une infrastructure du CN qui est là depuis quand même plusieurs années. Et donc, moi, à temps perdu, j'ai fait quelques entrevues, j'essayais de trouver un peu, fouiller un petit peu. Et le lundi 6 juillet, moi, je me rendais dans Bellechasse pour un autre reportage. Et là, c'est là que j'ai vu que ça avait été modifié. Et je savais que ça faisait vraiment pas longtemps. Et je me suis dit, est-ce qu'on tient toujours le reportage? J'avais quand même une collègue d'avancée. Et Marianne, au numérique, m'a dit, non, on tient ça. C'est quand même quelque chose que tout le monde sait ce que c'est. Donc, essayons de voir un peu. Essayons de creuser. On peut écouter, quand je me suis rendue sur le terrain, faire une espèce de vox pop, là, pour savoir depuis quand ce graffiti-là est là. Vous diriez, ça fait combien de temps que c'est là?
6: Au moins une dizaine d'années.
7: Nous, écoute, on a acheté ici il y a 13 ans. Puis depuis 13 ans que c'est là, ça a toujours été là.
8: Moi, je dirais 30-40 ans.
9: Ça fait pas 15 ans que c'est là. Non.
10: Moi, j'ai un chalet à Bercy depuis 30 ans. Puis j'ai toujours vu ça là.
1: Et déjà, autour de la table, on était en train, nous aussi, de déterminer à quel moment là, ce graffiti-là a été fait.
5: Donc, évidemment, on n'a pas de réponse exacte. J'en ai pas eu. C'était vraiment très, très varié. Les réponses, souvent, de façon très affirmative, d'ailleurs. Et je me rendais compte en vérifiant, en voyant avec d'autres sources, que c'était complètement erroné. Mais donc, ça fait plusieurs années. Et pour ce qui est de l'ancien message, le Jésus revient bientôt, es-tu prêt? Je me posais la question, est-ce qu'on peut associer ça à une confession religieuse en particulier? Et c'est intéressant quand même, j'ai parlé à Frédéric Dejean, qui est professeur au département des sciences et religions à l'UQAM. C'est un spécialiste un peu de l'expression du religieux dans l'espace urbain. Il me disait, c'est possiblement, on peut possiblement l'associer à du protestantisme évangélique, notamment à cause des mots, là, c'est des extraits où ça fait référence à l'évangile de Jean, évangile qui est quand même à laquelle on fait référence dans cette confession-là. On peut l'écouter, donc, Frédéric Dejean, professeur au département des sciences des religions de l'UQAM.
11: Le fait d'interpeller directement et à la deuxième personne du singulier, ça, c'est très évangélique, pour le coup, parce que la question n'est pas « êtes-vous prêt ?» La question, c'est « es-tu prêt ?» Or, dans le christianisme évangélique, met beaucoup l'accent sur le salut individuel. C'est que chaque personne est responsable de son propre salut et doit faire une démarche, notamment la démarche de repentance, de se reconnaître comme pécheur et de reconnaître que son salut individuel passe par le Christ.
1: Eugénie, vous avez même questionné Bernard Drinville, le député de Lévis, sur le sujet.
5: Oui, parce que je me posais la question, moi, avec tout le débat qu'on a eu au Québec autour de la laïcité, comment ce graffiti-là a-t-il pu tenir si longtemps avec un message religieux comme ça? On peut écouter Bernard Drinville.
12: Non, ça me fatigue pas. Parce que oui, c'est vrai que ça appartient à l'histoire, parce que ça fait un bout que c'est là. J'haïs pas l'appel à une certaine spiritualité que contient ce message. Oui, un aspect religieux, évidemment. Mais être pour la laïcité, là, ça ne veut pas dire qu'on fait disparaître toute trace de la religion ou toute trace d'un appel à la spiritualité du paysage. C'est pas ça, la laïcité. La laïcité, c'est on sépare les institutions publiques des religions.
5: Donc, Bernard Drinville, il rappelait que les routes, les autoroutes, ce ne sont pas des espaces laïcs. On a cette perception quand même qu'il ne faudrait pas qu'un message religieux puisse s'exprimer dans l'espace public. Bien sûr, ici, c'est un graffiti, donc c'est un acte de vandalisme, c'est autre chose. Mais on peut écouter Frédéric Dejean, encore une fois, à ce sujet-là.
11: On a le sentiment aujourd'hui qu'au Québec, que le religieux devient quelque chose de toléré ou d'autorisé dans certains espaces circonscrits, c'est-à-dire des lieux de culte, et que l'espace public, qui devrait être un lieu d'expression de n'importe quel type de contenu idéologique ou religieux, dans les limites évidemment de ce qui est permis par la loi, la question le religieux devient quelque chose d'un petit peu tabou et devrait être complètement disparaître ou devrait être effacé de l'espace public.
1: Et donc, on le disait, le graffiti a été modifié. On a maintenant « Je reviens bientôt ».
13: Avec une faute.
1: Avec une faute, parce qu'évidemment, on conjuguait à la troisième personne et maintenant à la première avec un T à la fin de « reviens ». Mais est-ce que le CN maintenant a l'intention d'enlever le graffiti?
5: Non, le CN qui assure l'entretien du pont ferroviaire n'a toujours pas l'intention de l'effacer. Il prétexte la grandeur de son réseau ferroviaire, le manque de ressources nécessaires pour nettoyer toutes les zones touchées. Puis selon lui, un viaduc exempt de dessin devient une page blanche pour d'autres inscriptions. Mais là, force est de constater, Guillaume, que même un ancien grand graffiti en attire un autre.
1: Et voilà. Ben Eugénie Aymon, merci pour cette enquête quand même sur ce graffiti bien
5: avec
1: connu
5: plaisir
1: de nos auditeurs et de la Rive-Sud. Bonne journée.
5: Avec plaisir. Bye-bye.
1: Aux nouvelles, Audrey, c'est l'heure du bilan pour les commerçants et les hôteliers du centre-ville de Québec après les 11 jours du Festival d'été.
14: Parce que ça s'est terminé hier soir. Dame Nature a été plutôt clémente, à l'exception de la soirée de samedi. Il y a eu des orages, ça a provoqué quelques remaniements d'horaires, des annulations de spectacles. Mais, somme toute, justement, grâce aux conditions météo agréables, les commerçants tirent un bilan provisoire positif, plutôt positif, de ce festival cette année. Vous allez entendre, et je les présente un après l'autre, Éric de Monchaux, propriétaire du restaurant Trois Brasseurs. Ensuite, Christopher Chouinard du Grand Café sur Grande Allée. Et Sarah McGrath, qui est, elle, est de l'auberge de jeunesse qui est aussi située sur la Grande Allée. On les écoute.
15: C'est plutôt un bon fait. C'est pas le meilleur. On a eu des journées qui étaient un petit peu en deçà. Alors, est-ce que c'était dû à la programmation, les travaux et autres? On sait pas trop. Mais voilà, on a plutôt un bilan positif sur l'ensemble.
16: Il y a beaucoup, beaucoup de locaux aussi. C'est un mélange des deux, je vous dirais.
17: On a eu beaucoup, beaucoup de Québécois cette année, de tous les âges. C'est sûr qu'il y a des soirées qui attirent plus les jeunes que d'autres.
14: Alors, faut dire aussi que du côté des hôtels, les établissements étaient remplis à 80% en moyenne durant le festival d'été. On parle parfois de sommets atteignant 95% pour les vendredis et samedis soirs. On le sait, beaucoup plus achalandé. Ça, c'est selon les données de l'Association hôtelière de la région de Québec. Et les restaurateurs de la Grande Allée n'auront finalement pas à fermer leurs terrasses dès aujourd'hui, comme c'était prévu. Alors, on poursuit les festivités, en quelque sorte, à la suite du festival. La Ville a décidé de prolonger leur autorisation d'utilisation jusqu'au 23 août. Les phases intensives des chantiers sur le boulevard René-Lévesque pour l'implantation du futur tramway sont prévues donc à la fin de l'été, ce qui permet de prolonger justement les terrasses. Voici le porte-parole de la Ville de Québec, François Moisan.
13: Comme les travaux sur René-Lévesque vont commencer un peu plus tard, on est en train de faire un peu du forage, de préparer les chantiers à venir sur René-Lévesque. Mais présentement, on a encore des voies de circulation qui sont disponibles sur René-Lévesque, ce qui fait que on peut profiter un peu plus sur Grande Allée des espaces pour pouvoir installer les terrasses, puisque on n'a pas besoin de tout l'espace pour la circulation automobile, comme ça va être le cas quand le chantier va être commencé sur René-Lévesque.
14: Il y a deux accidents qui impliquent des motocyclistes qui ont été rapportés durant la fin de semaine par la Sûreté du Québec. D'abord, il y a un motocycliste d'une soixantaine d'années qui est dans un état critique après avoir perdu le contrôle de son véhicule sur le boulevard Charest. Les premiers constats de l'enquête indiquent que la consommation d'alcool et une manœuvre brusque pourraient être à l'origine de l'embardé. Un autre accident impliquant une motocyclette est survenu dimanche aussi à l'intersection du chemin Royal et de la route des Prêtres dans la municipalité de Saint-Laurent-de-l'Île-d'Orléans. C'est une camionnette qui a percuté les deux passagers de la moto. Le conducteur et sa passagère ont été transportés à l'hôpital pour de graves blessures et leurs vies ne sont pas en danger, nous dit la SQ. L'an dernier, durant les vacances, la construction, ça avait été plutôt meurtrier sur les routes du Québec. Au moins 35 personnes avaient perdu la vie uniquement durant ce temps. Et ça débute avec justement ces accidents, heureusement pas meurtriers, pas mortels dans nos régions, mais on continue à surveiller ça au cours des prochaines semaines. De nouvelles évacuations aussi sont en cours dans le nord-ouest de l'Ontario en raison de la progression des feux de forêt. Environ 450 membres d'une Première Nation de l'endroit ont dû quitter la communauté hier et d'autres vols sont prévus aujourd'hui. La communauté autochtone, elle fait partie des 9 Premières Nations qui ont déclaré l'état d'urgence au cours de la semaine. La qualité de l'air continue aussi de se détériorer dans la région, notamment à Thunder Bay. Et toutes les villes visées par des alertes oranges aussi, là, donc, doivent vraiment surveiller cette situation. Et je parle du président américain Donald Trump parce qu'après avoir assisté aux côtés du premier ministre canadien Mark Carney à la finale de la Coupe du monde dans le New Jersey là, pour le match de la FIFA, le président américain ne renonce pas à sa menace d'imposer des droits de douane au Canada, justement en raison de la fumée des feux de forêt. Et s'est adressé aux journalistes à la base militaire d'Andrews. Donald Trump a déclaré qu'il entretenait de bonnes relations avec Mark Carney, mais que les incendies devaient cesser. Il a ajouté que ces feux polluaient l'air américain et que le Canada devrait peut-être verser des dommages-intérêts, faute de quoi les États-Unis imposeraient des droits de douane. Alors, des paroles assez sérieuses dans le contexte actuel comme on le vit au Canada.
1: Et on va en parler autour de 7h45, là, dans une dizaine de minutes, de ces feux de forêt, parce que la situation là, ne s'améliore pas en ce moment dans le nord du pays. On pourra parler aussi là, de cette affirmation de Donald Trump, assez surprenante, disons, concernant la fumée des feux de forêt canadiens. Merci, Audrey.
14: À plus tard.
1: Alexandre, on l'a retrouvé. Il a simplement perdu la ligne tout à l'heure, n'ayez crainte. Et il est avec nous au bout du fil pour nous parler météo.
18: Oui, je suis là, je suis sain et sauf. C'est une belle journée là quand même qui se profile, Guillaume. Et déjà là, je suis dans le coin de Saint-Augustin. Là, il y a pas un nuage dans le ciel et le soleil me réchauffe la nuque. Donc vraiment une belle journée, 25 degrés, humidex de 28 aujourd'hui. De bons vents quand même, le 20 km à l'heure, des rafales à 40 km à l'heure. Ça va être quand même assez confortable aussi ce soir et cette nuit. On a un minimum de 15 degrés avec quelques nuages sans plus. Demain, c'est une autre belle journée là en grande partie, maximum de 26 degrés. 40% de probabilité d'averse, mais c'est vraiment plus en fin d'après-midi et en soirée que ça va tomber. Quand même 15 mm de pluie qui sont prévus en soirée et pendant la nuit. Mercredi, ce sont ces averses qui se poursuivent avec un maximum de 24 degrés. Un autre 10 à 15 mm mercredi. Et puis jeudi, oui, c'est le retour du soleil. 23 degrés pour jeudi, 26 degrés pour samedi. Du soleil ensuite pour la fin de semaine. Donc quand même de belles journées, là, mis à part là, cette journée de mercredi où ça va être plus pluvieux.
1: Merci Alexandre. Marc-André, comment ça se passe dans la circulation?
19: Alors de pointe de rêve pour les gens de la Rive-Sud qui se dirigent vers Québec avec les vacances de la construction. Si vous n'êtes pas en vacances...
1: Ça, c'est moi, ça.
19: Vous me coupez le sifflet. Si vous n'êtes pas en vacances, bien évidemment, là, vous l'avez facile ce matin. Ça roule très, très bien avant le pont Pierre-Laporte.

0: direction nord sur la 20 Est, la 20 Ouest et la 73 Nord. Avant le pont de Québec aussi sur Guillaume Couture et sur Marie-Victorin, là, c'est bien dégagé actuellement. Alors, la traversée vers Québec est vraiment, vraiment facile. J'en profite pour vous rappeler que ce soir, dès 21h, on ferme complètement dans les deux directions le pont de Québec. On va détourner, là, ça va être comme ça toutes les nuits là, jusqu'à jeudi. On va détourner par le pont Pierre-Laporte pour les automobilistes. Le trottoir, lui, va rester ouvert pour les piétons et les cyclistes. Puis il y aura, comme d'habitude, là, une navette de disponible pour les propriétaires de cyclomoteurs. Donc, pour traverser là, en direction de la rive nord ou de la rive sud, là, il y aura moyen de faire ça avec une navette pour les propriétaires de scooters.
1: Merci, Marc-André. Il y a 11 jours, oui, le président directeur général de Bleu Feu, Nicolas Racine, était avec nous en studio à l'aube de la première soirée du Festival d'été de Québec. Il est avec nous à nouveau ce matin pour en faire le bilan. Monsieur Racine, bonjour.
2: Bonjour, bon matin.
1: Alors, ne serait-ce que la météo, là, je ne sais pas ce que vous aviez fait au bon Dieu, mais j'imagine qu'on ne peut qu'être satisfait quand à peu près aucun des principaux spectacles du Festival d'été non seulement on a été annulé, mais il n'y a pas eu de pluie sur la tête des festivaliers durant ces spectacles-là.
2: C'est une édition exceptionnelle côté météo. On est d'accord. On a été particulièrement chanceux. L'année dernière, on avait goûté à la météo davantage. Là, cette année, vraiment, un vent d'eau côté météo tout le long du festival, qui est tant mieux pour les festivaliers. Ça rend l'expérience beaucoup plus agréable. On est vraiment chanceux.
1: Avant le début du festival, on parlait d'une programmation équilibrée, où il y avait peut-être moins un gros nom qui allait faire fermer les plaines, attirer les foules. Est-ce qu'on peut parler d'un pari réussi pour vous que cette programmation 2026?
2: Ah, tout à fait. On a eu une foule imposante quand même tout le long du festival. Le périmètre festif était très, très occupé. Je trouve que cette année, on a eu nos artistes québécois ont été mis en valeur particulièrement. Là, on pense à Soldia, on pense à Patrick Watson, on pense à Pierre Lapointe avec Paul Pichet hier soir avec LOSQ qui ont fermé Georges V et Parc de la Francophonie. On est vraiment contents. Il y en avait pour tous les goûts encore cette année. Oui, très équilibré. Des belles foules, là, des très bons chiffres, des très bons résultats d'assistance. Les festivaliers étaient au rendez-vous comme d'habitude, puis ils sont venus. C'est eux autres qui font la différence, je pense, pour l'ambiance générale du festival.
1: Le fait que Soja, que Patrick Watson a amené des grosses foules sur les plaines, que les artistes locaux à Georges V aient amené des grosses foules, est-ce que ça vous fait dire que plus que jamais, le pari de mettre des artistes québécois sur des grosses scènes, il fonctionne?
2: On l'a toujours fait. Hein. On essaye toujours, avec la carte blanche, de donner ce qu'il faut. Tant mieux, parce que cette année, ça a été vraiment un beau succès. On avait un artiste extrêmement content, Soulja, d'être là. Je sais pas si vous étiez là il était vraiment content d'être là. Donc, il a transmis ça au festivalier. Ça a contribué au succès de la soirée. Watson a fait un spectacle au niveau artistique qui était fantastique. On n'entendait rien sur les plaines. Un peu à la Stravinsky, quand elle est venue, là, c'est à peu près le même genre de soirée qu'on a connu. Tu sais, les gens sont ouverts. Hein. Puis c'est ça qui fait la différence. On avait de Limp Bizkit jeudi, puis on a Watson...
1: Quelques jours plus tard,
2: tu sais, quand même, il y a un bon écart, on s'entend. Mais c'est ça, les festivaliers sont ouverts à tout, puis ils embarquent dans nos projets. Puis oui, on est très motivés à continuer à supporter ça. Puis on a toujours eu un taux élevé quand même de programmation canadienne et francophone et québécoise dans notre programmation.
1: Il y avait des nouveaux aménagements quand même le long de Grande Allée, aussi sur les plaines. Est-ce que vous êtes satisfait de comment ça s'est déroulé?
2: Très satisfait. L'Assemblée nationale a été assez généreuse de nous permettre d'utiliser leur terrain pour notre activation qu'on avait normalement sur la Grande Allée. C'est un pari réussi. Ça a très bien fonctionné. Les festivaliers ont été là en grand nombre. On avait le Belvédère au centre, là, le petit clin d'œil à la mission générale qui s'est très bien passé aussi. Ça va certainement revenir en version améliorée. On voit, tu sais, on est capable de voir tout de suite qu'est-ce qu'on peut faire pour faire mieux dans les années à venir. Le pub avec le tournoi de soccer qui avait lieu particulièrement hier, là, été très occupé. Donc, beaucoup de choses. Je trouve ça le fun parce qu'on essaye des choses. Hein, puis, c'est pas grave si on se trompe on corrige le tir, mais je pense que pour la pérennité du festival, il faut qu'on ait cette attitude-là. Puis, pour garder nos festivaliers là, accros à notre festival.
1: Le transport s'annonçait plus simple que l'an dernier parce qu'il y avait eu cette grève l'an dernier, évidemment, avec le transport en commun. N'empêche, on se questionnait. Avec les travaux qu'il y a en ville, est-ce que ça va rebuter des festivaliers? Êtes-vous complètement rassuré de ce côté-là que peut-être pas peu importe les entraves, mais que c'est pas des entraves routières qui vont empêcher les festivaliers de venir au festival d'été?
2: Le comportement des festivaliers a changé avec les défis qu'on a eu avec le transport en commun dans les années passées. Hein. Les gens arrivent plus tôt, on le voit, les restaurateurs nous le disent. Hein. Tous les commerces du secteur, c'est achalandé plus tôt, les gens stationnent en basse-ville, montent, vont aller dans un restaurant en basse-ville. Le comportement a changé, donc ça nous rassure. Et le retour du transport en commun cette année, évidemment, est venu alléger beaucoup les défis qu'on pouvait avoir en transport. La traversée, depuis 2 ans, qui est pas en fonction les deux dernières années précédentes. Donc, on est content de ce qui s'est passé. Je pense que ça s'est bien passé. Mm-hmm. Un chapeau au festivalier.

0: cette année, c'est un pari réussi pour nous. C'est le fun cette année. On a travaillé beaucoup cette semaine. Qu'est-ce qu'on peut améliorer l'année prochaine en termes d'expérience pour nos festivaliers? On voit les choses qu'on peut corriger pour faire mieux.
1: Est-ce que vous avez déjà des exemples pour nous?
0: Ben, écoute, on en a. Ben, je donne l'exemple beaucoup de Georges V l'année dernière. Tu sais, on avait une régie en plein milieu qu'on a enlevée cette année. Ça a rendu le site extraordinaire parce que là, il n'y a plus rien qui est dans le terrain. On a identifié des choses déjà pour améliorer le. On veut agrandir par en dedans, je le dis souvent, hein, parce que notre empreinte au sol ne changera pas vraiment. Le carré de jeu qu'on a.
1: Que vous occupez.
0: Qu'on occupe va pas changer, mais on veut améliorer l'expérience. C'est vraiment la programmation extrêmement importante pour le festival, ça va toujours rester, mais l'expérience globale, créer l'émerveillement, c'est à ça qu'on va travailler là, dans les années à venir.
1: Mais n'empêche, on avait parlé de sous avant le début du Festival d'été de Québec, parce que vous disiez, on a les moyens de nos ambitions, dans les prochaines années, on veut réattirer peut-être quelques plus gros noms, peut-être que ça va impliquer d'augmenter nos revenus. Alors, ça passe par où augmenter nos revenus là, au Festival d'été de Québec?
0: Comme je l'ai dit, on en a parlé, on a les moyens de nos ambitions, vous avez raison. Le festival est en bonne santé financière, fait que ça nous aide à prendre des risques, prendre des décisions sur une année particulière pour la programmation. On n'a pas d'enjeu, comme je dis, pour bonifier notre programmation, mais ça fait partie de nos attentes cette année. On a quand même encore des belles cartes de visite, puis plus on en a, mieux c'est. Hein. Martin Garrix, samedi, là, il a fait... C'est des belles cartes de visite pour augmenter la visibilité du festival, être plus attractif. Il faut travailler aussi sur ça. Puis on veut continuer à gagner puis faire plaisir à nos festivaliers. Donc, je ne serais pas inquiet de ce côté-là.
1: Parce que être plus attractif, c'est vraiment de s'assurer que l'artiste aussi a une expérience spéciale.
0: Oui, il faut que l'artiste, il en a déjà une. Honnêtement, le contenant qu'on offre, quand on regarde, on est dans la plus belle ville en Amérique du Nord.
1: Et on l'a vu en fin de semaine, les artistes la scène.
0: Exactement.
1: Martin Garrix, Jelly Roll hier étaient impressionnés par ce qu'ils avaient devant eux.
0: Oui, puis ils sont impressionnés par la foule, ils sont impressionnés par la proximité du secteur puis de la ville historique. Là. Souvent, les festivals en vague sont vraiment... À l'extérieur, si on prend un Coachella de ce monde, ben c'est à une heure et demie d'un grand centre. Nous, on est à 500 mètres du Château-Frontenac, puis on est à 200 mètres de la Grande Allée, avec plein de bons restaurants. Ça fait un coup rendu, c'est vraiment une expérience qui est fantastique pour les artistes.
1: On parle souvent que les gens boivent moins d'alcool qu'auparavant. Est-ce que ça se sent dans la vente de bière au Festival d'été de Québec depuis... disons 3-5 ans, est-ce que les gens consomment moins? Parce que ça aura un impact sur vos revenus aussi.
0: Oui, tout à fait. Mais je pense que les gens sont plus responsables. Oui, on a beaucoup, beaucoup de boissons sans alcool. On a ajouté notre offre en conséquence. Je pense que le reflet qu'on a au Festival d'été, le reflet qu'on va retrouver
1: en
0: Société d'alcool du Québec, là, à quantité de personnes qui pensent, on a reflet pas mal de ce qui se passe là, à la SAC. Donc, on s'ajuste à ça. Les gens... prennent beaucoup de plus en plus des produits mocktails. Ça fonctionne bien. Donc, on travaille avec les produits sans alcool qui font partie de la réalité d'aujourd'hui.
1: On a demandé à nos auditeurs leur spectacle coup de cœur du Festival d'été de Québec. Si je vous le demande à vous, Nicolas Racine, votre spectacle favori, il faut que vous vous mouillez.
0: Je vais me mouiller. Écoute, moi, j'ai adoré Patrick Watson. Je trouve que c'était fantastique en tout point de vue. Hier soir, je suis allé voir Paul Piché, qui lui aussi est emballé d'être là hier soir avec une foule extrêmement amoureuse de cet artiste-là. Il y a beaucoup de choses qui m'ont plu, Muse. C'était quand même des idées professionnelles, tu sais, au niveau spectacle, puis tout ce qu'ils font pour la technique qu'ils ont. Ça fait que La Pointe, qui était aussi un professionnel, quelqu'un avec une rigueur exceptionnelle. C'est tout ça qui... J'en ai des favoris, mais Watson, je pense, cette année pour moi, est celui qui m'a plu.
1: Est-ce qu'il y a déjà un artiste signé pour l'an prochain?
0: Alors, je suis convaincu qu'il faudrait poser cette question-là. Je suis convaincu qu'il y en a et il faudrait demander à Louis.
1: Ça ne sera pas à vous.
0: Il faut demander à Louis. C'est le terrain de jeu de Louis. Puis je trouve qu'il s'en occupe très bien, donc on le laisse aller avec ça.
1: Ben, je suis sûr que nos collègues de l'après-midi vont parler avec Louis Bellavance assez rapidement et on pourra lui poser cette question. Nicolas Racine, je rappelle que vous êtes président directeur général de Bleu Feu. Merci d'avoir été avec nous ce matin.
0: Toujours un plaisir.
1: Et bon repos.
0: Ah, merci.
1: Il y a peut-être quelques dossiers à régler
0: encore.
1: C'est pas
0: fini, là. On a du monde qui travaille beaucoup encore pour les prochains jours.
1: Merci.
0: Au revoir.
1: 7h46, on va poursuivre en parlant de cette intense saison des feux de forêt au Canada. Près de 1000 feux qui continuent de faire rage. 5000 pompiers, 300 avions citernes qui luttent contre le brasier. Et d'ailleurs, le premier ministre Mark Carney, hier, qui a qualifié la saison des feux de forêt 2026 de l'une des plus intenses de l'histoire du pays. On en discute avec Yves Bergeron. Il est professeur émérite en écologie et en aménagement forestier à l'Université du Québec en Abitibi-Témiscamingue et à l'Université du Québec à Montréal. Monsieur Bergeron, bonjour.
2: Oui, bonjour.
1: On a l'impression qu'on entend ça presque à tous les étés. C'est une des pires saisons de feux de forêt de notre histoire.

0: depuis quelques années, à tout le moins. J'imagine que ces chiffres-là sont inquiétants pour un expert en écologie et en aménagement forestier.
1: Ben, écoutez, il faut mettre ça en perspective. Si on prend une période de référence courte, effectivement, on a une augmentation dans l'activité des feux. Mais aussitôt qu'on prend une période de référence plus longue, c'est-à-dire si on va sur tout le 20e siècle où nous on a fait des travaux pour tout l'Holocène, c'est-à-dire 10 000 ans, on est encore dans la variabilité naturelle de ce que la forêt boréale a connu. Donc, oui, c'est inquiétant dans une mesure surtout de sécurité publique, parce que on n'avait pas connu ça durant le 20e siècle, compte tenu qu'il y avait eu une relative accalmie dans les feux. Ouais. Et là, il faut s'adapter, parce que malheureusement, heureusement pour la forêt, parce que la forêt a besoin des feux, ouais. La forêt boréale a besoin des feux, mais il faut qu'on s'adapte. Et je pense qu'il faut arrêter de crier au loup, puis peut-être prendre action.
0: Parlons d'abord de ce que vous venez de dire. La forêt a besoin des feux, on l'entend souvent, ça fait partie de l'écosystème de la forêt boréale, mais est-ce qu'on peut atteindre un point où même de ce côté-là, il y a tellement de feux que ça devient nuisible pour la forêt?
1: Oui, parce que, vous savez, les deux espèces là, types de la forêt boréale ont des cônes enrobés de cire, et puis même si l'arbre meurt, les cônes, avec le feu, vont ouvrir et vont se régénérer. On dit souvent que c'est des kamikazes, que ces arbres-là sont capables de se régénérer, même s'ils meurent. Mais pour ça, il faut qu'il y ait des cônes dans les arbres. Et si les feux sont trop fréquents, ben là, à ce moment-là, ça va rebrûler dans un endroit où les arbres n'auront pas eu de cônes. Fait que ça, c'est un des problèmes qu'on voit et qui est arrivé, là, entre autres, en 2023. Il y a quand même pas mal d'endroits au Québec où la régénération s'est pas faite, compte tenu que, surtout avec les coupes forestières qui rajeunissent la forêt n'est pas revenue. L'autre cause aussi, si les feux sont trop sévères, ben à ce moment-là, les cônes brûlent. Fait que si les cônes brûlent, ben là, il n'y a pas de régénération non plus. Fait que il y a une résilience de la forêt, mais on peut dépasser cette résilience-là autant par en rajeunissant la forêt, puis si les saisons de feu sont très, très sévères, à ce moment-là, il peut y avoir des accidents, ce qu'on appelle des accidents de régénération.
0: Vous dites maintenant, il faut prendre action. Ça veut dire quoi, prendre action dans le cas des feux de forêt?
1: Ben, je pense qu'il faut continuer à mettre de l'énergie pour contenir les feux, surtout dans le sud de la forêt boréale où il y a des feux sont généralement plus petits et où on a accès. Dans le nord, il faudrait commencer à faire de la prévention, à appliquer un télifeu, à faire des actions autour des villages et près des maisons pour que s'il y a un feu, qu'il n'y ait pas de problème avec les communautés humaines. Ça serait facile, par exemple, je donne toujours cet exemple-là parce que je demeure en Abitibi-Témiscamingue, moi, où il y a quand même une agriculture assez importante, surtout de l'élevage. Ben, imaginez un éleveur de bœuf qui, autour du village, fait de l'agriculture puis a des champs de foin, ben, il protège le village. Fait que c'est ce genre d'action-là qu'il faut prendre. Il faut avoir de la prévention parce que des feux, ils vont toujours en avoir. Et c'est impossible. Vous pourrez parler à des gens de la SOPFEU. On peut pas avoir des millions de personnes qui combattent les feux. Puis tant qu'il n'y aura pas de route partout pour avoir accès, ben il va avoir des grands feux. C'est typique de la forêt boréale. La forêt boréale, c'est une forêt où il y a peu de feux, mais de grandes surfaces. Fait que les petits feux, on peut les contrôler, mais les grands feux sont hors contrôle jusqu'à temps que le climat change.
0: Et donc, je comprends qu'il faudra prendre action dans le cas de ces feux de forêt et qu'on peut le faire. Yves Bergeron, je rappelle que vous êtes professeur émérite en écologie et en aménagement forestier à l'Université du Québec en Abitibi-Témiscamingue et à l'Université du Québec à Montréal. Merci d'avoir été avec nous ce matin.
1: C'est bon, bonne journée. Là.
0: Bonne journée. On s'en va rejoindre Alexandre maintenant sur le terrain. Alexandre, êtes-vous au bout du fil?
2: Je suis là, je suis bien en poste
0: au lac Saint-Augustin. Au lac Saint-Augustin pour parler de camping.
2: Oui, absolument. Puis je dirais que tout le monde se réveille. Là. Je vois des gens marcher, j'ai vu des gens mettre du beurre de pinot sur leur toast en écoutant.

0: La radio. Donc, c'est un réveil tranquille ce matin sous le soleil. Et je suis avec Martin Grégoire. Il est propriétaire, justement, du camping Lac Saint-Augustin. Bonjour, Monsieur Grégoire.
1: Bonjour.
0: Bon, alors les vacances de la construction, j'imagine que c'est une période très importante pour vous à chaque année.
1: C'est le camping la saison de camping qui commence pour de vrai avec les vacances de la construction. Le mois d'août est très fort, mais c'est vraiment le début, c'est les vacances de la construction.
0: Bon, et dites-moi, ce début de saison-là se passe comment, là, avec la météo, avec l'achalandage, comment ça se passe chez vous?
1: En fait, c'est une excellente saison jusqu'à date. Je ne sais pas si on va battre des records, parce que d'année en année, c'est très populaire. Mais cette année, clairement, on a été chanceux avec la météo et c'est favorable pour le camping.
0: Et quand on regarde les chiffres, là, je lisais que c'est plus quand même de 2 millions de Québécois qui sont allés camper en 2025, que c'est 500 000 de plus qu'en 2021. Donc, il semble y avoir une croissance de la popularité. Ça, est-ce que vous le remarquez quand même ici depuis quelques années?
1: Clairement. Comme je disais, les trois dernières années, ça a été extrêmement achalandé. Et ce à quoi on assiste, c'est vraiment un renouvellement de la clientèle. Beaucoup de jeunes familles qui débarquent et aussi des nouvelles communautés, différentes communautés qui commencent le camping. Alors ça contribue, à mon avis, à cette hausse de la popularité.
0: Et voilà, ces nouvelles communautés, ces nouveaux arrivants, ils sont là depuis quelques années. Là, vous me disiez que ça avait augmenté l'année dernière même?
1: C'est vraiment très récent, les exemples communautés africaines qu'on voit débarquer, les communautés russophones. Donc, c'est vraiment un phénomène récent. Et c'est quelque chose qui a commencé, je dirais, où que les gens venaient louer un site pour la journée, faisaient le barbecue. Même s'il y avait le site pour la nuit, ils rentraient à la fin de la journée. Ils venaient vraiment passer des bons moments en famille pendant la journée, puis de fil en aiguille, ils ont décidé d'aller acheter l'équipement pour passer quelques jours.
0: Vous disiez que c'est une clientèle qui se renouvelle, donc j'entends là-dedans plus de jeunes. Est-ce que les jeunes campent de façon différente? Est-ce que les habitudes sont différentes de chez cette population-là?
1: Clairement, avec la grosseur des équipements, là, ce à quoi on assiste, c'est les jeunes débarquent avec des petits équipements, puis ils sont 4-5 dans la roulotte, et les retraités, semi-retraités arrivent avec leur motorisé de 42 pieds puis sont tout seuls dans le...
0: Il y a un contraste dans la façon de camper. Je veux vous parler, Monsieur Grégoire, des nouvelles règles de la CEPAC qui sont en vigueur depuis cet été. Il y en a plusieurs, mais il y en a deux qui retiennent l'attention, notamment l'interdiction des climatiseurs pendant la nuit et l'interdiction aussi des haut-parleurs là, pour jouer de la musique. Vous, quand vous avez vu ces nouvelles règles-là de la CEPAC, ça a été quoi votre réaction?
1: En fait, le camping est une activité qui est en évolution depuis les 15 dernières années. Clairement, les équipements sont pas les mêmes qu'on avait une dizaine d'années. Je pense que la CEPAC s'adapte à cette nouvelle réalité-là. Personnellement, on aurait de la misère à appliquer toutes les règles. Les climatiseurs, pendant les vagues de chaleur, on serait vraiment impopulaire. Le rassemblement de 12 personnes maximum sur un site... Bien, chez nous, les gens viennent, ils font des réunions de famille, ils sont souvent 30, 40, et ça fait partie des beaux moments qu'on vit sur place ici.
0: Et si vous appliquez, mais supposons que vous dites là, demain matin, vous appliquez ces règles-là, quelle serait la réaction des campeurs ici, selon vous?
1: Il y aurait une file d'attente. Il y aurait une file d'attente au bureau, puis je serais pas très populaire dans la journée.
0: Voilà, donc je rappelle quand même là, pour les auditeurs que ce sont des règles pour la CEPAC. Donc, dans un camping privé comme ici, c'est pas quelque chose qui s'applique. En terminant, vous entendez parler les gens, les campeurs, là, quand vous vous promenez, est-ce qu'ils en parlent de ces nouvelles règles-là?
1: Non, pas vraiment, mais je dirais que 99% de la clientèle a le sens du jugement et ces règles-là s'appliquent vraiment pour le 1% qui manque de jugement, quoi.
0: Voilà, donc les règles de savoir-vivre là, sont respectées par la majorité des gens ici. Merci beaucoup, Martin Grégoire. Je rappelle que vous êtes propriétaire du camping Lac Saint-Augustin. On va vous souhaiter une belle saison qui dure jusqu'à quand environ? Là, ça se termine quand, la saison de camping?
1: Fin septembre, début octobre. L'Action de grâce, c'est pas mal le dernier week-end pour nous.
0: Alors voilà, il reste du temps pour profiter de cette belle température là, qui il va faire beau aussi là, cette semaine, Guillaume, comme je vous disais, plus tôt dans les bulletins météo.
2: Début de vacances de la construction, ce seront de grosses semaines de camping. Merci, Alexandre. Marc-André, dans la circulation, comment ça se passe?
3: On a droit à un léger ralentissement présentement entre le secteur versant nord et le chemin Sainte-Foy, là où on a toujours des travaux et une voie en moins dans les deux directions.

0: Félix Leclerc-Ouest, ça roule toujours bien. Robert Bourassa-Sud, pour l'instant, pas de problème majeur. On atteint 5 fois, là, vraiment, sans difficulté.
1: On a des chiffres pour le premier week-end du box-office du film L'Odyssée.
2: Le film du moment de Christopher Nolan. Alors, 124,5 millions de dollars de recettes pour son entrée en salle, selon les estimations qui ont été publiées hier. Vous savez que le budget estimé pour ce film est de 250 millions de dollars quand même. C'est un gros budget. Il a été tourné dans 6 pays, dont la Grèce, l'Italie et le Maroc également.
1: Jean-Philippe, un joueur québécois de la NBA échangé?
3: Oui, Lugan Tudor change d'adresse. Il passe du Thunder d'Oklahoma City aux Hawks d'Atlanta. Il jouait avec le Thunder depuis 2019.
0: C'est quand même surprenant, ça.
3: Oui, c'est surprenant. Il va écouler la dernière année de son contrat, dans le fond, avec les Hawks.
1: Il y a un petit côté salarial pour le Thunder qui doit signer beaucoup de jeunes joueurs.
3: Exact. Il gagne quand même 18 millions par saison. C'est beaucoup au basketball. Hein? C'est, quand on compare avec le hockey, il y a une grande différence. Lugan Tudor qui avait remporté d'ailleurs le championnat avec le Thunder en 2025.
1: Alexandre, à la météo.
4: Du soleil aujourd'hui, Guillaume, avec 25 degrés et on a déjà 14 degrés. Donc voilà, des bons vents quand même aussi, 20 km à l'heure, des rafales à 40. Ce soir et cette nuit, c'est nuageux, minimum de 15 degrés. Puis demain, une belle journée, mais avec des précipitations en fin de journée qui sont prévues, 40% de probabilité d'averse.
1: C'est lundi, ça veut dire que c'est la guerre des clochers durant l'été à première heure. Et on commence les demi-finales aujourd'hui.
0: Oh!
1: Québec
0: c'est sérieux.
1: Et l'île d'Orléans qui vont s'affronter. Tout ça dans quelques minutes au retour du Radio Journal. Restez là.
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9: De nouvelles évacuations ordonnées en Ontario pendant que les feux de forêt progressent. Les Britanniques ont un nouveau premier ministre. Andy Burnham succède à Keir Starmer. Et l'Espagne championne de la Coupe du monde de soccer.
10: Ils ont vraiment bien performé l'Espagne. J'ai trouvé ça vraiment beau.
9: L'Argentine et son capitaine Lionel Messi détrônés. Bonjour, ici Marie-Michèle Bordua. Bienvenue au Radio Journal. Des milliers de pompiers sont mobilisés à travers le pays pour tenter de contenir les feux de forêt qui font rage. En Colombie-Britannique, plus de 500 personnes ont dû évacuer leur domicile hier. En Ontario, des avis d'évacuation sont toujours en vigueur dans une vingtaine de régions. Catherine Brulotte est à Thunder Bay. Catherine, une dizaine de communautés autochtones du nord de la province ont dû fuir les flammes dans les dernières heures.
11: Oui, la province a dû émettre de nouveaux avis d'évacuation ou en fait élargir les périmètres d'évacuation autour de certains brasiers, entre autres dans la région de Thunder Bay, près d'Armstrong et de la communauté autochtone de Collins, déjà évacuée. Il faut dire que si la pluie et le travail acharné des pompiers ont permis de faire certaines avancées dans les derniers jours, de maîtriser certains brasiers, eh bien, la pluie n'est pas venue seule. Elle est accompagnée d'orages et on sait que c'est ce qui a permis à plusieurs foyers d'incendie de débuter. Donc, les autorités qui sont, encore une fois, sur un pied d'alerte.
9: Et Catherine, pendant ce temps, les dirigeants autochtones dénoncent la gestion là, des feux.
11: D'abord, en raison d'évacuations qui se sont faites sans assistance, d'évacués aussi qui ont dit avoir été initialement sans ressources, sans aide, alors qu'ils avaient tout laissé derrière. Et maintenant, pour la gestion des feux, le grand chef de la nation Anishinaabe-Aski, Alvin Fiddler, affirme que les Premières Nations se sentent exclues des conversations entourant la gestion de ces feux à long terme.
12: It's our chiefs that are having to manage the situation on the ground, and for them to be excluded, I think it's just unacceptable and disrespectful to the leadership.
11: Il est inacceptable que les chefs soient exclus des conversations, a-t-il dit. Il faut dire qu'il y a maintenant 9 Premières Nations qui ont déclaré l'état d'urgence.
9: Catherine Brulotte à Thunder Bay, merci.
11: Au revoir.
9: Et par ailleurs,

0: Le président américain continue de critiquer le Canada pour sa gestion des feux. Donald Trump a abordé le sujet avec Mark Carney hier en marge de la finale de la Coupe du monde de soccer.
1: I told him, I mean, you got to stop these fires from coming in and, you know, poisoning our air. Our air has been poisoned.
0: Il a demandé au premier ministre d'empêcher la fumée des feux d'empoisonner l'air des États-Unis avant d'ajouter que le Canada aurait peut-être à les dédommager potentiellement sous la forme de nouveaux tarifs douaniers. La première fin de semaine des vacances de la construction au Québec a été meurtrière sur les routes de la province. Au moins 7 personnes sont mortes depuis vendredi, dont 5 sur le territoire de la Sûreté du Québec, qui a d'ailleurs assuré là, intensifier sa présence sur les routes.
2: Ailleurs dans le monde.
0: Les frappes américaines et les représailles iraniennes se poursuivent au Moyen-Orient. Téhéran soutient que la ville où se trouve la seule centrale nucléaire civile iranienne a été visée par des tirs de missiles ce matin. Une autre centrale nucléaire en construction aurait aussi été visée. L'Iran a riposté en bombardant des bases américaines au Koweït, au Bahreïn et en Jordanie. Au moins un pétrolier est en feu dans le détroit d'Ormuz. L'Iran soutient que malgré cette escalade, les efforts diplomatiques se poursuivent. Le Royaume-Uni a un nouveau premier ministre. Keir Starmer s'est rendu chez le roi Charles III ce matin pour lui remettre officiellement sa démission. L'ancien maire du Grand Manchester, le travailliste Andy Burnham, devient donc le 7e premier ministre du pays en un peu plus d'une décennie. Nous joignons notre collaboratrice Marie Billon. Marie, le Parti travailliste compte sur ce nouveau chef du gouvernement pour redorer son blason.
3: Oui, absolument. On sait que Keir Starmer a gagné une large majorité il y a maintenant 2 ans avec les élections, mais lui-même n'était pas populaire. Donc on espère, en tout cas les Britanniques et le Parti travailliste espèrent que Andy Burnham, qui lui-même est une personnalité beaucoup plus relaxe, beaucoup plus populaire que Keir Starmer, va réussir déjà à remonter la cote de popularité du Parti travailliste et du gouvernement, et puis aussi avoir une plus grande capacité de prendre des décisions rapidement, ce que Keir Starmer n'avait pas, pour améliorer le quotidien des Britanniques. C'est en tout cas la priorité d'Andy Burnham.
0: Et Marie, de son côté, qu'est-ce que Andy Burnham promet aux Britanniques?
3: Alors, il veut que la politique fasse une différence dans la vie des Britanniques. Donc, en premier, la crise du coût de la vie, essayer d'aider les Britanniques là-dedans, peut-être en mettant un maximum pour, par exemple, le prix des bus dans les villes, mais aussi en aidant aussi au niveau de la santé. On sait que les services à la personne sont très, très chers quand on est âgé, quand on a un handicap. C'est très compliqué d'avoir de l'aide au niveau national. Et en fait, Andy Burnham veut vraiment essayer d'aider les Britanniques là-dessus, de mettre de l'argent, essayer de le trouver quelque part, mais de mettre de l'argent là-dedans. Sa grande priorité, c'est de faire un changement dans la vie des Britanniques, baisser les factures et que les Britanniques se rendent compte que la politique peut être une force pour le bien, plutôt que de la politique politicienne qui ne fait qu'encombrer les ondes avec des batailles de personnalité.
0: Merci Marie.
3: Merci à vous. Au revoir.
0: L'ancienne championne d'échecs Judith Polgár, considérée comme la plus grande joueuse de tous les temps, pourrait devenir la prochaine présidente d'Hongrie. Le premier ministre hongrois, un conservateur pro-européen, va la rencontrer ce matin pour lui proposer le poste. Le mandat de l'ancien président, un proche de l'ex-premier ministre Viktor Orbán, a été écourté. L'épidémie d'Ebola continue de se propager en Afrique centrale. Les cas de contamination augmentent chaque jour et le nombre de morts dépasse maintenant les 900. En réaction, le Canada a décidé d'interdire l'entrée de ressortissants étrangers qui ont séjourné en République démocratique du Congo. Karine Mathieu est avec nous. Karine, la mesure va entrer en vigueur ce soir.
4: Oui, dès 23h59, elle s'appliquera aux ressortissants étrangers qui se sont rendus en République démocratique du Congo au cours des 21 derniers jours en raison du risque de propager la maladie. Les transporteurs aériens devront donc interdire aux personnes visées de monter à bord d'un vol à destination du Canada. Depuis qu'elle a été déclarée le 15 mai dernier, l'épidémie d'Ebola a fait 930 morts, ont rapporté les autorités, principalement en RDC et en Ouganda. À ce sujet, le directeur régional de l'Organisation internationale pour les migrations, Franz Célestin.
5: The outbreak is growing at approximately 70% from what we saw 2 weeks ago.
4: Alors, ce qu'il dit, c'est que l'épidémie a progressé d'environ 70 % par rapport à il y a deux semaines et qu'en moyenne, plus de 40 nouveaux cas sont signalés tous les jours. L'épidémie connaît la progression la plus rapide jamais enregistrée, affirment les autorités sanitaires. Il n'existe ni vaccin ni traitement. La maladie est rare, mais elle est grave et souvent mortelle. Malgré tout, le gouvernement canadien insiste sur le fait que le risque sanitaire pour

0: pour les Canadiens reste faible et qu'aucun cas d'Ebola n'a été signalé au Canada chez des personnes revenant des pays touchés par l'épidémie. Par ailleurs, l'interdiction d'entrée ne s'applique pas aux citoyens canadiens qui devront toutefois se soumettre à une quarantaine de 21 jours à leur arrivée.
1: Merci Karine.
0: Je vous en prie.
2: Sport.
1: Les célébrations se poursuivent en Espagne au lendemain de la victoire du pays à la Coupe du monde de soccer. Les joueurs de la Roja vont rencontrer le roi d'Espagne plus tard aujourd'hui avant d'être reçus par le premier ministre, puis de défiler en soirée dans les rues de Madrid. L'Espagne a remporté hier la deuxième coupe de son histoire contre l'Argentine. Olivier Tremblay revient sur la rencontre.
3: Comme en 2010, l'Espagne a fait durer le suspense jusqu'en prolongation avant d'être couronnée championne du monde. Le thème général de cette autre finale avait été le jeu agressif de leurs adversaires néerlandais, mais en 2026, on retiendra la domination absolue des Espagnols. La meilleure défense de ce mondial a réduit à néant l'attaque de l'Argentine, qui a tenté 2 tirs dans tout le match, les deux après la 117e minute. De l'autre côté, l'Espagne a tenté 20 tirs et en a cadré 12. C'est avec le 12e que l'attaquant Ferran Torres a finalement rompu l'égalité à la 106e minute. Réduit à 10 depuis la fin de la deuxième mi-temps en raison de l'expulsion d'Enzo Fernandez, les Argentins ont tenté tant bien que mal de créer l'égalité, mais c'était beaucoup leur demander en infériorité numérique. L'Espagne est couronnée pour la 2e fois et cette équipe peut revendiquer une place de choix au panthéon des équipes championnes du monde. Jamais un gagnant de la Coupe du monde n'avait accordé qu'un seul but dans son tournoi. La Fédération espagnole se réjouira aussi du travail accompli dans les 20 dernières années. Les messieurs ont gagné 5 titres majeurs. Et pour la toute première fois, les programmes féminins et masculins d'un même pays sont champions du monde en même temps. Ici Olivier Tremblay, Radio-Canada, Montréal.
1: Et cette finale a été regardée par des millions de spectateurs. Au pays, les amateurs de soccer se sont rassemblés en grand nombre pour suivre la partie. Si les supporters espagnols étaient heureux, les Argentins, eux, ont pris la défaite avec philosophie. En voici quelques-uns rencontrés à Montréal.
4: Ils ont vraiment bien performé l'Espagne, j'ai trouvé ça vraiment beau. Voilà, les Espagnols étaient vraiment au-dessus, il n'y a pas de question là-dessus. C'était un beau match.
5: Puis on reste debout pareil, puis c'est pas fini.
6: À la prochaine, on va gagner!
1: La prochaine Coupe du monde organisée par l'Espagne, le Portugal et le Maroc aura lieu en 2030. Voilà, c'était le Radio Journal. Merci d'avoir été à l'écoute. Bonne journée.
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0: Lundi 20 juillet, c'est Guillaume Piébeuf qui vous parle ce matin à l'animation avec autour de la table Marc-André.
1: Oui.
0: Tifa.
2: Bonjour.
0: Jean-Philippe.
3: Bonjour Guillaume.
0: Et Audrey.
4: Bonjour.
0: Alexandre n'est pas très loin sur le terrain. On va lui parler dans quelques minutes pour la météo. Mais on a une belle équipe d'été quand même. Surtout quand Jean-Philippe est là, les lundis, les mercredis, là, on a quelqu'un
1: au bon sur le terrain. Ça augmente la beauté de l'équipe.
0: Ben, c'est ça. D'une part, et c'est sûr que
3: j'espère
0: quand...
3: que ça améliore le propos un petit peu aussi, là.
0: Pas sûr.
3: Ça ajoute. OK, merci Marc-André. Toujours un plaisir de travailler avec vous.
0: Ben, vous n'avez pas à convaincre l'animateur de cette émission que peut-être des petites préférences pour les sujets de sport quand même à l'occasion.
3: Ouais.
0: N'empêche, c'est plaisant d'avoir une grosse table pour l'édition estivale. 7 heures qui s'en vient, ben c'est l'heure classique des lundis. C'est-à-dire qu'on va avoir la guerre des clochers dans quelques minutes. Je le disais. On passe en demi-finale. C'est un tournoi. C'est comme ça qu'on l'avait pensé. Cette guerre des clochers, ces débatteurs qui devaient venir représenter leur coin de pays cet été. Alors la première ronde est terminée. D'ailleurs, la semaine dernière, la Beauce et Saint-Casimir s'affrontaient. Et on a maintenant un gagnant. Je pense que ça a été le vote le plus serré. Et je dis Saint-Casimir, mais on disait Portneuf. C'est Matt Falco, la fierté de Saint-Casimir, qui était venu les représenter, le lutteur. 53% des voix ont été en faveur de Portneuf. C'est donc dire que Portneuf va cheminer dans le tournoi. Et c'est terminé pour la Beauce, qui avait pourtant été très bien représentée par Éric Maheu, le bassiste.
1: Ouais, il avait bien fait de ça.
3: Oui, il avait été très bon.
0: Dure décision pour nos auditeurs. Alors, il y aura une confrontation, oui, entre Baie-Saint-Paul et Portneuf la semaine prochaine. Mais pour ce qui est d'aujourd'hui, ce sera Québec et l'île d'Orléans dans quelques minutes. Et il y aura également la chronique littéraire, oui, autour de 8h45, comme chaque lundi. À la météo, cela dit, Alexandre, on a une matinée plus fraîche ce matin.

0: Ouais, mais je voudrais que ça se réchauffe, là. On est rendu à 16 degrés quand même à l'aéroport Jean Lesage et c'est une journée ensoleillée, là, quand même, qui est devant nous avec des températures dans les moyennes de saison. 25 degrés aujourd'hui, 28 avec l'humidex, des vents quand même assez soutenus, 20 km/h et des rafales à 40. Ça va s'ennuager ce soir et cette nuit, mais ça va rester confortable, là. Un minimum de 15 degrés, oui, qui est attendu pour la nuit. Demain, c'est une autre belle journée qui se profile avec un maximum de 26 degrés. On a quand même un système qui va nous arriver de l'ouest qui va venir compliquer les choses, surtout en fin d'après-midi et en soirée. On aura 40 % de probabilité d'averse, autour de 15 mm de pluie là, qui pourrait tomber en soirée et puis pendant la nuit. Des risques d'orage aussi à signaler. Mercredi, ce sont des averses qui continuent avec un maximum de 24 degrés, 10 à 15 mm de pluie. Et puis jeudi et vendredi, on termine la semaine en beauté. Jeudi, alternance de soleil et de nuages, 23 degrés. Et puis, c'est ensoleillé vendredi avec 26 degrés. Le scénario est assez similaire là, pour samedi, pour le début du week-end.
1: Merci, Alexandre. Marc-André, une heure de pointe.
2: C'est l'enfer, Guillaume. C'est l'enfer. Ça n'a pas de bon sens.
1: C'est ce que je pensais.
2: On s'en sortira jamais. Non, j'ai un léger ralentissement sur la 20 direction ouest entre l'avenue Taniata et le kilomètre 317. Là, sur un kilomètre, c'est un petit peu plus lent. Là, c'est même pas fortement ralenti. Là, c'est vraiment un léger ralentissement. Présentement, la traversée vers Québec est facile à partir du pont La Porte, mais aussi avant le pont de Québec sur Guillaume Couture et Marie-Victorin. Ça roule très, très bien. La sortie des ponts se fait assez facilement pour le boulevard Laurier. Là, il n'y a pas de problème majeur. Il y a Henri IV Nord où l'approche du chemin Sainte-Foy est légèrement ralentie. Henri IV direction sud, ça circule très bien. Route de la Bravoure également, pas de problème majeur pour le secteur de la base militaire.
1: Généralement, quand Marc-André gratte les fonds de tiroir pour trouver des ralentissements, c'est une bonne nouvelle pour vous, oui, à la maison ou vous dans votre automobile.
2: C'est une bonne nouvelle, certainement.
1: Merci. Jean-Philippe, au sport?
3: Ben, je vais vous en parler un peu plus en détail tout à l'heure, mais il faut mentionner cette victoire de l'Espagne 1-0 en finale de la Coupe du Monde hier contre l'Argentine. Alors, l'Espagne remporte un deuxième titre de Coupe du Monde, deuxième depuis le triomphe de 2010. Ça a été une belle victoire. Je pense que les experts s'entendent pour dire que ça a été une des beaux triomphes, une des belles victoires en finale de la Coupe du Monde, un match dominé d'un bout à l'autre par l'Espagne. Les Argentins se sont accrochés, se sont défendus à 10 joueurs. Il n'y a pas eu de magie de fin de match comme on a vu dans d'autres duels depuis le début de cette Coupe du Monde-là. Coupe du Monde qui a été suivie grandement. La meilleure équipe a gagné, on peut le dire, sans se tromper. Donc, c'est une Coupe du Monde, on s'en rappellera pour plein de raisons. Peut-être pas les meilleures. Je vous en reparlerai tout à l'heure dans quelques minutes.
1: Mais quand même, de bons souvenirs pour les amateurs de soccer canadien.
3: Oui.
1: Avec la performance du Canada, on aura l'occasion de revenir sur tout ça, Jean-Philippe. Aux nouvelles, Audrey.
4: Oui, c'est cette semaine qu'a lieu la rencontre estivale des premiers ministres des provinces et territoires. Et donc, pour marquer le coup, il y a plusieurs groupes qui veulent se faire entendre, comme la Fédération canadienne de l'entreprise indépendante qui demande aux élus de placer l'allègement fiscal des PME et la réforme du commerce intérieur au sommet de leurs priorités. L'incertitude entourant le commerce mondial, la faiblesse de la demande et l'accès limité au capital ont contribué à la pénurie d'entrepreneurs au pays, signale la FCEI. Et oui, les premiers ministres des provinces et territoires se rencontreront à Charlottetown, à l'île du Prince-Édouard, du 21 au 23 juillet pour tenir justement ce type de discussion et bien d'autres. Et j'ajoute aussi que les policiers de Lévis demandent la collaboration de la population pour localiser Derrick Boulet, 24 ans. Cet homme a été vu samedi pour la dernière fois à 23h30 au restaurant McDonald's du chemin des Oliviers à Lévis. C'est dans le secteur Saint-Nicolas. Il pourrait être en direction de l'Alberta et le service de police a des raisons de craindre pour sa sécurité. Il y a une photo aussi qui a été diffusée là, sur le compte des réseaux sociaux, bien sûr, du corps policier là, comme X.
1: Merci, Audrey. Tiffany, vous nous parlez ce matin de l'artiste Lise Marsan, qui offre une rétrospective de sa carrière. C'est au musée Marius Barbeau.
5: Absolument, Lise Marsan, une rétrospective de ses plus de 50 ans de carrière, Guillaume, sous le titre Les femmes en moi, absolument. Et c'est une artiste qui échange énormément, qui aussi donne des conférences, qui aime transmettre son art et qui a connu donc différentes périodes. Elle me disait que maintenant, à la troisième période de sa vie, c'est une somme de tout ce travail-là qu'elle voulait présenter. C'est Isabelle Veilleux qui en assure le commissariat. Une exposition qui est présentée au musée Marius Barbeau à Saint-Joseph-de-Beauce jusqu'au 27 septembre. Alors, Lise Marsan, elle est issue d'une famille de 7 enfants. Elle a toujours voulu s'exprimer. C'est ce côté femme silencieuse en elle qui s'exprime à ce niveau.

0: Voilà, donc par l'écriture, par plusieurs disciplines artistiques, mais c'est vraiment le dessin et la peinture qui ont retenu son attention, et voici pourquoi.
1: La peinture, c'est toujours mon leitmotiv. Je trouve que la peinture, c'est une proposition d'éléments qui forment un tout et qui intéresse le public qui le regarde et qui en refait sa propre lecture. Ça, je trouve ça merveilleux. Je trouve, c'est ce que je trouve d'extraordinaire dans l'art.
0: Alors, il y a beaucoup de symboles dans ce qu'elle fait. Elle va utiliser le symbole du poisson, par exemple. Elle va leur donner des traits humains pour expliquer des travers aussi de ce qui fait nous, les êtres humains, par exemple, la jalousie, l'envie, la médisance parfois, ou tout simplement le fait de vouloir se rassembler ensemble. Excusez-moi. Et puis, un art où elle va aussi explorer les différentes facettes de la figure féminine. Et donc, ce sont différentes facettes qu'elle a elle-même vécues dans sa vie. Et elle me disait, c'est parce qu'on est obligé de porter plusieurs chapeaux. Et tous ces chapeaux-là, il faut les accepter.
1: Nous, les femmes, on est... des fois, je dis toujours, on a une calotte sur la tête, on change notre calotte, on change notre chapeau. En fait, la femme, un chapeau de maîtresse, un chapeau de mère, un chapeau de taxi, il faut aller mener les enfants, et c'est long. On change tout le temps, on est en train de toujours être en mutation. Donc, il y a ces femmes en nous qui, des fois, on ne se rend pas compte qu'elles ont une richesse à nous apporter, puis il faut les accepter.
0: Donc, dans ses œuvres, et c'est ce qu'elle représente dans cette œuvre que vous voyez ici, ce tableau sur fond jaune, avec une femme qui semble un petit peu brumeuse, et puis plusieurs messages tout autour, ça s'appelle « À propos de Déméter », c'est pour dire qu'on a effectivement une grosse charge sur les épaules, et que c'est bien parfait comme ça, parce qu'on a énormément à en tirer de ces différentes expériences. Donc, de la peinture, du dessin, de l'installation également, parce qu'elle est tombée sur une douille d'obus, c'est plutôt son époux qui a récupéré une douille d'obus, et donc ça a engagé une réflexion chez Lise Marsan.
1: Dans une brocante, il a trouvé une douille d'obus qui avait été tirée en Normandie. Moi, devant l'horreur de ce que ça représentait, je me suis mis à mettre des fleurs là-dedans. Et un matin, à l'atelier, j'étais toute pensive et je me disais, mais c'est grave, on ensemence la terre de mort. Je me suis dit, c'est pas possible. La terre, elle doit être faite pour faire exploser des graines de vie.
0: Et c'est ce qu'elle a fait dans cette installation. On voit une douille d'obus et elle est ensuite tombée sur une douille qui a été modifiée par des artistes en Amérique centrale qui en ont fait un vase. Et c'est donc ce vase-là qui porte la vie. Alors, ce sont des propos vraiment...
2: Et on voit dans plusieurs styles, justement. On le constate dans la brochure que vous m'avez tendue durant la conversation, d'ailleurs.
0: Absolument. Plusieurs styles. Là, vous voyez sur la couverture de cette brochure, c'est un autoportrait au dessin de cet artiste-là. Là, qui est vraiment très touchante à connaître. Et puis surtout, j'aime ce propos où on dit, finalement, on voit ce qu'on veut voir dans une œuvre d'art. Elle est sujette à de multiples interprétations. Il n'y a pas une seule signification. Donc, c'est à découvrir ou à redécouvrir peut-être au musée Marius Barbeau Saint-Joseph de Beauce jusqu'au 27 septembre.
2: Merci, Tifa.
0: Merci.

0: Il se lance déjà des regards noirs, les couteaux dans les yeux pour cette demi-finale de la guerre des clochers, je le disais tout à l'heure, Québec et l'île d'Orléans qui s'affrontent. Et je dois dire qu'on s'est posé la question. Est-ce qu'on varie les débatteurs pour les prochaines rondes du tournoi? Peut-être qu'on le fera éventuellement. Mais les deux hommes voulaient revenir et comment les empêcher de revenir défendre leur coin de pays? Dans le coin droit, Simon Kearney, auteur, compositeur, interprète, résident de l'île d'Orléans. Rebonjour.
1: Bon matin.
0: Merci d'être de retour autour de cette table. Et vous allez affronter Dominique Lapointe, directeur du Punch Club et du Festival d'impro de Québec. Dominique, bonjour.
2: Salut, bon matin.
0: Alors, le défi aujourd'hui, ce sera aussi de se renouveler dans les arguments. Et je le rappelle parce que ça semble difficile depuis le début de l'été. Vous avez le droit d'attaquer l'adversaire, de faire preuve d'un peu de mauvaise foi. J'ai l'impression que tout le monde se lance toujours des fleurs. Là, on rentre dans... Ça va être serré, là. C'est les demi-finales. Alors, on n'hésite pas quand même dans ce débat. Et on commence comme d'habitude. Alors, chacun d'entre vous allait avoir 2 minutes pour d'abord vendre votre coin de pays. Et on commence avec vous, Simon.
1: C'est commencé?
0: C'est commencé à partir de... Maintenant.
1: Parfait. Ben, en fait, je vais commencer en vous parlant de...

0: De l'île d'Orléans au 17e siècle. Ça comptait autant d'habitants que la ville de Québec au départ. Puis en fait, c'est le premier lieu où se sont installés les Français de Normandie quand ils sont arrivés en Amérique du Nord. Puis si on retrace l'origine de la population québécoise, franco-canadienne et même franco-américaine, tout nous ramène à l'île d'Orléans. Puis c'est pourquoi qu'on lui donne à juste titre le nom de berceau de l'Amérique française. Puis moi, en tant qu'auteur, compositeur, interprète qui chante en français, c'est un détail qui est très important. Donc, mais je vous ai parlé du passé la première fois, donc j'ai envie de me plonger plus dans l'avenir puis dans le présent. Parce que l'île d'Orléans, ça bouillonne encore d'événements culturels. Il y a les micros ouverts à chaque mois, un soir. Il y a les artistes qui se réunissent pour partager leurs textes, jammer des chansons, lire des poèmes, puis ça crée des contributions entre artistes, des collaborations. Il y a aussi le Festival de l'Île en musique en août, où l'on propose un show directement sur le quai de Saint-Jean face au fleuve. Il y a une programmation éclectique allant de Émile Bilodeau au Lunatique. Il y a les concerts de musique baroque dans l'église de Sainte-Pétronille, c'est assez unique. Et le théâtre de l'île d'Orléans qui offre une programmation originale à chaque été qui se renouvelle. Puis aussi, le regretté chanteur Jacques Michel, qui avait décidé de s'installer à l'île d'Orléans c'est pour s'inspirer puis écrire des chansons qui parlaient de l'île. Puis, il y a le studio de l'île d'Orléans dont je fais partie. Faut être chauvin, c'est un concept chauvin. Il y a des artistes comme Patrice Michaud, Émile Bilodeau, Hubert Lenoir qui ont créé des chansons originales puis ont fait ça directement à l'île d'Orléans. Donc, pour conclure, je voulais juste dire que l'île, c'est un endroit de résistance pour notre culture artistique, puis francophone, puis c'est seulement une des raisons pourquoi c'est l'endroit le plus spécial de la grande région de Québec.
1: Est-ce que c'est ce qu'on cherche? L'endroit où il fait le plus bon de vivre dans la grande région de Québec? Alors, c'est lancé les hostilités pour l'île d'Orléans. À vous de répondre, Dominique.
2: Oui, ben la dernière fois que j'ai participé à la guerre des clochers, j'ai vanté Québec, que j'ai marché à pied. Depuis ce temps-là, j'ai tout écouté les autres épisodes. Puis un point en commun que j'ai remarqué, c'est que tous les autres participants sont tous fiers de dire qu'à partir de leur secteur, ils peuvent venir à Québec en dedans d'une heure. OK, si c'est à Québec que vous voulez aller, ben venez. C'est fini la guerre des clochers. Non, mais j'ai encore plein de belles affaires à dire sur le centre-ville de Québec. Je voudrais d'abord faire le tour de toutes ces anciennes églises qui ont été désacralisées, modifiées et transformées. Comme l'église Saint-Esprit à Limoilou qui est devenue une école de cirque. L'église Charles Merge Wesley dans le Vieux-Québec qui est devenue la maison de la littérature, l'église Saint-Matthieu qui est devenue la bibliothèque Claire-Martin ici dans Saint-Jean-Baptiste, la chapelle du Séminaire de Québec qui est devenue le musée de l'Amérique française, la chapelle Holy Trinity qui est devenue le théâtre du Conservatoire d'art dramatique de Québec et finalement l'église Notre-Dame de Jacques-Cartier qui est devenue la nef, une salle de spectacle multifonctionnelle où il y a même un improdôme dans le sous-sol.
1: Il paraît.
2: Non, mais tu sais, j'ai même entendu dire que malgré tous ces changements de vocation, il y a encore quelques églises où tu peux aller te chiller avec le curé puis Jésus. À Québec, on peut se baigner au bassin Louise, à la promenade Champlain puis dans toutes les piscines de quartier. Il y a du baseball professionnel full abordable dans notre vieux stade. On peut aller voir des super méga shows sur les plaines d'Abraham, dans l'agora du vieux port ou dans le gros aréna blanc en attendant le retour des Nordiques. Il y a une dizaine de théâtres, une dizaine de bibliothèques, une douzaine de musées. Et ça, c'est sans compter le Palais Montcalm, l'Impérial, le Complexe Méduse, le Conservatoire de musique de Québec, le Cinéma Cartier. C'est chez nous que viendrait Robert Charlebois s'il avait les ailes d'un ange. C'est chez nous que Joe Dassin trouve que les rues ont l'air d'avoir l'accent. Et c'est chez nous qu'on a vu grandir dans les dernières années Lou-Adrienne Cassidy, Hubert Lenoir, Ariane Roy, Jérôme 50, Corias, Safia Nolin, Webster, Mariem, Soldier et toute la gang d'À la Claire ensemble. Ça fait qu'il y a de la culture au pied carré, au cœur de notre cité.
1: Chacun ont quand même très, très bien vendu leur point. On va leur donner des droits de réplique d'abord. Il y aura conclusion par la suite. Simon, qu'avez-vous à répondre à Dominique?
0: Ben, il y a beaucoup d'arguments qui a été énoncés, qu'on peut aussi en parler à l'île d'Orléans, de ces églises-là qui ont été transformées pour des activités culturelles différentes. J'en ai parlé déjà dès le départ avec l'église de Sainte-Pétronée qui est rendue un endroit pour des concerts baroques. Il y a aussi l'église, là, on est plus rendu à Saint-Laurent dans le Roc. Il y avait des concerts allant de chanteurs de Caen à des hommages de rock and roll dans une église. C'est quand même le fun de voir cette activité-là qui prend vie dans ces endroits de rites, mais aussi je pense qu'on a parlé de beaucoup d'artistes là, de la ville de Québec, là, mais là, tranquille.

0: Pas vite, ces artistes-là viennent travailler sur l'île d'Orléans, leur chanson. Jérôme 50 qui est en train de justement écrire une tune qui s'appelle Le Retour des Nordiques. On est en train de préparer à Saint-François, à l'île d'Orléans. Donc il y a de l'activité aussi là-bas. Puis ce que je trouve intéressant aussi, c'est qu'on peut faire pas mal toutes les mêmes propositions de Québec, mais sans avoir à faire des files ou chercher du parking. Fait que ça, c'est quand même un bonus. Mm-hmm.
1: Ouais. Je pensais pas qu'on allait vraiment aller dans la guerre des clochers au point de faire un combat d'église et d'église désacralisée, mais c'est là où on est ce matin. Dominique, qu'avez-vous à répondre?
2: Ouais, ben c'est ça, à l'île d'Orléans, c'est le fun. Tu peux faire en 4 heures là, le tour de tous les petits maraîchers, puis t'acheter des fruits, des légumes, puis des beaux petits produits transformés. Mais nous autres, à Québec, on les a tous regroupés au grand marché, fait qu'on règle ça en 20 minutes. Puis, tu sais, pour aller à l'île d'Orléans, il y a toujours beaucoup de trafic, on le sait, hein, dans le temps des pommes, l'été, quand il fait beau. Puis ça, c'est pas moi qui le dis, c'est Simon Kearney dans sa chanson L'île d'Orléans. Il dit « Quand le fleuve est docile, nous allons nous baigner. Pendant que font la file les voitures de Beaupré. »
0: C'est le pitch en plus.
2: Ouais, c'est bon. Hein? Fait que tu sais, s'il nomme le problème de trafic dans sa chanson sur l'île d'Orléans, c'est parce qu'on a un problème, je pense.
0: En fait, c'était une réponse à Dominique Pelletier que pour mon premier segment, il défendait la côte de Beaupré. Le trafic est sur la côte de Beaupré, ouais, pas à l'île d'Orléans.
2: Puis juste quand tu dis « nous allons nous baigner », là, veux-tu bien me dire où tu vas? Parce que moi, toutes les fois que j'ai essayé d'aller me baigner à l'île d'Orléans, toutes les plages étaient privées.
0: Ah ouais, OK. Ah, ben c'est parce que je peux te donner mes scoops si tu veux vraiment aller passer du temps à l'île d'Orléans.
2: J'aimerais ça, les spots pour aller se baigner, j'aimerais bien ça.
1: C'est le moment de la conclusion, messieurs. Alors, si vous voulez l'utiliser pour nommer les meilleures plages de l'île d'Orléans, vous pouvez, Simon, mais on vous laisse aller.
0: Ouais, ben je pense que c'est pas tout d'avoir constamment un horaire chargé. Il y a quand même un plaisir d'aller se poser dans un endroit qui est idyllique, puis qu'on a envie de le temps se pose. Puis ça, c'est quelque chose qui est pas donné à toutes les régions, non seulement mais dans le coin de Québec, mais je pense en général dans la vie, c'est quelque chose qui est un privilège de pouvoir savourer chaque moment. Puis c'est naturel à l'île d'Orléans. J'ai l'impression que le temps s'arrête. On a envie de savourer cet endroit-là magnifique. Puis c'est ancré dans l'histoire de notre grande histoire du Québec. Ouais.
1: Dominique?
2: Oui, ben moi je voulais juste dire en concluant que si vous avez le goût de vivre une immersion au 17e siècle, ben à Québec, il y a les fêtes de la Nouvelle-France au début du mois d'août. Sinon, le reste de l'année, vous pouvez aller à l'île d'Orléans.
1: Je dois vous le donner, Dominique, depuis le début de cet exercice, vous avez été celui qui avait le plus d'attaques envers l'adversaire. Alors, bien préparé. Messieurs, un gros merci d'être venus aujourd'hui défendre votre coin de pays. Deux excellents choix, la ville de Québec et l'île d'Orléans. Et maintenant, ben c'est aux auditeurs de voter. Bulle de conversation de l'application Audio, participez à l'émission. Pour voter, vous pouvez aussi nous texter, clocher au 418-670-9071. C'est le même principe. Et là, on doit déterminer un des deux finalistes là, qui vont accéder à la finale de l'été de la guerre des clochers. Alors, à vous de jouer, oui, chers auditeurs. Simon, Dominique, merci d'être passé en studio.
2: Merci. Guillaume. Merci.
1: Bonne journée. Jean-Philippe, un petit tour au sport avec vous maintenant. Il faut revenir évidemment sur cette victoire de l'Espagne à la Coupe du monde de soccer.
3: Oui, victoire de 1-0 en temps supplémentaire de l'Espagne. Ça a été une victoire à l'arraché devant plus de 80 000 personnes au stade de New York, New Jersey, comme on l'a appelé le temps de cette Coupe du monde-là. L'Espagne a contrôlé le match de bout en bout, mais a dû patienter à la 106e minute dès la reprise de la prolongation pour inscrire le but qui a fait la différence, le but de Ferran Torres. D'ailleurs, les Espagnols qui ont tiré 20 fois, dont 12 tirs cadrés contre le filet adverse, je dirais, n'eût été de quelques beaux arrêts là, spectaculaires même, quelques-uns du gardien argentin Emiliano Martinez. On aurait eu droit à un résultat bien plus décisif. L'Espagne a profité aussi d'un carton rouge, il faut le mentionner, décerné à Enzo Fernandez, qui a reçu un deuxième jaune dans cette rencontre. Alors, l'Argentine s'est défendue à 10 joueurs. Peut-être du côté argentin, on espérait y tirer seul et se rendre au tir de barrage, mais ça n'a pas été le cas. Aucun tir cadré par l'Argentine. C'est quand même surprenant, surtout avec le brio de Messi dans cette Coupe du Monde-là. D'ailleurs, on a vu sa tristesse après le match. Est-ce que c'était son dernier match en Coupe du Monde à 39 ans? Je pense qu'on...
1: On essaie de ne pas parier contre Lionel Messi, non. Mais là, quand même, de penser qu'il pourrait revenir à 43, ouais. Ce serait surprenant.
3: Ce serait surprenant. Il est quand même devenu le premier joueur à participer à 3 finales de la Coupe du Monde hier. On a vu sa tristesse, on a vu la frustration de ses coéquipiers aussi.

0: Il y a eu un peu de bousculade sur le terrain en toute fin de rencontre, mais on peut quand même dire que ça a été une des belles victoires dans l'histoire de la Coupe du Monde. Une deuxième pour les Espagnols après 2010. Les joueurs ont reçu le trophée, ils ont reçu une médaille, ils vont aussi recevoir une bague. C'est une première fois qu'on va décerner une bague. Ils ont aussi reçu une réplique en Lego du trophée de la Coupe du Monde. Une réplique toute construite.
1: Là, elle se vendait, là, cette réplique-là, oui, à Grand Prix, d'ailleurs, pour les amateurs de Lego.
0: Déjà montée. Oui, ils n'ont même pas eu le plaisir de la faire. Moi, je trouve ça un peu dommage. Oui. Il me semble que le plaisir de recevoir des Legos, c'est de les fabriquer. Mais bon, mais oui, la vente à grands frais, là, je pense que ça se vend environ 250 $. J'ai vu aux États-Unis, quand je suis passé à New York, 200 $ américains pour cette réplique. Quand même, je pense, format presque un pour un à l'échelle. Oui. En tout cas, il faudrait que je vérifie ça. On verra si Marc Cucurella est un homme de parole.
1: J'allais vous en parler.
0: Oui, oui. Il a promis qu'il allait se faire tatouer le portrait de son sélectionneur, Louis de Fuente, après la Coupe du Monde, si son équipe l'emportait. Alors, je ne sais pas où il va se faire tatouer ça, dans quel contexte.
1: Et le sélectionneur qui a dit que c'était une erreur de sa part, mais je m'attends à ce qu'il l'honore. Et
0: il a dit,
1: ça pourrait être pire parce que je suis pas si laid.
0: Je suis pas si laid.
1: Alors, il va pouvoir apprécier son tatou. Mais c'est peut-être une idée pour vous, Marc-André, avant le prochain sondage, là. Visage de votre animateur préféré, Alexandre, si l'équipe est encore numéro un.
2: Oh, j'aime beaucoup Alexandre, j'aime beaucoup Guillaume, mais ça n'arrivera pas.
0: Alors, les nouveaux champions vont défiler cet après-midi dans le centre-ville de Madrid. On attend plus d'un million de personnes, selon les autorités. Ça aurait été une Coupe du Monde controversée, je pense qu'on peut le dire. Guillaume a commencé avant même qu'elle commence, cette Coupe du Monde-là. Il y a eu le prix de la paix remis à Donald Trump, qu'on a vu hier, d'ailleurs. On sait aussi que Donald Trump s'est émissé dans les affaires du tournoi après être intervenu personnellement pour faire tomber cette suspension à Ballerin Falugon des États-Unis après ce carton rouge. Ça a créé quand même un précédent. On sait que le règlement est clair. Quand un joueur est suspendu, quand il reçoit un carton, il est suspendu pour le match suivant. Il y a eu le prix des billets, d'ailleurs. Hier midi, il en coûtait environ 7 500 $ américains pour entrer dans le stade seulement. Il y en a qui tentaient le grand coup avec des billets à près de 40 000 $. Donc, ça a été très cher pour assister à cette Coupe du Monde-là, qui ont vu les relations internationales aussi s'immiscer dans tout ça avec les Iraniens qui ont dû séjourner au Mexique alors qu'ils jouaient aux États-Unis. Cet arbitre somalien qui a été refusé d'entrer aux États-Unis. Donc, ça a été quand même très controversé, mais il y a eu de belles choses. Vous avez mentionné l'équipe canadienne qui a signé.
1: Première victoire en phase éliminatoire. Quand même beaucoup de premières là, pour l'équipe canadienne.
0: Oui, le Canada qui on nous dit, devenu une vraie nation de soccer dans cette Coupe du Monde-là. Il y a eu le Cap-Vert qui a tenu tête aussi, à l'Espagne, les éventuels champions.
1: Et je lisais ce matin que le Cap-Vert espère capitaliser là-dessus au point de vue touristique. C'était dans le courrier international, mais on dit que, je pense, ça a bondi de 800% les recherches de voyages ou de vacances au Cap-Vert. Alors, on essaie vraiment pour cet archipel qui est à l'ouest là, du Sénégal de capitaliser là-dessus. La Croatie, en 2018, avait atteint la finale de la Coupe du Monde et semblerait-il qu'après, ça a fait exploser le tourisme en Croatie. Le Cap-Vert qui se croise les doigts. Oui, pour la même chose.
0: Ouais, et il y a eu les partisans, en fait, l'armée tartan, je pense, qui a marqué les esprits. Les partisans écossais qui ont viré Boston à l'envers et qui ont amené la joie de vivre et un taux d'alcoolémie collectif rarement vu dans la métropole du Massachusetts, je pense. Donc, on s'en souviendra de cette Coupe du Monde.
1: Et rapidement, Jean-Philippe, en terminant, c'est congé au Tour de France avant la dernière semaine.
0: Oui, et on a perdu un des meneurs hier. Jonas Vingegaard abandonne le Tour de France. Il s'est blessé à l'épaule droite après avoir chuté dans un virage. Il était deuxième au classement. C'est Remco Evenepoel qui a remporté cette étape. Lui qui prend la deuxième position avec l'abandon de Vingegaard. Tadej Pogacar possède une avance de 5 minutes. On reprend demain avec la 16e étape à Évian-les-Bains.
1: Merci Jean-Philippe.
0: Je vous en prie.
1: Audrey, aux nouvelles, la Sûreté du Québec confirme un accident mortel à motocyclette, survenu hier. C'était sur le boulevard Charest.
3: Oui, il s'agit du deuxième accident impliquant un motocycliste à survenir au cours de la fin de semaine et c'est maintenant confirmé par les policiers. L'homme d'une 60aine d'années qui avait perdu le contrôle de sa moto hier sur le boulevard Charest à Québec a succombé à ses blessures. C'est à l'hôpital en soirée. La SQ précise que le motocycliste ne vivait pas à Québec et que les autorités devaient donc aviser ses proches, entrer en contact avec eux avant de diffuser l'information sur son décès. C'est pourquoi on l'apprend à l'instant ce matin. Okay. Si la tendance se maintient, l'indice de danger d'incendie des villes de Québec et Lévis, ainsi que celui des régions de Charlevoix et Beauce-Appalaches, passera de modéré à élevé dès demain. C'est selon la carte interactive de la Société de protection des forêts contre le feu. Pour l'instant, des avis d'interdiction de feu à ciel ouvert en forêt sont en vigueur dans l'ouest de la province, mais ça ne s'applique pas dans la grande région de Québec. La saison des feux de forêt est particulièrement intense cette année au pays. Selon le Centre Interservice des feux de forêt du Canada, environ 200 incendies sont hors de contrôle à travers le pays, sur un total de près de 1000 feux actifs, et des ordres d'évacuation sont en vigueur dans les communautés, notamment là, du nord de l'Ontario. L'ex-conseillère municipale de 2017 à 2021 et candidate de l'équipe de Stephen Blaney aux dernières élections à Lévis, Karine Laflamme, va porter les couleurs du Parti conservateur du Québec lors des élections provinciales. Ce n'est pas la première fois qu'elle tente de ravir cette circonscription à la coalition Avenir Québec. En 2022, elle avait obtenu 21 % des voix derrière Bernard Drainville avec 49 %. L'annonce officielle de sa candidature a lieu ce matin à la terrasse du Chevalier de Lévis. Et toujours en matière d'annonce électorale, la première ministre Christine Fréchette a annoncé hier la nouvelle candidate pour la CAQ dans la circonscription de Verchères, en banlieue de Montréal. C'est Marie-Hélène Leboeuf, une ancienne journaliste, mais qui occupait depuis au moins 10 ans des fonctions stratégiques au sein du parti. Elle va tenter de succéder à Suzanne Roy. Et ça a aussi été annoncé du côté de Granby que c'est Claudine Leroux qui va tenter de succéder à François Bonnardel. À ce moment, Christine Fréchette a profité de l'occasion pour souligner le dévouement de ce député de la CAQ.
4: Eh bien, en fait, il était important cet appui à plusieurs égards. D'une part, parce que François était lié à la DQ. Donc, c'était, je dirais, une des racines importantes de notre formation politique, la coalition, qui était représentée par François et qui m'offrait son appui. Donc, en ce sens-là, c'était un geste très important, symboliquement notamment, mais aussi en matière de vision puis d'ambition.
3: Une femme dans la quarantaine a péri à la suite d'un incendie à Saint-Augustin-de-Desmaures. C'était samedi. Vers 1 h, les pompiers ont été appelés à se rendre dans un immeuble résidentiel de 42 logements qui s'est situé sur la rue Jean-Junot. À leur arrivée, ils ont trouvé une personne inconsciente dans le logement où le feu a pris naissance. La victime a été transportée vers un centre hospitalier où son décès a été constaté. Aucune autre personne n'a été blessée. Alexandre Lajoie, le porte-parole du service incendie de la Ville de Québec, parle des dégâts matériels.
5: Logement sur 3 étages. L'intervention rapide des pompiers a tout de même permis de limiter les dommages par l'incendie au niveau d'un seul logement. Et en raison de l'écoulement d'eau, il y a des dommages qui ont été aussi localisés en dessous de ce logement-là.
3: Et voilà, je termine sur le Festival d'été de Québec en disant que l'organisation, oui, dresse un bilan assez positif du festival. D'après les organisateurs, les 3 meilleures soirées sont celles des Lumineers, Keisha et Muse. On parle aussi de 75 000 à 85 000 personnes en moyenne sur les plaines lors de ces plus grosses soirées.
1: Merci, Audrey.
3: À plus tard.
1: Marc-André, il fallait bien vous faire travailler un peu ce matin. Il y a un accrochage sur le réseau.
2: Accrochage du côté de la 20 Est à la hauteur de la rivière et de chemin. La voie de droite est bloquée présentement. Et là, ça cause un peu de congestion. Ça refoule au-delà de l'avenue Taniata là, pour les gens qui se dirigent vers Lévis. Donc, un petit peu plus compliqué dans ce secteur-là. On est bien au ralenti aussi entre Charest et le chemin Sainte-Foy pour Henri IV Sud. Là, il y a de la congestion dans ce secteur-là aussi. C'est un petit peu plus lent également sur Laurentienne, direction sud, pour la bretelle qui mène à Félix-Leclerc-Ouest. Et on a eu un accident avec blessés sur le réseau municipal, intersection des rues Soumande et Bocage. On vient de demander la présence des policiers, des pompiers, des ambulanciers sur place. Là, donc, ça pourrait nuire un peu à la circulation.
1: Merci, Marc-André. Alexandre, à la météo, on avait 12 degrés Celsius au thermomètre quand on a commencé l'émission. Mais là, on a maintenant 19 sur la rue Saint-Jean. Ça se réchauffe rapidement.
6: Oui, je suis arrivé au camping Lac Saint-Augustin avec 3 couches. Je suis maintenant rendu à 1 couche, Guillaume. Donc, effectivement, ça se réchauffe et ça va continuer de se réchauffer. On va atteindre 25 degrés aujourd'hui. Donc, dans les normales saisonnières, humidex de 28, de bon vent là quand même, 20 km à l'heure, des rafales à 40. Ce soir et cette nuit, c'est nuageux avec un minimum quand même assez confortable, minimum de 15 degrés. Le beau temps se poursuit demain là pour une grande partie de la journée, maximum de 26 degrés. Mais il y a ce système qui nous arrive de l'ouest qui pourrait compliquer les choses. chose. On a 40 % de probabilité d'averse à partir de la fin de l'après-midi et qui se poursuit en soirée. Autour de 15 mm de pluie qu'on pourrait recevoir là, pendant la soirée et la nuit. Des risques d'orages aussi pour ce soir. Mercredi, c'est des averses avec un maximum de 24, un autre 10 à 15 mm de pluie. Et puis jeudi, vendredi et samedi, c'est le retour du beau temps, alternance de soleil et de nuages, des températures qui oscillent autour des moyennes de

0: saison autour de 23, 24 et 25 degrés.
1: Vous l'avez dit, vous êtes au camping Lac-Saint-Augustin. Pour vous intéresser à cette saison de camping avec le début des vacances de la construction.
0: Oui, et je suis juste à côté d'une grande trampoline.

0: Les nouvelles règles qui sont en vigueur depuis cet été, ces règles-là ne s'appliquent pas aux campings privés comme celui où je me trouve, mais s'appliquent pour tous les campings de la CEPAC. Je vais vous faire un résumé là, des nouvelles règles qui sont en vigueur. Il y en a certaines qui font réagir. Alors, tout d'abord, il y a la règle qu'on peut seulement accueillir maintenant un maximum de 6 personnes par emplacement de camping. Donc ça a été réduit. Mm-hmm. Donc 6 personnes et un maximum de 4 adultes. Il y a aussi une règle qui stipule qu'il ne peut jamais y avoir plus de 12 personnes sur un même site. Et ça, on entendait Martin Grégoire, propriétaire du camping, qui disait, lui, que c'est pas quelque chose qui, c'est quelque chose qui est inconcevable ici pour lui, puisque les campeurs aiment ça se rassembler parfois en groupe de 15, de 20, de 25, mais voilà que dans les CEPAC, ben, ce n'est plus permis. Il y a aussi une règle au niveau des projecteurs, les lumières d'ambiance. Donc, il y a des campeurs qui aiment ça installer, là, des petites lumières. Ça fait Pinterest, comme on pourrait dire, mais ça aussi, c'est banni. Maintenant, c'est seulement un éclairage discret de faible intensité et de couleur ambrée qui est toléré. Donc, il y a un resserrement à ce niveau-là. Je vous dirais que ces règles-là ne font pas tant réagir. C'est plutôt les deux mesures que je vais vous dire qui font plus réagir. Il y a l'interdiction de haut-parleurs pour jouer de la musique. Donc, il y avait déjà des règles entourant la musique, mais là, on vient resserrer encore ça. On n'a plus le droit non plus d'amener une guitare pour jouer autour d'un feu. Donc, ça peut être sympathique en camping.
1: Ça semble probablement qu'il y a des gens qui vont être déçus de ça. Il me semble que ça fait partie aussi des traditions de camping de sortir une guitare autour du feu.
0: Absolument. Ça fait partie de l'expérience, mais ça, c'est plus permis. La CEPAC dit qu'elle veut assurer, bien sûr, la quiétude, la tranquillité pour ces campeurs. Mais la nouvelle règle qui fait le plus réagir, là, en tout cas, si on regarde les réseaux sociaux, bien, c'est l'interdiction des climatiseurs pendant la nuit, plus spécifiquement entre 20h et 10h. Donc, c'est interdit quand même à partir de relativement tôt le soir et jusqu'à quand même tard le matin. Et ça fait beaucoup réagir les gens. Il y en a certains qui disent, ben moi, je vais tout simplement boycotter les CEPAC. Il y en a d'autres qui disent que c'est une très bonne mesure parce que quand on va dans une CEPAC, dans un parc comme ça, ben on veut de la tranquillité. La CEPAC fait ça parce que les climatiseurs, ben ça fait du bruit. Et la nuit, si, par exemple, il y a une roulotte qui est installée tout près d'une tente, eh bien là, ça peut être vraiment dérangeant. La CEPAC qui invite les gens à utiliser leur climatiseur jusqu'à 20 heures pour venir rafraîchir finalement l'habitacle, puis ensuite on le ferme. Et puis, bon, la CEPAC prétend que c'est assez ça pour refroidir l'environnement, mais c'est pas une opinion qui fait l'unanimité en ligne, comme je vous disais. Il y a des patrouilleurs là, qui vont se déplacer dans les différents campings, des gardes-parcs qui vont veiller au respect des règles. Alors moi, je me suis demandé ce matin, ben, comment est-ce que ça réagit dans un camping ici, qui est un camping privé. Hein, je le rappelle, les règles ne s'appliquent pas ici. Comment est-ce que ça réagit? Alors, je suis allé chercher quelques réactions de gens ici sur le terrain ce matin. On peut les écouter.
2: Ça serait dur parce que moi, bien, René, avec le climatisateur, je ne pourrais pas l'utiliser. Là. Non, ça fait partie du plaisir d'aller camper. Là.
3: Donc, au niveau de la CEPAC, moi, je trouve que c'est pas la même chose qu'un camping régulier. C'est dans la forêt, c'est pour la tranquillité. Il y a beaucoup moins de grosses roulottes qui vont être là. Mais dans un camping familial, lors des grosses chaleurs, c'est sûr que l'air climatisé est essentiel pour les enfants.
4: Ah, pour la musique, oui, l'air conditionné, je sais pas, quand il fait 30, c'est bien le fun d'avoir l'air conditionné. Là. Ben, c'est sûr que s'il fait chaud, je viendrai pas là.
5: Moi, ça me dérange pas vraiment. Moi, le climatiseur, j'utilise pas ça beaucoup quand même.
6: OK, même quand il fait chaud.
5: Fait chaud, non. Non. Souvent, là, je vais le partir, mettons, pour refroidir ma roulotte parce que moi, je suis plein soleil. Puis un coup, c'est fait. Mettons, le soir, là, je rentre puis je dis c'est très chaud. On le refroidit, je le ferme puis c'est fini.
0: La CEPAC dit que c'est pour assurer la quiétude, d'assurer le bon voisinage. Qu'est-ce que vous pensez de ça?
7: Ben, c'est ordinaire pareil, là. À un moment donné, tu veux dormir la nuit, il fait bien chaud. Là.
0: Alors voilà, Guillaume, des avis qui sont assez partagés, mais je vous dirais qu'on a entendu quelques campeurs. Là, j'ai parlé à peut-être 15 campeurs ce matin, on les a pas tous entendus, mais je leur ai tous posé la question si le camping ici là, décidait de mettre cette règle-là en vigueur à partir de maintenant, et c'était assez unanime. Là. Ils me disaient, ben on changerait de camping tout simplement. Il semble quand même y avoir deux équipes, là, l'équipe des tentes, là, quelqu'un qui est installé dans une tente, et ceux qui sont dans des roulottes. Et pour ceux qui sont installés dans des tentes, ce qu'on remarque, c'est que cette nouvelle-là, elle est quand même bien accueillie, et ça fait en sorte qu'il y a peut-être deux types de campeurs, là. Ceux qui veulent être peut-être plus dans la nature, isolés, qui veulent de la quiétude, et d'autres mais qui apprécient cet aspect de communauté qu'on a dans un camping ici. Donc voilà, c'est une nouvelle qui est polarisante. Et je termine mon intervention, Guillaume, en vous rappelant là, quelques statistiques que j'ai mentionnées plus tôt, mais qui mettent en valeur la croissance de la popularité du camping. 2 millions de Québécois en 2025, je le disais tantôt, c'est une augmentation de 500 000 quand même par rapport à 2021. Et le visage du campeur là, traditionnel au Québec change. Il y a plus de jeunes. On écoutait Monsieur Grégoire qui disait que les jeunes aussi ont plus tendance à aller faire du camping dans les tentes. Donc peut-être que ces nouvelles règles-là leur conviennent très bien. Et il y a une statistique intéressante aussi.

0: de Camping Québec, ça date de l'année dernière, qui disait que 8 % des campeurs l'année dernière étaient nés à l'extérieur de la province. Donc, il y a vraiment cette tendance qu'on observe qui est chiffrée aussi. Les communautés maghrébines, russophones, africaines et latino, là, notamment, qui sont de plus en plus présentes sur les terrains de camping au Québec.
1: Ouais, fort intéressant tout ça. Et pour nos auditeurs qui voudraient nous donner leur opinion sur ces nouvelles règles dans les campings de la CEPAC, vous pouvez nous écrire au 418-670-9071 ou la bulle de conversation de l'application audio. Merci Alexandre.
0: Au revoir.
1: Quand on parlait tout à l'heure de cette finale de la Coupe du Monde, ben on a l'agence France Presse qui nous rapporte qu'il y a eu des secousses sismiques en Espagne là, au moment où l'Espagne a remporté officiellement cette Coupe du Monde. Il y a des sifflets qui ont relevé ça. Donc dernier coup de sifflet, là, les trois coups de sifflet qui marquent la fin du match, je pense que il y avait beaucoup de gens en Espagne qui célébraient ça. Ça a sauté fort et même les scientifiques l'ont senti. Cela dit, on va parler de littérature pour terminer l'émission comme on le fait à tous les lundis de l'été. On invite des libraires qui viennent nous faire des suggestions. Et aujourd'hui, c'est Maxime Valentin qui est avec nous en studio. Il est libraire jeunesse à la librairie Pantoute. Maxime, bonjour.
2: Bonjour.
1: Alors, c'est le même principe qu'à toutes les semaines. Vous arrivez avec quelques livres, vous nous en parlez. Et d'ailleurs, les auditeurs peuvent déjà nous écrire livre par texto 418-670-9071 ou sur l'application audio et on vous enverra les suggestions lecture. On commence, Maxime, avec un roman pour adolescents, jeunes adultes, un roman de Simon Allary, « T'es belle pour une grosse ».
2: Oui, exactement. C'est une des lectures les plus fortes que j'ai fait cette année. On suit l'histoire d'une jeune fille, presque adulte, pardon. Le récit commence où elle est en train de discuter avec une intervenante et elle refuse de communiquer avec elle, elle est totalement fermée, elle refuse toute forme de pitié jusqu'à ce que sa carapace craque, qu'elle lui dise de prendre sa journée parce qu'elle a Hiroshima dans le ventre. Et à partir de là, on va suivre son histoire dans le fond jusqu'au drame qui l'a amené face à cette intervenante. Alors c'est une jeune fille qui vit dans un milieu social compliqué, avec un père violent, alcoolique, son plus vieux frère est parti, elle a quasiment pas de nouvelles. Sa mère a pris la décision de partir parce que c'était trop dur à vivre, donc elle se retrouve seule avec son père. Et ce qui lui permet de tenir, c'est son groupe d'amis, donc Jade et Magali. Ensemble, ils travaillent toutes les trois dans la même petite cantine, elles ont bien du fun. Et le cœur du sujet, vraiment, c'est comment est-ce que au quotidien, Cassandra vit avec ces difficultés-là, avec la grossophobie ambiante qu'elle subit, de vivre dans un milieu défavorisé, d'être dans une famille pauvre, de devoir compter tous les dollars qui rentrent parce que c'est très compliqué. Et dans le fond, on va suivre cette évolution, l'évolution avec ses amis, son amie Jade, qui, pour gagner de l'argent, va faire des choses à la limite de la légalité, commencer à dealer un petit peu, se faire attraper. Son amie Magali, qui, elle, veut sortir de ce milieu-là, qui va trouver l'amour auprès d'un garçon qui semble totalement parfait. Mais il faut toujours se méfier des apparences, certains cachent bien leur jeu. Et elle va tomber, finalement, dans l'anorexie, la boulimie, en se disant, c'est le seul moyen que j'ai pour contrôler un tant soit peu ma vie. Jusqu'au drame, c'est prenant, le rythme, il est soutenu, c'est une lecture marquante. Moi, je la conseille aux jeunes ados, aux jeunes adultes, aux adultes. Ça permet éventuellement d'ouvrir le débat sur différentes questions, ça permet d'avoir un œil plus éclairé sur certaines situations de la société, et c'est extrêmement bien écrit. Honnêtement, ça a été un énorme coup de cœur. Je le recommande quasiment une fois ou deux par semaine dès qu'on me demande des conseils à la librairie.
1: T'es belle pour une grosse, donc publié chez Le Méac, un roman de Simon Allary. On poursuit avec une bande dessinée?
2: Oui.
1: Seigneur.
2: Oui, Seigneur de Lou Luby. Ça aussi, ça a été un énorme coup de cœur. Encore une fois, quelque chose que je conseille à tout le monde. On suit les aventures de trois colocataires, Angel, Maggie et Lulia. Ils vivent dans une société en Transylvanie moderne où le vampire existe, la figure du vampire existe, et toute la société est à leurs avantages. Ils occupent les meilleurs postes au travail, ils ont des avantages que les humains n'ont pas.
1: Alors les vampires ont remporté la lutte sociale.
2: Je dirais plutôt que les vampires ont dominé. Okay. Les humains, par exemple, on a quelques informations comme le fait que les humains ont le droit de porter une cape seulement depuis quelques années, qu'ils ont le droit de travailler sans autorisation de leur maître depuis seulement quelques années. Et donc on suit le

0: récit part du personnage d'Angèle qui se fait mordre dans la rue sans son consentement. Donc tout le récit est un parallèle avec les agressions sexuelles, les abus sexuels de la société, le patriarcat systémique, tous les problèmes que ça engendre. Et donc lui qui se fait mordre, qui a du mal à se reconstruire, son amie Maggie qui elle va devenir militante pour le droit des humains et militer contre les vampires qui ne veulent pas que ça change, au travers de toutes ces petites enquêtes, elle va se rendre compte que son père est un vampire, sa mère est une humaine, ça elle le savait, mais elle va se rendre compte que son père mord sa mère sans son consentement. Là encore,
1: sous le couvert humoristique jusqu'à un certain point des vampires de la prémisse initiale, il y a toute cette
0: métaphore
1: et cette critique sociale.
0: C'est ça, fait que sans être un récit humoristique, plutôt sérieux, on est vraiment dans une critique sociale qui est très bien faite, qui permet d'ouvrir la discussion avec les plus jeunes, par exemple, qui ou ne suivent pas l'actualité, ou refusent de voir tout ce qui se passe. Là, le prisme de la BD va éventuellement permettre d'atteindre davantage de public, de faire ouvrir les yeux, de éventuellement changer les modes de pensée. Mais c'est vraiment une belle BD, ça ouvre un petit peu les yeux aux gens, ça permet vraiment d'aller découvrir différents éléments. Alors c'est sûr, ça solutionnera pas le problème, mais ça permet de mettre des mots sur certaines choses et d'accéder à de l'information après avoir lu la BD, se renseigner, faire le travail qu'il faut.
1: Et si ça peut ouvrir la discussion, c'est déjà ça de gagner.
0: Absolument.
1: On finit avec un album jeunesse.
0: Oui.
1: La Bédaine de papa.
0: Un énorme coup de cœur. c'est écrit par Frédéric Lénard, illustré par Sylvain Bouton, aux éditions de La Courte Échelle. Et on a un petit garçon qui se pose une question. Il voit son papa grandir. Alors, pas en hauteur, mais en avant. Et lui, il se dit, ah, mais j'ai déjà vu ça. C'est arrivé à ma maman l'an dernier. Après, j'ai eu un petit frère. Sauf que là, c'est pas le cas. Et donc, il va se demander, mais qu'est-ce qui se passe? Qu'est-ce qui se cache dans la bedaine de papa? Et on a plein de petits flaps à ouvrir avec ce que cet enfant s'imagine. Un trampoline, une montagne à gravir, un ballon dans lequel il pourrait frapper pour rester sur le thème de la Coupe du Monde. Et c'est vraiment quelque chose de doux, de drôle, de bienveillant. Vraiment, une relation saine entre un papa et son fils. Lui qui lui pose 1 million de questions et son papa qui reste abasourdi en se demandant, mais où est-ce que tu vas chercher tout ça? C'est vraiment un pur plaisir à lire. À partir de 3 ans, pour les plus jeunes, c'est une excellente lecture.
1: Alors, il y a peut-être quelques papas qui vont se reconnaître aussi, mais une lecture à acheter. Une lecture à acheter pour enfants. Maxime Valentin, je rappelle que vous êtes libraire jeunesse à la librairie Pantoute. Merci d'être passé en studio aujourd'hui.
0: Merci à vous.
1: Et je rappelle que vous pouvez nous texter livre au 418-670-9071 sur la bulle de conversation de l'application audio et on va vous envoyer les 3 suggestions de Maxime ce matin. C'est encore temps aussi de voter pour la guerre des clochers. En fait, vous avez toute la semaine, mais on a eu un duel relevé là, entre Québec tout à l'heure et l'île d'Orléans, entre Dominique Lapointe et Simon Kearney. Alors, allez voter pour savoir qui va accéder à la finale de cette guerre des clochers la semaine prochaine. Dernier petit tour de table avant la fin de l'émission, Marc-André dans la circulation.
2: On se quitte avec de petits ralentissements, mon cher, sur Henri IV Sud à l'approche du chemin Sainte-Foy depuis Charest, sur la 20 aussi. Pour le même tronçon dans les deux directions, là, entre le kilomètre 317 et la rivière Etchemin, c'est un petit peu plus lent, là, mais pour le reste, ça roule très bien.
3: À partir de demain, ce sera le début du 15e Festival d'Opéra de Québec jusqu'au 2 août. Sous la direction artistique de Jean-Marie Zeitouni, avec plusieurs rendez-vous importants, le Dialogue des Carmélites de Francis Poulenc, Monteverdi, la naissance de l'opéra, le grand concert gratuit de clôture, Sortes et Grands Airs également, et la Brigade Lyrique qui va se promener un petit peu partout dans la ville de Québec. Je vous en parlerai plus en détail dans les prochains jours.
1: Jean-Philippe, des nouvelles de baseball?
4: Oui, un mot sur les Capitales de Québec qui ont remporté une victoire hier de 6-5 contre les Valley Cats de Tri-City. Ils remportent la série de 3 matchs. Les Capitales ont une fiche de 40 victoires, 19 défaites depuis le début de la saison. Ça va très bien.
1: Ouais.
4: Ils sont toujours premier rang de leur division, la division Nord, mais ils ont été devancés récemment au classement général par le Wild Things, les Wild Things de Washington. Alors, ils poursuivent leur saison du côté de Sussex County. Cette semaine, ils vont revenir au stade Canac ce vendredi pour affronter les Bird Dogs de Down East.
1: Capitale qui sont en quête d'un cinquième championnat consécutif de la Ligue Frontière.
4: Cinquième, en effet, oui.
1: Ça commence à être beaucoup à compter. Là, on ne sait plus, on est rendu à
4: on
1: combien.
4: On perd le compte, oui, on perd le fil. Ouais.
1: Merci, Jean-Philippe. Audrey, aux nouvelles.
5: Mais je le disais un peu plus tôt à l'émission, hein, le Parti conservateur du Québec va présenter sa candidate dans Lévis, Karine Laflamme. Ce

0: sera en début de journée d'après-midi. On pense qu'il va sans doute être question du troisième lien. C'est une fervente défense, à la défense du troisième lien de ce projet entre Québec et Lévis. Et on surveille aussi du côté de Montréal la ministre de l'Environnement, Pascale Derry, là, au provincial, et le ministre fédéral, lieutenant du Québec, Joël Lightbound, invite les médias pour parler d'évaluation environnementale. On va avoir une annonce à ce sujet. Y aura-t-il des changements? On ne le sait pas encore. C'est à suivre au cours de la journée.
1: Alexandre, la météo.
2: Une magnifique journée d'été en ce lundi des vacances de la construction. 25 degrés, 28 avec l'humidex. Ça va s'ennuager ce soir et cette nuit, mais ça reste confortable, minimum de 15 degrés. Demain, c'est une autre belle journée qui s'annonce. On a toutefois 40 % de probabilité d'averse en après-midi demain, puis en soirée, une dizaine de millimètres de pluie. C'est de la pluie aussi pour mercredi. Le retour du beau temps, ça sera pour jeudi et vendredi.
1: Et c'est ce qui conclut cette émission du lundi 20 juillet. Merci à la grosse équipe autour de la table aujourd'hui, à l'équipe en régie, Jean-François Bétier à la technique, Xavier Gagnon, notre recherchiste qui est de retour, recherchiste régulier qui est de retour aujourd'hui, Isabelle Fleury à la réalisation. Je vous souhaite une bonne journée sur les ondes de Radio-Canada. Je m'appelle Guillaume Piébeuf et je vous retrouve demain, 6h10.
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0: Bonjour, ici Audrey Paris à Québec. Il est 9h, il fait actuellement 17 degrés du côté de la capitale et 18 à Lévis. Voici les informations. L'inflation au pays a légèrement ralenti le mois dernier. D'une année à l'autre, l'indice des prix à la consommation a progressé de 2,8 % en juin. C'était 3,2 % en mai. Le ralentissement de l'inflation est surtout attribuable au recul des prix de l'essence. Selon Statistique Canada, les prix à la pompe ont baissé d'environ 10 % d'un mois à l'autre. Ils demeurent toutefois surélevés en raison du conflit au Moyen-Orient qui se poursuit. Des milliers de pompiers sont mobilisés à travers le pays pour tenter de contenir les feux de forêt qui continuent de faire rage. En Ontario, des avis d'évacuation ont été émis dans une vingtaine de régions. Catherine Brulotte est à Thunder Bay.
7: L'Ontario a dû élargir les périmètres de certaines zones d'évacuation, entre autres dans la région de Thunder Bay, près d'Armstrong et de la communauté autochtone de Collins, qui sont déjà évacuées. Il faut dire que si la pluie et le travail acharné des pompiers ont permis de faire certaines avancées dans les derniers jours, 70 brasiers ne sont toujours pas maîtrisés. La pluie n'est pas non plus venue seule, mais accompagnée d'orages, et on sait que dans la plupart des cas, c'est la foudre qui est responsable des feux actuels. Alors que la crise se poursuit, des dirigeants autochtones critiquent ouvertement le travail du gouvernement de l'Ontario. D'abord en raison d'évacuations qui se sont faites sans assistance, d'évacués aussi qui disent avoir été initialement sans ressources alors qu'ils avaient tout laissé derrière, et maintenant pour la gestion des feux. Le grand chef de la nation Anishinaabe-Aski, Alvin Fiddler, affirme que les Premières Nations se sentent exclues des conversations qui entourent la gestion de la crise.
8: It's our chiefs that are having to manage the situation on the ground, and for them to be excluded, I think it's just
7: Ce sont pourtant eux qui doivent gérer la situation sur le terrain, a affirmé le grand chef. L'état d'urgence a maintenant été déclaré par 9 Premières Nations de l'Ontario. Ici Catherine Brulotte, Radio-Canada, Thunder Bay.
0: C'est cette semaine qu'a lieu la rencontre estivale des premiers ministres des provinces et territoires. Pour marquer le coup, plusieurs groupes veulent se faire entendre, comme la Fédération canadienne de l'entreprise indépendante qui demande aux élus de placer l'allègement fiscal des PME et la réforme du commerce intérieur au sommet de leurs priorités. L'incertitude entourant le commerce mondial, la faiblesse de la demande et l'accès limité au capital ont contribué à la pénurie d'entrepreneurs, signale la FCEI. Les premiers ministres des provinces et territoires se rencontreront à Charlottetown, à l'Île-du-Prince-Édouard, du 21 au 23 juillet pour tenir ce type de discussion et bien d'autres. Et à l'international, le Royaume-Uni a un nouveau premier ministre, l'ancien maire du Grand Manchester.

0: Le travailliste Andy Burman est rendu ce matin. Il s'est rendu chez le roi III, le roi Charles III, qui lui a demandé de succéder à Keir Starmer. De Londres, les précisions de Gaëlle Joly.
1: Andy Burnham le reconnaît, les travaillistes n'ont pas apporté les grands changements que les Britanniques attendaient.
2: We will be that version of Labour.
1: Nous allons redevenir ce parti travailliste. Nous sommes unis et nous mettons la force née de cette unité au service des personnes et des territoires qui attendent depuis trop longtemps que la politique leur redonne de l'espoir. Et c'est ce que nous allons faire. Tous ensemble, nous allons leur redonner de l'espoir.
2: That's what we're going to do, everybody. We're going to give them hope.
1: Son ambition, donner davantage de compétences aux régions, décentraliser le pouvoir et créer un Downing Street du Nord avec un siège du gouvernement installé à Manchester, renationaliser certains services publics, réindustrialiser le pays, lancer la plus vaste opération de construction de logements sociaux depuis l'après-guerre, en somme renouer avec l'électorat populaire.
2: I am ready.
1: Je suis prêt, je serai un dirigeant pour le Nord, pour le Sud, pour l'Est et l'Ouest, pour l'Écosse, le Pays de Galles et l'Irlande du Nord.
2: For Scotland, Wales. And for Northern Ireland.
1: Ses soutiens voient en lui le seul espoir de barrer la route à Nigel Farage et son parti anti-immigration Reform UK en tête dans les sondages avant les élections prévues en 2029. À Londres, Gaëlle Joly, France Inter.
0: Après 11 jours de concerts, le Festival d'été de Québec s'est conclu dimanche soir. C'est la période la plus achalandée de l'année pour la plupart des commerçants de la Grande Allée. Pour certains, les enjeux de mobilité liés au tramway dans le secteur peuvent aussi avoir un enjeu compte tenu des déplacements des festivaliers. Justin Cazelet est associé du groupe Maestro. Il croit cependant que cette année, les festivaliers se sont bien adaptés.
3: Je crois qu'année après année, les gens de Québec, comme les touristes, savent que le festival d'été, c'est une grosse période. Les gens se prennent d'avance à vélo, transport en commun. Les gens se stationnent un petit peu plus loin, marchent. C'est quelque chose qui, je dirais, est acquis quand même là, de la clientèle du festival d'été. Que le défi est là, mais ça fait partie du festival, quoi.
0: Et la Ville de Québec annonce aussi que les restaurateurs de la Grande Allée n'auront finalement pas à fermer leurs terrasses dès aujourd'hui. Ils seront donc en mesure de prolonger la saison des terrasses jusqu'au 23 août. Selon François Moisan, c'est en lien avec les avancées dans les travaux du projet de Tramcité, le tramway. On l'écoute à ce sujet.
4: Parce qu'il y a des travaux plus importants qui vont commencer sur René Lévesque. Si, admettons, ces travaux-là sont reportés, à ce moment-là, on va s'ajuster. C'est ce qu'on veut faire, nous autres, pendant tout le chantier du tramway. Essayer d'être flexible, essayer de voir comment la situation évolue, pour pouvoir permettre le plus de possibilités pour les commerçants. On veut leur rendre le plus facile possible.
0: Et voilà, c'est ce qui fait le tour du bulletin d'information régionale à Québec. Restez des nôtres en consultant notre site de Radio-Canada.
5: Je m'appelle Rosemi Autonne-Témorin, j'anime l'émission Point de repère, puis je vais tout faire pour adoucir votre lundi, parce que des fois, hein, les lundis matins. On va d'abord se laisser inspirer par Marc Seguin, puis on va essayer de mieux comprendre notre monde avec Pascal Lévesque et Ariane Cipriani. En deuxième heure, c'est Benoît Roberge qui va nous raconter sa sortie de chambre d'écho cette semaine. Il s'est lancé dans le monde mystérieux des clubs de jeux de société. On va ensuite se demander si l'avenir de l'humanité repose vraiment sur la solitude désirée. Oui, désirée. Avant de terminer l'émission avec de nouveaux repères économiques, on va se pencher sur le marché du condo puis la cour des petites créances. Ça, c'est pas doux, mais c'est utile. Cette semaine, c'est à un gars très spécial qu'on a demandé de nous dévoiler ses repères. Je l'ai nommé Marc Séguin. Donc, du dessin à la peinture, en passant par la littérature et le cinéma, vous le savez, sa feuille de route impressionne. Dans quelques semaines, il va s'envoler pour la Suisse où il va présenter en première mondiale le court-métrage d'animation Pilouk. C'est un projet mené en collaboration avec l'autrice, compositrice, interprète Elisapi Isaac, qui a été sélectionnée en compétition au Festival international du film de Locarno. Bravo pour ça, Marc.
6: Merci, vos amis.
5: C'est quand même impressionnant et c'est aussi un très beau court-métrage. Je l'ai beaucoup aimé. Ça raconte le passage à l'âge adulte de la jeune Pilouk qui quitte les paysages aériens de la toundra pour une ville de béton puis de bruit. Comment est née cette idée-là?
6: Est née d'une envie de travailler avec une amie.
5: Mm-hmm. Donc, je présume, Elisapi.
6: Oui, bien. Une belle présomption. Très juste. Oui, donc, mais cette idée-là aussi de dire, l'ONF nous avait dit, si jamais vous deux ensemble, vous avez un projet, on aimerait travailler avec vous. C'est

0: C'était quand, ça?
1: Écoute, c'était en 2018, ouais.
0: Est-ce que c'est parce que ça a pris donc 8 ans à réaliser le court-métrage ou c'est parce que vous n'aviez pas le temps avec votre agenda respectif de vous lancer dans un projet comme ça?
1: Toutes ces réponses.
0: Okay.
1: Parce que ben c'est ça. Puis tu sais, il y a une pandémie aussi.
0: Ouais.
1: Puis un changement de production, de producteur pour une productrice. Puis à un moment donné, il y a eu du lousse dans la poulie. T'sais. Puis ça a pris plus de temps que prévu.
0: Donc, l'ONF a eu l'idée de vous réunir. C'est parce qu'il vous savait amis là-bas ou c'est parce qu'on voyait une vision commune?
1: Ben, en fait, non. Il s'appelait qu'une amie qui avait joué dans un de mes films m'a demandé de réaliser un de ses vidéoclips pour un de ses disques. Puis elle a dit, ah, on va voir avec sa gérance. Ils ont contacté l'ONF. L'ONF ne fait pas dans le commercial.
0: Non.
1: Ou dans la promotion, c'est dans le promotionnel.
0: On parle de l'Office national du film.
1: Oui, justement. Oui, voilà. Ils ont dit, par contre... Si vous deux, vous avez un projet ensemble.
0: Oui, moi je peux concevoir que c'est un duo gagnant. Bravo, l'ONF. Pour raconter cette histoire poétique qui est celle de Pilouk, vous avez dessiné, Marc, une à une, environ 8500 images.
1: Ouais,
0: ça représente quoi, ça, tant en temps de travail qu'en investissement créatif?
1: Beaucoup de... En fait, le plus grand défi, c'est pour ma part, ça a été de vouloir rester motivé. Parce que entre les moments où on le fait, puis je pouvais, puis on s'entend, j'ai quand même une équipe d'animation là, avec laquelle je travaillais. T'sais. Genre, mais j'ai 8416 dessins qui sont passés en dessous de mon crayon ou de mon efface. C'était une centaine par jour pendant des jours de production. Puis à un moment donné, c'est parce que le corps ne tient plus. La tête tombe, puis on voit plus clair, puis ça devient brouillé. Fait que c'était ça comme temps. Mais fabuleux, c'est ma partie préférée.
0: Pourquoi?
1: Ben parce que je suis encore, ou j'aime à penser que je suis encore un artisan, qui fait des choses avec ses mains, qui produit des objets. Puis dessiner, ça remonte aussi à l'enfance. Il y a quelque chose dans le trait de crayon, dans l'efface, dans appliquer de la couleur, qui me rappelle ou qui me rattache beaucoup à ces origines-là, où parfois on peut devenir cynique dans la vie, comme artiste. Puis là, retourner ou ressentir ce sentiment-là d'avoir ses 5 ans, 6 ans, 7 ans, puis de voir des choses apparaître sous ses yeux, c'est la partie que j'ai préférée.
0: Êtes-vous déjà tombé dans le cynisme?
1: Je travaille très fort pour ne pas l'être, pour pas tomber. Si je fais de l'art, puis si j'ai fait des enfants, je pense que quelque part, j'ai décidé de choisir le camp à côté. Mais parfois, on vit dans un monde étrange où peut-être qu'il y a trop d'informations qui me parviennent de ce monde étrange-là, qui fait en sorte que ce serait facile de tomber dans ce mauvais côté de la force.
0: Qu'est-ce qui vous empêche de le faire?
1: De tomber sur...
0: Dans, de devenir cynique?
1: Je ne sais pas. Je pense que c'est probablement une option d'origine, qui fait en sorte que, moi, je ne crois pas qu'on se refait tant que ça dans la vie.
0: Qu'est-ce que vous voulez dire?
1: Ben, qu'on est avec certaines valeurs, certaines convictions, avec une certaine propension aussi pour des sentiments. Puis ben, le mien, il est quand même assez amoureux de la vie, puis de vouloir dire, avec aussi parfois une lucidité puis une vision éditoriale ou très critique du monde dans lequel j'ai vu, parce que ça me traverse puis ça me bouleverse à chaque fois. Puis quand on est avec cette sensibilité-là, ben je pense qu'on a le devoir d'en remettre un peu ou de se laisser traverser par ça.
0: C'est une belle façon de le voir. Parce que j'ai l'impression que parfois, quand on a une propension pour l'optimisme, non pas que je vous pense optimiste, Marc Séguin, c'est pas ce que je veux dire, mais quand on a un amour pour la vie, si je reprends vos mots, j'ai l'impression que ça peut parfois irriter les autres, surtout dans un climat aussi sombre. Mais l'idée d'en redonner aux autres, ça me plaît beaucoup.
1: Oui, oui, tu sais, puis dans... Je vais pas retourner, tu sais, pour faire des trucs archaïques, mais tu sais, dans Freud, il y avait une pulsation, tu sais, des pulsions de... pardon, de... Ben, soit de création ou de mort, tu sais, à choisir son camp. Moi, j'ai décidé de bûcher un peu, là.
0: Puis qu'est-ce que le cinéma d'animation vous a permis d'exprimer que la peinture ou l'écriture ou le cinéma ne vous avait pas encore permis de faire?
1: Ben, là, il y a un mariage très heureux entre l'art visuel, oui, dessiner, puis de raconter aussi, d'avoir une trame narrative temporelle. Le film, c'est puissant aussi, tu sais, c'est très très visuel. Il y a aussi beaucoup de sons et de la musique originale de mon ami. Mais...
0: Oui, qui est exceptionnelle.
1: Mais tu sais qu'il y a c'est un conte, c'est ce qui par exemple en cinéma traditionnel aurait été impossible à faire, c'est faire apparaître des choses, ça aurait coûté trop cher
0: voir des animaux traverser.
1: Oui, oui.

0: femme.
1: Ben, traverser une femme, ouais. Passer au travers, tu sais, je sais pas combien ça aurait coûté en effets spéciaux. Tu sais, là, avec un crayon, ben, c'était possible.
0: Mm-hmm. De qui est inspiré le personnage de Pilouk?
1: Ben, en fait, t'sais, probablement, t'sais, Ellie dirait d'elle. T'sais, moi, je vais dire de moi parce que je passais un sale quart d'heure à l'époque. T'sais, donc, t'sais, marcher m'a fait du bien dans la vie, t'sais, m'a sauvé. J'ai marché 6-7 mois sans arrêt à l'époque pour arriver à cette histoire-là. Mais le modèle, c'est une de mes filles qui est d'où les cheveux. Les cheveux rouges. il y en a sorti plusieurs avec cette tête-là. Puis, tu sais, sans savoir que ça prendrait autant de temps, puis comme on suit une fillette, un bébé, une fillette qui devient jeune femme aussi, ben, que ça ait pris 8 ans, tu sais, a fait en sorte que mon modèle est aussi devenu
0: c'est
1: une jeune
0: fou,
1: femme.
0: C'est fou, ça. Ouais. Vous venez dire que marcher vous a sauvé, Marc?
1: Oui, oui. Tu sais, dans des bourrouches, il y a quelque chose où, dans la marche ou dans le fait que. Même si on souhaiterait rester assis à rien faire ou se laisser tomber comme une pierre, marcher m'a permis de rester actif puis de clairer la tête. Il y a un lien, hein, historiquement, il y a un lien très précis entre la marche puis la psyché humaine. C'est par là qu'un jour, on est à quatre pattes puis... Pas selon la Bible, mais selon certaines personnes. Quand on s'est levé, c'est là que le langage... Puis les mots, puis l'intellect s'est mis à se développer. Donc, tu sais, marcher, moi, m'a fait un bien fou. C'est d'avoir un horizon facile.
0: Est-ce que marcher vous fait le même effet dans la campagne dans laquelle vous résidez qu'à Montréal ou Brooklyn, vous avez un atelier?
1: Probablement. Tu sais, ce matin, je me suis intentionné. J'ai pas pris le stationnement que vous m'aviez offert. Je me suis intentionnellement stationné plus loin.
0: Ce qui vous a permis de me ramasser une cocotte.
1: Oui.
0: En marchant. Que vous m'avez offerte arrivant à Radio-Canada.
1: Vous aimez la plus belle du parc.
0: Merci pour cette plus belle cocotte du parc, Marc. Donc, vous faites le choix conscient de marcher.
1: Ouais.
0: Même en ville, ça vous amène un regard nouveau, une bouffée d'air frais, un cerveau apaisé.
1: Oui, je vois d'autres choses, mais je me rappelle aussi que j'habite un corps. Tu sais, qui me sert bien en général, mais qui parfois aussi a besoin de bouger... plus que passer, tu sais, puis marcher me permet de faire ça bizarre, tu sais, puis ça permet de faire un certain vide, puis tu sais, j'ouvre une porte, je traverse une lumière, tu sais. J'ai l'impression de faire partie de... davantage faire partie de mon univers quand je marche.
0: Le Centre d'art Diane Dufresne à Repentigny présente actuellement un survol de vos 30 dernières années de création, Marc Séguin. Qu'est-ce que ça vous fait de voir vos œuvres comme ça, à travers le temps, côte à côte?
1: Je vais répondre par une fuite. C'est-à-dire que ça me tente pas de les regarder parce que j'ai l'impression que ça me tente pas de cristalliser le passé dans des objets. T'sais, avec des dates, il y a mon nom, il y a un cartel, il y a une date où l'œuvre a été réalisée. T'sais. Je trouve ça très le fun parce que c'est des preuves de vie. C'est-à-dire que j'ai existé à cette année-là, en 94 et en 2011. Mais ça fait aussi peur, fait que j'essaie d'éviter...
0: Qu'est-ce qui fait peur?
1: Ben, c'est de savoir que le temps passe, avance, puis de dire, ah oui, puis ça me tente pas de tomber dans la nostalgie, puis de me dire, ah oui, à telle époque, tu sais, telle personne, telle œuvre, telle idée, tu sais, tel endroit. Fait que, tu sais, c'est pas une rétrospective, on a insisté avec la commissaire pour appeler ça une espèce de survol, tu sais, qui est pas un bilan non plus.
0: OK. Oui, alors, donc, on n'appelle pas ça une rétrospective, on n'appelle pas ça un bilan, on appelle ça un survol, mais il reste que, ultimement, voici vos œuvres parmi les 30 dernières années. Ouais. Est-ce qu'on ne fait pas juste s'obstiner un peu sur les mots?
1: Oui, mais c'est comme on est des bébites à mots aussi.
0: Je comprends.
1: Moi, ça me conforte beaucoup. T'sais.
0: Est-ce qu'il n'y aura jamais de rétrospective ou de bilan, Marc Séguin?
1: Je ne sais pas. Si jamais il y en a une, mais je pense que j'ai choisi une job qui incarne aussi le fait que je pourrais ne pas être là. Puis l'œuvre pourrait tentativement survivre. Donc, ça sera peut-être la job à quelqu'un. Dans ce cas-ci, la commissaire a eu carte blanche pour choisir dans plein de collections privées et publiques ses coups de cœur à elle. T'sais. Fait que ça, je trouve ça fabuleux parce qu'évidemment, elle a ratissé sur 30 ou 34 ans de pratique. Mais ça permet de passer ça à travers le filtre ou le regard de quelqu'un d'autre, puis de faire ressortir des choses.
0: T'sais. Vous voyez-vous différemment?
1: Non, je pense pas. Je pense que je me dis, ah tiens, peut-être que ce risque-là que j'ai pris quand j'étais petit cul, ou cette naïveté-là que j'avais,

0: fait peut-être un petit peu plus de sens aujourd'hui parce que je le fais encore.
1: D'ailleurs, qu'est-ce que les arts visuels vous auront appris depuis vos débuts? Ce qui n'est absolument pas une question de bilan. On est juste en train de...
0: Oui.
1: On est ancré dans le présent avec cette question.
0: Je vais répondre la même chose que j'aurais répondu à l'époque, je pense, si c'est un autre langage. Puis, ça me rassure beaucoup de savoir qu'il y a d'autres manières de communiquer que seulement que par les mots. Mm-hmm. T'sais. Puis, je m'adresse, par exemple, à votre solitude. Si les gens arrivent devant l'œuvre, c'est une expérience qui est vécue seule. On peut le partager avec quelqu'un qui nous accompagne, suivre une visite guidée pour une œuvre. On peut lire les cartels, les livres, les essais, les textes. Mais il y a quelque chose de fondamental qui, je pense, nous relie à notre nature aussi, qui est cette solitude-là.
1: « Je m'adresse à votre solitude » est un sacré beau titre d'essai, de recueil ou de poésie, Marc.
0: Oui.
1: Ce sont vos mots que je cite. Je vous invite à écrire là-dessus. « Je m'adresse à votre solitude ». C'est tellement beau. OK, on se lance dans votre questionnaire point de repère maintenant. Votre phare dans la nuit, ce sont la lune et les étoiles. Où est-ce qu'elles vous ramènent?
0: Mais en fait, c'est quoi? J'ai répondu à la question, puis je me suis dit, il n'y a rien d'ésotérique ou de deuxième degré. C'est pour le vrai. Mais quand il y a une shit qui se produit ou des trucs, je regarde les étoiles, puis je me dis, waouh, à l'échelle cosmique, mon problème est aussi grave que ça.
1: Ça vous donne pas un vertige, regarder les étoiles?
0: Oui. Oui, puis ça m'amène aussi, ça amène un vertige, mais une beauté, le fun.
1: Je me dis,
0: tiens, il y a plus grand. Il y a des questions qui me donnent le vertige, puis auxquelles je ne répondrai pas non plus. J'y arriverai pas. T'sais. Mais fait, en fait, je trouve ça très humiliant, mais dans le bon sens.
1: Oui, je peux voir. On est très peu.
0: Ouais.
1: Quand on prend le temps de regarder le ciel.
0: Je pense que s'aligner là-dessus ferait du bien à toute notre merveilleuse époque.
1: Ben, justement, vous estimez que la valeur surestimée dans notre société, c'est le culte de soi. Et on est une gang de narcissiques?
0: Ben, je pense que oui. En fait, je vais dire, il y a une partie de l'Occident. Je vais nommer l'Occident, peut-être un petit peu aussi en Orient, les sociétés qui restent les plus riches. T'sais. Ça vient malheureusement avec ce culte de soi-là. C'est de penser qu'on est le centre du monde, puis de dire, puis notre drame est donc terrible. T'sais. Puis je vois, par exemple, je le vois beaucoup depuis l'avènement des réseaux sociaux, une génération écrit au jeu tout le temps. Mm-hmm. En croyant que parce que tu dis « je », tu as raison dans la vie. T'sais. C'est ce qui est malheureux, alors qu'on se souhaite un effort ou un projet collectif. Puis le « je » finit par faire éclipse à tout le reste.
1: Vous auriez toutes les raisons du monde d'être narcissique, Marc. Vous êtes un artiste célébré, on vous regarde avec admiration, on paye cher pour vos œuvres, on vous sollicite, on veut connaître votre opinion. Qu'est-ce qui vous empêche d'avoir un gros égo?
0: Probablement la Terre, puis pas la planète, là. Le travail de Terre.
1: Mettre
0: en Terre, comprendre les cycles, en fait. Comprendre ces cycles-là qui passent pour moi, par la Terre, tu sais. Mais non, c'est une question assez troublante. Je dirais un engagement humain, c'est de regarder quelqu'un, de passer du temps avec cette personne-là, de l'écouter aussi. C'est où il y a tellement à apprendre du genre, tu sais, de qui on est. T'sais. Puis, je crois qu'on le fait très peu. Il y a très peu d'écoute qui se développe ces dernières années.
1: L'œuvre à laquelle vous revenez quand vous avez besoin de vous déposer, c'est Le plafond.
0: Oui.
1: Entendez-vous le point d'interrogation à la fin de ma phrase?
0: Oui.
1: Le plafond.
0: Un, ça veut dire que je suis couché.
1: OK, donc quand vous avez besoin de vous déposer, vous couchez. C'est un bon premier pas.
0: Bien, le plafond, pour moi, est un immense miroir de ce que j'ai de besoin.
1: Mais parlez-vous d'un plafond en particulier? Vous parlez de n'importe quel plafond?
0: Bien, à peu près n'importe
1: quel. On parle encore du ciel?
0: Non, pas dans ce cas-là, parce que peut-être le ciel, la nuit, c'est ce plafond-là, peut-être.
1: Mais je sais pas, à vous de me le dire.
0: Le plafond en soi.
1: Oh là là. Quand vous avez besoin de vous redéposer, vous regardez le plafond en vous, Marc?
0: Ben, j'essaye de... Non, c'est vrai, je l'évite. La vérité, c'est que je m'évite le plus que je peux. Mais le plafond que je regarde, c'est le plafond de l'atelier. C'est un plafond à maison. C'est un plafond où je me dis, là, je suis posé, puis je laisse le temps coulé, venir les choses. Puis, par opposition à regarder mon écran, disons.
1: Ouais.
0: Vous regardez un plafond de pixels. De dire, ben, est-ce que je peux encore solliciter mon imaginaire? La solitude, le silence, ces questions-là qui font que je pense

0: Parlez-nous de Malajube et de leur magnifique Étienne Daou.
1: Des fois, il y a des choses que j'arrive pas à expliquer ou que ça me tente pas d'expliquer, mais cette chanson-là roule dans mes oreilles depuis sa création, tu sais, jusqu'à une fois, je me souviens même un trajet vers Brooklyn, tu sais, où je pense que je l'ai écouté comme 57 fois d'affilée sur repeat, tu sais. Il y a quelque chose qui vient me chercher dans ça, tu sais, autant dans les paroles que dans la musique, dans cette trame-là qui me traverse.
0: Une chanson d'adieu,
1: ouais.
0: Qu'on présume romantique quand on écoute les paroles, mais qui est vraiment déchirante. Puis c'est intéressant parce que Malajube n'est pas un groupe dont je comprends souvent les paroles.
1: Ouais.
0: Mais on dirait qu'ici, c'est plutôt limpide.
1: Oui, ben moi, je pense que c'est le pouvoir de la poésie aussi. Cette immense capacité d'évoquer les sentiments.
0: Le meilleur conseil qu'on vous a donné, c'est lequel, Marc Séguin, puisqu'on est dans votre questionnaire Point de repère?
1: Ben c'était de rester dans ces trucs, c'est dans ce qu'on est. C'est moi, je même si je fais plusieurs choses, on s'entend que je reste dans des sphères créatives, c'est d'artiste. Je n'irai pas vendre par exemple des 2x4, c'est parce que je connaîtrais pas le, je peux pas connaître ce que c'est.
0: En même temps, il y a plein d'artistes qui sont obligés d'aller vendre des deux par quatre.
1: Oui, malheureusement. C'est effectivement tristement le cas. Mm-hmm. Pour des raisons peut-être démographiques ici, que je déplore beaucoup.
0: Mm-hmm. Ouais. D'ailleurs, on pourrait en parler de ça. Je pense que c'est important. Vous êtes derrière l'atelier d'artistes. Atelier, est-ce que je dis 3333, 33-33, parfait.
1: Ouais.
0: C'est un espace créatif à prix abordable sur le boulevard Crémazie à Montréal. Donc, l'embourgeoisement des espaces créatifs, c'est une cause qui vous tient à cœur. Pourquoi?
1: Ben parce que j'ai passé ma vie, moi, dans des ateliers. Mm-hmm. Il se passe quelque chose quand on traverse la porte, quand on a soit la prétention ou soit la réelle valeur de croire qu'on est un artiste, c'est quand on passe un cadre de porte, on n'est pas là pour répondre à ses courriels, ses réseaux sociaux, ou les actualités ou juste vaquer. T'sais. On est là pour produire des objets. T'sais. Puis sans ce pied carré-là, ben ça se passe pas. Moi, je suis pas dans une démarche numérique, tu sais, ou virtuelle. Je produis des objets, donc j'ai besoin d'un lieu. Puis de plus en plus, ben tu sais, on se vantait beaucoup à Montréal de dire qu'on est une ville créative,
0: qu'il y avait de l'espace pour ces artistes.
1: Ouais, ce qui est le cas. Mais l'embourgeoisement fait en sorte qu'on est toujours excentré de plus en plus. Mm-hmm. Je l'ai vécu à plusieurs endroits. C'est comme 7 ou 8 ateliers que j'ai dans ma vie. Et à chaque fois, on doit soit reculer. À Brooklyn, on est repoussé plus. Ça se compte en station de métro. Si t'es la 5e station de métro, ben, dans 2 ans, tu vas être à la 7e. Parce que ben voilà, les prix montent. Puis ici, c'est la même chose. On finit par être excentré aussi. On a essayé de soustraire ça au marché spéculatif.
0: C'est une sacrée belle initiative. C'est quand la dernière fois que vous vous êtes trouvé à la croisée des chemins?
1: Je me souviens plus de la réponse exacte, mais probablement tous les jours.
0: Ben, c'était ça votre réponse. Chaque geste est une croisée de chemin. Puis je me suis dit, oh, c'est lourd si on voit la vie comme ça, non?
1: Non, pas du tout. En fait, non, c'est quoi? Non, Rosemie, c'est un privilège de dire qu'à chaque fois, les gestes que je pose, puis on s'entend, là, des fois, je fais chauffer du spaghette au micro-ondes.
0: Puis il n'y a pas d'autre intention que de le manger.
1: Non, exactement. on ne peut pas non plus manger dans un truc étoilé à tous les jours, parce qu'on regretterait tout le reste. Mais oui, chaque geste doit être posé avec cette intention-là. Puis moi, je pense qu'une œuvre d'art devrait changer ta vie, mais la changer, on s'entend, ne peut pas dire que tu pars dans une autre direction, tu changes complètement ou tu opères une transition. Juste dire, j'ai senti quelque chose et je ne suis plus la même personne. T'sais.
0: J'ai de la misère à saisir si vous êtes dans la pleine conscience ou si vous avez de la difficulté avec l'insouciance.
1: j'assume davantage l'insouciance. C'est-à-dire que le geste que je vais... En fait, non. Je vais faire confiance à mon insouciance. Je veux poser le geste. C'est la peinture, entre autres, la création, c'est où je ne suis pas dans une rhétorique logique ou didactique, tu sais, où je dois suivre. C'est parfois l'erreur ou ce que je vais appeler l'instinct, tu sais, qui fait en sorte que le geste devient heureux puis que l'objet devient le fun.
0: C'est intéressant, ça, l'instinct. Comment vous savez si vous faites quelque chose par instinct ou si ça vient de pression ou directive extérieure?
1: Je le sais juste après.
0: Intéressant.
1: C'est-à-dire que je pose le geste, je prends le risque de soit scraper l'œuvre, tu sais, puis ou de la pousser dans le ravin, tu sais, ou finalement, non, je me suis rendu compte que je suis resté juste sur le bord, puis c'est le vertige qui fait que ça devient le fun.
0: Avez-vous toujours été tolérant au risque?
1: Non, probablement pas. Là, c'est plus facile, c'est avec l'âge, avec l'affranchissement de certaines attentes. Mm-hmm. Fait que là, c'est plus facile d'en prendre.
0: Avez-vous déjà perdu le Nord?
1: Oui, et je le souhaite.
0: Pourquoi?
1: Ben, parce que c'est
0: peurant pour plein de gens.
1: C'est peurant pour plein de gens. J'ai davantage appris sur moi-même en étant perdu qu'en étant trouvé. Puis ça m'a permis de dire, ah tiens, je suis fait de quoi, tu sais. Est-ce que je panique? Est-ce que j'ai besoin, si je parle le Nord, j'ai-tu besoin d'une voix? J'ai-tu besoin de la radio à tous les jours, disons, pour me sécuriser? Est-ce que j'ai besoin de lire? Est-ce que j'ai besoin de manger mes émotions, tu sais? Puis moi, perdre le Nord, puis le perdre physiquement pour le vrai, c'est pas savoir où est-ce qu'on est. Puis il y a un étrange principe humain, c'est-à-dire que si je vous parachute dans une forêt, puis je vous dis, tu sais, retrouvez votre chemin, vous allez toujours tourner dans la même direction. Puis un jour, vous allez repasser sur votre point de départ. T'sais. Ou croiser ou pas loin. T'sais.
0: Qu'est-ce que ça veut dire pour vous?
1: Ben, ça veut dire que même quand on est perdu, ou qu'on pense qu'on l'est, ben, il y a quelque chose d'un autre ordre qui fait qu'on va finir par recroiser une de nos routes. Hein.
0: C'est la réponse la plus repère qu'on a eue au questionnaire Point de repère. Merci pour ça, Marc Séguin. J'ai l'impression que le concept vient vraiment de s'asseoir sur son socle. Est-ce que vous avez un signe de ponctuation favori?
1: Oui.
0: C'est lequel?
1: Qui est très, très difficile à utiliser en écriture et en littérature. C'est le point virgule.
0: Ah, vous trouvez ça difficile? Moi, j'en use, je l'aime tellement.
1: Oui, mais des fois, il est abusé. Ouais.
0: Oui, sans doute, c'est mon cas. Le point virgule, moi, je le trouve élégant. Je le trouve utile. Pour vous, il est quoi?
1: Bien, je vais répondre ça aussi, mais je dis que c'est le mariage parfait en deux idées, dans la même phrase. C'est qui finit par compléter, qui finit par, probablement, pour moi, plus ressembler à une conversation, tu sais.
0: Ah, j'aime.
1: Où j'ai en direct, tu sais, les sentiments ou le regard ou le sourire de quelqu'un, en même temps qu'une idée qui se dépose ou qui flotte dans l'air.
0: T'sais. Un point virgule discussion. C'est si beau. Si vous pouviez perdre tous vos repères puis en trouver de nouveau en étant quelqu'un d'autre pour une journée, vous aimeriez être une femme?
1: Ouais.
0: Aucune en particulier? Juste une femme?
1: Non, oui, une femme parce que je partage une partie de la société avec ce genre. Mm-hmm. Puis j'aimerais beaucoup, mais ça, c'est mes bébés personnels, mais j'aimerais sentir et connaître la rage, l'indignation, l'injustice, puis cette prouesse d'équilibre que vous faites et que vous avez, tu sais, pour rester droite puis rester debout, tu sais. Puis peut-être que ça m'aiderait comme homme aussi.
0: C'est touchant. Merci pour ça. Qu'est-ce qui vous aide à comprendre le sens de la vie, Marc Séguin?
1: Qu'est-ce que j'ai répondu?
0: Vous avez répondu un regard amoureux.
1: Voilà.
0: Mais oui, mais là, il faut donner des détails.
1: Mais j'ai l'impression
0: vous ne pouvez pas juste dire voilà mais quand je dis votre réponse.
1: Mais aux amis, j'ai ajouté aussi que c'est la chose qui me troublait le plus aussi. C'est de le ressentir. C'est la chose qui me rassure le plus.

0: sur le sens de la vie, mais c'est aussi un trouble qui me trouble. Parce
1: d'où vient le trouble?
0: Ben, de la responsabilité qui vient avec l'amour, c'est avec être amoureux. T'sais, c'est un engagement, c'est humain avant tout. C'est un sentiment qui est fabuleux malgré tout ce qu'on dit, qui n'est pas un REER, qui n'est pas un compte de banque, qui n'est pas une déception, qui n'est pas ou qui peut parfois l'être, mais qui est juste au-delà de tous les paramètres qu'on utilise pour se qualifier comme société. T'sais. Il y a encore cette partie invisible-là qui existe, puis ça me touche.
1: Ben c'était beau, hein, tout ça. Bravo, Marc Séguin. Je rappelle que le court-métrage d'animation Pilouk, que vous avez co-écrit et co-réalisé avec Elissa Piazzak, a été sélectionné en compétition au Festival international du film de Locarno en Suisse. Ce sera présenté là-bas le 11 août en première mondiale. Pendant ce temps-là, on peut voir, et ce jusqu'au 27 septembre, l'exposition Sur le fil rouge, qui rassemble 50 de vos œuvres au Centre d'art Diane Dufresne de Repentigny et qui n'est pas une rétrospective. Merci d'avoir nous inspiré ce matin.
0: Merci, Audrey.

0: Dans la vie, il y a plein d'affaires qu'on comprend pas. Donc, à Point de repère, on aime confier la tâche de nous aider à mieux comprendre notre monde à des gens intelligents. Et ces personnes aujourd'hui sont la journaliste Pascale Lévesque et l'animatrice Ariane Cipriani, qui sont super bonnes. On parlait du besoin de validation pendant la chanson. Bonjour à vous deux.
1: Bonjour.
2: Bonjour, Rosalie.
0: Alors, vous avez choisi de nous faire voir différemment notre monde en vous penchant sur deux phénomènes culturels genrés. Ça fait vraiment pas 2026 sur papier. En même temps, ce sont des enjeux très contemporains et super intéressants. Ariane, pourquoi on doit se renseigner sur les séances de larmes pour hommes, selon vous?
1: Mais j'ai essayé de les comprendre pour les comprendre, mais c'est un phénomène masculin qui prend de l'ampleur. On appelle ça les cry sessions et ça se veut un antidote au masculinisme toxique. C'est pour ça que c'est important. Ce sont des séances de larmes qui ont lieu dans différentes villes d'Europe. Mais c'est de moins en moins marginal. Là. Ça commence à prendre l'ampleur puis à faire jaser pas mal.
0: Alors, c'est super intéressant. Pascale, pourquoi c'est pertinent de plonger dans des clubs vaguement je m'en foutiste cette semaine? Qu'est-ce que ça va nous apprendre sur la condition humaine?
3: Bien, ça va nous apprendre à laisser aller notre esprit de performance. Oh. Alors oui, on a dit que c'était genré. Moi, ça part d'une initiative d'une dame qui est tombée en périménopause, qui s'est posé beaucoup de questions puis qui a fait une publication très libératrice. Il y a beaucoup de femmes qui l'ont suivie. Mais moi, je crois que cet esprit-là qui vient avec l'âge, parce que c'est pas juste un état de périménopause ou de ménopause, mais ça touche aussi les hommes et tout le monde, finalement, parce que vient un moment donné où on arrête de vouloir être en performance tout le temps et de faire ce que les autres attendent de nous. Et là, ben, c'est de ça que je vous parle et de comment suivre ce genre de personnes-là.
0: Miam! En même temps, on va faire plaisir à Elkanah Talbi, qui, il y a une semaine, jour pour jour, disait à notre micro, faut parler de périménopause, j'ai perdu le nord, je ne comprends rien. Ouvrons, s'il vous plaît, cette discussion. Alors, ben vous répondez présente, Pascal. On va foncer les hommes d'abord pour faire changement. Ouais. De quoi on parle quand on parle de séance de larmes exactement, Ariane?
1: Ce sont des rencontres masculines qui sont axées sur l'expression des émotions et de la vulnérabilité. Et l'important, c'est que les hommes soient accueillis, sans jugement, dans un espace de bienveillance pour défaire les nœuds d'un certain conditionnement émotionnel. Oui, que les gars, c'est des durs. Les gars sont tough. Hein. C'est ça qu'il faut défaire. Si vous avez de la peine, si vous savez pas où déverser votre trop-plein d'émotions, c'est la place. Et c'est aussi une façon de briser l'isolement. Et ça, même depuis la pandémie, moi, j'en ai parlé souvent en ondes, les ravages que ça fait, la solitude, pour tout le monde, pas juste pour les hommes. Mais ici, au Canada, j'ai pas trouvé de ces séances de larmes. En tout cas, s'il y en a, c'est très informel ou où il n'y a pas de promotion. Il y a des organismes qui existent. Il y a des organismes locaux, il y a des groupes de soutien émotionnel pour hommes, mais il n'y a pas de séance de larmes comme telle. Par contre, en Europe, à Munich, à Hambourg, à Amsterdam, à Anvers, il y en a chaque semaine dans un lieu différent. Des fois, il y a un thème aussi qui va guider la rencontre. Et le plus important de ces regroupements, ça s'appelle « Hot Boys Cry ». Donc, les gars hot pleurent. Et ce sont des ateliers de séances de larmes pour soutenir la santé mentale masculine. Et là, j'ai lu un article qui était fascinant. C'était dans le Courrier international. En fait, on a repris un reportage d'un journaliste allemand qui s'appelle Jan Stremel. Lui, il travaille pour le Süddeutsche Zeitung, donc c'est le journal de l'Allemagne du Sud. Et on parle de ce mouvement-là qui prend de l'importance. Le Hot Boys Cry, il y a quand même 80 000 abonnés sur Instagram.
0: Oh, wow!
1: Oui, et j'étais sceptique au début, Rosémie, parce que moi, je crains toujours qu'il y a de la manipulation émotionnelle là-dedans. Quand il y a quelqu'un qui guide les rencontres, j'ai toujours peur qu'il y ait un gourou qui profite des fragilités psychologiques ou émotionnelles des gens parce qu'on est vulnérable. Mais finalement, c'est pas ça du tout. C'est fascinant. Il y a pas de conseils à suivre.
0: Il n'y aura pas de série documentaire True Crime Netflix dans trois ans
1: non,
0: sur les gars hot pleurs.
1: Sinon, ils sont de très bons documentaires. Mais en fait, on y encourage les hommes à exprimer leurs émotions ouvertement. Vous n'êtes pas obligé là, de déverser des torrents de larmes. Vous pouvez simplement jaser. On organise des activités comme de la marche, de la course, faire du vélo. Mais tout ça, c'est entre hommes. Et il y a même...
0: Bon, j'ai pleuré en faisant du vélo, ça ne m'apparaît pas sécuritaire du tout.
1: Non, mais attendez, là, j'ai pensé à vous parce que là, je me suis dit jusqu'où ça peut aller, ces affaires-là. Il y a des séances de percussion.
0: Okay? Oh,
1: vous laissez aller vos émotions, couchez sur un tapis de yoga au son des bongos. Moi, j'adore les bongos. Puis là, on guide votre respiration.

0: Ça, c'est le plus hippie que j'ai
1: trouvé. Pascal et moi, notre corps vient de se refermer en même temps. Là, Non,
0: mais ça, c'est vraiment l'exemple le plus hippie. Parce que sinon, c'est vraiment du café rencontre.
1: Okay. C'est gratuit.

0: gens qui des phrases comme t'es beau quand tu pleures. C'est quand même cool.
1: C'est mais
0: quand
1: c'est même cool parce que c'est un autre lieu pour se rassembler. Tu sais, si t'es un gars puis tu tripes pas sur le sport, par exemple, t'aimes pas ça, être inventé des ligues de football, de fantasmes, ou de faire des poules de hockey, par exemple.
0: Les gars parlent pas.
1: Mais c'est ça. Mais là, c'est quoi l'autre prétexte que t'as à part prendre de l'alcool? Bon, si t'essaies de boire moins d'alcool, tu sais. Ben, je pense que ça répond à un besoin.
2: Ça répond. Peut-être que ce lieu où on fait vraiment le foyer sur les émotions permet à des hommes d'avoir des conversations qu'ils ont moins, par exemple, avec leurs amis. Moi, pendant que je remplaçais Jean-Philippe Vautier dans le carrousel de la journée est encore jeune, j'étais toujours fascinée en demandant à mes collègues masculins, mais de quoi vous parlez avec vos amis? Puis c'était comme, de nos parents qui vieillissent. Puis mais
1: de rien d'autre. Est-ce que vous parlez de vous?
2: Ben, c'est ça. Et ça semblait pas être le cas. Non, on parle pas de soi.
0: Justement, vous voyez, dans ce type de rencontre, le but, c'est de laisser tomber les comportements de façade puis de jouer un rôle puis d'essayer d'avoir l'air, justement, du gars dur puis d'imposer sa domination. Et le journaliste, il est allé faire un atelier. C'est vraiment positif, finalement, son compte-rendu, parce que il souligne que ces événements-là, ça permet aux hommes d'extérioriser leurs émotions, de se soutenir, puis qu'il y a une réelle camaraderie parce que, justement, il y a zéro performance. Il y a un thérapeute sur place.
1: Ah,
0: ça, c'est important quand même qu'il y ait le bon choix de thérapeute. Mais là, écoutez, j'ai ri et lui aussi, il a ri parce que son premier rendez-vous, son premier
1: le journaliste
0: club,
1: terrain.
0: Oui, le journaliste Yann Stremel, ben, c'était chez un concessionnaire automobile. Alors lui, il a ri un peu. Il commence l'article en disant, mais oui, mais là, moi, je m'inscris à une séance de larmes qui est réservée à l'homme moderne, désireux d'échapper au vieux schéma macho. Et finalement, ça se passe dans un concessionnaire automobile.
2: Mais c'est quoi, finalement, il pleure en deux autos?
0: C'était dans un coin assez chic, là, une espèce d'espace de réception. Mais il dit, il y avait une quarantaine d'hommes assez jeunes, là, de 20 à 35 ans. Puis au début, ils étaient vraiment pas à l'aise. Personne ne se connaît. Ils s'en vont là. Tu sais pas comment ça va se passer. Mais il dit, l'atmosphère a complètement changé en 10 minutes. Il y avait des larmes. Il y avait des hommes qui levaient la main pour parler. Il y avait un voisin qui était ému du témoignage de l'autre. Ils se connaissent pas du tout. Ils se font des accolades. Et quand je parlais de solitude, là, il y a quelques minutes, on note dans l'article que pour ce qui est des hommes, là, les 18 à 29 ans, un homme sur cinq déclare se sentir souvent seul, soit trois fois plus que chez les 65 ans et plus. Ouf. Et il y en a un sur trois qui déclare ne jamais se confier à personne.
2: Ah, et il y en a un. Ça doit être tellement difficile.
0: Oui, ça doit être difficile. Il y en a un, ça m'a beaucoup touchée. Il y en a un qui parle de ses difficultés à écrire à ses amis parce qu'il est convaincu que ça prend un prétexte. Il ne sait pas comment entretenir ses amitiés. Et je vais vous lire un passage. Il y a un petit paragraphe que j'ai trouvé vraiment percutant. À l'heure où les chiffres montrent qu'à l'école, comme sur le lieu de travail, les hommes sont de plus en plus isolés et qu'ils sont 2,5 fois plus nombreux que les femmes à se suicider, des courants comme l'extrême droite de l'AFD, qui est le parti d'extrême droite allemand, les MAGA de Trump, les tech bros comme Mark Zuckerberg, soutenus par une armée d'influenceurs, se battent pour conquérir le cœur et l'âme de ces hommes en souffrance. Donc, on essaye de contrer ça exactement, d'éviter de tomber dans le masculinisme possible. On valorise la douceur et l'émotion. Et là, il faut que je vous parle du fondateur de ce Hot Boys Club.
2: Oui, parce que c'est vraiment une belle idée, là, je ris, parce que, bon, concessionnaire de voiture, bon, c'est drôle, l'image est drôle, mais l'idée est magnifique.
0: L'idée est magnifique et ça marche. Et il s'appelle Alexander Nikolaus. Il est jeune, il a 32 ans. D'ailleurs, c'est un très beau jeune homme, là, un blond aux yeux bleus qui ressemble beaucoup à l'acteur Maxime Le Flaguet.
2: C'est un peu ce style-là. Ben, on est à la radio, là, vous nous aidez à voir. Ouais, c'est une bonne idée, Ariane.
0: Il a travaillé longtemps chez Adidas. Et là, quand il est devenu papa, il n'avait plus envie de faire de la vie de bureau. Puis il voulait faire quelque chose d'utile socialement. Alors, il a lancé une compagnie comme ça. Il s'est mis à produire des vêtements comme des chaussettes avec des messages sociaux, des chaussettes avec des messages en braille. Il a fait une collection sur l'endométriose. Il a fait une collection qui s'appelle la Dolce Vulva. Ça s'invente pas. Et il a couru un marathon vêtu d'un déguisement de vulve.
2: Ben, je ne sais pas si c'est un allié ou un opportuniste, mais
0: je me pose la question. Tout moins. Non, c'est sûr qu'il y a quand même un côté mercantile et entrepreneurial. Oui, on vend la vulnérabilité masculine. On veut la rendre à la mode.
2: Quand vous avez dit on vend la vue,
0: non, je ne pensais pas que vous alliez dire la vulnérabilité.
1: Non, absolument pas.
0: Mais vous voyez, c'est quand même un mouvement qui est à la fois privé parce qu'il faut que les hommes se sentent en confiance, à la fois social, mais ça prend de l'expansion. et ça semble être vraiment une petite révolution.

0: Ça semble fonctionner. On devrait s'en inspirer, mais il faut trouver les bonnes personnes pour faire ça parce que lui, à part l'aspect entrepreneurial, je fais des chaussettes puis je fais des capuches avec des beaux mots de vulnérabilité masculine, il se met pas en avant. Il semble pas le faire pour l'ego, pour avoir l'air d'une bonne personne. Il ramène pas ça à lui, mais il a l'air d'avoir un désir authentique d'aider les autres. Alors, vive la thérapie lacrymale pour hommes. Je sais pas si vous seriez capable de l'essayer.
1: S'il n'y a que pas de percussion, j'embarque.
0: OK, pas de percussion. Mais vous n'aimez pas les bongos?
1: On dirait que je serais mal à l'aise.
2: Moi aussi, ça me mettrait mal à l'aise. Mais vous ne me croirez pas, mais vous savez, mon copain, il est directeur du Grand Prix de Trois-Rivières, oui, qui est un espace où il y a des voitures, du gaz, des voitures électriques aussi. C'est très masculin. Et je lui ai proposé, plutôt ce printemps, d'organiser un espace pour que les hommes puissent échanger.
1: Oh, je le prends
2: témoin, là, mais j'ai vraiment proposé ça. Tu devrais faire ça.
1: C'est tellement une bonne idée. Est-ce qu'il l'a embarqué?
0: Mais est-ce qu'il va faire des chaussettes?
2: Je ne sais pas. On lui laisse la suite.
1: Il y aura peut-être un club de crise de larmes à Trois-Rivières au Grand Prix, grâce à vous. Un avertissement que nous écrit un auditeur de Rouen, Dominique, sur la bulle de conversation de l'application Radio-Canada Audio. J'ai écouté le film Fight Club en fin de semaine et ça commence avec un homme seul qui squatte les groupes de soutien pour pleurer entre hommes. Ça ne va pas très bien après. Je dis ça comme ça.
3: Baltic Sea Edition includes the MSU Club. Make stuff a club. We're looking for salad.
1: Qu'est-ce qui se passe, Pascal Lévesque? J'ai compris en quoi deux sons de vague qu'on pouvait avoir du sable dans l'entrejambe. Qu'est-ce que vous nous faites écouter?
2: Exactement. Bon, je ne sais pas si vous suivez l'actrice Ashley Judd sur les réseaux sociaux depuis un an, mais vous devriez. Alors, c'est votre premier devoir là, pour affronter la semaine, puis l'année qui s'en vient, de toute manière. C'est elle qu'on entend dans cette vidéo où, dans son maillot vert turquoise, elle note qu'il y a du sable et elle ne se gêne pas pour déprendre ce sable-là en tirant sur son maillot. Elle est filmée, elle se baigne. C'est pas juste une trempette là, pour pas se mouiller les cheveux. Là. Elle est dans la mer Baltique. Elle se baigne vraiment comme un enfant.
1: Elle se baigne pour vrai.
2: Elle se fait des bijoux avec les algues, un bracelet, une couronne. On entend vraiment beaucoup de splouche-splouche. Puis là, ce qu'on n'a pas mis mais vers la fin, mais c'est qu'elle fait des chandelles pas très réussies dans la mer.
1: Elle joue donc?
2: Elle joue. Mais elle fait ce qui est normal de faire. Oui. Dans une flaque d'eau, là,
1: d'une certaine profondeur, flaque.
2: Mais on veut être Ashley Judd, homme ou femme, mais particulièrement les femmes. Et pourquoi? Parce qu'elle adhère depuis un an au We Do Not Care Club avec une couche de Inner Child Club, donc de l'enfant en soi, et elle écoute l'enfant donc en elle.
1: Donc là, avant qu'on se fasse poser la question, ce sont des mouvements nés aux États-Unis avec des noms anglophones repris sur les réseaux sociaux, mais on pourrait parler du quoi? Du club de « Je m'en fous » ?
2: Mais c'est le club des femmes qui n'ont rien à prouver, qui n'ont plus rien à prouver. C'est plus ça le sentiment que de « je m'en fous ». Et ce club-là a été fondé, en fait, ce mouvement-là a été fondé en mai 2025 par l'Américaine Melanie Sanders.
1: Alors, c'est récent.
2: Oui, c'est récent. C'est une créatrice de contenu de Floride qui traversait une périménopause provoquée par une hystérectomie. Elle était épuisée, elle n'était pas capable de maintenir les standards de perfection, ce qu'elle était elle était capable de faire avant ou qu'elle s'imposait de faire avant parce que, tu sais, la vie. Oui. Elle a publié une courte vidéo où elle énumérait tout ce dont désormais elle refusait de se préoccuper. Mmh. On peut lire d'ailleurs d'excellents articles à son sujet dans The Guardian qui a été publié au mois de décembre 2025. How Melanie Sanders We Do Not Care Club Become a Global Sisterhood. Donc, comment c'est devenu un club de sororité mondiale.
1: Wow.
2: Et il y a eu un super portrait dans juin, il y a un an, dans le New York Times. Chin hair, laundry, your opinion. Women in menopause don't care. Fait que le poil de menton, le lavage... Votre opinion.
0: Je me rendrai pas là.
1: Ben, à vous foutre de votre poil de menton.
0: Ben, j'en ai pas, mais tu sais, mettons.
1: Vous n'en avez pas, rien.
0: Non.
1: J'ai tellement un poil de menton. Puis des fois, là, ça prend une lumière spéciale pour le voir et j'en veux à tout mon entourage de ne pas m'avoir dit que le poil de menton était de retour, mais c'est une parenthèse.
0: Il fallait qu'on devienne amis, là.
1: Si vous voyez mon poil de menton, vous me le dites, hein.
2: Mais moi, mais vous le voyez qu'on a besoin de ça. Dans les phrases devenues virales, là, c'est genre, on se fiche.

0: que vous remarquiez qu'on ne porte pas de soutien-gorge, c'est ça, la liberté. J'avoue, j'ai pensé aujourd'hui venir sans soutien-gorge.
1: L'avez-vous fait?
0: Pour porter la chronique.
1: Mais non, vous êtes la bienvenue, j'en mets pas 4 jours sur 5.
0: Mais c'est ça, mais
1: c'est
0: moi,
1: ça.
0: Moi, je me trouvais un peu trop sexy. J'ai dit, ça va peut-être causer des malaises, mais peut-être que j'aurai mon stationnement gratuit.
1: Voyons.
0: Ben, c'est ça, je suis embarquée dans le mouvement.
1: C'est
0: là.
1: Un mouvement d'émancipation, finalement, puis du regard de l'autre, si
0: oui,
1: je comprends bien.
0: Ça a explosé carrément. Là. Elle est allée chercher, en quelques mois seulement, le 2,3 millions d'abonnés sur son compte Instagram, à peu près wow, l'équivalent sur TikTok. Elle a été sacrée créatrice de contenu de l'année par le magazine People, qui est ma bible. Elle a écrit un livre, The Official We Do Not Care Club and Book. Mais si vous lisez pas l'anglais, vous pouvez vous procurer le cahier à colorier.
1: Il y a un cahier à colorier du club des femmes qui n'ont plus rien à prouver.
0: Oui, puis c'est des scènes de préménopause et de ménopause. Alors, c'est 40 illustrations de scènes de la vie de femmes qui échappent un petit pipi en riant trop. Je vous jure, imaginez colorier ça, comment c'est libérateur. Sérieusement, c'est...
1: Mais c'est bien drôle. Mais... Pourquoi ça rejoint autant de femmes, vous pensez, Pascal?
0: Ben, parce que... Outre le côté périménopause et ménopause, ben c'est ce qu'elle illustre, Melanie Sanders, c'est un passage de la vie. Mm. Puis elle, dans ce passage de la vie-là, outre le fait qu'elle vieillissait et qu'elle avait aussi ses symptômes de périménopause, ben elle se sentait mal comprise, elle se sentait minimisée dans ce qu'elle était en train de vivre. En même temps, on en parle de plus en plus de la périménopause et de la ménopause, mais c'est devenu aussi un fourre-tout où ça peut être dangereux, où on regarde juste ça puis on n'investigue pas pour le reste. Mm. Mais c'est devenu une communauté, un groupe d'entraide, un espace où on peut rire de situations parfois difficiles. Et surtout que, tu sais, c'est vraiment d'arrêter d'obéir à des règles sociales qui servent à rien.
1: Mm-hmm.
0: En fait, qu'on s'impose pour toujours être, tu sais, en performance. Puis quand Ashley Judd fait sa vidéo puis se fait des bijoux là, avec des algues, là, ben quand est-ce elle dit quand est-ce qu'on a arrêté de s'inventer des choses. Puis dans la vidéo, elle prend une méduse dans ses mains, puis elle explique la méduse, puis elle dit, je m'en fous si c'est pas vrai ce que je suis en train de dire là. Je m'imagine qu'est-ce que la méduse fait, puis pourquoi qu'elle est comme ça, puis qu'elle
1: comme un retour à l'enfance.
0: Un retour à l'enfance, puis je pense que c'est sain de le faire. Puis il y a une idée intéressante à retenir là-dedans, c'est que tu sais, il y a des psychologues qui parlaient parfois de sélectivité émotionnelle au milieu de la vie. Ben, des personnes deviennent plus sélectives quant à l'endroit où investir du temps puis leur énergie. Mais ça, c'est une théorie qui existe, qui existe vraiment. C'est la théorie sélective socio-émotionnelle. Ça a été une théorie qui a été élaborée par la psychologue américaine Laura Carstensen, qui s'intéressait au fait qu'on pensait que les personnes en vieillissant s'isolaient davantage puis étaient moins sociables. Mais en fait, c'est non. C'est qu'on est conscient du temps qui passe puis on veut accorder notre priorité à ce qui est important pour nous.
1: On fait le ménage.
0: Comme moi, mettons, ma mère qui est décédée maintenant, ben elle n'était pas très sociable dans la vie de tous les jours, mais elle aimait la télévision. Elle m'a dit, mais je m'en fous. J'ai travaillé comme infirmière toute ma vie. J'ai été debout toute ma vie. J'aime ça, la télé. Je peux-tu la regarder? Puis elle enregistrait toutes ses émissions.
1: Elle décidait comment elle dépensait son temps.
0: Oui, tout à fait. Puis je n'avais pas été malheureuse pour autant. Elle était très heureuse à travers les histoires. Puis elle lisait aussi vraiment, vraiment beaucoup. Fait que dans le fond, ce qu'on dit, c'est de faire des activités qui nous rendent heureux. C'est ça, la théorie de la sélectivité socio-émotionnelle. Et c'est exactement ce que raconte le We Do Not Care Club. C'est pas je m'en fiche, c'est plutôt j'ai plus envie de perdre mon temps avec des choses qui ne m'apportent plus rien.
1: Donc, c'est pas tant une question d'hormones, finalement.
0: Non, c'est vraiment pas une question d'hormones. C'est vraiment une question de la liberté qu'on s'accorde avec l'âge, puis d'arrêter de se préoccuper du regard des autres, puis arrêter d'être en performance. Et là-dessus, ben, je vais vous conseiller de lire aussi un livre qui s'appelle The Top 5 Regrets of the Dying. C'est une infirmière australienne qui a écrit ça date d'il y a 15 ans. Mais Bronnie Ware, donc c'est le nom de l'infirmière en question, elle a recueilli les paroles des gens qu'elle soignait en soins palliatifs. Mm-hmm. Puis elle a dit que le regret le plus fréquent qu'elle a recueilli chez les personnes en fin de vie, c'était « J'aurais aimé avoir le courage de vivre la vie que je voulais plutôt que celle que les autres attendaient de moi. »
1: Ouf!
0: C'est très chargé. Mais et on n'a pas toujours le choix de la vie qu'on mène. Il y a toutes sortes de contextes socio-économiques, etc. Mais dans comment nous, on le vit, notre côté personnel, puis la représentation qu'on veut faire aux autres, ben je pense que là-dessus, on est capable d'aller jouer sur certaines cordes et justement ben, améliorer notre bonheur.
1: Je ne l'enlèverai plus, mon point.

0: poils de menton. Puis la journée sur cinq où je mets une brassière, c'est fini. Merci pour ça, Pascal Lévesque. On vous lit dans le soleil. Ariane Chiprani, on vous retrouve à Ça nous regarde chaque vendredi soir et à Une plage pour la francophonie le dimanche soir sur Ici Première, dans les deux cas. Toujours un bonheur de vous entendre. Après le bulletin de nouvelles, on se demande si la solitude désirée, on reste dans le thème, mais pas la solitude subie, celle qu'on choisit, est l'avenir de l'humanité. Il paraît que lorsqu'on en a les moyens, on préfère être tout seul. Vos témoignages sont évidemment les bienvenus. Écrivez-nous sur la bulle de conversation ou au point de repère @radio-canada.ca.
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6: Bonjour, ici Audrey Paris. À Québec, il est 10h. Il fait présentement 21 degrés. Voici le bulletin d'information. La première fin de semaine des vacances de la construction a été meurtrière sur les routes du Québec. Au moins 8 personnes sont mortes depuis vendredi, dont un motocycliste d'une soixantaine d'années qui a succombé à ses blessures. Il a perdu la maîtrise de son véhicule hier soir à Québec. Un piéton dans la cinquantaine a aussi été happé mortellement à Montréal. 2 personnes ont perdu la vie entre Tadoussac et les Bergeronnes samedi. Et 3 personnes, dont un enfant, ont péri à la suite d'une collision dans les Laurentides. C'était vendredi. La Sûreté du Québec assure qu'elle va intensifier sa présence sur les routes au cours des prochains jours. De son côté, la Société de l'assurance automobile rappelle quelle est la cause principale des accidents de la route. Sa porte-parole, Geneviève Côté.
7: 80 % des accidents qui surviennent, qui sont survenus pendant les vacances de la construction l'an dernier, auraient pu être évités par le facteur humain. Alors, c'est dire qu'on a un pouvoir et ceux qui sont survenus dans la première fin de semaine des vacances de la construction, là, 2026, semblent aussi là, être liés au facteur humain. Alors, c'est important d'être prudent.
6: L'Espagne est championne de la Coupe du monde de soccer. L'équipe a remporté la finale 1-0 hier contre l'Argentine. À Vancouver, l'une des villes canadiennes hôtes du tournoi, les amateurs se sont massés pour regarder la partie et bon nombre de ses supporters estiment que la tenue de match au pays en a valu la peine et les coûts. Le reportage de Julie Landry.
8: Vancouver a encore répondu à l'appel au FIFA Fan Festival pour cette finale de la Coupe du monde du soccer. Dans l'amphithéâtre, la tension était palpable chez les partisans de l'Espagne et de l'Argentine jusqu'à ce que le seul but de la partie soit enfin compté en prolongation. Marta, originaire de l'Espagne, a stressé tout le long, même si son équipe a dominé, selon elle. Mais c'est la déception chez les partisans de l'Argentine et de Lionel Messi, comme Kaito.
9: I'm just really sad. It was Messi's last World Cup, and I'm just really sad.
10: You know, our experience has been positive.
8: Pour la responsable du comité hôte de Vancouver, Jessie Adcock, l'expérience du FIFA Fan Festival a été très positive, grâce notamment à des années de préparation pour assurer la sécurité, le mouvement des foules et des présentations de matchs et de spectacles qui roulent bien.
10: The planning paid off and everybody's had a really good time.
8: Pour elle, les quelques 700 millions de dollars dépensés selon les prévisions pour accueillir la Coupe du monde à Vancouver en auront valu la peine, notamment grâce à la création d'emplois et à la visibilité pour la ville. En tout, plus d'un demi-million de personnes se sont rendues au FIFA Fan Festival. Ici Julie Landry, Radio-Canada, Vancouver.
6: De retour au Québec, la ministre de l'Éducation, Sonia Lebel, a récemment demandé aux écoles secondaires de la province d'accorder moins d'importance aux notes dans le processus de sélection des programmes particuliers. Dans la foulée, des parents dénoncent le refus d'admission de leur fils au programme sport-études d'une école de l'Estrie parce qu'il n'a pas obtenu la moyenne minimale. Les précisions de Thomas Dehay.
11: Le sport, c'est le levier de la réussite scolaire, à mon avis.
12: Selon Marika Oula, qui fait partie de l'identité de son fils de 12 ans, Miko surprend.

0: Non. Son rêve d'être admis au programme sport-études de l'école secondaire Massé-Vanier à Coinsville est toutefois compromis puisqu'il n'a pas 70 % de moyenne, ce qui est un critère de sélection.
1: Ce qui est de l'exclusion, c'est ce qui est une injustice, c'est pas équitable pour les enfants.
0: Pas équitable, selon Marika Hull, parce que le diagnostic de dyslexie de son fils n'a pas été considéré dans l'analyse. La proposition d'un plan de tutorat non plus.
1: Est-ce qu'on peut ajuster? On peut avoir des plans d'intervention adaptés aussi.
0: L'avocate des parents, Pascale Desrosiers, a fait parvenir une mise en demeure à l'école, car elle croit qu'il s'agit d'une discrimination indirecte.
2: Et la commission scolaire, oui, a le pouvoir d'établir des normes, mais aussi l'obligation de regarder les accommodements raisonnables qui peuvent être faits.
0: La ministre de l'Éducation a récemment fait parvenir une lettre au centre de service scolaire pour leur demander de réduire ou éliminer les critères de sélection basés sur les notes pour les projets pédagogiques particuliers dès la rentrée 2027-2028. Le centre de service scolaire du Val-des-Serres et la commission scolaire Eastern Township qui administre l'école ont refusé les demandes d'entrevue de Radio-Canada, évoquant des motifs de confidentialité. Le protecteur national de l'élève a quant à lui ouvert une enquête sur le cas de Miko surprenant. Ici Thomas Dehaye, Radio-Canada, à Coansville.
3: Après 11 jours de festivités, le Festival d'été de Québec s'est terminé hier soir. Dame Nature a plutôt été clémente, à l'exception du samedi, où les orages ont provoqué quelques remaniements d'horaires et des annulations de spectacles. En Haute-Ville, les commerçants tirent un bilan provisoire plutôt positif. Voici trois d'entre eux. Éric de Monchaux, propriétaire du restaurant Les Trois Brasseurs, Christopher Chouinard, propriétaire du Grand Café, et Sarah McGrath, de l'Auberge de Jeunesse sur la Grande Allée.
4: C'est plutôt un bon fait, c'est pas le meilleur. On a eu des journées qui étaient un petit peu en deçà. Alors est-ce que c'était dû à la programmation, les travaux et autres, on sait pas trop. Mais voilà, on a plutôt un bilan positif sur l'ensemble.
5: Il y a beaucoup de locaux aussi. C'est un mélange des deux, je vous dirais.
6: On a eu beaucoup de Québécois cette année, de tous les âges. C'est sûr qu'il y a des soirées qui attirent plus les jeunes que d'autres.
3: Et voilà, c'était les informations. Aujourd'hui, à la météo, on prévoit un ciel généralement ensoleillé et on peut faire des prévisions jusqu'à 25 degrés.
7: Bienvenue à Point de repère. Dans une demi-heure, on va jaser de solitude désirée et non pas subie. On va se demander si c'est vraiment l'avenir de l'humanité, comme le croit un important économiste. Mais on va d'abord sortir de notre chambre d'écho. Notre cobaye aujourd'hui est l'animateur et auteur Benoît Roberge, qu'on a envoyé passer une soirée d'immersion dans le merveilleux monde des jeux de société, selon une étude réalisée auprès de 5000 personnes en Europe quand même, mais je tiens à le préciser, elle était commandée par une entreprise d'édition de jeux de société. Non, mais tu sais, l'esprit critique, hein, c'est important. On parle d'un marché mondial de près de 16 milliards de dollars en 2025, puis on prévoit un taux de croissance de plus de 10 % d'ici 2034. Alors, les jeux de table sont super populaires, mais les non-initiés sont parfois difficiles à convaincre. Alors, pour offrir un portrait complet de la chose, on va aussi compter sur Marc-Antoine Doyon, directeur général du Festival ludique international de Montréal, qui, vous vous en doutez, aime ça, les jeux. Merci à vous deux d'être avec nous aujourd'hui.
8: Merci de l'invitation.
7: Benoît? Question qu'on... pourquoi vous n'avez pas dit merci? Vous n'êtes pas content d'être là?
9: Je veux pas manger le temps d'antenne, mais j'ai toujours peur de ma première phrase. C'est comme quand... Mettons, tu m'aurais dit bonjour, j'aurais fait bonjour. J'ai toujours peur du premier mot, il sort pas
7: vous
9: bien.
7: Vous voulez qu'il y ait un impact, exact, là, avec votre entrée en scène. Oui, donc, ignorez mes salutations.
9: Non.
7: Pour être comme certain que votre première phrase est bonne. Ben, je pense que c'était mission accomplie. Alors, question qu'on comprenne bien d'où on part pour cette sortie de chambre d'écho. C'est pas votre truc, les jeux de société.
9: Mais c'est ce qui me tentait le plus d'essayer. J'étais content quand on m'a appelé la première fois. J'avais donné Danse en ligne, mais j'étais pas confiant de Danse en ligne. On en a parlé.
7: Oui.
9: Je suis sorti de ma chambre d'écho. Et là, jeux de société, ça fait 5 ans que je dis au journaliste Hugo Meunier, fais-le comme sujet à cause de Patrick Sénécal, que j'ai connu par des amis littéraires.
7: Donc,
9: auteur, Patrick Sénécal, t'es auteur à succès, il parle rien de tout ça.
7: En fait, il parlait rien de karaoké.
9: Mais t'as peu. Là, je veux juste dire rapidement, dans les salons, j'en fais pas 1000, j'en ai fait récemment parce que...
7: Les salons du livre.
9: Les salons du livre, les copains à bord. Et là, Sénécal, Claudia Larochelle, qui est une autrice aussi, me dit, il amène son jeu, il le dépose sur sa table de signature entre les séances, parce que...

0: derrière. Puis là, elle dit, il joue. Puis là, tout le monde, Claudia a dit, moi, je l'évite comme la peste. Et Martin Balthazar, vice-président du groupe VLB, dit la même chose. Et on taquine Sénécal. Et là, je voulais aller comprendre Patrick en allant, parce qu'il me dit, je remercie, là, va falloir jouer, là. Hein, le jeu de société, c'est pas juste du gore, là. C'est intéressant.
1: Je sais pas quoi penser de cette imitation de Patrick Sénécal.
0: Veux-tu que je te fasse Normand d'amour, parce que tu sais.
1: Ouais.
2: Moi, je suis. J'ai l'air ténébreux, mais je peux être ludique.
1: Vous êtes pas même bon. Je vais vous le dire,
0: Bernard Roberge. Bon, regarde, donc, je suis allé au Randolph, j'étais content parce que j'ai fait, il faut qu'on m'explique, on m'a très bien accueilli. Hein, c'était le club de...
1: Avant qu'on entre dans votre soirée, je pense que c'est important quand même, je vous arrête, parce que sortir de sa chambre d'écho, ça sous-entend qu'on a quand même des idées préconçues au sujet du phénomène qu'on va découvrir. Alors, pour vous, c'est quoi l'archétype de l'amateur de jeux de société?
0: Ben, c'est comme, on dirait qu'on va se prendre la tête, on bougera pas, on va être statique. Puis on va jouer avec des pions, tu sais, je veux dire, avec des pions. Mais en 10 ans, on va revenir plus tard. Ah, ben, tu fais des actions, tu as des ressources, là, je devance. Mais tu sais, j'ai appris ça, mais c'est ce que je voyais de l'extérieur.
1: C'est des gens statiques avec des pions.
0: Et depuis mon enfance, je n'aime pas ça parce que je suis un rêveur. Puis quand on m'arrête de rêver, j'angoisse.
1: Ah, mais ça, c'est intriguant parce qu'il me semble, dans un jeu de société, il faut rêver, il faut se projeter dans un monde imaginaire.
0: Oui.
1: Vous n'y arriviez pas.
0: Non, mais c'est une question d'intelligence. Intelligence limitée. Pas capable de stratégie. Ah, quand j'écoute un film, tu sais, un film d'horreur, des fois, il y en a qui disent, check, les lacets rouges, c'est le même que... Tu sais, moi, j'écoute Renette et Mirabelle, ils se promènent à l'île de Ré en vélo, Romer, là. Tu sais, c'est ça que j'aime. Il n'y a pas de stratégie. T'as pas à te demander si... Tu comprends?
1: Je comprends tout à fait. Marc-Antoine Doyon, vous êtes mordu de jeux de société. Vous collaborez, pardon, à la chaîne YouTube Etu Game, qui existe depuis plus de 10 ans. Vous pensez quoi des personnes comme Benoît qui n'aiment pas les jeux?
3: C'est mes préférés. C'est mes préférés parce que j'ai travaillé en boutique aussi. Puis j'aime pas convaincre les gens, mais leur faire rendre compte. Quelqu'un qui me dit, j'aime pas ça les jeux, c'est un peu quelqu'un qui me dit, ah, moi, j'aime pas ça la musique. Tu sais, je suis comme, t'as peut-être pas trouvé ton type de musique, peut-être que justement, t'as trop des grands fans de musique classique et grands fans de jazz autour de toi qui te disent justement, t'as-tu remarqué le mi mineur de cette tune-là? C'est la même affaire qu'eux.
0: Ils ont tué l'amour, hein?
3: Ben oui, parce que ça veut pas dire qu'il y a pas de la musique hip-hop, de la musique folk, de la musique... Il y a toutes sortes.
1: Donc, vous aimez le défi ou le prosélytisme?
3: J'aime vraiment faire comprendre aux gens que c'est tout un univers, tu sais, le milieu du jeu de société. Il y a, c'est la première chose qu'on me dit, quand on me dit, ah, j'aime pas apprendre des règles, il y a beaucoup de jeux avec très peu de règles ou des règles sont intégrées au jeu. Quand on me dit j'aime pas la compétition, je dis est-ce que tu sais qu'il y a des jeux coopératifs qu'on peut jouer ensemble contre le jeu? Tu sais, il y a beaucoup de, je veux pas dire des argumentaires, mais un panel de jeux qui peut plaire à tout le monde.
1: Puis est-ce que vous êtes conscient qu'il y a des gens pour qui vous êtes une personne statique avec des pions? Comme sentez-vous qu'il y a des préjugés liés à votre passion?
3: Pour avoir la chaîne YouTube, puis on a invité Patrick Sénécal dernièrement jouer à un très gros jeu. Puis, effectivement, même moi, ça fait 11 ans que je suis dans ce milieu-là, puis je vois ça de l'extérieur. Puis des fois, j'ai un peu des expériences hors de mon corps, puis je fais comme, on a l'air geek quand même, là, tu sais. C'est quand même intense. Mais... C'est vraiment le fun. Oui. Il y a vraiment du fun.
0: Mais quand tu le vois sur un... Là, j'en reviens justement. Sénécal, c'est un bon porte-parole. On en parle beaucoup. Il est sur le trottoir.
1: Il va être vraiment content qu'on le nomme autant et qu'il ne soit pas en studio avec aucune possibilité de nous répondre.
0: C'est pas grave, ça pourrait être quelqu'un d'autre.
1: Il y a la bulle de conversation. Oui. Si vous nous écoutez, Patrick, écrivez-nous.
0: Moi, j'ai écrit avant de venir. J'ai dit, là, faut que tu l'écoutes. J'espère qu'il écoute. Puis lui, son jeu, c'est SETI. Il m'a dit, mon jeu, c'est SETI. Là, je ferai plus d'imitation, même je trouve que je l'ai bien. Mais des fois, il fait, viens, Robert, je viens jouer dans le sous-sol. Il dit, ça dure 6 heures, puis on se revoit chaque week-end. C'est un jeu quasiment sur 3 ans.
1: Ça vous excite pas, ça?
0: Je veux dire que ça prend beaucoup de temps, quand même, là.
1: Oui.
0: Hein, ça, c'est le petit préjugé que j'avais, mais... Tu sais, vous me faites changer, là.
1: C'est notre mission, Benoît.
0: C'est ça. T'as vu l'autre fois? Moi, j'ai de l'ouverture. Tu sais, je comprends des choses. Et je suis même prêt à dire que avoir été forcé à jouer. Moi, quand j'étais petit aussi, on m'a forcé à jouer au tennis parce que j'aimais le sport d'équipe. J'aimais être adulé. Tu sais, s'il n'y avait pas de public, j'étais pas heureux. Mon père m'a mis au tennis. Aujourd'hui, j'adore le tennis. Je fais le lien avec les jeux de société. Si on m'avait forcé à jouer aux jeux de société, c'est clair que j'aurais développé une intelligence stratégique que je n'ai pas. Non, mais j'aurais forcé. J'ai joué à Jamaïca un peu. Quand est-ce que je peux parler du Randolph?
1: Je veux juste souligner que ce que vous faites en ce moment, c'est encourager les parents à forcer leurs enfants à développer des goûts. Mais allez-y, Benoît.

0: d'accord.
1: Non, mais quand je dis passer, c'est de... Mais c'est d'insister un peu parfois, non?
2: Bien sûr, je blague. Okay. Alors, parlez-nous de votre soirée de découverte de jeux de société. Vous nous avez déjà dit que ça se passait au pub Randolph Ludique. Donc, comment vous vous sentiez? Est-ce que c'était votre première fois dans un pub ludique?
1: Première fois.
0: Wow.
1: Première fois. C'est un, comme je dis, c'était un dimanche soir, hein, il y a deux semaines. Mais il fait 35 dehors, très, très beau. Je me dis, il va y avoir personne, je rentre, c'est plein. Mm. Le club social, là, je ne veux pas dire de Rosemont m'accueille, Daniel Poc Champagne, très gentil. C'est lui qui il a une table tout le temps, donc je pouvais me joindre. Tu comprends? Okay. Ben, sinon, pas évident d'y aller. Ben, tu peux y aller tout seul, mais te joindre dans un groupe. Là, au moins, j'avais une petite gang ce soir-là. Mère de famille, un professeur au secondaire qui fait jouer ses élèves. Donc, tout le monde est très passionné, puis ils veulent me montrer que c'est le fun.
2: Est-ce que ces gens-là se connaissent?
1: Eux, ils se connaissaient, parce qu'ils appartiennent au même club.
2: C'est leur groupe.
1: Oui, puis... On dirait que c'est assez, tu vas pouvoir me le confirmer. Ils s'amènent, puis ils savent pas trop à quel jeu ils vont jouer. Ils sont très ouverts. Si tu dis, hey, tiens, j'ai découvert ça.
0: Ben oui.
1: Puis là, ils regardent les règlements sur place.
0: Live.
1: Hey, moi, imagine, le gars, il regardait les règlements, puis il contestait un des participants, Philippe, contestait le jeu. Imagine, moi, je faisais tout pour comprendre les règles. J'étais un pirate. Lui, il disait, ouais, mais quand le pirate, il se bat, là, est-ce qu'on choisit pas avant la carte ou on tire le dé? Là, je suis au bout de la table, j'attends juste que mon chiffre finisse et que ça se passe bien, tu comprends?
2: Vous avez mentionné le jeu, Jamaïca. Ouais. C'est
0: Bruno
2: un jeu...
0: Catalan.
2: Pour les 8 ans et plus.
1: J'étais débordé.
2: C'était difficile comprendre les règles de ce jeu pour 8 ans et plus?
1: Pour un 8 ans normal, il comprend tout.
0: Quelqu'un c'est une course au trésor.
1: Exact. Mais t'as peur, c'est qu'il faut que tu choisisses quand il tourne la carte. Oui. Puis là, il y a le jour puis la nuit. Ça m'a pris une heure à comprendre la droite, la gauche. Puis là, tu te dis, là, il faut que tu choisisses. J'avance-tu de 3 ou je vais chercher le trésor? Si je me bats contre le gars, lui, il a quoi dans sa carte? Là, eux autres, ils regardaient tout le tableau. Moi, je regardais, j'avais des soirs. Je me souviens, là, j'avais des soirs parce que je voulais bien jouer.
2: Marc-Antoine, est-ce qu'on a choisi la pire personne pour cette sortie de chambre d'écho?
0: Non, mais je trouve ça super intéressant parce qu'effectivement, quand tu rentres dans un jeu de société, t'es comme, tout est possible. T'sais, tout est possible, mais à force d'en jouer, tu développes un genre de vocabulaire. Puis je pense que c'est ça qui est le fun aussi, c'est d'essayer de comprendre c'est quoi l'objectif, c'est quoi je fais à mon tour. C'est tout, t'sais. Au final, là, c'est un jeu de course, puis je choisis quelle carte je joue à quel moment par rapport au dé. Tu sais, c'est pas super compliqué.
1: Là,
0: Je l'accepte
1: ça. Et je pense que y retourner, c'est comme la danse en ligne. Là, j'ai déjà appris des choses, parce que tu sais, il y a les termes, les actions.
0: Oui.
1: Ils sont beaucoup obsédés, tu vas me dire, sur les sur les ressources. Hein. Mm-hmm. J'ai vu plein de jeux où le pain. Rosemée, fais attention, faut aller chercher du pain, faut aller chercher de la nourriture, parce que ton armée va s'affamer. Mais moi, je vois pas les gens. C'est des pions devant moi. Je veux dire, tu sais, je suis un gars sensible.
2: Vous sentez pas leur faim.
1: Mais non. Puis s'ils meurent, ben on dirait que, tu sais, quand on m'a battu là, au pirate, le petit gars, il s'est lancé dans les airs. Ouais. Il était content. Moi, j'étais content pour lui. Puis tout le monde disait, ben non, sois pas content. Tu sais,
2: Vous étiez dans la compersion. C'est
1: vois?
2: Beau, ça.
1: C'est incroyable. Ça m'a transformé, ça.
2: Mais ce qu'on entend quand même, c'est une espèce d'aversion aux règles. Et moi, je me reconnais vraiment là-dedans, Benoît Roberge. Moi, me faire expliquer des règles, là, dans, tu sais, un souper où ça va bien, tout le monde a du plaisir, puis là, quelqu'un comme, hey, on sort le jeu de société, laissez-moi tout vous expliquer, c'est super simple, ça va prendre 25 minutes, je décroche.
0: Ouais.
2: Marc-Antoine, on n'est pas les seuls dans cette situation-là.
0: Non, parce que j'en fais partie.
2: Vous adorez les jeux de société.
0: Oui, ben moi, j'écoute beaucoup de vidéos règles, fait que des vidéos qui m'expliquent les règles, parce que de lire quelque chose, je trouve ça quand même abstrait.
2: Ce sont pas d'ailleurs parmi les plus populaires de la chaîne YouTube It's a Game?
0: Oui, ben oui, effectivement, tu sais, comment jouer à Catan, comment jouer à Donjon Dragon, par exemple, des trucs comme ça, c'est quand même des vidéos, des types de vidéos qui sont populaires. Mais c'est ça, je pense que moins il y a de règles, plus je peux jouer rapidement, plus je suis content.
1: Là, j'amène un autre point très bon. Là, je me donne des étoiles. Comme de chirurgie, je suis dans un jeu. Non, mais j'ai joué à Jamaïca. Ça a duré longtemps, un bon 2 heures parce que j'étais là. Une heure et demie. Et là, il était rendu tard.
2: Je veux juste que vous sachiez que Marc-Antoine Doyon me regarde en faisant des noms de la tête.
1: C'était long. Et là, à la fin, j'ai pensé, ben moi, je vous remercie beaucoup tout le monde. Puis là, le prof de secondaire, Olivier, a dit, hey, on en joue-tu un autre? Là, j'ai paniqué comme quand j'étais petit. Bouche sèche, comme maman n'est pas là. Il dit, ça dure 25 minutes. Et je l'ai beaucoup aimé, ce jeu-là. On en a parlé tantôt.
2: C'était quoi?
1: Non, j'en ai parlé tantôt dans le background.
2: Oui, mais c'était quoi le jeu?
0: For a Crown de Maxime Rambourg.
1: Et ça, c'est très simple. Et tu fais chier les autres. Ça dit fourberie et pitrerie pour nuire aux autres. C'est juste, je te donne des moufettes, mettons, ça te fait perdre des points, puis on peut t'attaquer, on pourrait être juste les deux, puis juste te donner ça à toi, puis tu ferais

0: que pourquoi vous donnez ça juste à moi? Mettons si on était cinq.
1: Et ça vous a amusé?
0: Oh, beaucoup.
1: Ah, c'est l'effet de groupe?
0: Ben là, c'était l'effet d'être vilain. Puis là, Pac, il me disait, moi, je t'ai reçu, puis tu me donnes des moufettes. Tu sais, on a un peu ri, ça a fini comme ça. Puis j'ai, tu vois, mais ça, je jouerais ça avec des amis enfants.
2: C'est
0: là,
2: quand même deux jeux méchants. Et le jeu de pirate, oui, et le jeu Far Cry. Tu vas picosser les gens. Moi, c'est quelque chose que j'aime moins dans les jeux, de me faire détruire ce que j'essaye de bâtir. Puis For a Crown, excellent jeu, mais le jeu te force à être méchant avec les autres. T'sais. Moi, j'aime beaucoup les jeux où est-ce que on va construire quelque chose, puis on va faire une petite affaire, puis on va construire quelque chose ensemble, par exemple. Ça, j'aime beaucoup.
0: Il paraît que c'est bon pour les ados au secondaire. Mettons, For a Crown, quelqu'un qui a de la, colère, il la dépasse là-dessus, puis il apprend des choses. Non, le prof était très élogieux. Puis pourtant, c'est un jeu, je pensais vraiment, c'est un jeu d'enfant, mais je le rejouerais avec des enfants.
1: On vous sent beaucoup plus convaincu que pour Jamaica. Oui. Donc, on voit qu'il y a une espèce de courbe là, dans votre soirée, Benoît Roberge.
0: Il y a moins de règles, j'ai plus de fun.
1: Mais c'est ça. Donc, vous avez quand même eu du plaisir. Vous avez compris pourquoi les pubs ludiques comme ça, les pubs ludiques sont si populaires au point d'être plein un dimanche soir de grand soleil?
0: Je pense encore qu'on n'a pas notre téléphone, à moins que je me trompe, pour regarder des règles. Les règles sont là et on communie, on se regroupe encore. Comme, tu sais, juste fascinant que la danse en ligne, c'est aussi des fois, il y a des gens qui ont moins, il y a moins de skills. Mais toi, tu as moins de skills sociaux et tu sais pas, tu vas aller d'un bar, de quoi tu vas parler, tu vas rencontrer du monde. Le prétexte est là. On n'est pas obligé d'avoir on va jouer au jeu. Ça, je pense que c'est très bien pour se rassembler.
2: Mais oui, c'est des bonnes places de date aussi.
1: Marc-Antoine.
2: Mais oui, c'est sûr. Tu sais, c'est le fun de passer 20-30 minutes à, ça nous donne une excuse pour communiquer. Il y a pas de small talk quand tu joues à un jeu de société. Le small talk, c'est le jeu. C'est ce qu'on est en train de vivre ensemble en même temps.
0: T'as taquiné dans le jeu. C'est pour ça que... Mais donc, il y a des jeux qui sont pas juste détruire le jeu.
2: Ben non. Non, au contraire. Il y a des jeux où est-ce qu'on va bâtir des trucs ensemble. Ou individuellement, je pense à Earth, qui est un jeu qui est fait... Ouais, tu l'as noté?
0: Non, je l'ai noté. Le gars, il m'a dit... Parce qu'il faut dire...
1: Vous sonnez comme un passionné, Benoît.
0: Oui, mais parce que les passionnés m'ont contaminé. Ils me montrent la boîte, les étoiles des jeux. Il me dit, regarde comme elle est belle la boîte. Là, c'était Earth. Mais, puis il m'a dit, c'est un Québécois qui a fait le jeu.
2: Oui,
0: hein?
2: Absolument. Absolument. Puis c'est un jeu où est-ce qu'on va bâtir notre terrain, puis qu'on va essayer de faire pousser des arbres, puis qu'il va y avoir des petits combos de cartes, mais il n'y a pas de destruction. C'est vraiment...
1: Est-ce que c'est une bonne idée de choisir un jeu parce que la boîte est belle, un peu comme on choisit un vin parce que l'étiquette est jolie?
2: Moi, ça fait longtemps que j'ai pas fait ça. Parce que il y a beaucoup d'options, justement, d'aller au Randolph pour tester le jeu, ou il y a des endroits où est-ce que tu peux louer des jeux aussi. Ah! Moi,
1: les bibliothèques aussi permettent d'en louer gratuitement.
2: Oui. Ben oui, absolument. Il y a des super collections dans beaucoup de bibliothèques à Montréal. Fait que non, moi, je l'essaye tout le temps, ou j'écoute une vidéo avant pour... C'est très rare que je vais faire comme... À part quand il y a un auteur ou une autrice, par exemple, que je suis comme, ah, ça, peu importe ce qu'ils font, je veux l'essayer. T'sais.
1: Il y a des classiques, donc, dans les jeux de société. Absolument. Qu'est-ce qui vous a le plus plu dans votre expérience, Benoît Roberge?
0: C'est l'effort. Quand j'ai fait mon effort, après, je me sens fier, tu sais, parce que effectivement, je fais quelque chose que j'aurais pas fait. C'est ça qui m'a le plus plu, et d'aller vers des gens que j'aurais pas rencontrés. Je les aurais pas rencontrés, ces gens-là. Donc,
1: D'ailleurs, c'est un monde pour qui, selon vous, celui des jeux de société, après cette immersion d'un soir?
0: Je pense que le cliché, mettons, au chalet, il fait pas beau. Ben, au lieu de rien faire, tu joues en famille. Là, je pense que, tu sais, s'il fait beau, c'est peut-être bon d'aller sur le lac parce que l'été est court au Québec, mais le jeu de société, il tisse des liens, il fait réfléchir. Donc, c'est sûr que c'est dur pour moi parce que, comme je dis, là, si on en ressort un, il faut tout écouter les règles. C'est ça qui nous fait mal. Il faudrait que je regarde le tuto chez nous. Ce que j'ai fait toute la nuit, que j'ai pas dormi parce que j'ai pas dormi quand je suis revenu, je voyais des bateaux de pirates, là, et j'ai regardé, regarde, je mens pas, Esdras et Némi, qui connaît, il m'a dit, t'as pas joué un facile. Non, ils m'ont pas fait jouer à ça, là. Et ça, j'invite tout le monde à aller regarder, ça dure une heure, les explications. C'est fascinant. Les cubes jaunes, c'est de l'or, le sucre.
2: Thématique de la Bible.
0: les murs de Jéricho, le gars, il explique ça, il est limpide. Je te dis, ça prend un ingénieur pour jouer à ça.
1: On vous a privé de sommeil. Parce que vous étiez surexcité par votre découverte du monde.
0: Comme ma première journée au dépanneur. Je rêvais à des retours bouteilles. Non, moi, je suis comme ça. Vu que c'était, tu comprends, ça m'a tellement pris...
1: De jus cognitif.
0: Parce que je veux participer. Parce que je veux bien faire.
1: J'entends la pression de performance dans votre témoignage, Benoît Roberge. Comment vous expliquez, Marc-Antoine Doyon, cet engouement extraordinaire que connaît le jeu de société?
2: Bien, on l'a nommé justement déconnexion du téléphone, être face à face avec des gens, pouvoir leur parler, puis vraiment communiquer, puis vivre un beau moment. vraiment ensemble. Je pense que c'est vraiment une recette qu'on peut rarement vivre, tu sais, dans des situations sociales comme ça. Même quand on va au théâtre, on est tous en train de regarder dans le même.
1: Oui, on est ensemble, bord, mais on s'en parle pas.
0: Oui, exact. Puis j'ajoute, on peut parler. Ouais. C'est pas vrai qu'on peut parler de d'autres choses. Oui. Tu sais, parce qu'en deux tours, des fois, tout le monde jasait, c'est le fun. Puis ta job, t'as-tu encore
2: 100%.
0: Ton... Donc, ça, c'est bon. Parce que tu vas aller voir le tennis, tu peux pas parler. Mm-hmm. Tu vas aller voir au théâtre, comme je dis, là, tu parles pas. Là, tu peux quand même glisser un petit mon chat est malade ces temps-ci.
1: Ben oui, puis vous savez, à l'émission, à chaque semaine, on trouve de nouvelles manière de se faire des amis. Puis on se demandait même si on parlait de jeux de société dans ce cadre-là sortie de chambre et déco, parce que pour nous, il y avait un lien là. C'est une façon de faire communauté. D'ailleurs, Marc-Antoine, vous devez être très occupé en ce moment parce qu'il y a un festival de 3 jours qui commence vendredi. Parlez-nous de votre Festival ludique international de Montréal.
2: C'est la 2e édition cette année. On est très excités. On a eu quelques 43 000 passants l'année passée. C'est sur c'est dans le quartier latin. Cette année, ça va être sur le boulevard de Maisonneuve au coin Saint-Denis, entre Saint-Denis et Saguenay. Oui, exact. On attend autant de gens. C'est pas très compliqué. C'est extérieur, c'est gratuit. Il y a des chapiteaux, on joue à des jeux.
1: Donc, je passe sur la rue, je m'arrête puis je joue.
2: Il y a des gens pour expliquer. Il y a des bénévoles et des compagnies de jeux québécoises et françaises qui vont être là. Il y a aussi une scène avec la performance sur scène, donc des personnes qui jouent des fois avec le public. Des fois, c'est plus comme Donjon Dragon, fait que c'est un spectacle qu'on vient voir. Il va y avoir aussi un musicien qui va venir jouer à Itster. Je ne sais pas si vous connaissez Itster.
0: Ah oui, ça c'est facile.
1: Ça, c'est le fun.
2: Mais c'est un jeu de société, Itster.
1: Ouais, pour les personnes qui ne le connaissent pas, on entend des extraits de chansons, puis on doit essayer de les placer sur une ligne du temps. Puis exact. De dévoiler le titre et l'interprète de l'œuvre.
2: Ouais, nous, on fait ça avec un vrai musicien sur scène qui va performer les chansons. Fait que, tu sais, il y a vraiment quelque chose de spectaculaire. C'est vraiment un festival. Fait qu'il y a vraiment une programmation où est-ce qu'on met le jeu et les joueurs de l'avant.
1: Et quels arguments vous pourriez donner à Benoît Roberge pour qu'il se présente à votre festival de jeux de société?
0: Ben, ça, Itster.
1: Itster, ça vous a gagné?
0: J'adore ça. Je l'ai. Je pensais pas que c'était un jeu de société. Je pensais que c'était un jeu pour faire son malin avec 2004, Wu-Tang and the Wu-Tang.
1: Mais ça soulève une bonne question. C'est quoi un jeu de société, Marc-Antoine?
2: Ce serait.
1: Qu'est-ce
2: beaucoup,
1: qu'on inclut là-dedans?
2: Ben, beaucoup de choses. Tu sais, je pense qu'il y a beaucoup de gens qui font la différence entre jeu de société et jeu de rôle. Mais pour moi, les jeux de rôle, c'est aussi du jeu de société. C'est de l'improvisation avec des dés. Tu sais, on lance des dés puis on raconte une histoire ensemble. Il y a des jeux avec très, très peu de matériel. Fait qu'un petit peu de cartes puis on peut jouer des dés, un plateau. Mais il n'y a pas nécessairement de plateau. Dans les jeux de société, c'est un objet physique où est-ce qu'on peut se rencontrer tout le monde.
0: Je viens de penser à un point là, qui m'apparaît. Ce que j'aime moins, c'est quand le hasard décide pour moi.
2: Ben oui.
0: Itster, c'est ton talent. Puis on m'a dit qu'il y a plein de jeux de société que c'est pas. Il n'y a pas tout le temps où il y a 20% de hasard. Des fois, il y en a moins. Tu comprends?
2: Ben oui,
0: mais non, c'est roule le dé. Si t'as pas la main heureuse, c'est comme au casino.
2: Mais
0: là,
2: ça, c'est comme une vieille mentalité par rapport aux jeux de société. C'est très contemporain que les jeux mitigent le hasard. Fait que s'il y a du hasard, t'es capable de faire quelque chose pour le changer. Ça, il y en a énormément des jeux comme ça. On parlait de For a Crown tout à l'heure. Ben, tu commences en choisissant tes cartes, mais tu sais pas dans quelle ordre elles vont sortir nécessairement.
1: Qu'est-ce qui caractérise les jeux populaires d'aujourd'hui, Marc-Antoine? Qu'est-ce que vous nous parlez étonnamment de l'histoire du jeu de société?
2: Oui, effectivement. Ben, je pense que il y a plein de choses. Des jeux qui sont très populaires aujourd'hui, il y a une variété. Des fois, c'est le thème. T'sais, des fois, ça parle de comme Earth qui parle de l'éco-responsabilité.
1: C'est dans l'air du temps.
2: Oui, absolument. Soit c'est le thème, soit des fois, c'est juste parce que le jeu, tu sais, je pense à Flip Seven, par exemple, qui est sorti cette année, qui est extrêmement populaire. Tu sais, on parlait des records de vente, là. Ça, c'est dans les plus populaires. Puis c'est d'une simplicité monstre. C'est un paquet de cartes. On reflippe des cartes. Puis si tu as deux fois le même chiffre, tu perds ton tour. Fait que t'essayes d'avoir des cartes qui sont une à la suite de l'autre, mais ça, c'est 100% hasard. Mais c'est le même hasard pour tout le monde.
1: Le hasard nous met sur un pied d'égalité. Vous essayez de vendre le hasard à Benoît Roberge, je le vois dans son non-verbal, qu'il n'achète pas.
2: C'est le fun, Flip.
0: C'est raillé, là.
1: On vous a demandé, Marc-Antoine, de partager avec notre auditoire 3 jeux coup de cœur. Question que les personnes qui s'intéressent aux jeux de société ou qui pensent ne pas s'y intéresser du tout soient convaincues. Mm-hmm. Puis question aussi de plaire aux habitués. Je vous écoute. Vous les avez amenés. Ça,
2: ben,
1: j'aime ça.
2: C'est même pas les mêmes que j'ai parlé en amont, mais c'est pas grave.
1: Vous parlez bien de ce dont vous voulez parler.
2: Exact. Ben, tu sais, il y a athlète de compète qui est sorti cette année, qui est extraordinaire. C'est vraiment, on parle de hasard, puis c'est drôle parce que justement, les jeux, on lance un dé puis on avance un bonhomme. C'est quand même mal vu aujourd'hui faire un jeu comme ça.
1: Il y a une hiérarchie. Non?
2: Oui, ben oui, mais je veux dire, le jeu de loi là, qui appelle, c'est tu lances un dé puis t'avances ton bonhomme. Fait que c'est que du hasard, c'est pas le fun. Athlète de compète vient reprendre ce truc-là et le virer à l'envers un peu parce que chacun de nos personnages a un pouvoir spécial. Fait que c'est complètement éclaté. Mon bonhomme, par exemple, c'est un gros bébé, puis il fait en sorte qu'il bloque les gens. Fait que si tu lances ton dé, tu peux pas être sur la même case que moi. Moi, mon personnage, c'est une grosse bouche que si tu tombes sur ma case, t'es éliminé du tour. Ça se passe super vite, c'est très niaiseux, c'est super drôle, puis visuellement, il est vraiment funky et chouette.
1: Athlète de compète.
2: Oui, ça devrait... Si c'est pas arrivé au Québec, ça arrive cette semaine. Ça va être là au festival, en tout cas. Sinon, je pense à Mad, qui est un jeu de Thomas Dagenais-L'Espérance et une compagnie québécoise là, qui l'a édité. Ça, c'est un petit jeu de cartes compétitif où est-ce qu'on est sur une île déserte. Ça fait penser un peu à Jamaica, mais où est-ce qu'on va essayer de survivre, dans le fond, sur cette île déserte-là avec ces différentes cartes-là. Super petit jeu, très, très rapide.
1: Post-apocalyptique, donc aussi dans l'air du temps.
2: Voilà, exactement, exactement. Puis sinon, ici, j'ai San, qui est un petit jeu de cartes, un contre un.
1: S-A-N, San.
2: Ouais, exact. Donc, c'est un petit jeu de cartes où est-ce qu'on a trois... San, c'est trois en japonais. Donc, t'as trois manières différentes de gagner. C'est une genre de course souk à la corde où est-ce qu'on va jouer en un contre un, puis on essaye d'être plus malin que son adversaire pour jouer les bonnes cartes au bon moment.
1: Vous avez utilisé le mot malin. Oui. Je vois que vous essayez de mettre Benoît Roberge dans votre équipe. Est-ce que vous imaginez jouer à nouveau à des jeux de société prochainement, Benoît?
0: Ben oui, parce que là, tu vois, j'avais noté, moi, il paraît que Mixtape Massacre, ça serait bon pour moi parce que ils m'ont dit, t'aimes les films d'horreur des années 80, tu vois? J'avais noté, je vais peut-être aller me le chercher. Puis je vais peut-être en créer un. Ça va être Patrick Sénécal contre Normand d'Amour.
1: Wow!
0: Je vais t'arracher la tête, Patrick.
1: Ah ben non! Oui, personne n'avait demandé le retour des imitations. Mais je suis ravie de vous voir changer, Benoît Roberge. Oui. Merci de vous être prêté à ce jeu de sortir de votre chambre d'écho. On peut vous retrouver dans la série Deux Tapons au Japon avec Jean. À chaque fois que je le dis, je suis comme... Est-ce que j'ai dit la bonne? C'est Tapons. Oui, c'est bien ça. Deux Tapons au Japon avec Jean-Michel Dufault. C'est les lundis à 21h sur Évasion. Puis le livre Les copains d'abord, Voyage, Bromance et Confidence que vous avez coécrit avec lui est disponible en librairie. Marc-Antoine Doyon, merci de nous avoir tenu par la main pour cette immersion dans la frénésie des jeux de société. Je rappelle que vous êtes le directeur du Festival ludique international de Montréal. Ça se tient du 24 au 26 juillet dans le quartier latin. Merci encore.
2: Merci.

0: trouvé ça très joli. C'était la chanson La Vague de Geneviève Legault. Et j'aime dire qu'à l'émission, on aime vous donner des outils pour trouver un peu d'emprise sur le quotidien. Eh bien, il y a Magali qui nous a écrit « Le jeu Athlète de compète nous a permis de reconnecter en famille avec nos ados de 13, 15 et 17 ans pendant les vacances. Vive gros bébé! » Alors, si vous cherchez des moyens de vous rapprocher en famille, le jeu de société est apparemment une bonne solution. Je pense que le prochain sujet devrait vous faire réagir aussi. Je vous dis comment vous joindre à la conversation. 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Je vous explique, il y a une entrevue publiée le mois dernier dans le magazine français L'Express, dans laquelle l'économiste Branko Milanovic, qui est considéré comme l'un des plus grands spécialistes des inégalités mondiales, a lancé une affirmation qui nous a vraiment fait sursauter en équipe. La solitude désirée serait l'avenir de l'humanité. Selon lui, les gens préfèrent vivre avec eux-mêmes plutôt qu'en société, surtout quand ils ont les moyens de le faire. Vous en pensez quoi, vous? Avez-vous envie de solitude? En avez-vous besoin? En avez-vous trop? Écrivez-nous. De notre côté, je peux vous dire qu'on a trouvé ça un brin déprimant, puis on a voulu mieux comprendre cette théorie-là. Alors, on réunit en studio Samuel Vessière, anthropologue, professeur associé au département de psychologie de l'UQAM, et Damien Algat, professeur titulaire au département des sciences économiques et administratives de l'Université du Québec à Chicoutimi. Bonjour, messieurs.
1: Bonjour.
2: Bonjour.
0: D'abord, est-ce que vous pouvez nous expliquer ce que Branko Milanovic perçoit comme de la solitude désirée? Samuel.
1: Alors, c'est intéressant parce que Milanovic, il apporte une nuance qui, je pense, pour un public francophone, est peut-être un peu plus contre-intuitive.
0: OK.
1: Parce que, en anglais, il y a une différence entre loneliness, qui parle d'un isolement involontaire, qui est une souffrance, et solitude, qui peut être effectivement désirée. Donc, il y a quelque chose d'un peu lost in translation, si vous me permettez.
0: Mm-hmm. Qui se perd dans la traduction, si je fais une traduction maison, de l'expression que vous venez de citer.
1: Et c'est vrai qu'en santé publique, quand on parle souvent de l'épidémie, d'isolement, on parle pas forcément de la solitude volontaire.
0: Non.
1: Qui est quelque chose que les humains aiment faire depuis longtemps. Donc c'est vrai que, par exemple, historiquement, c'est intéressant, il paraît qu'au Moyen-Âge, il y avait des listes d'attente pour les retraites solitaires donc dans les monastères. L'Église qui essayait de contrôler le nombre de reclus et de recluses, surtout pour les femmes, parce que c'était considéré comme un privilège à l'époque, pouvoir être seule.
0: Ouais. Je pense que c'est encore considéré comme un privilège pour beaucoup de femmes, d'ailleurs. Puis comment Branko Milanovic en arrive à la conclusion que la solitude volontaire, désirée et l'avenir de l'humanité, Damien Algat?
2: Ben, en fait, il fait un premier constat. Il constate en économiste que la taille moyenne des ménages revenus au fur et à mesure que le revenu augmente.
0: Donc, elle diminue. Ouais.
2: En fait, il dit que c'est dans cet ordre-là qu'il affirme que la taille moyenne des ménages diminue au fur et à mesure que le revenu augmente. Et il en déduit que c'est une préférence des gens. Évidemment, pour faire cette déduction-là, c'est pas juste la covariation de deux variables. Il regarde aussi, puis lui, il trouve des raisons systémiques à ça, à la solitude. Ben, évidemment, l'effritement des liens familiaux, communautaires, traditionnels. Bon, c'est quelque chose qu'on connaît depuis des décennies en sociologie, anthropologie. La mobilité de la main-d'œuvre physique qui fait que les enfants partent loin, même les conjoints, des fois, il y en a qui sont un dans une ville, l'un dans l'autre. Il souligne aussi, bon, ça, c'est des explications classiques, mais lui souligne aussi l'hyper-compétitivité, en fait, qui est liée à la mobilité de la main-d'œuvre. Plus c'est compétitif, plus on va chercher des emplois ailleurs, plus on est loin de sa famille, etc. Et le dernier élément qu'il rajoute, que je trouve intéressant, il appelle ça la marchandisation croissante de nos existences. Qu'est-ce qu'il veut dire? C'est quand on fait du réseautage. En fait, l'idée, c'est que quand on va à un anniversaire, quand on va à un

0: activité sociale. Oh. On est en train de penser en termes de réseautage. On est tout le temps en train de penser en termes de réseautage parce que peut-être que dans cette activité personnelle, on va rencontrer quelqu'un qui va nous aider à faire avancer notre carrière.
1: Incroyable. Qu'est-ce que je gagne donc en allant à la rencontre de cette personne? C'est la question qu'on se pose quelque part dans notre tête.
0: Exactement. Donc, on est comme toujours sur le qui-vive pour se dire qu'on a peut-être... Donc, il y a une sorte d'instrumentalisation des relations sociales. Et c'est ça qui ferait pour lui, qui ferait en sorte qu'on a envie d'être seul. Mais j'attire votre attention sur le fait qu'il dit que c'est une préférence. Et juste après... Il donne des raisons systémiques. Donc, il y a un peu une contradiction. Ah. Et pour moi, c'est comme s'il y avait un désir qui est paradoxal, mais une sorte de désir désespéré. Et moi, je vois une espèce de syndrome de Stockholm. C'est-à-dire qu'on vit de la solitude et le désir vient après l'état. Donc, en fait, je me sens un peu seul et puis je me fais désaccroire que je désire cette solitude. Alors, peut-être que c'est l'inverse de ce qu'il pense.
2: Mais je voulais revenir sur la marchandisation, parce que je pense qu'effectivement, si on reprend l'exemple du Moyen-Âge, la solitude était aussi un petit peu comme une marchandise de luxe, qui historiquement et sociologiquement est devenue désirable pour les classes plus populaires et les classes plus moyennes. Mais il y a effectivement, comme le souligne mon collègue, à peu près tous les chercheurs en sciences sociales, il y a un grand piège dans cette folle solitude, ce que les sociologues appellent l'anomie, l'effritement du lien social. Les gens se sentent mal. Mais c'est important de rappeler quand même qu'historiquement, et même à l'échelle d'une vie, il y a eu des acquis de pouvoir avoir son propre lit, sa propre chambre, de pouvoir décider quand et quoi on va manger, de décider de notre métier, décider de qui on va épouser, dans quelle classe de personne ou de n'épouser personne. Mais en même temps, donc ce qui était historiquement un privilège est peut-être devenu un piège parce que les gens se sentent déboussolés et c'est pour ça qu'en santé publique, on parle de cette épidémie.
1: Oui.
2: Et moi, le bémol que je voulais apporter, là où je pense que peut-être... Alors, je n'ai pas assez de données pour savoir si véritablement Milanovic se trompe, mais je pense que maintenant... Les élites ne se comportent plus de cette manière. Et je pense qu'il y a plutôt un piège qui est devenu historiquement désirable pour les classes moyennes, moyennes élevées, aspirantes, mais que beaucoup de gens qui sont éduqués, qui ont une éducation universitaire, par exemple, et un travail, qui se marient plus tard, les taux de divorce sont beaucoup plus bas dans certaines tranches sociales. On parle beaucoup de la baisse de la natalité, qui est effectivement un gros problème démographique, qui s'ancre dans cette montée de la solitude. Mais ce n'est pas forcément le cas pour les classes élevées, urbaines, éduqués, qui recommencent à avoir des enfants. Moi, je pense qu'il y a plusieurs mouvements réactifs à ça. D'un côté, la montée du populisme énorme, qu'on peut comprendre comme réactionnaire, mais qui est aussi une réaction à cette solitude. Et de l'autre bord, chez les élites, et même chez les jeunes de la génération alpha, une espèce de lenteur, de désir de retrouver un lien social qu'on avait perdu. Et c'est des classes moyennes basses et basses, en fait, qui se font, pardonnez-moi mon français, mais qui se font avoir. Quoi,
1: dans OK, ce... là, il y a beaucoup de choses dans ce que vous venez de nommer. On va les prendre une par une. Samuel, vous aviez parlé de privilèges, d'argent, de natalité, de classisme. On va y aller dans l'ordre. Commençons par cette idée de... Je ne me rappelle pas le terme exact que vous avez employé, mais vous avez parlé de souffrance pour les personnes seules. En même temps, Milanovic souligne qu'on mange plus souvent seul, qu'on sort plus souvent seul, qu'on fait du sport plus souvent seul. Pour certaines personnes, ça peut être apaisant dans un monde qui va vite, puis qui nous sollicite de tout bord, tout côté. Donc, est-ce qu'on ne revient pas un peu à cette idée énoncée par Damien que dans un monde où on a peu de contrôle, on va trouver de l'apaisement où on le peut, puis ça peut venir dans la solitude désirée, choisie?
2: Oui, absolument. Mais donc, il faut rappeler que la plus grande force, en fait, la seule force de l'être humain, c'est le collectif, c'est l'entraide, c'est les autres. Mais ça peut effectivement être un petit peu écrasant. C'est pour ça qu'au travers de l'histoire, souvent, on essayait de s'arracher un petit moment de solitude. Et on avait même des institutions comme celle au Moyen-Âge où c'était en fait cadré, bien évidemment. Mm-hmm. Mais d'être vraiment trop seul entraîne des souffrances terribles. Ça active même, en fait, la solitude, la douleur de la solitude active les mêmes schémas neuronaux que la douleur physique.
1: Sauf que j'ai l'impression, je pense à plein de gens autour de moi qui ont une vie familiale compliquée, comme toute vie familiale finit par être compliquée, je pense, quand on a des enfants. Et des fois, je les entends fantasmer là, d'avoir leur maison à eux seuls, d'avoir un espace dans lequel se réfugier. Est-ce que cette solitude désirée, c'est pas le symptôme de problèmes de société puis d'engagement perpétuel, Damien?
0: Ben en fait, vous mettez le doigt sur quelque chose d'intéressant au niveau de l'analyse de Milanovic. Milanovic, c'est qu'il prend la famille comme unité d'analyse.
1: Oui, il revient beaucoup.

niveau de la famille, c'est ça, c'est peut-être pas l'enfer, c'est les autres, c'est peut-être, je sais pas, c'est peut-être la famille, c'est l'enfer, je sais pas, là. Mais dans le sens que, effectivement, il y a quand même un mouvement où les gens veulent avoir plus d'autonomie.

0: Et je pense que ça, l'autonomie, pour moi, c'est un désir typique de la modernité, des lumières, de l'Occident. Et pour moi, c'est un fantasme parce que on a besoin de notre garagiste, de notre dentiste, de notre épicier. On a besoin des autres. Mais on dirait qu'on veut cette autonomie absolument. Donc c'est comme si le désir d'autonomie est comme perverti en désir de solitude parce qu'on veut donc être autonome. Mais j'attire votre attention quand même que si on veut devenir autonome, justement par l'argent, bah, qu'est-ce qu'on fait ? On remplace des solidarités sociales dans les communautés traditionnelles par le marché, par la marchandisation. Donc plus j'ai d'argent, pour mon déménagement, si j'ai de l'argent, je vais me payer des déménageurs, je n'ai pas besoin de demander à mon beau-frère, etc. Donc en fait, le marché, la marchandisation permet de se soustraire aux obligations sociales. Mais si on veut se soustraire à ce que Milanovic appelle la marchandisation des relations sociales, parce qu'on réseaute tout le temps, mais on remplace une marchandisation par une autre. Donc dans le fond...
1: On voit l'humain comme une ressource.
0: Exactement. Donc c'est ça le problème, et c'est justement ce vers quoi on veut s'extraire de ces relations qui sont pas signifiantes. Moi, je pense que ce qu'on cherche, c'est du lien signifiant. Les gens qui s'intéressent au deuil, les gens quand ils sont en fin de vie là, à quoi est-ce qu'ils se souviennent, de quoi ils se rappellent, des souvenirs, des activités qu'ils ont fait avec leurs proches, avec les choses signifiantes. Donc à la fin de la vie, qu'est-ce qui reste? C'est les liens. On est toujours en recherche de liens, et les études sur la nostalgie montrent la même chose. Quand on est nostalgique, souvent ce qui revient dans les épisodes nostalgiques qui sont racontés par les gens dans les études, c'est quand ils sont en interaction avec les autres. On se souvient des choses qu'on fait avec les autres. Donc le lien est tellement central, le lien signifiant, et moi j'ai l'impression que comme on a beaucoup de liens insignifiants dans notre vie, c'est comme si on voulait remplacer ça par la solitude. On va à l'inverse du logique, alors qu'on devrait pouvoir remplacer ça par des liens signifiants, mais c'est peut-être plus facile de se réfugier dans la solitude que d'essayer de créer des liens signifiants. Wow, peut-être qu'on ait plus de difficultés.
1: Vous me plongez dans une introspection. Malheureusement, je dois animer. J'ai comme pas le temps de réfléchir à ce que vous venez d'éveiller chez moi. Samuel, je vous ai vu réagir fortement.
2: Non, j'aime bien la réflexion sur le deuil, parce qu'on se souvient d'un article qui a beaucoup circulé il y a 5 ou 6 ans. C'était les plus grands regrets des mourants.
1: On en a parlé tantôt. C'est un livre publié par une infirmière en soins palliatifs.
2: Ouais. Voilà, donc on le sait, c'est j'aurais aimé passer plus de temps avec mes proches. J'ai tôt travaillé. Je me suis trop occupé de moi. Et je rebondis aussi sur l'idée du paradoxe, parce que je disais tout à l'heure qu'il y a une forme de progrès quelque part dans l'accès à la solitude, et c'est vrai à l'échelle du développement et à l'échelle de l'histoire, mais je pense qu'il y a aussi une forme de régression, c'est-à-dire que, alors, les enfants naissent absolument dépendants du groupe, la question de la solitude ne se pose pas, mais ils sont quand même assez égoïstes. La civilité doit être réapprise à chaque génération, et en fait on en bénéficie parce que justement on a accès aux autres, on n'est pas seul, on a accès aussi même un patrimoine culturel qui nous confère un sens à la vie, une identité, tout un tas de choses qu'on a complètement évacuées dans cette quête folle de l'autonomie qui, je pense, nous rend malheureux. Donc c'est intéressant de voir qu'à l'échelle historique aussi, c'est comme si on avait, dans la poursuite de cette solitude, on avait oublié, et je pense de plus en plus, on oublie de redécouvrir cette civilité de base, où les liens sociaux ne sont pas seulement faibles, ils sont éminemment annulables. On peut envoyer un texto et dire bah, finalement je viens pas, je vais rester chez moi, je vais regarder Netflix. Donc c'est comme s'il y avait un muscle social qu'il faudrait entraîner à l'échelle de chaque vie, et qu'on n'entraîne plus. Et donc le moindre effort est toujours plus facile. Et je voudrais rappeler aussi, ça c'est un peu plus psychanalytique, mais le fantasme est toujours plus intéressant que le réel pour l'humain. les gens préfèrent la pornographie aux véritables relations face à face avec des échanges de fluides.
1: J'espère que
2: c'est un petit peu ça ce qui se casse.
1: J'espère que c'est une exagération ce que vous venez.
2: C'est ce que les données semblent nous montrer.
1: Pardon? Les gens préfèrent la pornographie à la rencontre sexuelle véritable?
2: Surtout chez les générations Z, parce que...
1: C'est comme une bombe que vous...
2: Les nouvelles générations, beaucoup moins de relations amicales face à face, beaucoup moins de relations amoureuses romantiques, beaucoup moins de relations sexuelles.
1: Mais d'ailleurs, Branko Milanovic mentionne cette idée que l'intelligence artificielle permet maintenant aux gens d'avoir des relations intimes et sexuelles sans la présence d'une personne physique, pour expliquer sa théorie qu'on s'en va vers un futur fait de solitude désirée. J'ai envie de citer quelques statistiques, question qu'on comprenne l'ampleur du phénomène. Au Canada, la population solo de 35 à 44 ans a doublé de 1981 à 2021, passant de 5 à 10%. Québec, c'est la province qui a la plus forte proportion de ménages d'une seule personne au pays, soit 14,8%. Ce qui amène la question de l'argent. La solitude désirée, est-ce que c'est une affaire de riches Parce que ça coûte cher vivre ça.

0: seul, sortir seul.
1: Bah, c'est ce que dit Milanovic, effectivement, et comme si c'était un privilège, effectivement, la possibilité, mettons, de vivre seul dans un appartement ou une maison, manifestement, il y a une possibilité qu'on peut avoir avec l'argent. Mm-hmm. Mais c'est pas parce que les deux variables covarient en même temps que ça veut dire qu'il y a un lien nécessairement direct de cause à effet. Et l'argent permet de se réfugier dans quelque chose qui est une mauvaise solution, qui est la solitude. Donc finalement, l'argent serait contre-productif dans ce cas-là. Puis moi, j'aime bien l'idée de, un peu, malheureusement, je suis un peu d'accord avec mon collègue sur l'idée de la régression au niveau, c'est plus difficile d'avoir des relations sociales plus réelles à cause des réseaux sociaux, etc. Une sorte, c'est paradoxal de vouloir se retirer un peu d'une sorte de vie sociale, une sorte de résignation, comme les relations sont insatisfaisantes, ben je préfère pas de relations plutôt, c'est une sorte
0: c'est
1: de résignation. C'est, en fait, il y a une sorte de comme un survivalisme social, là, on se met dans un bunker pour ne plus avoir de relations superficielles. Donc, c'est complètement pervers comme solution. Ça va à l'encontre de ce qu'on cherche à faire. Mmh. Mais effectivement, notre structure technologique nous pousse à faire ça parce qu'on a toujours plus de relations, mais toujours plus superficielles. Donc, on va chez la solution du mauvais côté.
0: Le survivalisme social. Samuel Vessière, en même temps, vous aviez mentionné l'idée d'un retour de balancier. Déjà, vous voyez de jeunes générations chercher à faire autrement?
2: Oui, absolument. Je voulais brièvement rebondir sur ce qu'on disait,
0: mon
2: collègue, parce que je pense que finalement, cette solitude est beaucoup plus coûteuse qu'avantageuse. Rappelons déjà qu'un ménage a deux salaires, donc va pouvoir se payer plus. Mais je pense qu'il ne faut pas juger les gens. Les gens optent pour être seuls parce que c'est très coûteux, même cognitivement, d'essayer de se réinventer une vie sociale tout seul, maintenant qu'il n'y a plus du tout d'opportunités rituelles, cycliques pour que les gens se rencontrent, et qu'en plus de ça, les gens ne sont pas dépendables. Les gens annulent, personne ne vient nous chercher à l'aéroport. Donc comment se recréer une vie sociale et rituelle?
0: C'est vraiment compliqué de se rendre à l'aéroport à Montréal en même temps, je les comprends.
2: Comment se recréer une vie sociale s'il faut... Et c'est ça, en fait, le piège de l'être humain autoconstruit qui doit tout réinventer. Mmh. Y compris son histoire, y a une tyrannie du choix qui est complètement anxiogène et qui est complètement paralysante. Et donc, justement, j'ai l'impression que les êtres humains ne sont pas dupes non plus. L'histoire fonctionne en cycle et je pense que de manière plus ou moins organique, chez les nouvelles générations, il y a tout un tas de retours du balancier qui essayent de remédier à cette solitude. Malheureusement, beaucoup de ces retours sont réactifs, voire, comme je le disais tout à l'heure, réactionnaires. On peut comprendre la montée du religieux, même du religieux extrême, comme s'inscrivant dans ces phénomènes-là. La montée du populisme, même la montée des ethno-nationalismes, qui est une quête de prévisibilité, de vouloir vivre avec des gens qui nous ressemblent. Donc les gens recherchent un monde plus collectif, plus prévisible, moins anxiogène. Et on retrouve aussi, comme je le disais tout à l'heure, je pense surtout chez des personnes un petit peu plus riches, une petite montée de la natalité, une petite montée de valoriser la famille. Toujours, bien sûr, dans une perspective de marchandisation. Les enfants sont des produits de luxe aussi.
0: Oui, et on fait de la natalité une arme démographique, pour reprendre les mots d'Emmanuel Macron. Il y a Marie-Hélène qui nous écrit « J'ai toujours été plutôt solitaire. J'essaie d'entretenir avec soin mes liens sociaux, notamment parce que je sais que c'est essentiel à ma santé mentale. Un peu comme quelqu'un qui n'aime pas le sport ou les légumes, mais qui sait que son corps en a besoin. » Et je trouve ça super intéressant parce que en vous écoutant, je me dis, ben, il y a deux mondes. D'un côté, des gens qui rêvent de solitude. De l'autre, une société dans laquelle on voit des troubles de santé mentale liés à la solitude subie. Parce que l'isolement, ça a de sérieuses conséquences. Samuel, vous faites des recherches à ce sujet-là. Qu'est-ce qu'on sait?
2: Qu'est-ce qu'on sait?
0: L'isolement et ses conséquences sur la santé mentale des gens qui le subissent?
2: Ah ben, il y a tout un tas de liens et de corrélations avec l'inflammation, les maladies chroniques, l'anxiété, les troubles de santé mentale. Dans une frange qui est minoritaire, mais quand même grandissante, il y a aussi un lien entre l'isolement et si j'ose dire, le terrorisme. Hein, on pense à la fusillade de Côte-des-Neiges du 22 juin, donc avec un manifeste qui parlait de la solitude des hommes. Donc une solitude qui pourrait paraître très privée, mais qui était devenue un projet public, politique, même terroriste.
0: Le mouvement incel.
2: Oui, tout à fait.
0: Donc, est-ce qu'il faut réapprendre à vivre en société, Damien Algat?
1: Probablement, en fait, mais faut quand même faire attention. Effectivement, il y a un mouvement, effectivement, on pourrait dire de désocialisation. Mais justement, on vient d'évoquer quelque chose sur le fait qu'il y a quand même une sorte d'attente sociale à ce que les gens socialisent, c'est-à-dire les gens qui, par leur nature, par leur personnalité ou leur tempérament, sont un peu plus solides.

0: solitaire. C'est un peu suspect d'être solitaire dans notre société, parce que quelqu'un de plus solitaire, c'est quelqu'un qui peut se soustraire des obligations sociales. Donc il y a comme une attente d'être en équipe, de travailler en équipe, d'avoir beaucoup
1: enfants.
0: De relations, de faire des enfants, exactement, qui est l'ultime intégration sociale, parce que la société fonctionne sur le contrôle social. Hein. C'est pas les policiers qui nous font qu'on se comporte correctement, c'est la morale et c'est les gens autour de nous qui nous surveillent, si vous voulez. Donc faut pas non plus mettre la solitude. Il y a quand même une stigmatisation, parce qu'il y a des gens par tempérament pourraient vouloir ça. Donc, il faut quand même faire attention de ne pas trop stigmatiser la solitude, parce que ça peut quand même, par tempérament, être un choix. Si on enlève les questions systémiques, les raisons systémiques, des gens peuvent être plus solitaires que d'autres. Et ceux qui ont de l'argent peuvent se le permettre, ça c'est vrai. Mais dans beaucoup de cas, je continue à penser que c'est quand même une mauvaise réponse à une bonne question. Et là, c'est quand même intéressant, parce que ça illustre quand même que l'argent ne fait pas le bonheur, et même l'argent peut faire le malheur, c'est-à-dire peut te permettre d'être plus seul et donc avoir l'effet contraire de l'effet voulu. Donc dans ce cas-là, l'argent t'amène vers la solitude, une solitude que tu penses que tu désires, mais en fait que tu désires pas, ou que tu désires par syndrome de Stockholm, juste pour te protéger psychologiquement du fait que tu es seul et tu penses que c'est ton désir. Enfin bref, il y a plein de choses compliquées en arrière de ça.
1: Il y a des données qu'on associe à la solitude. Par exemple, le nombre de ménages qui sont composés que par une seule personne. Mais comme nous l'écrit Marie-Francine, c'est pas parce qu'on habite seul qu'on est seul. Elle nous dit, j'habite seul, mais je vois des gens tous les jours. J'ai une belle vie sociale. J'ai 79 ans. Je vis chez moi. J'ai deux locataires, des grands jardins. Bref, sa solitude, elle est choisie dans le cadre de son foyer. Mais ça, elle n'est pas synonyme d'une solitude au quotidien. En terminant, la Grande-Bretagne et le Japon se sont dotés d'un ministère de la solitude pour combattre l'isolement qui est reconnu là-bas comme une maladie par la santé publique. Est-ce qu'on devrait penser à la politique pour éviter un futur qui serait fait de solitude désirée, Samuel?
2: Alors, moi, je me permets d'être un peu réductionniste, hein, c'est un phénomène complexe, mais je reviens sur l'importance et la calamité de la réalité des réseaux sociaux. Donc, moi, j'aimerais effectivement voir beaucoup plus de régulation.
1: Ouais.
2: Et on commence au Québec, on commence. Donc, sur les réseaux sociaux, je m'inquiète beaucoup de voir une génération, depuis les années 90, mais maintenant depuis la Covid, de jeunes qui ont grandi entièrement en ligne, qui n'ont jamais eu de la régulation aussi sur tous les pièges pour retenir notre attention, nos enfants qui sont vraiment captifs. Donc ça serait bien, mais il faut que la société civile se mobilise aussi. Donc il faut une campagne d'éducation, il faut éduquer les médecins de famille, les enseignants, et il faut offrir des opportunités aussi. C'est pas si pire ce qu'on a ici, déjà des parcs, des opportunités communautaires, pour que les gens aient des opportunités. Donc moi, je pense de se rencontrer. Et moi, j'ai une vision presque, si j'ose dire, un petit peu autoritaire. Je préférerais une société un petit peu plus coercitive, où les jeunes n'ont vraiment pas accès aux réseaux sociaux, ils sont obligés d'aller au camp d'été et tout ça, et ils vont se rebeller en lisant de la poésie tout seul, plutôt que maintenant, en fait, on n'a plus rien contre lequel se rebeller, vu qu'il y a le vide, donc on se rebelle en s'automutilant.
1: Merci d'avoir dit que vous aviez une vision presque autoritaire. Ouais. C'est la première fois que ces mots ont été prononcés à Point de repère. J'apprécie. merci pour ça, Samuel Bessière, anthropologue, professeur associé au département de psychologie de l'UQAM. Merci aussi à vous, Damien Algat, professeur titulaire au département des sciences économiques et administrative de l'Université du Québec. Je ne l'ai pas souligné, mais je le fais maintenant. Samuel, vous êtes l'auteur de l'essai « Homo fragilis aux origines évolutives de la fragilité humaine ». C'est paru l'an dernier, c'est encore en librairie. Merci, messieurs.
0: Merci. Au revoir.
1: Laurence Martin, on se retrouve.
3: Je sais, j'allais vous dire la même chose.
1: Bonjour, bienvenue à la barre de Midi Info.
3: Merci.
1: De quoi vous allez parler dès 11h30 aujourd'hui?
3: Alors, on va parler de soccer, c'est inévitable, d'un bilan de cette Coupe du Monde avec Robert Frozzi. Puis on va aussi se tourner vers l'avenir. Quelle est la suite des choses pour la FIFA? Est-ce que l'autorité de son président risque d'être fortement remise en question? Est-ce qu'il est indétrônable? Vous savez qu'il y a eu quand même pas mal de controverses durant cette Coupe du Monde. On va aussi dresser le portrait du nouveau premier ministre britannique, Andy Burnham, qui a été maire de Manchester pendant plusieurs années, un maire très populaire. Est-ce qu'il va réussir à rallier les Britanniques? On sait que c'est difficile avec le Brexit. Puis on va parler aussi à Guylaine Tremblay, parce que la petite vie sera intronisée au Temple de la Renommée juste pour rire ce soir. Donc, une belle émission en perspective.
1: Bien, c'est sûr. Quand on a Guylaine Tremblay dans son émission, on peut juste s'en réjouir.
3: Absolument.
1: Ben, amusez-vous bien, Laurence Martin.
3: Merci beaucoup.
1: Nous, en troisième heure, on va parler d'argent avec Mégane Foy et Stéphanie Perron. Marché du condo, cours des petites créances. Ce sont deux des sujets qu'on va aborder dans 6 minutes.

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5: Bonjour, ici Audrey Paris. Il est 11h, il fait actuellement 21 degrés à Québec. Voici les informations. On commence d'abord en Ontario où la situation des feux de forêt est inquiétante. De nouvelles évacuations sont en cours dans le nord-ouest de la province. On écoute le premier ministre Doug Ford qui affirme qu'il fera tout en son pouvoir pour combattre ces feux.
6: As I've said from the beginning, we will not spare a penny fighting these fires and keeping people safe. We've spent nearly $1.5 billion on
5: Doug Ford a aussi ajouté que de 650 000 hectares touchés par les feux de forêt, la province est rendue à 735 000 hectares. La conférence de presse qui se poursuit avec le premier ministre et ses ministres responsables est en cours présentement. Il sera question aussi des ordres d'évacuation, bien sûr, dans le nord de cette province. Et si la tendance se maintient, l'indice de danger des villes de Québec et de Lévis, ainsi que celui des régions de Charlevoix et Beauce-Appalaches, passera de modéré à élevé dès demain, selon la carte interactive de la Société de protection des forêts contre le feu. Pour l'instant, des avis d'interdiction de feu à ciel ouvert en forêt sont en vigueur dans l'ouest du Québec, mais ces avis ne s'appliquent pas dans la grande région de Québec. La saison des feux, oui, on précise, n'est pas particulièrement intense seulement en Ontario, mais aussi dans d'autres régions du pays. Selon le Centre interservices des feux de forêt du Canada, environ 200 incendies sont hors de contrôle à travers le pays sur un total d'environ 1000 feux actifs. L'inflation au pays a légèrement ralenti le mois dernier. D'une année à l'autre, l'indice des prix à la consommation a progressé de 2,8% en juin. C'était 3,2% en mai. Statistique Canada montre du doigt le prix élevé de l'énergie dont la croissance a enfin ralenti. Kim Taille-Franco nous explique.
7: La baisse de l'inflation entre mai et juin de 0,4% est la plus forte baisse mensuelle depuis décembre 2024, selon Statistique Canada. Le ralentissement de l'inflation est surtout attribuable au recul des prix de l'essence, selon l'agence fédérale. Lorsqu'on retire l'essence du taux d'inflation, il s'établit plutôt à 2,2%, le même par rapport au mois de mai. Selon Statistique Canada, les prix à la pompe ont baissé d'environ 10% d'un mois à l'autre. La plus forte diminution mensuelle depuis avril 2025. Il demeure toutefois surélevé en raison du conflit au Moyen-Orient qui se poursuit. Au pays, c'est l'Ontario qui a le plus faible taux, s'établissant à 2%. La Nouvelle-Écosse, qui se situe à 4,7%, a le taux le plus élevé. Le taux d'inflation du mois de juin suit les prévisions de la Banque du Canada, qui croit que l'indice des prix à la consommation devrait revenir vers sa cible de 2% au cours de l'année 2027. Ici Kim Taille-Franco, Radio-Canada, Toronto.
5: Les ventes d'alcool sont en baisse au pays et le Festival d'été de Québec est à même de le constater. Même si le festival est une occasion pour célébrer, son PDG indique qu'ils se sont adaptés à la demande en offrant une variété de produits sans alcool. Voici Nicolas Racine.
8: Je pense que les gens sont plus responsables. Oui, on a beaucoup de boissons sans alcool. On a ajouté notre offre. Je pense que le reflet qu'on a au Festival d'été, le reflet qu'on va retrouver en Société d'alcool du Québec, là, on s'ajuste à ça. Les gens prennent beaucoup de plus en plus de produits mocktails. Ça fonctionne bien. Donc.
5: Vous pouvez réécouter cette entrevue sur la page de Première Heure, l'émission matinale à Québec, ou en consultant l'application Audio. « Les frappes américaines et les représailles iraniennes se poursuivent au Moyen-Orient. Téhéran soutient que la ville où se trouve la seule centrale nucléaire civile iranienne a été visée par des tirs de missiles ce matin. Une autre centrale nucléaire en construction aurait également été ciblée. L'Iran a riposté en bombardant des bases américaines au Koweït, à Manama, la capitale de Bahreïn, et en Jordanie. Au moins un pétrolier est en feu dans le détroit d'Hormuz. Le prix du baril de Brent a dépassé les 90 $ ce matin, au plus haut depuis juin. L'Iran indique que malgré cette escalade, les efforts diplomatiques se poursuivent. Les ressortissants étrangers qui ont séjourné en République démocratique du Congo au cours des 21 derniers jours ne pourront plus entrer au Canada à compter de ce soir. Ottawa veut réduire le risque d'introduction et de propagation du virus Ebola, qui a fait au moins 800 morts dans ce pays d'Afrique centrale. Les transporteurs aériens devront interdire aux personnes visées de monter à bord d'un vol à destination du Canada. L'équipe espagnole de soccer a atterri à Madrid où les célébrations se poursuivent au lendemain de sa victoire contre l'Argentine par 1-0 en finale de la Coupe du Monde. Dans un match à sens unique, la Roja a étalé son talent en muselant Lionel Messi et ses coéquipiers pour s'emparer de la deuxième Coupe du Monde de son histoire après celle de 2010. Comme le rapporte le journaliste indépendant installé à Barcelone, Henri de Laguerry, la nuit a été courte en Espagne avant les célébrations officielles.
9: Ici à Barcelone, il y avait 40 000 personnes devant un écran géant. Et ce qu'on a vu à Barcelone, on l'a vu finalement dans toute l'Espagne, dans toutes les grandes villes, dans les petites villes, devant les bars, devant les écrans géants. Ces scènes de liesse habituelles, j'allais dire oui, parce qu'on l'a vécu en 2010, les scènes de liesse et en même temps peut-être pas l'excès qu'on peut connaître parfois en Argentine.
5: Alors voilà, c'est ce qui met fin à ce bulletin d'information. À la météo, c'est généralement ensoleillé aujourd'hui et on prévoit quelques rafales au cours de l'après-midi. Bonne journée.

0: Vous écoutez Point de repère, je m'appelle Rosemée Autonne-Témorin et je suis maintenant avec deux personnes qui, je le rappelle, aiment les chiffriers Excel, ce qui me sort de ma chambre d'écho. Bonjour Mégane Foy, journaliste à la presse, et Stéphanie Perron, journaliste à Protégez-vous.
1: Bonjour!
2: Bonjour!
0: Il y a peut-être des gens qui nous écoutent et qui commencent aujourd'hui officiellement leurs vacances, hein, ces fameuses vacances de la construction. Peut-être qu'il y en a d'autres qui sont pas du tout en congé, mais qui voient de possibles effets de ces semaines-là sur leur portefeuille. Donc, ça vaut la peine de prendre quelques minutes pour en parler. Mégane, un peu d'histoire. Ça vient d'où, cette idée de donner congé à plein de gens en même temps?
1: Mm-hmm. Bien sûr, ça fait plus de 50 ans que ça existe. C'est une tradition qui est spécifique au Québec.
0: Oui, hein?
1: Alors, vraiment, ça n'existe pas ailleurs au Canada. Deux semaines de congé coordonnées à presque tous les travailleurs du domaine de la construction. On remonte en 1946. Les Québécois sont parmi les premiers à obtenir une semaine de vacances payée au pays. Alors, on est parmi les premiers. En 1968, 10 ans plus tard, on est à 2 semaines payées. Alors, à partir de ce moment-là, on réalise que sur les chantiers de construction, c'est assez compliqué de faire du cas par cas.
0: Mm-hmm.
1: S'il manque quelqu'un avec des responsabilités spécifiques, une formation spécifique, c'est assez complexe. Il faut retarder les chantiers, tout ça. Donc, on a décidé en 1970 de coordonner ces 2 semaines-là. Donc, pour le secteur de la construction, après des négociations entre syndicats, entreprises, et gouvernement. Et aujourd'hui, c'est près de 200 000 travailleurs qui sont en vacances en même temps, selon la Commission de la construction du Québec.
0: Puis ça a quoi comme impact, 200 000 travailleurs en vacances en même temps?
1: Bien, 200 000 travailleurs en même temps, c'est 727 millions de dollars en chèques de paie versés cette année. Donc, ça augmente un petit peu chaque année, évidemment. 727 millions cette année. Alors, on comprend que ça a des retombées économiques,
0: bien
1: ces
0: sûr.
1: Chèques de paie-là. On les dépense. Et ce ne sont pas les seuls à être en vacances parce que près du quart des Québécois, selon un sondage réalisé par la firme Léger avec le ministère du Tourisme, prennent leurs vacances aussi pendant cette période-là? Oui, parce que, bon, soit c'est une habitude ou on le fait avec nos proches.
0: Mm-hmm.
1: Parce que souvent, on a des gens qui sont en vacances dans notre entourage. On veut prendre nos vacances en même temps.
0: Donc, et 25 % de la population québécoise est présentement en congé.
1: Exactement.
2: On l'a vu sur la route ce matin, je peux confirmer.
1: Oui.
0: Dans le sens qu'il y avait beaucoup de gens ou absolument personne?
2: Il y avait personne.
0: Exactement.
2: Sur l'autoroute. Il y a des gens sur les routes touristiques,
1: voilà.
2: Là, mais pas sur l'autoroute 20.
1: Mm-hmm. Et près de la moitié compte les prolongés aussi. Donc, parfois, on prend ces vacances-là, on les commence plus tôt un petit peu ou on les termine un peu après. En rafale, qu'est-ce que ça a comme impact sur l'économie? C'est un moteur de tourisme local, surtout parce que les 2/3 des Québécois en vacances prévoient visiter la province. Charlevoix, Québec, Laurentides, Bas-Saint-Laurent, Gaspésie, ce sont les principales destinations. Et le Canada aussi, il trouve son compte. Les provinces maritimes, l'Ontario, ce sont les deux endroits où on va le plus. Quelques personnes en Europe et aux États-Unis, mais c'est quand même moins que l'an dernier à cause de la situation, évidemment, commerciale avec
0: Bien
1: les États-Unis.
0: Sûr.

0: Ça stimule la consommation, commerce de détail, loisirs. Et il y a évidemment une petite pression sur la restauration. On sait, tout le monde en vacances, on en profite. C'est ce que ça crée sur l'économie.
1: Mais là, c'est un beau portrait. Est-ce que ça a des dommages collatéraux, Stéphanie?
2: Oui, ça a des dommages collatéraux. Et puisqu'on est dans le segment repère économique, j'ai essayé de vérifier pour chaque dommage quel était l'impact économique.
1: OK.
2: Donc, premièrement, on le sait, il n'y a pas de trafic sur l'autoroute empruntée par les travailleurs, mais dans les zones touristiques, il y a beaucoup de trafic. Et donc, ça fait qu'on respire dans la circulation, qu'on doit faire des grands détours. Donc, en plus d'être désagréable, ben, ça coûte plus cher d'essence. Deuxième, désagrément, non seulement il y a du trafic dans les zones touristiques, mais au début des vacances, il y a un trafic infernal vers l'aéroport. Donc, une heure coincée dans un taxi sur la bretelle d'accès qui mène vers l'aéroport. Ça fait vite grimper la facture de taxi avant même d'avoir décollé. Autre chose, l'attente interminable à la frontière terrestre avec les États-Unis à Saint-Bernard-de-la-Colle, la première et la dernière fin de semaine. Ben, ça augmente le risque que vous arriviez affamé aux États-Unis. Vous arrêtiez dans n'importe quel restaurant pour manger, même si ça coûte cher.
1: Ah oui.
2: Et malheureusement aussi, en date d'aujourd'hui, on est déjà rendu à malheureusement 8 décès sur les routes parce que les vacances de la construction à chaque année, ça a toujours un impact important là, sur le bilan routier, malheureusement.
1: Oui, ce qui est complètement tragique, mais si on revient concrètement à cette idée de portefeuille, est-ce que c'est vrai que ça fait grimper les prix puisqu'il y a plus de demandes?
2: La hausse de prix touche seulement certains aspects, certains domaines. Donc, c'est surtout les chalets, les hôtels, les campings, mais pas nécessairement les restaurants, les musées ou les attractions touristiques. Donc, ceux-là, souvent, ils vont afficher complet, mais le prix ne sera pas nécessairement plus élevé. Cela dit, pour les gens qui ont un budget serré, il y a une centaine de festivals au Québec pendant les deux prochaines semaines. Il y en a beaucoup qui ont des volets gratuits. Je pense, par exemple, au Rythme tremblant dans les Laurentides. Il y a Pop ton été à Terrebonne. Il y a Juste pour rire jusqu'à dimanche à Montréal et pour les trois prochaines semaines à Québec. Et parmi les effets positifs auxquels on pense moins des vacances de la construction, il y a plus de place dans les camps de jour. J'en témoigne. Donc, ça coûte moins cher qu'une gardienne. Et il y a moins de trafic sur les autoroutes fréquentées par les travailleurs. Donc, ça coûte moins cher d'essence et ça vous permet d'aller faire une activité peu coûteuse que normalement vous auriez évité parce que le trajet est trop long avec le trafic. Exemple, aller faire une randonnée dans un sentier public. Des fois, vous ne voulez pas y aller dans ce sentier-là parce qu'il y a du trafic, c'est trop long y aller.
1: Mais quelle belle vision des vacances de la construction.
2: Tout à fait.
1: Merci pour ça. C'est vraiment un tour 360, j'ai l'impression qu'on a fait. On va maintenant passer à votre dossier de la semaine, Stéphanie, qui allie argent et justice.
2: Oui.
1: Donc, la Cour des petites créances a été conçue pour permettre aux citoyens et citoyennes de régler leurs conflits devant un ou une juge sans avoir recours à un avocat ou une avocate. Mais l'idée d'entreprendre une poursuite, ben, ça peut être intimidant. Alors aujourd'hui, vous allez nous expliquer comment ça fonctionne, tout ça.
2: Oui.
1: D'abord, c'est quoi exactement la Cour des petites créances pour une personne qui n'en a pas encore eu besoin?
2: La Cour des petites créances, c'est un tribunal simple où chacun va se représenter lui-même devant un juge sans avocat. Donc, au Québec, on peut poursuivre une personne ou une entreprise pour un montant qui va jusqu'à 15 000 $. On peut poursuivre quelqu'un pour plein de raisons. Ça peut être, par exemple, vous avez prêté de l'argent à quelqu'un qui ne vous rembourse pas. On vous a vendu une laveuse au magasin qui brise après 6 mois. Ou les rénovations dans votre cuisine ont été mal faites. Donc, je vais vous expliquer en gros comment ça fonctionne. Et pour les gens qui veulent aller plus loin, on a sur le site de Protégez-vous un guide gratuit qui explique en détail chacune des étapes.
1: Super.
2: Donc, à partir du moment où on décide de poursuivre quelqu'un, la première étape, ça s'appelle la mise en demeure. Donc, c'est un terme qui peut sembler intimidant. Ce qu'il faut savoir, c'est que n'importe qui peut écrire une mise en demeure, l'envoyer, pas besoin d'être avocat. Il y a plein de modèles sur le web qui vont vous expliquer comment faire, qui vont vous donner des conseils.
1: Est-ce que ça prend un huissier?
2: Non, pas du tout.
1: Tu sais, dans les films, oui, là.
0: Ça fait peur, ce mot-là, mise en demeure. On dirait, on a cette image-là.
1: Vraiment, oui. d'une personne spécifique que je connais pas qui cogne chez
2: moi. C'est pas nécessaire.
1: Débarque en studio. Puis
2: dans ce contexte-là, c'est pas nécessaire. Donc, une mise en demeure, c'est quoi? C'est une lettre qui va informer la partie adverse de votre intention d'intenter des procédures judiciaires si elle ne règle pas le problème. Exemple, votre voisin a endommagé votre clôture avec son tracteur à gazon et il refuse de vous dédommager. Donc, vous lui envoyez une lettre par courrier recommandé qui dit en gros, vous avez endommagé ma clôture, vous devez me payer 2 000 $, sans quoi je vais vous poursuivre à la cour des petites créances.
1: Okay.
2: Donc, après avoir reçu cette lettre-là, 2 scénarios sont possibles. 1, votre voisin reçoit la lettre et il décide de vous indemniser. Dans ce cas-là, merci, bye-bye, l'histoire est finie, mm-hmm. on va pas à la cour. Ou, 2e scénario, votre voisin se fout complètement de votre mise en demeure, refuse de vous payer et c'est à ce moment-là que vous allez passer à l'étape suivante, c'est-à-dire enclencher officiellement le processus à la cour des petites créances.
1: On fait ça comment?
2: Bon, pour officialiser la poursuite, vous devez faire ce qu'on appelle, vous allez déposer votre demande. Donc, concrètement, pour déposer votre demande, vous allez remplir vous-même un formulaire sur le site du ministère de la Justice ou au palais de justice. Ça va vous coûter environ entre 120 et 240 $ de frais.
1: Puis, est-ce que c'est simple? Est-ce que c'est
2: relativement
1: intelligible?
2: Oui, relativement simple parce que c'est fait pour monsieur, madame, tout le monde. C'est pas fait pour des avocats, okay. là. C'est fait pour monsieur, madame, tout le monde qui a pas fait son droit et qui c'est pas comment ça fonctionne. Et donc, après avoir rempli ce formulaire, le palais de justice va envoyer une lettre à votre voisin pour lui dire que vous le poursuivez pour 2 000 $. Ça se peut qu'en recevant la lettre, il fasse comme « Ah oui, OK, c'est beau, je vais vous le donner, votre 2 000 $. » Dans ce cas-là, l'histoire, ça s'arrête là. Il ne se passe rien d'autre, on ne va pas devant un juge. Mais s'il refuse toujours de payer, éventuellement, les deux, vous allez recevoir quelques mois plus tard une lettre vous indiquant la date de votre audience devant un juge. Et aussi, il faut savoir que si le litige est de 5 000 $ ou moins, avant d'aller devant un juge, éventuellement dans le processus, on va vous convoquer à une séance de médiation obligatoire pour essayer de conclure une entente à l'amiable.
1: Est-ce qu'il faut payer cette séance-là?
2: Non.
1: OK.
2: Non.
1: Puis donc, si on a échoué à la médiation ou si c'est pas l'étape nécessaire par laquelle on doit passer, qu'est-ce qui se passe une fois qu'on est à l'étape de l'audience, quand on est devant le ou la juge?
2: Oui, quand on est devant le juge, si l'idée de vous présenter devant un juge, ça vous intimide, il faut savoir que c'est le juge qui va diriger l'audience, c'est lui qui va poser les questions. Il va s'assurer que chacun peut expliquer sa version des faits et il sait que les gens devant lui ne sont pas des avocats.
1: Faut pas faire semblant là, qu'on s'est plaidé.
2: Non, il va agir en conséquence. Il sait que vous avez pas fait votre droit. Et donc, évidemment, pour démontrer que vous avez raison, vous allez appuyer très important, appuyer tout ce que vous dites avec des preuves. Mm. Donc, dans le cas de la clôture endommagée, ça peut être des photos, ça peut être la facture de l'entreprise qui a installé la clôture, ça peut être la soumission d'un entrepreneur qui dit que la réparation va effectivement coûter 2 000 $. Vous pouvez aussi faire entendre un témoin comme votre beau-frère qui a vu le voisin endommager votre clôture.
1: On dirait que soudainement, ça me tente d'aller à la cour des petites créances pour faire entendre des témoins. Mais évidemment, j'en rêve pas, mais il y a quelque chose de cinématographique là-dedans. Comment le ou la juge rend sa décision?
2: Ben, il peut rendre sa décision sur le champ ou rendre un jugement écrit dans les semaines qui vont suivre l'audience. Donc, si vous obtenez gain de cause, premièrement, bravo. Et deuxièmement, le juge va généralement demander à l'autre partie de rembourser les frais de justice que vous aviez payés au début du processus.
1: Donc là, on parle du formulaire qui coûte moins de 150 $ parce qu'autrement, est-ce qu'il y a d'autres frais qui sont engrangés?
2: Ça dépend des situations. En théorie, non, il n'y a pas d'autres frais, sauf si, par exemple, vous devez présenter un rapport qui prouve ceci ou cela. T'sais, peut-être que vous allez devoir payer un professionnel pour ça, mais dans certains cas, il n'y aura pas d'autres frais additionnels.
1: Puis si notre voisin est reconnu coupable, est-ce que ça veut dire qu'il est obligé de nous faire un chèque, Stéphanie?
2: Il est obligé, mais, et ça c'est un gros bémol, c'est la plus grosse faiblesse de la cour des petites créances parce que un jugement, ça vient pas avec un chèque. Donc, si la partie adverse est condamnée à vous payer 2 000 $, mais qu'elle décide d'être hors la loi et de pas vous payer, ben c'est vous qui allez devoir courir après et peut-être faire appel à un huissier pour récupérer votre argent.
1: C'est là qu'arrive le huissier.
2: Oui. Ah, c'est cette étape-là.
0: on l'avait déjà au début.
1: En terminant, des trucs pour maximiser nos chances de gagner, si on mérite de gagner?
2: Oui, bien, premier conseil, et je le donne en toute connaissance de cause parce que j'ai moi-même déjà poursuivi à la Cour des petites créances. Avant le jour J, allez au palais de justice, assister à une audience. Ça va vous permettre de voir comment ça se passe. Ça va vous permettre de faire baisser le stress. Mmh. Vous pouvez juste vous informer au palais de justice pour savoir comment procéder, quand est-ce que vous pouvez y aller. Et vous pouvez aussi profiter des ressources gratuites. Il y a des étudiants en droit dans les universités. Il y a des centres de justice de proximité partout au Québec. Il y a plusieurs employeurs qui vont offrir un service d'assistance juridique gratuit par téléphone. Donc, vous avez plusieurs ressources sans frais ou à peu de frais qui peuvent vous aider dans votre processus.
1: Très chouette. Et je rappelle qu'il y a un dossier sur Protégez-vous qui rappelle les grandes lignes de tout ce que ça exige. Oui. Aller devant la Cour des petites créances. Merci pour ces explications limpides, Stéphanie. Megan Foy, on passe maintenant à votre dossier de la semaine. Un état des lieux du marché du condo. Parce qu'on parle beaucoup des maisons unifamiliales, mais qu'est-ce qui se passe dans les métropoles du pays avec les condos?
0: Exactement. Puis ça m'intéresse parce qu'on parle beaucoup d'accès à la propriété et souvent le condo est une option intéressante.
1: Mais on en parle comme d'une évidence.
0: Exactement.
1: Ah, ben on commence avec un condo, comme si c'était facile.
0: Tout à fait. Et c'est pas le même portrait partout au Canada. C'est assez différent et c'est ce que je veux vous parler ce matin. Ailleurs au pays, d'abord, je veux vous parler de la situation dans les autres métropoles, surtout à Toronto. Il y a une crise de l'offre sans précédent. Mm-hmm. Alors, il y a un nombre record d'unités qui sont inoccupées à Toronto, invendues, mais qui sont achevées, donc prêtes à être habitées. Et c'est un petit peu le même portrait à Vancouver, de façon importante là, quand même, mais entre mai 2022 et décembre 2025, là, juste pour vous donner une idée, le prix de référence d'un condo a baissé de 23 % à Toronto et de 8 % à Vancouver.
1: Mais c'est presque le quart de sa valeur.
0: C'est presque le quart et c'est surprenant quand on n'arrête pas de dire que les prix arrête pas d'augmenter.
1: Donc, comment on en est arrivé là, à Toronto?
0: Écoutez,
1: dans une moindre mesure, à Vancouver?
0: Exactement. Imaginez un bol avec plein d'ingrédients. C'est plein de choses en même temps. Il n'y a pas qu'un seul facteur. D'abord, évidemment, il y a eu un engouement énorme pour les condos dans la dernière décennie. On a lancé d'immenses chantiers et ils arrivent tous dans les années 2020. Donc, déjà là, on a une offre importante. Ensuite, il y a beaucoup de lois fédérales qui ont été mises en place. Alors d'abord, les investisseurs étrangers ne peuvent plus acheter au Canada depuis 2023. Alors si on n'est pas citoyen ici, on ne peut plus acheter de propriété. Sauf qu'à Toronto, le marché, c'est un marché vraiment qui est d'investisseurs. Mm-hmm. Ce sont beaucoup des gens qui achètent sur spéculation, donc sur les plans, et on se dit, on va le revendre quand ça va être terminé, ou on va le louer. Alors, on a perdu une partie quand même des acheteurs avec ça. Aussi, les réductions des cibles fédérales d'immigration. Alors ça, c'est des gens qui habitaient beaucoup ces condos-là, qui justement les louaient peut-être. Et finalement, on a aussi un déséquilibre entre ce qui est vraiment recherché et ce qui est construit.
1: On construit des petits condos.
0: Des petits
1: condos. Alors, les
0: condos.
1: Familles ne savent juste plus où aller.
0: Petit et plus cher aussi. Parce qu'à cause de la hausse des coûts de construction, eh bien, soit on augmente le prix pour être plus rentable, ou on réduit la taille des logements. Alors, il n'y a personne qui y gagne là-dedans.
1: Puis, est-ce que la hausse des taux d'intérêt fait aussi partie de votre bol d'ingrédients, Megan?
0: Tout à fait. Et ça, c'est un gros, gros, gros facteur, surtout à Toronto. Quand les taux d'intérêt ont augmenté en 2022, il y a énormément de petits investisseurs qui avaient acheté des condos sur plan et qui, aujourd'hui, se retrouvent à devoir payer des sommes faramineuses. Mmh. Et sont pas capables de revendre le condo qu'ils avaient acheté pour le revendre, justement, là, donc pour faire de la spéculation. Donc, ils sont pris avec ça. J'ai d'ailleurs un collègue là, qui a fait un excellent dossier, Nicolas Bérubé, il y a quelques mois, où il a rencontré des gens à Toronto qui avaient acheté des condos et qui sont pris avec, malheureusement, en ce moment.
1: On peut lire ça encore sur lapresse.ca.
0: Tout à fait.
1: Pendant ce temps-là, comment ça se passe à Montréal? Parce qu'ici aussi, on parle d'un surplus d'inventaire. Donc, est-ce qu'on peut craindre qu'il se passe dans la métropole la même chose qui se passe à Toronto?
0: Ça dépend des secteurs, surtout. On parle d'un surplus d'inventaire beaucoup dans le centre-ville de Montréal. Là, ça, c'est ce qui est souvent mentionné dans les médias ces temps-ci. Mais il y a quand même des grandes différences qui font en sorte que la réponse courte, c'est non. C'est pas la même chose ici. On ne va pas, à court terme, là, arriver à une situation comme celle-là. D'abord, à cause du profil des acheteurs, comme je vous l'ai dit, les investisseurs versus ceux qui occupent vraiment les condos. Ici, c'est vraiment plus un marché où les gens vont habiter les condos qu'ils achètent. Alors, c'est plus différent de ce côté-là. Il y a le type de produit qui est construit aussi, parce qu'à Montréal, il y a une plus grande diversité de types de logements. Il y a des duplex, des triplex. Mm-hmm. Et ça fait... Quand on cherche une unité plus grande, peut-être qu'on va se tourner vers ça. On a des condos plus grands aussi. Alors, ce type d'unité-là... Ça augmente l'offre.
1: Oui, ça peut répondre aux besoins d'une famille, un rez-de-chaussée de duplex transformé en condo. Ouais.
0: Tout à fait. Et également, il n'y a pas de surproduction massive là, quand même de gratte-ciel comme à Toronto. Là, ça reste deux marchés très, très, très différents. Aussi au niveau du prix. Ça reste quand même plus abordable à Montréal.
1: Oui, mais ouais. Ça reste mm-hmm. cher. Donc, est-ce que c'est tout encore une première voie d'accès à la propriété, le condo, vraiment?
0: Bien, ça demeure quand même une option pertinente pour faire son entrée sur le marché du travail, parce qu'à Montréal...
1: De l'immobilier, j'imagine.
0: Oui.
1: Et non pas du travail.
2: Le marché du travail, à moins que votre
1: emploi, ce soit agent immobilier.
0: Tout à fait. Aussi, vous travaillez au centre-ville de Montréal. Voilà, peut-être.
1: C'est peut-être ça que vous vouliez dire inconsciemment.
0: Tout à fait. Le marché immobilier à Montréal. Le prix médian d'un condo, par contre, à Montréal, c'est 495 000. C'est énorme. Mais quand on regarde le prix d'une maison, c'est 850 000, prix médian, en juin. Mm-hmm. Alors, c'est certain que, bon, lorsqu'on regarde les deux, est-ce que pour un premier achat, ça peut être une option pertinente sur l'île? Ça peut l'être. Est-ce que ça répond à nos besoins, par contre? Est-ce que c'est la bonne taille? Est-ce que c'est trop cher pour nos moyens? Ça, c'est une autre question, mm-hmm. cependant.
1: Mais merci d'avoir fait cet état des lieux du marché du condo, Megan.
0: Merci beaucoup.
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1: Il n'y a pas de problème, vous avez le droit de tousser, Stéphanie. Ça arrive, je n'avais pas fermé le micro, c'est chien, hein? Oui. On passe maintenant à vos trucs pour économiser cette semaine. Une façon de sauver des sous, c'est de vendre ce qu'on n'utilise plus. Puis Stéphanie, vous vendez beaucoup d'objets sur Marketplace. Et oui. Paraît que vous avez réussi à vendre sur la plateforme sans avoir envie de vous rouler en petite boule dans votre lit.
2: Oui, et ça...
1: Comment?
2: Sans avoir envie de me défenestrer aussi.
1: Bonne nouvelle.
2: La règle numéro un pour vendre sans se décourager, c'est d'éliminer les situations frustrantes avant qu'elles ne se produisent et aussi éviter les interactions avec les acheteurs non motivés.
1: Mais oui, mais comment on fait ça?
0: Comment on les départage?
2: Ben oui. OK. Alors, premier conseil qui va changer votre vie, donc papier, crayon, tout le monde. Enlevez de votre chemin tous les gens qui vont vous faire perdre du temps. Donc, l'irritant le plus important sur Marketplace, c'est quoi? Ce sont les messages préfabriqués oui. du genre.
1: Cet objet est-il encore disponible?
2: Exactement. Donc, mon conseil qui va changer votre vie, commencez toutes vos annonces par une phrase en majuscule qui dit « Je ne réponds pas au message automatisé qui demande si l'item est encore disponible. »
1: OK. Donc, mais j'ai quand même l'impression que les gens ne lisent pas les messages.
2: Ouais, sauf que quand je reçois un message automatisé, je le sais que la personne n'a pas lu mon annonce.
1: Oh, bien vu.
2: OK? Et donc, si la personne n'a pas lu mon annonce, son niveau d'intérêt est de 1 sur 10. Mmh. Donc, je supprime le message. Bye-bye, pas de temps à perdre avec les acheteurs motivés. Donc, cette phrase-là fait pas... Vous n'allez pas cesser de recevoir des messages automatisés, mais quand vous allez les recevoir, vous savez que la personne n'a pas lu votre annonce et donc qu'elle n'est pas motivée.
1: Le tri se fait.
2: Exactement.
1: Mmh, okay.
2: Juste ça, en partant, là, c'est comme ça va changer votre vie. Deuxième conseil, anticipez les questions avant qu'elles ne surviennent. Donc, écrivez une annonce qui est tellement détaillée que vous n'aurez pas besoin de répondre à 56 000 questions de manière individuelle. Les dimensions de l'objet, le numéro de modèle, vous prenez des photos. Donc, les 5 minutes que vous allez prendre pour écrire une annonce détaillée vont être largement compensées par toutes les questions individuelles auxquelles vous n'aurez pas besoin de répondre. Et autre conseil qui va lui aussi changer votre vie, si vous recevez une question dont la réponse est dans la description de votre annonce.
1: Bye-bye.
2: Bye-bye. Et puis pas, vous répondez pas, la réponse est dans l'annonce.
1: Non,
2: bye-bye.
1: Bye-bye, direct.
2: Oui.
1: J'adore tout ça, Stéphanie. Megan Foy, encore une fois, vous n'aurez pas le temps de nous donner votre truc. Est-ce que vous me détestez?
0: Non, pas du tout. J'ai hâte de vous en parler la semaine prochaine.
1: C'est épouvantable, pas savoir gérer un chrono comme ça.
0: Ah, mais c'est parce qu'on a du plaisir.
1: Peut-être que la semaine prochaine, on commence avec votre truc pour économiser.
0: Bonne idée.
1: Pas l'actualité, pas les dossiers. On se lance avec votre truc. Est-ce que ça vous convient?
0: Ça serait parfait.
1: Là, en plus, je suis certaine
2: pour
1: Pour
2: mettre un peu de suspense, c'est quoi le sujet?
0: Ben, en fait, c'est pour sauver de l'argent sur l'essence. Imaginez. Donc, ça va plaire aux gens qui partent en vacances cette semaine.
1: Et ce sera pour leur deuxième semaine.
0: Tout à fait.
1: Merci beaucoup, Stéphanie Perron, journaliste à Protégez-vous, et Mégane Foy, journaliste à La Presse. On vous retrouve toutes les deux lundi prochain avec Stéphanie Perron, journaliste à Protégez-vous, et Mégane Foy, journaliste à La Presse. On vous retrouve toutes les deux lundi prochain avec notamment des trucs pour économiser sur l'essence. Nous, demain, on apprend à mieux aimer nos amours qui changent avec le temps. En entrevue, il y aura Luc Picard et un peu plus tard, l'entrepreneur Fred Campbell de Hooké. Ils sont pas ensemble. On va aussi jaser l'histoire de notre alimentation, puis des mots dont pourrait bénéficier la langue française. J'ai le temps de vous dire que notre chaire de recherche de cette semaine porte sur la crise climatique. Si vous avez des questions, écrivez-nous, point de repère@radio-canada.ca. Notre expert va y répondre en rafale.

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0: Bonjour, bon lundi. Très contente de vous retrouver en remplacement d'Alec Castonguay pour les prochaines semaines. Midi Info, c'est une émission que j'aime beaucoup écouter, donc c'est toujours un plaisir de l'animer. Alors, je ne sais pas si vous avez regardé le match hier de la finale entre l'Espagne et l'Argentine. Bon, c'est pas un match qui va rester dans les annales pour son nombre de buts. Les Espagnols qui sont allés chercher à l'arracher un seul but dans la deuxième prolongation. Et c'est pas faute d'avoir essayé 20 tirs au total contre 2 seulement pour l'Argentine. L'Espagne qui a été complètement dominante dans ce match, qui a vraiment joué en équipe et qui aurait probablement marqué davantage si ça n'avait pas été de la performance exceptionnelle du gardien argentin Emiliano Martinez, qui a fait des arrêts époustouflants. À un moment donné, on avait même l'impression que le ballon ne rentrerait jamais dans son but. Mais finalement, il y en a eu un qui s'est faufilé à la 106e minute et le sort de cette finale était joué. Puis pour les Espagnols, ça a dû leur faire quand même un petit velours de gagner en sol américain. On sait qu'il y a beaucoup de tensions entre les deux pays depuis le début de la guerre, oui, au Moyen-Orient. L'Espagne qui a refusé à Washington d'autoriser l'utilisation de ses bases militaires pour des frappes contre l'Iran et qui a été très critiquée par Donald Trump depuis. Donc, on va aller faire un tour à Madrid dans quelques minutes. Les joueurs de la Roja qui viennent de rentrer à la maison. Et à 12h10, avec Robert Froisi, on va parler de l'avenir de la Coupe du Monde. Il y a eu plusieurs controverses dans cette édition qui vient de se terminer. Les fameuses pauses hydratation, le carton rouge aussi qui a été donné à un joueur américain et qui a finalement été annulé après une demande de Donald Trump. Alors, est-ce que l'autorité du président de la FIFA, Gianni Infantino, risque d'être remise en question? Est-ce qu'il est indétrônable? À quoi est-ce qu'on peut s'attendre aussi pour les prochaines Coupes du Monde? Ce sera juste après le Radio-Journal. Aussi à l'émission, on va dresser le portrait du nouveau premier ministre britannique, Andy Burnham, qui est quand même le 7e chef de gouvernement du Royaume-Uni en environ 10 ans. C'est un personnage intéressant. Il a été maire d'une ville industrielle, Manchester. Il était très populaire là-bas. Est-ce qu'il va pouvoir rallier les Britanniques qui se remettent difficilement du Brexit? Donc, on ira à Londres dans une quinzaine de minutes. Puis, en fin d'émission, on va se faire plaisir. La comédienne Guylaine Tremblay qui sera avec nous pour nous parler de La Petite Vie, cette série culte québécoise qui sera intronisée au Temple de la Renommée juste pour rire ce soir. Mais d'abord, on va faire le point sur les feux au pays. Le premier ministre Mark Carney qui a qualifié cette saison de l'une des plus intenses de l'histoire du Canada, des feux alimentés là, par des vagues de chaleur, une sécheresse record. En ce moment, le Canada déploie plus de 5000 pompiers. Il y a près de 300 aéronefs aussi pour tenter de contrôler la situation. Alors, on va faire le point sur la situation en Ontario, en Colombie-Britannique aussi, avec notre collègue Francis Plourde. Bonjour, Francis.
1: Oui, bonjour Laurence.
0: Alors, commençons par l'Ontario d'abord. Où est-ce qu'on en est? Parce qu'on sait qu'il y avait déjà des évacuations la semaine dernière. Où est-ce qu'on en est au moment où on se parle?
1: Oui, donc il y a eu des développements au cours de la fin de semaine. La pluie, le travail des pompiers ont permis de faire certaines avancées, mais la situation demeure quand même là, assez critique. En point de presse, donc il y a moins d'une heure, le premier ministre Doug Ford a confirmé que les feux ont augmenté en taille. Ils atteignent maintenant là, 7350 km². C'est plus que la taille de l'île du Prince-Édouard. Donc, près de 200 incendies actifs dans la province, 190 plus précisément, là, 156 qui sont non maîtrisés. Les autres sont suivis ou encore contrôlés. Et donc, de nouveaux ordres d'évacuation ont été émis à 7 heures ce matin là, pour le district de Thunder Bay.

0: INAS en raison de l'aggravation dans ce secteur. Donc, les évacués, il y en a environ 1 800 en ce moment. Donc, c'est une situation qui est à peu près la même chose que lors des dernières mises à jour. Ils sont transférés vers Thunder Bay, Campus Basin, Sudbury, Barrie, Toronto et Niagara Falls. D'ailleurs, Doug Ford a vanté l'organisation à Thunder Bay où il s'est rendu en fin de semaine. Il a aussi vanté les efforts des équipes sur place. Il a aussi annoncé qu'il allait rencontrer le premier ministre Mark Carney lors de cette rencontre à l'île du Prince-Édouard pour réclamer la mise en place d'une stratégie nationale de lutte contre les incendies. Voilà, c'était les annonces ce matin. Il a aussi rappelé aux municipalités et aux communautés autochtones qu'ils ont accès au système d'alerte d'urgence Alert Ready pour diffuser donc des messages d'évacuation rapidement. Rappelons quand même que les communautés autochtones sont particulièrement touchées. 9 Premières Nations ont déclaré l'état d'urgence.
1: Oui.
0: Et la Première Nation de Whitewater Lake a été presque entièrement détruite par les flammes. C'est la deuxième communauté qui a été ravagée là, en moins d'une semaine.
1: Vous parliez du premier ministre Doug Ford qui a répondu aussi à Donald Trump ce matin. Monsieur Trump qui avait dit au Canada essentiellement contrôler votre fumée, là, ne la faites pas venir aux États-Unis.
0: Oui, essentiellement, c'est ce qu'il avait dit. Il a rappelé ce message-là hier lors de la finale de la Coupe du Monde, là, parce que bon, c'est ça, il accusait que ça portait cette fumée là, c'était de la négligence délibérée dans la gestion des feux de forêt. Il menaçait aussi d'imposer de nouveaux tarifs douaniers ou des pénalités là, financières pour dédommager parce que la fumée avait forcé la fermeture d'entreprises au Michigan. Donc, en point de presse ce matin, Doug Ford a qualifié ses commentaires de bêtises. Il a rappelé que les États-Unis ont aussi leur propre feu à gérer. Et il a suggéré à Donald Trump d'envoyer des avions citernes, d'offrir du soutien plutôt que de se plaindre et de brandir la menace de tarifs. On écoute un extrait.
2: He's sitting there complaining. Why don't you send up some water bombers? Why don't you start helping us like we would help you in a heartbeat?
0: Donc, il dit, envoyez-nous des avions citernes, envoyez-nous de l'aide. Il l'a rappelé parce que le Canada a toujours été là pour déployer des ressources pour aider les États-Unis lorsqu'il y avait des catastrophes naturelles et ils continueront de le faire sans hésiter.
1: Oui, M. Carney qui avait aussi dit aux politiciens américains la semaine dernière qui se plaignaient qu'ils pouvaient lutter davantage aussi contre les changements climatiques à long terme, ça pourrait aussi aider. Bon, on surveille pendant ce temps-là la situation en Colombie-Britannique où les autorités sont en état d'alerte.
0: Oui, on notait donc dimanche 107 incendies actifs, donc 43 non maîtrisés. Et en soirée hier, la ville entière de Kimberley, qui est à la frontière avec l'Alberta, a été placée sous alerte d'évacuation. Donc, c'est environ 9000 personnes qui doivent se préparer à quitter si un ordre d'évacuation est émis. Ils doivent être donc prêts à partir à tout moment. C'est dû à un feu qui est à l'ouest de la ville, qui brûle en montagne. Donc, ça rend l'accès dangereux pour les pompiers au sol, donc plus difficile à gérer ce feu-là. Et la situation, c'est qu'il y a de la chaleur et de la sécheresse qui doivent se poursuivre cette semaine, des températures de plus de 30 degrés Celsius. Donc, ça ferait craindre le pire là, ici aux autorités.
1: Oui, on sent qu'on est loin d'être tiré d'affaire. Francis Plourde, merci beaucoup d'avoir été avec nous.
0: Je vous en prie.
1: On revient maintenant sur la Coupe du Monde qui s'est terminée hier avec une victoire de 1-0 de l'Espagne contre l'Argentine. Un but de la Roja qui n'est survenu qu'après 106 minutes de jeu et qui a permis donc à l'Espagne de remporter le deuxième trophée de son histoire. Alors, les célébrations se poursuivent aujourd'hui dans le pays. Un grand rassemblement est d'ailleurs prévu un peu plus tard à Madrid pour accueillir l'équipe. Alors, pour en savoir un peu plus sur l'ambiance sur place, je joins Romain Chauvet, qui est journaliste indépendant. Il se trouve présentement dans la capitale espagnole. Bonjour, Romain.
3: Oui, bonjour, Laurence.
1: Donc, il est presque 18 heures chez vous. J'imagine que l'heure est à la célébration.
3: Oui, on voit depuis tôt ce matin, parce que la nuit a été très courte, les gens ont célébré, on nous a dit, jusqu'à 5 heures du matin, imaginez, dans les rues ici de Madrid. Donc, la nuit a été très courte, mais dès très tôt ce matin, on a vu des dizaines et des dizaines de personnes, je vous dirais maintenant des centaines et des centaines qui sont déjà réunies dans le centre-ville de Madrid, autour de cette place Sibiles, parce que ce soir, à 21h, heure de Madrid, 15h, heure de Montréal, il va y avoir un grand concert, une grande célébration avec beaucoup de musique, beaucoup de

0: artistes et tous ces joueurs vainqueurs donc de cette équipe d'Espagne qui sont très attendus par les partisans espagnols ici. Ils vont, avant de rejoindre cette place au centre-ville de Madrid, parcourir une bonne partie du centre-ville à bord d'un autobus pour saluer ces partisans. Beaucoup de gens, Laurence, ici, qui espèrent voir cette fameuse Coupe du Monde que les joueurs pourraient montrer à bord de cet autobus. Alors, il y a encore beaucoup d'effervescence et on s'attend à ce que la nuit prochaine, eh bien, tous les gens, tous les Espagnols ici célèbrent encore une bonne partie de la nuit.
1: Oui, la fiesta va se poursuivre. Il y a une rencontre aussi qui est prévue avec le roi, hein, si je ne me trompe pas.
0: Oui, absolument. Dans les toutes prochaines minutes, ces joueurs-là vont rencontrer le roi et la reine d'Espagne. Par la suite, ils vont rencontrer également le premier ministre espagnol, Pedro Sanchez. Vous savez que la famille royale espagnole et Pedro Sanchez étaient tous deux présents lors de ce match aux États-Unis hier, mais c'est une cérémonie, ce sont les cérémonies protocolaires, si vous voulez. Et donc, à la suite de ces rencontres-là, dans les prochaines heures, ils vont débuter cette parade, ce défilé au centre-ville de Madrid. Je vous disais qu'il y avait de plus en plus de gens ici qui les attendaient. On en voit vraiment de tout âge et de partout d'Espagne. Je parlais un peu plus tôt avec des gens qui sont venus du sud de l'Espagne, exprès ici à Madrid pour suivre la finale hier et pour voir aujourd'hui ces joueurs. Imaginez, ils ont même demandé congé à leur employeur aujourd'hui.
1: C'est une bonne excuse.
0: Voilà, ouais, effectivement, et ils sont bien d'autres qui m'ont dit le même scénario. Donc, vous voyez, ça, c'est vraiment une effervescence qu'on a vue vraiment ici à Madrid, mais vraiment partout à travers le pays.
1: Est-ce qu'il y a des Catalans aussi qui se sont déplacés à Madrid? Parce qu'on sait évidemment qu'il y a des tensions entre la Catalogne, le reste de l'Espagne. Est-ce que le soccer, ça unit?
0: Oui, je vous dirais que ça unit. J'ai pas rencontré dans les derniers jours ou dans les dernières heures des Catalans ici à Madrid, mais on a vu des célébrations tout aussi importantes du côté de Barcelone hier. Mais oui, on sent ce sentiment d'unité, de fierté nationale. Beaucoup de gens qui disaient, vous savez, on a connu dans les dernières semaines, notamment ici en Espagne, un incendie meurtrier qui avait fait 13 morts et ça a beaucoup touché les gens. Ça a été vraiment une tragédie ici. Alors, beaucoup d'Espagnols qui disaient, ça fait du bien d'avoir des nouvelles comme ça, positives, de se réunir, de sentir qu'on appartient tous au même pays. Et vous savez, Laurence, il y a également une communauté d'Argentins très importante ici en Espagne.
1: Ah oui.
0: On nous dit 400 000, 500 000 Argentins qui vivraient en Espagne. Bon, on en voyait quelques-uns hier. Oui, voilà, ils étaient peu nombreux avec leur chandail de l'Argentine hier, mais il y en avait quelques-uns. Et après leur défaite, j'en ai vu certains partisans espagnols qui les ont pris dans leurs bras, qui les ont réconfortés. Alors, vous voyez, au-delà du sport, on a senti quand même tout cet appui et ce soutien malgré la rivalité entre ces deux équipes.
1: Oui. Vous, vous habitez en Espagne. Est-ce que les Espagnols, depuis le début de cette Coupe du Monde, étaient confiants que leur équipe se rendrait aussi loin?
0: Je vous dirais que la majorité, oui, parce que vous savez, Laurence, le soccer ici en Espagne, c'est une vraie religion. Les gens suivent ça attentivement, encore plus lorsque c'est la Coupe du Monde. L'équipe d'Espagne était l'une des favorites avant le début de cette compétition, mais disons que le premier match de l'Espagne face au Cap-Vert, le résultat était 0-0. Je vous dirais que là, on a senti quand même peut-être des partisans qui doutaient de l'avenir, des chances de l'Espagne de l'emporter, mais par la suite, semaine après semaine, match après match, jusqu'à cette arrivée à la finale de la Coupe du Monde, eh bien, tout le monde ici, les partisans espagnols, sentaient que le vent tournait et que la victoire était à portée de main. Il faut dire que les Espagnols l'attendaient, cette victoire, depuis des années, parce que la dernière fois qu'ils ont remporté cette Coupe du Monde, c'était il y a 16 ans, en 2010. Alors, un moment encore plus historique pour les gens ici en Espagne.
1: Oui, puis ça a été vraiment une très belle victoire, vraiment un succès d'équipe. Mais en tout cas, Romain, on vous souhaite des très belles célébrations ce soir. Merci beaucoup d'avoir été avec nous en direct de Madrid.
0: Avec plaisir. Au revoir.
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1: Alors, on va rester en Europe parce que pour la sixième fois en 10 ans, le Royaume-Uni a un nouveau premier ministre, le travailliste Andy Burnham, qui succède, oui, à son collègue Keir Starmer, qui a récemment démissionné après 2 ans au pouvoir. Alors, les défis qui l'attendent sont nombreux. Dans sa première allocution en tant que premier ministre, il a dit vouloir mener les changements les plus profonds de ces 40 dernières années au Royaume-Uni, faire en sorte de redonner de l'espoir aux gens, en plus de promettre d'agir sur le coût de la vie. Alors, pour en parler, je joins Michael Binion, il est éditorialiste au quotidien britannique The Times. Bonjour, Monsieur Binion.
3: Oui, bonjour.
1: Alors, pour les auditeurs ici qui ne le connaissent pas, qui est Andy Burnham?
3: Oui, c'est difficile à expliquer. Il faut expliquer aux Britanniques aussi. Alors, il était avant

ministre dans le gouvernement de Tony Blair. Et après ça, il a quitté la politique de Westminster. Il est allé à Manchester, où il était le maire. Et il est

0: comment communiquer ses idées aux autres. Il a travaillé assez bien avec les autorités locales, surtout les hommes d'affaires et le transport et tout ça. Il a unifié tous les différents secteurs du gouvernement local et il a montré qu'il peut mener les choses. Il peut expliquer aux gens et il a donné un sentiment d'optimisme.
1: Ouais, donc il a un certain leadership. D'ailleurs, il projette une image quand même assez différente de son prédécesseur, Keir Starmer, non?
0: Oui, alors, d'abord, il sera assurément meilleur comme communicateur. Mm. Et il peut expliquer les choses. Et le Starmer, il était très réservé. Il ne montrait pas de, comment vous dites, leadership. Non, pas du tout. Et Andy Burnham, jusqu'au moment, il n'a pas expliqué toutes ses politiques, toutes ses idées, mais surtout, il a assuré les gens qu'il y aurait un mouvement, qu'il y aurait d'optimisme, qu'il y aura beaucoup plus de force au centre.
1: Mais justement, qu'est-ce qu'on sait de ses idées? Parce qu'au-delà de la communication, est-ce qu'il est plus à gauche, plus à droite que M. Starmer?
0: C'est difficile à dire. Son image, c'est qu'il est plus à gauche. Hmm. Et ça, c'est très important parce qu'il y a pas mal des députés du Parti travailliste qui sont à gauche, qui étaient opposés à Starmer. Mais quand il est maintenant Premier ministre, peut-être il ne se montre pas si assurément comme un homme de gauche. Parce qu'assurément, il doit prendre des décisions très difficiles, surtout de couper couper l'écoute les soins sociaux, couper tout le budget pour l'État.
1: Qu'est-ce qu'on...
0: C'est difficile. Il mène un politique qui est plus au centre.
1: Oui. Et par rapport à l'Europe, parce qu'évidemment, il y a eu le Brexit il y a environ une dizaine d'années maintenant, est-ce qu'il est en faveur d'un retour de l'Angleterre et du Royaume-Uni au sein de l'Union européenne?
0: Pas immédiatement, non. Mais peu à peu, oui. Il va continuer la politique de Starmer, c'est-à-dire pour accélérer le rapprochement avec l'Europe, surtout avec de petits pas, de petits agréments, de petites idées, retourner à des choses en commun, surtout coopération avec les Européens, mais pas pour appliquer, être encore une fois membre de UE.
1: Pourquoi pas? Est-ce que c'est parce qu'au sein de son parti, il y a beaucoup de gens qui ne souhaitent pas ce rapprochement avec l'Union européenne ou qui ne souhaitent pas revenir au sein de l'Union?
0: Oui, ça c'est une raison, oui, mais aussi parce que ça rouvre tout le débat sur Brexit, sur l'Europe, et ça c'est très très difficile, c'est pas relevant maintenant, et beaucoup des autres choses à faire, pas avec ce grand débat sur l'Europe.
1: Oui, puis une des choses à faire aussi, bon, et une des relations à travailler, c'est la relation avec les Américains, avec Donald Trump. Bon, on sait qu'au début, M. Starmer essayait de, en tout cas selon les Britanniques, il a peut-être un peu trop plié face aux États-Unis. Comment est le nouveau premier ministre britannique face à M. Trump?
0: Oh, ça serait difficile, sûrement. Comme tous les leaders de l'Europe, ils ont beaucoup de difficultés avec Trump, surtout avec cette guerre en Iran. Enfin, il va se montrer comme ami des États-Unis. Ça, c'est la position traditionnelle de la Grande-Bretagne. Mais c'est pas son priorité. La priorité est toujours domestique d'abord, pour et surtout l'économie.
1: Ouais, puis bon, il devra aussi redresser son parti qui est en perte de vitesse au profit de certains de ses adversaires. On pense par exemple au parti d'extrême droite, le Reform UK de Nigel Farage, qui est quand même positionné avantageusement dans les sondages là.
0: Oui, oui, ça c'est vraiment des grands défis, mais peut-être c'est pas tellement difficile maintenant parce que le parti Reform a perdu beaucoup de support récemment, surtout Nigel Farage, personnellement, il a fait des bêtises, mais surtout à gauche aussi, les Verts, ça c'est un défi pour le Parti travailliste, surtout pour les gens du gauche, mais surtout il va concentrer sur le centre, sur le grand parti travailliste et rebattre son fondement, les fondements.

0: passion.
1: Mm-hmm. Michael Binion, éditorialiste au quotidien britannique The Times, merci beaucoup d'avoir pris le temps de nous parler ce matin. Très apprécié.
0: Merci bien.
1: Bonne journée. On revient au Canada, au Québec, parce que le gouvernement annonce une entente avec Ottawa pour réduire le dédoublement des évaluations environnementales pour les grands projets. Mathieu Massé est avec nous pour en parler. Bonjour Mathieu.
2: Bonjour Laurent.
1: Donc concrètement, cette annonce que ça va changer, c'est en fait qu'est-ce que ça va changer à la fois pour l'environnement et pour le développement des projets?
2: Bon, concrètement, c'est vraiment une question d'efficacité. L'entente de principe assure que ce sera seulement l'application du régime québécois d'évaluation environnementale qui sera collé aux grands projets. Donc, il y avait beaucoup de dédoublements. Mm-hmm. La ministre Pascale Derry de l'Environnement au Québec et Joëlle Lightbaum, ministre fédérale de la Transformation du gouvernement des travaux publics, de l'approvisionnement et le lieutenant du Québec aussi. Ils ont beaucoup insisté sur le fait que c'est important de bâtir au Québec et de bâtir efficacement. Donc, la vision qui est proposée par cette annonce, elle est simple. C'est un projet, une évaluation, une décision.
1: Et c'est Québec qui va faire les évaluations.
2: Exactement. C'est ça, pour les projets qui seront de compétences québécoises, vraiment. Donc, on peut écouter Pascale Derry.
3: Ça vient éliminer, bien sûr, tous les dédoublements. On le sait que ces dédoublements entraînaient des délais, des coûts supplémentaires, beaucoup d'incertitudes pour les promoteurs, les entreprises qui devaient conjuguer avec différentes façons de faire pour l'évaluation d'un même et seul projet. Donc, ça venait vraiment compliquer les choses. Puis, ça venait aussi même freiner, je vous dirais, le développement et le financement de projets économiques et énergétiques qui sont pourtant bénéfiques et porteurs pour le Québec.
1: Bon, en même temps, Mathieu, c'est sûr que quand on parle de simplifier le processus d'évaluation, il y a des environnementalistes qui sonnent l'alarme, là.
2: Bien, la question a été posée tant au ministre Lightbaum que Derry. La ministre Pascale Derry insiste beaucoup sur le fait que non, ça ne se fait pas au détriment de l'environnement, ni même sur la possibilité de s'exprimer pour les groupes au sujet des projets dont il pourrait être question. Elle mentionne la modernisation du régime québécois d'évaluation environnementale aux projets de compétences québécoises. Ça a été fait récemment, en 2019, puis en 2024. Elle expliquait qu'auparavant, le Bureau d'audience publique sur l'environnement, le BAP, arrivait beaucoup plus tard dans le processus et que depuis la modernisation, eh bien, il arrive beaucoup plus tôt, et ça, c'est très bénéfique pour les questions d'efficacité. Mm-hmm. On peut l'écouter à nouveau, Pascale Derry.
3: Le processus durait en moyenne, pour les grands projets là, au Québec d'évaluation environnementale, c'est un processus qui durait à peu près, je vous dirais en moyenne, 22 mois. C'était très, très long, complexe. Il y avait beaucoup, beaucoup d'allers-retours entre les promoteurs, les groupes. Là, on s'arrange pour que le BAP intervienne très tôt. Donc, les séances d'information vont se faire très tôt dans le processus pour que, justement, tous les groupes puissent s'exprimer, puis que l'étude d'impact ensuite que l'entreprise doit faire peut le faire en connaissance de cause.
1: Bon, l'annonce vient tout juste d'être faite, donc on attend évidemment la réaction des environnementalistes, différents groupes. Quelles sont les prochaines étapes là, pour que cette entente soit en vigueur?
2: Bon, du côté fédéral, il y aura 3 semaines de consultation, donc ceux qui voudront pourront émettre leurs opinions à ce sujet. Et ensuite, ça doit passer au Conseil des ministres du côté provincial. On s'attend à ce que l'entente puisse être en vigueur à la mi-août.
1: OK, donc très rapidement. Merci beaucoup, Mathieu.
2: Je vous en prie.
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1: Bonjour Marjorie.
5: Bonjour Laurence.
1: C'est un plaisir de vous retrouver.
5: Pareillement.
1: Nous, on se connaît depuis...
5: très longtemps.
1: Depuis
5: vos années à Toronto.
1: Oui, c'est ça.
5: Alors, vous étiez une jeune reporter.
1: Oui,
5: d'ailleurs.
1: Absolument. oui, je me souviens que vous m'aviez même formée à un moment donné.
5: Bon, c'est possible.
1: C'est possible. Bon, on va arrêter les tranches de vie. Alors, les données sur l'inflation en juin qui sont sorties ce matin et à première vue, c'est une bonne nouvelle.
5: Oui, 2,8% d'une année à l'autre, un petit peu mieux que prévu et c'est un recul par rapport à mai. En même temps, ben là, quand on regarde dans les chiffres, on creuse toujours un peu plus loin puis on se rend compte que c'est lié uniquement à la baisse du prix de l'essence en juin. Mais même quand on regarde les mesures d'inflation fondamentale, et ça c'est important, sans les éléments volatiles, c'est encourageant. On reste avec un taux d'inflation autour des 2%, tout près de la cible. Alors malgré le fait que le chiffre qui fait les manchettes va peut-être remonter dans les prochains mois, c'est possible, ben, les économistes ne voient pas dans les chiffres qui ont été publiés aujourd'hui ne voient pas d'élargissement de la pression à la hausse sur les prix. Oui, on voit quelques pressions.

0: par exemple, des pressions temporaires dans les chiffres qui sont sortis aujourd'hui, parce que vous savez, les grands événements, ça peut être inflationniste. Mm. La Coupe du monde, elle laisse quelques traces dans les données sur l'inflation. Hein? Oh, oui, ça paraît, surtout en Ontario et en Colombie-Britannique. On le voit, par exemple, dans une hausse marquée du prix de l'hébergement pour les touristes, le prix des locations de véhicules. Mais ça, c'est temporaire. Et de façon générale, quand on regarde le rapport, les données sont cohérentes avec l'analyse du gouvernement de la Banque du Canada, son analyse la semaine dernière. Ça ne donne pas de raison, autrement dit, ce qu'on a vu ce matin, de relever, de changer le taux directeur qui est inchangé, qui est à 2,25% depuis octobre maintenant.
1: Oui, puis c'est comme ça que c'est interprété aussi sur les marchés là, ce matin.
0: Oui. Quand ça sort, quand l'inflation sort, Laurence, on surveille deux choses, le dollar canadien et les marchés obligataires. Et les deux ont reculé après la publication. Le dollar a perdu à peu près un peu moins d'un quart de cent. On est à 71 cents et un dixième face au dollar américain. Ça montre que les investisseurs se disent que c'est moins probable qu'il y ait une hausse de taux cette année. Et ça, ben, c'est du soulagement, évidemment, pour tous ceux qui ont des taux hypothécaires à taux variables. Et on se posait des questions, certains se posaient des questions, surtout après avoir vu les données sur l'emploi. Vous vous souvenez, création de 18 000 emplois en juin, le taux de chômage qui a baissé à 6,5%, le fait qu'on voit que l'économie, en gros, résiste mieux que ce qu'on aurait pu croire, en tout cas mieux que prévu. Mais là, avec l'IPC qui est sorti ce matin, ça retire une partie du risque de surchauffe. Et de toute façon aussi, faut pas s'inquiéter, si le prix de l'essence a déjà remonté en juillet. Ce que la Banque du Canada surveille surtout, c'est de savoir si la hausse du prix de l'essence se transmet de façon générale à plein de choses qu'on achète, des biens, des services. Et pour le moment, ce qui est rassurant dans le rapport qu'on a vu ce matin, c'est que ça ne semble pas du tout être le cas. En tout cas, c'est pas ce qu'on a vu en juin. Espérons que ça va continuer comme ça.
1: Mais j'allais justement vous demander, où est-ce qu'on en est avec le prix du pétrole, avec les développements du week-end là, en Iran?
0: Le prix du pétrole est pas mal à l'arrêt aujourd'hui. On passe, ça fluctue entre une très, très légère hausse de quelques cents, une très légère baisse. C'est là qu'on est un petit répit, autrement dit. Les prix fondent sur place parce qu'il y a un porte-parole iranien qui a dit que les médiateurs continuaient à transmettre des messages entre Téhéran et Washington. Ça laisse croire que des négociations sont peut-être encore possibles et ça donne de l'espoir. C'est ça qu'on voit sur les marchés. Donc, le baril de pétrole est quand même sous les 90 $ américains, le baril. On est avec le Brent à 88 $ américains. On est du côté du WTI à New York à 82 $ américains, le baril en ce moment.
1: Vous parliez de l'impact de la Coupe du monde sur l'inflation. Bon, on sait que le premier ministre canadien, puis on l'a vu sur les images, a rencontré Donald Trump brièvement hier pour cette finale. Ils ont assisté au match ensemble. Et là, le président américain lui aurait répété, en fait, ses menaces tarifaires en lien avec la fumée des feux de forêt. Donc, il persiste et signe, là, M. Trump.
0: Ben, il continue. Et là, il lui a dit, en pleine face. Il lui a dit hier, quand il l'a rencontré, en tout cas, c'est ce que le président américain dit. Il a dit hier soir aux journalistes, « Ah, j'ai une bonne relation avec Mark Carney, mais là, il faut que la fumée s'arrête. » Bon, parce que je le rappelle, il dit qu'on doit payer pour les dommages que ça cause. Il menace d'imposer d'autres tarifs. C'est pas clair, cela dit Laurence, comment il peut faire pour se servir du prétexte de la fumée pour imposer d'autres tarifs? Parce que vous vous souvenez, il y a eu cette décision de la Cour suprême américaine en février qui a invalidé une grande partie des tarifs. Et là, bon, comment est-ce que la fumée peut servir de prétexte? C'est vraiment pas clair. En tout cas, il persiste et signe, comme vous le dites. Pour l'instant, ce qu'on doit retenir, c'est que c'est surtout une menace politique.
1: Oui.
0: C'est rien de concret sur le plan commercial. Bon, ne serait-ce peut-être qu'une incertitude de plus, malheureusement, cela dit, sur nos exportateurs.
1: Mais il y a quand même pas mal d'Américains qui sont d'accord avec lui, hein, qui blâment beaucoup le Canada pour la fumée en ce moment. En tout cas, Marjorie April, merci beaucoup. À demain.
0: À demain.
1: Et après le Radio-Journal, on va parler de l'avenir de la Coupe du monde avec le journaliste sportif Robert Froisy. Et on reçoit aussi la comédienne Guylaine Tremblay pour parler de La Petite Vie qui va être intronisée au Temple de la Renommée juste pour rire. À tout de suite.
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1: Ce midi au Radio-Journal, un début de vacances de la construction meurtrier.
2: On veut vraiment que les gens aient une prise de conscience là, et puis soient prudents sur la route.
1: Déjà 8 morts sur les routes du Québec. Et les feux de forêt dans le nord de l'Ontario gagnent du terrain. La province élargit les périmètres d'évacuation autour de certains brasiers. Bonjour, ici Louis de Belval. Bienvenue au Radio-Journal. C'est un début des vacances de la construction meurtrier sur les routes du Québec. Au moins 8 personnes ont perdu la vie au cours des derniers jours. Nous faisons le point avec Diana Gonzalez. Diana, cette première fin de semaine du congé de la construction affiche l'un des bilans les plus meurtriers depuis 2021.
3: Oui, Louis, pour avoir des données semblables, il faut remonter à l'an dernier où 8 personnes ont perdu la vie lors de la première fin de semaine des vacances de la construction. Pour les autres années, le bilan était moins élevé. Donc, vous le disiez, un début des vacances de la construction meurtrier parce que ça commence dès vendredi. Il y a 3 personnes qui ont perdu la vie lors d'une collision frontale dans les Laurentides. Sur la côte nord, 2 personnes ont péri lors d'un accident et il y a eu 3 autres accidents mortels dans différentes villes de la province. Il y a notamment un motocycliste qui a perdu la vie et un piéton qui a été mortellement happé à Montréal. Voici le directeur de la Fondation CA Québec pour la sécurité routière, André Durocher.
4: C'est toujours des comportements humains, vous savez, la vitesse, l'alcool et la distraction. Et ça, c'est pas les infrastructures. Je sais qu'on n'a pas les infrastructures idéales au Québec. Là, des fois, les routes pourraient être en meilleure condition, mais à la base, ce sont des comportements humains.
3: Et il y a la Société de l'assurance automobile du Québec qui profite de cette période pour sensibiliser justement les automobilistes, comme l'explique la porte-parole Geneviève Côté.
5: On a un corbillard là, qui sillonne les routes du Québec qui s'appelle le contrat mobile et on invite les gens à s'engager pour la sécurité routière en signant notre corbillard blanc. Mais c'est pas anodin, là. On veut vraiment que les gens aient une prise de conscience là, et puis soient prudents sur la route.
3: Et par ailleurs, la Sûreté du Québec assure qu'elle va intensifier sa présence sur les routes.
1: Merci, Diana.
3: Au revoir.
1: Les feux de forêt prennent de l'ampleur dans le nord de l'Ontario. Les autorités de la province ont annoncé l'élargissement des périmètres d'évacuation autour de certains brasiers. Jusqu'à présent, 13 communautés ont dû fuir les flammes. Catherine Moras est à Toronto. Catherine, le premier ministre Doug Ford vient de faire le point sur la situation.
6: Et on en retient un chiffre qui marque l'esprit. 735 000 hectares de terrain brûlent en ce moment en Ontario. C'est 7 300 km². Ils sont répartis dans 190 feux de forêt, dont 56 ne sont ni contenus ni maîtrisés. Il y a eu de la pluie cette fin de semaine au nord-ouest de la province, comme les autorités l'espéraient. Mais des orages aussi sont venus et ils ont démarré de nouveaux feux. 3 nouveaux avis d'évacuation ont été émis ce matin pour des secteurs au nord et à l'ouest de Thunder Bay. Ces avis portent à environ 2000 le nombre de personnes évacuées. Ces personnes sont transportées à Thunder Bay et puisque la ville n'a plus de place pour les héberger, des communautés sont transportées ailleurs. On les envoie entre autres à Kapuskasing, Sudbury, Barrie, Toronto ainsi qu'à Niagara Falls.
1: Et puis Catherine, Doug Ford a également réagi aux critiques du président américain sur la gestion des feux au Canada.
6: Hier, en marge de la finale de la Coupe du monde, Donald Trump a répété sa menace d'imposer de nouveaux tarifs douaniers si le Canada n'en fait pas plus pour réduire ses feux de forêt. On a senti Doug Ford piquer au vif. On voici un extrait d'une longue réponse bien sentie.
7: You gotta remind President Trump that there's 3.9 million acres burning in the United States right now.
6: Doug Ford, donc, qui rappelle à Donald Trump que les États-Unis ont leur propre vaste feu de forêt en ce moment. Il rappelle aussi que tôt ou tard, Trump aura besoin de l'aide du Canada pour combattre les feux comme l'an dernier.
1: Catherine Moras à Toronto, merci beaucoup.
6: Je vous en prie.
1: Le gouvernement fédéral va interdire l'entrée au Canada aux étrangers ayant séjourné récemment en République démocratique du Congo. Ottawa veut empêcher la propagation de l'épidémie d'Ebola qui a fait au moins 930 morts dans ce pays d'Afrique centrale. Alexandre Lepoutre est en studio. Alexandre, la mesure entre en vigueur ce soir.
8: Oui, à 23h59, l'entrée au Canada sera refusée à tout étranger qui a visité la RDC, République démocratique du Congo, au cours des 21 derniers jours.

0: Alors pour s'assurer que ça fonctionne, les transporteurs aériens vont avoir l'obligation de les refuser à bord d'un vol à destination du Canada. En revanche, la mesure ne s'applique pas aux citoyens canadiens et aux résidents permanents qui vivent ici. Eux doivent quand même passer un test et faire une quarantaine de 21 jours s'ils sont allés en République démocratique du Congo. Ces mesures sont en vigueur jusqu'au 29 août. Écoutons la ministre fédérale de l'immigration, Lena Mitlej-Diab.
1: Cette annonce implique seulement les personnes qui viennent de République du Congo parce que nos buts ici est de protéger les Canadiennes et les personnes ici au Canada.
2: Et puis Alexandre, l'épidémie gagne du terrain en Afrique.
0: Elle a touché notamment le Soudan du Sud, l'Ouganda et bien sûr la République démocratique du Congo où la progression est la plus rapide avec au moins 930 morts. L'épidémie actuelle est causée par une souche plus contagieuse dont il n'existe ni vaccin ni traitement pour l'instant. Mais petite lueur d'espoir, l'OMS a mené un essai clinique la semaine dernière sur un médicament expérimental.
2: Alexandre Lepoutre, merci beaucoup.
0: Merci à vous.
2: Au Royaume-Uni maintenant, après des semaines d'attente, Andy Burnham est officiellement devenu Premier ministre lors d'une rencontre avec le roi Charles III au palais de Buckingham. Le travailliste de 56 ans est le septième à occuper cette fonction depuis 2016. Éric Plouffe a préparé ce qui suit.
3: C'est sous un accueil chaleureux que le nouveau premier ministre du Royaume-Uni, Andy Burnham, est arrivé à sa résidence officielle du 10 Downing Street à Londres après avoir été nommé par le roi Charles III. Il a profité de cette première journée pour promettre un plan sur 10 ans qu'il présentera plus tard cette année pour changer en profondeur le Royaume-Uni et redonner espoir aux gens. Andy Burnham veut entre autres réindustrialiser le pays, construire davantage de logements sociaux et bâtir une nouvelle économie, dit-il, dans laquelle les services essentiels sont davantage contrôlés par l'État. Le nouveau premier ministre britannique a ajouté que le Royaume-Uni doit montrer au monde entier que sa population est capable de retrouver sa stabilité. Andy Burnham a reçu des félicitations de plusieurs dirigeants étrangers, dont ceux de la France, de l'Australie et du Canada. Le premier ministre Mark Carney a déclaré se réjouir à l'idée de travailler avec son nouvel homologue britannique pour renforcer la sécurité, la stabilité et la prospérité des deux côtés de l'Atlantique. Les dirigeants ont aussi salué le travail du prédécesseur d'Andy Burnham, Keir Starmer. Celui-ci a pour sa part fait ses adieux devant la résidence du premier ministre. Dans un bref discours, il a déclaré que sa mission était accomplie. Éric Plouffe, Radio-Canada, Montréal.
2: Les États-Unis ont poursuivi leur bombardement en Iran la nuit dernière. Téhéran a riposté en attaquant des alliés de Washington dans la région. Les Iraniens ont aussi frappé deux pétroliers qui tentaient de transiter par le détroit d'Ormuz. L'Iran a déclaré ce matin que malgré tout, les échanges diplomatiques se poursuivent avec les États-Unis. Voilà, c'était la portion nationale et internationale du Radio-Journal.
4: Bonjour, ici Louis Gagné à Québec. Voici les informations régionales. Une opération spéciale force l'annulation du départ de midi à la traverse l'île aux grues Montmagny. L'équipage du NM Grue des Îles, qui assure la liaison maritime entre Montmagny et Saint-Antoine de l'île aux grues, a dû porter assistance à un navire en détresse. Pour le moment, la Société des traversiers n'est pas en mesure de préciser de quel type d'urgence il s'agit, ni de fournir des détails sur le navire qui a lancé l'appel à l'aide. Le départ de 11h15 en partance de l'île aux grues a lui aussi été annulé. L'ex-conseillère municipale à la ville de Lévis, Karine Laflamme, sera à nouveau candidate pour le Parti conservateur du Québec dans la circonscription de Lévis lors des prochaines élections provinciales. En 2022, elle avait obtenu 20 % des voix, ce qui lui avait permis de finir deuxième derrière le vainqueur, Bernard Drinville. Karine Laflamme croit que le bilan de la coalition Avenir Québec à Lévis au cours de ses deux mandats jouera en sa faveur.
5: Les 8 années au pouvoir de la CAQ n'ont pas permis d'améliorer le pouvoir d'achat des familles, ni de faciliter les soins, l'accès aux soins de santé, ou encore de favoriser l'accès à la propriété pour les jeunes. Les électeurs de Lévis s'en souviendront le 5 octobre prochain.
4: Lors des dernières élections municipales à Lévis, l'automne dernier, Karine Laflamme a porté les couleurs du parti Prospérité Lévis, équipe Stephen Blainey, dans le district de Pintendre. Elle a terminé en deuxième position derrière le candidat de Repensons Lévis, Éric Nadeau. À la météo du temps ensoleillé, devenant alternance de soleil et de nuages avec 30 % de probabilité d'averse, vent d'ouest de 20 km/h avec rafale à 40, maximum.

0: 25, humidex 28, indice UV de 7 ou élevé. Le mercure indique 24 degrés sur la rue Saint-Jean, centre-ville de Québec. Ici Louis Gagné. Bon après-midi à notre antenne.
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2: Rebonjour. Dans une dizaine de minutes, on va parler de ces chefs d'entreprise anglophones qui sont nommés à la tête de grandes entreprises québécoises. C'est le Journal de Montréal qui rapportait ça ce matin. Trois nouveaux PDG anglo-unilingues à la tête de Power Corporation, CGI, CAE, des poids lourds quand même du Québec Inc. Alors, jusqu'à quel point est-ce que l'État québécois, l'Office même de la langue française, peuvent tenter de limiter ce genre de nomination? Pascal Bérubé du Parti québécois sera avec nous pour réagir. Ce sera aussi un des sujets de notre grand angle. Mais d'abord, on va faire le point sur cette Coupe du monde de soccer qui s'est terminée hier dans le New Jersey avec une victoire décisive de l'Espagne contre l'Argentine en finale. C'est ce qui met fin donc à un mois où la planète entière a vibré soccer. On a assisté à des performances incroyables, des surprises, des déceptions, des controverses marquantes aussi. On va y revenir. Qu'est-ce qui attend la FIFA maintenant? Alors, pour en parler, je reçois Robert Froisy, ancien journaliste sportif à Radio-Canada, auteur du livre « Le sport, une arme politique » publié chez Édito. Bonjour Robert.
3: Bonjour Laurence.
2: C'est vraiment un plaisir de vous recevoir. J'ai envie de commencer avec une question toute simple. Quels ont été, selon vous, les plus ou vos plus beaux moments de cette Coupe du Monde?
3: Ben d'abord, c'est de voir que chaque quartier se rassemblait, oui. Invitait aussi. Donc, on découvrait aussi des communautés, surtout qu'en plus, on avait élargi à 48 équipes, donc on a élargi aussi au niveau des communautés. Ça, c'était magnifique à voir. On a vu, évidemment, le coup de cœur, de, je dirais, de toute la planète, de découvrir le Cap-Vert. Oui. Et non seulement de le découvrir, mais vous savez qu'il a tenu en échec, quand même, les deux finalistes de la Coupe du Monde. C'est quand même pas rien. Ils ont fait match nul contre les Espagnols, qui sont champions du monde. Et en plus, ils ont perdu, je dirais... presque de peine et de misère, parce qu'ils sont arrivés en prolongation contre les Argentins. Donc, pour moi, c'est vraiment le coup de cœur. Sinon, il y avait aussi le Congo, qui a réussi à neutraliser le Portugal, à inquiéter l'Angleterre. Enfin bon, il y avait des belles surprises venant de ces petits pays qu'on n'a pas l'habitude de véritablement de voir. Peut-être moi mon petit coup de cœur qui a été le seul coup de cœur en fait de ce spectacle entre guillemets de la mi-temps.
2: Les Muppets.
3: Ce sont les Ghetto Kids. Ces jeunes qui viennent des bidonvilles de Kampala en Ouganda et qui soudainement ont été découverts par Shakira qui dit moi j'aimerais ça qu'ils viennent danser avec moi. Je trouve que ça fait partie de ces belles histoires. Et puis aussi nos deux jeunes de Saint-Michel. Faut pas les oublier les deux, le frère et la sœur Vasquez qui ont créé carrément le Die Die, qui a été la chanson donc, de cette Coupe du Monde.
2: Est-ce que vous pensez que c'est à refaire, ce spectacle de la mi-temps? Parce qu'on s'entend que c'est inspiré du football américain. En Europe, je sais qu'il y a beaucoup de gens qui ont dit « Qu'est-ce que c'est que ce spectacle? On n'a pas besoin de ça, on doit se concentrer sur le foot. » Qu'est-ce que vous en pensez, vous?
3: Mais je pense qu'ils ont raison. mais on a essayé... Vraiment, là, dans cette Coupe du Monde américaine, on a essayé de dénaturer un sport. Ne serait-ce que ces fameuses pauses, entre guillemets, de rafraîchissement, qui étaient en fait des pauses quelque part... Les trois quarts étaient des pauses publicitaires pour rentrer encore plus d'argent dans les coffres de la FIFA. Et en plus de dénaturer un sport, parce que finalement, au lieu d'avoir deux mi-temps, eh bien, on en avait quatre. Presque. Et donc, il faudrait presque former maintenant les joueurs à s'habituer à ce 4-4 là-dedans. Ça n'a pas de sens.
2: Il y a eu aussi beaucoup de controverses. Bon, vous avez parlé des pauses d'hydratation. Il y a aussi eu cette suspension d'un joueur américain qui a finalement été annulée après une demande de Donald Trump. Bon, le président de la FIFA, là, Gianni Infantino, qui a été très critiqué. Est-ce que vous vous attendez à ce que son autorité soit vraiment remise en question, je dirais encore plus profondément dans les années à venir?
3: Mais on a vu déjà toute la servilité de l'homme parce que on peut dire que cette Coupe du Monde n'était pas la Coupe du Monde de la FIFA, n'était pas la Coupe du Monde d'Infantino, mais était la Coupe du Monde de Trump. Et on l'a vu à plein de niveaux. D'abord parce qu'on a respecté aucun passage du code d'éthique de la FIFA, notamment en refusant l'entrée à cet arbitre somalien qui pourtant avait un visa d'entrée et qui avait été d'ailleurs l'arbitre de l'année en 2025 en Afrique, en étant réprimant presque l'équipe iranienne, en l'obligeant à revenir au Mexique à la fin de chacun de ses matchs, l'humiliation qu'a vécu l'équipe du Sénégal, les visas qu'on a refusés à cette fameuse liste noire des indésirables aux États-Unis. tout ça va à l'encontre de la FIFA. Et évidemment, comble de la servilité donc de ce président de la FIFA, eh bien, ce coup de téléphone, cette intrusion, je dirais, de Donald Trump, d'un président d'un État, et qui dit, écoutez, moi, je veux pas que mon équipe nationale soit privée du meilleur joueur, et changer les règles, quoi, changer le carton.
2: Ouais, c'était flagrant, là. Il y avait aucune subtilité.
3: Non, et ça, encore là, ça vient à l'encontre du code éthique. Et en plus, Gianni Infantino, qui était déjà dans le collimateur, si vous voulez, des gens de la FIFA, qui lui reprochent justement d'être un peu trop proche des politiques et même de faire de l'ingérence. On regarde par exemple qu'il s'est promené avec l'avion du Qatar, on lui a reproché. On lui reproche aussi d'avoir créé ce fameux prix pour la paix pour Donald Trump. Donc, c'est un peu ce mélange des genres qui, et cette confusion, si vous voulez, qui devient de plus en plus intolérable pour les gens qui travaillent dans cette fédération internationale.
2: Donc, si on se projette vers l'avant, est-ce que vous pensez que l'organisation, la direction de cette organisation risque de changer ou ça risque de continuer ce qu'on a vu dans cette Coupe du Monde?
3: Il va falloir que Gianni Infantino se méfie. Parce que si on regarde l'exemple de Sepp Blatter, l'ancien président de la FIFA, qui a régné en roi et maître sur cette immense fédération internationale, peut-être la plus grande au monde, et de se dire que finalement, il y a eu des enquêtes, il y a eu de la corruption, il y a eu ces fameuses enquêtes extérieures, donc des enquêtes du FBI, qui l'ont coincé finalement, qui l'ont obligé à démissionner. Infantino n'est pas à l'abri de tout ça. On a vu que ça commence à grogner. Moi, je parlais avec des amis journalistes en Suisse, ça grogne à Zurich, au siège de la FIFA. La fédération allemande, on vient d'apprendre qu'elle n'apposera pas sa signature de soutien au renouvellement donc qui devrait avoir lieu en 2027, parce qu'évidemment, il se représente tout seul pour le moment. Est-ce qu'il va y avoir un trouble fait? Certains évoquaient le nom de Michel Platini qui pourrait faire son retour, lui qui dirige les destinées de l'UEFA. On a vu l'UEFA qui a pris une position justement sur l'affaire du carton rouge, qui est unique, en disant Infantino a traversé une ligne rouge. Alors, il y a une enquête qui est demandée aussi par des députés européens. Il y a une plainte qui a été déposée contre Infantino. Ouais.
2: En même temps, au niveau financier, il a quand même eu un impact important, Infantino. C'est lui qui a redonné vraiment une santé financière à la FIFA. C'est devenu maintenant un mastodonte économique. Ça aide, ça, pour lui, à asseoir son autorité, non?
3: C'est clair. C'est clair que quand...
2: On donne de l'argent aux fédérations.
3: Quand on n'est pas dans le rouge, là, c'est clair qu'effectivement, ça apporte son lot de soutien. Il n'est pas fou, Infantino. Il a aussi son lot de soutien de président, de dirigeant, de chef d'État. On a vu ce qu'il a fait avec le Rwanda, avec le Congo. On a vu ce qu'il fait avec les pays du Golfe. Il ne faut pas se leurrer. L'Arabie Saoudite, qui, sans appel d'œuvre, va avoir la Coupe du Monde en 2034. On a fait fi de tout ce qui est droit humain et condamnation à mort. Donc, c'est un peu dans tout ça qu'il navigue Infantino maintenant. Il veut en plus amener une expansion. C'est-à-dire qu'on avait 48 équipes. Il veut faire voter 64 équipes.
2: Ouais, plus de revenus encore.
3: Plus de revenus, mais ça va durer combien de temps, la Coupe du Monde? Est-ce que les clubs vont accepter de laisser partir leurs joueurs pendant quoi, un mois et demi, deux mois? C'est sans compter la catastrophe environnementale, et il faut le dire, de cette Coupe du Monde. Ça va être encore pire quand on va jouer, au Portugal, au Maroc, en Espagne, et trois matchs inauguraux qui vont se faire en Amérique latine.
2: Mais j'allais vous demander, est-ce que c'est une bonne idée d'avoir une Coupe du Monde dans plusieurs pays, ou on serait mieux d'avoir ça à un seul endroit?
3: Ils n'ont plus le choix, ça coûte cher. Regardez ce qui est arrivé chez nous. Le Québec a refusé, à juste titre, parce que j'ai hâte de voir dans 10 ans ce que seront les 6 retombées économiques qu'il y a pour ceux qui ont investi les milliards. On verra si ces milliards reviendront dans les caisses des citoyens. Ça m'étonnerait. En tout cas, au vu de ce qu'on voit dans les grands événements sportifs, c'est jamais le contribuable qui va recevoir une prime. Donc, qui va pouvoir s'offrir demain ces grands événements sportifs? Oui. Je vous laisse y réfléchir. Regardez, on l'a offert à l'Arabie Saoudite, qui a de toute manière des milliards et des milliards de dollars. Donc, j'ai peur que les pays peu regardants sur les droits humains soient ceux qui se présenteront pour organiser ces événements.
2: Est-ce que l'Italie va se qualifier la prochaine fois? Je vous demande, parce que
3: je l'espère pour toute une génération, parce qu'il y a toute une génération qui n'a pas encore vu sa squadre nationale et aller en Coupe du Monde. Donc, je l'espère, parce que c'est quand même un pays qui a gagné 4 fois cette Coupe du Monde, et puis pour le spectacle, ça faisait un peu triste. Dans la petite Italie, c'était un peu triste.
2: Ils ont le sens du drame. Robert Froisy, merci, c'est toujours un plaisir.
3: Merci à vous.
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2: On change de registre, on va parler langue française maintenant. Il y a un article du Journal de Montréal paru ce matin sur le choix des PDG qui ne parlent pas le français au sein de grandes entreprises québécoises, qui nous a amené à nous questionner sur ce qui est fait justement pour protéger la langue au sein de ces organisations. Récemment, donc, vous avez Power Corporation, CGI, CAE qui ont chacune choisi un haut dirigeant qui ne parle pas le français. Bon, Québec affirme que quand c'est le cas, l'Office québécois de la langue française offre de l'encadrement pour assurer que des mesures soient mises en place pour que le dirigeant apprenne le français. Mais est-ce que c'est suffisant? On sait que l'Office de la langue française a refusé notre demande d'entrevue à ce sujet, tout comme le ministre Jean-François Roberge, qui est en vacances. Mais on va en discuter avec Pascal Bérubé, porte-parole du Parti québécois en matière de langue française, qui, lui, n'est pas en vacances. Bonjour, Monsieur Bérubé.
5: Bonjour, et pas de vacances pour la protection de la langue française au Québec. Bon. Pas chez nous, en tout cas.
2: Ben c'est ça. J'imagine que ce n'est pas le genre de nouvelle qui vous réjouit. Concrètement, qu'est-ce qu'on peut faire pour s'assurer que ces hauts dirigeants là, nommés ne soient pas unilingues, à votre avis?
5: Alors, ça ne me réjouit pas, mais ça me surprend pas non plus. Je pense que le journal fait œuvre utile. Il démontre que pour des fleurons québécois, des entreprises de chez nous, d'abord, on sélectionne des gens de l'extérieur. Alors, j'imagine qu'il y avait personne au Québec qui pouvait occuper ces postes. C'est des décisions d'entreprise, bien sûr. Moi, je suis toujours convaincu qu'on a tous les talents au Québec pour diriger ces entreprises. Ça revient au conseil d'administration à choisir la personne qui va incarner cette entreprise, qui sera son visage, qui sera sa voix également. Il est évident qu'au Québec, il faut avoir une considération pour la connaissance du français. On l'a vu avec Air Canada récemment. En fait, on l'avait vu précédemment avec l'affaire de Michael Rousseau. Ils ont sélectionné une personne hautement qualifiée qui, elle, parle français. Alors, je pense que les Québécois sont capables de comprendre ça. Mais pour plusieurs, ça sera une surprise de voir que ces entreprises bien connues sont dirigées par des unilingues anglophones. Alors, à chaque fois, on va nous dire, ben oui, c'est difficile où ils apprennent. Mais il me semble que c'est un critère qui devrait être majeur lorsqu'on sélectionne une personne de cette envergure pour diriger les entreprises québécoises.
2: Parce que quand on regarde la loi, là, dans la réforme de la Charte de la langue française qui a été adoptée en 2022 par la CAQ, le gouvernement a voulu renforcer les obligations des entreprises. Bon, dorénavant, les dirigeants, y compris les hauts dirigeants, doivent avoir une bonne connaissance du français. Donc, le problème, ça ne serait pas la loi, mais plutôt la mise en application de la loi?
5: Ben, je dirais les moyens pour atteindre cet objectif. D'abord, je vois la réponse du ministre ce matin, il dit porter plainte. Je veux dire, c'est pas très contraignant, ça montre pas beaucoup de combativité. Ça m'apparaît assez homéopathique là, au plan du nationalisme là, de seulement espérer que ça soit le cas. Je pense que d'abord, faut en parler. Alors nous, au Parti québécois, on en parle. D'autant plus que ces entreprises ont des liens avec l'État québécois. Ils vont obtenir des subventions, il y a des partenariats économiques. Dans un plan pour le français qu'on a déposé il y a quelques années au Parti québécois, on indiquait qu'il y a une responsabilité pour l'État de faire appel à des entreprises qui respectent la Charte de la langue française et qui, évidemment, dans leur communication, sont capables d'avoir des échanges en français. D'ailleurs, ça pose toujours la question, si un ou une de ces dirigeants qui sont évoqués dans le journal aujourd'hui rencontrait la première ministre du Québec ou le ministre des Finances ou le ministre de l'Économie, en quelle langue va se passer les échanges? Est-ce que tous les ministres qui ont rencontré ces personnes au cours des dernières années ont accepté d'emblée que ça se passe en anglais? J'aimerais bien avoir une réponse à ça. Je pense que c'est pertinent.
2: Donc, concrètement, qu'est-ce qu'on fait là pour forcer ces entreprises à avoir des PDG qui parlent français?
5: On en parle, on le dit que c'est important au Québec. Vous savez, souvent, les gens sourient quand on demande que le capitaine du Canadien parle français. Pourquoi on ne demanderait pas nos capitaines de nos grandes entreprises québécoises de faire un effort, puis idéalement, dire au conseil d'administration, écoutez, il y a tellement de talent au Québec.
2: Vous pensez que ça va être suffisant, ça, de juste en parler et de faire de la pression populaire d'une certaine façon?
5: D'en faire un enjeu majeur. En tout cas, pour nous, Parti québécois, c'est un enjeu majeur. Je peux pas croire qu'on revient à une époque où il y a seulement des gens de l'extérieur qui parlent anglais, qui sont capables de diriger des grandes entreprises. Je pensais que ce temps était révolu. Mais aujourd'hui, on nous rappelle encore une fois qu'il y avait personne d'autre que ces personnes qui devaient venir au Québec, là, habiter de beaux quartiers, de belles grandes maisons. C'est ces personnes-là qui vont diriger ces entreprises. Moi, je pense que dans le talent québécois, on a amplement de personnes qui sont capables de relever relever le défi. Ici, c'est vraiment impossible. Ça prend vraiment une connaissance pointue, une expertise. Mais soit qu'on connaît le français, soit qu'on s'attelle à le connaître rapidement. Il y a aussi question de la vie au Québec, la vie à Montréal. Comment on fait pour interagir dans un milieu si on est seulement unilingue anglophone? Il me semble que ça envoie pas un bon message, puis ça envoie surtout le mauvais message qu'il est possible de faire sa vie uniquement en anglais à Montréal, et ça, c'est pas souhaitable.
2: Certaines de ces entreprises reçoivent parfois des subventions du gouvernement. Est-ce que, au Parti québécois, vous seriez prêt à dire, par exemple, bon, mais pas de subvention pour vous si votre PDG n'est pas bilingue ou ne parle pas le français?
5: On n'est pas rendu là, mais je vous ai déjà donné un indice tout à l'heure que dans le plan précédent, on parlait des obligations des entreprises en matière de français. On aura certainement des propositions à faire dans la campagne. Elles sont en élaboration, mais disons que cette nouvelle, ce matin, contribue à notre réflexion.
2: OK. Donc, ça pourrait être une considération sérieuse.
5: À suivre.
2: Parce que, évidemment, les entreprises le disent, là, s'il y a des règles plus strictes, un des risques aussi, peut-être, c'est de faire fuir les sièges sociaux à l'extérieur du Québec. Il y a certaines personnes qui ont cette crainte. Qu'est-ce que vous répondez à ça?
5: Bon, d'abord, on en a perdu quelques-uns là, depuis 2018, depuis l'arrivée de la CAQ, là, puis c'était pas lié à ça, c'était lié à un environnement d'affaires. Moi, c'est ce genre de, puis là, c'est pas à vous que je m'adresse, mais de campagne de peur que certains peuvent évoquer en disant, ben écoutez, les entreprises pourraient quitter. Moi, j'y crois pas. Je pense que c'est un avantage compétitif pour les entreprises d'avoir un PDG qui peut accorder des entreprises. Parfois, ça va très bien, mais parfois, ça va moins bien. D'avoir ce contact direct avec les médias, avec les partenaires économiques, je pense que c'est bien de faire une conférence devant la Chambre de commerce de Montréal en français. Il me semble que c'est un plus aussi, puis les gens l'apprécient tellement. Alors, c'est un plus, c'est une valeur ajoutée. Alors, je vais le poser de façon positive pour les entreprises. Forcez-vous un peu d'être capable de trouver des gens qui soit connaissent le français, soit sont déjà sur le territoire du Québec, soit ont vraiment envie de l'apprendre rapidement. Je suis convaincu que c'est pas un enjeu financier là, pour obtenir les meilleurs cours possibles pour apprendre le français. Écoutez, vous avez de vos auditeurs qui arrivent rapidement à des résultats avec Duolingo. Mm-hmm. Pas mal sûr qu'ils ont des outils aussi pour apprendre le français. C'est une question de volonté.
2: Pascal Bérubé, porte-parole du Parti québécois en matière de langue française. Merci beaucoup d'avoir été avec nous.
5: Un grand plaisir. Bon été.
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2: Alors, pour le Grand Angle, j'ai Mylène Moisan qui est avec nous, chroniqueuse au quotidien Le Soleil, et Jonathan Valois, ancien chef de cabinet, différents ministres du gouvernement Legault, santé, culture, ressources naturelles. Bonjour à vous deux.
6: Bonjour. Bonjour.
2: Mylène, je voudrais vous entendre peut-être en commençant. Qu'est-ce que vous avez pensé, ben, d'abord de cette histoire qui est sortie dans le Journal de Montréal ce matin et de la position du Parti québécois par rapport à ça?
6: Ben, c'est l'histoire qui se répète, hein. C'est Rousseau prise 4, 5, 6, 7 et 8. Donc, on voit que pour les entreprises, là, d'avoir un PDG qui parle français, là, c'est secondaire. C'est comme une espèce d'obligation, mais facultative, là, si on ne trouve pas mieux. Donc, on va souvent dire, ben oui, c'est comme M. Bérubé disait, on va dire, ben c'est le meilleur qu'on a pu trouver, il parle pas français, mais c'est comme ça. Donc, je trouve qu'il y a une espèce de, il y a comme une espèce on abdique un peu sur cet élément-là. D'autant plus désolant là, que le ministre Jean-François Roberge, plusieurs fois, il a insisté sur l'obligation de protéger la langue française en 2024, quand il avait mis l'obligation pour les commerces là, d'afficher deux fois plus gros en français qu'en anglais. Il avait dit, on est francophone, il faut que ça paraisse. Mais on dirait que quand ça arrive dans les officines, quand ça arrive dans les bureaux de direction, tout d'un coup, c'est beaucoup moins important.
2: Oui, Jonathan, qu'est-ce que le gouvernement peut faire par rapport à ça ou même le fisc? Quel est le bâton adéquat, en fait?
7: Oui, parce que ça, c'est la question. Parce que ce qu'on voit ce matin, c'est ce ministre qui nous dit « portez plainte ». Mais oui. Qui porte plainte? Certainement pas les vice-présidents qui sont obligés de parler en anglais. Certainement pas le conseil d'administration qui va porter plainte.
2: Oui, puis même pour les employés, ça peut être délicat parce que des fois, on veut une promotion, on ne se sent pas nécessairement à l'aise, même si on n'est pas d'accord avec la situation.
7: Et la question qu'on peut se poser, c'est « je ne suis pas convaincu, moi, que parce qu'il y a un PDG qui est anglophone, que dans l'entreprise en général, ça va se passer en anglais. Ça va se passer en anglais beaucoup autour de lui. C'est pour ça que je parle de CVP, c'est pour ça que je parle de son conseil d'administration. Mais il y a là réellement quand même un enjeu parce qu'on a, un PDG qui, notamment, parce qu'on le voit avec certaines entreprises, vont recevoir des subventions de la Caisse de dépôt, d'Investissement Québec, ces choses-là. Donc, des investissements issus du bas de laine des Québécois ou de l'argent des Québécois d'ici. Et on doit faire en sorte que ces subventions-là viennent aussi avec le fait que cette entreprise-là va continuer à faire partie du dialogue social. J'écoutais tantôt Pascal Bérubé, le député, nous parler. Et c'est tout ce morceau-là qui manque lorsqu'un PDG ne parle pas français. C'est le dialogue social. C'est cette conversation avec la communauté dans laquelle on est. Mais ce qui est le plus désolant dans la nouvelle de ce matin, quand on la regarde, c'est réellement de constater que oui, il y a des PDG anglophones, mais d'entreprises où, avant ça, c'était un parent, un boulanger, un bouchard, voire même des démarrais. Donc, c'était...
2: Ben oui, Burr Corporation.
7: Ben oui, c'est ça, c'est francophone, c'était francophone.
2: C'est francophone de l'Ontario,
7: là, en plus. C'est pas juste de sentir que là, il y a des PDG qui sont anglophones, c'est sentir qu'on recule. Et là, à un moment donné, le gouvernement du Québec doit réellement se poser des questions. Et il faut... Et j'ai regardé ailleurs dans le monde comment ça se passe, évidemment. Et il y a cette obligation-là, surtout quand le gouvernement subventionne une entreprise. Il y a cette obligation-là, mais rarement l'obligation que le PDG lui-même soit francophone ou norvégien ou peu importe, là, mais parle la langue du pays. Mais cette idée que cette personne-là soit au moins entourée de gens qui vont pouvoir faire ça. Mm-hmm. Mais là, on ne règle pas réellement la situation, hein, parce qu'en faisant ça, on se dit, toi, le PDG, tu n'es pas obligé d'être bilingue, mais assure-toi d'avoir un Frenchie qui parle à la population.
2: Oui, mais est-ce que vous pensez, Mylène, qu'on en est rendu là, qu'on devrait lier les subventions gouvernementales à la capacité des hauts dirigeants d'une entreprise à parler français?
6: Oui, mais je pense qu'effectivement, il faut qu'il y ait des incitations beaucoup plus grandes. Il faut qu'il y ait quelque chose de rapport de force. C'est un peu désolant d'entendre le ministre Roberge dire que c'est son objectif que les hauts dirigeants parlent français, en disant on débarque pas dans les entreprises pour faire passer des tests de français. Pourquoi pas? L'OQLF débarque bien dans les entreprises pour vérifier si sur l'imprimante il y a un bouton imprimé et non un bouton print. On regarde les machines à café pour s'assurer qu'elles sont en français. La loi est claire. Les documents de travail, les interfaces, les communications à l'interne doivent être en français. Donc, je veux dire, la loi est quand même, elle doit être appliquée. Et je pense que le gouvernement aurait tout avantage là à essayer, en tout cas plus qu'essayer, que les personnes qui dirigent ces grandes compagnies au Québec aient au moins une connaissance de base du français pour être capable de s'adresser à la population. On l'a vu comment c'était déplorable là, quand le PDG d'Air Canada a essayé, là, dans le cas d'un drame, là, de s'adresser aux francophones. Et tu sais, c'est désolant, c'est triste. Donc, je pense qu'il faudrait vraiment s'assurer. Puis, il faut aussi conscientiser ces compagnies-là de l'importance de la langue française, parce que c'est ça aussi, c'est que ces entreprises-là sont au Québec, mais visiblement ne font très peu de cas du fait d'être dans une province francophone.
2: Jonathan, est-ce que vous pensez que cet enjeu pourrait nuire à la CAQ lors de la prochaine campagne électorale? Parce que là, peut-être que vous allez avoir des partis comme Québec solidaire, comme évidemment, le Parti québécois, qui vont dire, bien, regardez, ça s'est fait sous le gouvernement de la CAQ, là. Pourtant, ils ont fait leur réforme de la Charte de la langue française et regarder les résultats qu'on a.
7: Et c'est clair que cette nouvelle de ce matin, c'est réellement un plat de bonbons dans une campagne électorale, parce qu'on sait l'identité, la langue, fait partie de ce qui va être déterminant dans le choix des gens. Et notamment, ce qui distingue un Parti québécois et une coalition Avenir Québec sur l'identité, on dit, qu'est-ce qui vous distingue réellement? Mais c'est peut-être cette idée-là de dire... Ben nous, là, cette idée de l'autonomie, là, puis d'être gentil, puis d'être bon joueur, puis de toujours être celui qui dit ça peut fonctionner à l'intérieur du système actuel, ben on le voit. Et pourtant, on n'avait pas des gens qui étaient pas sincères dans leur volonté de vouloir vraiment faire avancer cette question-là du français au Québec. Et malgré ça, regardez, avec tous les outils qu'on s'est donnés, c'est pour ça que des partis souverainistes, comme le Parti québécois, comme le Québec solidaire, disent ben peut-être que une des solutions, c'est de faire en sorte que les gens d'ici travaillent dans un pays francophone et que ça soit d'abord et avant tout cette situation-là. Et donc, oui, il y a très certainement quelque chose qui va faire en sorte que les partis politiques vont pouvoir s'en saisir. Et c'est pour ça que cette nouvelle est importante. J'ajoute deux secondes pour dire qu'en plus de ça, on voit aussi toute la difficulté des plans de francisation. C'est ce qui nous a aussi apporté dans l'article d'aujourd'hui. Donc, oui, on a des PDG qui ne parlent pas le français, mais on voit aussi...
2: Est-ce qu'ils vont l'apprendre, c'est ça?
7: Mais même dans les entreprises, les plans de francisation qui semblent être moins donner de résultats qu'on pense.
2: Bon, on verra si Christine Fréchette veut faire des annonces à ce sujet. On verra aussi ce que Charles Milliard, chef du Parti libéral du Québec, va dire sur cet enjeu, parce qu'on sait que la langue, ça a été, disons, à certains égards, difficile pour lui depuis quelques mois. Je voudrais vous entendre sur un autre sujet maintenant, les critiques de l'administration Trump là, sur la gestion canadienne des feux de forêt. Bon, le président qui a de nouveau abordé le sujet avec le premier ministre Carney hier en marge de la finale de la Coupe du Monde. Mylène, comment est-ce que Ottawa doit répondre à ce genre de critiques?
6: Bien, certainement pas en blâmant le gouvernement précédent de Justin Trudeau. Ça, je pense que ça n'a pas été sa meilleure sortie. Non, je pense que dans un cas comme celui-là où M. Trump veut imposer des droits de douane pour la fumée qui vient empoisonner l'air des Américains, moi, je pense que j'irais peut-être à la blague en lui suggérant d'installer des gicleurs sur son dôme d'or. C'est comme on n'est plus dans le sérieux, on n'est plus dans le rationnel. Donc, demain matin ou demain après-midi, le discours de M. Trump va sûrement avoir changé. Donc, c'est ça qui est un peu désolant, c'est qu'il fait perdre beaucoup de salive à beaucoup de gens, M. Trump.
2: Oui, on n'est plus dans le sérieux, on n'est plus dans le rationnel, mais en même temps, il y a beaucoup d'Américains qui sont d'accord avec ce message-là. Oui. Jonathan, qu'est-ce que vous en pensez? Et le premier ministre Doug Ford, là, qui vient d'aller à CNN pour parler directement aux Américains, est-ce que ça aide vraiment? Parce qu'on sait que du côté de l'administration Trump, on ne l'aime pas beaucoup. Le premier ministre ontarien.
7: Non, mais en même temps, il faut quand même communiquer tous les efforts qui sont déployés pour justement venir à bout de ces feux de forêt-là. Parce que jusqu'à un certain point, ce que le président Trump nous dit, c'est est-ce que vous faites réellement tous les efforts nécessaires pour contrôler ces feux de forêt-là? Comme si on aimait ça voir le bois brûler au Canada, en Ontario, mais en même temps, bon, donc il y a de ça. Donc, il faut communiquer directement avec les Américains, démontrer qu'on est réellement en train de travailler très fort pour ce qui est de contrôler ça et que c'est pas un plaisir qu'on a de voir justement cette boucane-là s'en aller vers les États-Unis. De toute façon, peu importe vers où elle s'en va, l'idée, c'est qu'il y a quand même, il y a quand même des forêts qui brûlent et ça, en partant, on est ici dans les mauvaises nouvelles, donc qu'on se le dise. Donc, moi, je pense que quand même, là, un effort de communication auprès du peuple américain, on va le dire comme ça, mais...
2: Oui, dire que les Canadiens aussi souffrent de la fumée des feux de forêt, pas seulement les Américains, finalement.
7: Oui, bien, il y a un peu de ça. Maintenant, et c'est vraiment... J'ai toujours pensé, moi, que Donald Trump intervenait en disant ces choses parce qu'à quelque part, il voulait investir dans la bourse. Là, avec les feux de forêt, je ne sais pas pourquoi il sort là-dessus. Bien honnêtement, je ne connais pas le rationnel du président, si ce n'est que...
2: Peut-être qu'il a été indisposé. En tout cas, c'est tout le temps qu'on avait. Mylène, Jonathan, un plaisir. On se retrouve demain.
7: À demain.
6: À demain. Au revoir.
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2: Dans une dizaine de minutes, on va revenir sur cette série culte québécoise, La Petite Vie, qui a attiré à une époque 4 millions de téléspectateurs. C'est énorme, inconcevable aujourd'hui. La série qui sera officiellement intronisée au Temple de la Renommée juste pour rire ce soir. Et la comédienne Guylaine Tremblay, qui jouait Caro dans La Petite Vie, sera avec nous vers 12h50. Mais d'abord, on apprenait en fin de semaine que le maire de New York, Zohran Mamdani, étudie actuellement les possibilités d'arrêter le premier ministre israélien, Benjamin Netanyahou, lors de l'Assemblée générale de l'ONU en septembre prochain. Une idée qui n'a pas plu au principal intéressé, qui a accusé Mamdani de détester les États-Unis. Mais d'un point de vue légal, on se pose la question, est-ce que la police municipale de New York pourrait arrêter un premier ministre étranger? J'en parle avec Olivier Piton, il est avocat aux États-Unis, spécialiste de la politique américaine. Bonjour, Monsieur Piton.
8: Bonjour.
2: D'abord, est-ce que le maire de New York a le pouvoir de faire ça, là, d'un point de vue strictement légal?
8: Alors, d'un point de vue strictement légal, absolument pas. Il a uniquement à sa disposition des pouvoirs de police locale. L'arrestation d'une personnalité politique, de surcroît une personnalité politique étrangère, serait uniquement de l'apanage du gouvernement fédéral et donc il n'a absolument aucune possibilité de pouvoir faire intervenir des forces de police. Deuxièmement, puisqu'en fait, il se retranche derrière la décision de la CPI, de la Cour pénale internationale, qui a effectivement décidé de lancer un mandat d'arrêt contre Benyamin Netanyahou. Là encore, ça n'est pas de ses prérogatives à lui, en tant que maire d'une ville, de pouvoir exercer un pouvoir de police. Donc, la réponse est non. On est évidemment, quoi qu'on puisse penser de la situation à Gaza, on est évidemment dans un effet d'annonce et dans une variation un peu politique de « retenez-moi, sinon je fais un malheur », mais en fait, il n'y a aucun moyen légal pour Zohran Mamdani de pouvoir arrêter Benyamin Netanyahou.
2: Donc pourquoi est-ce que vous pensez qu'il fait ce genre de sortie ?
8: Parce que politiquement, il va évidemment gagner des suffrages du côté de son électorat. Il démontre de toute façon qu'il y a une vraie question centrale au-delà de

0: de cette petite bisbille. Il y a une question centrale, c'est le respect des décisions de la Cour pénale internationale, en particulier aux États-Unis, pays qui n'est pas signataire du statut de Rome, c'est-à-dire que les États-Unis ne reconnaissent pas la Cour pénale internationale comme instance susceptible de juger en particulier des Américains. C'est un peu la loi romaine, la Rome antique, c'est-à-dire seuls les Romains pouvaient juger les Romains. On est un peu dans ce cas de figure, et donc seule une cour américaine peut juger d'un Américain ou peut décider de juger un dirigeant étranger se trouvant sur le territoire américain.
1: Mais pour les pays là, qui souscrivent à la Cour pénale internationale, dans quelle mesure est-ce qu'ils doivent obéir quand un mandat d'arrêt est émis contre un dirigeant en fonction, comme par exemple Benjamin Netanyahou?
0: Alors là, on est dans un cas de figure un tout petit peu particulier. Ce que dit l'article 27 du statut de Rome, donc qui définit les règles de la Cour pénale internationale, c'est que aucun dirigeant étranger ne peut se soustraire à la Cour pénale internationale et jouer de son immunité. Mais c'est valable pour la Cour, ça n'est pas valable pour les États. Un État peut tout à fait décider de ne pas respecter les décisions de la Cour pénale internationale et donc les mandats d'arrêt. Et il y a eu des précédents. En particulier, c'est un précédent qui est tout le temps cité, c'est celui de Omar al-Bashir, l'ancien président du Soudan, qui était également sous mandat d'arrêt de la CPI, qui s'est rendu dans de très nombreux pays, qui n'a jamais été inquiété par les pays en question. Donc on est dans une situation où, de toute façon, on voit la faiblesse, et ça c'est une vraie question, on voit la faiblesse inhérente de la Cour pénale internationale qui ne peut pas véritablement se substituer aux États qui décideraient de ne pas procéder à une arrestation.
1: Oui, parce que même les pays qui souscrivent à la Cour pénale internationale ne sont pas obligés de lui obéir, finalement, quand il y a un mandat d'arrêt.
0: La Cour pénale internationale, en fait, elle n'est obéie que dans la mesure où elle-même reçoit le dirigeant, et le dirigeant ne peut pas se soustraire à la Cour pénale internationale. Mais les États, eux, en ont tout à fait la possibilité, d'autant plus que, je le répète, c'est que les États-Unis ne sont même pas signataires du statut de Rome. Donc vraiment, les États-Unis ne reconnaissent absolument aucune légitimité à la CPI pour pouvoir exercer une quelconque pression sur la justice américaine et a fortiori sur la police locale new-yorkaise.
1: Ouais, d'ailleurs, il y a Marco Rubio, le secrétaire d'État américain, qui a lancé une offensive contre la Cour pénale internationale. Il l'accuse de menacer les Américains. Il a dit « La Cour pénale internationale, ses alliés mènent une guerre contre notre pays, non pas à coups de balles ou de missiles, mais à coups de statut, de traité et de la force de ce qu'on appelle le droit international. » Jusqu'à quel point est-ce que vous diriez que ces accusations sont fondées?
0: Elles entrent dans le cadre d'un vrai combat, mais qui ne date pas de Donald Trump, en fait, mais d'un vrai combat entre les États-Unis, l'impérium américain, qui considère qu'il ne peut pas y avoir de cour de justice qui soit supérieure à une cour fédérale américaine, et d'un autre côté, la Cour pénale internationale qui, depuis sa création, ne souhaite qu'une seule chose, c'est étendre ses prérogatives. Et donc, on a un double problème avec la relation entre les Américains et la CPI. Premier problème, les Américains ne sont pas signataires. Deuxième problème, il y a une faiblesse intrinsèque des moyens en faveur de la Cour pénale internationale pour faire valoir ses droits. Et puis, troisièmement, les États-Unis considèrent que par un certain nombre de prises de position, en particulier depuis le 7 octobre 2023 et ce qui a suivi à Gaza, c'est qu'il y a une hostilité, c'est ce que dit d'ailleurs Marco Rubio, il dit qu'il y aurait une hostilité de la Cour à l'égard des États-Unis, donc là aussi c'est sa propre opinion, mais ça ne fait que tendre les relations entre la Cour et les États-Unis. Et de toute façon, pour en revenir à votre question de départ, ça clôt le débat. Il n'y aura pas d'arrestation de Benjamin Netanyahou aux États-Unis lorsqu'il arrivera à New York.
1: Oui, donc il n'a rien à craindre. En tout cas, c'est très intéressant. Olivier Piton, je rappelle que vous êtes avocat aux États-Unis, spécialiste de la politique américaine. Merci beaucoup d'avoir fait le point pour démystifier aussi tout ça, comment ça fonctionne, la Cour pénale internationale, les mandats d'arrêt. Merci d'avoir été avec nous.
0: Merci à vous.
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1: Bonjour Rania, on va parler
3: Bonjour.
1: de l'Inde avec vous parce que c'est votre chronique internationale. L'Inde qui est secouée par une importante vague de manifestations, des milliers de personnes qui sont descendues dans les rues de New Delhi pour réclamer la démission du ministre de l'Éducation. Il y a eu des affrontements même avec la police.
3: Oui, c'est une foule en colère que la police a tenté de disperser aujourd'hui dans la capitale de l'Inde. La police a tiré des gaz lacrymogènes.

0: universitaires, notamment ceux qui concernent la faculté de médecine.
1: Et comment est-ce que ce mouvement est né et comment est-ce qu'il a pris de l'ampleur, en fait, dans le pays?
0: Oui, donc ces jeunes Indiens manifestent, en fait, depuis plusieurs semaines dans la rue. Ils ont commencé avec par quelques centaines et donc aujourd'hui, ils étaient près de 8000 personnes à New Delhi. Ce mouvement s'appelle le Parti du peuple des cafards. Donc, c'est un nom un peu spécial.
1: Oui, c'est intriguant. Hein?
0: C'est de la satire, en fait. Ce nom est apparu pour la première fois en mai quand le président de la Cour suprême de l'Inde a qualifié les jeunes sans emploi de cafards, de parasites. Et donc, les militants de ce mouvement se sont réappropriés cette insulte-là pour canaliser leur frustration. Et ça, en fait, tout a commencé par une blague à partir d'un formulaire lancé en ligne par un étudiant fraîchement diplômé des États-Unis qui a utilisé, s'est inspiré de cette insulte-là pour inviter ses compatriotes à rejoindre donc ce parti du peuple des cafards sur un formulaire en ligne. Et à sa grande surprise, des milliers de personnes se sont inscrites, effectivement, en quelques heures. La plupart, donc, des jeunes, des enchantés, de la génération Z. Et plus tard, ce mouvement a été rejoint par des figures connues de la société civile indien, notamment Sonak Wanshu, qui est un ingénieur, un activiste climatique, quelqu'un qui veut la réforme au sein de l'éducation, qui fait la promotion de la pensée critique. Et Sonam, en fait, qui il y a trois semaines a entamé une grève de la faim pour appuyer les revendications de ces jeunes. Son état de santé s'est dégradé samedi. Il a été hospitalisé de force. Et c'est ce qui a été, en fait, un grand déclencheur pour les manifestations aujourd'hui, les manifestants qui dénoncent une sorte de kidnapping et qui, encore une fois, répètent leur revendications devant le Parlement.
1: Oui, et leurs revendications, ils dénoncent entre autres la fraude dans l'enseignement supérieur. Et ça, c'est un enjeu qui est majeur en Inde.
0: Alors, il y a un cas spécifiquement de fraude qui a vraiment été très marquant en Inde cette année. Donc, on a parlé de mai parce que le mouvement a commencé effectivement en mai. Parce qu'en mai, il y a eu un examen, un concours pour que les candidats à la faculté de médecine passent ce concours-là pour pouvoir faire leurs études en médecine. Il y a plus de 2 millions de personnes qui ont participé à ce concours-là, qui réputé d'être très, très exigeant, très difficile. Certaines personnes qui étudient pendant des mois, d'autres des années pour pouvoir passer ce concours-là. Et donc, ce qui s'est passé, c'est que ce concours, après que ces 2 millions de personnes l'ont passé, a été tout bonnement annulé. Pourquoi ? Parce qu'il y a eu apparemment des cas de fraude, des questions ont été fuitées. Ce n'est pas la première fois non plus que ça s'est passé. Ça s'est passé aussi en 2024. Mais cette année-là, c'était tellement désespérant pour plusieurs étudiants, plusieurs candidats, qu'il y a eu des cas de suicide aussi qui ont été signalés. Et donc, ça a créé une grande colère chez les jeunes. Et donc, il faut savoir en fait que tout cela se passe alors que les opportunités pour les jeunes Indiens d'étudier à l'étranger aussi s'amenuisent. Voilà. Oui. Même au Canada, ici, on a resserré les lois sur l'immigration, sur les visas aussi d'étudiants, et tout comme aussi aux États-Unis, un grand resserrement de vis pour ces jeunes-là. Donc, il y a de moins en moins d'opportunités.
1: Oui, d'occasions. Dans la grande région de Toronto, il y avait beaucoup d'étudiants qui venaient, par exemple, dans des villes comme Brampton, et là, disons que les occasions sont plus limitées. Est-ce que le gouvernement indien semble ouvert aux revendications de ces jeunes?
0: Alors, il y a eu une main tendue aujourd'hui. Ils ont pu rencontrer le ministre de la Santé, deux représentants du mouvement ont rencontré le ministre de la Santé. Ils ont dit que la rencontre s'est déroulée dans une atmosphère cordiale, mais tout ça, c'était avant les affrontements avec la police. Le premier ministre, Narendra Modi, lui, semble ignorer totalement ces jeunes, leurs revendications. Il s'est exprimé aujourd'hui devant le Parlement pour l'ouverture justement de la session estivale. Il n'a fait aucune allusion aux manifestations. Ça, c'est quelque chose d'ailleurs qui revenait aussi dans les manifestations. On entendait les jeunes qui dénonçaient le fait qu'ils ne les entendent pas. Alors, est-ce que le mouvement va continuer de prendre de l'ampleur ou pas? Ça reste à voir. En tout cas, il est clair que malgré la montée en puissance de l'Inde, notamment sur le plan économique, l'Inde qui est la quatrième puissance mondiale, qui a dépassé le Japon, les jeunes ont encore du mal à trouver donc leur place sur le marché de travail. Et l'Inde est le pays le plus peuplé au monde aussi, il faut le rappeler, avec 1,5 milliard d'habitants, c'est pratiquement 18% de la population mondiale.
1: Oui, l'Inde qui a dépassé la Chine dans
0: la
1: les
0: Chine
1: dernières années.
0: La Chine en 2023, oui.
1: Oui. Rania, merci beaucoup, un plaisir. On vous retrouve demain.
0: Merci, Laurence.
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0: Petite Vie, cette émission culte créée par Claude Meunier qui a marqué plusieurs générations, qui continue encore de marquer les esprits. Alors, plus de 30 ans après sa première diffusion, La Petite Vie sera intronisée au Temple de la Renommée juste pour rire lors d'une soirée animée ce soir par Guy Jodoin. Et ça arrive tout juste, en fait, quelques jours après le décès de Marc Messier qui devait évidemment assister à cette soirée hommage. Alors, la comédienne Guylaine Tremblay est au bout du fil. Elle interprétait Caro Paré, fille de papa et maman. Bonjour, Guylaine.
1: Bonjour.
0: C'était un événement qui était déjà prévu même avant le décès de Marc Messier, mais on comprend là qu'il y aura une signification particulière, hein?
1: Ah oui, c'est évident que j'imagine, en tout cas, je sais rien du programme parce que c'est une soirée surprise pour nous, mais évidemment qu'il va y avoir un moment hommage à Marc Messier qui était un pilier incroyable de cette émission-là, notre régent national. C'est sûr que pour nous, ça... C'est un choc, tu sais, dès qu'on a appris que Marc était décédé, on se demandait, mon Dieu, la soirée hommage, qu'est-ce qu'il y en a, qu'est-ce que ça va devenir, mais par la suite, tu sais, le choc passé, on s'est dit que Marc, le premier, en tout cas, à mon sens, nous dirait, allez-y, tu sais, la famille Paré, c'est à tout le monde, c'est à tous les Québécois, tu sais, il faut y aller, faut que ça continue, donc on va le faire dans cet esprit-là, on va y aller pour lui, pour Claude aussi, tu sais, qui est notre papa à tous dans cette famille-là, ben oui.
0: Donc vous savez rien du programme?
1: Non, écoute, rien. J'espère que vous n'aviez pas des questions à poser là-dessus parce que c'est une soirée surprise pour nous. Nous, on va être assis dans la salle.
0: Oui.
1: Et on va recevoir ça en même temps que le public qui est avec nous. Donc, j'imagine qu'il y a plein de surprises. Connaissant Guy Jodoin aussi, je suis sûre que ça va être... une soirée hautement festive, mais je ne sais pas ce qu'ils vont faire exactement.
0: Je regardais les codes d'écoute de La Petite Vie, le 4 millions de téléspectateurs. Mmh. Bon, on n'a plus ça aujourd'hui. Comment vous expliquez un tel succès?
1: Mais La Petite Vie, c'est le génie d'écriture de Claude Meunier, bien sûr. Là, ayons pas peur du mot, dans l'humour absurde, je veux dire, Claude est... Il est au sommet. Puis il a abordé un sujet qui est infini, c'est-à-dire la famille. Dans une famille, on le sait, les liens sont forts, puissants et complexes.
0: Oui.
1: Donc, il pouvait aborder toutes sortes de thèmes à travers ça. Puis, comme Claude le disait aussi quand on a commencé La Petite Vie, je m'en souviendrai toujours, il a dit « La Petite Vie, c'est 101% de la réalité ». Donc, c'est juste une petite coche au-dessus de la réalité, mais ce qui fait que tout le monde se reconnaissait, tout le monde reconnaissait des membres de leur famille là-dedans, se reconnaissait eux-mêmes. Ça partait de sujets très, très vrais, mais avec le génie de Claude et son humour absurde, ben là, c'est devenu mythique. Hein? Je vous dirais même que pendant La Petite Vie, il y avait des médecins qui nous disaient « si jamais... vous avez besoin d'aller à l'urgence. Allez-y pendant La Petite Vie, il n'y a pas personne.
0: Oui, c'est comme pendant Les Filles de Caleb, c'était un peu la même chose.
1: Oui, oui. Exactement. Oui. Exactement. Même il y a des endroits, je me souviens, où je jouais en tournée au théâtre, puis ils déplaçaient les heures de spectacle parce que ils mettaient le show une demi-heure plus tard parce que les gens ne venaient pas, sinon. C'était un rendez-vous incontournable, La Petite Vie.
0: Oui, puis il y avait les répliques cultes aussi, le fameux steak bledin de patate de Thérèse, Régent qui se parle à la troisième personne. Vous, est-ce que vous aviez une réplique préférée?
1: De mon personnage?
0: Oui, ou de tous les personnages même.
1: Oh, ben moi, j'adorais le fait qu'il parle de lui à la troisième personne. Ça, je trouvais ça là, tellement drôle et niaiseux. Et puis là, tout le monde au Québec s'est mis à parler de même. T'sais. Il va-tu bien? Oui, il va pas pire. Ça fait pas d'allure. Ça, je trouvais ça vraiment très drôle. Puis tu sais, Marc, la façon dont il faisait, c'est vrai ce que disait Claude. Il avait tous les défauts du monde, ce personnage-là, et on l'adorait. Il faut quand même être très, très puissant et charismatique pour arriver à faire ça. Là.
0: Est-ce qu'on vous en parle encore de La Petite Vie, de Caro, quand les gens vous croisent dans la rue? Est-ce que c'est la série dont on vous parle le plus?
1: Bien, évidemment, parce qu'elle est encore en onde. C'est drôle parce que maintenant, c'est des jeunes qui m'en parlent.
0: Ah oui?
1: Au début, je ne comprenais pas. Hey, oui, vous, on vous connaît, tu sais. On vous a vu. Là, j'étais là, mais voyons donc, dans quoi ils m'ont vu. Et après, je me suis dit, mais eux, ils écoutent les reprises de La Petite Vie.
0: Parce que pour eux, ça n'a pas vieilli.
1: Ben non, ça n'a pas vieilli. C'est comme une bande dessinée, j'ai l'impression. ils regardent ça comme une bande dessinée. Alors, c'est toute une nouvelle génération qui connaissent la petite vie maintenant, puis qui connaissent la famille Paris. Ça, c'est assez unique dans le monde télévisuel, là, tu sais, qu'on passe de génération en génération. Oui. On se faisait reconnaître par les gens qui sont peut-être devenus maintenant des grands-parents, des parents, puis maintenant, c'est les enfants, tu sais, qui nous reconnaissent.
0: Oui, puis on le disait, c'est plus de 30 ans, on est plus de 30 ans après la première diffusion.
1: Oui.
0: Comment la télé québécoise a changé depuis 30 ans, justement? Est-ce que vous trouvez qu'elle a beaucoup changé?
1: Oui, c'est sûr qu'elle a beaucoup changé. Et puis si on prend juste l'exemple de la petite vie, avant, la télé était quelque chose de très, très, très rassembleur. Mmh. Dans le sens qu'on écoutait tous les mêmes émissions en même temps, à la même heure. Alors, la petite vie, quand il y avait 4 millions de personnes qui l'écoutaient, ben, le lendemain, il y avait 4 millions de personnes qui se parlaient de l'épisode qu'ils avaient vu, tu sais.
0: Oui, autour de la machine à café,
1: oui. Ben oui, tu sais, dans les familles, au souper, as-tu vu la petite vie hier? Bon. Mais maintenant, les gens écoutent les émissions quand ils veulent bien les écouter, puisqu'ils les enregistrent le plus souvent. Donc, il n'y a plus, à mon sens, il n'y a plus ce phénomène-là.
0: Oui, de messe télévisuelle, finalement.
1: Exact, exact. Ça, c'est disparu, malheureusement, je pense.
0: Oui.
1: Parce que ça avait quelque chose de très, très rassembleur, un peu comme le sport le fait maintenant.
0: Mm-hmm.
1: On voit l'exemple de ce que ça fait quand les Canadiens vont en finale ou peu importe, on vient de vivre le mondial du soccer, tout le monde écoute ça en même temps, vibre aux mêmes émotions en même temps. Puis avec la télé, ben ça c'est un peu disparu présentement.
0: Oui. Qui va être là ce soir, Guylaine Tremblay?
1: De la famille, il va y avoir Rémi, Gérard, Claude Meunier, José Deschênes, Diane Lavallée, Bernard Fortin et moi. On va être là, on va porter fièrement notre nom de famille Paris. Évidemment qu'on va avoir une pensée pour ceux qui sont pas là, qui ne sont plus là. C'est sûr, mais j'espère que... Ben, je suis sûre que ça va être une soirée d'amour aussi, hein, puis de bienveillance et de rire, parce qu'on en a bien besoin,
0: oui.
1: Tout le monde. Alors, je suis certaine que l'esprit de Marc va flotter au-dessus de nous. Je l'entends rire, en tout cas.
0: Absolument. Guylaine Tremblay, c'était vraiment un plaisir de vous recevoir à l'émission. Merci beaucoup.
1: Ben, ça m'a fait plaisir. Puis bonne journée à tous.
0: Puis bonne soirée.
1: Merci beaucoup. Au revoir.
0: Alors, Après-midi Info, c'est l'heure d'été avec Julien Poirier-Malo. Bonjour, Julien.
2: Bonjour, Laurence.
0: Vous, est-ce que vous étiez fan de La Petite Vie?
2: Ah, ben là, incontestablement, comme tout le monde, évidemment. Ouais. Ça me fait tellement ça rappelle de bons souvenirs d'entendre Guylaine là-dessus.
0: Ouais. Est-ce que vous aviez une réplique préférée, vous?
2: Oh, mon Dieu, réplique préférée.
0: À part Steve Bledin de patate.
2: Moi, tout ce que Timmy disait par rapport à ses vidanges, c'est venu en tant que quelqu'un qui donne beaucoup d'importance au tri sélectif. Aujourd'hui, ça a une résonance particulière chez moi.
0: Bon, qu'est-ce que vous avez de beau pour nous?
2: Aujourd'hui, on reçoit N. Nao alias Naomi Delorémier, nouvelle sensation musicale qui était sur scène hier au Festival d'été de Québec. Et puis David Letterman, célèbre animateur de télé américain,
0: oui,
2: et de passage au Québec pour une causerie. Alors, on a invité deux passionnés pour nous parler de l'impact qu'il a eu sur la culture et sur nos médias à nous. Martine Saint-Victor et Dominique Tardif seront avec nous, Laurence.
0: Bien, on vous écoute avec grand plaisir. Merci beaucoup, Julien.
2: Merci, Laurence.
0: Alors voilà, merci d'avoir été avec nous pour cette édition de Midi Info. Merci à toute l'équipe. Bonne journée et à demain.
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7: Bonjour, il est 13h, ici Louis Gagné à Québec. Voici vos informations. On peut parler d'un début des vacances de la construction funeste sur les routes du Québec. Au moins 8 personnes ont perdu la vie au cours des derniers jours. Dans la grande région de Québec, un motocycliste est mort et 3 autres

0: autres ont été gravement blessés dans 3 accidents survenus depuis hier soir. Le directeur de la Fondation CAA Québec pour la sécurité routière, André Durocher, invite les automobilistes à la prudence.
1: Il est important, lorsqu'on conduit, de garder évidemment les yeux sur la route et de se concentrer sur sa conduite. Les causes des collisions, pour avoir été longtemps en section en cas de collision du SPVM, c'est toujours des comportements humains. Vous savez, la vitesse, l'alcool et la distraction. Si on veut être en vacances et profiter de la période des vacances, mais justement se dire, tant et aussi longtemps qu'on n'est pas rendu à destination, on reste concentré sur la route.
0: L'an dernier, 38 personnes sont mortes sur les routes du Québec lors des 2 semaines des vacances de la construction. Les hôteliers de la capitale dressent un bilan positif du Festival d'été de Québec qui s'est terminé hier. Durant les 11 jours de festivités, les hôtels de Québec ont affiché des taux d'occupation variant de 80 à 85 et jusqu'à 95 les fins de semaine. Le président de l'Association hôtelière de Québec, Aloupa Clark, souligne l'impact du Festival d'été sur l'industrie touristique de la région.
2: Ça fait une grande différence dans le sens que ça permet un accueil touristique formidable. C'est une offre touristique qu'on appelle dans notre industrie. Donc, les gens qui viennent à Québec, les touristes de France, des États-Unis, ou un peu partout du monde entier, ils viennent pour voir le Vieux-Québec, le patrimoine, le Château Frontenac, nos musées, nos attractions. Mais quand il y a un festival qui se produit en même temps que leur visite, ça rajoute beaucoup, beaucoup, beaucoup à la destination.
0: Les feux de forêt prennent de l'ampleur dans le nord de l'Ontario. Les autorités de la province ont annoncé l'élargissement des périmètres d'évacuation autour de certains brasiers. Jusqu'à présent, 13 communautés ont dû fuir les flammes. Orphée Moussongo fait le point.
3: La communauté de Whitewater Lake, située dans le nord-ouest de l'Ontario, a été entièrement détruite, affirme la chef Pauline Drake. Après analyse de photos aériennes, elle a pu confirmer que de nombreuses maisons, infrastructures vitales et de terres ancestrales ont été réduites en cendres. C'est la deuxième fois en moins d'une semaine qu'une Première Nation est complètement rasée en raison des feux de forêt. Ailleurs dans la région, environ 600 membres de la Première Nation des Yabmetong ont été transférés d'urgence vers Niagara Falls entre samedi et dimanche. Et Yabmetong est l'une des 9 Premières Nations qui ont déclaré l'état d'urgence mercredi en raison des brasiers. Les feux affectent aussi la qualité de l'air dans la région. Dimanche, Environnement Canada a placé certaines municipalités dont Thunder Bay, Uppsala et Atikokan sous une alerte orange. Monica Vaswani, météorologue Environnement Canada, prévient qu'il est dangereux pour quiconque de rester à l'extérieur, étant donné que la qualité de l'air est nocive et présente un risque dans ces régions. La situation devrait toutefois s'améliorer graduellement à Thunder Bay, mais le panache de fumée, lui, devrait se diriger vers le nord-est. Issoufé Moussongo, Radio-Canada, Thunder Bay.
0: Au Royaume-Uni, après des semaines d'attente, Andy Burnham est officiellement devenu premier ministre lors d'une rencontre avec le roi Charles III au palais de Buckingham. Le travailliste de 56 ans est le 7e à occuper cette fonction depuis 2016. Éric Plouffe a préparé ce reportage.
4: C'est sous un accueil chaleureux que le nouveau premier ministre du Royaume-Uni, Andy Burnham, est arrivé à sa résidence officielle du 10 Downing Street à Londres après avoir été nommé par le roi Charles III. Il a profité de cette première journée pour promettre un plan sur 10 ans qu'il présentera plus tard cette année pour changer en profondeur le Royaume-Uni et redonner espoir aux gens. Andy Burnham veut entre autres réindustrialiser le pays, construire davantage de logements sociaux et bâtir une nouvelle économie, dit-il, dans laquelle les services essentiels sont davantage contrôlés par l'État. Le nouveau premier ministre britannique a ajouté que le Royaume-Uni doit montrer au monde entier que sa population est capable de retrouver sa stabilité. Andy Burnham a reçu les félicitations de plusieurs dirigeants étrangers, dont ceux de la France, de l'Australie et du Canada. Le premier ministre Mark Carney a déclaré se réjouir à l'idée de travailler avec son nouvel homologue britannique pour renforcer la sécurité, la stabilité et la prospérité des deux côtés de l'Atlantique. Les dirigeants ont aussi salué le travail du prédécesseur d'Andy Burnham, Keir Starmer. Celui-ci a pour sa part fait ses adieux devant la résidence du premier ministre. Dans un bref discours, il a déclaré que sa mission était accomplie. Éric Plouffe, Radio-Canada, Montréal.
0: L'équipe espagnole de soccer est arrivée à Madrid, où elle a rencontré le roi Felipe VI, puis le premier ministre Pedro Sanchez, avant d'entamer un défilé sur les principales artères de la capitale. Les célébrations vont se poursuivre avec une grande

fête organisée devant la mairie de Madrid au lendemain de sa victoire contre l'Argentine par 1-0 en finale de la Coupe du Monde. Environ 1 million de spectateurs sont attendus pour cet événement. La capitale espagnole est déjà envahie par une marée de partisans venus partout au pays. À la météo du temps, ensoleillé, devenant alternance de soleil et de nuages, avec 30% de probabilité d'averse. Vent d'ouest de 20 km/h, avec rafale à 40, maximum 25, humidex 28. Il fait 25 degrés au centre-ville de Québec. Dans quelques instants, l'émission L'heure d'été. Ici Louis Gagné. Bon après-midi à notre antenne.

Aujourd'hui à l'émission, la visite de N. Nao, alias Naomi Delorimier, qui était sur scène hier au Festival d'été de Québec, alors même qu'elle lançait il y a quelques jours un nouvel album. Le journaliste Dominique Tardif et la stratège Martine Saint-Victor discutent de l'influence sur la culture américaine et la nôtre de l'animateur David Letterman, qui sera sur scène demain à Montréal. Nostalgie télé, Marie-Ève Perron nous replonge dans Minuit le soir, série culte de 2005 et qui nous présentait le quotidien d'un bar et de ses videurs. Et puis avec Mike Gauthier, analyse du retour réussi de Madonna, qui lançait un nouvel album très attendu plus tôt ce mois-ci. Je m'appelle Julien Poirier-Malo. Bienvenue à l'heure d'été.

Et son but à Madonna était évidemment de faire parler d'elle. On peut dire que c'est réussi. Avec cet album qui a eu un accueil, on va en parler, un accueil assez positif, avec ce matraquage publicitaire aussi omniprésent qu'original, j'ai envie de dire aussi, et avec cerise sur le Sunday, cette participation au spectacle de la mi-temps de la finale de la Coupe du Monde aux États-Unis hier, avec cette réinterprétation de sa chanson Music, sortie en 2000.

0: Tout ça devant 80 000 personnes, un public un brin plus nombreux qu'ici, on va le dire. Salutations à tout le monde autour de la table. Écoutez, on entendait, il y a beaucoup de choses là-dedans. Sa chanson Music entremêlée avec Dan Citerion, nouveau titre sur son dernier album, avec la trame de Disco Inferno, chanson disco de 76 qu'elle avait déjà remixée il y a une vingtaine d'années. Et Madonna ouvrait ce spectacle de 27 minutes dans lequel on a aussi vu, entre autres, Shakira, BTS, Justin Bieber, une chorale dirigée par Chris Martin aussi de Coldplay. Je sais que vous êtes plusieurs autour de la table à l'avoir regardé. Qu'est-ce qu'on en a pensé? Martine, je me tourne vers toi d'abord.
1: J'ai adoré. Je pense que le défi, c'était de rendre cette mi-temps pertinente pour des gens qui n'ont pas suivi la Coupe du Monde.
0: Ouais.
1: Ce qui est le même défi que pour le Super Bowl.
0: Ouais.
1: Et j'ai beaucoup aimé Gustavo Dudamel, qui dirige l'orchestre, un des orchestres en Californie, qui est originaire du Venezuela. Donc, c'est une espèce de clin d'œil à la communauté latino-américaine, évidemment, qui est omniprésente dans cette Coupe du Monde.
2: Qui dirigeait les Mopettes.
0: Ouais, qui dirigeait les Mopettes et Seven Nations. Army des White Stripes. C'était un très beau moment, effectivement. Dominique Tardif, salut.
2: Salut.
0: Toi, ça t'a plu?
2: Oui, ben, j'ai particulièrement aimé. Je sais qu'il y a bien des gens qui avaient des réserves sur le choix de répertoire de Justin Bieber, qui a interprété une ballade, une chanson vraiment plus douce à la guitare acoustique. Mais moi, j'ai beaucoup aimé ça, puis j'ai bien aimé le clin d'œil à Ted Lasso, la série qui a fait entrer le soccer ou le football dans le cœur de bien des gens en Amérique, puis aux États-Unis, au Canada, au Québec.
0: C'est vrai que c'était sympathique. Puis Justin Bieber, j'ai lu la même chose. J'ai lu, entre autres, dans le New York Times, plutôt aujourd'hui, un spectacle de la mi-temps qui interrompait le match le plus important du monde sportif pour que Justin Bieber puisse chanter avec sa guitare l'air de s'ennuyer. Il y en a beaucoup qui ont dit que c'était plein de bons morceaux, mais tout mis ensemble, on n'est pas sûr que ça fonctionnait complètement. Mike,
3: moi, j'ai trouvé que c'était rassembleur. C'était le but. Mais je sais que les gens qui apprécient beaucoup le soccer trouvaient ça trop long parce qu'habituellement, je pense que la loi non écrite, c'est 15 minutes maximum.
0: Gros maximum.
3: Voilà. Et puis là, on a stoppé beaucoup plus longtemps. Moi, j'ai trouvé que c'était intéressant, rassembleur. Mais pauvre Madonna, elle s'en va ouvrir avec deux légendes du soccer. Fait que tout le monde va se dire, c'est qui

0: La fille qui chante avec les deux légendes. Non, mais c'est vrai, les amateurs de soccer, bon, Madonna est très connue. Moi, j'ai trouvé que là, on l'a échappé un peu, puis j'ai trouvé que ça manquait d'humanité. L'image était tellement bonne, la réalisation était tellement bonne, ça avait l'air d'un jeu vidéo en direct. Mais le reste...
1: Ah, c'est intéressant, ça.
0: Shakira aussi est arrivée, puis je pense que là, ça l'a aidé beaucoup avec sa chanson qui est entrée dans le subconscient des gens, parce que dès qu'une équipe entrait sur le terrain, c'est ça qui jouait. Alors, j'ai trouvé ça bon. Madonna, je pense qu'on l'a échappé un petit peu. Habituellement, elle est opportuniste, mais là, je pense que à cause de la présence des deux joueurs, des deux légendes, ça a changé un peu toute l'attention sur elle.
1: Qui l'accompagnait avec elle, effectivement. Oui. Donc, on y reviendra un petit peu plus tard sur Madonna pour parler effectivement de cet été 2026, oui, qui est pas mal le sien, avec ce nouvel album, Confessions 2, qui était très attendu. On voulait laisser la poussière retomber un petit peu. Il est sorti il y a 2-3 semaines environ. Analyse donc avec toi, Mike, un peu plus tard. On reste aux États-Unis pour parler donc de David Letterman, qui a été, on le sait, jusqu'en 2015 à la barre de l'une des émissions les plus marquantes de la télé américaine, le Late Show à CBS. Depuis 2018, il anime My Next Guest Needs No Introduction sur Netflix. Et pour la première fois, il sera de passage demain soir à Montréal pour une causerie qui est organisée par Just for Laughs, animée par l'acteur canadien Will Arnett. Pourquoi s'intéresser à David Letterman aujourd'hui? Parce qu'il a eu un impact immense sur la télé, sur l'humour, aux États-Unis, mais aussi chez nous. C'est un angle qui nous intéressait. Alors, pour en parler, on les présentait. Dominique Tardif, journaliste à la presse. Martine Saint-Victor, stratège en communication, directrice générale chez Edelman Montréal. Donc, les deux, vous êtes des passionnés donc de David Letterman. Oui. Pourquoi il vous fascine à ce point-là, ce personnage-là?
2: En fait, pour moi, ça a toujours été celui qui a cassé un petit peu le moule parce que, vous savez, quand il a commencé, son auditoire premier était les universitaires. Parce que son émission était à minuit 30.
1: Les gens qui se couchent tard.
2: Les gens qui se couchent tard. Donc, il avait une espèce de si vous voulez, de following culte. Et pour moi, c'est quelqu'un qui est capable encore aujourd'hui d'interviewer en profondeur, avec beaucoup de contexte. Et il peut parler à Cardi B comme il peut parler à Zelensky, ce qu'il a fait justement à son émission de Netflix. Et puis, je pense que cette curiosité qu'il a toujours eue, et c'est surtout ça, c'est une curiosité, et permettait d'aller chercher un public qui était très diversifié. Et je pense qu'il y a quelque chose d'unique chez Letterman, c'est cet attrait multigénérationnel. Alors, je parlais des universitaires au début, mais aujourd'hui, grâce à Netflix, parce qu'il a su traverser, si vous voulez, du très analogue, où on enregistrait sur VHS ces émissions, au numérique, c'est-à-dire où il faisait des morceaux que pour YouTube, au streaming aujourd'hui. Donc, d'avoir traversé ces moyens de consommation ont permis qu'il aille chercher justement ce public multigénérationnel. Et moi, je l'ai toujours trouvé, et on doit comparer, j'ai toujours trouvé que Jay Leno avait une certaine insignifiance. Pour moi, c'est...
3: deux grands ennemis aussi, il faut le souligner, ouais, David Letterman. Deux ennemis en même temps.
2: Et pour moi, un est pomme et l'autre est orange, mais les deux essayaient de conquérir le même public à la même heure, et je pense qu'il n'y a pas photo. Et d'ailleurs, dans les animateurs de fin de soirée aujourd'hui, qu'on parle de Kimmel, qu'on parle de Seth Meyers, etc., ils vont toujours vous dire que Letterman a été une inspiration.
3: Et personne ne se réclame de Leno.
2: Personne ne se réclame de Leno.
1: Parce que tu fais bien de le mentionner, bon, Dominique, toi qui es un grand fan aussi, il n'a pas inventé le créneau. Conan O'Brien, Jay Leno, effectivement, Johnny Carson à une autre époque aussi. De quelle façon Letterman est arrivé à se démarquer à ce point-là des autres?
3: Ben, c'est-à-dire qu'il n'a pas inventé le créneau parce qu'évidemment, il y avait Johnny Carson qui était là, qui est la légende qui animait le Tonight Show. Puis David Letterman s'est largement fait connaître grâce au Tonight Show de Johnny Carson, où il était reçu comme invité. Jay Leno aussi était souvent reçu. Tous les deux, David Letterman et Jay Leno, faisaient de l'humour. Ils faisaient du stand-up sur scène à Los Angeles au Comedy Store. C'est là qu'ils ont commencé tous les deux leur carrière. Puis les recruteurs du Tonight Show se rendaient là pour repérer les nouveaux comiques à surveiller, les invités au Tonight Show. Puis ça a propulsé plusieurs carrières, dont celle de ces deux animateurs-là. Mais c'est le premier donc à avoir occupé de cette manière-là le créneau de minuit 30. Donc, après Johnny Carson, David Letterman. Puis, c'est un paquet de contraintes qui lui ont été imposées par le Tonight Show, par l'équipe de Johnny Carson, qui ont créé sa propre signature. C'est-à-dire qu'au départ, dans sa première émission, David Letterman ne pouvait pas présenter un monologue trop long. Il ne pouvait pas trop parler d'actualité. Donc, ça l'orientait vers un humour qui était peut-être un petit peu plus absurde. Puis, il ne pouvait pas recevoir les mêmes invités. Bien sûr, Johnny Carson recevait toutes les grandes vedettes du cinéma, de la musique, de la télé.
1: Qui avait la priorité, ça va de soi.
3: Et ouais, voilà, alors que David Letterman, lui, devait se tourner vers les restants. Et donc, ça a créé une panoplie de,

0: de personnages étranges que Dave recevait régulièrement, hein, des hurluberlus qui sont devenus des stars de la télé grâce à David Letterman. Puis ça, c'est deux des facettes parmi tant d'autres. Parmi tant d'autres qui ont créé la signature de son émission puis de son humour. La signature de cette émission-là qui a marqué et qui marque encore finalement l'histoire des talk shows de fin de soirée aux États-Unis, est-ce que c'est quelque chose qui a eu un impact, qui a eu une influence sur la télé d'ici, sur la télé québécoise, la télé canadienne peut-être aussi? Parce qu'on a l'impression qu'il n'y a jamais réellement eu d'équivalent chez nous. Là.
1: Ben, je pense que bon, on compare beaucoup La fin du monde est à 7 heures à ce qui a pu être fait par exemple par Jon Stewart aux États-Unis, cette parodie de bulletin de nouvelles, mais dans l'humour de Marc Labrèche, puis de La fin du monde est à 7 heures, dans cette manière-là qu'avait La fin du monde est à 7 heures, de constamment se moquer du diffuseur qui était TQS
2: oui,
1: et des
2: vrai,
1: petits
2: ouais.
1: moyens qui leur étaient attribués. Moi, je vois l'héritage très, très clair de David Letterman, qui avait des moyens vraiment plus importants, mais qui se moquait constamment de son diffuseur CBS, au point où je l'entendais en entrevue récemment dire qu'à un certain moment, le patron de CBS le convoque dans son bureau, puis là, sa question pour David Letterman, c'était « What's your problem with me? » C'est quoi ton problème avec moi pour que tu me niaises constamment comme ça? Vas-tu arrêter? Donc, il y a un rapport avec l'establishment qu'on a vu encore tout récemment. David Letterman est allé faire un tour dans les dernières émissions de Stephen Colbert qui a quitté l'antenne, qui s'est fait retirer son émission,
2: ouais.
1: qui a été débranché par CBS. Puis David Letterman, je ne vais pas répéter ce qu'il a dit au patron de CBS, mais bon, c'était quand même assez explicite son message qui s'adressait à eux. Là.
3: Je crois aussi que Jean-René Dufort est probablement un héritier parce que cette intelligence, cette capacité de marier l'actualité et de la confronter, de la ridiculariser aussi, et aussi de se moquer du pouvoir. Et ça, Jean-René Dufort le fait très très bien, mais David Letterman le faisait bien. Et ce qui est particulier, c'est qu'il se moquait du pouvoir. Mais le pouvoir insistait pour participer à son émission parce que son émission offrait surtout à partir du 11 septembre, qui a pour moi été un moment marquant, tournant de cette
1: ouais.
3: émission parce que, évidemment, aussi un des trucs qui a distingué l'émission de Letterman, c'est que c'est à New York,
1: ouais.
3: alors que Leno, c'est à Los Angeles, donc il y avait quelque chose de peut-être plus vrai. Et je parle du 11 septembre parce que, évidemment, New York a été pulvérisé, mis sur pause. Et lui, il a été le premier à retourner en onde et à un peu tenir la main de tout le monde pour dire bon, le monde a changé, mais nous on est là et puis on continue. Et après, on a vu que plusieurs dirigeants ont compris l'influence de cette émission-là et surtout, ils ont compris qu'ils pouvaient s'adresser à quelqu'un qui était curieux, qui connaissait les affaires, qui pouvait aussi leur poser des questions en profondeur, ce que Jay Leno n'a jamais été capable de faire. Et puis, je vais arrêter de critiquer Jay Leno. Mais,
1: j'adore ça, Martine.
3: Oui, mais en fait, mon problème avec Jay Leno, c'est qu'il n'est pas loyal. Et on fera une émission.
1: Oui, c'est ça. On réglera ça. On ira prendre un verre, toi
3: oui,
1: et moi.
3: Et je crois que c'est. Vous savez, cette. En fait, je vais vous donner un exemple. La personne en qui les Américains ont le plus confiance aujourd'hui, c'est le pape. La deuxième personne, c'est Stephen Colbert. Et ça vous montre l'importance et l'influence de ces animateurs de fin de soirée. Et je parle du 11 septembre comme point tournant parce qu'à partir de ce moment-là, Letterman s'est donné la permission de critiquer la politique américaine, ce que les autres animateurs de fin de soirée ne faisaient pas. Et le 11 septembre, c'est particulier parce que oui, au début, il y avait tout ce côté très patriotique. Et puis à un moment, quand on a vu qu'il y a eu un abus, c'est-à-dire cette entrée, cette guerre contre Saddam Hussein, notamment quand on nous a fait croire qu'il y avait des armes de destruction massive et que c'était faux, Letterman, il a pris position contre ça, contre l'administration Bush, tous les soirs. Donc c'est un petit peu, si vous voulez, le premier à l'avoir fait. Puis aujourd'hui, c'est presque impensable d'avoir un animateur de fin de soirée qui ne va pas critiquer l'administration.
1: Alors que Johnny Carson et Jay Leno, mais Johnny Carson, historiquement, même si on sait qu'il était peut-être davantage démocrate, c'était toujours fait un point d'honneur de faire autant de blagues sur les républicains que sur les démocrates et de jamais révéler sa réelle couleur partisane. Alors que je pense que Dave ne l'a jamais fait officiellement, mais il est tellement critiqué, ne serait-ce que Trump, au cours des dernières années, qu'on peut présumer qu'il est davantage démocrate.
3: En fait, il a tellement critiqué Bush que je pense
1: oui,
3: que
1: aussi.
3: C'était assez clair qu'il était ou indépendant ou démocrate. Mais je crois que ça a vraiment été le premier qui a normalisé, oui, si vous voulez, ce genre de prise de position.
2: Si je reviens à cette comparaison avec la culture d'ici, puis quand on disait, bon, il n'y a peut-être pas, on a nommé quelques exemples, mais il n'y a pas eu de descendant clair, j'ai envie de dire, de quelqu'un comme David Letterman à la

0: télévision québécoise, canadienne. Est-ce que c'est parce que, justement, là-bas, on n'hésite pas à sauter à pieds joints en zone politique, alors qu'ici, c'est beaucoup plus rare, puis on a l'impression qu'il y a une espèce d'aversion au positionnement politique à la télé? Il n'y a pas beaucoup d'humoristes ou de personnalités publiques qui vont accepter de prendre les rênes d'un talk show et de se mouiller politiquement. On n'a pas vu ça beaucoup chez nous.
1: Est-ce que, aussi, en même temps, on a le même genre de politique aussi, aussi clivante?
0: Bon, c'est sûr que surtout depuis 2015-2016, c'est encore plus vrai.
1: Ouais, donc c'est peut-être aussi parce qu'il n'y a pas ça. Et les attentes, Julien, sont différentes. Les attentes sont différentes. Les Américains, maintenant, et c'est pour ça que je donnais l'exemple de en qui est-ce que les Américains ont confiance? Le pape et Stephen Colbert. Alors, les Américains font plus confiance à ses dirigeants, si vous voulez, qu'aux élus. Et je ne crois pas qu'au Québec, ce soit exactement la même chose.
0: Puis il y a aussi qu'on n'a pas exactement la même culture en ce qui concerne les émissions de fin de soirée. Là. Ça fait de nombreuses années que le Québec n'en présente plus de ces émissions-là. Bon, à une certaine époque, il y avait Jean-Pierre Coallier, Adlib, Julie Snyder, Marc Labrèche par la suite. Ça s'est un peu terminé avec Merci, bonsoir, l'émission de François Morancy, qui, lui, se réclame de l'héritage de David Letterman. Puis il y avait plusieurs sketchs récurrents dans son émission à François Morancy qui étaient très, très clairement inspirés de ce que Letterman faisait, par exemple, des entretiens qu'il menait avec des enfants. David Letterman a été un des premiers à faire ça, à subvertir certains des codes de la télé.
1: Puis aussi, Letterman est en onde depuis 1982. Vous savez, quand ils signent des contrats, ces gens-là, c'est des contrats de 5, 6, 7, 8 ans. Il y a quand même une sécurité. Je ne crois pas que ce soit la
0: c'est
1: même chose
0: précis,
1: ici.
0: C'est moins précis, ça. Tout à fait. Effectivement, particulièrement aujourd'hui. Alors, je le rappelle, David Letterman qui est passé à Montréal, ça se passe demain, 19h à la Place des Arts. Vous y serez tous les deux.
2: Tout à fait.
0: Évidemment, pour cette causerie animée par l'acteur canadien Will Arnett, on le disait un peu plus tôt.
1: Oui, en fait, ils vont enregistrer un épisode de son émission
0: sur Netflix, effectivement. Donc, on pourra le rattraper éventuellement comme simple téléspectateur, j'ai envie de dire. Martine Saint-Victor, Dominique Tardif, merci à vous deux d'avoir été
2: plaisir.
0: Là. Dans un moment, on accroche plutôt N. Nao au lendemain de son spectacle au Festival d'été de Québec. Mais d'abord, voici Sarah May et Ratata à Ici Première.

Lemay et Ratata sur les ondes d'ici première. Vous êtes toujours à l'écoute de l'heure d'été. Ma prochaine invitée lançait, écoutez, il y a quelques jours à peine, vendredi, un nouvel album double intitulé Nouveau Langage. C'est un projet qui lui a permis de revisiter, à travers des démos, à travers des collaborations aussi, son album précédent, Nouveau Langage au singulier, qui lui avait été sélectionné dans la longue liste du prix Polaris. Le Devoir l'avait placé parmi ses albums de l'année 2025 en plus, rien de moins. Son univers musical est quelque part entre l'acoustique et l'électronique. On écoute, pour vous mettre dans le bain un peu, là, la pièce-titre Nouveau Langage, le remix de Charlin.

0: Son univers musical, il a entre autres été comparé à celui de Björk. Moi, j'espère surtout qu'elle n'est pas aussi difficile à interviewer que Björk. Salut, Ennao.
1: Allô.
0: Bon, là, je me permets la comparaison qui vient de Sophie Chartier, d'ailleurs, que je vais nommer du devoir, parce que c'est difficile de te placer dans une case, de placer cet univers-là dans une case. Est-ce que c'est cette comparaison-là fonctionne? Est-ce que c'est un compliment pour toi?
1: C'est sûr que moi, j'ai été biberonnée par ma mère au CD de Björk des années 90. Donc, j'ai eu cette chance-là. C'est pas un hasard, non. Je l'aime vraiment beaucoup.
0: OK, bon. Pour ceux et celles qui te connaissent pas forcément, là, j'ai envie qu'on se lance un peu encore plus dans ton univers. Autre extrait de ton nouvel album, la chanson « Corps » avec Lou-Adrienne Cassidy.

0: Donc, c'est une rencontre de deux univers, j'ai envie de dire ici, deux univers musicaux. Nao, comment tu les choisis? Comment tu les approches, ces collaborations-là, notamment celle-là avec Lou Adrian?
1: Ben là, dans le fond, ce qu'on vient d'entendre, c'est la version originale de Core. La version avec Lou, on a fait comme un gros gabber, c'est-à-dire un style électronique très rapide. On a augmenté le BPM de la chanson. Mais dans le fond, ces collaborations-là sont souvent nées d'amitié, tout simplement. Moi, je travaille, en fait, je suis choriste pour quand même beaucoup de projets.
0: Oui.
1: Puis donc, en backstage, on se parle, on se rencontre, on se pose des questions, on s'intéresse les unes aux autres. Fait que pour moi, c'est comme tout naturel de se retrouver en studio avec ces amis-là puis de faire des belles choses, essayer de faire de l'art.
0: Oui, puis t'en as plusieurs, effectivement, sur ce nouvel album-là. Il y a une dimension expérimentale, un peu futuriste des fois. Je sais que c'est ingrat comme question, mais comment tu catégorises ce que tu fais?
1: Bon. Il faut rentrer dans des cases.
0: Tu peux en prendre autant que tu veux, cela dit.
1: Oui. Moi, je pense que je suis quand même fluide comme personne. Quand je fais ma musique, j'ai juste envie de la faire. Tu sais, je pense pas nécessairement à... Ce serait un peu dissociatif là, de m'imaginer l'écouter, tu sais, parce que je la chante. Fait que, dans le fond, j'ai mille et une influences. Tu sais, j'aime tellement de choses. Tu sais, même extra-musical, tu sais, je m'inspire du cinéma, je m'inspire de la littérature, de plein de trucs. Fait que pour moi, je pense que je laisse les gens un peu dicter le genre de musique que je fais, puis après ça, j'accueille.
0: Tu as parlé, je lisais dans des entrevues que tu as accordées, tu as parlé de romance expérimentale, tu parles de science-fiction aussi, oui, avec un certain regard nostalgique. Ça, ça en dit un petit peu plus long sur tes influences, entre autres en littérature, ce que tu dis.
1: Oui, ben dans le fond, je suis une grande romantique, puis c'est un peu comme ça que je travaille, tout simplement. C'est comme ça que je vis ma vie, fait que... Ben ouais, la science-fiction, pour moi, c'est comme... Mais le cinéma en général, le cinéma de genre, les films d'horreur, tout ce qui fait rêver, dans le fond, moi, c'est vraiment ce qui m'allume. Fait que, ouais, clairement, ça fait partie de moi.
0: Tu as été formé en chant jazz au Cégep,
1: ouais,
0: il y a quelques années. Ensuite, tu as passé quelques mois à Berlin. Et
1: ouais,
0: là, semble-t-il que là, il y a quelque chose qui a cliqué.
1: Ouais.
0: Dans ce que tu fais et avec... Mon Dieu, je te voirai. Et puis avec le public aussi. Raconte-nous Berlin. Qu'est-ce qui s'est passé à Berlin?
1: Là, Berlin, dans le fond, ce que je voulais, c'était me sortir de ma zone de confort. Parce que, je sais pas, je suis une personne qui aime le risque, prendre des risques. Fait qu'aller dans une ville que je connaissais pas du tout en sortant du Cégep, je suis arrivée avec mes pédales défaites. Parce que quand j'ai commencé mon projet, je faisais des sets a cappella juste avec mes pédales défaites.
0: OK.
1: Puis j'ai fini par faire un show dans un bar, dans un quartier. Il y avait plein de monde qui comprenait aucunement mes paroles parce que j'ai toujours chanté en français.
0: Mais là, attends, parenthèse, comment tu fais ça? Là, tu te pointes dans un bar, tu dis...
1: Ben, okay, j'ai rencontré un ami, encore une fois, comme je vous dis, moi, je suis vraiment... je suis dans l'accueil, tu sais, je rencontre des gens, je pose des questions, je finis par me faire ami. Fait que là, lui, il programmait un show dans ce bar-là. Puis il était comme, ah, ça te tente-tu de faire un set? Fait que là, ça me tentait. Je l'ai fait, les gens écoutaient, les gens ont aimé ça. Fait que j'étais comme, dans le fond, la musique n'a pas de langage. Ça m'a donné full confiance en moi. Puis quand je suis revenue ici, dans ma propre langue, on dirait que ça a fait que j'étais beaucoup plus à l'aise. Moins gêné que quand je suis sortie de l'école.
0: Donc, ça t'a donné confiance. Ça aide finalement d'aller devant un public qui ne te connaît pas du tout, puis envers qui finalement tu n'as pas d'attente.
1: Ben oui, parce qu'après ça, c'est comme, tu sais, je ne sais pas si vous avez déjà fait

0: Là, je bouge, mais tu sais, comme quand quelqu'un tient vos bras, puis là, vous devez peser vraiment fort par en haut, puis là, quand la personne enlève ses mains, ben là, ouais. les bras lèvent tout seuls. Ben, c'était un peu comme ça quand je suis revenue à Montréal, les bras ont levé.
1: Ah, les bras ont levé. Puis là, il y a quelque chose qui, a levé finalement quand t'es revenue à Montréal. Tu disais, bon, tu te réjouissais d'avoir trouvé, puis c'est un peu ce qu'on comprend dans ce que tu dis, que tu as trouvé un public pour ce que tu faisais. Tu dis que l'art, c'est quelque chose de relationnel. Mm-hmm. En même temps, on sait que des fois, ça peut être difficile de trouver l'équilibre entre plaire à son public, pouvoir mm-hmm. élargir son public,
0: ouais.
1: puis rester fidèle à ce qu'on veut faire. 100%. Tu fais quelque chose de quand même assez expérimental.
0: Oui.
1: Comment tu trouves cette ligne-là?
0: Ben, c'est vraiment intéressant, puis c'est une question que je me pose depuis que je fais ce que je fais. Mais tu sais, moi, j'accompagne des projets qui ont quand même beaucoup de succès au Québec. Fait que j'ai l'impression de... Puis j'ai aussi commencé dans la scène ultra expérimentale à Montréal devant 10 personnes où je faisais mon son puis mon éclairage moi-même. Là, fait que t'sais, j'ai comme vécu quand même dans ces extrêmes-là. Puis ça m'a juste montré que comme j'avais envie de faire aucun compromis dans ma propre musique. J'ai trouvé une fine ligne, un équilibre en fait entre le fait de gagner ma vie avec la musique des autres puis de pas nécessairement vouloir ou devoir gagner ma vie avec ma propre musique. Ce qui fait que ma musique est comme complètement sans compromis puis libre.
1: Ça te fait quoi d'avoir été invité sur scène au FEC hier?
0: Ben c'est un honneur, tu sais. Je veux dire, je suis pas habituée moi de faire des gros stages comme ça. Puis il y avait des grands écrans aussi, des gros plans. C'était du cinéma.
1: T'es loin de ton bar berlinois là.
0: Ouais, mais exact. Mais non, c'était vraiment agréable. Puis tu sais, moi je le vois comme une première expérience au Festival d'été de Québec en tant que NAO. Tu sais, je l'ai fait avec beaucoup d'autres projets avant, mais c'est un grand honneur parce que j'ai tellement de souvenirs d'enfance reliés au fait d'aller à Québec faire un road trip. Puis, fait que c'est ça, c'est comme un hommage. Ben, en fait, un honneur.
1: Un honneur, oui, effectivement. Ben, c'est juste comme ça qu'on le percevait aussi. Parle-nous de ton album. Donc, Nouveau Langage, ce nouvel album-là, Nouveau Langage au pluriel. Album qui annonce la fin d'un cycle, mm-hmm. le début d'un nouveau cycle dans ton exploration des éléments. Parle-nous
0: oui.
1: un peu de ça.
0: OK, bon. Moi, j'aime beaucoup Gaston Bachelard. Il y a une série de livres de philosophie sur les éléments. Puis mon premier disque, c'est L'eau et les rêves. Donc, c'était un disque sur l'eau qui est comme mon élément qui me ressemble le plus. Je pense que j'adore me baigner. Je suis un peu dans l'eau tout le temps. Puis là, le nouveau langage, c'était sur le feu. Donc, puis quand on enregistrait l'album, il y avait les feux de forêt. Il y a quelques années, le ciel était rougi. C'était un peu dystopique, d'où la science-fiction. Puis j'essaie d'imaginer un peu une musique du futur. Donc, c'est ça. Fait que de ça est né le nouveau langage. Puis donc, le nouveau langage au pluriel, c'est comme la fin de ce chapitre-là. Puis là, je m'en vais vers l'air pour le prochain album.
1: Et qu'est-ce que ça évoque chez toi, ça?
0: L'air, ben c'est la légèreté, c'est d'essayer de rendre le monde un peu moins lourd. Puis là, tu sais, pendant qu'on se parle, il y a comme un feed assez dystopique là qui se produit avec
1: les nouvelles en continu.
0: Ouais, c'est ça, les nouvelles en continu, le feu de forêt. En tout cas, fait que j'essaie de juste alléger un peu tout ça, puis d'offrir, de faire prendre l'air aux gens.
1: De faire prendre l'air, j'imagine que, ouais, effectivement, c'est quelque chose dont on a tous besoin. Tu as fait de l'impro aussi dans les dernières mm-hmm. années. C'est pas un lien naturel entre ce que tu proposes musicalement, j'ai envie de dire, puis l'impro qu'on connaît sur scène. Mm-hmm. En quoi, pour toi, c'est deux branches d'un même arbre, j'ai envie de dire ça?
0: Ben, c'est drôle que tu dis ça parce que je me rends compte que dans ma musique, il n'y a pas beaucoup d'humour. Ben, comme, j'essaie d'en intégrer de plus en plus, mais je pense que pour moi, c'est une pudeur, un peu mon sens de l'humour. Comme mes amis, mes intimes, ils savent que je suis drôle, mais comme, on dirait que ça fait partie de moi, mais c'est de quoi que j'essaie de montrer de plus en plus dans mon art. Mais ça a été très longtemps ségrégué entre deux.
1: Même ben, si les deux dans ta tête se parlent en quelque part, puis ils nourrissent l'un et l'autre.
0: J'adore rire. Pour moi, c'est comme mon critère numéro un pour mon entourage. Il faut que les gens soient drôles. C'est bon,
2: on est correct.
1: Et c'est ce que tu dégages, Nao, dès que tu entres en studio aussi, je pense qu'il faut le dire. Ton nouvel album double, Nouveau Langage, est disponible sur toutes les plateformes. Tu seras en spectacle le 5 septembre prochain au Festival de musique émergente oui. de Rouyn-Noranda, dans le cadre du concours Nouvelles Ondes Sirius XM, mm-hmm. Auquel tu participes avec Awabé et Grand Eugène. Nao, merci beaucoup d'avoir été avec
0: nous. Merci à vous autres.
1: Puis justement, en musique, voici le duo Grand Eugène est loin sur les ondes d'ici première. Et dans un instant, l'été 2026, l'été Madonna avec Main Gaultier.

0: Le duo Grand Eugène sur les ondes de l'heure d'été en spectacle vendredi au Festif de Baie-Saint-Paul, où nous serons d'ailleurs. On diffusera en direct jeudi du Parvis Radio-Canada devant public. J'espère que vous passerez nous voir et nous dire allô. Le journaliste et chroniqueur culturel Mike Gauthier est donc de retour à l'émission, Mike.
1: Oui.
0: Aujourd'hui, c'était inévitable. On voulait parler de Madonna. Elle était du spectacle de la mi-temps de la finale de la Coupe du monde de soccer. Hier, à peine deux semaines après le lancement de son album Confessions 2, qui était l'un de ses plus attendus depuis 20 ans, là, mettons-nous dans le bain d'abord, I Feel So Free, la chanson qui ouvre l'album. That's why.

0: Là, de mon œil à moi, Mike...
1: je préférerais ton oreille.
0: De mon œil qui a lu sur Internet,
1: okay.
0: Ça semble... Bon, déjà, ça a fait beaucoup réagir. Ça semble avoir été une réception assez positive, oui. Cet album-là. Est-ce que c'est ce que tu remarques?
1: Oui, tout à fait, parce que pour la première fois depuis longtemps, là, je me ferais pas des amis auprès de ses fans, mais elle a un bon album en main. Les autres, c'était comme très niché, avec une thématique. Entre autres, je veux juste ouvrir une parenthèse, Rebel Heart, ça a été fait avec un Montréalais qui évolue sous le nom de Billboard. Il a travaillé avec elle, puis il me disait, la madame, quand elle rentre dans un studio, il est 6 heures le soir, puis elle repart à 6 heures le lendemain matin, puis il faut pas arrêter jamais. Et alors, elle travaille très fort pour ses différents albums. Mais ça, je suis content parce que moi, Madonna, c'est comme ça que je l'aime très. Dance, parce que je trouvais que sa force avant, c'était de découvrir puis d'établir les tendances. Alors que sur ses derniers albums, je trouvais qu'elle était un peu à la remorque. Là. Les gens qui travaillaient avec elle, c'est des gens qui avaient déjà eu l'occasion de travailler avec d'autres personnes et qui s'étaient fait remarquer. Mais là, moi, je suis content. J'ai retrouvé la Madonna que j'ai toujours aimée.
0: Donc, on est dans quelque chose de résolument très, très dance. Justement, j'ai envie qu'on écoute peut-être une autre chanson,
1: oui.
0: Pour se mettre de main, Danceteria.
1: Oui, ça, c'est la grosse tune de l'album.
0: C'est la grosse tune de l'album.
1: Ouais.

0: Ça, c'est de la bombe Madonna.
1: Ça marche pas de la plus intéressante.
2: On a pas l'air des headbangers, mais ça, de la musique de Madonna, tellement Marie-Ève a dansé, notre invité également. Et donc, oui, ça, c'est la toune, le Dance Hysteria, c'est la grosse toune. Ça fait référence au club de New York dans les années 80 où Madonna est allée s'installer à New York. Puis là, elle a commencé à croiser des vedettes, puis tout ça. Puis là, c'est comme Madonna, la New Yorkaise. Et puis, je trouve qu'elle a retourné beaucoup à New York avec cet album-là. Mais il faut dire qu'elle a décidé de travailler à nouveau avec Stuart Price, qui est un excellent réalisateur qui avait fait le premier Confession. Avec Madonna, des fois, quand elle décide que t'as plus d'affaires là, puis pendant des années, elle lui a pas parlé, puis soudainement, elle a dit « Ah, je vais faire une tournée Greatest Hits, est-ce que tu serais intéressé à être mon directeur musical? » Et là, elle a comme reconnecté avec son ancien répertoire, et puis je trouve que là, avec cet album-là, c'est vraiment... Moi, je trouve que c'est le fun, puis c'est vraiment du grand Madonna. Tu sais, on est toujours

0: pas avec Like a Prayer et toutes ces choses, des chansons comme ça, comme True Blue, mais là, je trouve que c'est un élément fort de son répertoire, de sa collection d'albums.
1: Puis, Mike, tu parles du premier Confessions, c'est important de le dire, parce que cet album-là, Confessions on the Dance Floor, de son nom complet, qui est sorti en 2005, il y en a beaucoup, c'est pas pour rien qu'il en partage en partie le titre, c'est un peu vu comme vraiment le successeur de cet album-là,
0: oui, tout à fait.
1: Le premier gros succès depuis cet album-là,
0: oui,
1: aussi.
0: Oui, tout à fait, ouais. Et puis là, les critiques, tout à l'heure, on en parlait, là, sur Metacritic, qui est un site Internet qui recense toutes les critiques partout dans le monde. Oui. Puis c'est un des gros albums de l'année 2026. Sauf que il semblerait que les ventes sont peut-être pas au rendez-vous. Ça,
2: mais
0: c'est là, particulier,
2: mais qui vend des albums maintenant?
0: Oui.
2: Ça, c'est la grande question.
0: Mais ça vaut quoi? Ça pique du nez. Elle a vendu 136 000, je pense, la semaine dernière. Puis il semblerait que dans les prochains jours, quand on aura les nouveaux chiffres, ça a baissé de 70%.
2: Ah!
0: Mais c'est la nouvelle façon maintenant. C'est oui. Comme ça. Imaginez-vous, notre Céline Dion, elle a le record pour ça. Elle avait été numéro 1, puis la semaine d'après, elle s'est retrouvée, je pense, 175e parce que son album avait été donné si tu achetais un billet pour son spectacle.
1: Ah, bon, une erreur marketing. On aura l'occasion peut-être de revenir dans une autre chronique sur effectivement la valeur de ça, les ventes d'albums, oui, versus les lectures. Là, j'imagine que toi, ça te rejoint beaucoup, Anna, aussi.
2: Oui, c'est sûr. On pourra en parler longtemps.
1: Ça a été une belle réussite niveau marketing,
0: ah,
1: aussi,
0: incroyable.
1: Parce qu'il est pas, je veux dire, on n'a pas dû le chercher, cet album-là. Il nous a été présenté. Poussé pas à peu près, là.
0: Exactement, puis son public qui l'a toujours soutenu, LGBT BT+, BTQ+, donc elle a décidé de s'installer sur Grindr. La fameuse application, puis elle a envoyé les albums.
1: Moi,
0: elle a
1: commencé à dire, gay, ouais.
0: Elle a fait même une vidéo en disant « Hello, it's mother ».
2: Ah!
0: Ouais, alors on parlait comme ça, puis là, après ça, ça a commencé à entrer. Puis, si vous voulez acheter l'album en vinyle avant tout le monde, vous pouvez le faire. Puis dans les clubs aussi, également, eux, ils ont eu droit à la première chanson, au premier extrait avant tout le monde. Puis iHeart également, à une radio pour ce public-là. Et puis, elle s'est présentée là. Alors, le côté marketing, elle l'a pas perdu trop, je vous dirais.
1: Bon, Mike Gauthier, un autre extrait. Read My Lips maintenant.

0: Pourquoi tu voulais nous la faire entendre, celle-là, Read My Lips?
1: Parce que c'est un petit peu un coup d'épée dans l'eau. Je m'attendais, quand je l'ai entendu la première fois, j'ai fait waouh, quelle belle tonne. Puis là, je me suis dit, elle va surfer là-dessus parce qu'elle l'a déposé. C'est sur son album, mais c'est également sur l'album destiné associé à la Coupe du Monde en 2026. Là, je me suis dit, ah ben, c'est parfait, ça a été bon pour Shakira, ça devrait être bon pour Madonna également. Et puis, finalement, ça on dirait un coup d'épée dans l'eau, je te dirais. La tonne est bonne, cependant. Je trouve que c'est un peu actuel, ce rythme-là. On l'entend souvent dans plusieurs chansons. Mais je sais pas, on l'a échappé pour ça. Mon Dieu, les gens vont dire, t'aimes pas Madonna. Tantôt, elle l'a échappé pour ouverture hier à la Coupe du Monde. Puis là, avec cette chanson-là. Mais c'est comme la température, en fait.
2: On peut plus rien prévoir.
1: Exactement.
2: Là, hein?
1: Mais elle a quand même des bonnes tunes sur cet album-là. Là.
0: Des bonnes tunes, puis plusieurs collaborations. Oui. Quand même, peut-être que celle-là, on se serait attendu à ce que ça lève un peu plus.
1: Ah oui, ça aussi, entre autres. Ça n'a pas été un coup d'épée dans l'eau, mais j'ai été surpris de voir que la réaction n'avait pas été aussi grande. Sa collaboration avec Sabrina Carpenter.

0: Bon, là, si je me fie au mouvement d'Anao, c'est une de ses prefs.
1: Ouais, je n'avais pas entendu ça encore, j'aime ça.
0: Moi, j'allais beaucoup écouter celle-là, je vais dire quand même, avec Sabrina Carpenter, elle sait s'entourer au moins, on va
2: dire
0: Madonna.
2: Oui, tout à fait, mais j'ai pas compris, par exemple, la tonne n'a pas monté plus que le top 75 sur les chansons les plus populaires, mais ça a été bon pour Madonna d'être associée à Sabrina Carpenter. Son compte TikTok, maintenant, a des millions d'abonnés. Instagram également, beaucoup de millions et d'abonnés. Puis on l'a fait le soir qui précédait le lancement, on a fait une expérience avec Madonna. Elle était comme vraiment en direct avec ses fans sur les médias sociaux, puis ça a explosé et beaucoup de gens de la génération Z étaient présents lors de cet événement. Les boomers, ça va bien parce qu'on a grandi avec
0: oui,
2: elle.
0: Oui, c'est
2: pas
0: ça.
2: De trouble, mais les plus jeunes ont fait... Mais là, ils sont là vraiment pour elle. Je pense qu'on voit plus Madonna comme une personnalité musicale, un peu comme Cher. Tu sais que Cher est quand même populaire tout ça auprès de

0: différentes générations. Et je pense que là, Madonna est rendue là, mais elle a réussi quand même à rajeunir un peu.
1: Oui, à rajeunir, à aller chercher les plus jeunes. Je termine avec cette autre collaboration que les francophones auront remarqué, Stromae.
0: Oui.
1: Ça, c'est étonnant, effectivement.
0: Oui, exactement. Moi,

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1: On retourne un peu à Bedtime Story, cependant, ouais. Avec celle-là, mais je m'attendais à plus. Habituellement, Stromae, ça bouge. Elle aussi, ça bouge. Puis là, c'est comme, ouh,
2: ouais, là, il
1: c'est
2: planant un peu, là. Ouais.
3: Il était rendu 5h30 pour
1: cet enregistrement-là. Possiblement, mais c'est vraiment un. Ben, moi, j'apprécie beaucoup cet album-là, malgré que je l'ai graffiné un peu à quelques reprises là, dans mon intervention. Mais j'apprécie quand même. Ça, c'est vraiment un album que tu mets là, avec maintenant les terrasses et tout ça. Oui. Si on peut finir par en profiter bien. Là,
2: mais
1: est-ce qu'il accote
2: l'original, Confession, ou... Oui.
4: Très bonne question.
1: Ben ça, c'est on pense que Madonna va établir quelque chose, une nouvelle façon de faire, parce que là, Rihanna prépare son nouvel album. Ça se pourrait qu'elle aussi fasse comme Madonna, aller reprendre ses collaborateurs des premiers albums, puis faire un nouveau disque avec ça. Alors, les gens vont dire, waouh, c'est le fun. Elle a réussi à revamper tout son répertoire, si on peut dire.
4: Elle en a encore dedans, tu comprends, oh, dire, oui. Avec Confessions 2, Madonna. Merci beaucoup pour tout ça. Mike Gauthier, tu restes avec nous dans un instant. Marie-Ève Perron, Nostalgie Télé. Mais d'abord, la pop très contagieuse du groupe français L'Impératrice sur les ondes d'ici première.

0: L'impératrice sur les ondes d'ici première. Et pour boucler cette émission aujourd'hui, la comédienne Marie-Ève Perron, qui tous les lundis nous invite dans sa nostalgie télé avec des séries d'ici qui valent le détour malgré leur âge parfois vénérable. Bon, là, aujourd'hui, vous me direz qu'on recule pas tant que ça. 2005, avec une production qui avait été quand même acclamée par la critique Minuit le soir.
1: Oui, qui a vraiment profondément marqué notre télé, en fait, autant par l'originalité de sa réalisation et de la mise en scène qui était signée Pods, qu'à cause de son sujet, de l'univers qui était présenté, comme tu l'as souligné en intro de l'émission, Julien, qu'à mes connaissances avait peu, voire pas été pantoute exploré jusque-là sur nos écrans, soit celui des videurs de bars, des doormen, comme le diraient nos compatriotes anglo. Et là, moi, je vous l'avoue, ben, les masques gênants, c'est honte sur moi, je l'avais pas encore vu, cette série-là, qui a été diffusée pendant 3 saisons sur les ondes de radio Canada de 2005 à 2007 pour un total de 38 épisodes de 22 minutes. Parce qu'en 2005, c'était mes premières années dans le pays du camembert et de la baguette. J'arrive en France et en

0: En 2005, ça n'existait pas dans ce temps-là, le streaming en ligne, les plateformes. Alors, ça m'a complètement passé sous le nez. Fait que ça aurait pris 21 ans pour que moi aussi, comme c'est 1,3 million de téléspectateurs qui étaient devant leur écran chaque semaine en 2005, je tombe complètement sous le charme de Minuit le soir. La semaine dernière, j'ai regardé Le Grand Bras dans le tordeur, plus capable de m'arrêter. L'entièreté de la première saison, qui est évidemment disponible. Hein? Ici, on tient nos promesses de l'accessibilité, on l'avait dit. Donc, sur la plateforme de Télé-Québec et au Pelage, j'ai commencé la saison 2 et je vais me rendre au bout de la troisième plus tôt que tard, c'est assuré, parce que c'est une série qui, selon moi, n'a pas pris une ride. C'est bon, ça pas de bon sens.
1: Bon, rappelle-nous ce que ça raconte. On est dans l'univers donc des bars, des videurs, des doormen. Ça se passe le soir.
0: Exactement. Tout ça commence dans ce bar de Montréal qui s'appelle le Manhattan. Okay? Et là, on découvre nos trois personnages principaux. Donc, Marc, joué par Claude Legault, Gaétan, joué par Feu Julien Poulin, et Louis, joué par Louis Champagne, qui travaillent comme portier-videur. Là, c'est des gars qui travaillent ensemble depuis des années. On sent tout de suite là, la force de leur amitié, de leur complicité dès les premières minutes de la série. Ils sont vraiment dédiés à leur job. Ils essayent vraiment de faire régner l'ordre et le respect dans la place. Sauf que là, le bar va être vendu à une dénommée Fanny, qui est jouée par Julie Perreault. Puis elle trouve que nos trois videurs, ils ne fitent pas dans le décor. Et elle, comme on va l'entendre dans cet extrait, comme elle le dit à Robert, joué par Feu Benoît Girard, ancien propriétaire du bar.
2: Gaétan, c'est un...
3: Il a l'air d'un vieux, mon oncle.
2: Lui aussi est solide.
3: Il m'a raté d'en face.
2: Juste amical.
3: Il n'y a pas de classe.
2: Marc, il faut le connaître. Il est fiable, loyal, honnête.
3: Violent.
2: Quoi?
3: C'est un violent. Le garder dans le bar, j'aurais peur qu'il batte le reste du staff.
2: Vous ne connaissez pas. Je comprends pas que
3: Monsieur
2: vous...
3: Rochon, je sais que je suis plus jeune que vous, là, mais j'ai quand même de l'expérience. Mon père a eu un bar pendant 30 ans. Moi, j'ai grandi dans ce milieu-là, puis je le vois bien que les choses ont changé. C'est fini, là, le temps des grosses brutes épaisses. Non, non. Aujourd'hui, un dolmen, ça fait un peu de sécurité, mais beaucoup de relations publiques. Ça prend des beaux bonhommes, cultivés, puis très relationnels. Vos gars, vous, c'est... Ça fait pas peur tout là-dedans.
2: Et tout ce qu'ils savent faire dans la vie.
0: Bon.
1: C'est un thème universel, intemporel, qu'on voit encore aujourd'hui, finalement, des générations qui s'affrontent, qui se rencontrent, puis
0: exactement
1: se confrontent.
0: Parce que, bon, le personnage de Julie Perreault va changer Fanny va changer le nom du bar pour le SAS, puis elle va décider de mettre les gars même dehors. Dès l'épisode 1, c'est ça qui se passe. Là, eux autres, ils vont militer pour reprendre leur job. Elle va leur redonner leur boulot, finalement. Mais le retour se fera pas en douceur, parce que pendant ce court congédiement, ben, Fanny, elle avait engagé une nouvelle équipe de videurs portiers. Et cette rencontre-là entre ces nouveaux doormen et
1: les anciens,
0: évidemment des nouveaux doormen qui correspondent beaucoup plus au look et qui ont la tête de l'emploi qu'elle recherche.
4: Ça ressemble à de l'âgisme, ça, là.
0: Ben, on n'est pas loin de ça. Exactement. Et ben, ça ne se tombera pas dans les bras directement, comme on va l'entendre dans cet extrait.
5: T'as jamais voulu qu'il rentre dans le bar, toi?
6: Non.
5: Non. C'est un débile. C'est honteux, un débile. T'es pareil avec Gaétan aussi parce qu'il est trop vieux. C'est un bar, c'est pas un collègue de nazi.
6: Il était dangereux pour les clients.
5: Non. Quand il prend ses pilules, il est correct. Là, ils avaient pris ses pilules. T'avais juste à y parler, ça serait calmé.
7: Marc.
5: Tout en dos, ça, toi?
7: Il dérangeait les autres clients.
5: Non, il dérangeait pas les autres clients. C'est toi qui dérange parce qu'il fait pas avec ta clientèle de fraîchis pis de tâton plastique. C'est du monde normal, ça existe aussi. C'est du monde là, tout le monde pas beau. Pas juste des.
1: J'allais dire un Claude Legault qui déchire l'écran, mais même en audio seulement. C'est quelle performance quand même?
0: Ouais? Ah, c'est une performance incroyable. Il a perdu genre 15 livres. Il s'est entraîné pendant plusieurs mois pour avoir cette
1: carrure,
0: prestance,
1: ouais.
0: Voilà, cette carrure de videur telle qu'il le souhaitait. Fait qu'on l'entend, c'est cet univers-là des personnages donc de Marc Gaétan puis Louis qui va tout être bousculé puis affecté par le changement de direction, autant au travail que dans leur vie intime, dans leur valeur, leur vision du monde, mais aussi dans le regard qui portent sur eux-mêmes. Puis ce qui va les tenir tout le long, ben, c'est leur profonde amitié qui est magnifiquement bien déployée tout au long de la saison. C'est une gang de gars, ils se font pas de cadeaux, ils s'en laissent pas passer, ils sont zéro gênés de se dire leurs quatre vérités, mais en même temps, on le sent qu'ils sont là l'un pour l'autre puis qu'ils se laisseront jamais tomber. Puis c'est incroyablement attachant et touchant de les voir évoluer. Ils sont tout autant blessés que niaiseux, que plein de failles, que complexés, que complexes. Tu sais, Louis, il est complexé par son poids. Gaétan est complexé par son âge. Mmh. Le personnage de Marc, incarné par Claude Legault, lui, est incapable de rentrer dans une vraie intimité et ça s'exprime de toutes sortes de façons. Par exemple, après avoir couché avec ses conquêtes d'un soir, il leur propose toujours de rester à dormir pour pas avoir l'air d'un douchebag, là, je pense.
1: Oui, okay.
0: Et là, juste avant que la fille se colle contre lui pour la nuit, il lance toujours une cassette où sont enregistrés tantôt des bruits de construction incessants, des bruits de bateaux hurlants, des bruits de

0: poule qui piaille. Et là, lui, il lui dit le plus sérieusement du monde que c'est le bruit blanc dont il a besoin pour dormir. Parce qu'il a travaillé tantôt sur un chantier de construction au port de Montréal ou sur une ferme. Puis là, ben, évidemment, il fait ça pour que la fille elle se décourage de rester, mais surtout qu'elle décide par elle-même de quitter. Parce qu'elle est comme, non, mais moi, je vais pas dormir avec une poule dans l'oreille. Là. Merci beaucoup, bonsoir. Alors, je sais pas si vous l'entendez, mais évidemment, les textes, je le disais, les dialogues sont formidables. Mm. C'est punché, c'est drôle, c'est poignant, c'est vrai, c'est ancré. C'est Pierre-Yves Bernard qui signe les textes de la série en collaboration avec le comédien Claude Legault. Puis c'est un duo qui en était pas assez premier. Armes, parce qu'avant minuit le soir, ben, il avait fait la mémorable Dans une galaxie près de chez vous.
1: Dans un univers complètement différent, oui.
0: Mon Dieu, mais complètement. Mais c'est une série qui est aussi devenue culte, hein, autant chez les jeunes que les moins jeunes. Puis là, j'ai envie de dire, si jamais juste d'entendre là, le titre, là, ça vous fait frétiller le cœur, et puis que l'équipe de Romano Fafard vous manque, les épisodes sont disponibles sur TV5+, et ou sinon les deux films qui ont été faits à la suite de la série sont disponibles sur ici, Tout TV. Mais là, pour en revenir au texte de minuit soir, comme je le disais, c'est vraiment des petits bijoux, tantôt drôles, percutants. Il y a des lignes incroyables comme « Moi, ma mère savait pas mon nom, elle m'appelait femme tailleule. » Ou une phrase du personnage de Gaétan parlant des nouveaux videurs plus jeunes que lui. « Je pourrais être leur père, je peux toujours bien pas me repasser à la face avant de venir à la job parce que je suis trop vieux. » Mais dans le fond, puis c'est vite évident que cet univers de bar-là, il sert de prétexte à parler de rapports de force, d'amitié, de blessures du passé, puis de travers qu'on traîne, puis dont on a du mal à se départir, de préjugés, d'idées préconçues qui nous empêchent d'avancer, c'est foisonnant. Et c'est pour ça que c'est toujours autant d'actualité aussi, je le crois.
1: Donc, des excellents textes, réalisation, j'ai envie de dire typique de Pons, mais aussi comment ça vieillit.
0: Oh, ça vieillit magnifiquement bien. Je veux dire, il y a une vraie signature visuelle. La mise en scène est originale, est inventive. Le montage est rythmé, punché. Beaucoup d'essais aussi à la caméra, d'images floues, de gros plans.
1: C'est très audacieux quand même, il faut le dire, pour l'époque.
0: Hyper audacieux. Ouais. Moi, j'en reviens pas que ça a été tourné en 2005, toute cette affaire-là.
2: On n'est pas arrivé du monde du vidéoclip aussi.
1: Oui, c'est vrai. Oui,
2: ça a dû se refléter dans la réalisation.
0: Puis il faut saluer d'ailleurs le travail de Jérôme Sabourin aussi à la direction photo. Puis la musique aussi qui est signé Nicolas Maranda, elle accompagne, elle habille parfaitement l'univers de minuit soir. On rit, on est touché. Fait que, tu sais, moi, j'ai envie de dire, là, arrêtez tout, OK? Et allez découvrir, replonger dans la série Minuit soir, qui est donc disponible sur la plateforme de Télé-Québec.
1: On s'y replonge dans cette série qui n'a pas vieilli du tout, Minuit le soir. Marie-Ève Perron, on te retrouve lundi prochain. Tu vas t'intéresser au temps d'une paix.
0: Un autre affaire.
1: Cette fois-ci, une autre affaire.
0: Oui, un autre temps.
1: Marie-Ève, Mike, merci beaucoup à vous deux. Demain, à l'émission, le dramaturge David Paquet nous présente sa pièce Le Palais des glaces, comédie dystopique qui nous plonge dans un monde inflationniste où la crème glacée coûte 275$. Alors, manquez pas ça. Annie Broccoli sera avec nous aussi pour parler du 25e anniversaire de son album Annie Broccoli dans l'espace. Beaucoup, beaucoup de fans qui sont excités de ça sur le web. Dans un instant, c'est Le pouvoir des mots avec Marie-Louise Arsenault. Au micro, c'était Julien Poirier-Malo. Merci d'avoir été là et bon lundi à l'antenne d'ici première.
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7: Bonjour, ici Jonathan Lavoie de Québec. Voici le bulletin d'information. À peine commencé, les vacances de la construction se soldent déjà avec 8 morts sur les routes du Québec, l'un des pires bilans depuis 2021. 3 personnes ont été tuées dans une collision dans les Laurentides et sur la Côte-Nord. Un accident a fait 2 autres victimes. 3 autres accidents mortels sont survenus dans différentes villes de la province. Le directeur de la Fondation du CAA Québec pour la sécurité routière, André Durocher, souligne que la plupart de ces accidents sur les routes pourraient être évités.
8: Il est important, lorsqu'on conduit, de garder évidemment les yeux sur la route et de se concentrer sur sa conduite. Les causes des collisions, pour avoir été longtemps en section en cas de collision du SPVM, c'est toujours des comportements humains, vous savez, la vitesse, l'alcool et la distraction. Si on veut être en vacances et profiter de la période des vacances, mais justement se dire, tant et aussi longtemps qu'on n'est pas rendu à destination, on reste concentré sur la route.

0: Région de Québec, un motocycliste dans la soixantaine est mort hier après-midi avoir perdu la maîtrise de sa moto sur le boulevard Charest. Un autre accident impliquant une moto a fait 2 blessés graves sur l'île d'Orléans et encore un autre ce matin à Saint-Henri, dans Bellechasse. De son côté, la Société de l'assurance automobile du Québec a lancé une campagne à l'aide d'un corbillard blanc qui sillonne les routes de la province cette semaine pour inciter les automobilistes à la prudence. Les feux de forêt prennent de l'ampleur dans le nord de l'Ontario. Les autorités de la province ont annoncé l'élargissement des périmètres d'évacuation autour de certains brasiers. Jusqu'à présent, 13 communautés ont dû fuir les flammes. Entre-temps, des municipalités se mobilisent pour héberger les évacués, tandis que de nouveaux pompiers du sud de la province s'apprêtent à partir prêter main forte à leurs collègues sur le terrain. Luna Marchais fait le point.
1: La crise des feux de forêt s'aggrave en Ontario, affectant désormais 735 000 hectares, avec 190 brasiers actifs, dont 56 ne sont pas encore maîtrisés. Lors d'une mise à jour ce matin, le premier ministre Doug Ford a annoncé que la province coordonne le transport de près de 2000 personnes évacuées vers des municipalités d'accueil du Sud, notamment Toronto, Niagara Falls et Barrie. Les personnes évacuées sont d'abord transportées par de petits avions comme les Dash 8, capables d'atterrir sur des pistes de terre, vers des plaques tournantes comme Thunder Bay ou Red Lake, avant d'être transférés vers le sud. Cette opération provinciale mobilise les corps de l'Ontario et plusieurs partenaires comme la Croix-Rouge pour distribuer de la nourriture, des trousses d'hygiène et des masques N95. Par ailleurs, la province forme activement des pompiers municipaux provenant de la région du Grand Toronto et d'Ottawa afin qu'ils puissent être déployés en renfort pour combattre les incendies de forêt dans le nord. Ici Luna Marchais, Radio-Canada, Toronto.
0: Le gouvernement du Québec veut s'attaquer au dédoublement des évaluations environnementales pour réduire les obstacles lors de la réalisation de grands projets. Québec annonce par ailleurs avoir conclu une entente de principe avec Ottawa à ce sujet. Mathieu Massé nous en dit davantage.
2: La vision proposée par la ministre de l'Environnement du Québec, Pascale Derry, et le ministre fédéral de la Transformation du gouvernement, Joël Lightbound, est simple. Un projet, une évaluation, une décision. Concrètement, c'est une question d'efficacité. L'entente de principe assure l'application unique du régime québécois d'évaluation environnementale au projet de compétences québécoises. Cela permettra d'accélérer le processus qui parfois était très compliqué et ralentissait le développement de grands projets. Certains avancent que cette annonce pourrait faciliter la vie des promoteurs au détriment de l'environnement. La ministre Pascale Derry insiste beaucoup sur le fait que non, tout ça ne se fera pas au détriment de l'environnement, ni même sur la possibilité de s'exprimer pour des groupes au sujet des projets dont il pourrait être question. Elle mentionne la modernisation du régime québécois d'évaluation environnementale qui a été faite récemment et dans lequel le Bureau d'audience publique sur l'environnement, le BAP, arrive beaucoup plus tôt dans le processus, ce qui est bien pour soulever des questions plus tôt également. On peut écouter Pascale Derry.
3: Donc, les séances d'information vont se faire très tôt dans le processus pour que, justement, tous les groupes puissent s'exprimer puis que l'étude d'impact ensuite que l'entreprise doit faire peut le faire en connaissance de cause.
2: Cette annonce sera suivie de 21 jours de consultation publique au fédéral et ensuite, on doit passer au Conseil des ministres au provincial. On s'attend à ce que cette entente soit en vigueur à la mi-août. Ici Mathieu Massé, Radio-Canada, Montréal.
0: Et les partisans de l'Espagne célèbrent la victoire de leur pays à la Coupe du monde de soccer. La Roja a remporté hier la finale en prolongation par la marque de 1-0 contre l'Argentine. L'équipe de Lionel Messi n'aura donc pas réussi à conserver son titre. Voici le compte-rendu d'Olivier Tremblay.
4: Comme en 2010, l'Espagne a fait durer le suspense jusqu'en prolongation avant d'être couronnée championne du monde. Le thème général de cette autre finale avait été le jeu agressif de leurs adversaires néerlandais, mais en 2026, on retiendra la domination absolue des Espagnols. La meilleure défense de ce mondial a réduit à néant l'attaque de l'Argentine, qui a tenté 2 tirs dans tout le match, les deux après la 117e minute. De l'autre côté, l'Espagne a tenté 20 tirs et en a cadré 12. C'est avec le 12e que l'attaquant Ferran Torres a finalement rompu l'égalité à la 106e minute. Réduit à 10 depuis la fin de la deuxième mi-temps en raison de l'expulsion d'Enzo Fernandez, les Argentins ont tenté tant bien que mal de créer l'égalité, mais c'était beaucoup leur demander en infériorité numérique. L'Espagne est couronnée pour la 2e fois et cette équipe peut revendiquer une place de choix au panthéon des équipes championnes du monde. Jamais un gagnant de la Coupe du monde n'avait accordé qu'un seul but dans son tournoi. La Fédération espagnole se réjouira aussi du travail accompli dans les 20 dernières années. Les messieurs ont gagné 5 titres majeurs. Et pour la toute première fois, les programmes féminins et masculins d'un même pays sont champions du monde en même temps. Ici Olivier Tremblay, Radio-Canada, Montréal.
0: À la météo, 25 degrés pour Québec, 30 % de possibilité d'averse en après-midi. Il fait 27 sur la rue Saint-Jean.

0: l'art des mots. Ici Marie-Louise Arsenault, bienvenue à cette édition de notre série Le pouvoir des mots, des entretiens avec des écrivains, des intellectuels, des journalistes. Aujourd'hui, on vous propose une rencontre avec Carole Boinet. Elle est directrice de la rédaction des Inrocutibles depuis 2022. Elle est auteure du roman L'Enthousiasme, paru chez Stock en mars dernier au Canada. Un roman percutant sur l'histoire des femmes, du désir féminin, de l'amour et de la violence. Le roman est classé parmi les 10 meilleurs romans de la rentrée d'hiver par le magazine Vogue France. Nous joignons à l'instant Carole Boinet dans notre studio de Paris. Bonsoir, Carole.
1: Bonjour.
0: Merci d'avoir accepté notre invitation.
1: C'est un plaisir. Merci à vous de m'inviter.
0: Alors, Carole, vous avez 38 ans. Vous êtes directrice de rédaction d'un des médias culturels les plus influents en France et vous publiez ce roman bouleversant, violent, sur la place des femmes dans l'amour, dans la sexualité, avec une héroïne qui fait l'amour avec tous les hommes qui veulent bien d'elle, comme pour se perdre ou pour se venger sans jamais éprouver de plaisir. Elle jouit, par contre, lorsqu'elle regarde de la pornographie très hard. Alors, qui est cette jeune femme? Elle est très intrigante quand même, Carole.
1: Oui, oui, elle est très intrigante. Je dirais que c'est une forme d'alter ego désaxé. C'est-à-dire qu'il y a beaucoup de moi dans cette jeune femme et puis à la fois, elle n'est pas totalement moi non plus. C'est vraiment une sorte de double littéraire de fiction. Moi, ce qui m'intéressait d'explorer à travers elle, c'est ce que vous venez de dire, c'est-à-dire la complexité du féminin, du désir féminin, la complexité aussi des fantasmes, la complexité de la violence et de ce que la violence dépose en nous. Et c'est tous ces sujets-là qui m'habitaient et que j'avais envie d'explorer à travers l'enthousiasme.
0: Oui, ce qui est passionnant, c'est que c'est extrêmement actuel, cette réflexion sur le désir, sur la violence envers les femmes, sur ce que cette violence peut faire aux femmes. Effectivement, il faut dire aux gens qui nous écoutent de partout au pays qu'avant de devenir directrice de la rédaction des Inrocs, vous étiez en charge du fameux numéro sexe des Inrocutibles. C'est un classique qui paraît chaque année. Vous avez dit d'ailleurs dans un entretien accordé au Point le 25 février dernier, je vous cite, Carole, « Le sexe n'est pas uniquement de l'ordre du divertissement ou de la frivolité, c'est aussi un moyen de raconter la société actuelle. La vie intime est extrêmement politique. Il faut vraiment s'y intéresser. » Qu'est-ce qu'on découvre, Carole Boinet, quand on s'intéresse à la sexualité en 2026?
1: On découvre beaucoup de choses. Moi, ce qui m'intéresse, et je suis très heureuse que vous citiez ce passage de l'entretien au Point, ce qui m'intéresse, moi, dans la sexualité, c'est que c'est vraiment pour moi une porte pour mieux comprendre la société. Et puis, ce qui m'intéresse aussi souvent, en tant que journaliste, c'est d'aller sur des terrains de silence. Pour moi, quand il y a du silence, quand il y a ce qu'on appelle du tabou, ou ce qu'on range aussi sous l'appellation vie privée, pour moi, c'est plutôt un vernis qu'il faut aller gratter, parce que souvent, ça cache non seulement des violences, notamment patriarcales, mais pas que. Et ça cache aussi beaucoup de choses. Ça masque finalement des choses qui nous construisent en tant qu'individus, qui nous construisent en tant que société. Et je pense que c'est très intéressant d'explorer les normes et les carcans qui pèsent encore sur nos sexualités.
0: Oui, il y a des tabous encore à l'époque actuelle, au 21e siècle. Quels sont-ils?
1: Ah, bien sûr, il y a encore des zones, je pense, de non-dit. On commence à en parler de plus en plus, mais je pense, par exemple, à la pénétration des hommes par les femmes, qu'on appelle le pegging, qui n'est pas une pratique dont on parle encore énormément. Voilà, peut-être que vous la

0: circule pas beaucoup. Et moi, je suis beaucoup pour la circulation de la parole sur tous les domaines de notre société, et notamment le domaine de l'intimité, parce que notamment, par exemple, c'est aussi la circulation de la parole qui va permettre d'entendre les victimes de viol, de les comprendre et de les accompagner au mieux. Et je pense que quand le silence domine, on n'entend pas les victimes de certaines violences.
1: Carole, dans un entretien accordé au journal Telegram, c'était le 18 février dernier, vous dites, je vous cite, je voulais poser la question, qu'est-ce que le patriarcat fait à la sexualité d'une jeune femme? Et alors? Qu'est-ce que parce que c'est un sujet fascinant, évidemment, et on l'aborde rarement de cette façon-là. Qu'est-ce que le patriarcat fait à la sexualité d'une jeune femme aujourd'hui?
0: Je pense qu'il fait beaucoup de choses. C'est-à-dire, moi, ce qui m'intéressait vraiment, c'est de m'interroger sur ce que le patriarcat dépose en nous, aussi en tant que femme, parce que on ne naît pas féministe. On le devient, on peut le devenir, comme on ne naît pas femme, on le devient. Oui. Et donc, il y a forcément du patriarcat aussi intégré chez les femmes. Et c'est aussi ça que j'avais envie de questionner. C'est-à-dire, à quel endroit, à quel moment notre désir nous appartient, à quel moment notre désir est fabriqué par des scénarios préconçus, préétablis par un champ pornographique et un champ culturel qui sont souvent encore sous domination d'une certaine masculinité, parfois un peu patriarcale. Et puis je voulais aussi interroger qu'est-ce que le viol produit chez une jeune femme, qu'est-ce qu'il dépose en une jeune femme, parce que vous savez, le viol finalement, c'est une cicatrice invisible. On la voit rarement à l'œil nu, c'est possible, mais pas toujours. Et donc finalement, ne reste du viol que la parole qu'on va pouvoir porter sur ce qui nous est arrivé. Et moi, j'avais envie de questionner qu'est-ce que le viol a déposé chez quelqu'un et comment ensuite elle va pouvoir habiter sa sexualité en tant que sujette de sa sexualité. Oui. Et finalement, elle se retrouve souvent remise à une place d'objet.
1: Exactement. Bon, alors, il faut l'aborder de front puisque vous y allez d'emblée vous-même. On comprend assez rapidement dans le roman, il y a un dévoilement plus tard dans l'histoire, bien sûr, mais on comprend assez rapidement que cette jeune femme qui a un comportement, comment dire, de soumission volontaire, elle se transforme en objet, elle y prend pas vraiment de plaisir dans ses relations sexuelles qu'elle multiplie. Elle est un peu dangereuse pour elle-même, en fait, on pourrait dire ça. Elle consomme beaucoup de tout et elle va quitter Paris pour aller en Bretagne écrire. Étonnamment, sur l'amour, sur le désir, un livre qui lui est commandé. D'ailleurs, l'éditrice, dans le discours qu'elle a avec l'éditrice, on peut faire un aparté, c'est assumer que plus personne ne lit des livres. Elle se pose la question, pourquoi il va écrire un livre? Ça, c'est drôle quand même. Vous-même, vous écrivez un livre, effectivement, dans une époque où le monde de l'édition en France ne va pas très bien. On comprend en fait que cette jeune femme-là, effectivement, a été elle-même abusée. On va connaître l'entièreté de l'histoire un peu plus tard. Carole, je le disais, il faut l'aborder. Alors, dans un entretien que vous avez accordé, toujours au Point, le 15 février dernier, vous avez dit « J'ai senti que quelque chose d'étrange s'était passé. » Vous parlez de vous. « Je ne me mettais pas en bouche le mot agression ni le mot viol. Je n'en parlais pas. » C'est 12 ans plus tard, pendant MeToo, en découvrant des récits qui ressemblaient aux miens, des femmes qui expliquaient s'être fait violer en dormant dans des états d'ébriété sans pouvoir bouger, que j'ai pu concéder le fait qu'il m'était arrivé un événement violent. » Alors, vous... Oui. Vous écrivez ça, en fait. Vous écrivez aussi sur ce qui vous est arrivé, Carole.
0: Oui, bien sûr. Oui, j'écris sur ce qui m'est arrivé. Et ça, je m'en cache pas du tout. C'est-à-dire que la fiction, moi, ne m'a pas permis de me cacher. La fiction m'a plutôt libérée. C'est-à-dire que la fiction m'a vraiment permis d'ouvrir des portes dans mon imaginaire, dans ma façon d'écrire, dans ma façon de développer un alter ego un peu différent de moi. Et aussi d'aborder ce qui m'est arrivé, à savoir une agression sexuelle. Et effectivement, MeToo, moi, m'a vraiment d'essayer. C'est-à-dire que j'ai soudain ouvert les yeux grâce à MeToo, et je trouve ça important aussi de le rappeler que toutes les femmes n'étaient pas tout à fait à même de voir et de nommer certaines violences ou le patriarcat dans sa plus grande largeur. Et je crois que MeToo nous a aussi permis, à nous, en tant que femmes, de comprendre que parfois, certaines choses qui nous étaient arrivées, en fait, portaient le nom d'agression. Et moi, c'est ce qui effectivement m'est arrivé, et c'est ce qui a été aussi le déclencheur de mon envie d'écrire ce livre, c'est-à-dire que j'avais très envie quand même de faire quelque chose à partir de cette agression, et j'ai eu plus envie de l'explorer sur un terrain littéraire que sur un terrain d'un essai ou d'un récit de soi ou d'un récit de témoignage. J'avais envie de développer la chose justement pour aller asticoter un peu qu'est-ce qui se passe au niveau du désir après une agression et qu'est-ce qui se passe dans la psyché même d'une femme après une

0: Une agression.
1: Ouais, pourquoi la fiction, justement?
0: Parce que la fiction, pour moi, permet à la fois d'ouvrir toutes les portes de l'imaginaire, permet en fait la plus grande liberté. Pour moi, être libre, ça se passe vraiment dans le champ de la fiction et dans le champ de la fiction littéraire. C'est-à-dire que moi, j'ai l'impression que c'est à moi de définir le cadre. Tout est possible. Je peux ouvrir une porte, la refermer. Je peux faire ce que je veux en fait. Et il y a un truc comme ça qui est très empouvoirment, enfin
1: Oui.
0: empowerment.
1: On le dit empouvoirment, parce qu'on dit beaucoup
0: Oui.
1: empowerment, hein, faute de le
0: On dit
1: traduire.
0: empouvoirement.
1: Ouais, une prise de pouvoir, en
0: Et
1: fait.
0: ouais, et je trouve aussi que la fiction, quelque part, peut dire aussi une vérité. C'est-à-dire que pour moi, il y a une différence entre la réalité et la vérité. Souvent, on confond les deux. On a
1: Oui,
0: l'impression
1: c'est
0: que
1: vrai.
0: elles se chevauchent. C'est-à-dire que le réel, dire le réel, c'est dire la vérité. Mais pour moi, le champ littéraire et le champ de la fiction, l'endroit où on invente des images, où on invente des scénarios, des histoires, des narrations, etc., est aussi un endroit où à travers toutes ces images-là, on va dire une vérité. On va ouvrir justement des portes, des regards, etc. Et moi, c'est cette façon-là de dire la vérité qui m'habite énormément.
1: Oui, clairement, en vous lisant, puis en lisant bien sûr d'autres romans, la littérature a beaucoup exploré l'agression depuis quelques années. On comprend qu'on ne sort pas indemne d'un tel événement et que beaucoup de femmes, une femme sur trois, aura connu une forme d'agression sexuelle au cours de sa vie, hein, selon les études officielles. Et on s'entend que c'est probablement conservateur comme données parce que beaucoup de femmes n'en parlent pas. Ça reste quelque chose que l'on cache par la honte, par exemple, Carole. Oui.
0: Oui, bien sûr, il y a une forme de, il y a une forme de honte, mais aussi parce que la parole, pendant des décennies, et encore à l'heure actuelle, hein, et n'est tellement pas reçue par les interlocuteurs qui immédiatement vont la questionner. Comment tu étais habillée? Qu'est-ce que tu avais bu? Est-ce que tu es sûre que c'était une agression? Est-ce que tu n'avais pas finalement un peu envie de ce rapport sexuel-là? Et donc, en fait, ces questions-là qui nous sont renvoyées vont immédiatement déstabiliser la victime dans son envie, dans son besoin de porter sa propre parole. Et donc, il y a effectivement la victime va très rapidement se replier en se disant, bon, en fait, quelque part, ça doit être de ma faute ce qui m'est arrivé. Et on a aussi le sentiment parfois d'en faire trop, j'en parle un peu dans le livre,
1: Oui.
0: c'est-à-dire on a le sentiment que comme voilà, on n'a pas perdu une jambe, on n'a pas perdu un bras, on est encore entier dans notre corps, quoi, on a le sentiment finalement qu'on en fait trop, qu'il s'est peut-être pas passé grand-chose, que c'était peut-être pas si grave, qu'on peut peut-être passer à autre chose. Et moi, ce qui m'intéresse, c'est justement la blessure invisible. Où est-ce qu'elle se loge dans notre âme et dans notre corps aussi? Où est-ce qu'elle se glisse, cette blessure, et qu'est-ce qu'elle produit ensuite en nous?
1: Oui,
0: J'ai l'impression que c'est un peu une bombe à retardement, si vous voulez.
1: Ah
0: Il y a quand
1: oui.
0: même un truc qui se loge en nous et qui ensuite va avoir quand même des répercussions.
1: Oui, qui va modifier le désir, va modifier la confiance qu'on a envers les autres, envers soi-même, bien sûr. Bon, le symbole du chien est très présent dans votre œuvre. Pourquoi la symbolique du chien, d'ailleurs, pour exprimer cette angoisse-là, cette peur?
0: Oui, je pense. Vous savez, il y a des choses parfois qu'on écrit sans trop savoir pourquoi. C'est-à-dire que
1: Ouais.
0: le livre effectivement s'ouvre, par exemple, sur cette fameuse scène où la jeune femme projette du haut d'une falaise un chien qui lui fonçait dessus. Et c'est une scène en fait que j'ai imaginée moi-même en me promenant sur une falaise. Alors attention, je n'ai pas projeté un chien du haut d'une falaise, je tiens à le préciser. Mais vous savez, je sais pas bien pourquoi quand je l'ai écrite, je l'ai écrite. C'est-à-dire que j'avais vraiment un besoin viscérale d'écrire cette scène qui m'était apparue. Je la sentais en moi, il y avait quelque chose comme ça, et quelque chose comme ça qui est un peu mystérieux, hein, parfois dans l'écriture. Et puis ensuite, quand je l'ai relu, je me suis dit, c'est drôle quand même que tu aies pensé à ça, que tu aies pensé à une agression d'un chien qui te serait sauté dessus comme ça, au bord d'une falaise, et puis toi, tu l'aurais projeté. Et je me suis dit, c'est marrant tout ce que ça dit. Je me suis surprise moi-même, quoi. Je me suis dit, c'est marrant tout ce que ça dit finalement de voilà, est-ce que le chien t'agresse? T'aurais vraiment agressé? Parce que c'est ça qu'on voit pas bien dans le livre, et c'est ça qui m'intéresse. C'est
1: Oui.
0: est-ce que le chien allait l'agresser? Est-ce que le chien voulait juste jouer avec elle? Et puis elle le projette du haut d'une falaise, le chien décède instantanément. Et puis ensuite, il y a plusieurs personnes qui lui disent, mais peut-être que le chien voulait jouer avec vous. Alors immédiatement, ils remettent un peu en question ce que elle avait ressenti. Elle a eu immédiatement l'impression qu'il allait l'agresser,
1: Oui.
0: mais la parole des autres remet un peu en doute.
1: Ça,
0: Disent, c'était peut-être pas ça qui allait se passer.
1: oui, et là, c'est la symbolique de comment une femme peut se sentir après avoir...

0: ou avoir dénoncé une agression. Bon, la France, d'un point de vue nord-américain, en termes de MeToo, ça a été intéressant pour nous ici parce que la vague MeToo a été très forte avec l'enquête du New York Times et du New Yorker, souvenons-nous, à l'automne de 2017, à l'égard des comportements d'Harvey Weinstein. Et puis au Québec, il y a eu aussi une vague de dénonciation des enquêtes journalistiques autour de personnages sur qui, bon, a pesé des allégations d'agression sexuelle. En France, il y a eu un backlash très présent. Hein? On se souvient de la lettre ouverte dans Le Monde de Carole Boinet, co-signé par Catherine Deneuve, Catherine Millet, bon, l'importance de pouvoir être importunée. Et puis là, depuis quelques années, il y a eu une déferlante, il y a eu des prises de parole très fortes de la part de comédiennes comme Adèle Haenel ou Judith Godrèche. Et évidemment, le procès de Gisèle Pellicot, et elle a voulu, cette femme, en témoignant, en ouvrant le procès aux journalistes, faire changer la honte de camp. Qu'est-ce que ça a changé, cette vague MeToo en France, depuis quelques années?
1: J'ai l'impression que ça déplace quand même les mentalités, c'est-à-dire que les idées commencent à infuser. Il y a une sorte d'impunité des agresseurs qui commence, mais j'insiste vraiment sur le commence, oui, à légèrement bouger. Il y a de plus en plus d'articles de presse. Après, est-ce qu'il y a des condamnations en justice? Pas autant que ça. Donc j'ai l'impression que ça reste quand même. On a beaucoup dit le mouvement MeToo est énorme, il produit une cancel culture. Des têtes tombent. Moi, j'ai envie de dire pas tellement. C'est-à-dire que je vois pas beaucoup de têtes qui sont littéralement tombées. Je ne vois pas beaucoup de condamnations qui aient eu lieu.
0: Gérard Depardieu.
1: Gérard Depardieu, il continue, il a quand même continué de tourner des films. Enfin, j'ai pas l'impression que Gérard Depardieu soit ostracisé au sens propre du terme. Un peu plus depuis son dernier procès, mais donc je trouve quand même que tout ça est assez timide. Et moi, ce qui m'inquiète, c'est plutôt le backlash qui est en train d'advenir depuis quelques années, notamment la résurgence du masculinisme, qu'on voit de plus en plus prégnant sur les réseaux sociaux, en ligne, mais aussi IRL, dans la vraie vie. On voit aussi des études qui nous disent que la plus jeune génération, en fait, il y a quand même un sexisme qui est très prégnant et présent dans l'esprit des jeunes hommes encore. Oui. Hein. Et donc tout ça, je trouve, est très inquiétant et montre que, la grande révolution MeToo, dans sa plus grande radicalité, à un moment on a voulu nous la présenter comme ça, comme quelque chose de quasiment effrayant, je crois qu'on en est très, très, très loin.
0: Ouais, ça prend des générations, dit-on, en histoire, pour faire changer les mentalités. Revenons.
1: C'est pour ça que je pense qu'il faut continuer. Il faut continuer. J'ai aussi envie de porter un message d'espoir en disant, je pense aussi que les choses vont continuer à changer grâce, vous la citiez, mais par exemple à Gisèle Pellicot, qui effectivement a eu cette espèce de force incroyable d'ouvrir son procès, d'en parler, de donner des interviews, de faire circuler encore une fois la parole sur ce qui lui est arrivé.
0: Oui, il faut continuer à parler, c'est clair. Revenons au roman et aux angles que le roman permet d'explorer par rapport au désir des femmes, au désir des hommes. Parlons des hommes, par exemple. Dans le roman, le personnage, la narratrice, en fait c'est le personnage parce que c'est un roman à la troisième personne, personnage principal laisse présager que les hommes sont encore aux prises avec deux fantasmes. Carole Boinet, la maman et la putain. Est-ce que c'est encore le cas?
1: Oui, je crois que la dichotomie, la maman et la putain, continue vraiment d'irriguer notre société actuelle. C'est-à-dire que, pour rappeler un peu ce que veut dire ce schéma, c'est-à-dire que d'un côté, on aurait vraiment la figure de la maman qui, poussée à son extrême, en fait, est une sorte de Vierge Marie qui aurait quasiment été, qui concevrait des enfants sans relation sexuelle. Il y a une sorte de déification comme ça, de sanctification de cette figure de la maman intouchable. Et puis de l'autre côté, il y a vraiment les femmes qui ont des relations sexuelles hors de tout cadre parental et qui n'enfantent pas, qui auraient de relations par pur plaisir, par quête de jouissance, qui seraient en fait des putains, des salopes, souvent on les appelle comme ça aussi. Et donc il y a vraiment, on a le sentiment que les femmes sont rangées dans ces deux catégories et que ni l'une ni l'autre ne va, quoi. De toute façon, les femmes sont bombardées d'injonctions contradictoires, de catégories et de carcans et qui sont extrêmement, j'ai envie de dire, extrêmement dangereuses parce que ça produit un profond mal-être et un

0: profond malaise chez les femmes qui peut d'ailleurs les conduire au bord du désespoir, de la dépression, de la folie. Enfin, on est quand même bombardé d'injonctions contradictoires.
1: Oui, c'est intéressant parce que

0: ce type de pornographie. Qu'est-ce que la... Bon, je m'adresse aussi à la femme qui dirige ce numéro spécial des Inrocks, qui l'a dirigé longtemps, le spécial sexe. Qu'est-ce que la pornographie a changé dans le désir des femmes et des hommes et dans la pratique des, dans les pratiques sexuelles? Parce que la pornographie est devenue surabondante, extrêmement facile à trouver et de plus en plus, comment dire, violente.
1: Oui, moi, ce qui m'intéressait, c'était justement que le personnage regarde une pornographie qui n'est pas du tout une pornographie éthique ou féministe, oui, mais qu'elle regarde une pornographie qui est extrêmement patriarcale parce que elle est très classique dans sa répartition des rôles, on va dire, avec une femme objet, des hommes sujets, voilà, donc, et puis une sorte de violence quand même dans le scénario. Et je trouvais ça très intéressant que cette jeune femme, qui a plutôt des pensées progressistes, qui est plutôt une jeune femme de son temps, etc., de son époque, en fait, soit en prise avec un désir finalement qu'elle ne contrôle pas, elle ne sait pas bien qui l'a déposé en elle, sûrement, j'ai envie de dire, des siècles de patriarcat. C'est-à-dire que, oui, à force d'être abreuvé d'images comme ça, voilà, à force de voir ces images-là, de se faire entendre dire que c'est ces images-là qui produisent le désir, bon, bah, finalement, son désir s'est construit comme ça. Et elle est elle-même prisonnière de ce désir-là. Et je trouvais ça intéressant aussi de, voilà, de sortir un peu de la moralisation des choses pour aborder, bah, le sujet tel qu'il est. C'est-à-dire que, j'avais pas envie de la condamner pour ça, j'avais envie de montrer justement la complexité de son désir et le fait que, oui, quelque part, elle est un peu prisonnière de ça, elle le vit pas forcément très très bien, mais en fait, elle jouit en regardant ça, quoi.
0: Oui, on est tous contradictoires, puis vous le dites, hein, l'intimité, c'est politique, hein, c'est là qu'on explore comment on est programmé d'une certaine façon. Justement, votre personnage, pour elle, là, être désiré, c'est, ça veut dire exister. Est-ce que les femmes sont encore emprisonnées dans cette injonction, Carole Boinet? Être désiré par un homme, c'est une priorité, une façon d'être, une forme de pouvoir. Est-ce qu'on est encore là?
1: Oui, je pense qu'il y a encore beaucoup de ça, et notamment alimenté vitesse grand V par les réseaux sociaux, exact, et le fait qu'on, oui, on a toutes ces plateformes quand même, je pense notamment à Instagram, mais de mise en scène de soi, de validation de soi par des likes, des commentaires, par l'algorithme qui pousse nos posts, etc. Et je pense que tout ça, effectivement, fait qu'on n'arrive pas tellement aujourd'hui, en tant que femme, à sortir de cette espèce de besoin permanent d'être validé par le regard de l'autre et quelque part d'être désiré par le regard masculin. Et je pense justement que il est extrêmement nécessaire pour toute femme de sortir de cette injonction-là pour mieux vivre sa vie, j'ai envie de dire. C'est-à-dire que, oui, le désir, c'est important, c'est extrêmement puissant, c'est extrêmement réjouissant aussi. Être désiré, ça peut l'être. Mais je pense qu'il ne faut pas se faire enfermer dans cette espèce d'absolu où on ne pourrait plus exister, si ce n'est par le regard désirant d'un homme. Mais ça, c'est un peu l'histoire, d'ailleurs, du cinéma. Hein. Je veux dire, d'ailleurs, j'en parle dans mon livre, c'est-à-dire que...
0: Et de la musique pop.
1: Et de la musique pop. Oui. Enfin, il y a beaucoup, beaucoup d'œuvres, oui, qui reposent quand même sur le désir d'un créateur vis-à-vis de ce qu'on a appelé une muse, hein, ou voilà, un objet de désir, que ça soit une actrice, que ça soit une pop star. Ça a produit parfois des œuvres est très belle, mais ça a aussi produit une espèce de schéma que je trouve parfois un peu dangereux, quoi, dans son côté stéréotypé.
0: Oui, évidemment. Est-ce qu'on peut être libre, en fait, quand on est d'une certaine façon prisonnière du désir? C'est une question féministe, hein, parce que y a une posture d'une prise de pouvoir. Vous dites un empouvoirement chez certaines femmes qui associe féminisme et sexualisation. Et c'est un peu tabou d'en parler parce qu'on ne veut pas victimiser ou ce qu'on dit shamer, hein, envoyer la honte vers des jeunes femmes qui se réclament de ça. Mais on en parle peu de ça. Est-ce que c'est être libre si on utilise sa sexualité, sa sensualité pour se mettre comme un objet de désir? Si on le fait encore, est-ce qu'on peut se réclamer d'un féminisme en faisant ça?
1: Oui, moi je pense que les choses sont plus complexes, c'est-à-dire que déjà, enfin, par exemple, l'objet désiré, que ça soit une femme ou un homme d'ailleurs, peut quelque part aussi être la personne en situation de pouvoir.
0: Oui, absolument. C'est-à-dire, ça donne du pouvoir, bien sûr.
1: Voilà, c'est, ouais, moi.

0: moi qui suscite le désir, donc c'est moi qui, quelque part, a un peu le lead sur l'autre personne qui est un peu à mes pieds parce qu'elle me désire. Donc déjà, il y a ça quand même qui rentre en compte. Et puis, il y a aussi, moi je pense qu'en fait, tout est possible tant qu'il y a égalité. C'est-à-dire que souvent, je prends un peu l'exemple du jeu. C'est-à-dire que c'est comme quand on joue à un jeu de société ou un jeu de cartes, des règles sont établies et donc les participants respectent un certain nombre de règles qui leur permettent ensuite de jouer ensemble. Bah, pour moi, le terrain de la sexualité et le terrain de l'amour fonctionnent un peu pareil. C'est-à-dire qu'il faut quand même qu'il y ait une égalité entre les participants au jeu, une égalité de principe, pour qu'ensuite le jeu puisse advenir. Après, si le jeu, c'est un rapport de domination-soumission, si le jeu, c'est un rapport... peu importe en fait ensuite les fantasmes qui ont lieu. Mais ce qui importe, c'est de savoir que l'égalité entre les participants, en fait, existe dans la société en dehors de ce jeu-là. Vous voyez ce que je veux dire?
1: Oui. Je comprends ce que vous voulez dire, mais on peut se poser la question qui est un peu baveuse, mais j'ose la poser à une jeune femme française. Est-ce que c'est culturel le besoin d'être désiré aussi? On pense à toute la littérature française. Est-ce qu'il y a quelque chose de fortement culturel chez les Français dans la proposition de la femme-objet ou de la femme désirée? Dans le discours de Judith Godrèche qui dénonçait Jacques Doyon, par exemple, c'est revenu aussi. Le Pygmalion, est-ce qu'il y a quelque chose de culturel, Carole Boinet, à votre avis?
0: Culturel, je sais pas, parce que je pense par exemple à une pop star comme Britney Spears. On a beaucoup parlé de son instrumentalisation par l'industrie, de sa sexualisation par l'industrie. Elle-même ensuite s'en est sortie, en a parlé, etc. Donc culturel, je ne sais pas. Il est indéniable qu'en France, il existe une sorte de tradition, effectivement, d'une production de figures un peu fantasmatiques de femmes qui seraient une femme libre, parfaite, un peu Lolita, qui reste dans une adolescence éternelle. On ne veut jamais voir les femmes vieillir, mais ça, je ne crois pas que ça soit propre à la France, mais en tout cas, ne pas voir les femmes vieillir, ne pas voir les femmes dans leur réalité de défaut, dans leur réalité d'humanité. Ça, je crois que c'est quelque chose qui est partagé par beaucoup de sociétés et qui, moi, me paraît important de questionner. Pourquoi est-ce qu'une femme, on ne veut pas la voir vieillir? Pourquoi est-ce qu'on ne veut pas la voir tomber de son piédestal? Pourquoi on ne veut pas la voir sortir, en fait, de l'espèce de petite boîte fantasmatique dans laquelle on essaye tant bien que mal de l'enfermer, en fait?
1: Oui, on pense beaucoup à la figure de Nelly Arcand quand on lit votre roman. Je crois que vous l'aimez, Nelly Arcand. Comment vous l'avez découverte?
0: Oui, j'aime beaucoup. Écoutez, je crois que je l'ai découverte un peu par hasard dans une librairie. J'en avais déjà entendu parler. Je devais avoir dans la vingtaine, il y a 10 ans environ. Et j'ai acheté son livre et ça m'a vraiment bouleversée parce que je me retrouvais beaucoup, en fait, dans cette espèce de contradiction qu'elle essayait de mettre à jour, quoi. C'est-à-dire qu'à la fois, c'est un livre qui est extrêmement frondeur et insolent et agressif à raison envers la société patriarcale, le désir masculin qui emprisonne, etc. Et puis, à côté, on sent quand même une femme qui essaye de voir comment est-ce qu'elle va s'en sortir là-dedans, parce que quelque part, elle a quand même envie d'être désirée, elle a quand même envie parfois des hommes. Elle-même, elle a été escorte. Donc, quelle est sa place d'autrice par rapport à son métier d'escorte? Et tout ça produit une espèce de complexité qui, moi, me paraît très intéressante, en fait, qui donne pour moi tout l'intérêt de l'écrivaine Nelly Arcand.
1: Oui, elle est devenue une penseure importante de la condition féminine. D'ailleurs, le personnage de votre roman pose la question suivante. Qu'est-ce qui reste des femmes une fois retirées leur déterminisme socio-culturel? Qu'est-ce que vous répondez à cette question, Carole?
0: Bah, c'est vrai que c'est une grande question. Par exemple, moi j'ai quand même le sentiment, en fait, que même le genre femme est une sorte de carcan. C'est-à-dire que mais Simone de Beauvoir avait commencé un peu à le pointer dans le deuxième sexe, c'est-à-dire en disant justement la fameuse phrase « on ne naît pas femme, on le devient », sous-entendu finalement c'est un carcan culturel. Ce n'est pas quelque chose de biologique. Parce que finalement, on fait tout reposer sur nos organes génitaux dès la naissance. Mais je trouve pas ça très intéressant. Et donc, en fait, on se retrouve comme ça, mise dans cette construction de femme avec tout ce que ça engendre, justement, de stéréotypes, d'injonctions, de non-possibilité d'être un individu à part entière.

0: faire. Et c'est ça qui, moi, me questionne beaucoup, c'est-à-dire dans quelle mesure une femme peut être un individu à part entière, singulier, dans sa plus belle forme d'être humain et d'humanité, sans forcément être une femme. J'ai l'impression qu'on est toujours ramené à ça, au fait d'être une femme. Et c'est un peu... c'est un peu dangereux, je trouve.
1: Carole Boinet, merci beaucoup d'être avec nous ce soir.

0: Écrivaine, auteure du roman L'Enthousiasme et directrice de rédaction des Inrocks depuis septembre 2022. Carole, les Inrocks, c'est un vénérable média culturel, c'est un média influent qui voit venir les tendances, qui nous dit quoi écouter, quels sont les musiciens qu'il faut découvrir. Alors, c'est un média qui est né il y a 40 ans cette année. C'est d'abord un magazine musical qui a été fondé en 1986. Vous qui êtes née en 1987, vous aviez un an. Vous étiez aux couches, Carole.
1: Effectivement, oui. C'est bien résumé.
0: Non, mais c'est une image, là. Alors, le premier numéro, souvenons-nous, daté de mars-avril 1986, plaçait le chanteur Chris Isaak en couverture et il a été tiré à 3000 exemplaires. Qu'est-ce qui reste aujourd'hui de l'esprit qui animait les fondateurs? C'était des hommes, en fait, hein, qui ont fondé le magazine. Que des hommes à l'époque.
1: Oui, oui, à la base, c'était une bande de copains qui ont fondé ça comme ce qu'on appelait un fanzine, hein, avant que ça ne se professionnalise et que ça devienne vraiment un magazine vendu en kiosque, etc. Je pense qu'il en reste beaucoup de choses. Il en reste un esprit de défense d'une certaine culture alternative, d'une culture qui ne va pas forcément répondre uniquement aux charts. Je pense qu'il en reste un esprit d'insolence. Je pense qu'il en reste une grande curiosité aussi pour ce qui nous habite dans le monde, pour les œuvres d'art, pour les artistes, pour leurs paroles. Je crois qu'il y a tout ça qui reste encore très vibrant dans les Inrocks aujourd'hui.
0: Les Inrocks, c'est toute votre vie de journaliste. Hein. Vous y entrez en 2012 comme stagiaire. Vous aviez 25 ans. 10 ans plus tard, en 2022, vous devenez la directrice de la rédaction. Alors, il y a eu toute une décennie qui s'est écoulée entre votre entrée aux Inrocks et votre arrivée comme patronne de la rédaction. Comment on peut placer l'évolution de la scène musicale et de la presse musicale? Les choses ont beaucoup changé, Carole, entre 2012 et 2022 et même 2026. Là. Comment on pourrait décrire ce qui s'est passé?
1: Je pense que une bonne façon de le décrire pourrait commencer par les réseaux sociaux. C'est-à-dire que Internet existait déjà en 2012, on avait déjà Facebook, on avait eu MySpace, etc. Mais il y a vraiment eu, pour moi, une accélération énorme où les réseaux sociaux ont commencé vraiment à prendre toute la place. C'est-à-dire qu'on ne parle même plus vraiment des sites Internet, hein. On parle vraiment des comptes Instagram, des comptes TikTok, des comptes YouTube. Et ça a quand même produit une forme de nouveau bouleversement pour la presse et pour les Inrocks. Type, bien entendu. Donc, ça rebat les cartes, ça rebat, voilà, ça exige de se positionner autrement, d'investir ces réseaux sociaux pour trouver une audience. Et donc ça, pour moi, ça a été assez majeur. Et puis ensuite, au niveau musical, je pense que il y a eu un peu le même changement aussi avec les plateformes, notamment les plateformes, que ça soit Deezer, Spotify, Apple, ont complètement rebattu les cartes et même TikTok. Hein, c'est-à-dire que maintenant, on voit par exemple des phénomènes musique devenir gigantesques parce que soudain, ils se sont retrouvés soutenus par l'algorithme TikTok, devenir une trend TikTok. Et puis du jour au lendemain, quelqu'un va se retrouver à jouer sur la scène de Bercy parce qu'il a été porté par TikTok. Non mais c'est vrai, il y a vraiment des phénomènes comme ça. Donc il y a beaucoup de choses voilà, qui se passent maintenant, je dirais, sur les réseaux sociaux et sur les plateformes de streaming musical.
0: Oui, moi je suis assez vieille pour me souvenir de l'époque où les Inrocks faisaient figure d'imprimatur. On cherchait dans les Inrocks une critique positive. Bon, il fallait acheter la musique aussi, donc ça coûtait de l'argent. Donc on dépensait notre argent de façon, disons, parcimonieuse. On se dit, ah, les Inrocks ont aimé cet album. Et les gens achetaient par genre aussi. La plupart des gens achetaient par genre le rock ou le hip-hop. Tout ça a changé. Alors, l'influence des Inrocks, elle est où maintenant? Si elle n'est plus dans le critique célèbre des Inrocks dit qu'il faut écouter cet album-là, allons-y. C'est plus ça maintenant. Alors, où les Inrocks trouvent leur influence?
1: Alors, je pense qu'elle est double, c'est-à-dire que paradoxalement, en fait, comme on est toutes et tous noyés, pardon l'expression, mais sous une avalanche de contenu, on le voit hein, quand même au quotidien, je pense qu'en fait, il y a d'autant plus besoin de formes de repères. Et je pense qu'en fait, il y a tout un public qui va avoir besoin, en fait, justement, de retrouver des repères que sont les Inrocuptibles, que sont aussi d'autres médias, qui vont justement sélectionner des expositions, des albums, des films à ne pas manquer, qui vont sélectionner des paroles d'artistes. Et ça va permettre quand même de reprendre souffle, j'ai envie de dire, dans l'avalanche de contenu, voilà, et de ne pas se laisser justement noyer. Et je pense aussi que l'autre point qui est important pour les Inrock, c'est que nous sommes un média, mais nous sommes aussi un acteur culturel. Et je crois qu'en fait, c'est aussi là où on attend beaucoup les Inrockuptibles, c'est justement dans le fait d'agiter aussi le monde de la culture, par exemple d'organiser des entretiens croisés entre deux artistes. Mmh. On en a fait un entre Kim Gordon et Gus Van Sant, oui, par exemple. Bon, bah, ça n'existe que dans les Inrockuptibles. Et aussi dans le fait d'agiter la culture de façon physique. On organise par exemple un festival des Inrocks qui a eu lieu en mars au 104. On organise des ciné-clubs, on organise un tremplin musique qui s'appelle les Inrocks Super Club. Et donc, c'est à travers tout ça aussi que les Inrocks deviennent un véritable acteur culturel et pas seulement un média.
0: Oui, il y a toute une histoire autour des Inrocks qui est intéressante, des prises de position. Souvenons-nous, en octobre 2017, vous travaillez déjà pour les Inrocks. Vous faites partie de l'équipe quand on décide de faire la une avec Bertrand Cantat, le chanteur de Noir Désir.
1: Vous me la ressortez, cette une. Laissez-moi tranquille. Oui, bah oui.
0: À la lumière du roman que vous venez de faire paraître, c'est d'autant plus intéressant dans l'enthousiasme. Rappelons aux gens qui rattrapent le programme qu'il est question de violence envers les femmes, notamment. Bon, Bertrand Cantat, c'est le chanteur de Noir Désir. Il a été trouvé coupable d'avoir tué sa compagne, Marie Trintignant, à Vilnius, en Lituanie, en 2003. En 2013, déjà, les Inrocks avaient diffusé, publié la première entrevue qu'il a donnée quand il a voulu revenir dans la lumière. Et voilà qu'en 2017, en octobre, on le place en une, là. Et ça a fait une controverse énorme, Carole Boinet. On en a beaucoup parlé,
1: oui,
0: ici au Québec.
1: Et à raison.
0: Oui.
1: Et à raison, oui. Parce qu'en fait, rappelons aux auditeurs aussi que la controverse qui a eu bien raison d'avoir lieu, a eu lieu aussi parce qu'en fait, notre couve est sortie pile au moment où MeToo a justement explosé.
0: Mais oui, c'est l'affaire
1: dans New York Times.
0: Oui.
1: Ouais. Et bah, c'était la même semaine. Et donc, forcément, cette une-là avec Bertrand Cantat n'a absolument pas pu passer inaperçue et est devenue en fait le symbole d'une forme de société justement patriarcale qui ne se remet pas en question, qui ne se regarde pas en fait dans toute sa noirceur et qui n'évolue pas. Et moi, je n'aurais pas de mots assez forts pour condamner cette une que j'ai déjà condamnée par le passé,
0: oui,
1: qui pour moi est une erreur dramatique.
0: Mais comment vous avez vécu ça de l'intérieur? Vous êtes une jeune femme, vous travaillez dans cette équipe-là, la décision se prend. Comment vous avez... Bon, le temps a passé, je pense qu'on peut en parler librement. Vous êtes patronne aujourd'hui, là. Comment vous avez vécu,
1: oui,
0: ça de l'intérieur?
1: Moi, j'ai rien à cacher. Après, les tambouilles internes, ça regarde les tambouilles internes. Bien entendu qu'il y a eu quand même des voix en interne qui se sont élevées pour s'opposer à cette publication. Moi, j'en faisais partie. Bon, la une a fini par être validée par la direction de l'époque. Voilà, elle a été publiée. Oui, effectivement, pour moi, c'est une erreur. Même, c'est une erreur en termes féministes, mais c'est aussi une erreur en termes journalistiques. C'est-à-dire que c'est vraiment aussi le symptôme un moment d'une rédaction qui ne voit pas le monde dans lequel elle vit. Il y a vraiment ça, je trouve. Et moi, ça m'a marqué aussi en tant que journaliste et maintenant directrice de la rédaction à faire attention justement à comprendre le monde dans lequel je vis pour ne pas reproduire ce type de couve.
0: Oui. Carole, ça pose la question du journalisme culturel. C'est une question que j'ai beaucoup posée au cours des 10 dernières années. Est-ce qu'il existe encore le journalisme culturel? Est-ce que ce droit d'autorité de choisir des unes, de donner la parole à quelqu'un, de le mettre en lumière. Est-ce que c'est encore une valeur dans un monde où tous les artistes, tous les personnages publics, tout le monde a un compte Instagram et peut annoncer ce qu'il veut, ce qui lui plaît, comme il veut? Est-ce que le journalisme culturel a encore du pouvoir? Ce genre de pouvoir?
1: Oui, alors pouvoir, je sais pas si j'aime bien le terme, mais je crois que je l'ai jamais véritablement aimé. C'est-à-dire que peut-être que là où justement c'est assez positif ce qui se passe en termes de changement structurel dans la société, c'est que finalement on arrive à une horizontalité. Je ne crois pas que le critique soit encore dans une forme de verticalité à donner la bonne parole au lectorat. Je crois qu'on arrive vraiment sur une forme beaucoup plus d'horizontalité, de camaraderie, de passage. En fait, on devient beaucoup plus des passeurs de tips, de recommandations, de conseils. Et je crois que là où ça a une valeur, c'est que je pense que des rédactions professionnelles comme les Inrocks restent des endroits où il y a quand même un savoir. Et moi, je crois que le savoir, c'est précieux. Ce sont quand même des gens qui savent remettre en contexte des œuvres, qui savent les analyser, qui connaissent très bien l'histoire de l'art, qui peuvent apporter ce savoir-là aux

0: C'est la figure, la voix de Patti Smith, icône culturelle absolue, femme libre, qui est encore intéressante comme artiste. Pourquoi il vous touche autant? Vous êtes jeune quand même. Comment vous l'abordez, Patti Smith, dans votre vie?
1: Moi, je l'ai découverte quand j'étais adolescente et en fait, j'ai découvert à travers elle déjà le choc de la poésie et du rock.
0: Ouais.
1: C'est-à-dire que Patti Smith, elle a vraiment ce don incroyable, et c'est quasiment elle qui l'a inventé, bon, avec d'autres, hein, cette façon, en fait, d'écrire des textes extrêmement poétiques et de les coller sur une musique qui est très frondeuse, qui est très rock, qui est inspirée du punk, etc., qui est née au CBGB, quoi, à New York.
0: Oui.
1: Et ça a été une déflagration pour moi. Et d'ailleurs, ma façon d'aborder aussi la littérature, elle est très musicale. Moi, j'aime bien aussi travailler sur la musique d'un livre. Je trouve qu'un livre, il a sa musique.
0: Oui, d'ailleurs, à la question « L'artiste que vous chérissez », vous répondez « Duras ».
1: Ah bah la musique de Duras,
0: ouais,
1: moi Marguerite Duras, il y a une musique dans toute son œuvre qui est indéniable et qui est incomparable. Moi dès que j'ouvre un livre de Duras, en fait je suis happée, c'est-à-dire que je suis habitée par sa musique. Là aussi parce que j'ai découvert assez jeune,
0: 16 ans.
1: Et donc Duras,
0: ouais.
1: Ouais, et donc Duras est quasiment rentré en moi, quoi. C'est la beauté de la lecture et des livres aussi, hein. C'est-à-dire que soudain la parole de quelqu'un nous envahit complètement et parfois reste en nous. Et je trouve que l'espèce de poésie un peu mystérieuse, un peu silencieuse aussi parfois, et un peu aquatique de Duras, me parle énormément.
0: Oui, elle parle
1: et je peux relire ses livres sans cesse.
0: Oui.
1: C'est vraiment un...
0: Je suis d'accord. D'ailleurs, il y a un critique, j'ai vu passer une critique qui faisait un rapprochement à votre roman, L'enthousiasme et le ravissement de Löwenstein.
1: Oui, c'est vrai.
0: Pourquoi pensez-vous?
1: Alors, je ne sais pas si je suis la mieux placée. En tout cas, moi, je n'aurais pas osé me comparer à Marguerite Duras. Mais je suis très heureuse qu'on me compare à Marguerite Duras. Peut-être pour justement ce rapport à la langue qui est quand même assez fort, je pense, dans mon livre. La langue a beaucoup de place. La musicalité du livre est très importante pour moi. Et puis, je pense aussi pour une dimension peut-être un peu énigmatique. C'est-à-dire que la figure de mon personnage reste quand même assez mystérieuse. D'ailleurs, elle n'est pas décrite physiquement. On n'a jamais une description physique d'elle. On ne sait pas à quoi elle ressemble. On ne sait même pas comment elle s'appelle. Elle n'a pas de prénom.
0: Non.
1: Et je pense que tout ça peut aussi exister chez Duras. Et je pense aussi que Duras a un vrai attachement aux endroits. C'est-à-dire que les lieux sont très importants chez Duras, que ça soit en Indochine, en France, etc. Et je crois que les lieux sont aussi très importants dans mon livre. Il y a cette maison qui prend beaucoup de place, qui est une espèce de maison qu'on dirait un peu hantée. Il y a la falaise. Il y a vraiment des lieux comme ça qui habitent mon roman et qui habitent aussi les romans de Duras.
0: Une œuvre qui vous a aidé à traverser une période difficile. La réponse, c'est bon, nous permet de découvrir pour nous, en tout cas, l'équipe de cette émission, Marie-France Lemaine et moi, un groupe qu'on ne connaît pas du tout. Ce sont trois sœurs qui sont originaires de la Bretagne. Go Adec.
1: Oh, je suis tellement heureuse de vous faire ce cadeau.
0: Alors, on va écouter un extrait de leur travail. Ça va donner une idée aux gens qui nous écoutent de ce qui vous a aidé à passer une période difficile. Puis on va au cœur de vos racines culturelles. On écoute. Sous-titrage Société Radio-Canada

0: C'est la musique de Goadec. Bon, c'est une œuvre qui vous a aidé. Oui, les sœurs Goadec qui vous ont aidé à passer une période difficile. Est-ce qu'on ose vous demander quelle était la période difficile d'abord? Est-ce qu'on l'ose?
1: Oui, oui. Bon, il y en a beaucoup. Oh, mais, dans une par vie. Par exemple, j'ai perdu mon père il y a 3 ans. Oui. Et c'est vrai que j'ai beaucoup écouté les sœurs Goadec parce qu'en fait, moi, ce qu'elles

0: m'apporte, c'est forcément une sorte de souvenir en fait de là d'où je viens, parce qu'on est originaire du même département, les Côtes d'Armor en Bretagne, mais c'est aussi quelque part... J'aime leur droiture, j'aime leur façon de porter leur voix comme ça a cappella de façon extrêmement puissante, et j'aime aussi leur façon de former à travers leur chant, c'est très simple, mais une forme de transe. Je trouve qu'elle forme comme ça une musique qui est un peu de l'ordre hypnotique, qui moi m'intéresse beaucoup et qui me parle beaucoup. Et c'est vrai qu'à travers elle, en fait, j'entends quasiment une sorte de lignée familiale, quoi. Je retrouve ma grand-mère, je retrouve mes arrière-grand-mères. Il y a quelque chose en fait qui est d'un monde invisible, qui me revient quand je les écoute.
1: Vos origines sont musicales. Votre père qui est décédé en 2022. A fondé avec votre mère un festival très important qui est dirigé par votre sœur maintenant en Bretagne, Carole Boinet.
0: Oui, qui s'appelle Art Rock. Ouais, effectivement, oui, qui est quelque part leur premier enfant. On a toujours eu le sentiment avec ma sœur d'avoir une sorte de grand frère comme ça qui s'appelait Art Rock et qui était ce festival qui était très présent dans mon existence et dans ma famille qui nous a beaucoup habité. Et c'est vrai que moi j'ai toujours eu l'impression en fait quand j'étais petite que mes parents étaient des sortes de Père Noël, quoi, parce que ils avaient créé comme ça un moment, un endroit dans notre petite ville de Saint-Brieuc où pendant 3 jours tout s'arrêtait, tous les habitants étaient tournés vers le festival, tout le monde venait au festival, c'était la fête, c'était la liesse, c'était la joie, on recevait des artistes internationaux, et donc il y avait comme ça cette espèce, soudain c'était Noël, c'était mieux que Noël, et j'ai grandi habité par cette joie.
1: Ouais, la musique prend beaucoup d'importance dans votre vie. Qu'est-ce que vous avez de breton en vous, Carole Boinet?
0: Ah, j'ai pas la langue, malheureusement, que je ne parle pas.
1: Oui, c'est ce qu'on entendait, là, les sœurs. Oui.
0: En tout cas, j'ai un lien qui est très, très fort avec le territoire breton, au sens aussi du paysage, mais du paysage qui nous transporte et qui nous habite. C'est-à-dire que je me sens jamais aussi bien que quand je me promène sur la falaise, justement, dans la lande bretonne, quand je suis au bord de la mer, l'océan et la mer sont très, très importants pour moi. Je me baigne par tous les temps. Et donc, il y a quelque chose comme ça qui est très puissant pour moi avec les éléments bretons qui sont quasiment telluriques, en fait, à mes yeux.
1: Ouais. Un roman récent qui vous a marqué, c'est intéressant, vous me faites faire une découverte, là. Déborah Lévy, Une année à Paris avec Gertrude Stein. Le roman est paru le 15 mai au Canada. Pourquoi c'est bon?
0: Ah, c'est génial parce que Déborah Lévy, donc c'est une écrivaine britannique.
1: Elle fait beaucoup de théâtre.
0: Ouais, et en fait, elle a vraiment... c'est une femme libre. Moi, j'adore les gens libres. Et en fait, elle, par exemple, elle décide vraiment de ce qui va faire livre. Donc là, par exemple, c'est un livre qui, à la fois, elle part sur les traces donc de Gertrude Stein, qui elle-même était une poétesse et une collectionneuse du début du XXe siècle.
1: Oui.
0: Mais au lieu de nous faire un essai un peu ronflant et un peu gonflant sur Gertrude Stein, Déborah Lévy, elle nous raconte en même temps son année à Paris, fait de raclette, ses amis, un chat qui a disparu et puis elles vont essayer de le retrouver. Et ça forme une sorte de récit qui est très, très étrange, qui est constitué de beaucoup de morceaux et qui est très libre et qui dit beaucoup de choses en fait aussi du pouvoir du langage, du pouvoir des mots, du pouvoir des livres sur nous. Elle convoque comme ça plein de livres en dehors de Gertrude Stein et elle se heurte en fait à la figure de Gertrude Stein qu'elle essaye d'attraper coûte que coûte et qu'elle n'arrive pas tellement à saisir. Mmh. Et je trouve que j'aime bien la liberté de Déborah Lévy, de décider de ce que c'est un livre.
1: C'est beau, hein, quand même. C'est paru aux éditions du Sous-Sol. On vous a demandé une mini-playlist de 3 récentes découvertes qu'il faut absolument écouter cette année. Bon, évidemment, Bergheim de Rosalia, c'est un succès mondial. Vous avez choisi aussi Girl with a Look de Kim Gordon. Et une pièce qui nous a beaucoup intrigué, Marie-France Lemaine et moi, une pièce de Danny L. Arl, Island Dada. On va en écouter un extrait d'abord, Carole Boinet.

0: Alors, c'est Danny L. Arl. Et la pièce Island. Oui, oui.
1: J'adore. Rien que l'écouter, j'ai envie d'écouter la suite.
0: Bon, alors, dites-nous, vous fréquentez les raves, Carole Boinet, qu'est-ce qui se passe, là?
1: Oui. Ben, pas tellement. En plus, j'écoute dans mon salon et je danse comme une petite folle.
0: Oui, ah, tant mieux pour vous.
1: Non, Danny L. Arl, c'est vraiment une grande figure d'un mouvement qui s'appelle l'hyperpop,
0: oui,
1: qui a quelques années maintenant. Et moi, j'aime beaucoup son dernier album, dont ce morceau est extrait, Cerulean, parce que c'est un album, je trouve, sur lequel, en fait, il essaye désespérément de courir après le paradis perdu de l'enfance. Mmh. Et donc, il convoque comme ça des sons qui sont un peu fantasmagoriques, qui font quasiment penser à une fête foraine, un peu hallucinogène, et qui, je crois, chez lui, en fait, sont une façon de reconvoquer le paradis perdu de l'enfance, cette espèce de joie extatique qu'il y avait à être enfant et à être, du coup, au contact du monde, pas tant, en fait, par la dimension intellectuelle que par une dimension très sensorielle.
0: Ouais.
1: Et je crois que son album est vraiment là-dessus. Et puis c'est un formidable album pour danser.
0: Ah ben ça, on vient d'en avoir une preuve absolue.
1: Mais qui est un peu mélancolique aussi.
0: Oui.
1: C'est assez beau.
0: Ouais, mais tout le monde cherche à retrouver l'enfance, en fait, hein, d'une certaine façon. À la fuir ou à la retrouver. Hein.
1: Oui. Mon livre est un peu sur l'enfance aussi. Hein.
0: Oui, complètement. Complètement. On ne parle que de soi, Carole. Ça a été un plaisir, Carole Boinet, vraiment, de faire votre
1: Merci
0: rencontre, de
1: vous.
0: Parler longuement avec vous. Vous avez grandi sur Daft Punk aussi, hein? Ça,
1: ah, les
0: ça
1: Daft
0: se remplace
1: Punk
0: pas. Ben voilà. Le plus grand duo de musique électronique de toute l'histoire, à mon avis. Ils sont français, d'ailleurs.
1: One More Time.
0: Voilà. Ben oui.
1: Je vais pas le chanter maintenant, mais...
0: Non. Alors, Carole Boinet, ce roman, L'enthousiasme, il est à lire. C'est bouleversant, quand même. Et c'est une découverte absolue. Vous allez en écrire d'autres, même si plus personne ne lit des romans, selon votre personnage? Carole?
1: Oui, bien sûr.
0: Je ne me
1: résoudrai pas à monter ma chaîne YouTube. Je vais continuer à m'enfermer dans mon salon, à danser sur Danny L. Arl et à écrire des romans.
0: Voilà. Le roman est paru au Canada chez Stock. Carole Boinet, ça a été vraiment un plaisir. Merci énormément. Passez un bel été et à très bientôt.
1: Vous aussi.
0: J'espère. Portez-vous bien.
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0: Bon lundi, mesdames, messieurs, il est 15h. Bienvenue à cette émission C'est encore mieux l'après-midi, édition du 20 juillet. Félix Morissette-Beaulieu au microphone en remplacement du grand Guillaume Dumas qui lui prend un peu de vacances. 4 semaines de vacances pour Guillaume. Je frappe en relève donc pour les 2 prochaines semaines. Heureusement, je ne suis pas seul autour de la table. J'ai notre équipe presque complète, équipe A avec Marc-André à la circulation. Bonjour Marc-André.
1: Bonjour.
0: Tania aux arts et spectacles, Tania Beaumont.
2: Allô.
0: Je vous trouve vraiment exceptionnel d'être ici cet après-midi, parce que ce matin, on sentait que le 11 en 11 là, au Festival d'été de Québec avait été atteint.
2: Ben, j'ai quand même pris quelques journées de congé pendant le Festival d'été. Là, j'ai pas fait 11 soirs, mais c'est surtout hier là, avec la couverture, j'ai moi qui ai fait le compte-rendu à l'écrit sur le site web. Donc, dans ce temps-là, ça finit toujours un peu plus tard. Je suis partie de

0: la station à 1h30 ce matin. Donc là, c'est sûr que de revenir. Là, aujourd'hui, c'était plus dur, mais là, on a pris du café puis ça va mieux.
1: Ça va pas mal mieux, mais ouais. on 8 en 11, c'est quand même un bon marathon. Là. Je sais qu'il y en a qui sont capables de faire 11 spectacles en 11 soirs. Là. Ils ont toute mon admiration, mais quand même...
2: Ils ont aussi 22 ans.
3: Oui,
0: il y a ça.
1: Jonathan Lavoie, nouvelle, bonjour.
2: Salut, Félix.
1: Et Caroline à la météo, bonjour.
4: Bonjour, Félix.
1: Et là, on vous pose une question aujourd'hui parce que, bon, évidemment, on va parler du Festival d'été de Québec. On sait que ça s'est conclu hier avec ce spectacle de Jelly Roll. On vous demande quel est votre moment fort du Festival d'été de Québec. Textez-nous 418-670-9071. Vous pouvez encore nous écrire via la bulle de conversation sur l'application audio. Vous n'avez qu'à sélectionner l'émission là, et cette petite bulle est accessible. Mais ça me pousse à vous demander, vous Marc-André, parce que vous aussi, vous êtes allé quand même plusieurs soirs.
3: 1, 2, 3, 4, 5, 6 soirs.
1: Ah, c'est quand même bon pour quelqu'un qui se lève à 4 heures le matin.
0: Hein,
1: c'est quand
0: même ça.
3: Il n'y a pas eu de soir de fin de semaine là-dessus, en plus, à part... non, c'est vrai, il n'y a pas eu de samedi soir où... Il y a eu un dimanche hier, là. C'est six soirs, oui. Non, il y a un vendredi, c'est vrai. Il y a deux vendredis, j'ai pas rapport.
1: Est-ce que vous aussi, au fur et à mesure que vous avancez en âge, vous diminuez le nombre de spectacles?
3: Ça dépend toujours de la programmation, là. Je vais voir ce que j'aime, puis... c'est pas mal dans ma moyenne, je dirais. 6-7 spectacles d'habitude, là, ça ressemble pas mal à ça.
1: C'est quand même bon. Moi, j'étais allé à 2, là, puis j'ai pas de raison vraiment de pas y aller. Là. Je trouve ça quand même impressionnant. Ça a été quoi votre coup de cœur, Marc-André?
3: Vous avouerez qu'à 4 heures le matin, c'est dur le lendemain d'un spectacle.
1: C'est ça.
3: Mon coup de cœur, j'ai tellement aimé ça. J'ai eu plein de bons shows. Gwen Stefani est extraordinaire, j'ai trouvé. Mais parce que c'est un gars de Québec, parce qu'il était sur les plaines, parce qu'il a donné un show mémorable, parce que sa première partie est incroyable, j'irai avec le show de Soldia.
1: Ça serait vraiment Soldia.
3: Ouais, avec Fouki et Corias en première partie qui ont mis le feu aux plaines, puis lui, il est arrivé tout de suite après pour poursuivre cette grande soirée-là.
1: Vous n'êtes pas tant rap, là. Vous êtes plus les Limp Bizkit, vous êtes
3: rap,
1: plus métal.
3: Fiston m'avait fait découvrir pas mal ces trois gars-là parce que lui, il capote sur le rap, là, et on va le dire, il adore ça. Alors, on est allé ensemble voir ce spectacle-là il y a 10 ans. Là, et,
1: ouais.
3: Et pas habitué à des soirées comme ça non plus. Mais on est... puis hier, je l'ai amené voir Jelly Roll aussi pour le plaisir. Puis il a bien aimé ça, mais... Il m'avait fait découvrir Soldia pas mal au cours des 2-3 dernières années. Et puis, j'ai adoré le spectacle. Alors, j'y vais avec Soldia.
1: Vous n'êtes pas le seul. On a posé la question. Il y a déjà des gens qui nous répondent. Le spectacle de Muse revient vraiment
3: c'était
1: beaucoup.
3: C'était très bon aussi. Ouais. J'étais avec Mme Beaumont, puis on a adoré ça aussi. Même Jelly Roll, hier, a donné une performance à laquelle je ne m'attendais pas. Je pensais pas qu'elle allait être aussi bon que ça. C'était très bon. J'ai vu aussi... lequel j'ai vu aussi?
0: Limp Bizkit
3: que j'ai bien aimé. Les Lumineers, c'était un petit peu trop mollo pour moi, mais... c'était quand même un bon spectacle. Alors.
1: Le spectacle de Patrick Watson aussi qui revient beaucoup, sa carte blanche. Là, vous êtes plusieurs à nous avoir répondu ça. Et vous, Tania, ça serait, parce que vous êtes peut-être un peu plus... vous avez peut-être vu un peu plus de spectacle que Marc-André. Est-ce qu'il y a quelque chose, qui vous a surpris vraiment par son ampleur, là, peut-être?
0: Ben, c'est ça envers lequel j'avais pas d'attente. Quand j'ai eu des attentes, j'ai été déçue. Ensuite, je les ai modérées, ça s'est replacé.
1: Gwen Stefani, entre autres.
0: Vraiment. Patrick Watson, justement, ça, c'est un spectacle où je m'attendais à rien. C'est pas la musique que j'écoute. Là. C'est un peu un sacrilège de dire ça. Je suis désolée, Patrick. mais j'en écoute pas tant que ça. Mais là, vraiment, il m'a surpris. Il m'a soufflé. Il m'a fait vivre des émotions. Et c'est ce que j'attends d'un spectacle. Et je pense que c'est pas mal mon coup de cœur. Même chose pour Jelly Roll hier. Je m'attendais à rien. J'étais là pleine d'ouverture. Puis il m'a vraiment surpris. Tellement heureux d'être là, tellement belle communion avec le public.
1: On voit que Québec et le country, là, ça commence de plus en plus à être une histoire un peu comme...
0: Mais c'est pas tant country, Jelly Roll. Ah. On nous l'a vendu comme ça, mais...
1: Oui, j'étais pas là.
3: C'était rock.
0: Rock, c'était pop, c'était des reprises, c'était toutes sortes de choses. Mais oui, on nous le vend country, mais c'était loin d'être plein de chapeaux de cow-boy, là.
1: OK.
0: Ouais.
1: Et pas de bottes, là. Il y a quelqu'un aussi qui nous a répondu, les festivalières avec des bottes, là, ça, c'était son coup de cœur du fait, là. Semblerait que 3 heures debout avec ces bottes-là, c'est pas toujours facile. Et vous, Caroline, on disait peut-être tantôt.
4: Ben, Muse, en fait, c'est sûr que c'est un coup de circuit à chaque fois, là. Je les avais vus 5 ou 6 fois déjà dans d'autres, dans des salles, en fait. Puis c'est toujours une réussite, donc je savais que ça allait être merveilleux. Mais Gwen Stefani, parce qu'elle a fait la moitié de sa soirée avec les chansons de No Doubt. Pour moi, c'était un coup de cœur. Si ça avait été que son répertoire réel, j'aurais eu une petite déception, mais sinon, parce que j'ai moins de plaisir à entendre son matériel actuel, voilà. Mais No Doubt, ça m'a fait revivre de belles années, puis c'est vraiment une bête de scène. Elle est fantastique, elle est très généreuse. Donc, ça a été un coup de cœur, vu le répertoire.
1: Succès, ouais. Stéphanie, elle a beaucoup de succès qui ont joué à la radio. Là,
4: énormément, donc, c'est un autre coup de circuit.
1: Et vous, Jonathan, je pense que vous n'êtes pas allé souvent.
2: J'ai l'embarras du choix. Là. J'ai tellement vu de spectacles que je vais y aller avec Muse, qui est en fait le seul spectacle que j'ai vu cette année.
3: J'ai bien aimé, vous aviez parlé, vous, de Mother.
2: Mother, en première partie, oui, que je connais mieux que Muse.
3: J'adore ça aussi.
2: Oui, ils sont excellents.
3: Franchement, là, c'était
2: Ils ont fait un énorme medley de l'ensemble de leur répertoire. Ils en sont à plus de 20 ans de carrière, une dizaine d'albums. Alors, ils ont vraiment mélangé un peu toutes leurs époques. Moi, j'ai adoré aussi.
1: Je pense que beaucoup de gens qui ont adoré et qui ont trouvé leur compte. On va s'entretenir d'ailleurs avec Louis Bellavance, le directeur de la programmation, vers 17h35. On va revenir sur cette édition du Festival d'été de Québec, 58e déjà, Festival d'été de Québec. Plusieurs choses au menu aussi. On ne parlera pas que du Festival d'été de Québec, je vous rassure. On va parler Coupe du Monde également. Ça s'est conclu aussi hier. On va s'entretenir avec Jean Gounel, journaliste et commentateur là, de la Coupe du Monde à RDS. Si vous avez regardé des matchs de soccer en français, vous allez très fort probablement reconnaître cette voix. On va aussi discuter avec notre chronique animalière, avec notre médecin vétérinaire en résidence, le docteur Jean Gauvin, qui va nous parler vers 15h35 des voyages avec nos animaux. On sait qu'on voit de plus en plus de gens là, qui demandent si les chambres d'hôtel sont accessibles, si on peut prendre l'avion avec nos minous ou nos pitous. Donc, 15h35, restez des nôtres. Pour la suite, Jonathan, en actualité, qu'est-ce qu'on surveille aujourd'hui?
2: À peine commencé, Félix, les vacances de la construction se soldent déjà avec 8 morts sur les routes du Québec. C'est un des pires bilans depuis 2021. 3 personnes ont été tuées dans une collision dans les Laurentides et sur la Côte-Nord. Un accident qui a fait 2 autres victimes. 3 autres accidents mortels sont survenus dans différentes villes de la province. Ici, dans la région de Québec, on déplore pas moins de 3 accidents impliquant des motos en moins de 24 heures. Bilan, 1 mort, 3 blessés, dont certains grièvement. Le directeur de la Fondation du CAA Québec pour la sécurité routière, André Durocher, souligne que la plupart des accidents sur les routes peuvent, par contre, être évités.
5: Il est important, lorsqu'on conduit, de garder évidemment les yeux sur la route et de se concentrer sur sa conduite. Les causes des collisions, pour avoir été longtemps en section enquête collision du SPVM, c'est toujours des comportements humains, vous savez, la vitesse, l'alcool et la distraction. Si on veut être en vacances et profiter de la période des vacances, mais justement se dire tant et aussi longtemps qu'on n'est pas rendu à destination, on reste concentré sur la route.
2: Puis les feux de forêt au pays continuent de prendre de l'ampleur, notamment en Colombie-Britannique et dans le nord-ouest de l'Ontario, où les évacuations sont élargies. Les résidents et les visiteurs de certains secteurs dans la région de Thunder Bay, Dryden et Ignace ont reçu l'ordre de quitter les lieux immédiatement. En Colombie-Britannique, c'est la ville entière de Kimberley, située dans le sud-est de la province, qui a été placée pour sa part en alerte d'évacuation. Le Québec est également touché avec quelques 150 brasiers actifs. Surtout dans le nord, seulement 20 d'entre eux sont combattus par les pompiers. La conseillère à la prévention aux communications de la SOPFEU, Léa Bédard-Beaulieu.
6: Pourquoi? Ben parce que la plupart de ces feux-là sont situés dans ce qu'on appelle la zone nordique, donc la zone située principalement au nord du 51e parallèle. Et à cet endroit-là, on combat uniquement les feux qui menacent une communauté ou des infrastructures stratégiques comme une route, une ligne de transport d'électricité ou une centrale hydroélectrique, par exemple.
2: L'inflation au pays a légèrement ralenti le mois dernier. D'une année à l'autre, l'indice des prix à la consommation a progressé de 2,8% en juin. Rappelons que c'était 3,2% au mois de mai. Le ralentissement de l'inflation est surtout attribuable au recul du prix de l'essence. Selon Statistique Canada, les prix à la pompe ont baissé d'environ 10% d'un mois à l'autre. Ils demeurent toutefois surélevés, évidemment en raison de ce conflit au Moyen-Orient qui se poursuit. Puis le gouvernement du Québec veut s'attaquer au dédoublement des évaluations environnementales lors de grands projets. Québec a annoncé avoir conclu une entente de principe avec Ottawa. L'objectif, c'est de réduire les obstacles pour les promoteurs en appliquant le principe « un projet, une évaluation, une décision ». La construction d'une mine pourrait, par exemple, être accélérée. Selon la ministre de l'Environnement, Pascale Derry, faire plus vite ne veut pas pour autant dire ne pas respecter les lois et les communautés.
7: C'était très, très long, complexe. Il y avait beaucoup, beaucoup d'allers-retours entre les promoteurs, les groupes. Là, on s'arrange pour que le BAP intervienne très tôt. Donc, les séances d'information vont se faire très tôt dans le processus pour que, justement, tous les groupes puissent

0: puisse s'exprimer, puis que l'étude d'impact ensuite que l'entreprise doit faire peut le faire en connaissance de cause.
1: Ottawa espère d'ailleurs ratifier cette entente d'ici un mois. Le gouvernement fédéral a conclu des ententes similaires avec 7 autres provinces au cours de la dernière année. Et le Canada va interdire dès ce soir l'entrée au pays des voyageurs ayant séjourné au cours des 21 derniers jours en République démocratique du Congo. Le gouvernement espère ainsi empêcher l'épidémie d'Ebola qui fait rage dans ce pays d'Afrique centrale de se propager ici au pays. L'interdiction va entrer en vigueur aujourd'hui, 23h59. Elle ne s'applique pas aux citoyens et résidents permanents du Canada. Voici la ministre fédérale de l'Immigration, Lena Metlegge-Diab.
2: Cette annonce implique seulement les personnes qui vient de République du Congo, parce que nos buts ici est de protéger les Canadiennes et les personnes ici au Canada.
1: Et à l'international, les États-Unis ont poursuivi leur bombardement en Iran la nuit dernière. Téhéran a riposté en attaquant des alliés de Washington dans la région. Les Iraniens ont aussi frappé deux pétroliers qui tentaient de transiter par le détroit d'Ormuz. L'Iran a déclaré ce matin que malgré tout, les échanges diplomatiques se poursuivaient avec les États-Unis. Le ministre iranien de l'Intérieur doit d'ailleurs se rendre aujourd'hui au Pakistan, pays médiateur dans le dossier. De leur côté, les Américains ont annoncé la mort d'un soldat en Irak samedi, ce qui porte leur nombre à 3 depuis vendredi. Le prix du baril de pétrole Brent a dépassé les 90 $. En début de journée, c'est son plus haut niveau depuis juin. En terminant, l'équipe espagnole de soccer a atterri à Madrid où les célébrations se poursuivent au lendemain de cette victoire contre l'Argentine d'un but à 0 en finale de la Coupe du Monde. Dans un match à sens unique, l'Espagne a étalé tout son talent, muselant Lionel Messi et ses coéquipiers pour s'emparer de la deuxième Coupe du Monde de son histoire après celle de 2010. Comme le rapporte le journaliste indépendant installé à Barcelone, Henri de Laguerri, la nuit a été courte en Espagne avant les célébrations officielles.
3: Ici à Barcelone, il y avait 40 000 personnes devant un écran géant. Et ce qu'on a vu à Barcelone, on l'a vu finalement dans toute l'Espagne, dans toutes les grandes villes, dans les petites villes, devant les bars, devant les écrans géants. Ces scènes de liesse habituelles, j'allais dire oui, parce qu'on l'a vécu en 2010, les scènes de liesse. Et en même temps, peut-être pas l'excès qu'on peut connaître parfois en Argentine. On vit ce succès avec une forme de sérénité, j'allais dire ici. Donc voilà, c'est vrai que c'est beaucoup, beaucoup de bonheur aujourd'hui. Et je dirais un bonheur simple.
1: Prochain rendez-vous pour la Coupe du Monde, Félix, 2030, organisé conjointement cette fois par l'Espagne, le Maroc et le Portugal.
4: Oui, encore une édition conjointe. Cette équipe espagnole qui est attendue de pied ferme, là, semblerait qu'il y a eu un séisme lorsqu'ils ont remporté le match. Là. Ça a été vu, il y a eu une espèce de truc
1: sismique. De ralliement collectif,
4: là.
1: Tout le monde a sauté, tombé les pieds au sol
4: c'est
1: en même
4: ça,
1: temps.
4: Donc, c'est pour dire que les Espagnols l'attendaient à cette victoire.
1: Et aujourd'hui, on attendait jusqu'à 1 million de personnes dans les rues de Madrid. Ça vous donne une idée.
4: Ah là là, merci, Jonathan. Et vous, Marc-André, à la circulation, c'est tranquille ou...
5: Ce matin, en tout cas, j'ai pas eu une grosse heure de pointe. C'était pas moi le gars le plus occupé, ça, je peux vous le confirmer. Je sais pas trop à quoi m'attendre pour cet après-midi. Mais on a quelques ralentissements là, qui débutent à cette heure-ci. D'abord, sur Félix Leclerc, direction Est, entre Robert Bourassa et l'autoroute Laurentienne, on a un petit bouchon de circulation qui est en train de se former. Alors, c'est parti. Pour Henri IV Sud, même scénario. Pour l'approche du chemin Sainte-Foy, depuis Charest, là aussi, on a un bon ralentissement. Mais après, le chemin Sainte-Foy, ça roule jusqu'au pont. Il n'y a pas trop de problèmes. Duplessis Sud est bien dégagé là, jusqu'à la hauteur de la jonction avec Henri IV. En ce qui concerne Robert Bourassa, direction Nord, ça roule. Laurentienne Nord également. Il y a la 20 Ouest où là, c'est un petit peu plus chargé avec les travaux. Secteur de l'avenue Taniata, ça complique les choses. Donc, ça refoule au-delà du chemin des Îles. Déjà à cette heure-ci, on a un bouchon de circulation qui s'étend jusqu'à l'avenue Taniata.
4: Merci Marc-André. Caroline, il fait beau, mais je pense que ce ne sera pas le scénario pour toute la semaine.
6: Effectivement. Par contre, jusqu'ici, vous demandiez tout à l'heure nos coups de cœur là, du Festival d'Adi Québec. Alors, on aurait pu aussi être un petit peu cucu et dire merci la météo, merci Dame Nature, merci ce que vous voudrez. En fait, puisqu'on a quand même été épargné pour une bonne partie des soirées, des spectacles, ça s'est passé souvent en journée, sauf la dernière soirée, c'est-à-dire samedi, où bon, il y a plu un petit peu, mais ça n'a pas cause d'annulation, pas d'orage, pas d'histoire catastrophe quand même. Et puis là, ben, on va se reprendre quand même dans les prochains jours, mais ce n'est pas non plus une totale catastrophe non plus pour toute la semaine, s'il y en a qui considèrent ça de cette façon, d'avoir de la pluie. En ce moment, donc, on a du soleil, quelques nuages. Très belle journée pour débuter la semaine, 22, humidex 25. Cette nuit, c'est un minimum de 15 degrés avec un ennuagement, puisqu'il y a un système dépressionnaire de l'ouest canadien qui va passer sur nos secteurs. Qatar et donc nous laisser quelques millimètres dans les prochains jours. Alors, voici ce que ça donne. Déjà demain, ben, c'est nuageux en début de journée, mais tard en après-midi, on a 40 % de probabilité d'averse pour tous nos secteurs. Risque d'orage également. Ce système-là qui va quand même rester quelques heures, disons ça, jusqu'au lendemain, jusqu'à mercredi soir. Donc, dans la journée de mardi et dans la nuit, on pourrait avoir 10 à 15 millimètres. Un peu plus sous les orages, évidemment, ça pourrait être dans le 30 à 50 là, pour ceux qui auront ces orages. Et d'ailleurs, il y a un avis de vigilance aussi là, par Environnement Canada pour demain après-midi et en soirée, avec possiblement de bonnes rafales de vent, de fortes averses aussi. Foudre, donc on va voir, ça va se préciser dans les prochaines heures. Et puis mercredi, ben, c'est toujours sous les averses, 24 degrés, un autre 10 à 15 millimètres possible. C'est pour cette journée-là, jusqu'à ce que ça se dégage en fin de journée mercredi. Et bonne nouvelle, ben, il y a un anticyclone qui s'installe pour le reste de la semaine. Et là, on aurait du soleil jusqu'à samedi, théoriquement. Nous y reviendrons, la semaine est encore jeune, n'est-ce pas? Mais il y aurait quand même ces deux petites journées en début de semaine, là, peut-être un peu plus, avec un peu de perturbation quand même. Faut dire aussi qu'on a quand même été gâtés pour le soleil, par le soleil dans les derniers jours.
4: C'est vrai, la pelouse voilà. En témoigne aussi.
6: Oui.
4: Pas encore verte.
6: C'est pas facile chez vous?
4: Non, c'est pas facile. Mais c'est jamais facile chez nous, vous direz. Là,
6: les fourmis, ça va cette année, oui.
4: C'est pas facile non plus. Ça sera pour une autre journée. Il me reste deux semaines. Là, je vais avoir le temps en masse de me plaindre de mes aventures à la maison. On en parlait rapidement avec Jonathan. C'est hier qu'a pris fin le plus grand événement sportif de la planète après près de 40 jours et plus d'une centaine de matchs disputés dans trois pays. La Coupe du Monde 2026 s'est conclue par une victoire de 1-0 hier de l'Espagne, menée par le jeune Lamine Yamal face à l'Argentine de Léo Messi. La FIFA considère déjà ce mondial comme celui de tous les records. On revient sur les grands moments de cette compétition avec Jean Gounel, journaliste et analyste de la Coupe du Monde au Réseau des Sports. Bonjour, M. Gounel.
7: Bonjour.
4: D'abord, qu'avez-vous pensé de cette grande finale? Est-ce qu'on peut parler d'une domination totale de l'Espagne?
7: Oui. Oui, absolument. C'est une équipe qui est arrivée là, qui avait une idée de ce qu'elle avait envie de faire, de jouer, et elle l'a fait face à une équipe d'Argentine qui n'a pas été vraiment, je dirais pas vraiment à la hauteur, compte tenu du fait qu'on l'a senti vraiment usée et pas mal à bout d'arguments, ce qui a permis à l'Espagne vraiment de s'installer et de dominer complètement la finale.
4: Et on parle déjà là, d'une Coupe du Monde historique et d'un succès sur toute la ligne. Êtes-vous du même avis, M. Gounel? Je pense à vous là, qui devez, par exemple, analyser des matchs qui avaient lieu parfois à minuit le soir. Là. Est-ce que c'est un succès, en tout cas du moins de votre côté?
7: Oui, assurément. Bon, d'abord, on était quand même assez nombreux à faire le travail, donc ça a été assez bien réparti, je dirais, entre toutes les personnes qui ont travaillé sur les matchs. C'est une Coupe du Monde de la démesure, hein, complètement, que ce soit dans l'écho que ça a eu, que ce soit dans le nombre d'équipes, le nombre de matchs, les diffuseurs, le prix des billets, tout ça, ça atteint des chiffres et des mesures complètement astronomiques. Donc arriver comme ça tout de suite après à le quantifier, à mesurer, ça va prendre un peu de temps. Mais d'une façon générale, je pense que pour la FIFA, pour les organisateurs, c'est assurément un succès. Je pense que pour les gens qui ont suivi, spectateurs, téléspectateurs, ça a aussi été un moment long et très très fort, parce qu'il y a eu des moments vraiment importants et extrêmement intenses, surtout au deuxième tour, parce qu'on avait passé dans les éliminations directes, et que tout au long du tournoi, on a eu quand même des surprises, des découvertes, pour au bout du compte avoir une équipe qui l'emporte, qui est, je dirais, l'essence même du... c'est une véritable équipe, c'est une équipe où chaque élément a un rôle et un rôle essentiel.
4: Et vous, c'est M. Gounel, c'est vraiment pas votre première Coupe du Monde, là. Est-ce que...
7: Non.
4: C'est ça, à l'animation. Est-ce qu'elle était particulière pour vous? On parlait des horaires tout à l'heure. Beaucoup, beaucoup, beaucoup d'équipes, beaucoup, beaucoup de joueurs à retenir, à avoir des histoires un peu pour chaque équipe. Est-ce que ça a été un défi?
7: C'est une grosse préparation, c'est sûr. C'est une grosse préparation dans le sens où on a commencé vraiment. Bon, on le suit de toute façon, jour après jour, semaine après semaine, de diverses façons. Mais le travail en tant que tel a commencé peut-être il y a un an avant, quand les premières équipes ont commencé à se qualifier. Et là, l'idée a été de se familiariser un petit peu avec chacune. Il y en a avec lesquelles c'était un peu plus facile, assurément. D'autres un peu moins. Et certain que il y a un an j'aurais été un petit peu plus compliqué, j'aurais eu un peu plus de difficultés à parler en long et en large de l'Ouzbékistan, mais ça c'est du travail. Aujourd'hui l'information arrive extrêmement vite, hein. On est capable de voir des suffisamment de choses de chaque équipe pour avoir une idée assez claire de ce qu'ils font, quelle est leur attitude sur dans le jeu, quels sont les joueurs à surveiller, à noter, etc.
4: Et je pense à plusieurs équipes, là, notamment le Cap-Vert. Je pense que beaucoup d'experts qui, au fur et à mesure que la compétition avançait, se sont dit « Oh, on va commencer à s'intéresser au Cap-Vert ».
7: Ça c'est quelque chose d'intéressant parce que le Cap-Vert, en fait, en le suivant un petit peu, on savait que ça faisait déjà un petit temps qu'il frappait à la porte, on va dire, hein, qu'il n'était pas tout à fait dans les équipes qualifiées, mais qui commençait à pas être loin. Donc c'était intéressant de le regarder d'un peu plus près, et surtout qu'avec une Coupe du Monde agrandie comme celle-ci, donc passant de 32 qualifiés à 48, pardon, je m'avance déjà, on allait avoir de nouvelles équipes et la beaucoup plus de place pour chaque continent, donc la possibilité était là. Et c'est intéressant de voir une équipe comme le Cap-Vert et de à l'occasion durant leur parcours de dire ben, ils sont pas non plus des joueurs inconnus, ce ne sont pas des joueurs qui sont à des années-lumière de tous les meilleurs. Ils évoluent déjà dans des clubs professionnels, ils évoluent déjà dans des structures peut-être pas les mêmes que Madrid ou Barcelone ou Manchester, mais dans des clubs déjà de bonne qualité. Et surtout des structures professionnelles qui leur permettent d'évoluer, d'être d'un niveau qui leur permet d'être sur le terrain par rapport à plus gros qu'eux, mais sans avoir l'air ridicule.
4: Et c'est là qu'on voit aussi que c'est un sport d'équipe. On peut tenir tête à des grandes équipes, notamment avec le collectif.
7: Avec du collectif, avec de l'organisation, mais là aussi, il faut qu'il y ait quand même un petit du travail au départ, que ce soit des joueurs qui répondent et qui ne soient pas perdus dans cet environnement-là.
4: Vous l'avez évoqué rapidement, 48 équipes cette année, c'est un format assez inédit. Est-ce que vous trouvez, là, au terme de cette compétition, M. Gounel, qu'il y a eu un impact sur le niveau de jeu?
7: Je ne pense pas qu'il y ait eu que les craintes qu'il pouvait y avoir au départ finalement sont vite dissipées. Que ce soit 32 ou 48, il y a des équipes un peu moins bonnes, il y a des équipes qui auront beaucoup plus de mal. Je ne crois pas que d'une façon générale le niveau ait été entre guillemets dilué comme j'ai pu lire en disant ça va être une crainte. Non, il y a toujours de toute façon des meilleures équipes et des équipes un peu moins bonnes qui auront beaucoup de difficultés. Il y a plus d'une façon générale une parité, ou en tout cas les moins bonnes équipes commencent à rattraper ou à réduire l'écart qui les sépare des plus gros. On l'a vu d'ailleurs avec le Cap-Vert qui fait match nul contre l'Espagne lors de son premier match. Ce genre de choses-là va arriver, je dirais, assez régulièrement maintenant. Et je pense que les craintes qu'on avait par rapport à l'agrandissement du format et du nombre de participants n'ont pas été justifiées. En tout cas, dans le bon sens du terme, on peut dire ça a été un élément positif parce que ça donne aussi envie à d'autres de faire le même parcours.
4: Ouais, et n'empêche, ça a terminé avec la sélection classée meilleure au monde contre la deuxième sélection meilleure au monde. Et là, on parle peut-être déjà, en tout cas le président de la FIFA, Gianni Infantino, qui a évoqué des discussions sur une extension déjà à 64 équipes pour le centenaire de la Coupe du Monde en 2030. Est-ce qu'on pourrait réellement voir autant d'équipes et est-ce que ça a vraiment impact sur la compétition? Parce que là, lorsqu'on voit que c'est encore les grands ténors européens sud-américains qui se retrouvent là. Est-ce que ça peut quand même faire en sorte que ce soit une meilleure compétition?
7: Oui, possiblement, je ne sais pas. Alors, le passé à 64, là, ce sera encore un problème de logistique, même si au nombre de matchs, ça ne représentera pas une gigantesque augmentation, parce qu'on passerait, là, on est passé à 104 pour cette année. Si on passe à 64 équipes, on passerait à 128 matchs, qui est énorme, mais qui ne représente pas non plus on double pas le nombre de rencontres. Est-ce que c'est le moment? C'est un peu rapide. Je sais que ça permettrait à la FIFA de générer beaucoup d'argent, c'est sûr. Je pense que de façon logistique, ce sera assez difficile à mettre en place dans les 4 ans qui viennent. Trois pays co-organisateurs, mais il y aura aussi des matchs en Amérique du Sud pour saluer et célébrer le centenaire de la Coupe du Monde. Donc ça risque d'être un peu problématique, et sans parler des problèmes qui suivront ensuite, si on veut continuer avec ce format-là, pour que ça puisse être organisé dans d'autres pays. Hein, on sait que normalement l'Arabie Saoudite aura l'édition 2034. 64 pays en Arabie Saoudite, je suis pas sûr que ça pourra se mettre en place. Donc là, je prends ça avec des pincettes beaucoup. Je sais que il y a du monde à la FIFA qui le veut. Que ce qu'on a vécu là depuis un mois avec une édition à 48 donne, disons, assez de crédibilité à l'envie de l'augmenter encore. Et pour l'instant, je vois qu'il peut y avoir des freins dans l'organisation et dans la logistique. Maintenant, la FIFA, elle est capable de passer au-dessus aussi. Hein?
4: On verra. Il reste 4 ans avant la prochaine Coupe du Monde. Jean Gounel, journaliste et analyste de la Coupe du Monde à RDS, je vous remercie beaucoup d'avoir discuté avec nous, et je vous souhaite surtout un bon repos bien mérité.
7: On va essayer. Merci beaucoup, en tout cas.
4: Au revoir. Maintenant, Tania, aux actualités culturelles, Enola Bédard revient sur son expérience à la mi-temps de la finale de la Coupe du Monde.
6: Oui, on en parle souvent de cette danseuse, tiktokeuse, maintenant chanteuse, qui est suivie par plus de 20 millions de personnes sur les plateformes. Elle a déjà collaboré avec de grandes stars. Souvent, on en parle parce qu'elle est originaire de la région. Oui, me semble.
4: Oui.
6: Donc, oui, hein,
4: oui, oui, oui. En tout cas, j'entends toujours danseuse de Québec.
6: Je dirais que j'ai eu un petit doute. Elle a travaillé entre autres avec Jennifer Lopez, avec Usher, et là, elle a dansé avec Shakira. Alors, elle nous parle de son expérience. Voici comment elle se sent au lendemain de cette prestation.
8: Oui, mais pour elle, c'est tellement un rêve qu'on dirait que là, je viens de me réveiller, puis je me dis, est-ce que ça s'est vraiment tout passé? Mais oui, ça s'est vraiment tout passé. Tu sais, j'ai posté une vidéo en ligne il y a quelques mois sur la chanson Die Die de Shakira. Et depuis, elle a posté une stories et de quoi elle m'invitait avec mes danseuses pour aller à la FIFA. Puis vraiment, tout s'est passé là parfaitement. On a eu les répètes. Le show est arrivé. Puis pour vrai, ça s'est tellement passé vite, mais j'ai essayé de prendre là tous les moments à être présente. Puis je suis vraiment fière de moi aussi.
6: C'est un spectacle qui était haut en couleur. Il y avait entre autres aussi BTS, Justin Bieber, qui a été présenté par Ted Lasso, le personnage, et Coldplay, qui faisait partie de ce spectacle.
4: Ah oui, c'est vrai, c'est un personnage, Ted Lasso. J'ai tendance à penser que c'est une vraie personne.
9: Plus grand que nature, ouais. On y croit vraiment.
5: Ouais, c'est vraiment bon.
4: Sinon, le bilan du Festival d'été de Québec, ça viendra un peu plus tard, vous m'excuserez.
6: Oui, allez plus tard.
4: Allons-y pour les finalistes de la 11e édition du prix Horizon Imaginaire, là, qui sont dévoilés.
6: Et c'est un prix qui est offert par la Fondation Lire pour réussir et pour l'UNEX. On veut encourager le plaisir de lire, faire des découvertes de lecture inspirante et qui favorise l'imaginaire francophone. Donc, il y a Au revoir New York de Paul Bordelot de Québec, une nouvelle adresse dont on avait déjà parlé. Il y a aussi Du ventre des montagnes de Fanny Demel chez Québec Amérique et La maison du Rand Lynch d'Alexis Morin chez Le Cartanier. Et on pourra faire partie du jury si on est dans un club de lecture. Donc, on n'a qu'à inscrire notre club de lecture pour faire partie du jury. Donc, c'est assez simple. On a jusqu'au 30 septembre. On peut se rendre sur la page du prix, et puis il y a un formulaire d'inscription en ligne. Et l'an dernier, c'est le comité de sélection avait élu Ève Lambert pour son roman Le Sentier de neige, Paris, chez Héliotrope.
4: Et ça, c'est le film dont tout le monde parle, le long-métrage L'Odyssée, qui est sans surprise au sommet du box-office.
9: On attendait beaucoup ce film de Christopher Nolan. Il y a des billets qui avaient été mis en vente presque un an à l'avance et qui étaient vendus de cette très grande production. Sans surprise, plus de 200 millions de recettes mondiales. Et c'est le meilleur lancement du cinéaste depuis Le Chevalier Noir en 2012, donc Batman. Et c'est un des films les plus cher réalisé. Il est tourné en IMAX 70 mm, 18 km de pellicule pour ce film, ce qui fait que dans les endroits où on le projette, ça prend des projectionnistes, un métier qui est de moins en moins populaire dans les salles de cinéma. Mais il y a beaucoup de gens qui se sont déplacés pour voir ce film, avec entre autres Matt Damon qui joue Ulysse, Tom Holland qui est Télémaque, Anne Hathaway qui est Penelope et Zendaya en Athéna. Et ironiquement, le prochain film qui pourrait faire concurrence est aussi avec Tom Holland et Zendaya, parce que c'est Spider-Man, un nouveau jour ça qui va sortir le 31 juillet. Et pour ce qui est du cinéma québécois, en fin de semaine, il y avait aussi 125 rue des Malaises qui, lui, a connu le meilleur week-end d'ouverture de l'année pour un film québécois.
4: Impressionnant. Impressionnant, ces chiffres-là. Merci, Tania. Et la circulation, comment ça se passe?
5: Pas trop mal quand même. On a des ralentissements là à cette heure-ci sur la route de la Bravoure, secteur de la base militaire dans les deux directions. Là, c'est un petit peu plus chargé pour Félix Leclerc, direction Est. Ça s'étend là pour le bouchon de circulation jusqu'à l'autoroute Laurentienne, évidemment. Mais ça refoule jusqu'au boulevard Saint-Jacques présentement. Il n'y a pas de problème majeur. Par contre, ça, c'est assez étonnant. Sur Félix Leclerc, direction Ouest, ça circule très bien à l'approche Pierre-Bertrand. Donc, pas trop d'attente non plus sur Laurentienne Nord et Laurentienne, direction Sud pour les accès Félix Leclerc Ouest. Charest Est, l'approche Robert Bourassa, oui, est bien au ralenti tout juste après Henri IV. Alors, on surveille ça, mais une fois Robert Bourassa dépassé, on atteint Saint-Sacrement sans trop de difficultés.
4: OK, c'est vivable. On va espérer que
5: pour
4: ça
5: le moment,
4: reste un peu comme ça. Merci, Marc-André. Jonathan, aux actualités.
1: Après 11 soirs de concert, Félix, l'heure est au bilan pour le Festival d'été de Québec. Je vais laisser le volet culturel à Tania, mais il y a aussi beaucoup de retombées économiques en lien avec ça. C'est notamment la période la plus achalandée de l'année pour bien des commerçants de la Grande Allée. Certains ont doublé, voire multiplié par 10 leur chiffre d'affaires, sans pourtant dépasser de record cette année. Pour certains, les enjeux de mobilité liés aux travaux dans le secteur peuvent avoir été un enjeu. Justin Cazelet est associé au groupe Maestro. Il croit cependant que les festivaliers se sont plutôt bien adaptés.
10: Je crois qu'année après année, les gens de Québec, comme les touristes, savent que le festival d'été, c'est une grosse période. Les gens se prennent d'avance à vélo, transport en commun. Les gens se stationnent un petit peu plus loin, marchent. C'est quelque chose qui, je dirais, est acquis quand même là, de la clientèle du festival d'été. Que le défi est là, mais ça fait partie du festival, quoi.
1: Et sur les sites du FEQ, Félix, on note une tendance qui est bien présente au pays, c'est-à-dire les ventes d'alcool en baisse. Le festival, c'est évidemment une occasion pour célébrer, mais le PDG indique que l'organisation s'est adaptée à la demande. On offre de plus en plus de produits sans alcool. Voici Nicolas Racine.
11: Je pense que les gens sont plus responsables. Oui, on offre beaucoup de boissons sans alcool. On a ajouté notre offre. Je pense que le reflet qu'on a au Festival d'été, le reflet qu'on va retrouver en Société d'alcool du Québec, là, on s'ajuste à ça. Les gens, tu sais, prennent beaucoup de plus en plus de produits mocktails. Ça fonctionne bien. Donc.
1: Politique provinciale, l'ancienne conseillère municipale à la ville de Lévis, Karine Laflamme, sera à nouveau candidate pour le Parti conservateur du Québec dans la circonscription de Lévis aux prochaines élections provinciales. Elles sont prévues le 5 octobre. En 2022, elle avait obtenu 21% des voix, ce qui lui avait permis de finir deuxième derrière le vainqueur, Bernard Drainville. Karine Laflamme croit que le bilan de la coalition Avenir Québec à Lévis au cours de ses deux mandats jouera en sa faveur.
12: Les 8 années au pouvoir de la CAQ n'ont pas permis d'améliorer le pouvoir d'achat des familles, ni de faciliter l'accès aux soins de santé, ou encore de favoriser l'accès à la propriété pour les jeunes. Les électeurs de Lévis s'en souviendront le 5 octobre prochain.
1: Notons que la présentation de Karine Laflamme dans Lévis vient compléter les candidatures du parti d'Éric Duhaime dans la région de Chaudière-Appalaches. Puis en terminant, c'est de nouveau permis de faire des feux à ciel ouvert dans la région. Le ministère de la Sécurité intérieure a levé l'interdiction à midi. C'est une interdiction qui avait été décrétée pour la plupart des régions au nord du fleuve Saint-Laurent. C'était en vigueur depuis une bonne semaine. Toutes les zones dans la grande région de Québec affichent maintenant un risque d'incendie, Félix, de bas à modéré, même s'il y a 150 incendies de forêt qui sont actifs au Québec. On en parlait un peu plus tôt. 120, 130 dans le nord du Québec. La plupart, on ne les combat même pas. De 10 à 15 actifs dans les régions plus au sud.
4: On laisse la forêt boréale se régénérer.
1: Ça va bien dans le sud du Québec comparativement à ce qu'on voit en Ontario et en Colombie-Britannique.
4: Merci, Jonathan. Vous repasserez vers 16h. On n'est pas sorteux.
1: Promis.
4: Caroline à la météo.
6: 22 degrés actuellement, humidex négligeable, indice humidex à 25, donc pas très lourd. C'est une semaine en deux tons. Alors, ça débutera, aujourd'hui, c'est sous le soleil. Il y a quand même des précipitations prévues pour demain et mercredi par la suite. Normalement, c'est le retour du soleil. Donc, en ce moment, je vous le disais, 22, alternance pluie soleil-nuage avec des vents d'ouest de 20 km à l'heure, rafale à 40. Ce soir, cette nuit, on aura un minimum de 15 degrés. Ça va s'ennuager graduellement pour faire place à un système dépressionnaire de l'ouest du pays qui va nous laisser quelques gouttelettes à partir de demain en fin de journée. Déjà, la journée de demain débute sous les nuages. On aura un maximum de 26 au thermomètre, humidex 31 et les probabilités d'averse de 40% en fait de probabilité d'averse, c'est en après-midi avec des risques d'orage également. Tout ça va se poursuivre au cours de la soirée, au cours de la nuit. Jusqu'à là, on devrait avoir 10 à 15 mm, un peu plus bien sûr sous les orages. La nuit, il sera à 17 degrés au minimum et le lendemain, mercredi, ça se poursuit encore sous les averses avec un autre 10 à 15 mm possible. D'eau à recevoir avec 24 au thermomètre. Et par la suite, le soleil s'installe, oui, pour quelques jours avec des températures près des normales de saison.
4: Voilà. Merci, Caroline.
6: Avec grand plaisir.
4: C'est lundi, c'est l'occasion, comme à chaque semaine, de discuter avec notre médecin vétérinaire en résidence, le docteur Jean Gauvin. Bonjour, monsieur.
13: Bonjour, Félix.
4: Ça va bien?
13: Ça va super bien.
4: Là, on va parler d'un enjeu qui, moi, en tout cas, touche beaucoup de mes amis, là, qui sont propriétaires d'animaux de compagnie, ne savent jamais vraiment quoi faire. Mmh. Est-ce qu'on laisse pitou à la maison? Mmh. Est-ce qu'on essaye de l'amener? On va se pencher sur ces voyages avec nos animaux de compagnie. D'abord, quelles sont les choses à savoir avant de décider si on part ou non avec notre animal de compagnie?
13: Disons qu'il y a des principes de base qu'on doit savoir, que ce soit pour la voiture ou que ce soit pour l'avion, là. Mais mettons les principes de base. Premièrement, si votre animal est malade, c'est plate, mais il ne devrait pas voyager. OK? Fait que si, mettons, par exemple, vous avez un très vieux chien qui fait de l'arthrose, qui a de la difficulté à se déplacer, c'est pas l'idée du siècle. Peut-être qu'on va être mieux de le faire garder à ce moment-là, puis on va en discuter à la fin de la chronique. Ensuite de ça, il faut que la vaccination soit à jour, particulièrement pour la rage. Et qu'on aille aux États-Unis... Bon, premièrement, pour les États-Unis puis pour l'Europe, la rage est obligatoire. Okay? Ça, c'est clair. Mais au Canada, il y a uniquement une province qui oblige les chiens et les chats à être vaccinés contre la rage, c'est l'Ontario. Donc, c'est pas le cas au Québec. Sauf que si, mettons, vous en allez dans la région de la Montérégie ou dans la région de Montréal ou l'Estrie, en ce moment, il y a une épidémie de rage. Donc, peut-être...
4: C'est les ratons laveurs, je pense.
13: Hein? Exactement. Alors, à ce moment-là, on peut pas prendre de chance. Il faut que son animal soit vacciné contre la rage. Ceci étant dit, mettons, vous en allez, je sais pas, dans les plaines ou ceux qui voyagent encore aux États-Unis, puis son chien attrape le parvot aux États-Unis, je m'excuse, mais ça va coûter la claque. Fait que donc, on est mieux de s'assurer que nos animaux sont vaccinés auparavant. Et il y a une particularité aussi pour ce qui est des États-Unis, puis même de l'Europe maintenant, c'est que les animaux doivent être micropucés pour pouvoir être acceptés dans le pays en question, OK? Mais il va falloir que le numéro de micropuce, là, je dis ça à tout le monde à la maison, il faut que le numéro de micropuce soit sur le certificat de vaccin de rage, sinon ça ne sera pas accepté.
4: Ah, donc les deux doivent être faits, là.
13: Donc, idéalement, l'animal devrait être, d'une part, micropucé, s'il n'a pas été déjà micropucé, puis après ça, vacciné contre la rage. Ça, c'est vraiment important. Si vous allez dans des pays compliqués, là, comme l'Australie puis la Nouvelle-Zélande, je vous recommande pas d'amener votre chien pour deux semaines en Nouvelle-Zélande. Là, c'est vraiment du taponnage.
4: C'est compliqué parce que c'est des îles, j'imagine?
13: Les règlements sont hyper sévères. Ça, pour les vétérinaires, ça prend des semaines à préparer les documents que les gens vont avoir besoin pour ça. Ceci étant dit, si vous allez faire une sabbatique à Sydney ou quelque chose comme ça, là, ça vaut la peine. Tu passes un an, ça vaut la peine. Mais pour des courtes périodes de temps, c'est pas l'idée du siècle.
14: Voyage en avion pour l'Australie, c'est quand même une vingtaine d'heures au-dessus.
13: C'est une balade. Puis vous allez voir, Marc-André tantôt, je vais vous parler des vols. Vous êtes en train de me scooper.
5: Ah, OK, OK. Désolé. Parce que là, je me disais, mon Dieu, chien...
13: C'est long, mais aussi curieux que ça puisse paraître, je vais en parler tout de suite, le problème, c'est pas tellement dans les airs, c'est au sol, sur le tarmac. Parce que quand... On sait, là, on a tous vécu, ou à peu près ceux qui ont voyagé en avion, des retards, des avions qui étaient annulés, ou une porte qui n'est pas ouverte, que, donc tu ne peux pas rentrer l'avion-là, tu restes là. Mais là, la température l'été, là, quand l'avion est au sol, la température dans la soute puis dans la cabine augmente énormément. Or, on le sait, à haute 41 degrés Celsius, les chiens et les chats peuvent mourir d'un coup de chaleur. Donc, c'est plus ça qui est le problème. Puis je vais vous donner d'autres détails tantôt par rapport à ça. Aussi, l'identification. Vous en allez... Bon, moi, ma chienne, ça sauve. Mes voisins vont me la rapporter. Là, ils la connaissent. Puis ils savent, bon, la chienne, agent est parti. Bon, mais tandis que si, mettons, vous en allez, je sais pas, moi, ça habille Georgienne, faire du camping, quelque chose comme ça, ou en Gaspésie, ben il y a personne qui la connaît, là, qui connaît le chien ou connaît le chat, bon, ainsi de suite. Alors, l'animal doit être identifié. La micropuce, ça reste l'étalon d'or. Naturellement, on

0: on veut que ça soit bien. Sauf que moi, si je trouve un chien dans un parc, puis qu'il n'y a pas de médaille, puis qu'il y a juste une micropuce, ça ne m'aidera pas. À court, ouais. à court terme, ça ne m'aidera pas. Mais si j'ai une médaille avec le nom du chien, ça va être plus facile de l'approcher, puis aussi des numéros de cellulaire, bien là, à ce moment-là, moi, je peux prendre mon cellulaire, appeler tout de suite, hein, j'ai le chien, je suis à tel endroit, puis il vient le chercher tout de suite.
1: On règle le dossier rapidement.
0: Exactement. Donc, même si la micropuce, ça reste le standard, une bonne vieille médaille, ça vaut vraiment la peine. Ou il y en a qui vont le faire sur leur collier, là, mais en tout cas, bon, grosso modo. Ensuite, si pour ceux qui partent voyage en voiture, un des problèmes qu'on a avec particulièrement avec nos chiens, mais mon chat, j'avais ce problème aussi des fois.
2: Il semble que les chats, ça aime pas particulièrement les voitures.
0: Non, mais il y en a qui vont s'habituer avec le temps, mais c'est parce qu'ils vont avoir le mal du transport, donc ils vont vomir. Mais maintenant, il y a des médicaments. Il y a un médicament que je ne nommerai pas là, pour favoriser une compagnie, mais il y a un médicament particulier qui vraiment contrôle les nausées en voiture, mais qui n'ont aucun effet secondaire. Tu sais, l'animal n'est pas groggy après avoir pris ses... Donc ça, c'est vraiment génial. Par les à votre vétérinaire, si jamais c'est le cas. Mais c'est vraiment, vraiment efficace. Ensuite de ça, il faut qu'on prévoie des pauses au moins aux 2 heures. OK? Ça, je dis au moins, peut-être idéalement plus. Puis on devrait avoir un bac à litière. Si on a notre minou, on devrait avoir notre bac à litière à ce moment-là qu'on peut sortir aux 2 heures quand, mettons, on va faire le plein d'essence ou des trucs comme ça pour qu'il puisse aller dans son bac à litière.
2: Et le chat va être capable de reconnaître que c'est sa litière et il n'y a pas de problème, même si on est sur le bord de la 40.
0: Oui. C'est sûr que si c'est sur le bord de la 40, qu'il y a les camions qui passent puis le char bouge, non, peut-être pas qu'il va être un peu stressé, mais mettons qu'on arrêterait dans une halte routière. Okay. À ce moment-là, ça serait pas mal bon. Ça prend, pour le chat, une cage de transport, donc rigide, OK, puis qui doit être fixée dans la voiture pour pas que ça devienne un objet dangereux s'il y a un accident. Pour ce qui est du chien, vous le savez, j'aime beaucoup les ceintures de sécurité. C'est pas obligatoire au Québec, mais c'est vraiment important, surtout pour les gens qui laissent la tête des chiens sortir à l'extérieur de la voiture. Là, il faut absolument que l'animal soit avec une ceinture de sécurité parce qu'il peut sauter de la voiture. Donc, c'est vraiment dangereux. Ceci étant dit...
1: Qui a fait un bon reportage.
0: Marc-André,
1: avec un bon vétérinaire.
0: Marc-André le sait, moi, j'aime pas ça du tout. C'est sûr et certain que j'aime pas ça parce que c'est trop dangereux pour les yeux. Ceci étant dit, dans le reportage, on voit des chiens avec des lunettes de protection. OK, ça existe. Mais c'est vraiment, si on fait ça, ça prend absolument une ceinture de sécurité.
2: Et c'est curieux parce que naturellement, j'aurais l'impression de penser que le chien va vouloir s'extirper, lui, de la ceinture.
0: Non, pas. Ben, écoutez, ça dépend. Si, mettons, c'est un chien intact, puis il y a une femelle en chaleur, oui, il va sauter. C'est sûr et certain, ils le savent, là. Fait que c'est pour ça que ça peut être dangereux. Fait que, donc, une ceinture de sécurité, puis la cage de transport bien fixée dans la voiture pour pas qu'il y ait d'accident si jamais on a un arrêt brusque. Okay. Maintenant, si on parle des avions, on l'a dit tantôt, les problèmes sont plus au sol que dans les airs. Ceci étant dit, les soutes, on s'entend, sont pressurisées. Mais ce ne sont pas toutes les soutes qui vont avoir un comportement chauffé. Fait que donc, il faut vérifier avec la compagnie d'aviation avant de partir. Parce que moi, je vous le dis, là, histoire vraie, j'ai un de mes copains qui revenait des États-Unis, son chien, son chat est revenu congelé. Je ne ris pas, là. C'est pas une blague. Il était mort, puis il était froid.
2: Il y a personne dans la compagnie aérienne qui a dit « c'est peut-être dangereux ».
0: Écoutez, c'est encore comme ça aujourd'hui. Et il faut faire attention. Donc, il y a certains avions que c'est le cas, mais il y en a des avions qui ne l'ont pas. Donc, il faut vraiment, vraiment s'informer. Dans la plupart des compagnies que j'ai vérifiées, là, comme Transat Canada, Air Canada, WestJet, Porter... Tu peux amener ton animal dans l'avion, donc dans la cabine, si tu peux le mettre en dessous du banc en avant de toi. OK? Ce qui implique aussi maintenant, avant on utilisait beaucoup des cages rigides, maintenant la plupart des compagnies exigent des cages avec des parois molles. Donc c'est un petit peu plus facile pour rentrer à ce moment-là sous le banc en avant avant de nous autres. C'est sûr ça.
2: Vous, Marc-André, aimeriez-vous avoir votre Golden Retriever à vos pieds direction l'Australie?
0: Donc la réponse c'est non,
1: c'est
0: Marc-André,
1: impossible.
0: Parce que à cause de la taille du pitou.
1: Je rentrerai pas le pitou en dessous du banc en avant.
0: Exactement. Puis ça, il y a plein de... Comme je vous dis, je vous conseille de consulter les sites web des différentes compagnies parce que ça change fréquemment. Ça change vraiment, vraiment souvent. Moi, j'avais déjà fait cette chronique-là. Il fallait que je la mette à jour complètement à cause de ça. Donc, faire attention à ça. Ceci étant dit, mon conseil pour les avions, si vous n'êtes pas obligé de voyager...

partager avec votre chien ou votre chat. S'il est capable, s'il est dans la cabine, c'est une chose. Mais s'il n'est pas dans la cabine, faites-le garder. Moi, je trouve pas ça assez sécuritaire. Moi, je le ferais pas avec ma chienne. Ça, c'est sûr et certain. J'oserais jamais.

0: bol, a changé 10 fois d'avion. Fait que si moi, j'avais réservé, par exemple, telle sorte d'avion pour avoir mon chien...
1: Aucune garantie d'avoir le même type.
0: C'est
1: là.
0: Ça. Moi, je suis vraiment nerveux. Puis je suis pas tout seul. La Humane World for Animals aux États-Unis, qui est une des plus grosses organisations de protection des animaux au monde, elle a dit qu'on devrait... On serait mieux de faire garder nos animaux. Puis là, ben, y a différentes possibilités. Moi, ma belle-sœur vient de s'en aller à Montréal en ce moment. Elle va garder le chien de son neveu à la maison, à Montréal. Fait que là, c'est le fun. Elle a la maison à Montréal, tout ça. Elle peut se promener, puis elle peut garder le chien. Ou en milieu familial, ça peut être aussi la même chose. Alors, il y a plein d'alternatives si... Pour ce qui est de l'avion, si l'animal est malade, par exemple, ou si l'animal va pas bien, ou et après une chirurgie, par exemple, post-opératoire, ben à ce moment-là, on peut trouver des solutions plutôt que d'amener l'animal avec nous, surtout quand c'est une période assez courte comme 2 semaines.
2: Est-ce qu'il y a des races où on dit on ne voyage tout simplement pas avec ces races de chiens-là? Ouais. Est-ce que ça existe?
0: Exact. Ça? Exemple, dans les compagnies aériennes, il y a des compagnies aériennes qui refusent les races brachycéphales. Les races brachycéphales, c'est les races avec le nez plat. OK,
2: les boxeurs,
0: donc bulldog, boxeur, shih tzu. Bon, pourquoi? Parce qu'ils ont plus de difficultés avec leur respiration, leurs voies respiratoires sont comme télescopées. Puis à ce moment-là, si mettons ils ont chaud, on parlait de chaleur tantôt sur le tarmac, ben ils vont avoir plus de difficultés à compenser qu'un golden par exemple. Fait que ça oui, effectivement, puis il y a même des grandes races, chez Transat, ils interdisent le mastiff, le dog, les pitbull, American bully. Ils ont une liste là, de races qui, même s'ils pourraient rentrer dans une cage avec une salle chauffée, ainsi de suite, une soute chauffée, ils n'acceptent pas ces races-là.
2: Puis l'importance de bien s'informer.
0: Puis là, l'autre affaire, si vous allez en Ontario, par exemple, les pits sont encore refusés, là, sont encore illégaux. Hein. Fait que donc, si mettons, toi, ils vont refuser que tu descendes avec ton chien en Ontario si c'est un pitbull.
2: Merci beaucoup pour ces lumières-là, docteur Jean Gauvin, médecin vétérinaire. Ça démontre qu'il faut s'informer avant et dans le meilleur des cas...
0: Se préparer d'avance, exactement. Ouais,
2: et dans le meilleur des cas, si ce n'est pas obligatoire, là, si on ne s'en va pas pour une longue durée ou qu'on déménage à l'étranger, là, l'idéal... Ce que je comprends, c'est de laisser l'animal ici.
0: En voiture, c'est pas si pire que ça. T'sais, c'est sûr. Pour l'avion, j'ai beaucoup de réserves.
2: Merci beaucoup, docteur Gauvin.
0: Merci.
2: Maintenant, en circulation, Marc-André.
1: C'est plus chargé. Je pense que les gens visitent la ville là, en ce moment encore. On a
2: centre-ville, c'est compliqué.
1: Ouais, centre-ville pour honorer Mercier. Une bonne attente dans la descente vers Dufresne-Montmorency. La montée à partir de Dufresne-Montmorency aussi est un petit peu plus chargée là, déjà à cette heure-ci. Rue Dalhousie aussi pour le secteur de la traverse jusqu'à quai Saint-André quand même, direction est. Là, on a un bon embouteillage actuellement. Alors, ça prend un petit peu plus de patience. Par contre, pour les autoroutes, je vous dirais que c'est... Somme toute, assez calme. Henri IV Sud, c'est l'approche du chemin Sainte-Foy qui pose problème. Mais après chemin Sainte-Foy, vraiment, là, aucun problème à signaler à l'approche du pont Pierre-Laporte direction sud. Du Plessis, c'est complètement dégagé là aussi jusqu'au pont. Il y a le secteur du pont de Québec, là, l'approche du pont de Québec direction sud qui est un petit peu plus au ralenti avant le chemin Saint-Louis. Et sur la 20 ouest, ça demeure chargé jusqu'à l'avenue Taniata. Ça refoule toujours au-delà du chemin des îles.
2: Merci Marc-André. Tania, vous voulez nous parler du film biographique sur Gilles Villeneuve qui sera présenté en première mondiale au Festival international du film de Toronto.
3: Qu'on appelle affectueusement le TIFF. Il a annoncé ce TIFF lundi, aujourd'hui, des dizaines de films au programme et aussi son gala et ses présentations spéciales. Et on y retrouvera Villeneuve, l'ascension d'une légende, ce long métrage de Yann Lanouette-Turgeon. Ça fait longtemps quand même qu'on en parle.
2: Ça fait longtemps qu'on en parle, hein?
3: Oui, c'est

0: Légende, ce long métrage de Yann Lanouette-Turgeon. Ça fait longtemps quand même qu'on en parle. Oui, c'est passé beaucoup de choses avec ce film-là, mais on sait qu'il va être projeté en clôture du festival le 19 septembre. Ce sera la première. On raconte les débuts de la carrière de ce légendaire pilote automobile qui a perdu la vie à 32 ans dans les essais du Grand Prix de Belgique en 82. On s'en rappelle, sinon le film sera en salle le 11 novembre. Ce qu'on pourra voir aussi au TIFF, I Play Rocky, réalisé par Peter Farrelly et mettant en scène Anthony Hippolito dans le rôle d'un jeune Sylvester Stallone. Et sinon, on pourra voir aussi Fior, qui est le film qui a remporté la Palme d'Or au Festival de Cannes en mars. C'est déjà la 51e édition du TIFF qui va se tenir à la mi-septembre.
1: Merci Tania. Nouvelle d'envergure qui nous provient de l'Europe, cette fois particulièrement du Royaume-Uni. Un autre nouveau premier ministre pour le Royaume-Uni. C'est aujourd'hui donc que le chef du Parti travailliste, Andy Burnham, succède au démissionnaire Keir Starmer à titre de premier ministre du Royaume-Uni. L'ancien maire du Grand Manchester dans le nord de l'Angleterre, qu'on appelle aussi le Roi du Nord. Là. Petit clin d'œil ici à la série Game of Thrones, le trône de fer qui a promis un plan sur 10 ans pour redresser le pays, qui voit son 7e premier ministre depuis le Brexit en 2016. Pour en discuter, on rejoint Marie Billon, qui est journaliste basée à Londres. Bonjour Marie.
2: Bonjour.
1: Peut-être qu'il est un peu moins connu ici au Canada. Rappelez-nous rapidement qui est Andy Burnham et quelles sont les raisons qui expliquent qu'il succède aujourd'hui à Keir Starmer.
2: Andy Burnham, vous l'avez dit, ces 10 dernières années, ça a été le maire de Manchester, qui est la ville la plus importante dans le nord de l'Angleterre. Mais avant ça, il a été député depuis les années 90. Il a aussi été ministre entre 97 et 2007 sous les premiers ministres Tony Blair et Gordon Brown. Et puis, il a quitté effectivement le Parlement pour devenir maire de Manchester en 2017. En fait, il n'était pas très connu avant de quitter le Parlement. Il a même échoué 2 fois à devenir le chef du Parti travailliste. Finalement, il a gagné en popularité nationale en étant maire d'une ville, celle de Manchester, du Grand Manchester, parce que notamment pendant le Covid, il s'est vraiment battu pour que la région soit moins traitée par Londres, qui en gros faisait peut-être des femmes. En tout cas, il avait l'impression qu'il traitait mal le nord de l'Angleterre. Donc grâce à ça, Andy Burnham a vraiment à partir de là gagné en popularité. Et si aujourd'hui il se retrouve Premier ministre, c'est parce que Keir Starmer, qui était donc Premier ministre jusqu'à ce matin, et donc chef du Parti travailliste, en fait, n'a jamais été une personnalité populaire. Il, en tant que Parti travailliste, a gagné une grande majorité, c'était en 2024, donc il y a 2 ans, juillet 2024, au Parlement, mais en fait, lui-même n'a jamais été populaire. Même à l'époque, je faisais du reportage sur le côté « on vote travailliste pour voter travailliste, mais certainement pas pour Keir Starmer ». Et en fait, pendant ses 2 ans au pouvoir, il n'a pas réussi à augmenter sa popularité, il a fait des erreurs. La plus connue à l'international, c'est évidemment la nomination de Peter Mandelson, qui était un proche de Jeffrey Epstein en tant qu'ambassadeur aux États-Unis, mais il y en a eu d'autres en interne. Et en plus, en dehors des mauvaises décisions qu'il a prises, il avait du mal à prendre d'autres décisions, donc pas beaucoup de choses bougeaient. Les gens ne voyaient pas trop la différence qu'il faisait dans leur quotidien. Et donc, finalement, son parti l'a évincé. Et comme Andy Burnham était une personnalité ultra populaire, il n'y a pas eu d'élection interne. En tout cas, il n'y a pas eu d'autres candidats. Et c'est Andy Burnham qui est devenu chef du Parti travailliste vendredi et donc aujourd'hui Premier ministre.
1: Et qu'est-ce qu'il propose de différent de Keir Starmer? Ils proviennent quand même du même parti, de la même famille politique.
2: Oui, alors c'est important de savoir que justement, comme il n'y a pas eu d'élection nationale et finalement même pas d'élection interne puisqu'il était le seul candidat, Andy Burnham a bien dit qu'il allait respecter le programme avec lequel son parti, le Parti travailliste, a été élu en 2024. Par contre, il peut changer de priorité, changer de manière de faire, mais dans les carcans de ce programme. Donc effectivement, on est encore en train de se demander ce que ça veut dire, parce que s'il y avait une campagne avec d'autres candidats, on aurait plus su ce que Andy Burnham voulait faire, quelles étaient plus ou moins ses positions. Mais comme il n'y a pas eu de campagne, on ne sait pas exactement. Alors son premier discours aujourd'hui de politique n'était pas un discours de politique générale puisqu'il a duré juste 5 minutes, mais il a donné entre guillemets les grandes lignes. Notamment, sa priorité, c'est de faire une différence dans le quotidien des Britanniques. Donc, il est possible qu'il mette un maximum, par exemple, au prix des bus, qu'il essaye d'une manière ou d'une autre de faire baisser les factures d'électricité. Et sa première mission qu'il s'est donnée, c'est de mettre fin aux personnes vivant dans la rue, qu'il n'y ait plus de personnes vivant dans la rue d'ici à quelques années. C'était une promesse qu'il avait fait aussi pour le Grand Manchester, mais ça n'a pas fonctionné. Il dit que c'est tout simplement parce que sa politique fonctionnait très bien, que toutes les personnes allaient vers le Grand Manchester pour être aidé, c'est son analyse. Évidemment, il va être attendu très au tournant. Quand on fait des promesses comme ça qui sont si visibles, ce sera un petit peu compliqué. Et effectivement, il a promis un plan de relance du pays 10 ans.

0: Alors, pour l'instant, on n'a pas trouvé de détails. Il a bien dit ce serait dans l'année qu'il taille. Mais l'idée, c'est quand même que la politique politicienne passe la main et ne prenne plus la place dans le quotidien des Britanniques, mais que si on parle de politique chez les Britanniques, c'est pour dire à quel point ou comment est-ce que ça a un impact positif sur le quotidien. Pour l'instant, facile à dire, beaucoup plus difficile à faire.
1: Il y a un enjeu au Royaume-Uni, Marie Billon, qui est très litigieux, c'est celui de l'immigration. Est-ce qu'il sera l'homme de la situation pour mettre fin à l'ascension là, d'un parti anti-immigration, le Reform UK?
0: Alors, il a pris une décision aujourd'hui qui a un peu surpris tout le monde. C'est-à-dire qu'il a reconduit à son poste de ministre de l'Intérieur, Shabana Mahmoud, qui est vraiment à la droite du parti travailliste, qui a une politique très dure sur l'immigration. Et je parle là de l'immigration légale, mais aussi une politique très compliquée, très dure, pas vraiment de gauche, dit-on, sur l'immigration illégale, dite illégale. Et donc, le fait qu'il décide, Andy Burnham, non pas de changer de ministre de l'Intérieur, mais de garder cette personne qui est décriée par certains au sein du Parti travailliste montre qu'il est bien conscient de la menace de l'extrême droite et qu'il préfère avoir quelqu'un qui est vu comme trop dur pour que l'extrême droite ne puisse pas l'attaquer là-dessus plutôt que quelqu'un de trop laxiste. Donc, est-ce que c'est l'homme de la question? Comme il a dit que de toute façon, il voulait travailler de manière plus collégiale, laisser plus de place à ses ministres et aussi aux députés.

0: sans titre de séjour, bah, il est possible que la manière de gérer les choses soit différente. Encore une fois, comme il n'y a pas eu de campagne interne, on ne sait pas exactement comment il va le faire, on sait ce qu'il veut faire, mais on ne sait pas exactement comment. En tout cas, il a dit effectivement, il avait confirmé dans des briefings juste avant l'élection que l'immigration restait voilà une des priorités de son gouvernement, mais il n'en a pas reparlé depuis qu'il est élu. Le seul mot qu'on a eu là-dessus, c'est le fait que Shabana Mahmoud ait été reconduite à son poste.
1: Il s'agit, pour les gens ici au Québec, où on a un régime parlementaire, mais on est quand même habitué à une certaine stabilité politique. Et là, lorsqu'on entend que c'est le 7e premier ministre britannique à être au pouvoir depuis le Brexit en 2016, expliquez-nous, Marie Billon, qu'est-ce qui explique que personne semble être capable de demeurer en poste comme premier ministre là-bas? Ou première ministre.
0: C'est vrai. Oui, absolument, tout à fait. On a eu au moins deux femmes, effectivement, pendant ces 10 ans, Theresa May et Liz Truss. Mais effectivement, le problème, c'est le Brexit, en fait. Le Brexit a complètement relancé les cartes de la politique britannique. On ne fait plus la politique de la même manière, parce qu'on n'avait pas l'habitude des référendums. Tout d'un coup, on a fait un référendum, et on l'a, selon disent certains, c'est-à-dire qu'on l'a peut-être potentiellement mal fait, dans le sens où on n'a pas éduqué les Britanniques sur la différence entre un référendum et une élection générale, et beaucoup ont voté d'une manière qui peut-être... Les Suisses n'auraient peut-être pas fait ça, qui ont l'habitude d'avoir des référendums, entre guillemets. Et donc, ça a complètement relancé l'idée de la politique. Maintenant, la plupart des premiers ministres qui ont perdu leur place jusqu'à peut-être Keir Starmer ou même Rishi Sunak avant, c'est parce qu'ils n'arrivaient pas à faire le Brexit. Ils ne voulaient pas trop s'éloigner de l'Europe, mais ils devaient s'éloigner assez de l'Europe pour que le Brexit ne soit pas juste un mot qui ne veuille rien dire. Tandis que là, maintenant, Keir Starmer et Andy Burnham en particulier sont moins dedans quand même. Keir Starmer a quand même, entre guillemets, duré 2 ans. Et Andy Burnham, lui, a priori, ne devrait pas trop s'occuper des questions du Brexit. En tout cas, il devrait ou ne pas utiliser ce mot. C'est vraiment un mot honni, le Brexit. Aujourd'hui, on parle de rapprochement avec l'Europe et ce genre de choses. Mais Andy Burnham, qui était un pro-européen, qui était même pour peut-être un second référendum, ne l'est plus du tout, surtout qu'il a été élu dans une circonscription qui est ultra-eurosceptique en redevenant député en mai dernier. Donc, il va certainement gérer la question européenne de manière très différente et de manière plus circonspecte. Donc, on sait qu'il veut se rapprocher de l'Europe, mais on ne sait pas exactement comment. Au niveau de sa politique internationale, alors on sait qu'il va être un Premier ministre plutôt des questions intérieures, moins des questions internationales. Et c'est vrai qu'Keir Starmer était vraiment un Premier ministre des questions internationales, sur l'Ukraine notamment, etc. Mais on sait que le premier chef étranger, chef d'État étranger à qui Andy Burnham a parlé, c'est Donald Trump. Ce qu'il avait dit, c'est qu'il n'allait pas essayer de se faire copain-copain avec Donald Trump comme avait pu le faire Keir Starmer. Malgré tout, ça a quand même été la première personne qu'il a appelée en décrochant le téléphone et pour l'inviter notamment à Manchester, puisqu'il y aura un sommet du G7 qui a priori devrait être organisé non pas à Londres, mais à Manchester. Donc, essayer de garder de bonnes relations à l'international, garder le profil du Royaume-Uni haut à l'international, mais se concentrer sur les questions domestiques, c'est vraiment sa priorité.
1: On va continuer de suivre donc le parcours de Andy Burnham, ce nouveau premier ministre au Royaume-Uni. Marie Billon, merci beaucoup d'avoir été avec nous. Vous êtes journaliste basée à Londres, mais qui se trouve en Irlande, je pense, aujourd'hui.
0: Oui, absolument, tout à fait. La question du Brexit est très présente aussi ici.
1: Effectivement, merci. Merci beaucoup.
0: Merci à vous. Bonne journée. Au revoir.
1: Maintenant, Jonathan, aux actualités, qu'est-ce qu'on surveille?
2: Les vacances de la construction sont encore jeunes, Félix, mais on déplore déjà 8 morts sur les routes du Québec. C'est un des pires bilans depuis 2021. 3 personnes ont été tuées dans une collision dans les Laurentides. Sur la Côte-Nord, un accident a fait 2 autres victimes. 3 autres accidents mortels sont survenus dans différentes villes de la province, dont un hier ici à Québec. C'est un motocycliste dans la 60aine qui a perdu la maîtrise de son véhicule. Et son décès a été constaté dans un centre hospitalier. 2 autres accidents graves aussi à moto. Pas de mort, mais 2 blessés graves dans les dernières 24 heures. La Société de l'assurance automobile du Québec a lancé une nouvelle campagne de sensibilisation qui va durer toute la semaine. Voici la porte-parole de la SAAQ, Geneviève Côté.
3: On a un corbillard qui sillonne les routes du Québec qui s'appelle le contrat mobile et on invite les gens à s'engager pour la sécurité routière en signant notre corbillard blanc. Mais c'est pas anodin, là. On veut vraiment que les gens aient une prise de conscience là, et puis soient prudents sur la route.
2: La Fondation CAA Québec rappelle que la plupart des accidents sur les routes peuvent être évités et sont dus principalement à la vitesse, l'alcool ou encore aux distractions. Les feux de forêt continuent de faire des ravages au pays, notamment dans le nord-ouest de l'Ontario. Les autorités ont été forcées d'élargir les évacuations dans certains secteurs de Thunder Bay, Dryden et Ignace. En Colombie-Britannique, les brasiers se multiplient.

0: Également en raison d'une vague d'orages survenue au cours des derniers jours. Le Québec est également touché, 150 brasiers actifs. Toutefois, seulement 20 d'entre eux sont activement combattus par les pompiers. Voici la conseillère à la prévention et aux communications à la SOPFEU, Léa Bédard-Beaulieu.
1: Pourquoi? Ben parce que la plupart de ces feux-là sont situés dans ce qu'on appelle la zone nordique, donc la zone située principalement au nord du 51e parallèle. Et à cet endroit-là, on combat uniquement les feux qui menacent une communauté ou des infrastructures stratégiques comme une route, une ligne de transport d'électricité ou une centrale hydroélectrique, par exemple.
0: Et pendant ce temps, le président américain, lui, continue de critiquer le Canada pour sa gestion des feux. Donald Trump a abordé le sujet avec Mark Carney hier en marge de la finale de la Coupe du monde de soccer. Il a demandé au premier ministre d'empêcher la fumée des feux, d'empoisonner, c'est le mot qu'il a utilisé, l'air des États-Unis, avant d'ajouter que le Canada aurait peut-être allé dédommager potentiellement sous la forme de nouveaux tarifs douaniers. Puis Québec et Ottawa s'entendent pour simplifier les évaluations environnementales des projets d'envergure. Les projets de compétences provinciales n'auront donc à se soumettre qu'au processus québécois. L'objectif, c'est d'accélérer le développement de grands projets comme des mines. Selon la ministre de l'Environnement du Québec, Pascale Derry, la lourdeur des procédures actuelles peut parfois freiner les ambitions de certains promoteurs. Elle estime que ce changement ne se fera pas au détriment de l'environnement.
2: C'était très, très long, complexe. Il y avait beaucoup, beaucoup d'allers-retours entre les promoteurs, les groupes. Là, on s'arrange pour que le BAP intervienne très tôt. Donc, les séances d'information vont se faire très tôt dans le processus pour que, justement, tous les groupes puissent s'exprimer, puis que l'étude d'impact ensuite que l'entreprise doit faire peut le faire en connaissance de cause.
0: Je souligne que le Québec est la 8e province à s'entendre avec Ottawa à ce sujet. Puis Ottawa a prolongé le contrat pour l'entretien de ses sous-marins pour une durée de 6 ans, contrat d'une valeur de 1,1 milliard de dollars qui a été accordé à l'entreprise Babcock. Ça va permettre la maintenance des 4 appareils de la Marine royale canadienne jusqu'à leur fin de vie. Ces sous-marins devraient être retirés de la flotte au milieu des années 2030. Je rappelle que le gouvernement Carney a annoncé au début du mois son intention de les remplacer par des sous-marins de l'entreprise allemande TKMS. La décision d'Ottawa d'interdire dès ce soir l'entrée au pays des voyageurs en provenance de la République démocratique du Congo reçoit un accueil partagé de la diaspora au Canada. Le gouvernement fédéral veut protéger les Canadiens de l'épidémie d'Ebola qui fait rage dans ce pays d'Afrique centrale. La communauté congolaise du Canada estime que ses membres ayant obtenu des visas pour le travail ou les études sont maintenant plongés dans l'incertitude. Son président-directeur général, Justin Materania, croit que l'imposition d'une quarantaine pour les voyageurs en provenance des régions moins à risque aurait pu suffire. Il s'étonne que d'autres pays touchés par l'épidémie, comme l'Ouganda, ne soient pas visés par la mesure.
3: La procédure, si c'était qu'on les qui vient des territoires où le virus est là, oui, celui-là, on ne fait pas que. Mais quelqu'un qui est à l'est ou à l'ouest ou au sud ou à Kinshasa, à Lubumbashi, et qui n'est pas porté, nous pensons qu'on devrait le mettre dans les quarantaines pour voir exactement est-ce qu'il a le virus.
0: On fait un saut en Europe où la plateforme de vente en ligne chinoise AliExpress juge que l'amende de 550 millions d'euros qu'elle s'est vue imposer par la Commission européenne est disproportionnée. L'entreprise est une filiale du géant Alibaba. Elle vient d'annoncer son intention de faire appel de cette décision. Bruxelles l'accuse de vendre des produits illégaux, dangereux, contrefaits, comme des jouets et des vêtements. C'est pas la première fois que l'Europe sanctionne ce type de plateforme. En mai dernier, Temu, un site concurrent, a écopé d'une amende de 200 millions d'euros. Pour les mêmes raisons, la sanction a aussi été contestée par l'entreprise. De retour aux États-Unis, en terminant, Donald Trump assure que le premier ministre israélien Benjamin Netanyahou ne sera pas arrêté, comme l'a proposé le maire de New York, Zohran Mamdani. Il a affirmé qu'il envisageait la possibilité d'arrêter Benjamin Netanyahou lors de sa visite dans la métropole américaine en septembre à l'occasion de l'Assemblée générale de l'ONU. L'avocat et spécialiste de la politique américaine aux États-Unis, Olivier Piton, estime toutefois que l'administration Mamdani n'a pas les pouvoirs requis pour entamer ce genre de procédure, même si le premier ministre israélien fait l'objet d'un mandat d'arrêt de la Cour pénale internationale pour crimes de guerre.
4: D'un point de vue strictement légal, absolument pas. Il a uniquement à sa disposition des pouvoirs de police locale. L'arrestation d'une personnalité politique, de surcroît une personnalité politique étrangère, serait uniquement de l'apanage du gouvernement fédéral et donc il n'a absolument aucune possibilité de pouvoir faire intervenir des forces de police.
0: Je pense que c'est important de mentionner, Félix, en terminant, que les États-Unis ne sont pas membres de la Cour pénale internationale.
5: C'est vrai, important de le rappeler. Merci, Jonathan.
0: À tantôt.
5: 16h07, si vous vous joignez à nous, bienvenue à cette émission de C'est encore mieux l'après-midi, deuxième heure, une belle heure qui nous attend. Félix Morissette-Beaulieu au micro.

0: en remplacement de Guillaume Dumas qui prend des vacances bien méritées. Bah, je trouve que quand, moi je trouve que
1: bien mérité.
2: Vous savez qu'il nous écoute possiblement.
0: C'est ça. En plus, je lui avais fait la blague vendredi dernier et il nous avait confirmé qu'il allait nous écouter.
1: Ouais, je sais.
0: Qu'il est à l'écoute. Bonjour Guillaume, j'espère que vous passez du bon temps. 16h15, on va s'entretenir sur une assurance médicaments qui concerne une dame qui est atteinte du cancer du sein, qui a vécu des heures difficiles. On va s'entretenir avec Guylaine Bussière, notre journaliste. Évidemment, on va revenir sur ces feux de forêt avec Yann Boulanger, qui est chercheur en écologie forestière à Ressources naturelles Canada. Beaucoup de feux non contrôlés, particulièrement du côté de l'Ontario. Également, on vous pose la question aujourd'hui, c'est la fin du Festival d'été de Québec, le festival qui s'est conclu hier. On vous pose la question, quel est votre moment fort du FEC? Sinon, vous pouvez nous écrire via la bulle de conversation de l'émission sur audio ou encore nous texter 418-670-9071. D'ailleurs, vous êtes plusieurs à nous avoir écrit et un spectacle dont on n'a pas parlé, mais qui est revenu quelques fois, c'est Ariane Roy qui a fait, je pense que c'était durant la soirée où il y a plu également.
3: Qui l'a échappé belle, oui, parce qu'il y avait B qui commençait cette soirée. On a dû annuler. On a proposé, par exemple, Mal-aimé Soleil et par la suite, Ariane Roy qui a tout donné. Et on l'avait reçu d'ailleurs la veille et ça l'inquiétait un peu, là, cette seule
0: cette température,
3: journée de pluie presque qu'on annonçait.
1: On a annulé toutes les premières parties ce soir-là.
3: Ouais.
0: Et elle était accompagnée de Lou-Adrienne Cassidy aussi, qui a eu une performance au début du festival et ça bouclait un peu la boucle, c'est ce qu'on nous dit.
3: Oui, en début de festival, il y a maintenant 6 semaines.
0: C'est ça.
3: C'est l'impression
1: que ça donne.
3: Oui, j'ai l'impression que ça fait tellement longtemps.
0: Seulement 11 jours, mais bon, pour une journaliste aux arts et à la culture,
1: très intense,
0: on peut comprendre.
3: Je pense que je ne suis pas la seule là, qui se sent comme ça. J'ai l'impression que le...
0: Marc-André en circulation.
1: J'ai survécu, moi aussi.
0: Ben ouais.
1: On a un léger ralentissement présentement sur Félix Leclerc, direction ouest, entre la première avenue et Pierre-Bertrand. Rien de trop compliqué, là, mais quand même un petit peu plus lent que tout à l'heure. En ce qui concerne Laurentienne Nord et Laurentienne Sud, malgré tout, là, ça roule assez bien. On a droit à de légers ralentissements, là aussi, dans les bretelles d'accès pour Félix Leclerc ouest. C'est direction ouest où c'est un petit peu plus compliqué à partir du boulevard Saint-Jacques. On est bien au ralenti présentement, au moins jusqu'à Pierre-Bertrand, là, pratiquement jusqu'à l'autoroute Laurentienne. Là, ça commence à affecter un peu la circulation sur Robert Bourassa, direction nord, où il y a de l'attente dans la bretelle d'accès pour Félix Leclerc est, un peu après le viaduc Carreau. Donc là aussi, ça commence à être un petit peu plus chargé. Charest, direction est, c'est toujours l'approche Robert Bourassa, l'accès Robert Bourassa nord qui pose un problème là, parce que pour le tronçon entre Duplessis et Henri IV, ça roule très bien. L'approche Saint-Sacrement est dégagée également. Ça, c'est rare que je dise ça, mais à 16h10, il n'y a pas d'attente pour la traversée vers la rive sud. Henri IV du
0: bois.
1: Henri IV du Plessis Sud, ça roule bien pour l'instant, pas de problème majeur. On a secteur La Vigerie, entre la route de l'église et La Vigerie sur le boulevard Laurier, direction ouest, où c'est un petit peu plus lent à cette heure-ci. Le boulevard Champlain est une bonne option. Et secteur du quai des Cageux, où on a un petit ralentissement, la direction des ponts, mais c'est quand même de courte durée. Pour la rive sud, ben là, c'est toujours l'avant ouest où on a des ennuis à l'approche de l'avenue Taniata sur à peu près 4 km.
0: Merci Marc-André. 16h11, 25 degrés selon mon thermomètre sur la rue Saint-Jean. Je viens juste de voir quelqu'un avec un parapluie, mais pour se protéger du soleil, Caroline.
2: Oui, car c'est une belle journée ensoleillée, n'est-ce pas? C'est quand même pas trop lourd, pas trop humide non plus. Là, on a un indice humidex de 27, vous l'avez dit, avec 25 au thermomètre actuellement. Alternance de soleil et nuages, j'ai un petit 30% de probabilité d'averse qui flotte, mais c'est pas grand-chose. Alors, le parapluie risque possiblement d'être plus utile pour le soleil que pour de possibles averses. Il y a des vents d'ouest aussi de 20 km à l'heure avec rafale à 40. Ce soir et cette nuit, ça s'ennuage graduellement. C'est 15 degrés au thermomètre au minimum, mais aussi un 30% de probabilité d'averse en fin de nuit, début de matinée. Par la suite, demain, alternance de soleil et nuages. On prévoit 25 au thermomètre, un humidex un petit peu plus élevé. On aura un humidex 30 en théorie. Des vents aussi un petit peu plus forts, un peu plus puissants. Des vents devenant du sud à 30 km km à l'heure avec rafale à 50 en matinée. Et c'est en soirée que ça mènerait possiblement ces averses et ces orages pour tous nos secteurs. Un petit peu plus tard, bien sûr, dans le coin de Charlevoix. Et ce qu'on prévoit au cours de la soirée de la nuit, c'est un 10 à 15 mm autour de ça, possiblement plus, bien sûr, sous les orages.

0: Et ça se poursuit mercredi sous les averses, 22 degrés. Et à nouveau, on pourrait avoir un petit 10-15 000 mètres, encore une fois, pour cette journée-là. Mais ça se dégage tranquillement en fin de journée mercredi pour faire place à du soleil normalement pour les trois jours à suivre, puisqu'il y a un anticyclone qui s'installe et donc nous laisse de belles journées ensoleillées et confortables, tout près des valeurs saisonnières. Rien de trop chaud, rien de suffocant. Alors ça, c'est dès jeudi, théoriquement.
1: C'est ça. Mardi, mercredi, plus difficile, mais sinon...
0: Mais même demain, finalement, la fenêtre a été déplacée un tantinet. Donc, vous auriez une belle journée demain.
1: J'espère.
0: Je vous souhaite.
1: Caroline, vous voulez nous parler de la gobie à taches noires, espèce envahissante dans nos plans d'eau.
0: Oui, c'est un texte qu'on retrouve dans la Voix de l'Est, oui, et c'est le journaliste João Augusto Furtado qui s'est entretenu avec Julie Reinling, qui est biologiste à l'organisme de bassin versant de la baie Missisquoi. Et on parle du gobie à taches noires que vous connaissez certainement, Félix,
1: oui,
0: qui est un petit poisson envahissant qui fait entre 8 et 15 cm de taille, qui est originaire d'Europe et d'Asie. Et donc, on le retrouve, entre autres, dans la mer d'Aral, la mer Caspienne et dans la mer Noire. Facile à identifier. Il y a une petite tache noire sur sa nageoire dorsale, des yeux globuleux sur le dessus de son crâne et des nageoires pelviennes, oui, qui agissent comme ventouses. Et donc, espèce qui a été introduite, bien entendu, accidentellement, oui, dans les années 1990, par les eaux de ballast des navires commerciaux, avec l'eau qui est pompée et évacuée des navires pour ajuster le niveau de flottaison. En général, c'est un peu comme ça que les espèces exotiques envahissantes, entre autres, sont introduites. Et donc, on l'a repéré dans les grands lacs et le fleuve Saint-Laurent dès les années 1990. Le ministère de l'Environnement, de la lutte contre les changements climatiques, de la faune et des parcs aussi, confirme qu'il est bien établi dans le Bas-Saint-Laurent, capitale nationale, je veux dire Appalaches, Lanaudière et les Laurentides. Bref, il est partout. Et le danger principal de son caractère envahissant, c'est qu'il déloge, dans le fond, les espèces indigènes. On se bat, bien sûr, pour la nourriture. Il y a une grande concurrence pour les ressources et donc ça perturbe l'écosystème, ça réduit la biodiversité locale. Et une fois établi, le gobie est un petit peu difficile à éliminer. C'est dur de s'en débarrasser. On peut freiner sa progression.
1: On ne peut pas le pêcher, le manger. Là.
0: Ben, je vous invite à essayer, mais vous m'en redonnerez des nouvelles. Sur le barbecue, c'est la belle saison. Et donc, comme le poisson se déplace librement, la lutte contre cette espèce-là, c'est assez difficile, plus difficile que pour combattre des plantes aquatiques, par exemple. Et donc, la prévention est capitale. Alors, petit conseil pour vous. Vous n'êtes pas un adepte de planche à pagaie, vous, Félix?
1: Non. À part la piscine, les plans d'eau, moi, je suis pas super à l'aise.
0: Ben, note à tous nos auditeurs, alors, l'important, c'est de nettoyer rigoureusement toutes les embarcations, bateaux, chaloupes, planches à pagaie, je le disais, déjà pour éviter la propagation de ces espèces-là un peu partout, et ça vaut pour les plantes aquatiques, bien entendu, également. Alors, texte complet dans la Voix de l'Est. Voilà pour vous, Félix.
1: Merci, Caroline. La gobie à taches noires, première fois que j'entendais ce terme.
0: Le gobie.
1: C'est mon erreur. Le gobie à taches noires. Merci, Caroline.
0: Avec plaisir.
1: Se battre contre un cancer du sein métastatique est déjà une épreuve, mais quand ça s'ajoute à un refus des assurances de défrayer les coûts d'un médicament prescrit par son oncologue, la situation devient véritablement un cauchemar. C'est ce que vit actuellement une mère de famille de 4 enfants du Québec. Guylaine Bussière, notre journaliste, on tente par tous les moyens d'obtenir ce médicament pour stopper la progression de la maladie.
2: Oui, je vous raconte un peu aujourd'hui l'histoire de Sophie Djemimi Koumazok, 43 ans, 4 enfants, Félix, de 3 à 13 ans. On l'a rencontrée chez elle, où la vie continue malgré tout, et c'est ce qu'elle souhaite, bien entendu. Et c'est pourquoi elle tient tant à obtenir ce médicament. Donc, un diagnostic pour Sophie de cancer du sein métastatique en mai 2025. Donc, ça fait 1 an. Et le médicament qu'elle prenait, qui a fait effet dans la dernière année, ne fonctionne plus. Sa médecin recommande un nouveau traitement. Et c'est là que ça accroche, parce que Sophie est fonctionnaire fédérale et sa compagnie d'assurance privée Canada Vie ne rembourse pas le médicament en question. Et pourtant, la RAMQ, la Régie de l'assurance maladie du Québec, le fait. Et la loi québécoise oblige d'ailleurs les compagnies d'assurance québécoises à l'offrir. Donc, évidemment, ça a été un choc pour elle, non seulement de combattre le cancer, mais de se battre aussi contre le système pour avoir accès à ce médicament qu'on appelle le Trucap. Félix, ça coûte quand même autour de 10 000 $ par mois, faut le dire.
1: On comprend l'importance des assurances.
2: Oui, du questionnement. Ouais. Mais je vous laisse entendre Sophie sur ce qu'elle a vécu, ce qu'elle vit actuellement.
3: Malheureusement, je reçois un non, vous ne serez pas couvert parce que ce médicament n'est pas inclus dans le contrat. Je trouve ça inacceptable que des personnes vivant dans la même province n'ont pas accès à un traitement.

0: équitable, n'ont pas accès aux mêmes soins parce que je suis avec un employeur, un assureur fédéral et pas provincial. Je pense que je devrais en ce moment me concentrer sur guérir, me concentrer sur ma famille et pas passer de 8 à 4 à trouver des solutions pour me faire soigner. C'est pas un privilège que je demande. J'ai 43 ans, j'ai 4 enfants. Ce médicament peut me permettre d'avoir une bonne qualité de vie, peut-être même de freiner, peut-être d'endormir la maladie. Je veux vivre.
1: Elle le disait, c'est pas un privilège. Et en plus, sa médecin confirme que c'est le traitement qu'il lui faut.
2: Oui, on l'a suivi au Centre des maladies du sein de l'hôpital Saint-Sacrement du CHU de Québec. Oui, sa médecin, qui est chirurgienne-oncologue, qui est chef, Félix, du Centre des maladies du sein du CHU de Québec, Brigitte Poirier, confirme là que c'est le médicament qu'il lui faut à ce stade-ci de la maladie.
3: C'est le Trucap ou le capivasertib. C'est un 10 000 $ par mois.
4: C'est une tumeur qui est à un cancer métastatique, récepteur positif, HER2 négatif. Puis elle a une altération au niveau d'un PTEN, une mutation un peu génétique au niveau de la tumeur. Et les études ont démontré que, en deuxième ligne métastatique, de procéder avec le capivasertib et le Faslodex augmentait là, la survie sans progression. Donc, c'est vraiment le premier choix pour elle en deuxième ligne métastatique. Et la question que je me suis posée, c'est est-ce que les gens devraient être bien informés que s'ils acceptent d'être couverts, par exemple, par une compagnie qui est couverture fédérale, bien, ils comprennent qu'ils ne seront pas nécessairement assurés de la même façon que les gens qui sont couverts par la RAMQ ou par des assurances qui ont juridiction plus québécoise.
2: Quand même troublant. Ouais. Sophie là fait appel à l'assurance de son mari qui est Beneva. Beneva, une entreprise québécoise. Donc, elle est en attente d'une réponse de ce côté. Elle est prête là à ce moment-ci à payer les frais en attendant que ça se règle. Ce qu'elle espère que ça se règle. Mais évidemment, vous vous en doutez, à ce prix-là, la famille ne pourra pas tenir longtemps financièrement et le temps presse, le temps compte. Ça fait un mois là qu'elle est sans traitement. Qu'elle est dans ce vide-là, si on veut, le stress que ça amène. Alors déjà, on a le combat contre le cancer, mais en plus, on a ce combat-là, comme on le disait, contre le système. Et c'est des situations qui existent pour d'autres patients aussi. Alors, la docteure Poirier dit la même chose qu'elle. Les deux femmes veulent que ça change pour Sophie, sa famille et tous les autres patients qui se retrouvent dans des situations aussi délicates, qui ont l'espoir de continuer à vivre, d'avoir du temps devant elle, en tout cas pour ce qui est du cancer du sein. Alors voilà, c'est une situation qu'on vous propose au téléjournal ce soir aussi.
1: Oui, il y a d'autres priorités là, lorsqu'on combat un cancer que celui de se battre pour ça. On va lui souhaiter le plus heureux des dénouements. Guylaine Bussière, merci beaucoup de nous avoir raconté cette histoire.
2: Avec plaisir.

0: Ça, c'était Jelly Roll, le Festival d'été de Québec qui s'est terminé hier soir avec deux propositions complètement différentes parce qu'il y avait aussi Pierre Lapointe, Tania, avec l'Orchestre symphonique.
1: Assez différent. Il y en a un qui jouait un peu plus fort que l'autre.
2: Il y a des tatous d'en face.
1: Oui.
0: Marc-André.
1: C'est vrai. Jelly Roll, le personnage qui est quand même assez marquant quand on le regarde. Oui, il y a des tatouages dans le visage.
0: Ça détonne.
1: Oui, mais on rappelle qu'il y a un lourd passé criminel. Et il s'en cache pas. A fait souvent de la prison, a été arrêté. Et là, finalement, bien, il a décidé de se reprendre en main, a pris le droit de chemin. Il a trouvé Dieu, entre autres. Autre qui était aussi bien présent dans son spectacle, on ne se le cachera pas. Donc ça, c'est le personnage qui était là en tête d'affiche. Et de l'autre côté, comme on l'a mentionné, Pierre Lapointe avec l'Orchestre symphonique. J'en glisse un mot parce que tout le festival, souvent, on arrive un peu tôt, on se dit « Oh là là, ça va-tu fermer? Est-ce que j'arrive trop tard? Est-ce que j'arrive trop tôt? » C'est pas arrivé, sauf hier.
0: C'est ça.
1: Avec ce concert, Paul Piché, il y avait aussi d'autres artistes, mais Pierre Lapointe avec l'Orchestre symphonique de Québec

0: qui était là, on a annoncé quand même assez tôt la fermeture du site.
1: Je pense qu'il y a beaucoup de gens qui s'étaient déplacés pour voir Paul Piché.
0: Oui.
1: C'est ce qu'on a senti, en tout cas.
0: Oui, qu'il y avait pas mal de monde, mais c'est sûr que c'est aussi un feu roulant de succès qui nous berce, qui berce la musique québécoise depuis très longtemps. Et selon une source que j'ai rencontrée qui travaille à la programmation du Festival d'été, ils sont trois.
1: Pour pas les nommer.
0: Vous avez une chance sur trois. On m'a confié que c'est comme si Pierre Lapointe avait fait un centre Vidéotron hier. Donc, en quantité de gens qui ont pu assister, mais autant à Place Georges V qu'au Parc de la Francophonie, où on a mis les écrans et on pouvait aussi assister. Alors moi, j'étais de l'autre côté. Le spectacle qui faisait un peu trop de bruit, peut-être, pour les gens qui regardaient en extérieur. Pierre Lapointe avec l'orchestre symphonique à Jelly Roll. Et moi, dans ma tête, c'était un chanteur country. On allait voir ça. Une soirée country. Premier groupe, c'était un groupe canadien qui y allait aussi dans ce son-là. Deuxième groupe, Daughtry, beaucoup plus rock. Là. C'était très, très, très pesant. Oui. On n'était plus du tout dans le country. Et Jelly Roll, finalement...
1: Ça rockait.
0: Mais ça rock, mais c'est pop aussi à travers tout ça. Oui, il y a une teinte de country, peut-être un peu plus sur album, mais encore là, quand j'avais écouté avant en préparation, je trouvais que c'était pas si country que ça, mais sur scène, j'ai compris l'engouement pour l'homme, le personnage, parce qu'il était tellement investi, présent. On le sent quand quelqu'un est là. Mmh. Jelly Roll, on le sentait qu'il était là pour nous, pour Québec ce soir, et pas parce qu'il était en arrêt dans une ville, a pu savoir où on est. Non, vraiment.
1: Il avait beaucoup de reconnaissance aussi, je pense, dans son discours.
0: Beaucoup de reconnaissance, connexion, une communion avec le public. Il avait l'air de savourer chaque moment. Le public lui a rendu aussi. Je parlais de la religion qui était quand même Dieu qui était présent pas mal, et il avait l'air d'un preacher avec des phrases de « I believe ». En plusieurs choses, entre autres en la musique comme une thérapie, mais aussi en la deuxième chance, parce que c'est ce qui est arrivé. Et c'est assez rare. Normalement, les artistes prennent pour acquis qu'on parle anglais, qu'on comprend. Mais lui, à un certain moment, il a fait venir quelqu'un de l'arrière-scène, sur scène, pour traduire son message, pour être sûr que tout le monde comprenne que l'important, c'est pas ce qu'on fait, mais c'est avec qui on le fait. Un beau message, on voulait qu'il passe. Et il était vraiment très près de son public et descendu deux fois, entre autres pour prendre des photos. Il a même signé un vinyle. À un certain moment, il a donné sa casquette à quelqu'un et il a lu une pancarte d'un jeune Nicolas qui lui avait écrit « Je veux jouer de la guitare sur Save Me ». Et il a dit « Ah ouais, es-tu capable de jouer de la guitare ?» Oui, je peux jouer la guitare. Parfait. Viens sur scène. Et là, on a eu encore droit à ce moment où quelqu'un de la foule joue sur une plaine de milliers de personnes. Là, c'était d'un instrument. Dernière chanson, en plus, Save Me. Et c'était pas comme Limp Bizkit en début de festival où ça semble un moment plus prescrit. On sait que ça arrive.
1: Non, c'est ça. Puis on a vu que Jelly Roll a laissé la chance un peu et réalisé sur place que le petit bonhomme, ben, le petit bonhomme, c'est quand même
0: il avait 18 ans,
1: un gars de 18 ans, mais qui était capable de jouer de la guitare. Et là, il est reparti la toune pour lui dire, écoutez, regardez, c'est mon guitariste là, pour celle-là.
0: Oui, et je l'ai croisé. Par hasard. Je le cherchais un peu, mais je suis tombée dessus assez rapidement. Nicolas Larose, c'était vraiment juste à la sortie. Il passait derrière, là, devant le manège militaire. Il avait encore sa pancarte dans les mains. Et voici ce qu'il m'a dit juste après sa sortie de scène.
2: Mais dans le fond, Save Me par Jelly Roll, c'est la première chanson que j'ai appris sa guide. Il y a à peu près 3 ans que j'ai commencé. Puis là, quand j'ai su qu'il venait au fait, que j'ai commencé à me pratiquer, juste me rappeler comment ça se faisait. Ça fait depuis ce temps-là que je suis comme j'embarque sur le stage. Je le savais, la semaine passée je le savais, 2 semaines avant je le savais. Moi dans ma tête, j'embarquais sur le stage à soir. Mais c'était vraiment pas prévu, je l'avais jamais rencontré avant. J'étais sous le choc tout le long. Là. Et c'était vraiment très stressant. Je shakais, j'ai messé up une couple de fois, j'ai pas réussi 100%, mais juste voir la foule, ça m'a remis dans le mood. Là.
1: Imaginez, là, si on n'a jamais fait de scène, puis notre première, c'est celle-là. Là,
0: oui, puis Jelly Roll a même dit, est-ce qu'on se connaît? Non, pour montrer que c'était pas arrangé. Alors, un autre beau moment pour un festivalier qui s'est vécu d'une autre...
3: Finger picking, là.
1: C'est pas si simple que ça. Disait que c'était la première chanson, je pense, qu'il avait appris lorsqu'il a commencé à jouer de la guitare.
0: C'était
1: comme
0: «
1: Zombie, plus facile ».
0: Heureux de printemps, peut-être, sur l'autre scène, ça aurait pu être pratique avec Paul Piché. Et là, si on revient à la question du jour, en ce lendemain de dernier jour, de 11e jour de festival, on est à replonger dans nos coups de cœur. Le mien plus personnel, c'est souvent ces cartes blanches de nos artistes. Encore une fois, on n'est pas un arrêt parmi une grande tournée. On n'est pas un grand spectacle, une foule anonyme. On est une foule qui vient voir des artistes. On leur donne le mandat, on leur donne le budget, l'argent pour préparer un spectacle à notre goût, pour nous, public de Québec et souvent ça porte fruit. Et moi j'ai été soufflée par

0: Petit clin d'œil à Andréane, notre réalisatrice, qui voulait qu'on laisse la chanson un petit peu plus longtemps.
1: Et cette chanson-là, je pense que j'étais pas la seule. On l'attendait. Grand succès, plus d'un milliard d'écoutes sur Spotify. La seule chanson francophone la première chanson francophone à avoir battu ça. Donc, on était plusieurs à l'attendre. Moi, pas particulièrement, mais quand il jouait au piano, et là, il y a eu un silence.
0: Ouais.
1: Et quoi de plus impressionnant qu'un silence de milliers de personnes en même temps, en plein air? Moi, j'ai eu un vertige.
0: Ouais.
1: Ça m'était jamais arrivé dans un spectacle.
0: Une espèce de leçon de musique là, qui a été donnée aux spectateurs.
1: Et d'émotion, il y en avait tellement dans cette carte blanche-là. On est allé entre intimité avec des milliers de personnes, c'est encore très, très fort de la part de l'artiste, et puissance aussi. Donc, moi, je m'attendais à rien de Patrick Watson, et ça a été vraiment un coup de cœur. Je travaillais un peu, là, j'étais à la télé en même temps, et j'aurais aimé ça, je pense, pouvoir y assister pleinement à ce concert de Patrick Watson. C'était mon coup de cœur.
0: Mais vous avez vu le passage avec la trampoline, avec l'artiste qui faisait de la trampoline aussi. Ça, c'était quelque chose.
1: Ouais, ben grâce à cette télé là où j'étais à 10 pieds à peu près là, de la trampoline. Et là aussi, j'ai rarement vu quelque chose d'aussi beau, poétique. J'en revenais pas. J'avais le souffle coupé. C'est une expression. Mais c'était vrai. J'avais un peu de misère à respirer pendant ce moment-là. J'avais oublié de respirer.
0: Quand j'ai vu une trampoline là, sur la scène, je me suis dit, oh là là là là, les possibilités sont vraiment... je me suis dit, là, vraiment, les possibilités sont infinies. Là. Qu'est-ce qu'on peut faire sur les plaines de Abraham?
1: Oui. Mais surtout que, on n'en a pas vu beaucoup là, pendant le festival d'été des trampolines.
0: Non, c'est ça. Moi, personnellement, c'était une première. Marc-André, la circulation.
2: On a un véhicule en panne du côté d'Henri IV, direction nord, à la hauteur du boulevard Hamel. La voie de droite est bloquée présentement de ce côté. Alors, on commence à avoir des petits ralentissements là pour Henri IV, direction nord, secteur Hamel. Il y a le ministère des Transports qui est sur place. On attend la dépanneuse présentement. On n'est pas dans le gros bouchon de circulation malgré tout, là, mais quand même un léger ralentissement dans ce secteur-là. Route de Fossambeau à l'approche de Sainte-Catherine-de-la-Jacques-Cartier, là, il y a un petit peu de congestion là aussi. C'est de courte durée, mais quand même un peu plus lent de ce côté également. Ça reste chargé sur la 20 direction ouest pour le tronçon là, allant de la rivière des Coutures à l'avenue Taniata, donc sur 6 km au moins. Il y a une bonne congestion dans ce coin-là. Outre ce bouchon de circulation-là, ça va assez bien du côté de la rive sud. En tout cas, pour Guillaume Couture, à l'approche du pont de Québec, là, depuis la route du président Kennedy, ça circule bien. Il y a la 173 sur la route du président Kennedy, mais secteur Saint-Henri, vraiment à l'entrée de Saint-Henri où c'est vraiment plus compliqué. Il semble y avoir un accident à l'entrée de Saint-Henri qui nuit à la circulation. Alors, ça explique là, ce petit bouchon de circulation qui s'est formé au cours des dernières minutes à la croisée route du président Kennedy, chemin des îles.
0: OK, c'est pas si pire. Merci, merci Marc-André. Jonathan, maintenant aux actualités.
3: Des élus de Charlevoix, Félix, veulent faire revivre le transport ferroviaire dans leur région. Il y a une délégation chargée du développement économique à la MRC de Charlevoix-Est qui s'est rendue à Saint-Lambert-de-Lauzon la semaine dernière pour observer le fonctionnement d'une cour de transbordement ferroviaire exploitée par l'entreprise Logibel. Depuis mars, la MRC finance 5 études économiques pour étudier la possibilité de faire revivre le transport de marchandises par le chemin de fer de Charlevoix, comme c'est le cas avec ce qu'on voit dans la Beauce, avec le chemin de fer Sartigan. Dans Charlevoix, l'objectif serait de dynamiser le parc industriel de Clermont, où se trouvait une cour de transbordement jusqu'en 2010. Le préfet de la MRC et le maire de la Malbaie se dit confiant. Il estime qu'il a toujours été possible de faire cohabiter des industries sans nécessairement nuire au tourisme ou encore au paysage. Une mère de famille de Québec se bat contre un cancer du sein métastasique et elle se lance dans une bataille administrative.

0: arrive parce que son assurance privée ne couvre pas les coûts de ses médicaments. Elle a 43 ans, elle s'appelle Sophie Jemimi Komazok. Elle tente de faire réévaluer son dossier par l'assurance de son conjoint. En attendant, elle se dit prête à payer de sa poche jusqu'à 12 000 $ par mois pour sa médication. L'avocat en droit de la santé, maître Patrick Martin-Ménard, affirme que c'est un cas qui n'est pas isolé. Selon lui, les assurés doivent faire valoir leur droit au réexamen de leur dossier.
1: Une personne qui a un cancer, évidemment, doit déjà naviguer à travers le système de santé, naviguer avec une vie dont la réalité change de façon très, très rapide. Donc, de devoir en plus ajouter à ça un combat contre un assureur qui refuse de couvrir une médication qui est prescrite par son oncologue traitant. C'est un fardeau absolument énorme à faire porter.
0: Et on me dit que c'est un dossier qui a été partiellement réglé dans les dernières heures. L'assureur Beneva aurait accepté de payer pour les médicaments qui étaient réclamés.
2: Ça va vite dans une salle de nouvelles.
0: Effectivement.
3: Très bonne nouvelle, en tout cas.
2: Oui, très bonne nouvelle.
0: Parfois, quand on médiatise, c'est le résultat recherché par les gens qui racontent leur histoire. Des fois, ça fait bouger les choses. En voici un exemple. Une opération spéciale a forcé l'annulation de deux départs en fin de matinée à la traverse de l'île aux Grues. Le traversier qui est en service a dû dévier de sa route pour secourir les occupants d'un voilier en difficulté. La coque du navire prenait l'eau, le voilier a finalement été remorqué vers Berthier-sur-Mer. Le traversier a repris du service. Moins d'une heure plus tard, il y a deux traversiers qui ont été ajoutés à l'horaire cet après-midi pour compenser ces annulations. En terminant, la base de plein air célèbre la fin d'un chantier de 5,5 millions de dollars, un chantier qui avait été lancé il y a un an. Les visiteurs peuvent maintenant profiter d'un belvédère qui surplombe le lac, d'un abri à proximité de la plage. On a amélioré l'accès universel à la plage aussi pour les personnes à mobilité réduite. Nouveau chemin de randonnée également. Des améliorations qui s'ajoutent au nouveau pavillon d'accueil qui lui avait été construit en 2019. Réaménagement complet du stationnement aussi en 2024. Donc, fin des travaux. Au milieu de l'été, c'est une bonne nouvelle pour les plaisanciers qui veulent profiter de cet endroit.
2: Oui, c'est un endroit fréquenté. Merci beaucoup.
0: À tantôt.
2: Merci, Jonathan. On vous en parlait un peu plus tôt de ces feux de forêt qui font rage, là, particulièrement en Ontario, mais dans plusieurs provinces. Plus de 5000 pompiers et près de 300 avions citernes étaient mobilisés hier pour combattre les feux de forêt qui sévissent au pays. C'est ce qu'a indiqué le premier ministre du Canada, Mark Carney. Plus de 1000 brasiers sont toujours actifs à l'échelle nationale. Pour en discuter, je joins Yann Boulanger, qui est chercheur en écologie forestière à Ressources naturelles Canada. Bonjour, Monsieur Boulanger.
4: Oui, bonjour.
2: Qu'est-ce qui rend cette saison de feux de forêt particulièrement préoccupante cette année?
4: Oui, ben en fait, encore une fois, cette année, on a une saison des feux qui est particulièrement active. Là, ça fait suite à trois autres saisons là, depuis 2023 où les feux sont particulièrement actifs et où, justement, les conditions météo étaient particulièrement propices au développement de ces incendies. Donc, cette année, on a eu droit à quelques périodes. Ça n'a pas été particulièrement sec ou du moins particulièrement chaud en moyenne, mais on a eu des périodes où c'était particulièrement chaud et particulièrement sec. Et en plus, durant ces périodes-là, on a eu des orages, donc beaucoup de foudre qui est tombé, qui ont causé énormément de feux qui sont survenus, comme par exemple au Québec ou encore en Ontario. Donc, par exemple, en Ontario, où on a présentement plusieurs feux qui sont actifs, on a eu au cours des deux dernières semaines des températures qui ont dépassé la marque des 40 degrés en forêt boréale, ce qui est particulièrement exceptionnel, et des conditions qui ont été sèches pendant quelques semaines et par la suite des orages. Et donc, les feux ont pu naître et se propager sur des très grandes superficies.
2: Vous en avez parlé rapidement. La forêt boréale, elle est habituée, cette forêt, d'avoir des feux de forêt. Mais là, à partir de ce moment-ci, est-ce qu'on peut dire que c'est bon ou mauvais pour la forêt, là, ce genre de la multiplicité de ces événements-là?
4: Oui, exact. Donc, on le sait, comme vous le mentionnez, la forêt boréale, depuis des millénaires, subit des feux de forêt. Elle est quand même résiliente aux feux de forêt dans une certaine mesure. On a des espèces d'arbres, par exemple, qui sont adaptées, comme par exemple, vos auditeurs, auditrices les connaissent probablement, l'épinette noire, le pin gris. Donc, ce sont des espèces qui peuvent se reproduire très facilement. Donc, présentement, si on parle en termes de feu ou de superficie brûlée, on est encore dans la variabilité naturelle, c'est-à-dire qu'on a observé au cours des derniers millénaires. Par contre, on observe quand même une accélération au cours des dernières décennies qui fait en sorte que si ça se poursuit dans les prochaines décennies, on devrait sortir de cette variabilité naturelle-là. Et ça, c'est sans compter toutes les autres perturbations qui surviennent dans la forêt boréale, comme par exemple les épidémies d'insectes ou encore les coupes forestières, qui s'ajoutent justement à ces perturbations causées par le feu.
2: On a entendu le président Donald Trump qui a mentionné dans les dernières heures que le Canada pouvait en faire plus pour prévenir ces incendies. Est-ce que vous êtes d'accord?

0: accord avec le président Trump? Est-ce qu'il y a des choses qu'on aurait pu faire pour peut-être éviter là, les conséquences qu'on voit présentement?
1: Ben, il faut comprendre qu'il y a déjà beaucoup de ressources et de matériel qui sont justement déployés, disposés pour combattre les feux de forêt. C'est tout à fait totalement techniquement et physiquement impossible de pouvoir de combattre tous les feux, premièrement. Il faut comprendre aussi que la suppression des feux est de juridiction provinciale et territoriale au Canada. Souvent, les provinces et territoires sont séparés en ce qu'on appelle en zone intensive et zone extensive. La majorité des superficies brûlées survient en zone extensive, c'est-à-dire dans des zones où on n'est pas obligé de combattre tous les feux de toute façon. On va seulement les combattre s'ils sont proches des de valeurs à risque, comme par exemple les communautés ou les infrastructures. Mais sinon, on les combattra pas dans ces régions-là parce que de toute façon, ça serait même pas souhaitable d'un point de vue même écologique, parce qu'on en a parlé tantôt. Donc, la forêt boréale est adaptée au passage du feu. Elle a même besoin du feu dans une certaine mesure. Donc, évidemment, tout ça doit être mis dans la balance lorsqu'on ses propos.
0: C'est ça. Le danger est particulièrement pour les communautés qui souvent doivent être évacuées. 1000 brasiers quand même qui sont actifs à l'échelle nationale présentement. Est-ce que vous croyez que le Canada a les ressources nécessaires pour affronter tout ça, M. Bélanger?
1: Ben, moi, je vous dirais que je suis pas ferré, disons, dans tout ce qui concerne les ressources en soi. C'est sûr que c'est un nombre qui peut paraître impressionnant, 1000 feux pour l'instant. Donc, il y a d'ailleurs beaucoup de prêts de personnel et de ressources qui sont faits entre les différentes agences, entre les différentes provinces et territoires pour pouvoir aider à combattre les feux. D'ailleurs, la SOPFEU, si je me souviens bien, a accueilli au cours des derniers jours des équipes internationales pour les aider, justement, donc des équipes de la France et des États-Unis pour combattre les incendies. Donc, il y a déjà beaucoup d'efforts qui sont mis sur pied pour combattre ça. En ce qui concerne le nombre d'incendies, cette année, on sort pas vraiment de la moyenne des dernières années. Donc, on en est à 3500 feux, je pense, à l'échelle nationale. C'est ce qu'on observe bon an, mal an là, au cours des dernières années. C'est plutôt au niveau des superficies brûlées, là, effectivement, là, qu'on est au-dessus de la normale.
0: On reçoit des textos de nos auditeurs, Monsieur Boulanger. On nous dit que, de toute façon, l'été s'est rendu la saison des feux de forêt. Est-ce qu'on est en train de redéfinir ce qui est considéré comme une saison normale des feux de forêt?
1: Dans une certaine mesure, oui. On sait que c'est très variable d'une année à l'autre, de toute façon, mais il y a effectivement une trame de fond qui est indéniable. On a vraiment une augmentation des superficies brûlées de façon significative depuis la fin des années 50, par exemple. Et cette augmentation-là, elle est véritablement due aux changements climatiques. Donc, les changements dans, premièrement, la longueur de la saison de feu. Donc, les températures sont plus chaudes. Elles sont plus chaudes plus tôt au printemps et plus tard à l'automne. Donc, la saison de feu, elle est plus longue. Les conditions qui favorise le développement et la propagation des feux de forêt surviennent de façon plus fréquente. Elles sont elles-mêmes plus sévères. Donc, effectivement, on a une augmentation de l'activité des feux qui risque de se perpétuer, encore une fois, là, dans les prochaines décennies, puisque le réchauffement climatique et le changement climatique est là pour durer encore plusieurs décennies, effectivement.
0: Dernière question. Dans les derniers jours, plusieurs citoyens ont pu sentir l'odeur du brûlé. Quels sont les principaux risques pour la santé qui seraient liés à la fumée, même à des centaines de kilomètres des incendies?
1: Ouais, encore une fois, je suis pas un spécialiste de la santé ici, mais de façon générale, je vous dirais que évidemment les personnes qui sont vulnérables, en fait, c'est d'écouter surtout les
0: autorités de santé,
1: recommandations qui vont sortir des recommandations par rapport à ça. Mais c'est sûr que les personnes qui sont vulnérables, qui font de l'asthme ou qui ont des conditions pulmonaires particulières peuvent ressentir certains désagréments par rapport à la fumée. Faut comprendre que ça peut varier d'un jour à l'autre en fonction justement de la circulation en haute atmosphère, de la circulation des vents normalement aussi. Donc, il faut vraiment vérifier de jour en jour là, quelle est la qualité de l'air là, pour pouvoir se prononcer.
0: Yann Boulanger, vous êtes chercheur en écologie forestière à Ressources naturelles Canada. Merci beaucoup pour vos lumières. On risque d'en reparler là, de ces feux de forêt. C'est loin d'être terminé pour cet été.
1: Ça m'a fait plaisir. Au revoir.
0: À bientôt. Je pense que j'ai deux buveurs de café hein, autour de la table.
2: Oh oui,
0: il me semble que vous êtes à l'occasion. Je pense qu'on est à 2-3 par jour. Deux par jour. Vous, Tania?
3: 3, c'est une bonne journée. 2, c'est la moyenne.
0: 3, c'est une bonne journée. Ben, écoutez, je pense que vous pourriez en boire encore plus. Je vous parle d'un article qui a été publié aujourd'hui sur le site de Radio-Canada, écrit par la presse canadienne. C'est que boire du café serait, et là, je le mets entre

0: entre guillemets, essentiellement bon pour la santé. Il y a des résultats là, issus d'études de plusieurs cohortes à grande échelle et des essais contrôlés randomisés qui permettent de conclure qu'une consommation modérée de caféine ou de café est sans danger pour la plupart des adultes. Et lorsque je vous parle de consommation modérée, là, je vous parle de jusqu'à 400 mg de caféine par jour, soit environ 3 à 5 tasses de café par jour.
1: On a de la marge.
0: De 8-11, vous avez encore de la marge. Les journalistes, en général, je pense, ont encore de la marge. De 8-11 chacune. C'est une consommation qui est associée, selon ces études, à un risque moindre des maladies cardiovasculaires, notamment la cardiopathie coronarienne, d'accidents vasculaires cérébrales, d'insuffisance cardiaque ou de fibrillation auriculaire, ainsi que de l'hypertension et de diabète type 2. C'est ce que précise cette étude-là, cette méga-étude. Ce qu'on nous dit, c'est que de vastes études de cohortes prospectives avec un suivi à long terme mettent systématiquement en évidence des associations inverses entre la consommation habituelle de café et la mortalité, toutes causes confondues au sein de populations diverses. Bon, ces associations-là sont généralement non linéaires, ce qui veut dire que le risque de mortalité le plus faible étant observé à des niveaux de consommation modérés, on parle de 2 à 4 tasses par jour, et elles restent globalement solides après ajustement pour tenir compte du tabagisme et d'autres facteurs liés au mode de vie. Les auteurs, par contre, rappellent là, qu'une consommation de grandes quantités de sucre ajouté, ça arrive par exemple dans les boissons énergisantes. Lorsqu'on a de la caféine qui est mélangée avec du sucre, parfois on va dans des cafés, certains cafés là, où on va nous donner des sirops aromatisés, des produits laitiers. Bref, plus on s'éloigne là, d'un espresso, là, vraiment d'un espresso double, ça c'est vraiment la dose de caféine qu'on pourrait aller chercher en un breuvage seulement. Ben là, contrairement à une dose de caféine normale, ben ça peut augmenter considérablement l'apport calorique et donc annuler les bienfaits potentiels pour la santé associés au café lui-même. Donc, on doit tenir compte de la source de la caféine. C'est ce que prévient l'étude. Si le café et le thé peuvent fournir d'autres substances comme des antioxydants qui seraient bénéfiques pour la santé, les boissons énergisantes, ça pourrait contenir des quantités très élevées de caféine, de sucre, d'autres ingrédients plus ou moins souhaitables. Donc, c'est ce que nous indique cette recherche. Mais moi, j'ai été surpris qu'il me restait encore de la marge.
2: Guillaume, dis-moi qu'il n'y a plus de marge.
0: Vous pensez que Guillaume, il se rend jusqu'à...
1: 5, c'est une bonne journée.
2: Je pense, oui. 6-7 même, des fois, ça peut arriver.
0: 6-7, mais là, on est vraiment dans des...
2: Non, j'exagère à peine.
1: 5, je pense que c'est bon.
2: Oui.
0: Mon Dieu, mais...
1: Et moi, je mets du sucre, par exemple. Donc, c'est ce que j'ai retenu. Oui.
0: Oui. Mais puis je pense que vous êtes, parce que c'est ça, lorsqu'on va des fois dans des Starbucks ou pour pas les nommer là, des fois on sort de là avec une espèce de format avec tout sauf du café là dans le fond là.
2: Ça va être 20 piastres, s'il te plaît.
0: C'est ça. on rentrera pas là-dessus. Petite brève avec vous, Tania, il y a un père et sa fille qui vont marcher 200 km au profit de jeunes musiciens du monde.
1: Un organisme qui donne des cours de musique à des jeunes dans certains milieux moins nantis. C'est Fred Le Brasseur, un batteur percussionniste, travaille aussi avec Machine de Cirque. Il est dans l'impro musicale, on le voit un peu partout, donne des ateliers. Et sa fille Capucine qui vont marcher ces 200 kilomètres entre Saint-Jean-Port-Joli et Rimouski. Donc pendant 2 semaines, ils vont faire la route sans nourriture ni hébergement planifié. Et ils veulent s'en remettre à l'accueil et à la générosité des gens. Pourquoi? Parce que, ils disent qu'on a l'impression que tout le monde va mal, que les humains sont épouvantables. C'est ce qu'ils disent. Donc, ils veulent montrer qu'il y a encore de la générosité, il y a encore de l'ouverture, de la bienveillance, et c'est pourquoi ils veulent aller à la rencontre des gens, cogner aux portes, échanger et compter sur la solidarité humaine pour faire ce périple. En plus, Capucine va avoir 15 ans, ça va être sa fête pendant la route et tout au long du parcours, ils vont inviter les gens à soutenir Jeunes musiciens du monde avec une campagne de collecte de fonds qui va avoir lieu en même temps. Alors, toute une marche, 200 kilomètres pour ce père Fred Le Brasseur et sa fille Capucine. L'aventure va commencer officiellement le 27 juillet à 19h avec un spectacle bénéfice d'ailleurs qui va être présenté au Café culturel Tempête de Saint-Jean-Port-Joli.
0: On va leur souhaiter du bon temps pour cette marche.

0: longs bouchons de circulation. Mais la traversée vers la rive sud est facile. À partir d'Henri IV, il y a des ralentissements seulement à l'approche du chemin Sainte-Foy depuis le secteur Charest. Alors après le chemin Sainte-Foy, on se rend jusqu'au pont, là, vraiment sans difficulté. Aucun ralentissement sur Duplessis direction sud. Secteur Amel pour Henri IV direction nord, on avait toujours ce véhicule en panne là, qui nuisait à la voie de droite. Alors c'est pas tout à fait terminé. Là. Le ministère des Transports était toujours sur place. On attendait la dépanneuse aux dernières nouvelles. Alors, il y a un léger ralentissement de ce côté-là aussi. Laurentienne, direction nord, ça roule bien. Il y a les accès pour Félix Leclerc-Ouest à partir de Laurentienne nord et sud où on a une toute petite attente présentement.
1: Merci, Marc-André. On vous demandait aujourd'hui dans notre question du jour, quel est votre coup de cœur du Festival d'été de Québec? Vous êtes plusieurs à nous avoir écrit sur la page Facebook de C'est encore mieux l'après-midi. Très bonne façon de nous rejoindre. Il y a Emmanuel qui dit son top 3, c'est 1 Muse, 2 Pierre Lapointe et l'Orchestre symphonique de Québec et 3, je cite, l'incroyable Lou Adrian Cassidy. Mention spéciale aussi à Michael Bublé et à Patrick Bublé. Voilà, merci Tania.
2: Allez regarder ma vidéo, j'en ai fait une spécialement pour ça.
1: Et Patrick Watson également, donc un incroyable fake. José Michaud aussi qui nous parle de Patrick Watson et Muse. Bref, ce sont deux soirées qui reviennent fréquemment. Chronique politique américaine maintenant avec Raphaël Jacob, chercheur associé à la chaire Raoul Dandurand. On parlait la semaine dernière, Raphaël, du débat qui prenait de plus en plus de place aux États-Unis sur la relation spéciale entretenue depuis des générations avec Israël. Nouveau développement oblige. On met à jour cette discussion. Bonjour Raphaël.
3: Bonjour Félix.
1: Donc c'est au tour du maire de New York là, de faire des siennes sur la question.
3: Absolument. Une entrevue qu'il a donnée au New York Times, diffusée samedi, dans laquelle Zohran Mamdani dit que son administration est en train d'étudier activement la possibilité de faire arrêter, ni plus ni moins, là, Benjamin Netanyahou, premier ministre israélien, lors de son prochain passage attendu à New York en septembre prochain, lors de l'Assemblée générale de l'ONU. L'idée, non, on parle dans un monde théorique, là, c'est que les Nations unies, pour quiconque moindrement familier avec l'institution, ne se trouvent pas techniquement en sol américain. Quand vous êtes dans l'enceinte de l'ONU, vous êtes officiellement en sol international. Donc l'idée, encore une fois théoriquement, ça serait de le faire arrêter là, de le remettre aux autorités de la Cour pénale internationale qui ont émis, on le sait, il y a quelque temps, un mandat d'arrestation contre lui et certains membres de sa garde rapprochée. Maintenant, dans les faits, est-ce que ça va se faire? Peut-être, peut-être pas. C'est quand même un symbole fort qu'on lance de la part du maire de la plus importante ville aux États-Unis. Plus importante ville, il faut aussi le mentionner quand même, avec la plus importante population juive à la grandeur des États-Unis. Également dans la dernière semaine. Ça, c'est à New York. À Washington, on a eu un vote à la Chambre des représentants sur une motion qui vise à mettre fin à l'aide américaine à Israël. Là aussi, sans plus ni moins, c'est quand même un symbole fort. Est-ce que la motion a passé? Non, elle a échoué. Mais elle a échoué avec pas moins de la moitié du caucus démocrate qui a voté pour. Plus de 100 représentants et représentantes démocrates qui ont voté pour carrément couper les vivres à Israël. Ce qui aurait été impensable il y a à peine quelques années. Parce que depuis des générations, en fait, depuis essentiellement trois quarts de siècle, lorsqu'il y a une question qui est posée à Washington, peu importe qui est le président des États-Unis, quel parti majoritaire au Congrès et qu'on amène à l'avant-plan un vote sur l'aide à Israël, la question c'est combien on donne de plus cette fois-ci. Autrement dit, on remet jamais de façon, on n'a jamais vraiment eu de fond, de façon fondamentale, ce débat-là. Là, on l'a certainement du côté démocrate. Du côté républicain, parce que ce n'est pas strictement une question partisane cette affaire-là. Je vous donne un exemple des développements de la dernière semaine. Je vous dis le don Marjorie Taylor Greene pour les friands de politique américaine. Ça va évidemment éveiller quelque chose.
1: Ancienne proche de Donald Trump qui a carrément changé vire capot, là.
3: Ben, vire capot, en fait, elle a démissionné de ses fonctions. Mais non pas parce qu'elle n'était plus républicaine, mais parce qu'elle n'était plus jugée comme étant suffisamment loyale à M. Trump. Et est-ce que c'était quand même une républicaine de la première heure? Et pendant la fin de semaine, elle a partagé sur son compte de réseaux sociaux une entrevue avec un défunt républicain de la première heure, c'est-à-dire l'ancien sénateur Barry Goldwater, qui était le candidat du Parti républicain en 1964. Je vous donne ça comme contexte simplement pour illustrer que ça date pas d'hier. Dans une entrevue filmée dans les années 80, on lui pose une question à M. Goldwater, à savoir quelle est l'influence d'Israël, du lobby pro-israélien à Washington. La réponse, je vous la donne mot pour mot, « They run the place ». Ils dirigent la place, ils dirigent Washington. Ça, c'était en 1988, de la part d'un type qui a mené une carrière très importante au sein du Parti républicain pendant des générations dans la deuxième moitié du 20e siècle et s'est relayé par une des voix, disons, républicaines les plus influentes des dernières années, celle de Marjorie Taylor Greene. Autrement dit,

0: ce débat-là de fond qu'on a étouffé pendant des décennies à Washington, il est en train de devenir carrément incontournable et il survient présentement, là, lorsqu'on se parle de contexte encore plus immédiat, dans un contexte qui est très chargé. Regardez là aussi dans les derniers jours ce qui se passe au Moyen-Orient. Deuxième semaine consécutive de frappes ininterrompues entre les États-Unis et l'Iran. Deux soldats américains de plus confirmés morts pendant la fin de semaine. Et la cerise sur le Sunday, qu'est-ce qu'on a appris plus tôt aujourd'hui? Que les Houthis, ce groupe armé allié de l'Iran, avaient annoncé qu'ils fermaient totalement l'accès des Saoudiens pour ce qui est de leurs exportations pétrolières, parce qu'on allait entraver le commerce, ou tout au moins le trafic maritime dans la mer Rouge. Vous mettez tout ça ensemble
1: à Washington. Ça commence à être compliqué.
0: Ben, c'est ça. Ça commence à être compliqué, pas à peu près.
1: Quelques jours, Raphaël, après le discours à la nation du président Trump, les questions liées à l'intégrité électorale reviennent encore à l'avant-plan.
0: Absolument. Le discours comme tel, on s'entend là, va être sans doute assez rapidement oublié. Reste qu'il vient illustrer ce qui est censé être un principe élémentaire en démocratie représentative, c'est-à-dire le droit de vote est devenu hyper partisan, hyper contentieux aux États-Unis. Rappelez-vous lorsque Joe Biden est arrivé au pouvoir en 2021 avec un congrès majoritairement, je devrais dire, démocrate dans les deux chambres. Leur première priorité, littéralement le tout premier projet de loi qu'ils ont mis de l'avant, c'est un projet de loi qui visait à réformer les règles électorales, qui n'a pas reçu un seul vote républicain et donc qui est mort au feuilleton. Donald Trump arrive au pouvoir. Là, sa première priorité, il en fait une fixation depuis des mois. On a parlé encore dans le discours de jeudi dernier. Un projet de loi républicain qui vise, évidemment, vous le devinez, à réformer les règles électorales et dans son cas, est allé chercher à date un seul vote républicain sur plus de 200 au Congrès à Washington. Le point étant simplement ceci. On a un roulement au pouvoir à Washington, démocrate, républicain. Quand un parti arrive, son objectif premier, changer les règles électorales en passant sur le cas, si on veut, de l'autre parti. Ce qui lui est convaincu que la réforme a un objectif, c'est-à-dire empêcher le parti qui est dans l'opposition de revenir au pouvoir. Ce n'est pas le symptôme d'un système qui est en santé. Ça, c'est le premier constat. Le deuxième, je termine sur ceci. On a parlé beaucoup, c'était le cœur du discours du président jeudi dernier, d'ingérence étrangère. On en a parlé, pour ceux qui ont la mémoire moindrement assez longue pour s'en souvenir, après 2016, immensément d'ingérence russe. Ingérence n'est pas synonyme de modification des résultats ou même d'impact sur les résultats électoraux. C'est une nuance, je le dis très franchement, que trop peu de critiques de Donald Trump ont fait dans le premier mandat de ce dernier. C'est-à-dire, il y a de l'ingérence russe, Donald Trump n'est pas un président légitime. Non. Il y a eu de l'ingérence russe, ça ne veut pas dire que Donald Trump n'était pas un président légitime. Mais ce qui est bon pour Minou est bon pour Pitou. C'est-à-dire que même s'il y a eu, comme Donald Trump l'a affirmé, l'a prétendu dans son discours de la semaine dernière, de l'ingérence chinoise en 2020, ça ne veut pas dire pour autant que Joe Biden n'était pas un président légitime. Il était un président légitime. Donc, ce que Donald Trump a réussi à faire avec ce discours-là, dans la mesure où il a réussi à faire quelque chose, c'est souffler encore un peu plus sur cette braise de manque de confiance accrue des Américains envers leurs institutions, particulièrement leurs institutions électorales. Et le punch, pardonnez-moi l'anglicisme, la plus grande ironie de tout ça, vous savez c'est quoi? C'est que le premier objectif stratégique des rivaux géopolitiques des États-Unis, que ce soit la Chine ou la Russie, avec leur campagne d'ingérence, c'est précisément de miner la confiance des Américains envers leur propre système.
1: Ça semble fonctionner, en tout cas, du moins après ce genre de discours. Il est difficile de pas faire le lien aussi avec l'arrivée prochaine des élections de mi-mandat, là, qui pourrait aussi avoir des conséquences. Raphaël Jacob, chercheur associé à la chaire Raoul Dandurand, merci beaucoup pour vos lumières.
0: Merci, Félix.
1: À la prochaine. Marc-André, la circulation.
2: Ça reste chargé. Rue Dalhousie pour le tronçon entre la Traverse et Quai Saint-André. Là, on a une bonne attente dans ce secteur-là. Sur Charest aussi, entre les échangeurs du Frein-Montmorency et la rue de la Couronne, il y a congestion là, direction est et surtout du côté ouest, le secteur Saint-Sacrement. On commence à avoir un petit peu d'attente là aussi, mais rien de trop compliqué là, pour le moment. C'est quand même de courte durée.
1: Caroline, à la météo.
3: Belle fin de journée, 24 degrés, humidex 27, du soleil, quelques nuages. Il y a quand même 30 % de probabilité d'averse pour cette nuit, en fin de nuit, en début de matinée. Mais d'ici là, ce sera partiellement nuageux avec un minimum de 15. Et demain, ben ça débute avec du soleil également, quelques nuages, mais ça s'ennuage aussi graduellement avec ce système dépressionnaire de l'Ouest canadien qui va nous apporter, bien sûr, des averses en après-midi, en soirée. Ça pourrait être 10 à 15 mm selon les acteurs. Il y a des risques d'orages également. On verra. Pour le moment, on ne parle pas d'orage violent, mais ça va se préciser dans les prochaines heures. Et donc, mercredi, ben, ça se poursuit. Sous la pluie également, une autre dizaine à quinzaine de millimètres pour mercredi avec 22 aussi, mais ça se dégage en fin de journée pour faire place à du soleil pour le reste de la semaine. Donc, scénario pas trop mal. Deux petites journées un peu plus grises et ça se place doucement pour la fin de la semaine. Voilà, Félix.
1: Merci beaucoup, Caroline. 16h58, on s'apprête à se quitter pour un petit 10 minutes de Radio Journal, mais restez avec nous parce qu'en troisième heure, on va parler à Louis Bellavance, directeur de la programmation du Festival d'été de Québec, qui termine lui aussi ce marathon de 11 jours. On va revenir aussi sur ses réactions à l'annonce sur les évaluations environnementales. Québec et Ottawa se sont entendus aujourd'hui, entente de principe pour éviter de multiplier tout ce qui est évaluation environnementale du côté fédéral et provincial. Et on va s'entretenir aussi avec Caroline Moret sur notre chronique sur le parc marin, ce grand Saint-Laurent. On jase avec des gens qui travaillent de près ou de loin avec ce géant qui est le Saint-Laurent. Elle est gardienne du territoire. Qu'est-ce que ça mange en hiver, ça? On va le découvrir avec Caroline Moret. Restez des nôtres. On est de retour après le Radio-Journal.
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8: Aujourd'hui au Radio-Journal, un premier week-end des vacances de la construction meurtrier au Québec.
9: C'est toujours des comportements humains, vous savez, la vitesse, l'alcool et la distraction.
8: Déjà 8 morts sur les routes de la province. Une cinquantaine d'incendies ne sont pas maîtrisés dans le nord de l'Ontario. Doug Ford répond aux critiques de Donald Trump qui prétend que le Canada n'en fait pas assez.
10: I got frustrated just listening to these a bunch of rubbish.
8: Et Ottawa et Québec s'entendent pour éliminer les doubles évaluations environnementales.
11: Un projet, une évaluation, une décision gouvernementale.
8: Bonjour, ici Louis de Belleval. Bienvenue au Radio Journal. Les premiers jours des vacances de la construction au Québec sont déjà marqués par de nombreux drames. Au moins 8 personnes ont perdu la vie dans des accidents de la route, l'un des pires bilans depuis 2021. Diana Gonzalez a préparé ce qui suit.
12: Il était juste parti faire des commissions, puis finalement, ils sont jamais revenus.
13: Annie Paiement est la cousine de Marc Delaurier, qui a perdu la vie lors d'une collision frontale dans les Laurentides vendredi avec sa conjointe et leur fils de 7 ans.
12: Je trouve ça super triste, mais en même temps, c'est ça. Je veux juste, s'il vous plaît, faites attention sur la route. C'est ça le message le plus important.
13: Cette première fin de semaine des vacances de la construction affiche l'un des bilans les plus meurtriers depuis 2021, selon des données de la Société de l'assurance automobile du Québec. En plus des Laurentides, d'autres accidents mortels sont survenus au cours des derniers jours, notamment à Montréal, dans la région de Québec et sur la côte nord.
14: Il y a plus d'achalandage sur les routes.
13: Élisabeth Marquigui de la Sûreté du Québec.
14: On veut essayer de renverser la vapeur là, pour changer la trajectoire actuelle.
13: Le directeur de la Fondation CA Québec pour la sécurité routière, André Durocher, va plus loin.
15: Lorsqu'on est au volant d'un véhicule, 100% de notre attention devrait être dévouée à conduire le véhicule. Et là, ça n'a pas d'allure. On ne veut certainement pas battre le record de l'année dernière.
13: En 2025, 38 personnes ont perdu la vie sur le réseau routier québécois lors des 2 semaines des vacances de la construction, selon le bilan de la Sûreté du Québec.
16: Ici Diana Gonzalez, Radio-Canada, Montréal.
8: Les feux de forêt au pays prennent de plus en plus d'ampleur, notamment dans le nord-ouest de l'Ontario. Les évacuations ont été élargies dans certains secteurs, notamment dans la région de Thunder Bay. Pendant ce temps, le premier ministre ontarien a réclamé une stratégie nationale de lutte contre les incendies de forêt lors d'un point de presse à Toronto. Nous y joignons Catherine Brulotte. Catherine, Doug Ford a aussi profité de l'occasion pour répondre aux critiques de Donald Trump qu'il qualifie de mal informé.
17: Ce n'est pas la première fois que Doug Ford exprime sa frustration face aux élus américains qui se plaignent du déplacement de la fumée des feux de forêt du Canada, mais cette fois, il dit directement au président américain qu'il est mal informé.
18: Well, it's disappointing to say the least, and a message to President Trump is if he actually does his due diligence, one of the largest fires started from Minnesota.
17: Un des plus grands feux s'est allumé au Minnesota, rappelle-t-il, et avec des centaines de feux, la fumée ne peut pas être l'enjeu prioritaire pour le gouvernement ontarien. Il y a des pompiers municipaux qui doivent intervenir en forêt. J'ai rencontré certains d'entre eux.
19: It was unlike anything that our department has had to deal with before.
20: Le chef des pompiers de Nibing, Mark Schreff, n'a jamais rien vu de tel. Son équipe de pompiers volontaires, pourtant spécialisée dans les feux de structure, a combattu pendant plusieurs jours un brasier qui s'est approché à 3 km de zone habitée.
19: With the MNR being stretched as thin as they are, we have no problem with jumping in.
20: Les équipes du ministère des Richesses naturelles étaient toutes déjà déployées et les renforts ont pris du temps à arriver.
19: Put it this way, I'm pretty sore.
20: Kelly Patterson est un des pompiers volontaires qui a participé aux efforts sur le terrain.
19: I'll get over it, I'm sure, but like I said, it's a challenge.
20: L'effort nécessaire pour transporter l'équipement à flanc de montagne sous une épaisse fumée l'a laissé épuisé. Partout dans la région, les services d'incendie municipaux collaborent pour tenter de repousser les flammes des zones habitées.
21: Really, we were tapped out at that point.
20: La chef des pompiers de Nullarbor, Sarah Shoemaker, coordonne les efforts.
21: I think we're finding in this situation that there really wasn't enough of a plan ahead of time.
20: Elle affirme que les plans d'urgence en place ne suffisent plus pour faire face aux feux qui sont de plus en plus nombreux chaque année. Ici Catherine Brulotte, Radio-Canada, Thunder Bay.
8: Et puis le Québec est également touché par des feux de forêt. La SOPFEU en dénombre environ 150, la grande majorité dans le nord de la province. Seulement une vingtaine de ces feux sont combattus par les pompiers parce qu'ils menacent des infrastructures comme des routes ou des lignes électriques, contrairement aux autres qui brûlent dans des zones non habitées. En Colombie-Britannique, les incendies se multiplient en raison d'une vague d'orage ces derniers jours. La situation est particulièrement préoccupante à Kimberley, une ville dans le sud-est de la province où les quelques 9000 habitants doivent se tenir prêts à quitter rapidement. Québec et Ottawa s'entendent pour simplifier la vie aux promoteurs. Les deux gouvernements veulent en finir avec le dédoublement des évaluations environnementales. L'objectif est d'accélérer le développement de grands projets comme la construction de nouvelles mines. La mesure fait le bonheur de certains industriels, mais est accueillie avec prudence par des groupes en faveur de la protection de l'environnement. Les précisions de Mathieu Massé.
22: La vision offerte par l'annonce conjointe entre Ottawa et Québec est assez simple. Un projet, une évaluation, une décision. La ministre québécoise de l'Environnement, Pascale Derry.
23: Ça vient éliminer, bien sûr, tous les dédoublements. On le sait que ces dédoublements entraînaient des délais. Puis ça venait aussi même freiner, je vous dirais, le développement et le financement de projets économiques et énergétiques qui sont pourtant bénéfiques et porteurs pour le Québec.
22: La simplification du processus d'évaluation devrait accélérer les choses pour plusieurs promoteurs, notamment dans l'industrie minière. Emmanuel Toussaint est PDG de l'Association minière du Québec.
24: Ce dédoublement-là qui est enlevé, là, c'est quelque chose qu'on demande depuis longtemps. C'est vraiment d'avoir une meilleure prévisibilité, d'avoir des processus qui sont plus fluides.
22: Pour l'analyste politique chez Équiterre, Charles-Édouard Tétu, il ne faut pas être contre l'efficacité telle que décrite dans l'annonce, mais il faut être prudent.
25: De dire qu'on doit se débarrasser des délais pour les procédures d'études, d'évaluation des impacts environnementaux parce que ça fait peur aux investisseurs, parce qu'on veut construire, on se doit d'être vraiment prudent et d'être sceptique.
22: Les ministres Derry et Lightbound sont d'accord, pas question de sacrifier l'environnement. Ils rappellent que le régime québécois d'évaluation environnementale fait école un peu partout dans le monde depuis sa création et a notamment été modernisé récemment pour y inclure plus tôt des organismes comme le Bureau d'audience publique sur l'environnement. Des consultations publiques auront lieu dans les 3 prochaines semaines et l'entente devrait entrer en vigueur avant la fin de l'été. Ici Mathieu Massé, Radio-Canada. Montréal.
8: Et puis maintenant, une nouvelle de dernière heure en provenance de Washington. Hugo Lavallée, Donald Trump annonce de nouveaux tarifs contre le Canada.
0: Oui, le président donc a signé ces dernières heures trois nouveaux décrets en vertu desquels il y a des produits canadiens qui vont devoir faire face à des droits de douane additionnels, des droits de douane de 50 % qui vont s'ajouter le cas échéant à ceux qui sont déjà en vigueur et qui vont cibler, voici quelques exemples de produits, les vins, certaines composantes de véhicules, certains produits laitiers, le ciment et les bâtons de hockey. Il y a une liste exhaustive qui devrait être publiée au cours des prochaines minutes. Selon un haut placé de l'administration américaine, ce sont des tarifs qui vont s'appliquer même aux produits qui bénéficient d'une exemption en vertu de l'accord Canada-États-Unis-Mexique. On sait que ces exemptions sont nombreuses, couvrent la plupart des exportations canadiennes à destination des États-Unis, mais cette fois-ci, ce ne sera pas le cas et ce sont des tarifs qui vont entrer en vigueur dans 30 jours à partir d'aujourd'hui.
8: Et Hugo, est-ce qu'il y a un lien avec les feux de forêt?
0: Non, pas de lien à faire, nous dit l'administration américaine. Pour ce qui est de tarifs liés aux feux de forêt, on est toujours à étudier le dossier. La raison qu'on met de l'avant pour expliquer cette nouvelle décision, c'est le fait que le Canada aurait adopté, selon l'administration américaine, des mesures discriminatoires contre les États-Unis. On en nomme trois. Le fait que la plupart des sociétés des alcools dans les provinces ne vendent plus d'alcool américain. Le fait que le Canada force les constructeurs automobiles à faire certains investissements au Canada plutôt qu'aux États-Unis. Et le fait que les tarifs imposés sur les produits laitiers américains soit plus élevé que les tarifs imposés sur les produits laitiers européens. Et donc, pour chacun de ces motifs de discrimination que les Américains ont identifiés, on a préparé un décret. L'administration américaine, qui dit avoir fait tous les calculs nécessaires, fait valoir que le montant qui va être payé par les Canadiens en tarifs va être égal au préjudice subi par les Américains en raison de ces sources de discrimination.
8: Hugo Lavallée à Washington, merci beaucoup.
0: De rien.
1: I have accepted His Majesty the King's invitation to form a government.
8: Et puis, le Royaume-Uni a maintenant un nouveau premier ministre, un septième en 10 ans. Le travailliste Andy Burnham est entré en fonction après avoir été officiellement nommé par le roi Charles III. Le nouvel occupant du 10 Downing Street promet de redresser le pays plongé dans l'instabilité depuis le référendum sur le Brexit. L'élu de 56 ans dit aussi vouloir redonner espoir aux Britanniques et s'attaquer à la hausse du coût de la vie. Andy Burnham succède à Keir Starmer qui a annoncé son départ à la fin juin. Et puis enfin, il n'y aura pas de funérailles nationales pour le comédien Marc Messier qui est mort le 7 juillet. Dans un communiqué, la famille dit souhaiter qu'elle se déroule dans l'intimité. Voilà. 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

0: 17h10, bienvenue, re-bienvenue à cette émission « C'est encore mieux l'après-midi ». Troisième et dernière heure avec vous, Félix-Maurice Beaulieu au microphone en remplacement de Guillaume Dumas qui a amorcé ses vacances. Il sera absent pour les quatre prochaines semaines. Je frappe en relève donc pour les deux prochaines semaines. Restez des nôtres parce que ça va être une heure intéressante. D'abord, à 17h15, on reviendra sur cette chronique-là sur le parc marin, chronique qu'on vous offre déjà depuis plusieurs semaines. Et aujourd'hui, on va se pencher sur le rôle de gardien de territoire. Qu'est-ce que fait cette gardienne ou ce gardien du territoire? Caroline Moret va être des nôtres. Elle est chef des gardiens du territoire du Wolastoqouk. Ensuite, 17h35, Louis Bellavance, directeur de la programmation du Festival d'été de Québec, sera des nôtres pour discuter de cette programmation. Programmation qu'on disait équilibrée. Le bilan, d'ailleurs, du Festival d'été de Québec est assez unanime. Là, ce qu'on dit, c'est que tout s'est bien passé cette année. On va en discuter avec Louis et peut-être des éditions aussi qui sont à venir. 17h45, réaction de l'annonce sur les évaluations environnementales en tente de principe aujourd'hui entre Ottawa et Québec pour ne pas doubler là, ces études environnementales par rapport à certains projets. C'était un enjeu, donc, cet accord qui est sur le point avec cette entente de principe d'être signé. Donc, trois belles entrevues là, qui nous attendent au cours de la prochaine heure. Mais avant tout ça, Jonathan, aux actualités.
1: Il y a des élus de Charlevoix, Félix, qui veulent faire revivre le transport ferroviaire dans la région. Il y a une délégation chargée du développement économique de la MRC de Charlevoix-Est qui s'est rendue faire une visite à Saint-Lambert-de-Lauzon pour observer le fonctionnement d'une cour de transbordement ferroviaire qui est exploitée par l'entreprise Logibel. Depuis mars dernier, la MRC finance 5 études économiques pour étudier cette possibilité de faire revivre le transport de marchandises via le chemin de fer de Charlevoix, comme ce qu'on voit dans la Beauce avec le chemin de fer Sartigan. Dans Charlevoix, on voudrait dynamiser le parc industriel de Clermont où se trouvait une cour de transbordement. Le site a fermé en 2010. Le préfet de la MRC et maire de la Malbaie est confiant que c'est possible de faire cohabiter des industries sans nuire au tourisme et au paysage. Des études qui sont en cours. Il faudra voir ce que ça donne au cours des prochains mois.
0: À suivre. Merci, Jonathan. Marc-André, la circulation.
2: On a déplacé le véhicule en panne sur Henri IV Nord qui bloquait la voie de droite hauteur Amel durant les nouvelles. Donc, c'est réglé depuis quelques minutes déjà. Et ça roule très bien sur Henri IV Nord. Pas que ça ait causé là, un bouchon monstre, mais ça a fait un petit ralentissement tout à l'heure. Alors, ça va un peu mieux dans ce secteur-là. Pour Henri IV Sud, par contre, depuis Charest jusqu'au chemin Sainte-Foy, ça demeure compliqué. Les approches des ponts, par contre, après le chemin Sainte-Foy, ça se fait facilement à partir de Duplessis-Henri IV, boulevard Laurier. Pas beaucoup d'attentes cet après-midi. Ça roule très bien. Une heure de pointe rêvée, là, même ben pour le boulevard Champlain, direction ouest. L'accès au pont se fait vraiment sans problème en ce moment. Il y a la rue Dalhousie où entre la Traverse et Quai Saint-André, direction est, c'est pas terminé. On a encore un bon petit bouchon de circulation dans ce secteur-là. Haute-Ville de Québec, ça va mieux. Pas de problème majeur là, pour Honoré Mercier. La descente vers Dufresne-Montmorency se fait là aussi sans trop de problèmes. Et 20 ouest, on est encore bloqué avant le chemin des îles, tout juste avant le chemin des îles pour l'approche de l'avenue Taniata, donc sur 3-4 kilomètres, ça demeure chargé.
0: Faut dire que c'est une des premières journées des vacances de la construction. Je pense que ça l'a.
2: On va voir cette semaine qu'est-ce que ça va donner, là, mais pour un lundi, c'est un petit peu normal.
0: Merci, Marc-André. Caroline, 25 degrés toujours sur la rue Saint-Jean.
3: 23 à la station météo de l'aéroport international Jean-Lesage. Oui, humidex 26. Ça débute bien, oui, pour cette première journée de vacances à construction. Si vous voulez passer dans le coin ici, ces vacances, bon, dans les prochains jours, il y a des petites gouttelettes qui s'ajustent, mais rien de catastrophique pour toute la semaine. Sinon, cette nuit, c'est un minimum de 15 degrés avec un ennuagement graduel. Il pourrait y avoir quelques gouttelettes en fin de nuit vers 4, 5, 6 heures du matin. Il y a un petit 30% de probabilité d'averse qui traîne là. Et par la suite, on débute la journée avec du soleil, quelques nuages, mais il y a un ennuagement aussi qui va se faire puisqu'il y a un système dépressionnaire de l'Ouest canadien qui va nous apporter des averses pour le reste de l'après-midi, demain et de la soirée, même dans la nuit. 10 à 15 mm possible d'accumulation prévue. Il y a des orages aussi qui sont dans l'air. On verra 30 à 50 mm sous les orages. C'est pas impossible non plus. Et pour mercredi, bien, on débute la journée aussi avec la fin du passage de ce système-là. Donc, des averses, 22 degrés, 10 à 15 mm encore possible d'eau pour cette journée-là jusqu'à ce que le soleil s'installe pour quelques jours puisqu'il y a un anticyclone qui va nous visiter par la suite, qui va s'installer et donc nous apporter de belles journées ensoleillées près des valeurs saisonnières.
0: Et là, Caroline, il y a du rooibos qui est envoyé dans l'espace.
3: C'est ce que vous buvez régulièrement, vous, du rooibos. C'est une infusion de rooibos.
0: J'ai appris ce mot-là aujourd'hui.
3: Ah bon? On va faire une dégustation. Je sais que notre collègue Tania aime bien le rooibos,
2: oui,
3: n'est-ce pas?
2: On en avait goûté, il me semble. C'est pas ça qu'on avait goûté à un moment donné. Non, je me trompe peut-être. Non,
0: c'était la bière, Marc-André.
4: Alisson nous avait apporté du matcha.
2: Ah, matcha?
0: Matcha.
3: Matcha. Matcha.
0: Je pense qu'il y a un thé. Je pense qu'on va acheter un thé.
3: C'est pas la même plante. Bref, de l'agriculture spatiale, voilà le sujet dont on parle dans le courrier international. Donc, au mois d'octobre, l'Afrique du Sud va envoyer des graines de rooibos à la Station spatiale internationale pour une expérience scientifique assez inédite, il faut le dire. Rooibos, donc, il provient d'un arbuste là, qui pousse exclusivement en Afrique du Sud. Et on fait des infusions de ça. C'est sans caféine et c'est antioxydant. Donc, c'est bon pour la vie, semble-t-il. Et donc, le but de ce projet-là, c'est soutenu par des agences spatiales et éducatives, c'est de soumettre ces graines-là aux conditions extrêmes dans l'espace, donc entre autres les exposer à la microgravité, aux radiations aussi. Et une fois de retour sur Terre, ben, les chercheurs vont comparer ces plants-là avec ceux qui sont cultivés localement en Afrique du Sud pour analyser la croissance, la résistance et tout ça. Et donc, ben, l'objectif aussi, c'est de préparer l'agriculture des futures missions spatiales vers la Lune, vers Mars, vous savez, mais aussi développer des cultures terrestres qui seraient plus résistantes face au changement climatique. Et le but de le choix du rooibos, en fait, c'est assez stratégique. C'est une plante emblématique et un produit d'exportation majeur pour l'Afrique du Sud qui bénéficie d'ailleurs d'une appellation d'origine protégée en Europe. Et donc, ben, en intégrant la recherche spatiale, l'Afrique du Sud espère contribuer à la science agricole mondiale tout en offrant une vitrine technologique à ses produits locaux. Et c'est pas la première expérience, puisqu'on avait déjà aussi envoyé des graines de melon qui venaient du Nigeria. On avait fait ça en août l'année dernière pour aussi tester l'agriculture du futur. Alors voilà, texte à lire dans le courrier international sur le rooibos dans l'espace.
0: Donc peut-être un peu de rooibos sur Mars, peut-être, éventuellement.
3: Éventuellement.
0: Ben, là, je pense qu'on n'est même pas capable d'y aller, mais peut-être un jour, en tout cas.
3: Peut-être que le rooibos va se rendre avant.

0: Quatre figures majeures de la scène musicale québécoise rejoignent l'été de mes chansons, Tania.
1: C'est un spectacle qu'on présente depuis déjà quelques années à la Super Francofête. Vous vous rappelez peut-être de Pleine de chansons. On avait placé deux générations, des plus jeunes et des un peu plus vieux, de la chanson québécoise francophone. On avait trouvé ça bon. On s'est dit, tiens, on va continuer. Et on garde le concept. Et là, on connaissait déjà plusieurs artistes. Et on en ajoute quatre. Vous avez peut-être reconnu Chloé Pelgag. Elle fait partie de ces quatre artistes. Il y aura aussi Lou-Adrienne Cassidy, Les Louanges et Ariane Roy. Disons que c'est un quatuor
0: intéressant.
1: Oui, et qui représente très, très bien cette nouvelle génération d'artistes de musique francophone. Il y avait déjà d'annoncer Alex Burger, Joseph Serenès, Kinji, Lisa Leblanc, Louis-Julien Durso, Lumière, Rose, Robert Robert et Sarah May. Et c'est un spectacle qui est gratuit. Par exemple, il faut s'inscrire. Donc, c'est aujourd'hui, on ouvre l'inscription. Vous allez sur le site de la Super Francofête, vous remplissez un formulaire et vous allez recevoir un courriel avec un lien qui va permettre de réserver les billets. C'est premier arrivé, premier servi. Ça commence aujourd'hui et on a une semaine. Le spectacle L'été de mes chansons est présenté le 17 août prochain à l'Agora du Port de Québec dans le cadre de la Super Francofête. Il y aura 40 artistes, musiciens, danseurs. C'est une création originale. Donc, c'est un spectacle qui promet, avec tous les noms dont on vient de parler, ça risque d'être de la bonne musique.
0: Oui, quatre grosses pointures qui se rajoutent à cet événement. Merci, Tania. On continue notre exploration du parc marin et des mammifères. Comme à chaque lundi, on essaie d'en apprendre davantage sur ce milieu en découvrant les différents métiers qui œuvrent dans cet univers. Pour ce faire, cette semaine, je joins Caroline Moret, chef des gardiens du territoire du Wollastocook. Bonjour, Madame Moret.
2: Oui, bonjour.
0: D'abord, c'est quoi le rôle de gardienne du territoire?
2: Ben en fait, c'est d'être les yeux et les oreilles sur l'immense territoire là, de la Première Nation.
0: C'est ça, et c'est le territoire du Wollastocook. Expliquez-nous un peu, c'est, ouais, pour se situer, c'est où environ?
2: La communauté est située à Kakuna, deux communautés, en fait, dans le village de Kakuna même, et on en a une autre aussi le long de la 85 de Sainte à Kataskomique, qu'on appelle. Et en fait, notre territoire ancestral est de la rivière Métis à la rivière Chaudière, en passant par la baie de Fundy, parce qu'on allait jusqu'au Nouveau-Brunswick, évidemment, et au Wasibegook, le Wasibegook qui est la grande étendue d'eau au-delà des montagnes, qui est le fleuve Saint-Laurent, qui est même dans notre nom de la communauté.
0: Donc, on comprend que c'est un énorme territoire. Dans votre équipe, Mme Boré, vous êtes trois. Est-ce que vous êtes assez pour couvrir tout ce territoire-là si vous êtes les yeux et les oreilles?
2: C'est sûr qu'on essaie de se concentrer sur des endroits plus stratégiques, plus névralgiques, on pourrait dire. Puis, évidemment que le fleuve Saint-Laurent fait partie d'une de nos priorités. Il sert à la communauté dans nos alimentations. Il a toujours été utilisé. Alors, on le surveille du mieux qu'on peut. Et ça, ben c'est grâce aussi à un financement qu'on a eu de Parc Canada, qui nous ont octroyé des fonds, qu'on a pu développer le programme de gardien et que maintenant, justement, nous sommes trois dans l'équipe de gardien.
0: Ben d'abord, pourquoi c'était important pour le gouvernement fédéral de mettre sur pied ce genre de programme-là?
2: Bien, c'est certain qu'il y a la réconciliation, l'approche de faire des nouvelles approches avec les communautés. Par le passé, on le sait qu'il y a eu des petites prise de bec, tout ça, mais là, c'était vraiment un élan d'être dans la collaboration, dans l'échange, dans l'accompagnement. Ils nous ont aidés dans l'achat d'équipements en nous conseillant qu'est-ce que le parc marin pouvait utiliser. Puis ça nous a aidés à nous à acquérir nos propres équipements et à se former, à faire de la formation aussi pour être apte à naviguer sur le fleuve Saint-Laurent.
0: Pour les gens qui connaissent là, un peu moins ce rôle de chef des gardiens de territoire, sur une base quotidienne, là, Mme Moret, c'est quoi vos mandats concrètement? Là? Vous vous levez le matin, qu'est-ce que vous faites?
2: on a de la formation, on fait de la surveillance. Là. Dernièrement, on a fait des suivis d'oiseaux

0: côtier. On sait qu'il y a énormément d'oiseaux qui viennent sur le fleuve, sur les îles, utilisent les îles comme endroit pour la reproduction et puis ils repartent. Alors, on fait des suivis durant l'été. On peut faire aussi des suivis durant l'hiver parce qu'il y a d'autres espèces de sauvagines qui viennent nous côtoyer l'hiver. Ensuite de ça, on ajoute tous les échouries des pinnipèdes. Le parc marin a ses divisions. Il ne vient pas jusque dans notre côté sud, mais on participe quand même à l'effort de dénombrement des pinnipèdes là, qui pourraient utiliser les îles de l'estuaire là, pour venir s'installer, venir mettre bas. On le sait que le fleuve Saint-Laurent est beaucoup utilisé. On fait de l'échantillonnage d'eau, alors c'est très varié. Et on ajoute aussi, évidemment, on a le fleuve, mais dans le programme de gardien, on utilise aussi tout le côté terrestre. Fait qu'on est comme un peu les deux côtés de la médaille, là. La terre, l'eau, et ensuite de ça, on essaie d'ajouter le culturel, évidemment, d'ajouter le nom des espèces qu'on va faire du recensement. On va essayer de trouver la référence en Wolastoqui pour ajouter ça aussi dans le côté culturel va être ajouté aussi.
1: Mmh. Vous nous parlez d'endroits stratégiques là, sur cet immense territoire que vous couvrez. Ça serait lesquels, ces endroits stratégiques-là, là, par exemple?
0: Bien, c'est certain que présentement, nos suivis sont sur les îles. Là. Toutes des petites îles, des fois, qu'on peut passer à côté puis on les voit pas. Surtout le fleuve, là, il est immense, il est couvert d'îles. L'île Blanche, l'île aux Fraises, l'île aux Lièvres, les Pèlerins. On va surveiller ces endroits-là pour dénombrer les phoques. Et ça, quand on fait le dénombrement, là, c'est jumelles, appareils photo, et on fait un suivi selon les standards des protocoles de Parc Canada qui ont déjà une très grande expertise. Alors, ils nous aident à faire cette formation-là. Fait que c'est certain aussi que tout ce qui se passe près de la montagne de Gros Katuna avec l'Observatoire de Beluga, on participe aussi avec le groupe de recherche et d'éducation des mammifères marins, le réseau d'observation des mammifères marins. Alors, on fait de la formation aussi pour reconnaître ces mammifères marins-là qui sont présents durant l'été, particulièrement là, le beluga, son endroit de prédilection là de pouponnière est situé près de Kakuna, rivière du Loup. Là. On était justement aujourd'hui en formation là à Abu Dabda, à la montagne de Gros Kakuna, pour se former avec l'utilisation de drones, la façon de compter justement ces belugas qui sont présents, qu'est-ce qu'ils font, quel comportement les dérange. C'est de la formation continue qu'on a présentement.
1: Vous parliez des belugas, Madame Moret. Est-ce que les espèces qui vous interpelle particulièrement? Est-ce qu'il y en a qui vous inquiète?
0: Bien, c'est sûr que le beluga est une espèce qui est menacée, là, que sa population a beaucoup diminué. Fait que c'est sûr que les suivis, maintenant, avec les vols de drones, ça apporte carrément, je pourrais dire, un nouveau regard sur comment que les belugas interagissent entre eux. On a vu plein de choses aujourd'hui, justement, à l'observatoire, là, de vols de drones qui ont été effectués. Fait que l'idée, c'est qu'un jour, la Première Nation va effectuer elle-même ses suivis de vols de drones pour justement pouvoir voir les comportements de cette espèce-là qui est emblématique là, pour le fleuve Saint-Laurent.
1: J'imagine que vous récoltez, vous l'avez dit quand même, assez de données. Avec qui vous partagez ces données-là? Est-ce que vous les partagez avec le gouvernement fédéral, j'en comprends, mais aussi avec les autres communautés aussi?
0: C'est sûr que le fleuve Saint-Laurent, il est bordé de plein d'autres communautés qui sont côtières. On fait justement souvent, en tout cas, des collaborations avec principalement la communauté des Inuits de Ispit. Ils vont venir participer à nos suivis. Ils vont nous inviter eux aussi de leur côté. Fait qu'on a comme aussi l'échange intercommunauté aussi qui peut arriver à l'occasion, là.
1: Caroline Morin, merci beaucoup d'avoir pris le temps de nous expliquer un peu quel était votre rôle de chef des gardiens de territoire. Votre territoire, c'est celui du Wolastoqui. Merci beaucoup d'avoir pris un peu de temps avec nous.
0: Merci beaucoup, Wally One. Bonne journée.
1: Merci, bonne journée. Je reviens quelques minutes sur une étude de l'Université McGill, très intéressante, particulièrement dans le contexte là, où le Festival d'été de Québec vient de se terminer. Les chercheurs de l'Université McGill qui s'intéressent à la prévention des bousculades et des mouvements de panique lors d'événements d'envergure. Je pense que le fait qu'on peut parler d'événements d'envergure. Oui. Il y a une équipe donc de recherche qui a constaté que les conditions dangereuses qui étaient propices aux bousculades et aux mouvements de panique dans une foule ne surviendraient pas soudainement. Elles s'installeraient plutôt progressivement. Des fois, on pense à un vent de panique. Là. Bien, cette panique, visiblement, en tout cas, du moins, selon les chercheurs, s'installerait progressivement à mesure que les poussées et les contacts physiques répétés se multiplient et se synchronisent. L'étude a révélé que les contacts physiques continuent d'alimenter l'émotion de la foule, ce qui incite des individus à imiter les comportements des autres. Donc, si on se fâche, plusieurs vont se fâcher. Elle a aussi montré que le risque était plus grand de part et d'autre des sorties que directement devant ces mêmes sorties. Grâce à ces résultats, l'équipe a mis au point une formule qui permet de déterminer des stratégies d'évacuation peut-être plus sécuritaires pour les différents organisateurs. Donc, on pourrait renforcer la sécurité, notamment en repérant des zones de risque cachées où on déploie du personnel à des emplacements stratégiques. Donc, ça pourrait être instauré dans plusieurs de ces événements d'envergure. On recommande aussi la limitation des contacts physiques prolongés. Ça, évidemment, lorsqu'on est dans une foule et qu'on est vraiment sardine là, et qu'on sent la personne derrière nous de façon constante, ouais. On peut comprendre que ça peut être un irritant. Et lorsqu'il y a du mouvement entre ces personnes, entre les gens qui nous collent, ben, ça peut créer de la frustration et tranquillement va s'installer. Donc, cette espèce de barrière là, physique, du moins cette barrière au plaisir. Les études antérieures avaient principalement porté sur la propagation des bousculades dans les foules ou les comportements de panique après un accident. Donc, cette nouvelle étude de l'Université McGill qui nous permet un peu de mieux comprendre comment s'installe, ce qu'on comprend lentement, là, ces risques dans des foules. Vraiment, étude très intéressante qui est disponible sur le site de l'Université McGill. Maintenant, Jonathan, aux actualités.
2: L'ancienne conseillère municipale à la Ville de Lévis, Karine Laflamme, sera à nouveau candidate pour le Parti conservateur du Québec dans la circonscription de Lévis lors des prochaines élections provinciales. En 2022, elle avait obtenu 21% des voix. Ça lui avait permis de terminer deuxième derrière le vainqueur Bernard Drainville. L'équipe d'Éric Duhaime est maintenant complète en Chaudière-Appalaches avec 7 candidatures.
3: On a les moyens d'être ambitieux dans la région. On ne ménagera aucun effort dans aucune circonscription. Pour nous, on vise 7 circonscriptions sur 7. Ce qui est très nouveau par rapport à la dernière élection dans la région, c'était essentiellement des luttes à deux dans la région. Là, ce qu'on voit, c'est de plus en plus des luttes à trois.
2: Chaudière-Appalaches est probablement la région où le Parti conservateur du Québec a le plus de chances de faire élire un député. Éric Duhaime, le chef, se présente lui-même dans Bellechasse. Je vous rappelle que le Parti conservateur du Québec, pour l'instant, n'a jamais réussi à faire son entrée à l'Assemblée nationale du Québec. L'heure est au bilan après 11 jours de concerts sur les plaines d'Abraham et sur les différentes scènes du Festival d'été de Québec. Bilan positif du côté des hôteliers de Québec, des taux d'occupation de 80 à 85 % pendant les 11 jours de festivités, jusqu'à 95 % pendant les fins de semaine. Voici le président de l'Association hôtelière de Québec, Alou Potlark.
4: Ça fait une grande différence dans le sens que ça permet un accueil touristique formidable. C'est une offre touristique qu'on appelle dans notre industrie. Donc, les gens qui viennent à Québec, les touristes de France, des États-Unis, ou un peu partout du monde entier, ils viennent pour voir le Vieux-Québec, le patrimoine, le Château Frontenac, nos musées, nos attractions. Mais quand il y a un festival qui se produit en même temps que leur visite, ça rajoute beaucoup, beaucoup, beaucoup à la destination.
2: Et sur les sites même du fait que les ventes d'alcool sont en baisse, ça suit une tendance qu'on observe un peu partout au pays depuis quelques années. Le PDG de Bleu-Feu estime que l'événement a su s'adapter à la demande en offrant davantage de produits sans alcool. Voici Nicolas Racine.
5: Je pense que les gens sont plus responsables. Oui, on offre beaucoup de boissons sans alcool. On a ajouté notre offre. Je pense que le reflet qu'on a au Festival d'été, le reflet qu'on va retrouver en Société d'alcool du Québec, là, on s'ajuste à ça. Les gens prennent beaucoup de plus en plus de produits mocktails. Ça fonctionne bien. Donc.
2: Et je vous rappelle en terminant, Félix, que l'administration de Donald Trump a annoncé il y a moins d'une heure l'imposition de droits de douane additionnels de 50 % sur certaines exportations canadiennes. On présente les États-Unis comme la victime de mesures de représailles prises par le Canada en réponse aux droits de douane qu'il lui a imposés. Au cours d'un bréfage technique téléphonique avec des journalistes, des responsables gouvernementaux américains, on reprochait au Canada d'être l'un des deux seuls pays avec la Chine à avoir exercé les représailles en réponse aux droits de douane imposés par les États-Unis. On cite plus précisément trois mesures. On parle du retrait de l'alcool américain des tablettes par plusieurs provinces. On trouve plus l'alcool américain sur les tablettes de la SAQ depuis maintenant plus d'un an. On cite aussi les droits de douane et les quotas imposés sur les véhicules américains importés par le Canada et les mesures protectionnistes dans l'industrie laitière. Ça n'entre pas en vigueur immédiatement. L'entrée en vigueur est prévue dans 30 jours. On a déjà vu des revirements de situation dans des dossiers semblables au cours de la dernière année et demie. Et l'administration, c'est important de mentionner, précise que c'est pas lié au feu de forêt. Donald Trump qui est extrêmement critique face au Canada et à sa gestion des feux de forêt parce que... La fumée vient polluer l'air des États-Unis. Évidemment que ça ne respecte pas les frontières. C'est pas lié au Canada. Est-ce qu'il y aura d'autres mesures des États-Unis pour la gestion des feux de forêt à suivre cette semaine?
1: À suivre. Et on confirme du côté de la Maison-Blanche que ces tarifs ne s'appliquent pas à l'énergie, à la potasse, aux poissons ni aux minéraux critiques. C'est ce qu'ont indiqué donc les responsables. Merci beaucoup pour ces précisions, Jonathan. En circulation maintenant, Marc-André.
6: On a un petit accrochage qui vient de survenir sur la rue Soumande face au 385 de la rue Soumande. Donc, c'est à la hauteur de la rue Blouin. Il n'y a pas de blessés. Les policiers ont quand même été demandés sur place. C'est plus difficile aussi là, entre les rues Bocage et Blouin, direction nord présentement sur la rue Soumande. C'est un petit peu plus compliqué. On a une heure de pointe qui est en train de se régler là, assez rapidement. Félix Leclerc, direction est, il reste un léger ralentissement entre Robert Bourassa et Laurentienne, donc rien de trop compliqué pour le moment. Légère attente aussi à l'approche du chemin Sainte-Foy sur Henri IV, direction sud. Donc, pour l'approche Félix Leclerc, ça va quand même bien, mais du côté du chemin Sainte-Foy, après chemin Sainte-Foy, on se rend jusqu'au pont vraiment sans problème. Duplessis, aucun ralentissement. Très bonne option également pour le boulevard Laurier, boulevard Champlain. Les boulevards Laurier, Champlain, ça roule très, très bien. Entre le chemin des Îles et l'avenue Taniata pour la 20 direction ouest, là aussi, c'est de mieux en mieux. Léger ralentissement, encore une fois, de ce côté-là aussi.
1: C'est des bonnes nouvelles, ça, Marc-André. Ouais. Merci, Caroline, à la météo.
7: Ça commence à descendre tranquillement au mercure, mais c'est encore très confortable. 23 degrés, léger humidex à 26, du soleil, quelques nuages. Un ennuagement qui est prévu cette nuit, avec un minimum de 15 degrés, quelques gouttelettes possibles en fin de nuit pour Québec, Chaudière-Appalaches, ces secteurs-là. Un petit 30% en fin de nuit, rien de majeur. Demain, bien, ça débute avec du soleil et quelques bons passages nuageux aussi, puisqu'il y aura des averses qui sont attendues aussi en après-midi, en soirée, pour tous nos secteurs. Système qui va se diriger par la suite dans Charlevoix, donc ça va revenir un petit peu plus tard pour Charlevoix. 10 à 15 mm possiblement demain, un peu plus sous les orages, car oui, il y a des risques d'orages prévus pour demain avec 25 au thermomètre et un humidex de 30. Ces averses vont se poursuivre pour la journée de mercredi, une partie du moins 22 degrés au thermomètre. Encore un 10 à 15 mm d'eau à prévoir avant que ça se dégage tranquillement en fin de journée mercredi pour faire place à du soleil pour le reste de la semaine. Et je vous mentionne aujourd'hui au passage que c'est la journée internationale de la Lune, bien sûr, pour souligner l'anniversaire entre autres de Neil Armstrong qui avait marché sur la Lune, on se rappelle, avec la mission Apollo 11 en 1969, et aussi cette année qui a une saveur toute spéciale, puisque c'est cette année aussi que Jeremy Hansen, bien sûr, était en mission autour de la Lune avec Artemis 2. Alors voilà, c'est cette journée qu'on célèbre en double aujourd'hui. Voilà.
1: Oui, et on devrait la voir ce soir, je pense.
7: On est sur le premier quartier de Lune, donc c'est un petit quartier. Il y a un ennuagement prévu. Vous devriez le voir en début de soirée, Félix.
1: OK, je vais aller le regarder. Je la vois pas assez souvent.
7: J'imagine.
1: La soirée Country Rock a clôturé ce 58e Festival d'été de Québec hier soir. 11 jours de festivités qui ont été marqués, à l'exception de samedi, le parc du soleil, des températures très clémentes cette année. L'organisation a dressé d'ailleurs un bilan positif de cette édition dans les dernières heures. Les festivaliers ont été au rendez-vous jusqu'à la toute dernière note. Pour en discuter, on rejoint Louis Bellavance, directeur de la programmation du Festival d'été de Québec. Bonjour, Louis.
8: Bonjour.
1: On en a discuté avec nos auditeurs. Il y a eu beaucoup de coups de cœur. J'aimerais savoir le vôtre, c'est lequel?
8: Ah, mon Dieu, j'ai eu beaucoup de coups de cœur aussi de mon côté. C'est difficile de trouver un moment. Je pense que la performance de Les Louanges a été quelque chose de spécial. Je pense que la performance de Soulja a été très spéciale. Un gars d'ici qui a pris cette scène-là avec autant d'assurance. Je pense qu'il y avait beaucoup de fierté partagée. Puis Peut-être chez les internationaux, je pourrais parler de Gwen Stefani, je pourrais parler de Muse, je pourrais parler de Martin Garrix. Il y a eu beaucoup, beaucoup de beaux moments. Puis on avait promis quelque chose d'équilibré et je pense que c'est vraiment ce qui s'est passé. Pas eu de temps mort, c'était éreintant, un tantinet, mais ça a été apprécié de tous, ou en tout cas de la majorité, puis on est très, très heureux de tout ça.
1: Est-ce qu'il y en a un ou une qui en a donné peut-être un peu plus que ce que vous vous attendiez? On ne sait jamais, des fois, vous voyez les spectacles à l'avance.

0: mais est-ce qu'il y en a qui en ont donné un peu plus que vous auriez pensé?
1: Il y en a qu'on, je peux penser à Martin Garrix qui a choisi d'aller aussi loin que ça, parce que de la façon dont ça fonctionne, pour ce qui est de du tape à l'œil, c'est des enveloppes un peu indépendantes des enveloppes de cachet. Et dans un cas comme ça, nous, on avait prévu une enveloppe parce qu'on veut que ce show-là, qui est un show de visuel, on veut qu'il se passe de quoi, ça prend la pyro et tout, mais lui a choisi d'à peu près doubler cette enveloppe-là. Donc, si on veut, de piger dans ses poches pour faire un événement absolument marquant. Et quand les artistes prennent cette décision-là, à l'opposé de venir ici puis d'avoir aucune production, parce que les deux sont possible, mais quand ils prennent cette décision-là, ça veut dire qu'ils ont identifié notre événement comme un moment où eux, ils sont prêts à investir, puis ils veulent marquer les esprits, ils veulent se servir de cette performance-là pour faire avancer leur carrière. Et ça, c'est extrêmement flatteur et ça a donné un show complètement fou pour Martin Garrix.
0: Donc, on comprend que c'était déjà un peu prévu malgré la température. On sait que les gens se sont déplacés un peu plus tard sur les plaines d'Abraham. Donc, c'était pas nécessairement pour remercier la foule. Là. C'était déjà prévu, c'est ce que je comprends.
1: C'était déjà prévu, c'était son intention. Puis, ça aurait été extrêmement dommage de pas pouvoir déployer autant de prouesses pyrotechniques. Mais au-delà de ces effets-là, c'était un show vraiment spécial. Tout comme Gwen Stefani qui là dans ce cas-là c'est pas dans la pyro ou les prouesses visuelles, c'était dans sa performance, dans son la façon dont elle commandait la scène avec autant d'autorité, de la façon dont elle joue, elle chante, elle danse. Je pense qu'elle a fait écarquiller bien des yeux. Elle est absolument formidable. Fait que ça a été une surprise, mais qui n'en était pas tout à fait une, parce qu'elle était précédée, dans mon cas, de des échos très très favorables de d'autres festivals qui l'avaient programmé récemment. Donc je m'attendais à ce qu'elle vole le show un peu, puis n'a certainement pas été déçue.
0: Vous dites, Louis Bellavance, que c'est la meilleure édition québécoise du Festival d'été de Québec. Est-ce que on peut s'attendre un peu à une programmation qui ressemble à ça dans les prochaines années, vu que ça a fonctionné?
1: Oui et non, parce que il y a des choses qu'on contrôle, des choses qu'on contrôle pas. La cohorte d'artistes québécois et de Québec et du Québec qu'on a eu cette année avait un synchronisme vraiment exceptionnel. Puis ce sont tous des artistes qui sont au sommet maintenant, pour qui c'était le moment. C'était la première fois que Lou-Adrianne Cassidy était en tête d'affiche sur l'Auto-Québec. C'est la première fois qu'Ariane Roy était en tête d'affiche sur Hydro-Québec, Soldier sur les plaines, etc., etc. C'est qu'ils sont tous à un niveau extrêmement fort, alors qu'il y a deux ans, ça aurait pu être des artistes un peu plus émergents. Mais là, ils sont à des niveaux de performance, de livraison, de popularité qui ont convergé pour faire que toute notre offre québécoise était vraiment exceptionnelle. C'est vrai aussi pour les Louanges qui reprenaient un spectacle manqué par la pluie trois ans avant, mais c'était la première fois qu'ils étaient dans une case aussi prestigieuse. Et ça, ben, c'est un concours de circonstances aussi. Les artistes sont en rotation dans nos événements. Donc, reproduire cette formule-là, ça prend beaucoup de chance. Puis c'est un peu la même chose avec l'équilibre souhaité qu'on a présenté cette année. Mais c'est aussi un constat d'un état de fait de... par exemple, si demain matin les Rolling Stones appellent puis ils disent on veut jouer l'année prochaine et on leur fait de la place, ça va être au détriment d'un certain équilibre. Et donc on est guidé aussi par les opportunités qu'on a. C'est vraiment un travail de saisir des opportunités et la façon dont ça se présente d'une fois à l'autre, ça va donner un résultat différent. Mais ce qui est rassurant pour nous, c'est que cette fois-là, de façon très équilibrée avec des premières parties très très fortes, ça touche aussi le public et les gens sont prêts à embarquer là-dedans. Comme je suis certain, ils seraient prêts à venir soutenir des artistes avec encore plus de panache. Donc, ça amènerait un ensemble différent, mais c'est possible aussi.
0: Je veux vous parler, Louis, de cette fameuse section VIP. Là. Ça revient, revient. Ça semble irriter certains artistes. On pense à Limp Bizkit, All American Reject aussi. Est-ce que on doit s'attendre à des changements? Est-ce que vous vous attendiez à des commentaires encore d'artistes sur cette section qui prend quand même une place considérable sur le site?
1: Il y a toujours eu des commentaires comme ceux-là, là, d'aussi longtemps que je me rappelle. C'est bon, c'est,

0: c'est malheureux. On souhaite pas que des artistes s'expriment comme ça sur la scène. Ça gâche le party un petit peu. Mais c'est une situation qu'on connaît, dont on discute régulièrement. Mais la réponse toute simple à ça, c'est qu'évidemment, tout le monde aura compris que ce sont des revenus importants. Mm-hmm. C'est la croissance financière de l'organisation passe par l'offre premium qui est de plus en plus visible sur le terrain, mais il y a de la demande. Et c'est avec ça qu'on maintient l'accessibilité du laissez-passer. C'est avec ça qu'on peut partir après des artistes de grande envergure grâce à nos partenaires, nos sponsors et les clients qui embarquent dans ces offres premium-là. Donc, c'est pas une situation qui est parfaite, mais il y a toujours des réflexions pour améliorer les choses. Je suis certain qu'on trouvera des façons d'améliorer les choses, mais c'est des revenus dont on a besoin pour préserver le modèle de la façon dont il est, puis qui convient. Puis au final, ça fonctionne aussi, parce qu'à un moment donné, à 9h30, la magie opère. Donc voilà, ça va être des réflexions assurément, comme à chaque année.
1: Et Louis, je sais que nos auditeurs sont friands de ça, des demandes d'artistes, là, vous en avez très souvent. Et là, Keisha semblait avoir de nombreuses demandes cette année. Est-ce qu'elle a pu avoir son excursion aux baleines, finalement?
0: Oui, elle a pu aller voir les baleines, mais on a organisé la chasse aux baleines à Saint-Jean, Newfoundland, parce que c'était sa prochaine destination. Et on a contacté nos amis là-bas pour faciliter, parce que c'est un endroit particulièrement privilégié pour l'observation de baleines. Par hasard, c'était son prochain arrêt. Et puis, je ne sais pas comment ça a été, mais je sais que ça a été organisé. Une vraie tournée, alors elle doit être ravie aujourd'hui, j'en doute pas.
1: Je m'attendais à ce que vous ameniez les baleines ici à Québec, mais je comprends que vous n'aviez pas les ressources pour ça.
0: Oui, il y a des choses qu'on fait, mais à un moment donné, il faut savoir s'arrêter.
1: Louis Bellavance, vous êtes vice-président contenu et direction artistique pour Bleu Feu. Merci beaucoup d'avoir été avec nous aujourd'hui. C'est très apprécié. On vous souhaite surtout un très bon repos parce que je pense que vous le méritez.
0: Ah ben, j'accepte avec plaisir. Je vais prendre ce repos, mais sachez qu'on est déjà très, très actifs, puis que c'est la saison la haute saison du booking aussi. Donc, on va se reposer juste d'un œil parce que faut travailler aux prochaines éditions aussi.
1: Est-ce qu'il y a des têtes d'affiches qui sont déjà programmées?
0: Oui, à ce temps-ci de l'année, on a une bonne. On est déjà très actifs, puis on a des dossiers confirmés sur les différentes scènes.
1: On est à 2, 3, 4, 1, 0?
0: Ah ben dans l'ensemble peut-être une vingtaine, mais c'est un peu partout dans la grille. Puis il est encore trop tôt pour voir quelle forme vraiment ça prend. Mais on est toujours ambitieux, puis on va continuer à travailler pour essayer d'amener d'autres pépites pour présenter à tout le monde, parce que les gens répondent tellement favorablement que c'est motivant pour y aller. Mais oui, on est bien lancé.
1: Merci Louis.
0: Un plaisir.
1: Ah ben, Marc-André, en circulation.
2: Ça reste chargé, rue d'Alousie, entre la Traverse et quai Saint-André. C'est pas encore réglé, là, direction est de ce côté-là. Il y a encore de l'attente. Par contre, en Hauteville, ça va mieux. On a réglé aussi le secteur Félix-Leclerc-Est, là, pour l'approche laurentienne à cette heure-ci. Ça, c'est plutôt rare, mais là, on a plus aucun ralentissement de ce côté-là. Il reste entre Versant-Nord et chemin Sainte-Foy sur Henri-IV-Sud, un léger ralentissement. Même chose entre la rivière Etchemin et l'avenue Tania pour la 20 direction ouest, où ça s'est grandement amélioré, là aussi.
1: Merci Marc-André. On vous parlait un peu plus tôt de cette entente de principe entre Ottawa et Québec. Les évaluations environnementales devraient maintenant être plus simples au Québec. C'est du moins ce qui a été annoncé conjointement aujourd'hui par la ministre de l'Environnement de la province, Pascale Derry, et le lieutenant fédéral pour le Québec et le ministre Joël Lightbound. Pour en discuter, je joins Geneviève Paul, DG du Centre québécois du droit à l'environnement. Bonjour Geneviève.
3: Bonjour, M. Marcel Beaulieu.
1: Quelle est votre première réaction là, suite à cette annonce aujourd'hui?
3: La première réaction, c'est qu'on est quand même inquiet. Cette annonce, cette entente-là qui a soi-disant été négociée là, depuis plusieurs mois est annoncée en plein été, en plein dans les vacances de la construction au Québec, avec une période de consultation qui se termine aussi pendant l'été, le 10 août. Donc déjà, ça rend la participation difficile, puis Québec le présente comme une entente ficelée, pour reprendre les mots de la ministre. Et on est aussi inquiet parce que, contrairement à ce que la ministre de l'Environnement affirmait là, sur les ondes de Radio-Canada un peu plus tôt, Notre lecture de l'entente, c'est qu'il n'y a pas de garantie que la rigueur sera au rendez-vous. Parce que l'approche qui est utilisée, c'est pas une approche d'harmonisation, c'est une approche de substitution. On vient substituer un palier pour un autre, puis on constate que c'est pas dans le meilleur intérêt là, des

0: d'exercer leurs compétences au maximum pour protéger l'environnement. C'est comme si là, on risquait de se priver, par exemple, d'expertise nécessaire autour de la table quand on évalue un projet. C'est préférable d'y aller de manière souple dans l'approche au niveau du partage des compétences. L'environnement, c'est compliqué. C'est une compétence partagée. Puis là, ce qu'on vient faire, c'est qu'on vient risquer justement de ne pas avoir toutes les informations puis l'expertise nécessaire autour de la table pour vraiment prendre une décision éclairée. Puis je pense qu'il faut rappeler, c'est important, que là, on parle de méga-projets. On parle de possiblement un pipeline de gaz méthane ou de projets à haut risque qui ont des coûts significatifs pour la population. Et en plus, on est déjà dans un contexte où on affaiblit de manière assez continue, je vous dirais, depuis plus d'un an au niveau fédéral, puis aussi dans une certaine mesure au Québec, les processus d'évaluation d'impact. En d'autres mots, on fait de moins en moins une bonne job pour protéger ces processus-là puis bien évaluer les impacts pour pas avoir des erreurs coûteuses pour la santé de la population puis notre portefeuille. Et là, dans ce contexte-là, on sort cette entente-là. Donc, c'est pour ça qu'on est inquiet et pas nécessairement rassuré là, de ce qu'on lit aujourd'hui.
1: Parce que l'argument des gouvernements, c'est que parfois, on est dans l'obligation, là, il y a des impératifs économiques, on est dans l'obligation d'accélérer les processus pour que tout ça aille plus vite. Croyez-vous que cette entente va vraiment permettre d'économiser du temps?
0: Mais justement, la ministre en entrevue, plutôt, n'était pas capable de chiffrer non plus ce que ça permettrait comme économie. Puis nous, on sait que ça peut coûter très cher, au contraire, de mal évaluer les risques d'un projet puis d'aller de l'avant trop vite. On a des exemples qui nous viennent en tête. Donc, nous, à notre avis, c'est pas cette approche-là qui va nous amener à des meilleurs résultats. Il y a déjà un travail il y a quelques années qui a été fait pour améliorer les processus. C'est sûr qu'on personne n'est pour les dédoublements. On peut toujours s'améliorer, puis c'est important qu'il y ait plus de coordination, de communication. Puis là-dessus, l'entente demeure très générale. Les termes utilisés, c'est très vague. Oui, bien sûr, on crée un canal de communication. On se notifie mutuellement quand il y a un avis de projet qui est déposé, ce qui est un peu, qui tombe sous le sens, bien sûr, mais il n'y a pas de démonstration, justement, que cette entente-là va permettre d'éviter ces dédoublements-là. Et d'ailleurs, il y a déjà des coopérations, des ententes de coopération qui étaient testées pour à la fois pas se priver de l'expertise tant de Québec que du fédéral, mais s'assurer qu'on ne dédouble pas les choses pour les promoteurs de projets non plus. Même manière de faire, mais l'approche de substitution, parce que c'est ça qui est proposé, c'est pas une approche d'harmonisation, c'est pas la voie à suivre, à notre avis, pour protéger, dans le fond, les meilleurs intérêts du Québec.
1: À votre connaissance, est-ce qu'il y a eu déjà des projets où la double évaluation environnementale a été utile?
0: Oui, certainement. Il y a des projets que je pense, on pense à certains projets le risqué justement de pipeline, mais il y a aussi des projets qui peuvent concerner, par exemple, des espèces en péril. Parfois, la législation va être meilleure sur un palier que sur l'autre et les fonctionnaires, tant à Québec qu'à Ottawa, peuvent avoir une expertise absolument essentielle pour qu'on passe pas à côté d'impacts importants. Et donc, c'est dans ce type de contexte-là que oui, c'est utile. Est-ce que c'est long? Est-ce qu'on peut s'améliorer? Comme je le disais, oui, certainement. Puis c'est ça qu'on tente de faire depuis quelques années. Moi, ce qui m'inquiète, c'est que là, on redit encore, il faut accélérer. Malheureusement, depuis un an, ce mot-là se traduit beaucoup trop souvent, non pas par comment on fait mieux les choses en se coordonnant mieux, mais par on va mettre la hache dans des protections essentielles pour protéger les cours d'eau du Québec, les espèces, le territoire. C'est comme ça que ça s'est traduit depuis un an, très concrètement, dans des projets de loi. C'est pour ça que maintenant, quand j'entends ça dans le contexte actuel, là, ça m'inquiète d'autant plus.
1: Geneviève Paul, vous êtes directrice générale du Centre québécois du droit de l'environnement. Merci beaucoup d'avoir été avec nous.
0: C'est moi qui vous remercie, M. Marcel Beaulieu.
1: Au revoir.
0: Au revoir.
1: On le disait un peu plus tôt, l'administration de Donald Trump a annoncé dans les dernières heures l'imposition de droits de douane additionnels de 50 % sur certaines exportations canadiennes, présentant les États-Unis comme une victime des mesures de représailles prises par le Canada en réponse aux droits de douane qu'elle lui a imposés. Pour en discuter, je joins Gilles Levasseur, professeur de droit et de gestion à l'Université d'Ottawa. Bonjour, Monsieur Levasseur.
2: Bonjour.
1: J'ai quasiment envie de dire, on était dû, c'est vraiment la blague, là. Est-ce que vous êtes surpris par cette décision de Donald Trump d'imposer encore de nouveaux tarifs?
2: Bien, ce qui est surprenant, c'est le niveau de punition que M. Trump veut imposer au Canada suite aux mesures canadiennes prises dans le passé. 50 % c'est très élevé. Normalement, on voit toujours 25 % Exemple de cela, le Brésil, il y a quelques semaines, 25 % Donc, quand on arrive à 50 % c'est vraiment de dire, on va vous faire mal, puis on sait qu'on est capable de passer par le système juridique pour faire valider cela, et c'est ça le

0: étrangers, on va devoir se battre devant les tribunaux pour être capable de gagner notre cause.
1: Parce que là, ces tarifs-là vont entrer en vigueur dans 30 jours et on sait que Donald Trump nous a habitués à souffler le chaud et le froid. Est-ce que vous y croyez, vous, M. Levasseur?
0: Mais c'est que l'affaire, c'est que c'est sa pratique. Ça ne changera pas jusqu'à la fin de son mandat. C'est sa façon de négocier. Il fonctionne toujours en poussant les gens au mur et les gens doivent faire des compromis. Regardez juste le pont Gordie Howe, à savoir combien est-ce que le Canada doit avoir commis pour être capable de satisfaire l'ouverture du pont dans quelques jours. On n'a même pas le contrat officiel, on n'a même pas les documents, on ne sait même pas ce que M. Trump a signé, parce que bref, c'est toujours c'est dans une situation difficile. C'est la même chose qu'il fait maintenant, c'est qu'il force les gens à négocier dans 30 jours, sinon vous allez avoir une pénalité. Donc c'est sa démarche qu'il fait tout le temps. C'est une façon de négocier parce qu'il a le pouvoir de le faire au niveau court terme. Mais les tribunaux américains sont très sévères contre les démarches de M. Trump et dans bien des cas, il n'a pas l'autorité parce que lui utilise les pouvoirs d'urgence et il n'y a pas de nécessité et c'est pour ça que très souvent c'est rejeté ces ententes-là.
1: On sait que le président Trump semble du moins apprécier les relations interpersonnelles entre chefs d'État. Et là, c'est quand même surprenant, M. Levasseur, parce qu'il prend cette décision-là au lendemain d'une discussion avec le premier ministre Carney dans le cadre de la finale de la Coupe du Monde. C'est quand même étonnant, ça.
0: Mais c'est sa façon de faire les choses. Je suis gentil, mais je suis capable aussi de vous faire mal. Puis c'est ça qui est le complexe de ce que M. Trump fait avec le Canada. C'est qu'on ne sait jamais si ça va continuer dans la bonne direction ou si on est toujours en train d'essayer de trouver les façons de se sauver de tous les problèmes qui pourraient émerger. C'est sa technique, c'est une façon de négocier parce qu'il faisait ça dans le monde de l'immobilier. C'est pas comme si là, c'était nouveau. On pense que c'est toujours nouveau, ces choses-là. Il le faisait depuis plus de 25-30 ans dans le monde de l'immobilier. C'est comme ça qu'il négociait. Il a négocié aujourd'hui, mais dans un contexte très différent au niveau de la présidence américaine. Mais ce qui va arriver, c'est qu'à un moment donné, les gens vont regarder, ils vont dire, ça fait trop mal à la société américaine. On est perdant. Mais les gens ont peur de le dire jusqu'à temps qu'on n'a pas les élections de mi-mandat où est-ce que les gens ne veulent plus rien dire. On va attendre les résultats et là, ça va commencer à agir.
1: On sentait qu'il y avait peut-être une certaine accalmie. Croyez-vous que la guerre tarifaire vient de recommencer là, avec cette décision des États-Unis?
0: Absolument. Puis ça a commencé parce qu'il y a un sénateur démocrate de la Californie qui a ouvert la porte à toute la question de l'alcool et des produits américains qui devraient rentrer au Canada. Parce que ça fait très mal à la Californie. Donc, c'est une façon d'arriver puis aussi de vendre la salade pour dire aux gens de la Californie, écoutez, moi, je m'occupe de vous. Même si je deviens un sénateur démocrate, c'est pas grave. Moi, je suis capable de faire la job puis de vous montrer que je suis capable de bien gérer les problèmes. C'est ça qu'il faut regarder. C'est une question aussi de politique interne. Nous, on le regarde toujours dans un contexte Canada-États-Unis. Mais au départ, c'est une relation américaine dans l'Amérique. Ensuite, on regarde le Canada. C'est ça qu'ils font. Puis s'ils sont capables de le faire là, ils vont le faire pour l'État du Michigan. Ils vont le faire pour plein d'autres États qui sont en train de basculer lentement vers le côté démocrate. C'est ça qu'on ne voit pas. Parce que nous, on n'est pas habitué à regarder la politique américaine de mi-mandat. Puis ça va lentement. On voit ça, ce mouvement-là qui commence à quitter là, des républicains vers les démocrates. Et c'est ça que c'est le geste qu'il pose. Je suis capable. Voici la conséquence.
1: Rapidement, là, M. Levasseur, il ne nous reste pas beaucoup de temps. Si vous êtes dans le cabinet de M. Carney, comment vous réagissez à cette annonce-là aujourd'hui?
0: Mon départ, il faut dire qu'on ne l'accepte pas puis qu'on est prêt à négocier. Mais il faut aussi se rappeler une chose. Il y a une compétence provinciale puis M. Carney ne peut pas tout faire lui-même. Il doit le faire avec les provinces. S'il ne réagit pas avec les provinces, ce qu'il va dire, c'est des belles idées, ça n'ira pas nulle part.
1: Gilles Levasseur, vous êtes professeur de droit et de gestion à l'Université d'Ottawa. Merci beaucoup d'avoir répondu là, dans ce court délai. C'est très apprécié.
0: Toujours un plaisir. Au revoir.
1: Au revoir. Rapidement, Marc-André, je pense que tout est réglé.
2: Oui, pratiquement tout. Il y a un véhicule en panne, par contre, sur Félix Leclerc, direction ouest. On se quitte avec ça, là, dans la bretelle pour Henri IV-Nord, véhicule qui bloque la voie de droite. La Sûreté du Québec est sur place. On attend la dépanneuse, mais ça roule très bien pour l'ensemble du réseau.
1: Jonathan, qu'est-ce qu'on surveille?
3: En prudence sur les routes, Félix, on compte pas moins de 3 accidents impliquant des motocyclistes à Québec ou dans la région en moins de 24 heures. Un décès hier à Québec, 2 blessés graves sur l'île d'Orléans, encore un blessé grave ce matin à Saint-Henri. C'est sur la rive sud. Il y aura beaucoup de monde sur les routes. C'est pas un bon départ pour les vacances de la construction.
1: On se croise les doigts pour avoir pas de mauvaises nouvelles demain matin à notre réveil. Merci, Jonathan et Caroline. En terminant, la météo.
4: C'est une belle soirée qui s'annonce. Il y a un enneigement, par contre, qui est prévu au cours de la nuit et demain aussi dans la journée. Plus calme en début de journée demain, mais il y a des averses qui sont prévues en après-midi, en soirée.

0: 10-15 mm autour de ça. On aura 25 degrés demain, humidex 30 et les averses aussi devraient se poursuivre jusqu'à mercredi avec 22 degrés.
1: On va continuer de suivre ça. Seulement deux journées là où ça risque d'être un petit peu compliqué semaine. Mm-hmm. Je touche du bois. J'espère que ça sera juste deux journées. C'est ce qui conclut cette émission de C'est encore mieux à l'après-midi. Merci beaucoup d'avoir été avec nous. On se retrouve demain. Merci à toute l'équipe. Merci, on a passé au travers.
2: Merci.
1: Merci à l'équipe en régie également. De notre côté, on se dit à demain. Passez une belle soirée.

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7: Ici Julie Dufresne. À Ça nous regarde ce soir. Donald Trump va imposer de nouveaux droits de douane de 50 % sur certains produits canadiens, comme les véhicules, les produits laitiers, le vin. Washington estime être victime de discrimination de la part du Canada. Aussi à l'émission, les Espagnols accueillis en héros.
8: Vamos, España! Vamos!
7: Une foule record ce soir à Madrid pour célébrer la victoire de leur pays à la Coupe du monde de soccer. Et plus tard, un week-end mortel sur les routes.
9: J'ai de la peine autant pour ma famille, pour Mathis, évidemment, qui se ramasse avec plus de parents, plus de frères. Je veux juste dire, s'il vous plaît, faites attention sur la route.
7: 8 personnes ont perdu la vie au Québec depuis vendredi. Bonsoir à tous et à toutes. Eh bien, c'est une nouvelle escalade dans la guerre commerciale. Donald Trump a annoncé en fin d'après-midi que les États-Unis imposent de nouveaux tarifs douaniers de 50 % contre le Canada. On rejoint tout de suite Hugo Lavallée à Washington. Bonsoir, Hugo.
10: Bonsoir, Julie.
7: Alors, ces tarifs vont s'appliquer, Hugo, sur une vaste liste de produits canadiens.
10: Ah oui, c'est toute une liste. C'est le président Trump qui a signé donc au cours des dernières heures 3 nouveaux décrets en vertu desquels donc il y a des centaines de produits canadiens qui vont devoir faire face à des droits de douane additionnels, des droits de douane de 50 % qui vont s'ajouter le cas échéant aux droits de douane déjà en vigueur, qui vont cibler, j'ai préparé quelques exemples pour vous, l'alcool, plusieurs catégories d'alcool, pas juste le vin, plusieurs catégories de produits laitiers, le miel, les fleurs coupées, les vêtements et les manteaux, la pulpe et le papier, les portes et les planches de contreplaqué, le ciment, les bâtons de hockey.
7: Ah oui.
10: Ce ne sont que quelques-uns des nombreux exemples. Il y a plusieurs pages d'annexes à ces différents décrets signés par Donald Trump. On a même inclus là-dedans les bouchons de plastique qui vont faire l'objet de ces nouveaux droits de douane. Il y a un haut placé de l'administration américaine qui nous a confirmé au téléphone un peu plus tôt cet après-midi que ce sont des tarifs qui vont s'appliquer même aux produits qui bénéficient d'une exemption en vertu de l'accord Canada-États-Unis-Mexique. On sait que c'est un petit peu le bouclier canadien jusqu'ici. C'est vrai qu'il y a de nombreux tarifs qui ont été annoncés par l'administration Trump. Mais au Canada, on se consolait en se disant que à peu près 85 % des exportations canadiennes à destination des États-Unis bénéficiaient de cette exemption. Ce n'est pas le cas aujourd'hui de l'annonce qui a été faite. Donc, pas d'exemption pour le coup. Des tarifs qui vont entrer en vigueur dans 30 jours à partir d'aujourd'hui.
7: Bon, et là, on a entendu toutes ces déclarations depuis vendredi du président américain sur les feux de forêt causés avec lesquels on est aux prises au Canada et dont la fumée se transporte aux États-Unis qui mériterait peut-être d'être imposée. Est-ce qu'il y a un lien, donc, avec les feux au Canada?
10: Pas de lien à faire, nous dit l'administration américaine. Pour ce qui est des feux de forêt, on dit qu'on est encore à étudier le dossier, qu'il y aura peut-être des annonces plus tard là-dessus. Mais là, on met de l'avant une autre raison aujourd'hui pour expliquer ces tarifs-là. On dit qu'on réagit aux mesures discriminatoires adoptées par le Canada contre les États-Unis. Et on donne 3 exemples. C'est pour ça qu'il y a 3 décrets signés par Donald Trump. C'est parce qu'on a identifié 3 sources de discrimination. D'abord, le fait que le Canada force les constructeurs automobiles à faire certains investissements au Canada plutôt qu'aux États-Unis. Le fait que les tarifs imposés sur les produits laitiers américains soient plus élevés que les tarifs imposés sur les produits laitiers européens. Et aussi le fait que la plupart des sociétés des alcools dans les provinces ne vendent plus d'alcool américain. Donc, on a mis de l'avant ces 3 motifs de discrimination. Et donc, on fait valoir que la valeur des marchandises qui vont être frappées par ces nouveaux tarifs correspond au préjudice subi par les Américains dans les secteurs économiques qu'on a identifiés. Donc, au fond, on dit qu'on a fait le calcul. C'est pas parce que, par exemple, les tarifs sur les produits laitiers au Canada ne sont pas tout à fait les mêmes avec l'Europe qu'on ne cible que ce secteur-là. On cherche à se compenser de façon générale sur l'ensemble des produits qui viennent du Canada pour qu'au final, au total, les Canadiens compensent le préjudice subi par les Américains. Et pour ce faire, on s'appuie sur une loi des années 30, un chapitre de cette loi, le chapitre 338, qui jusqu'ici n'avait jamais été utilisé pour justifier des tarifs, un chapitre qui permet au président de prendre des mesures de rétorsion quand on identifie des discriminations envers les Américains. Tout ça, évidemment, dans un contexte où, on le sait, les États-Unis n'ont pas voulu prolonger l'accord Canada-États-Unis-Mexique dans sa forme actuelle. On a plutôt préféré enclencher le processus de révision annuel. On dit qu'il y a des contacts réguliers, toujours, entre les représentants canadiens et américains. Jusqu'ici, par contre, force est d'admettre qu'il semble pas y avoir beaucoup de résultats. Déjà, je vous livre une première réaction, celle de Doug Ford, premier ministre de l'Ontario, qui a indiqué dans les réseaux sociaux là, au cours des dernières minutes que si ces tarifs vont de l'avant, eh bien, le Canada va devoir riposter dollar pour dollar, une formule qu'il avait déjà employée, qui avait été mise de l'avant par l'ancien gouvernement de Justin Trudeau. On sait que Mark Carney a adopté, lui, une nouvelle approche. D'ailleurs, aujourd'hui, dans cet appel conférence dont je vous parlais plus tôt de la part de hauts responsables américains, on a rappelé que le Canada, avec la Chine, avait été un des rares pays à l'échelle du monde à imposer des contre-tarifs aux États-Unis. On ne semble toujours pas l'avoir digéré.
7: Et j'ai l'impression que ce n'est qu'une seule première réaction avant plusieurs autres au cours des prochaines heures. Hugo Lavallée, vous nous parlez de Washington. Merci beaucoup.
10: Je vous en prie.
7: Au revoir.
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7: Eh bien, c'est toute l'Espagne qui fête ce soir pour célébrer la victoire de son équipe qui a battu hier l'Argentine en finale de Coupe du Monde. À Madrid, ce soir, on compte plus d'un million de personnes qui se sont massées sur le chemin pour saluer les vainqueurs qui ont défilé dans un autobus aux couleurs de l'Espagne. Une atmosphère de fête dans laquelle on retrouve ce soir notre collègue Romain Chauvet qui a réussi à s'isoler un petit peu dans la foule, ou de la foule plutôt, pour nous parler. Bonsoir Romain.
2: Oui, bonsoir Julie.
7: Alors, c'est une foule record en fait dont on parle ce soir dans la capitale espagnole.
2: Oui, absolument. Écoutez, dans les toutes dernières minutes, on nous dit qu'il y aurait eu près de 2 millions de personnes, imaginez, qui se sont rassemblées. Oui, c'est énorme, au centre-ville de Madrid, tout au long de l'après-midi. Écoutez, j'étais sur place, c'était assez impressionnant. Les rues étaient noires de monde, des gens de toutes les générations, de toute l'Espagne qui sont venus pour cet événement, pour voir leurs joueurs, les nouveaux champions du monde le plus proche possible, parce qu'ils ont défilé dans ce centre-ville de Madrid à bord d'un autobus pour saluer leurs partisans, pour montrer cette fameuse Coupe du Monde. Et donc, tout ça a duré pendant plusieurs heures, ce défilé. Et vous l'entendez peut-être encore ce soir derrière moi, il y a toujours encore des milliers et des milliers de personnes qui sont dans les rues ici à Madrid et qui vont encore célébrer tout au long de la nuit cette victoire historique hier.
7: Et déjà, la nuit dernière, c'était la liesse partout dans le pays après la victoire.
2: Oui, on a vu des scènes similaires, encore plus hier, des milliers et des milliers de personnes ici à Madrid, mais c'était le même scénario à Barcelone, à Malaga, à Bilbao, à Séville, bref, dans tout le pays. Des gens qui ont célébré, Julie, jusqu'à très tard dans la nuit, on nous a dit à Madrid, jusqu'à 5 heures du matin, imaginez. Donc, c'était vraiment l'effervescence dans toutes les rues. Il faut dire que les Espagnols attendaient cette victoire à la Coupe du Monde depuis plusieurs années. La dernière fois qu'ils avaient remporté cette Coupe du Monde, c'était il y a 16 ans, en 2010. Alors, évidemment, ça revêt une signification encore plus particulière pour ses partisans.

0: des partisans qui me disaient même, certains d'entre eux, avoir demandé congé à leur employeur aujourd'hui pour célébrer. Alors vous comprendrez que tout ça va se poursuivre encore pendant de très nombreuses heures.
1: Et là, il va y avoir des mesures de sécurité ce soir à Madrid, étant donné toute cette foule.
0: Oui, absolument. Il y a une très, très forte présence policière. On nous dit que ce sont plus de 1400 policiers autour de Madrid, dans Madrid, en fait, qui sont mobilisés. On les voit vraiment un peu partout pour s'assurer qu'il n'y ait pas de débordement, que tout ça se fasse de façon sécuritaire. Mais je vous dirais que pour l'instant, de ce que j'ai vu ce soir et hier, tout s'est relativement bien passé. Hier soir, au cours de la nuit, on voyait même des partisans espagnols enlacer des partisans argentins parce qu'il y a une grosse communauté d'Argentins qui vivent également ici en Espagne. Donc tout ça était quand même dans la bonne ambiance, tout s'est bien déroulé. On va voir les prochaines heures ici à Madrid parce qu'il y a encore vraiment, au moment où je vous parle, je vois des centaines et des centaines de personnes un peu partout encore au centre-ville de Madrid.
1: Oui, on peut les entendre derrière vous d'ailleurs. Les joueurs donc qui sont revenus au pays en début d'après-midi et qui ont donc évidemment participé aux célébrations.
0: Oui, absolument. Ils ont d'abord fait tout un processus protocolaire. Ils ont rencontré le roi et la reine, fait des photos officielles. Ils ont par la suite rencontré le premier ministre espagnol, Pedro Sanchez. D'ailleurs, tant la famille royale que le premier ministre d'Espagne, ils étaient présents hier lors de cette finale aux États-Unis. Mais bon, c'est le protocole qui veut qu'il y ait ces photos officielles en Espagne. Et donc, par la suite, ils ont défilé, comme je vous le disais, pendant plusieurs heures jusqu'ici à la place Cibeles. On est vraiment au centre-ville de Madrid. Et ici, en début de soirée, il y a un grand concert qui a débuté avec plusieurs chanteurs. Et vraiment, là, il y avait des milliers et des milliers de personnes. On nous disait 100 000, 200 000 personnes, voire plus, qui étaient réunies. Les rues qui ont été fermées pour accueillir tous ces gens-là. Alors, le concert vient de se terminer dans les dernières minutes, mais les gens cherchent maintenant, je vous dirais, des bars pour se rassembler et continuer donc cette célébration tout au long de la nuit.
1: Alors, ce n'était pas assez que de faire une fête officielle. Les Espagnols vont poursuivre leur soirée avec vous. Vous qui allez pouvoir suivre ces événements, Romain Chauvet, qui nous parlait donc en direct de l'Espagne, de Madrid. Merci beaucoup.
0: Avec plaisir.
1: Au revoir.

0: Au Québec maintenant, le premier week-end des vacances de la construction s'est soldé par un bilan routier funeste. Au moins 8 personnes ont perdu la vie sur les routes de la province, alors que plus d'un million de Québécois sont en vacances. Plusieurs observateurs craignent que cette période se révèle aussi meurtrière que l'an dernier, alors que le Québec avait affiché son pire bilan routier en 10 ans. Ma collègue, la journaliste Élise Allard, est avec nous pour en discuter. Bonsoir Élise.
1: Bonsoir Julie.
0: Alors, qu'est-ce qu'on sait des accidents, Élise, qui se sont produits ce week-end?
1: Eh bien, d'abord, il y a eu deux accidents qui ont été tout particulièrement meurtriers. À Lantier, dans les Laurentides, il y a une famille qui a été décimée lors d'une violente collision frontale à une intersection de la route 329. Donc, c'est un conducteur qui tentait de dépasser une voiture qui tournait à droite quand la collision s'est produite. Et donc, le père est décédé, la mère, leur plus jeune fils de 7 ans, alors que leur fils plus vieux, l'aîné de 13 ans, était chez son oncle. Il se retrouve donc orphelin. Et c'est un endroit aussi particulièrement dangereux, selon le maire de Lantier, Richard Forget, qui a dénoncé la situation au ministère des Transports et qui dit que ce secteur-là devrait être sécurisé en abaissant, entre autres, la limite de vitesse. Ensuite, sur la route 138 à Sacré-Cœur, sur la Côte-Nord, près de Tadoussac, ce sont 2 personnes qui ont perdu la vie, mais 7 autres ont été blessées lors d'une collision qui a impliqué 4 véhicules, donc encore là, collision importante. Et il y a aussi eu 2 sorties de route qui ont fait des morts ce week-end à Québec. Un motocycliste dans la 60aine qui a perdu le contrôle de son engin sur l'autoroute Charest. Il a fait plusieurs tonneaux alors qu'il tentait de changer de voie. À Sherbrooke aussi, un autre sexagénaire qui a perdu la maîtrise de son véhicule pour ensuite terminer sa course dans un fossé. Et puis finalement, à Montréal, c'est un piéton d'environ 50 ans qui a été happé mortellement sur la rue Sherbrooke, près de la rue Viau. Alors, un week-end particulièrement difficile, pénible pour les proches de ces victimes. L'histoire du petit Mathis, justement, devenu orphelin, en plus d'avoir perdu son jeune frère, a particulièrement touché le Québec. On peut écouter la cousine du père de Mathis, Annie Paiement.
2: J'ai un sentiment de frustration puis aussi d'incompréhension face à cette situation-là parce que j'ai de la peine autant pour ma famille, pour Mathis, évidemment, qui commence

0: avec plus de parents, plus de frères. Je veux sensibiliser les gens à faire attention parce que je sais que des fois, on est sur la route puis on ça avance pas, tu sais, puis on peut faire un moment d'inattention aussi, puis tout ça en découle que il y a 3 morts. Puis même la personne qui a causé cet accident-là, elle va avoir ça sur la conscience pour tout le restant de ses jours. Fait que je veux juste dire, s'il vous plaît, faites attention sur la route.
1: Ouais, c'est vraiment terrible. Mm-hmm. Élise, même si des enquêtes sont toujours en cours, qu'est-ce qu'on connaît des causes de ces accidents?
2: Eh bien, de façon générale, des observateurs du milieu constatent que les Québécois voyagent moins à l'extérieur de la province pour toutes sortes de raisons. Il y a le boycott des États-Unis, mm-hmm. le prix de l'essence qui est élevé, le kérosène également pour les avions. Donc, il y aurait plus de voitures sur les routes de la province. Et on avait constaté sensiblement le même phénomène l'an dernier durant les vacances de la construction en 2025. On dit que ça a été les plus meurtrières en 10 ans. Hein, 38 personnes qui sont mortes lors de 30 collisions, alors qu'entre 2020 et 2024, la moyenne était d'environ 15 morts. Donc, c'est plus du double en 2 semaines. Et mauvaise nouvelle, le week-end dernier s'est soldé par le même bilan que l'an dernier, soit 8 décès au cours des 3 premiers jours des vacances. Selon la Société de l'assurance automobile du Québec, la majorité des accidents survenus durant les vacances de la construction l'an dernier étaient liés à des facteurs humains, soit la vitesse responsable d'un décès sur 3, la distraction au volant, dont le fameux cellulaire responsable encore là d'un décès sur 3, les conduites avec les facultés affaiblies, la fatigue, d'où l'importance de demeurer vigilant, selon la porte-parole de la SAAC, Geneviève Côté.
3: 80 % des accidents qui surviennent, qui sont survenus pendant les vacances de la construction l'an dernier, auraient pu être évités par le facteur humain. Alors, c'est dire qu'on a un pouvoir et ceux qui sont survenus dans la première fin de semaine des vacances de la construction là, 2026 semblent aussi là, être liés aux facteurs humains. Alors, c'est important d'être prudent.
1: La Sûreté du Québec, donc, va augmenter sa surveillance sur les routes de la province, mais aussi dans les sentiers et sur les plans d'eau.
2: Oui, jusqu'au 2 août, elle augmente ses contrôles routiers grâce à plus de policiers sur le terrain. La SQ qui veut sévir contre les excès de vitesse, contre ceux qui ne portent pas leur ceinture de sécurité, qui sont distraits au volant, entre autres. Et l'idée, c'est que ces accidents sont évitables, donc la SQ veut tout faire pour tenter de les éviter. On écoute à ce sujet le directeur de la Fondation CAA Québec pour la sécurité routière, André Durocher.
4: Pour avoir été longtemps à section enquête collision, SPVM, le problème est souvent entre le volant et puis la banquette du conducteur. Et ce sont des comportements humains, que ce soit la vitesse, des actions imprudentes, l'alcool, la distraction, ce sont tous des choses qu'on peut éviter à la base.
2: Il y a aussi le corbillard blanc de la SAAC qui va sillonner les routes de la province au cours des 2 prochaines semaines pour inviter les automobilistes à adopter des comportements plus sécuritaires. On les invite entre autres à signer la carrosserie, une sorte de contrat mobile ou d'engagement envers la sécurité routière.
1: Élise Allard, merci beaucoup.
2: Je vous en prie.
1: Au revoir.
2: Au revoir.

0: Les feux de forêt au pays continuent à gagner du terrain. Les plus récents bilans font état de plus de 900 brasiers qui sont actifs. La majorité se trouve en Colombie-Britannique, au Manitoba, dans les territoires du Nord-Ouest, en Saskatchewan et en Ontario. Et c'est là qu'on retrouve Catherine Brulotte ce soir. Bonsoir Catherine.
1: Bonsoir.
0: Les évacuations ont encore été élargies dans le nord-ouest de la province aujourd'hui.
1: Ce sont surtout des périmètres près de la région de Thunder Bay et entre autres dans le secteur là, tout près de la ville qui ont dû être agrandis parce que les vents, la foudre donnent du fil à retordre aux pompiers. Là, je vous dis tout près, on parle d'environ une heure de route là, de Thunder Bay, mais lorsqu'on constate là, les distances dans cette région-là, ça se sent très près pour les autorités et on a voulu éviter des situations d'urgence comme celles qu'on a connues dans la communauté autochtone de Collins où les gens ont dû quitter alors que les flammes avaient commencé à ravager la communauté. Aujourd'hui, le premier ministre de l'Ontario a aussi demandé la mise en place d'une stratégie nationale de lutte contre les feux de forêt, mais il a répondu aussi à nouveau aux critiques de Donald Trump. C'est pas la première fois que Doug Ford exprime sa frustration lorsque des élus américains se plaignent du déplacement de la fumée des feux de forêt ontariens, mais cette fois-ci, il dit directement au président américain qu'il est mal informé.
2: Well, it's disappointing to say the least, and a message to President Trump is, if he actually does his due diligence, one of the largest fires started from Minnesota.
1: Il rappelle qu'un des plus importants brasiers a commencé au Minnesota avant de traverser la frontière, mais avec des centaines de feux, près de 200 en Ontario, la fumée, ça ne peut pas être l'enjeu prioritaire. C'est surtout le manque de ressources qui est difficile, les ressources qui sont utilisées à pleine capacité dans presque toutes les provinces, donc très compliqué pour les échanges de services également. J'ai pu rencontrer des pompiers volontaires en Ontario dont l'expertise vise normalement les feux de structure de maison, mais qui au cours des dernières semaines ont dû dépasser les limites de leurs interventions habituelles.
3: À 45 minutes à l'est de Thunder Bay, dans le nord de l'Ontario, le chef des pompiers de Nibbing, Mark Schreff, ne cache pas son soulagement lorsqu'il décrit ce que lui et son équipe ont traversé au cours de la dernière semaine.
4: It was unlike anything that our department has had to deal with before.
3: Un feu allumé par la foudre en montagne s'est approché jusqu'à 3 km de résidence.
4: The fire was on top of a sheer face mountain cliff and then it also spilled down into the valley below.
5: The challenge was to get in initially.
3: Kelly Patterson est un des pompiers volontaires qui a participé aux efforts sur le terrain.
5: We did have trees torching up completely, you know, 50-60 feet in the air.
3: Il a vu des arbres s'enflammer tout près d'où il travaillait.
5: The physical aspect is, put it this way, I'm pretty sore.
3: Le travail sous une épaisse fumée, à flanc de montagne, en pleine forêt boréale, a épuisé ses réserves d'énergie.
5: I'll get over it, I'm sure, but like I said, it's a challenge.
3: Pour atteindre la ligne de feu et arroser les braises, les pompiers doivent transporter dans de lourds sacs à dos des boyaux, des pompes et des outils.
4: You want to feel how heavy it is?
1: Okay.
4: Are you ready?
3: Un exercice déjà éreintant sur quelques mètres.
1: Yeah, that's heavy.
3: Mais les défis physiques ne sont pas les seules limites qu'ont dû dépasser les pompiers volontaires. Si l'expertise des services municipaux est principalement orientée vers les feux de structure, comme les maisons, la lutte contre les feux de forêt est normalement dirigée par les pompiers du ministère des Richesses naturelles.
4: With the MNR being stretched as thin as they are, we have no problem with jumping in.
3: Mais avec près de 200 feux en activité en Ontario, les 155 équipes de la province étaient déjà déployées ailleurs.
4: The concepts are different.
3: Un travail complètement différent pour lequel les services d'incendie locaux tentent, tant bien que mal, année après année, de s'équiper.
4: The logistics is extremely different.
3: Ultimement, le brasier, surnommé le feu palissade, a été maîtrisé sans que des propriétés ne soient endommagées.
4: It's a natural disaster. This is big stuff.
3: Un désastre évité de justesse, selon le chef, qui croit que l'exploit aurait été impossible sans la collaboration de d'autres services d'incendie. Une partie de l'aide est venue des pompiers volontaires de Nullarbor.
6: We do get wildfires. It's not unexpected. The difference this year is how close they are.
3: Sarah Shoemaker est chef du service d'incendie, dont le territoire prend plus d'une heure à traverser en voiture.
6: We were all watching anxiously to see what happened.
3: La communauté rurale, qui compte 1200 résidents permanents et en accueille jusqu'à trois fois plus au cours de l'été, était pourtant aux prises avec deux autres feux sur son territoire.
6: Really, we were tapped out at that point.
3: Alors que des équipes s'affairaient à déjouer les flammes, D'autres s'assuraient, en passant de porte en porte, que tous les résidents, campeurs et visiteurs se tenaient prêts à évacuer en cas de besoin. Puis, la caserne principale de la communauté a été transformée en centre d'information. En plus de fournir des informations sur les feux et les veilles d'évacuation en vigueur, l'opération visait à rassurer les résidents. Avec un peu d'aide de Dame Nature et des interventions aériennes, ces feux directement dans le secteur sont pour l'instant sous surveillance et ne semblent pas poser de risque pour des secteurs habités. Mais la chef, qui est aussi responsable de coordonner la collaboration entre les services d'incendie, sait que d'autres communautés n'ont pas eu cette chance. La Première Nation Namegosigagon a été ravagée par un feu, alors que l'ampleur exacte des dégâts dans plusieurs autres communautés est encore incertaine. Des pourvoiries ont aussi été rasées.
6: And I think we're finding in this situation that there really wasn't enough of a plan.
3: Annie Bing, le chef Mark Schreff, croit que la région est loin d'être au bout de ses peines.
4: I sincerely hope I'm wrong, but this is the new normal, and I think.
3: Il affirme que son service doit affronter des brasiers de plus en plus agressifs au cours des saisons de feu de plus en plus longues chaque année. Malgré la multiplication des formations spécialisées par ses troupes et l'achat d'équipements supplémentaires, il craint ne pas pouvoir gagner toutes les batailles.
4: The big one is coming. I don't know when it is, but we are working behind the scenes to make sure that we're ready for that.
3: Persuadé qu'un jour, lui et son équipe devront faire face à un brasier monstre aux portes de sa communauté. Ici Catherine Brûleur.

0: On se rend maintenant au Moyen-Orient où la situation ne cesse de se dégrader. Les États-Unis ont effectué la nuit dernière une série de bombardements dans plusieurs parties du territoire iranien, alors que l'Iran, de son côté, a frappé plusieurs pays alliés des États-Unis dans la région. Des frappes qui durent maintenant depuis plus de 8 jours. Les deux pays s'accusent mutuellement de ne pas respecter les termes du protocole d'accord et de violer le cessez-le-feu qui avait été établi en juin dernier. Cette reprise des hostilités, c'est toujours autour du contrôle du détroit d'Ormuz, sur lequel les deux pays ne s'entendent pas. Les cours du pétrole ont brièvement dépassé les 90 $ le baril, mais ont rebaissé après l'annonce par le ministère iranien des Affaires étrangères que des médiateurs avaient récemment présenté des propositions à Téhéran. Alors, en l'absence d'accord, est-ce que ce conflit peut durer encore longtemps? J'en discute avec mon invité que nous retrouvons au Liban, le professeur Bernard Haeckel, professeur d'études sur le Proche-Orient à l'Université Princeton aux États-Unis. Bonsoir, Monsieur Haeckel.
1: Bonsoir.
0: Cette reprise des hostilités il y a 8 jours, donc, à votre avis, est-ce que c'était prévisible, voire inévitable?
1: Oui, je crois que oui, parce qu'en fait, l'accord qui a été signé par le président Trump et par les Iraniens avait des termes qui n'étaient pas du tout clairs. Et en fait, les Iraniens ont interprété qu'ils avaient un contrôle souverain sur le détroit d'Ormuz, tandis que les Américains ont compris que non, que la navigation allait être libre et sans contrainte. Et donc, cette différence d'interprétation a amené à ce qu'on voit maintenant. Et je crois que cette différence va durer, en fait. Mm-hmm. Parce que les Iraniens veulent absolument contrôler ce détroit. Les Américains veulent absolument que ça ne soit pas le cas.
0: Mm-hmm. Donc, ce détroit, effectivement, il est central dans ce qui se passe actuellement. Mais est-ce que c'est un prétexte, en fait, qui cache autre chose ou c'est réellement l'enjeu qui est en cause présentement?
1: Écoutez, je crois que les Iraniens veulent des garanties de sécurité que les Américains et les Israéliens vont plus attaquer l'Iran. Ils n'ont pas confiance du tout ni au président Trump ni au premier ministre Netanyahou, donc ils veulent des garanties. Donc il y a ça derrière, et les Américains veulent que les Iraniens n'aient plus un programme d'enrichissement de matériel nucléaire. Donc il y a autre chose, mais pour le moment vraiment c'est la question d'Ormuz, parce que Ormuz contrôle à peu près, c'est un passage où à peu près 20% de tout gaz passe, en fait, le pétrole et le gaz, les deux, et sur lesquels beaucoup de pays, surtout l'Europe et l'Asie, dépend. Et 20%, c'est quand même beaucoup, hein. Et donc, on n'a pas vu un énorme haussement de prix, mais ça peut arriver si ça continue et si ce gaz est toujours bloqué.
0: Mmh, oui, ça pourrait avoir un impact réel chez les gens, en réalité. Ouais. Les derniers jours, il y a des soldats américains qui sont morts lors de frappes iraniennes sur la Jordanie et l'Irak. 3 soldats, en fait. Est-ce que ça fait en sorte que le président américain est maintenant condamné à durcir encore plus le ton et ses attaques, parce que l'opinion publique pourrait se tourner contre lui carrément?
1: Je crois que oui. Et en fait, je crois que le président Trump va continuer, mais peut-être d'une manière plus contrôlée avec les attaques. D'ailleurs, plus contrôlée des deux côtés. Mais le président Trump, en fait, à les élections des midterms en novembre de cette année. Donc, il veut absolument que l'économie soit en bon état, que le prix du baril ne soit pas trop élevé. Et il croit que les Iraniens vont accepter des termes que les Iraniens trouvent humiliantes. Et je crois qu'il a tort, que les Iraniens sont très nationalistes. Même les gens qui détestent ce régime rallient maintenant autour du régime. Et c'est un régime aussi qui s'est rendurci depuis les attaques de fin février et la mort du chef de l'État, qui est l'imam Khamenei. Donc, je crois qu'on verra encore de plus en plus d'attaques. Et les Iraniens ont menacé et continuent à menacer tous les centrales de désalinisation d'électricité dans les pays arabes voisins, dans les pays du Golfe. Ils disent que si leur centrale

0: de l'électricité et leurs ponts et leurs infrastructures est ciblée par les Américains, qu'ils vont attaquer tous les pays voisins. Donc, on peut vraiment se trouver dans une énorme crise mondiale si ça continue, surtout si un accident, entre guillemets, peut arriver où, par exemple, un grand navire américain est ciblé ou beaucoup de morts civiles dans, comme dans une école en Iran est ciblée. Donc, oui, ça peut vraiment escalader très rapidement.
1: Oui, donc ça pourrait basculer rapidement, c'est ce que vous dites. D'autant,
0: Oui.
1: vous parlez de ce que peut faire l'Iran. Il y a aussi les Houthis du Yémen qui sont soutenus par l'Iran
0: Oui.
1: et qui ciblent maintenant l'Arabie Saoudite en annonçant un blocus
0: Oui.
1: naval de ce pays-là. Donc, Téhéran aussi est prêt à faire plus de dégâts. Et là, effectivement,
0: Absolument, oui.
1: ça pourrait élargir le conflit qui pourrait, de ce fait, donc, vous pensez être mondial.
0: Oui, je crois, oui, en fait, les Houthis aujourd'hui, qui est un mouvement qui contrôle à peu près 80% de la population yéménite, ils sont au nord du Yémen. C'est un mouvement chiite radical qui est très proche des Iraniens et qui cible maintenant l'Arabie parce que l'Arabie est entrée dans la guerre civile au Yémen du côté des ennemis des Houthis. Et si les Houthis, en fait, bloquent le Bab el-Mandeb, qui est l'autre détroit qui rentre, qui passe vers la mer Rouge, ça peut vraiment créer une énorme crise. Et je crois que les Saoudiens sont prêts maintenant, si jamais les Houthis commencent à bombarder les bateaux et des na grands navires, surtout les pétroliers saoudiens, je crois que les Saoudiens vont rentrer dans une grande guerre contre le Yémen, contre les Houthis au Yémen. Et donc on est vraiment dans une période très, très difficile et très délicate.
1: Et en parallèle, les deux parties n'excluent pas la reprise des pourparlers diplomatiques. Alors, qu'est-ce qu'il faut comprendre de ce qui se trame à l'heure actuelle et comment est-ce que ça pourrait tourner?
0: Oui, on peut arriver à un règlement, mais il y a des termes. Et les termes des Iraniens, c'est qu'ils veulent la sécurité, des garanties de sécurité, ils veulent l'argent. Parce que beaucoup de l'argent iranien est bloqué, ils veulent vendre le pétrole aussi, donc ils veulent que les sanctions économiques qui sont en place soient enlevées. Donc c'est aussi une question d'argent. Et les Houthis, pareil, ils veulent que l'Arabie paie les salaires, plus beaucoup de compensations pour les dégâts de la guerre au Yémen. Donc, ça peut se régler avec de l'argent et les sanctions qui soient soulevées, mais sinon, je crois que les Iraniens sont prêts, et les Houthis, les deux, sont prêts à continuer cette guerre.
1: Eh bien,
0: Oui.
1: on va espérer que les voies diplomatiques s'ouvrent et qu'on trouve une voie de passage aussi. Bernard Haeckel, vous êtes professeur d'études sur le Proche-Orient à l'Université de Princeton aux États-Unis. Merci beaucoup d'avoir été avec nous.
0: Merci à vous, grand plaisir.
1: Au revoir.
0: Au revoir.
1: Restez à l'écoute plus tard à l'émission.
2: I have just come from Buckingham Palace, where I have accepted His Majesty the King's invitation to form a government.
1: Le Royaume-Uni a encore un nouveau premier ministre. Le travailliste Andy Burnham arrive à Downing Street et promet un plan sur 10 ans pour redresser le pays. Mais d'abord, il y a un an, jour pour jour, les autorités de l'État de New York retrouvaient le corps de la petite Mélina Fratoline, 9 ans, dans un étang près de la frontière avec le Vermont. Aujourd'hui, son père, Luciano Fratoline, est accusé de meurtre au deuxième degré et de dissimulation de cadavres. Il a plaidé non coupable et son procès s'est ouvert aujourd'hui au palais de justice d'Elizabethtown avec la sélection du jury. Jean-François Thériault est avec nous pour en parler. Bonsoir Jean-François.
3: Bonsoir Julie.
1: C'est une affaire qui avait beaucoup fait réagir et ça le fait encore aujourd'hui, d'un côté comme de l'autre, hein, de la frontière.
3: Oui Julie, hein, la petite Mélina habitait à Montréal avec sa mère et elle devait d'ailleurs rentrer. Elle avait fait plus d'une semaine de vacances aux États-Unis avec son père. Parce que je vous rappelle, Julie, que c'est Luciano Fratoline lui-même qui avait alerté les policiers. Il avait appelé le 911 pour dire que sa fille avait été enlevée au bord de l'autoroute pendant que lui était sorti quelques minutes pour uriner, qu'il a dit. Donc, selon lui, c'est deux hommes qui avaient surgi un peu de nulle part, qui avaient saisi la jeune fille et qui l'avaient forcée à bord d'une camionnette blanche. Il dit qu'il les avait poursuivis là un moment, mais qu'il les avait perdus de vue. Donc, les policiers avaient déclenché une alerte Amber, hein, de ce côté-ci de la frontière, mais aussi aux États-Unis. Et finalement, le corps de Mélina Fratoline avait été découvert le lendemain dans un étang de Ticonderoga, dans l'État de New York. Et un rapport d'autopsie, dès le lendemain, a établi que la petite était morte noyée et donc que c'était bel et bien

0: un homicide.
1: Et les policiers n'ont pas cru la version du père?
0: Non, pas du tout. Les policiers n'ont pas mordu à l'hameçon. Hein. Dès le début, ils ont relevé des incohérences dans le témoignage de Luciano Fratellin. Ils en ont fait leur suspect principal. Ils ont vite compris là, qu'il y avait, en tout cas selon eux, pas de camionnette blanche, pas de kidnapping. Et donc, le 21 juillet, deux jours après la mort de Mélina, les policiers l'ont arrêté et l'ont accusé de meurtre au deuxième degré et de dissimulation de cadavre. Et il a plaidé non coupable, ce qui nous amène aujourd'hui au procès.
1: Et là, est-ce qu'on en sait plus, Jean-François, sur les circonstances du meurtre?
0: Ben, pour être honnête, Julie, on ne sait pas grand-chose sur toute cette histoire-là. Il y a encore un grand mystère là, qui plane au-dessus des circonstances qui auraient poussé Luciano Fratellin à commettre ce geste-là. On sait que Fratellin et la mère de Mélina étaient séparés depuis plusieurs années, depuis 2019. Mais le père n'avait pas d'antécédents là, en matière de violence conjugale ou en tout cas d'antécédents criminels qui pourraient laisser croire là, qu'il en arriverait là un jour. On sait par contre que c'est un homme d'affaires qui croulait sous les dettes. Il devait notamment 175 000 $ en solde de carte de crédit impayée. Ses entreprises, il y avait notamment une entreprise d'importation de café à Montréal qui était lourdement endetté. On parle encore là de plus de 150 000 $ de dette et il était impliqué dans toutes sortes de conflits avec ses partenaires d'affaires, des poursuites de part et d'autre. On a d'ailleurs retrouvé là, dans des documents judiciaires une affirmation de Fratellin qui prétendait qu'un ancien partenaire commercial l'avait menacé d'aider la mère de l'enfant à l'empêcher de rentrer au Québec là, pour une histoire de taxes d'impôts impayés. Bref, on a une sorte de toile de fond, je vous dirais. On sait qu'il y avait plusieurs problèmes financiers. On a aussi plusieurs témoignages là, rapportés par des collègues d'autres médias de gens qui ont connu l'homme qui nous disent que ben, finalement, jamais ils auraient pu penser qu'il était capable de faire une chose pareille. Donc, évidemment, le procès devrait nous permettre là, d'en savoir davantage.
1: Ouais, difficile de dire en quoi tout ça est lié au meurtre de la fillette. Voilà. On s'attend d'ailleurs, en terminant, Jean-François, à un procès qui est assez long. Hein?
0: Oui, les médias locaux évoquaient 3 semaines de procès. Vous l'avez dit d'entrée de jeu, on est à l'étape de la sélection du jury. Ça devrait durer quelques jours. Ensuite, déclaration d'ouverture, poursuite et défense. On devrait d'ailleurs savoir si Luciano Fratellin va donner sa version de l'histoire, s'il va témoigner. Hein? Parce que je vous rappelle qu'ici, comme aux États-Unis, on n'est jamais obligé de témoigner pour sa défense. Et donc, on sera sur place dès demain pour les déclarations d'ouverture. On aura peut-être la chance de s'en reparler.
1: Et vous suivrez ça pour nous. Merci beaucoup, Jean-François.
0: Avec plaisir. Au revoir.

0: On vous parlait la semaine dernière des 50 ans des Jeux olympiques de 1976 à Montréal. On se souvient des épreuves, mais les préparatifs de ces Jeux ont également laissé leur marque, notamment en raison de nombreux et coûteux retards au parfum de corruption. L'ingénieur Germain Bélanger et le graphiste Raymond Bellemare se souviennent de cette période effervescente et chaotique à la fois. Ces deux artisans, aujourd'hui octogénaires, ont vécu à l'époque toutes sortes de péripéties. L'installation des quelques 70 000 sièges au Stade olympique fait partie du lot. Le reportage là-dessus de Jean-François Poirier.
1: Germain Bélanger avait le mandat de fabriquer et d'installer les sièges au Stade olympique en 1976. 50 ans plus tard, le voilà qui marche au milieu de ces dizaines de milliers de pas dans un stade en rénovation. L'ex-ingénieur de Bombardier est encore épaté par le travail accompli.
2: 50 ans après une réalisation technique qui était unique et qui demeure encore, étourdissant.
1: Ces Jeux olympiques ont eu lieu dans un stade inachevé, mais ils ont été réussis grâce aux accomplissements de beaucoup d'artisans.
2: Quand on décide qu'on le fait, on le fait. Ça se fait. Il faut être prêt.
3: Oui.
2: C'est le stress, là. C'était 18 heures par jour en juin, là.
1: Germain Bélanger se rappelle trop bien que tous ces sièges ont été installés en catastrophe.
2: Imaginez, là, 79 000 sièges ici qui ont été installés en un mois. On devait avoir un an complet pour les installer.
1: S'ils ont pu être fixés à temps, c'est grâce, curieusement, à l'embauche de prisonniers à la dernière minute.
2: Mon patron, il est allé négocier avec les centres pénitentiaires pour obtenir 50 à 100 employés. C'était la meilleure qualité d'employé, je pense, point de vue présence sur le site.
3: Est-ce qu'il y a eu des évasions? Est-ce qu'il y a des gens qui sont...

0: ont disparu dans les prés.
1: Oui, on n'a jamais su combien, parce qu'on avait toujours le nombre requis le matin.
2: 3 ans avant le début des JO, Raymond Bellemare, lui, est nommé directeur en chef du graphisme du projet olympique, dans un contexte plutôt embarrassant au Québec.
3: Le matin, on se réveillait, on écoutait les médias. Bon, ça sera pas prêt à temps, ou ça va coûter très cher, ou il y a plein de corruption. C'était même gênant de dire qu'on travaillait pour les Olympiques dans certains égards.
2: Dans son atelier, Raymond Bellemare a veillé notamment à la conception du symbole à landau de chaque médaille remise aux athlètes.
3: Parmi les meilleures idées, il y en a toujours une meilleure. Il y a deux côtés, évidemment, de médaille. C'est une couronne de laurier, en fait, plus la médaille olympique. Mais j'ai été un peu déçu du rendu de... Je trouve pas que l'impression était belle, ça manque de caractère.
2: Ce diplômé de l'École des beaux-arts a aussi imaginé plusieurs affiches thématiques. L'une d'entre elles avait l'objectif de séduire un jeune public. On y retrouvait une douzaine de macarons apparaissant sur une poche de jean, identifiés spécifiquement par une sociologue.
3: Chaque macaron symbolise une préoccupation des jeunes, par exemple l'amour, la spiritualité, l'amitié, la paix.
2: Et le choix de l'un de ces macarons a provoqué un certain étonnement.
3: Le cannabis, c'était important chez les jeunes à ce moment-là. Ça, c'est curieux. Il y a des gens qui ont été très surpris que ça ait été accepté. C'était un moment très important, même si c'est seulement 3 ans. C'était motivant. On était très motivés.
2: Germain Bélanger, lui, se réjouit que son nom soit jamais associé au Stade olympique. Détenteur de 15 brevets de réalisation, il estime avoir pris son élan grâce à ce projet au début de sa carrière.
4: Ouvrez-moi ce cahier-là. Qu'est-ce que
1: c'est? J'avais mis de pancarte au-dessus de ma porte de bureau. Si ça existe, ça m'intéresse pas. C'est, comme on dit, la base de ma carrière. Pour moi, impossible à dissocier. Quand je passe dans le coin, je fais un salut.
2: Un stade olympique rempli de sièges jaunes et bleus depuis 50 ans grâce au travail de prisonniers. Germain Bélanger n'oubliera jamais que c'est grâce à eux si personne ne s'est retrouvé au banc des accusés pour ne pas avoir respecté un échéancier serré. Jean-François Poirier, Radio-Canada,

0: L'épidémie d'Ebola en République démocratique du Congo continue d'inquiéter les autorités canadiennes qui resserrent une fois de plus les mesures aux frontières. Les voyageurs étrangers qui ont visité le pays dans les 21 jours précédents se verront maintenant interdire l'entrée au Canada. L'Agence de la santé publique du Canada souhaite ainsi éviter la propagation du virus au pays, des mesures qui ne sont pas sans conséquences, notamment pour la diaspora congolaise au Canada. Ma collègue Andréane Williams se joint à moi en studio pour en discuter. Bonsoir, Andréane.
1: Bonsoir.
0: Andréane, en quoi est-ce que ça consiste exactement, ces nouvelles mesures?
1: Eh bien, à partir de 23h59 ce soir, les voyageurs étrangers qui ont visité la République démocratique du Congo dans les 21 jours précédents, comme vous le disiez, ne pourront pas entrer au Canada. Donc, concrètement, là, les transporteurs aériens vont être tenus d'interdire aux personnes visées de monter à bord d'un vol à destination du Canada. C'est une mesure qui va entrer en vigueur, donc je le disais, ce soir dès 23h59. Pour ce qui est des citoyens canadiens et des résidents permanents, ils vont pouvoir revenir au Canada, mais ils vont faire l'objet d'une évaluation de santé à leur arrivée et vont devoir se mettre en quarantaine pendant 21 jours. Il faut savoir que depuis le mois de mai, il y avait déjà des mesures en place aux frontières. Donc, les voyageurs en provenance de la RDC, de l'Ouganda et du Soudan du Sud avaient par exemple l'obligation de fournir un plan de quarantaine et on avait aussi temporairement suspendu le traitement des demandes de visa en provenance de ces pays-là. Mais là, on vient resserrer les règles. Pourquoi? Eh bien, parce que l'épidémie continue de progresser rapidement, selon ce que nous dit l'Agence de la santé publique du Canada, plus rapidement que toute autre éclosion d'ailleurs. Pour vous donner une idée, l'éclosion, elle a commencé en mai et en date du 17 juillet, on a signalé 2273 cas, dont 796 décès. En comparaison, pendant l'éclosion de 2018-2019, il a fallu 10 mois pour atteindre 2000 cas confirmés. On écoute Robert Petron-Metz, qui est responsable de la réponse humanitaire d'Oxfam en République démocratique du Congo.
2: Lorsqu'on regarde la cadence de

0: La progression de l'épidémie, elle est vertigineuse. Et cela appelle vraiment à une attention un peu particulière sur cette souche Bundibugyo. Nous devons agir dès maintenant. Si nous attendons, nous risquons d'avoir des milliers et des milliers de morts.
1: Et Andréane, ces nouvelles mesures aux frontières ne font pas l'unanimité.
2: Non, parce qu'elles ont un impact concret sur la diaspora congolaise au Canada et leurs familles, mais aussi les étudiants congolais, par exemple, ah oui. qui prévoyaient de venir étudier ici, dont certains ont déjà loué des chambres, par exemple, investi de l'argent dans leur voyage, ou encore des gens qui prévoyaient venir travailler. Donc, des travailleurs congolais qui prévoyaient venir au Canada. C'est ce que nous disait un membre de la communauté congolaise ici à qui on a parlé. Et qui disait, il y a déjà des gens qui, chez eux, ont tout vendu pour venir au Canada. Mmh. Et là, ils se retrouvent face à une situation où leur visa est suspendu, où leurs démarches sont annulées en raison des nouvelles mesures. Et donc, ça les place dans une situation très difficile. Ça crée beaucoup d'anxiété et d'incertitude. Et en plus de ça, il dit qu'il a peur que la communauté, elle soit stigmatisée. Ouais. Malgré le fait que la République démocratique du Congo, c'est un très grand pays, et que l'épidémie, elle est située dans l'extrême est du pays. C'est une zone où il y a de la violence armée, où c'est difficile d'accès. Ouais. C'est très loin de la capitale Kinshasa. Donc, le virus, même s'il se propage rapidement dans cette zone-là, il ne se propage pas nécessairement rapidement dans le reste du pays. Donc, c'est ça qu'il nous expliquait. Je vous invite à l'écouter. Il s'appelle Justin Materanias. Il est le président directeur général de la communauté congolaise du Canada, un organisme qui représente 24 communautés congolaises à travers le Canada, suivi du spécialiste des maladies infectieuses et professeur de médecine à l'Université McGill, le Dr Michael Libman.
3: Nous avons des Congolais qui font la réunification familiale. Nous avons les Congolais qui envoient leurs enfants ici pour venir étudier. Et nous avons aussi les Congolais qui obtiennent pour venir travailler ici. Ces gens-là avaient déjà obtenu leur visa. Mais à la dernière minute, les visas sont suspendus ou annulés. Alors, ça crée des frustrations. On risque de commencer à identifier que tout Congolais est porteur de virus d'Ebola.
4: La majorité des gens qui vont voyager, ils vont aller dans l'Ouest. La capitale, Kinshasa, est dans l'Ouest. Et c'est à plus que 1000 kilomètres de l'explosion. Alors, de dire Congo, c'est comme on disait, il y a une explosion à Vancouver. Si quelqu'un va à Toronto, on va le considérer comme un risque.
1: Ouais, faut pas céder à la panique non plus. Mmh. Alors, Andréane, où est-ce qu'on en est dans le développement d'un traitement maintenant?
2: Bon, eh bien, la bonne nouvelle, c'est que l'Université d'Oxford a lancé un premier essai clinique chez l'humain d'un vaccin contre la souche Bundibugyo. C'est la souche responsable de cette éclosion. D'autres vaccins et traitements avaient été développés dans le passé pour d'autres souches du virus, mais là, ils ne sont pas efficaces pour cette nouvelle souche. Donc, il y a un peu de retard. C'est ce que nous expliquaient aussi les experts à qui on a parlé. Il y a eu du retard dans le développement des traitements, mais on y travaille actuellement.
1: Andréane Williams, merci beaucoup pour ces explications.
2: Merci, au revoir.
1: Au revoir.
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1: Le travailliste Andy Burnham succède officiellement aujourd'hui à Keir Starmer comme premier ministre du Royaume-Uni. Il est le 7e premier ministre en 10 ans dans ce pays et il promet des changements profonds. On en parle avec Rania Massoud. Bonsoir Rania.
6: Bonsoir Julie.
1: Alors Rania, il a dévoilé son gouvernement et il n'en est pas à ses premières armes en politique. C'est l'ancien maire du Grand Manchester.
6: Oui, en fait, on le surnomme le roi du Nord parce que il est en fait en raison de son statut de défenseur très populaire des régions du nord de l'Angleterre, de ses affrontements aussi, ses conflits avec le gouvernement central de Londres pour obtenir plus d'autonomie, donc pour la région du nord, la région du Grand Manchester dont il était maire. Il est âgé de 56 ans, Andy Burnham. Il met souvent ses origines modestes, ayant grandi dans un milieu ouvrier dans le nord de l'Angleterre. Il s'est engagé très jeune en politique. Il a été élu pour la première fois au Parlement. Il n'avait que 31 ans. C'était aussi sous l'étiquette travailliste dans le nord de l'Angleterre également. Et puis, il fait un peu une entrée dans le gouvernement dans les années 2008-2009. Il a tenté plusieurs fois de briguer la chefferie du parti travailliste sans succès. Et donc, finalement, il quitte le Parlement en 2017 et là, il se consacre à la politique municipale dans le Grand Manchester. Et c'est là, donc, qu'il se forge une réputation au niveau national. Il a transformé, en fait, la région de

Manchester, qui avait une mauvaise image auprès des Britanniques, qui voyaient une ville violente, il y avait un taux de criminalité assez élevé. Dans les années 90, on surnommait même la ville de Gunchester, donc gun, en référence aux armes à feu, qui

0: du pays. Il appelle ça le Manchesterisme. Donc, il présente comme un modèle de croissance économique. C'est un fervent partisan, donc, comme on a dit, de la décentralisation. Il veut transférer donc le pouvoir du gouvernement central de Londres vers les villes, vers les régions. Il veut même sérieusement ouvrir une nouvelle branche du bureau du Premier ministre, donc déménager une partie de ce qui se fait au 10 Downing Street à Londres vers le nord du pays. Il promet aussi de baisser les impôts pour des commerçants et de s'attaquer aussi à la crise de logements. Il veut construire le plus grand nombre de logements sociaux depuis la Seconde Guerre mondiale. Mais ce que son parti, le Parti travailliste, espère le plus à travers ce nouveau chef, c'est de reconquérir donc l'électorat ouvrier dont une partie s'était tournée vers des partis de droite et d'extrême droite ces dernières années. Ouais. Mm-hmm.
1: Keir Starmer, lui, quitte son poste après seulement 2 ans. Et c'est un bilan mitigé qu'on peut faire de son gouvernement.
0: Oui, s'il quitte, c'est que ça n'allait pas bien pour lui, ni pour le parti qui en chute dans les sondages. Donc, la fin de mandat de Keir Starmer a été marquée par une série de mauvais jugements, en fait, à commencer par la nomination de Peter Mandelson comme ambassadeur du Royaume-Uni à Washington. Peter Mandelson, alors que Keir Starmer savait que Peter Mandelson avait des liens étroits avec le prédateur et criminel sexuel Jeffrey Epstein. Et puis, en mai aussi, il y a eu des défaites aussi dans des élections partielles, alors que c'était dans des régions qui étaient acquises pour le Parti travailliste. Et donc, tout ça a fait en sorte que son propre parti, son propre caucus, n'avait plus confiance en lui pour la suite des choses. Mais il a été aussi un des premiers ministres britanniques qui s'était le plus rapproché de l'Union européenne depuis le Brexit, surtout en matière de politique étrangère et d'économie aussi. Donc, politique étrangère, que ce soit en ce qui concerne le Moyen-Orient, l'Ukraine aussi, et son soutien infaillible à ce pays face à la Russie. Tout cela à un moment où les États-Unis montrent un désengagement envers les alliés européens. Mais sur le plan interne, son gouvernement quand même a dû faire face aussi à d'importantes crises, notamment des émeutes anti-immigration en 2024. Et donc, comme on l'a dit, la montée en puissance du parti de l'extrême droite Reform UK, dirigé par Nigel Farage.
1: Mm-hmm. Nigel Farage qui s'oppose, lui, à la nomination d'Andy Burnham comme Premier ministre.
0: Oui, il exige la tenue immédiate d'élections législatives anticipées. Il estime qu'Andy Burnham, qui donc a fait son retour finalement au Parlement récemment lors de l'élection partielle dans Makerfield, que Andy Burnham ne dispose d'aucun mandat, quel qu'il soit, comme il dit, pour gouverner le pays, surtout mettre en œuvre des changements politiques majeurs. Il surnomme le nouveau Premier ministre de grand caméléon de la politique britannique. Il se demande si les politiques d'Andy Burnham découlent d'une conviction sincère ou d'une simple ambition personnelle.
1: Mm-hmm. Alors, la question se pose, est-ce qu'il pourrait y avoir des élections prochainement en Angleterre, au Royaume-Uni?
0: Alors, Andy Burnham a dit déjà qu'il ne va pas convoquer d'élections législatives anticipées. Il a promis de s'en tenir aux engagements annoncés dans le programme du Parti travailliste à la suite des dernières élections de 2024. Mais il y a quand même beaucoup de pression sur lui, parce qu'il n'y a pas que le Reform UK qui exige des élections anticipées. Il y a aussi plusieurs groupes d'opposition, notamment le Parti conservateur également. Et il y a une pétition parlementaire aussi qui circule à cet effet et qui a recueilli près d'1 million de votes de la part de citoyens britanniques.
1: On verra bien, ça fera un début de mandat un petit peu mouvementé pour lui.
0: On va suivre ça.
1: Merci beaucoup, Rania.
0: Merci, Julie.
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0: On poursuit maintenant notre série d'été « Changer de vie » qui est présentée par les médias francophones publics. Cette fois-ci, on se rend en Belgique. C'est l'histoire d'un virage majeur motivé par l'épreuve. Après avoir appris qu'elle souffrait d'un cancer lors d'un examen de routine, Billette a décidé de ne plus attendre pour réaliser sa passion. Aujourd'hui guérie, elle s'épanouit comme humoriste. Voici ce qu'a préparé Françoise Barré.
1: À un quart d'heure de montée sur scène, Billette s'engouffre dans une petite loge. À la fois cuisine, salon, salle de réunion, tout est encombré. C'est un peu le bazar, dit-elle.
2: Un peu défoncé le fauteuil.
3: Complètement défoncé, oui. Voilà, on va se mettre là toutes les deux.
2: Oui. Celui-là. Billette, c'est un surnom. Quand j'étais petite, j'aimais bien le personnage de Bill. Mes parents ont féminisé, c'est devenu Billette.
1: C'est donc Billette, le féminin de Bill, le chien de boule dans la célèbre bande dessinée belge de

0: Aujourd'hui, je n'ai absolument plus rien à perdre. Apprendre ou à laisser, finalement, je pense que c'est beaucoup apprendre. Moi, c'est terminé, toutes ces injonctions.
1: Billette, 52 ans, stand-upeuse depuis 3 ans. Billette ou le virage complet d'une vie quand le cancer survient.
2: Bon, pour vous, je pourrais être votre mère. Pas pour vous, monsieur.
0: Je me suis pas mis en angoisse. Ah, mon Dieu, je vais mourir. Mais ça a vraiment été une étape de vie de me dire, voilà, en fait, si tu fais pas ce que t'as envie de ta vie, ben, là, ça m'a prouvé qu'elle pouvait effectivement très vite disparaître. La manière dont on est accueilli à l'hôpital est pas géniale. Les mots que les médecins utilisent, pas super non plus. En plus, j'ai eu un cancer qui n'est pas des plus glamour non plus. Donc, j'ai très facilement ri de ce qui arrivait parce que je me dis, ben, en fait, c'est cocasse, quoi. Enfin, c'est...
2: Il vient près de moi, il s'assied sur le bord du lit, puis il me dit, voilà, madame, vous avez plusieurs polypes dégénérés, c'est sûrement un cancer. Il me dit, un cancer du rectum. Waouh! On va tout de suite appeler ça un cancer du trou de vache.
1: Le temps cesse de s'écouler calmement. Il y a chez Billette comme une urgence à tourner le dos au train-train d'avant la maladie. Elle, l'éducatrice spécialisée pour enfants handicapés qui n'avait jamais questionné son dévouement.
0: Et je pense que le plus dur, finalement, c'est le regard des autres. C'est pas de vivre la maladie, c'est de la chimio, c'est vraiment compliqué. C'est l'entourage. Parce que, encore aujourd'hui, on associe cancer égale mort. Et j'avoue que j'ai eu peut-être une réaction un petit peu égoïste en me disant, ben voilà, j'ai donné beaucoup pour les gens. Ben maintenant, en fait, je vais me donner moi la chance de faire ce que j'ai envie de faire.
1: Billette décide de prendre des risques de bonheur pour elle suivre un nouveau chemin, coûte que coûte.
0: J'ai toujours voulu monter sur scène. Si je le fais pas maintenant, je le ferai jamais. Et je préfère vraiment mourir en me disant, au moins j'aurais essayé. Ok, en fait, on vit qu'une fois. Et ta vie, tu vas bien la terminer.
2: Que dans un trio de copines, il y a toujours deux belles et une moche. Là que vous êtes en train de réfléchir, les filles.
1: Billette monte sur scène pour un 3 minutes d'abord, puis un 10 minutes.
0: Le plus grand compliment qu'on m'ait fait, et c'était au début, et ça m'a vraiment motivée pour continuer. Et il y a deux petites poulettes d'une vingtaine d'années qui sont sorties en me disant, moi je rêverais que ma daronne, elle parle comme ça. Et je me suis dit, pas trop bien.
1: Cueillir la salle, s'imposer dans le stand-up, faire rire avec sa vie de mère, faire rire avec le cancer, un défi relevé chaque soir.
2: Parce que je fume aussi, effectivement, je sais pas. Oui, je sais, c'est pas bien. Faut pas fumer, je sais. 52 ans, je pense que je vous emmerde. C'est une première chose.
0: La difficulté que j'ai eue, en tout cas dans un premier temps, c'était mon âge. Parce que j'étais une jeune débutante, mais pas jeune du tout, puisque j'ai commencé à 49 ans. Pas que je me suis imposée, mais j'ai prouvé que j'avais ma place sur les plateaux. Il faut, faut dire, youhou, j'existe. On m'a toujours dit que j'étais ouais, rigolote, drôle, mais je veux dire, faire rire des amis à table et faire rire des gens dans une salle, c'est déjà pas la même chose. Le secret, c'est dans l'écriture, c'est dans la construction des blagues, c'est le fait de placer un mot à un endroit. Et donc, et c'est à force de jouer que là, on se rend vraiment compte de dire, ah tiens, quand je raconte cette blague-là dans ce sens-là, ça a plus d'impact si je la raconte dans un autre sens.
2: Et c'est vrai que j'ai une hygiène de vie déplorable, je le reconnais, voilà, c'est comme ça. Donc, il m'est arrivé quelques petites broutilles. Donc, j'explique. Donc, ça a commencé par une colono, je sais pas comment on appelle ça.
1: Billette ne vit pas financièrement de sa passion du stand-up, mais peu importe, l'adrénaline de se sentir vivante au combat vaut tous les risques pris.
0: Si on parle de choses graves qui ne sont pas digérées, alors là, on crée un malaise horrible. Sur scène, il n'y a plus rien, en fait. C'est vraiment, il n'y a plus de douleur. Comme un sportif, finalement, il y a une espèce d'adrénaline qui monte, qui vient, qui est là. Ce même sentiment de bonheur comme si j'avais couru.
1: Billette n'a plus le trac. Elle a appris lors de son traitement à négocier avec l'angoisse. Billette a changé de vie pour prendre le temps de réaliser un rêve, son rêve.
0: Moi, je viens d'une famille d'Italiens. C'est à celui qui crie le plus fort qui a été écouté. Et je me suis dit, ben, moi, j'ai toujours beaucoup crié. Ben, on n'a pas beaucoup écouté. Ben, en fait, je vais prendre un micro et vous allez écouter maintenant.
2: Ben, moi, j'ai d'abord fait 3 enfants avec un connard classique. Puis je me suis mariée. Puis j'ai fait des études. Voilà, ma vie est une tarte tatin.
0: J'ai une forme d'autorité naturelle qui fait que les gens écoutent. Et l'autodérision que j'ai par rapport à ma vie, ben voilà, c'est un combo gagnant de dire ok, on l'écoute.
1: Comme si le cancer lui avait enjoint de tout laisser pour l'intensité des planches, d'une salle et des rires d'un public.
3: C'était un reportage de Françoise Barré de la RTBF, la radio-télévision belge de la communauté culturelle française. Et demain, on va certainement reparler de ces droits de douane de 50% qui sont imposés au Canada et annoncés aujourd'hui par l'administration Trump. Je vous signale d'ailleurs que la première ministre du Québec, Christine Fréchette, vient tout juste de réagir. Elle qualifie les nouvelles menaces tarifaires d'injustifiées et de préoccupantes. Le chef du Bloc québécois, Yves-François

0: En chef, lui aussi vient de réagir. Il qualifie ces tarifs d'illégaux et d'agressions irrationnelles et nuisibles. On fera le suivi de tout ça demain. Je vous retrouve à la même heure. Je m'appelle Julie Dufresne. Je vous souhaite une excellente soirée.
1: Bonsoir, ici Mathieu Dugal. Dans quelques minutes à Moteur de recherche, après le bulletin de nouvelles. Pourquoi certaines personnes font des pauses à des endroits indus dans leur discours? Comment fonctionnent les propriétés médicinales de l'aloès? Pourquoi les pupilles se dilatent-elles quand on est amoureux? Et est-ce qu'il existe des exercices cognitifs accessibles en ligne pour prévenir ou ralentir la maladie d'Alzheimer? À tout à l'heure.

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1: Bonsoir, ici Rebecca Kwan. L'administration Trump a annoncé l'imposition de droits de douane additionnels de 50% sur un vaste éventail d'exportations canadiennes. Donald Trump affirme que les États-Unis sont victimes des mesures de représailles prises par le Canada en réponse aux droits de douane américains imposés. Hugo Lavallée, à Washington, a les détails.
2: Le président Trump a signé 3 nouveaux décrets en vertu desquels des dizaines, des centaines de produits canadiens vont être soumis à des droits de douane additionnels de 50%. La liste est longue et inclut entre autres l'alcool, certains produits laitiers, le miel, les fleurs coupées, les vêtements et les manteaux, les portes et les planches de contreplaqué, le ciment, les bâtons de hockey. Ce ne sont que quelques exemples, ça va un peu dans toutes les directions. Même les bouchons de plastique vont être ciblés par ces nouveaux tarifs. Et ce qu'il faut bien comprendre, c'est que ces tarifs vont s'appliquer même aux produits qui ont bénéficié jusqu'ici d'une exemption en vertu de l'accord Canada-États-Unis-Mexique. Et pour justifier ces tarifs, l'administration américaine fait valoir que le Canada a adopté des mesures discriminatoires envers les États-Unis. On donne en exemple le fait que la plupart des sociétés des alcools dans les provinces ne vendent plus d'alcool américain, le fait que le Canada force les constructeurs automobiles à faire certains investissements au Canada plutôt qu'aux États-Unis, et le fait que certains tarifs imposés sur les produits laitiers américains soient plus élevés que les tarifs imposés sur les produits laitiers européens. Alors, selon l'administration américaine, la valeur des marchandises qui vont être frappées par ces nouveaux tarifs correspond aux préjudices subis par les Américains dans les secteurs économiques qui ont été identifiés. On fait valoir que l'administration a fait tous les calculs nécessaires. Ces tarifs vont entrer en vigueur dans exactement 30 jours. Ici Hugo Lavallée, Radio-Canada, Washington.
1: Les feux de forêt continuent de faire des ravages au pays, notamment dans le nord-ouest de l'Ontario. Les autorités y ont été forcées d'élargir les évacuations dans certains secteurs de Thunder Bay, Dryden et Ignace. En Colombie-Britannique, les brasiers se multiplient également en raison d'une vague d'orages survenue au cours des derniers jours. Comme l'explique Francis Plourde, la situation est préoccupante, notamment à Kimberley, dans le sud-est de la province, où les habitants doivent se tenir prêts à quitter leur domicile rapidement.
3: L'alerte d'évacuation pour la ville de Kimberley dans les Kootenays, près de la frontière avec l'Alberta, a été lancée hier soir. Les 9000 habitants doivent donc se tenir prêts à quitter rapidement en raison d'un feu de près de 600 hectares qui est à l'ouest de la communauté. Le problème pour les autorités, c'est que le feu a démarré dans un secteur de montagne qui est escarpé. Les équipes au sol ne peuvent donc pas accéder directement au site. À l'échelle de la province, le ministre des Forêts qualifie la fin de semaine qui vient de se terminer de premier véritable test de la saison. La Colombie-Britannique a enregistré plus de 20 000 impacts de foudre en 48 heures au cours des derniers jours. Résultat, on compte maintenant plus d'une centaine de feux actifs, dont 40 qui ne sont pas maîtrisés. Plus de 500 personnes ont dû quitter leur domicile en raison des risques pour leur communauté, donc principalement autour du canyon du Fraser, à quelques heures de route de Vancouver. Et avec la chaleur prévue au cours des prochains jours, Environnement Canada prévoit des températures qui vont aller entre 30 et 32 degrés Celsius jusqu'à jeudi. Les autorités sont sur un pied d'alerte. Il n'y a pas non plus de pluie prévue au cours des prochains jours. Une interdiction de feu de camp est donc en vigueur pour l'ensemble de la province. Les autorités vont faire une mise à jour plus tard aujourd'hui. Ici Francis Plourde, Radio-Canada, Vancouver.
1: Les premiers jours des vacances de la construction au Québec se soldent déjà avec au moins 8 morts sur les routes, l'un des pires bilans depuis 2021. 3 personnes ont perdu la vie dans une collision dans les Laurentides et sur la Côte-Nord, un accident a fait 2 autres victimes. 3 autres accidents mortels sont survenus dans différentes villes de la province.

0: Et en terminant, les voyageurs en provenance de la République démocratique du Congo se verront interdire l'entrée au Canada à compter de minuit. Le gouvernement fédéral espère ainsi empêcher l'épidémie d'Ebola, qui a fait au moins 930 morts dans ce pays d'Afrique centrale, d'atteindre le pays. La décision d'Ottawa est accueillie avec déception par des membres de la communauté congolaise du Canada. Alexandre Lepoutre a préparé ce qui suit.
1: Nous avons accueilli cette mesure-là avec des sentiments un peu mitigés.
2: La communauté congolaise du Canada devra composer avec cette nouvelle interdiction jusqu'au 29 août. Son président, Justin Materania.
1: Le gouvernement du Canada a le droit de pouvoir protéger ses propres citoyens canadiens. Cependant, ça crée des frustrations. Nous avons des Congolais qui font la réunification familiale. Les Congolais, dans le cas des études et des étudiants internationaux.
2: L'interdiction de territoire ne s'applique toutefois ni aux citoyens canadiens, ni aux résidents permanents, mais ils devront quand même passer un test et faire une quarantaine de 21 jours s'ils reviennent de République démocratique du Congo. Ottawa veut empêcher l'arrivée d'Ebola, défend la ministre de l'Immigration, Lena Mitletch-Diab.
3: Nos buts ici est de protéger les Canadiennes et les personnes ici au Canada.
2: L'épidémie gagne du terrain en Afrique. Elle a notamment touché le Soudan, l'Ouganda et l'Est de la RDC, qui a enregistré au moins 930 morts. Le variant, cette fois, est particulièrement contagieux, explique le docteur Michael Liebman, professeur de médecine à l'Université McGill.
4: Une infection sévère, ça peut attaquer quasiment tous les organes, tous les systèmes sans traitement. On va voir une mortalité de 60% et plus.
2: Pour l'instant, il n'existe ni vaccin ni traitement pour cette souche. Lueur d'espoir toutefois, l'OMS a mené la semaine dernière le premier essai clinique d'un médicament expérimental. Ici Alexandre Lepoutre, Radio-Canada, à Montréal.
0: C'est ce qui conclut les informations. Merci d'être à l'écoute et bonne soirée à notre antenne.
5: Alors, bonsoir tout le monde. C'est lundi. Lundi, c'est courriel. Alors, je vous lis parce que c'est un peu un long courriel, mais c'est une question à laquelle on va répondre ce soir. Et je voudrais quand même le lire dans son intégralité parce que je suis pas mal sûr que ça va toucher bien des gens parce qu'il est question de maladie d'Alzheimer qui touche bien des gens et de plus en plus avec le vieillissement de la population, on peut le penser. C'est un médecin de famille qui nous envoie ceci, puis il nous raconte, c'est Martin Lanoux, qui nous raconte que sa grand-mère, elle a la maladie d'Alzheimer. On connaît les différents éléments de prévention de la démence, en rester actif physiquement, socialement, éviter l'alcool, avoir de bonnes habitudes de sommeil. Mais j'aimerais en savoir plus sur le conditionnement cognitif en neuropsychologie, puisqu'on entend souvent parler, que ce soit en prévention ou en traitement pour les patients avec un début de maladie. On entend souvent, par exemple, les sudoku, hein, mais est-ce qu'il y a davantage? Est-ce qu'il existe des exercices cognitifs accessibles pour prévenir ou ralentir cette progression de maladie d'Alzheimer? On parle, par exemple, des exercices mémo. Peut-être que vous avez vu ça passer. Il y a aussi également une chose qui est bien connue, Brain HQ. Hein, c'est un site qui semble, en tout cas, qui sort très rapidement dans les résultats de recherche quand on s'y intéresse à la question. Mais je n'en sais pas plus, nous dit-il. Eh bien, on vous a trouvé quelqu'un, Martin, pour essayer d'y voir plus clair, parce qu'effectivement, c'est assez difficile de s'y retrouver dans cette offre pour réduire, pour prévenir la maladie d'Alzheimer, entre autres au programme ce soir à Moteur de recherche.

Et ce soir, Batteur de recherche, on répond à vos questions en sciences, santé, technologie, environnement, consommation. Pourquoi les pupilles se dilatent-elles quand on pense à quelqu'un dont on est amoureux? Comment fonctionnent les propriétés médicinales de l'aloès? Pourquoi certaines personnes marquent des pauses à des endroits indus dans leur discours? Je me sens pas du tout visé par cette question. Et finalement, oui, est-ce qu'il existe des exercices cognitifs gratuits, payants, en ligne ou autres pour prévenir ou ralentir la progression de la maladie d'Alzheimer?

0: qui est en vacances ou pas, qui est en train de s'endormir ou pas, qui est en train de faire la vaisselle ou pas. Alors, c'est inclusif, moteur. Et c'est la belle équipe estivale qui poursuit son travail. Des stacanovistes de la radio, littéralement, qui sont en studio avec moi. On lâche pas et on va comme ça, littéralement, faire le pont. Mais pas en ne travaillant pas. En travaillant jusqu'au retour le 18 août prochain. Donc, cette belle famille réunie ce soir comprend Langis Michaud, optométriste, prof titulaire à l'Université de Montréal. Bonsoir, Langis.
1: Bonsoir, Mathieu.
0: Quelle intéressante question à laquelle vous allez répondre.
1: Ça m'a rappelé mes années universitaires.
0: Ben oui, hein?
1: Ben oui.
0: Ça arrive souvent à ce moment-là.
1: Ça arrive souvent à ce moment-là. Et littéralement, j'étais au Café Campus avec un de mes bons copains.
0: Ah, vous
1: étudiant en optométrie. Et il y a deux demoiselles qui viennent nous voir. Et durant la conversation, il y en a une des deux qui m'a posé exactement cette question-là.
0: Ah, ouais.
1: Est-ce que quand on se sent bien avec quelqu'un, nos pupilles dilatent, ben là, je commence à...
0: Est-ce que cette demoiselle est devenue votre femme?
1: Non,
0: ça aurait été une belle histoire.
1: Ça aurait été
0: vraiment une belle histoire.
1: Mais
0: là,
1: c'est la deuxième question qui était plus intéressante encore, c'est après avoir expliqué très, très naïvement, avec du haut de ma connaissance de troisième année en optométrie, elle me pose la question, elle dit, est-ce que j'ai les pupilles dilatées?
0: Mais en tout cas... Il y a des phénomènes qu'on comprend très bien d'ailleurs,
1: exact,
0: pour expliquer ça.
1: Tout
0: vous allez
1: fait.
0: Voir qu'effectivement, si vous rencontrez quelqu'un qui vous regarde avec les pupilles dilatées, bon, ça peut être plusieurs raisons, mais ça peut être aussi parce que cette personne a un petit béguin. Alors, on va en parler tout à l'heure. On a Agathe Toupoula-Cabola avec nous ce soir. Bonsoir, Agathe.
2: Bonsoir.
0: Je lisais vos notes puis je me dis, mon Dieu, je me sentais un petit peu visée.
2: Mais vous savez quoi, moi aussi?
0: Ah,
2: puis vous allez voir qu'on est
0: Dieu.
2: Plusieurs
0: okay. On est pas tout
2: à
0: seul.
2: Sentir visé.
0: C'est difficile parce que des fois, les mots, ça se bouscule dans la bouche. Puis il y a des choses qu'on s'apprête à dire. Puis à un moment donné, c'est pas ça qu'on veut dire. Puis là, la phrase est commencée.
2: Mm-hmm.
0: Donc là, faut revenir en arrière. C'est la radio en direct. C'est
2: exactement.
0: Aussi ça. Alors voilà, on va parler des pauses indues dans le discours. On a aussi notre collaboratrice Valérie Borde, conjointe dans notre studio de Québec. Bonsoir, Valérie.
3: Bonsoir, Mathieu.
0: Valérie, c'est des choses qui arrivent, je dirais, régulièrement, puis à plus forte raison dans des émissions qui durent longtemps. C'est un peu, j'oserais dire, la rançon de la gloire, parce qu'une émission qui dure longtemps, ben il y a des collaborateurs qui viennent, puis qui partent, puis des gens dont les vies changent et tout ça. Et donc, ce sera ce soir. Votre dernière chronique avec nous, Valérie, je voulais vous dire que je vous comprends, parce que la vie change, mais... Je vais beaucoup m'ennuyer de vous.
3: Ben, Mathieu, je suis désolée de partir parce que moi aussi, je vais quand même beaucoup m'ennuyer de vous, mais je vais continuer à vous écouter. Puis je vais toujours penser à l'accueil et l'équipe tellement fine de moteurs de recherche. Ça, c'est quelque chose que les auditeurs ne voient pas, mais je tiens à signaler à tout le monde qui nous écoute en ce moment qu'il y a une équipe absolument formidable qui travaille pour moteurs de recherche.
0: Ben voilà, ça attire des gens comme vous. Puis écoutez, je vous ai vu quitter l'actualité là, il y a quelques mois, je crois, ou quelques années.
3: Oui, quelques mois.
0: Ben c'est ça. Puis là, je me disais, oups, peut-être qu'on est les prochains sur la liste. Mais vous arrêtez pas, hein, parce que vous êtes co-directrice du centre Déclic, puis vous continuez à faire de la vulgarisation scientifique, puis vous êtes très impliquée dans d'autres domaines. Puis on vous remercie infiniment d'avoir participé pendant 4 ans. Vous avez commencé au mois de juin 2021. Valérie, et je suis honoré d'avoir pu faire de la radio avec vous pendant toutes ces années. Ça a été vraiment un réel bonheur.
3: Honneur et plaisir partagé.
0: Merci Valérie, on se reparle dans quelques minutes pour parler de l'ALOS. Et je vous présente notre invitée du jour en studio avec nous, Sylvie Belleville, professeure à l'Université de Montréal, chercheure à l'Institut de gériatrie, titulaire de la chaire de recherche du Canada en neurosciences cognitives du vieillissement et plasticité cérébrale. Bonsoir Sylvie Belleville.
4: Bonsoir.
0: Sylvie, vous nous disiez tout à l'heure, avant d'entrer en onde, que vous avez des bonnes nouvelles sur le front de la recherche que vous menez actuellement. Parlez-nous de ça, là.
4: On est très actifs actuellement pour essayer de comprendre les sous-bassements neurobiologiques de la réserve cognitive. Donc ça, c'est vraiment quelque chose qui nous excite. On aura peut-être des bonnes nouvelles au niveau du financement, donc on attend. Ça, c'est toujours le nerf de la guerre. Et puis, il y a une grande conférence aussi, la grande conférence sur l'Alzheimer qui va avoir lieu là à Toronto en juillet, où on pour présenter des données très intéressantes sur un programme de prévention de la maladie d'Alzheimer, Santé Cerveau Pro, et d'autres programmes, Lucie notamment, et puis...
0: dont on va parler d'ailleurs ce soir. Il y a vraiment de bonnes nouvelles sur le front de la lutte à l'Alzheimer, donc on comprend de plus en plus comment la maladie se crée, comment elle progresse.

0: des déterminants génétiques, mais évidemment, comment l'environnement, les habitudes de vie vont contribuer à faire apparaître ou pas. Hein?
1: Les facteurs de neuroprotection. Ouais, ouais. Les facteurs de neuroprotection, je pense que c'est ça qui est aussi très intéressant.
0: Et c'est ce dont on va parler ce soir, grâce aussi à la question de notre auditeur Martin Lanoux. Bienvenue parmi nous, Sylvie Belleville.

0: Ce soir, on pourrait ajouter « Ce soir, l'amour est dans tes yeux parce que tes pupilles sont dilatées hein, », parce que c'est un peu l'objet de la question de notre auditrice. Blandine Castonguay, qui est en troisième secondaire à la polyvalente des 80 de Saint-Félicien. On salue d'ailleurs tout le monde qui nous écoute au Lac-Saint-Jean. Docteur Langis Michaud, optométriste, professeur titulaire à l'Université de Montréal. J'ai bien hâte de vous entendre là-dessus parce que je pense qu'on va vendre la mèche, c'est vrai.
1: C'est vrai.
0: Quand on tripe sur quelqu'un, pour reprendre la nomenclature populaire, on a les pupilles souvent très dilatées, puis c'est pas de notre faute.
1: Notre cerveau prend le contrôle de notre corps.
0: Voilà. C'est quoi le rôle de la pupille dans l'œil, Langis?
1: Bon, c'est un rôle essentiel. Hein? C'est un peu comme une lentille de caméra qui va nous permettre de régler la quantité de lumière à laquelle notre œil est exposé. Donc, quand il y a beaucoup de lumière à l'extérieur, notre pupille va se constricter avec un muscle qu'on appelle le sphincter de la pupille. Donc, la pupille se ratisse pour limiter la quantité de lumière. Sinon, si on avait trop de lumière, notre rétine serait comme lavée de photons, puis on serait plus fonctionnel. Au contraire, quand l'éclairage est réduit, par exemple en pénombre ou en noirceur, la pupille va s'élargir pour donner un maximum de photons, le peu qui reste, et un maximum d'informations, dans le fond, à la rétine pour nous permettre de voir. Donc, et ça, c'est un équilibre fragile qui s'ajuste aux microsecondes. Hein. Pensez à votre biceps et votre triceps. C'est deux muscles antagonistes. Donc, quand un se contracte, l'autre se dilate, se relaxe. Et donc, la pupille, le sphincter et le dilatateur de la pupille sont exactement en opposition aussi. Ils sont toujours, toujours en équilibre selon la quantité de lumière à laquelle on est exposé.
0: Il faut dire que pour nos pupilles, c'est un réflexe automatique. En fait, c'est une fonction réflexe.
1: Oui, c'est une fonction réflexe parce que au niveau du système nerveux, on a deux grandes composantes. Le système sympathique, le système parasympathique. Sympathique, ça ne veut pas dire qu'il est plus agréable que l'autre. Là. Sympathique, c'est ça contrôle simplement les fonctions qu'on n'a pas besoin de penser. Donc, ça va accélérer le rythme cardiaque, ça va dilater les bronches quand on est prêt à l'action.
0: Là. Ça, c'est pratique.
1: Quand on stresse.
0: Excusez-moi, il faut que je contracte mes bronches. Excusez-moi, mon cœur. Vas-y, va plus vite, mon cœur. Ça serait
1: admettons là, que quelqu'un qui veut attaquer le studio ici, automatiquement, le sympathique va nous défendre. Ça va inhiber la digestion parce que c'est pas le temps de digérer pendant qu'on est en panique. Ça va libérer l'adrénaline et d'autres hormones du stress et ça va dilater les pupilles parce qu'à ce moment-là, il faut améliorer notre vision périphérique pour reconnaître tous les dangers qui sont là. Le parasympathique, lui, paraît complètement.

0: Moins on en voit, le mieux c'est. Et donc, plus notre cerveau est en relaxation, mieux c'est à ce moment-là.
1: Comme on dit, c'est « chillax ».
0: Exactement.
1: Ah, c'est ça. Pardonnez-moi. Guy Bertrand n'est plus ici. Je pense que maintenant, je peux le faire. Mais pour revenir donc à la question de notre auditrice, en pensant donc à une personne qui nous est chère, les pupilles se dilatent, c'est quand même pas parce que notre vie est en danger. Qu'est-ce qui se passe?
0: Ben, en fait,
1: on le veut pas. On le veut pas non plus.
0: Mais bon, ça fait plus de 50 ans que le lien entre les réflexes pupillaires et les émotions sont étudiés parce que comme on ne peut pas contrôler vraiment notre réflexe pupillaire, c'est un biomarqueur de notre état d'activité mentale, de changement d'état mental. Par exemple, quand vous vous concentrez sur une tâche cléricale, votre pupille va dilater aussi. Donc, c'est automatique. Les changements de la répartition de l'attention et de la consolidation de la perception sont aussi des éléments qui vont faire bouger la pupille comme telle. Donc, comme on l'a dit, le système sympathique, c'est prêt à l'action, tout ça, mais ça ne se limite pas au stress. Il va aussi réagir aux émotions fortes. Et on sait que l'amour, ça peut être une émotion forte comme telle. Et il y a différentes parties du cerveau qui vont être impliquées à ce moment-là. La première, c'est l'amygdale. L'amygdale, c'est une petite structure en forme d'amande qui est située dans le lobe temporal du cerveau, qui est un détecteur émotionnel. Donc, lui, il va nous dire, bon, est-ce que ce qu'on entend, ce à quoi on est exposé, ce qu'on voit, est-ce que c'est une menace, une récompense, une émotion forte? Et ça va préparer notre corps à réagir en conséquence.
1: Un détecteur d'émotion.
0: Un détecteur d'émotion. Le striatum, après ça, lui, il va s'activer quand quelque chose nous fait plaisir. Comme penser à quelqu'un qu'on aime, ça va aussi préparer le corps à l'action. Puis, bon, on définit pas nécessairement l'action à ce moment-là. Et après ça, on a le locus ciruleus, noradrénergique. Donc, c'est un petit noyau qui est situé dans le tronc cérébral, le pont, qui, lui, va produire la noradrénaline, qui est une hormone qui va influencer d'autres parties du cerveau, qui va déclencher l'état d'alerte, l'éveil attentionnel, donc c'est pas le temps de tomber endormi quand on est en amour, les émotions intenses, des situations nouvelles, incertaines, exigeantes, mais quand on vient de rencontrer quelqu'un, ça répond à tout ça. Et il y a toutes les neurones qui réagissent à la dopamine. La dopamine, c'est l'hormone du plaisir, donc tout ça vient ensemble.
1: Ce que vous nous dites, c'est comme une espèce de phénomène de boucle ou de cascade. Là, il y a plein de systèmes qui entrent en ligne, qui s'activent.
0: Ça commence par l'amygdale qui dit, on a une émotion.
1: Ouais.
0: Après ça, le striatum nous dit, ouais, je pense que c'est une bonne émotion. Ouais, ouais. Je pense que j'aime ça, cette affaire-là. Et après ça, là, les neurones vont libérer la dopamine. Là, déjà, on est dans un état de bien-être et ça renforce le lien émotionnel. Et après ça, la noradrénaline va, parce que la dopamine est un précurseur de la noradrénaline, va se libérer pour renforcer le rythme cardiaque et l'excitation augmente. Là, notre pulsation cardiaque augmente. On fait pense à quelqu'un qu'on aime, là, puis là, après ça, le corps, il rentre en action.
1: Tu vois la personne passer. Puis là,
0: exact. Okay,
1: ouais.
0: Mais tout ça, c'est biologiquement utile parce que ça renforce les liens avec les gens qu'on aime, avec nos proches. C'est le soutien de l'attachement humain parental, de l'amitié et de la fidélité émotionnelle. Et tout ça, en même temps, la nature est bien faite. Le cortex préfrontal est inhibé.
1: Ouais, mais là, généralement, on nous dit que c'est pas toujours des bonnes nouvelles que le préfrontal soit inhibé.
0: Non, mais ça veut dire que nos émotions nous font réagir.
1: Prennent le dessus sur la logique.
0: La logique. Ah, on n'a pas le temps de raisonner. Je t'aime et je vais penser aux conséquences après.
1: Oh. OK, fait que c'est ça qui se passe.
0: C'est ça qui se passe.
1: C'est compliqué, finalement. Hein, c'est compliqué.
0: Exactement.
1: Mais en présence donc d'une personne d'intérêt, vous n'avez pas encore dit, notamment, là, ce qui se passait avec notre dilatation pupillaire. La personne, là, quand elle nous voit, comment elle réagit face à ça?
0: Nous, la pupille va dilater, puis on ne peut pas tout à fait contrôler ça. Maintenant, est-ce que nous, on peut reconnaître que la pupille est dilatée? Ben, ça dépend de combien proche je vais être de vous. Ça dépend si j'ai été entraîné à faire ça. Donc, ça ne va pas avant l'adolescence qu'on est capable de reconnaître ces signes-là là, qui sont un peu passifs. Là. Un bébé, il va reconnaître des choses, mais
1: c'est
0: pas encore
1: développé. Une fois que tu le sais, c'est sûr que tu es peut-être plus sensible à le détecter.
0: Ben, au niveau de l'adolescence, c'est aussi les premiers émois. Donc, c'est pour ça que c'est un peu logique qu'on commence à détecter ça. Mais c'est toujours quelque chose qui est intuitif. Et ça dépend beaucoup des expériences qu'on a eues puis de la façon qu'on a fait notre apprentissage aussi au niveau de nos émotions, comment gérer nos émotions.
1: Ben là, vous nous disiez tout à l'heure que le sympathique, on n'y peut rien. Là, c'est

0: comme ça part, puis je veux dire, t'es un peu esclave de la chose. Est-ce qu'on pourrait devenir vraiment là, mais une espèce de maître du contrôle de ses émotions et ainsi contrôler la dilatation ou pas de nos pupilles?
1: Oui. Il y a Valérie Kenner qui a étudié ça et qui a publié en 2017 un article intéressant là-dessus. Elle a lié pour la première fois l'intensité de l'effort mental nécessaire pour réguler les réponses émotionnelles et le succès de ce contrôle-là. Alors, c'est un mécanisme en deux volets, deux composantes temporelles distinctes qui dépendent un de l'autre. Et il y a des exercices de pleine conscience, des techniques de régulation émotionnelle qui peuvent réduire l'intensité globale de l'activation sympathique, donc éventuellement diminuer le réflexe, mais c'est plus soft comme littérature.
0: Okay.
1: Là, honnêtement, là, vous pouvez méditer longtemps méditation consciente, là, le mindfulness, là, pour le parler en français.
0: Le veut-on vraiment? Peut-être que dans le fond, ça fait partie d'une bonne technique de séduction.
1: Ben, si on avait tous les pupilles dilatées, à un moment donné, le monde serait probablement meilleur qu'est-ce qu'il est maintenant.
0: Wow! Je vais la garder, celle-là. C'est sûr que ça peut avoir des connotations autres, mais quand même, dans pris du bon côté, c'est quand même quelque chose.
1: Ben, ça veut dire qu'on est en état de bien-être, de bonheur, puis qu'on veut juste du bien avec les gens qui nous entourent.
0: Blandine Castonguay, merci pour votre très bonne question. Franchement, ça nous permet de découvrir toutes sortes de choses, puis on se rend compte que c'est quand même compliqué. Hein, triper sur quelqu'un. Pourquoi les pupilles se dilatent-elles quand on pense à quelqu'un dont on est amoureux? Merci beaucoup d'y avoir répondu, Dr. Langis Michaud.
1: Merci à vous.
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0: On revient avec cette question de notre auditeur Martin Lanoux, que je résume ainsi. Est-ce qu'il existe des exercices cognitifs accessibles pour prévenir ou ralentir la progression de la maladie d'Alzheimer? Il nous parlait notamment des exercices mémo, également d'un site internet qui s'appelle Brain HQ. Est-ce que ça vaut la peine? Est-ce qu'il y a de bonnes sciences qui soutiennent les prétentions de ces exercices-là? On en discute avec Sylvie Belleville, qui est professeure à l'Université de Montréal, chercheure à l'Institut de gériatrie, titulaire de la chaire de recherche du Canada en neurosciences cognitives, du vieillissement et plasticité cérébrale. Rebonsoir, Sylvie Belleville.
3: Bonsoir.
0: Il doit en avoir vraiment encore plus que ce que nous en connaissons, ces exercices-là, ces méthodes qui disent muscler votre cerveau. Est-ce que vous êtes tanné de voir ça comme chercheur un peu partout puis utilisé à toutes les sauces?
3: Non, mais c'est sûr qu'il faut que ce soit des méthodes qui soient validées. Il y en a qui sont validées.
0: Hein?
3: Moi, mon inquiétude, c'est que je trouve qu'il n'y en a pas assez, en fait, qui sont accessibles. Je trouve vous savez, il y a des gyms pour aller faire de l'activité physique. Ce serait bien aussi que les personnes âgées puissent avoir accès à des activités qui sont cognitivement stimulantes, oui.
0: Qu'est-ce qui est bien soutenu par la littérature scientifique dans tous ces sites puis ces exercices puis les applications qu'on nous propose?
3: Écoutez, peut-être la première chose que je voudrais dire, c'est comme quand on regarde deux pilules blanches n'ont pas nécessairement le même ingrédient actif à l'intérieur. Mm-hmm. Mais c'est la même chose pour les interventions. Effectivement, deux interventions, on peut appeler ça des interventions ou du brain training, mais ce n'est pas nécessairement la même chose. Elles sont très différentes. Et on va généralement distinguer des interventions qu'on va appeler stratégiques. Donc, on enseigne des stratégies aux gens pour mieux mémoriser, par exemple, pour contrôler leur attention. Donc, ça demande beaucoup de méthodes. Ta cognition, donc connaître un peu notre pensée, avoir du feedback, etc. Ça, c'est quelque chose qui est très difficile de mettre sur un site web. Donc souvent, comme Mémo, par exemple, monsieur parlait de Mémo, ça c'est un programme que notre équipe, on a développé, qu'on a validé. Ce sont des programmes d'intervention en face à face, donc la personne va travailler avec un neuropsychologue, en petit groupe, on va donner des nouvelles stratégies pour encoder pour, par exemple, se souvenir que mon nom, c'est Belleville. Et là, on peut faire le lien entre une ville, des grands buildings dans mes grands yeux, parce que j'ai des grands yeux, ce type de choses. Hein. Donc, on va donner des stratégies comme ça qui font en sorte que la personne, dans la vie de tous les jours, elle se sent pas larguée, elle se sent en contrôle.
0: C'est comme des trucs, là, vous faisiez le lien avec les gyms. C'est comme, par exemple, un entraîneur qui va remarquer, par exemple, que notre démarche, c'est pas optimal, puis que ça va probablement empirer ce petit problème-là qu'on a au genou, ils vont nous dire, essaie de faire ta foulée différemment. C'est un peu ce que vous faites avec mes mots.
3: Oui, c'est un peu ça. C'est en fait de dire la mémoire, elle est moins automatique quand on vieillit. On a besoin d'aider ce qu'on appelle la phase d'encodage, la phase de mise en mémoire, et on va donner des stratégies. Ça, c'est différent de ce qui se fait dans les sites web, qui sont souvent une approche qu'on va appeler plus par processus, c'est comme ça qu'on l'appelle, c'est-à-dire que les gens vont faire des exercices de façon répétée. Donc, par exemple, vont voir des cibles apparaître, essayer de réagir rapidement aux cibles ou faire de la mémoire de travail, c'est-à-dire mémoriser des très courtes séries d'items ou de chiffres ou de localisation dans l'espace. Et ça, c'est comme si ça travaillait musculairement, si on veut.
0: C'est vraiment des exercices littéralement. C'est comme si on fait des poids là, avec biceps.
3: Exactement.
0: Tout ça, là, c'est des fonctions très précises là, sur lesquelles ça va avoir un effet.
3: Exactement. On travaille sur la fonction qu'on veut améliorer et on pense qu'à force de répéter, ça va s'améliorer. Donc ça se fait bien par le web. Mais
0: oui, allez-y, pardonnez-moi.
3: Le problème, je dirais, avec ce type d'entraînement, qui fonctionne bien en fait, il y a beaucoup d'études, même des méta-analyses qui ont montré que si on fait ça, pour la plupart de ces entraînements-là, on a effectivement la fonction entraînée s'améliore.
0: On parle de quel type là, d'application ou de programme? Là, on a mentionné par exemple Lucie tout à l'heure ou Brain HQ dont nous parlait notre auditeur. Est-ce que ça, c'est des choses qui sont bien validées?
3: Je vais parler de Lucie tout à l'heure parce que c'est un autre champ. Brain HQ, c'est validé, oui. Brain HQ, c'est intéressant parce que il y a eu une grande étude très bien faite, essais contrôlés randomisés, etc., avec des interventions laboratoires faites par les chercheurs. Et ce que Brain HQ a fait, et ça, ils ont montré des effets extraordinaires, des effets tout de suite après sur la cognition, mais même des effets qui se sont maintenus plusieurs années, 10 ans plus tard.
0: Ah oui, à ce point?
3: À ce point, très impressionnant. Et nous aussi, vous savez, Mémo, on a montré des effets 5 ans plus tard. Et ce qu'on pense, c'est parce qu'on doit déclencher quelque chose, une espèce de mécanisme de les gens se sentent plus en confiance, vont aller chercher davantage dans le web parce que...
0: Donc, c'est une façon d'empouvoirer, de donner en fait une prise aux gens sur savoir ce qu'on doit faire pour améliorer sa mémoire.
3: Oui, probablement qu'il y a de ça, effectivement. Donc, donner confiance aux gens, leur donner confiance qu'ils sont capables de continuer à apprendre, d'apprendre d'autres choses. Ça leur ouvre tout un tas de perspectives. Je pense que c'est ça qui fait qu'il y a des effets à si long terme. Et donc, oui, les effets sont très intéressants. Et Brain HQ, ce qu'ils ont fait, c'est qu'ils ont pris le programme puis ils en ont fait quelque chose de ludique, de fun, parce que ce qu'on fait, nous, comme chercheurs, c'est jamais vraiment bien.
0: Il faut le ludifier là, pour que les gens aient du plaisir, carrément. Ouais,
3: et donc, oui, il y a beaucoup de données, lumosité, entre autres, happy neurone. Il y a quand même pas mal de programmes qui existent, qui ont des données. Je pense qu'en général, on le voit sur le site. Il faut bien regarder ce que les gens vont dire sur les sites web. Il faut faire attention, je dirais, aux prétentions. Parce que ces exercices-là vont améliorer la fonction entraînée. Mais après, ça ne veut pas nécessairement dire qu'on va être meilleur pour mémoriser des noms. On va être meilleur pour des choses qui sont proches, qui sont très similaires.
0: C'est difficilement transférable. C'est qu'on va avoir des apprentissages qui vont être dans des colonnes très précises.
3: Des colonnes très précises.
0: Il y a Lucide dont vous disiez qu'il est assez différent parce que c'est un programme qui offre des informations suivies avec des coachs, nutrition, activité physique et tout ça. Ça semble beaucoup plus englobant, ce programme-là, Lucide,
3: oui.
0: Non?
3: Oui, c'est parce qu'en fait, il y a toute une littérature qui montre qu'il y a plusieurs facteurs qui sont associés à la maladie d'Alzheimer. Là, on a parlé de la stimulation cognitive, mais l'activité physique aussi, l'isolement social, vision-audition, a été associé aussi à un risque accru de maladie d'Alzheimer. Tout ce qui est santé vasculaire, métabolique, mais aussi la diète, le sommeil, tout ça. Donc, Lucie, ce qu'ils font, et nous, on a développé aussi un programme qui s'appelle Santé Cerveau Pro, qui est un peu similaire, différent, mais un peu similaire, c'est d'essayer d'amener les gens à comprendre sur quoi ils peuvent agir, comment agir pour changer leur style de vie, pour avoir adopté de meilleures habitudes de vie.
0: Mais c'est deux choses, parce que notre auditeur nous signalait que là, sa mère, elle a eu le diagnostic. J'imagine que c'est pas le même type d'intervention que quand on est en prévention puis qu'on dit aux gens là, si vous voulez pas la développer parce que peut-être vous avez des prédispositions génétiques, va falloir faire quelque chose d'autre. Est-ce qu'on est vraiment dans deux types d'interventions complètement différentes?
3: Moi, mon opinion, c'est que ces facteurs-là

0: agissent tout au long du parcours. Mais la façon dont on va améliorer, par exemple, ou stimuler cognitivement, ou la façon dont on va stimuler au niveau social, ça va être très différent si une personne est plus en prévention, versus une personne qui a une démence qui est très atteinte. Ouais. Mais on l'a bien vu dans la COVID, il y a beaucoup de gens qui étaient qui commençaient à avoir une démence et le manque, la réduction en activité physique, le fait d'être plus stimulé, le fait de ne plus avoir ses proches, ces gens-là ont décliné très rapidement. Uh-huh. Donc, on pense que même quand on peut agir à tous les niveaux.
1: Ouais. On mentionne souvent, quand on parle d'Alzheimer, les programmes, puis les suivis, puis les choses très liées au fait que cette maladie-là s'est déclarée, puis bon, là, il faut jouer sur ces facteurs. Quand on regarde tout ce qui sont les déterminants, on parle beaucoup d'activité physique, on parle beaucoup d'environnement social. Est-ce qu'il ne faudrait pas aussi souligner davantage que c'est pas simplement des petites applications là qui vont nous donner une protection, mais que c'est une vie sociale épanouie, puis le fait d'être en forme, puis d'aller marcher, puis de voir des gens, puis de lire, puis dans le fond que notre cerveau soit pas toujours en train de faire la même affaire.
0: Absolument. Il y a beaucoup d'intérêt actuellement pour ce qu'on appelle les approches écologiques qui disent qu'en fait, la cognition, elle est favorisée par la participation à différentes activités. Et puis, la vie ordinaire, elle offre énormément de possibilités d'enrichissement cognitif, social, physique, etc. Et que on peut agir aussi en agissant sur les activités quotidiennes. Et nous, par exemple, on travaille avec dans un laboratoire vivant à Côte des Neiges où on va travailler avec la bibliothèque pour essayer d'enrichir les activités qu'on offre aux personnes âgées pour les rendre plus cognitivement.
1: Et peut-être dire aux gens aussi, n'ayez pas peur d'essayer des choses à l'extérieur. Tu sais, je sais pas. Je dis n'importe quoi, là. Si ça vous tente de commencer la poterie à 70 ans, faites-le. Si ça vous tente d'aller dans un groupe de pétanque,
0: absolument.
1: Donc, de se donner la possibilité de sortir de son cocon. Là.
0: Oui, il y a des études qui montrent en fait que des activités qui sont cognitivement stimulantes, des activités de loisirs cognitivement stimulantes. Alors, dans cette étude-là, auquel je pense, qui s'appelle Synapse d'ailleurs, ils avaient appris la photographie numérique et ils avaient appris comment faire de la menuiserie. Et on a montré des effets à la fois sur le cerveau, sur la cognition, etc. Donc, ça sort les gens de leur zone de confort. Ils apprennent autre chose. Nous, on a utilisé aussi, on a une étude, on va montrer les données cet été avec des données très intéressantes chez des personnes avec à risque de maladie d'Alzheimer où le fait d'apprendre la musique, d'apprendre l'espagnol, donc apprentissage de langue, seconde et musique, favorisait aussi la cognition chez ces personnes-là. Donc, il y a diverses façons de stimuler les gens, pas juste des programmes comme ça.
1: Puis la bonne nouvelle là-dedans, là, on va le dire en terminant, c'est que généralement, ces activités-là, c'est le fun. Non, mais au bout du compte, là, tu le fais parce que ça te fait du bien.
0: Oui.
1: C'est ça aussi qu'il faut dire. On aurait pu en parler, j'en suis sûr, pendant encore plusieurs minutes. J'espère qu'on pourra vous réinviter, Sylvie Belleville. Merci beaucoup à notre auditeur, Martin Lanoux, de nous avoir envoyé cette question. Je rappelle, Sylvie Belleville, que vous êtes professeure à l'Université de Montréal, chercheure à l'Institut de gériatrie, titulaire de la chaire de recherche du Canada en neurosciences cognitives, du vieillissement et plasticité cérébrale. Merci d'être passé en studio.
0: Merci.
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1: On a eu un petit appel, mais en fait, c'est pas un appel, c'est une mère qui a enregistré sa fille, qui voulait nous poser une question. Puis écoutez bien, la question, c'est assez c'est très mignon et c'est très vertigineux en même temps.
3: Bonjour, Moteur de recherche. Je m'appelle Anne et j'ai 8 ans. Je voulais écrire une lettre aux extraterrestres. C'est quoi l'adresse de la Terre?
1: L'adresse de la Terre. Et elle nous a envoyé aussi une belle carte, parce qu'elle a fait une carte, puis là, elle a dessiné le système solaire, puis la Terre, puis là, elle a mis sur la Terre, elle a mis un petit phylactère, puis là, elle a dessiné sa rue avec la localisation de sa maison sur la rue. En tout cas, bref, si jamais on arrivait à entrer en contact, comment on leur dirait, c'est par là, c'est la Terre. On a déjà fait une question comme ça avec Farah Alibé, ingénieur en aérospatial, qui nous avait expliqué comment se déplacer dans l'espace quand on n'a pas ni nord, ni sud, ni est, ni ouest. Mais là, c'est

0: spécificité-là sur la Terre dans l'univers, on est où? C'est quand même une très, très bonne question. Alors oui, on va vous trouver quelqu'un. Il y a sûrement un grand spécialiste qui va venir ici en studio pour y répondre. On a aussi une autre question d'un jeune auditeur. C'est Édouard Gay-Simoneau de Saint-Jean-Port-Joli qui dit qu'il a 9 ans et qui aimerait savoir pourquoi, quand on devient grand, on arrête de grandir. Hein? C'est... Qui c'est ça? Hein? On va vous trouver quelqu'un. Édouard, il y a Noah Banville, une question qui me trotte dans la tête depuis longtemps. Est-ce possible que nous assistions tranquillement à l'unification ou un changement des disciplines traditionnelles en sciences pures et appliquées, maths, physique, chimie, biologie, par la multiplicité des travaux en recherche disciplinaire, transdisciplinaire? On peut penser au prix Nobel de physique 2024 qui a été donné à un travail sur l'IA, encore l'émergence de programmes d'études qui semblent entre deux disciplines, par exemple la biophotonique à l'Université Laval, les sciences quantiques, par exemple. Très bonne question, Noah Banville. Effectivement, ça pose beaucoup de questions épistémologiques même sur la manière dont on crée la connaissance, puis c'est quoi aussi la connaissance. Véronique Pinard, est très contente que j'ai cité la pièce « Les voisins » il y a quelques semaines à l'émission. Alors, on a des amateurs de cette grande pièce qui a marqué le théâtre et la télévision québécoise. Elle renchérit sur la question des frontières dont on parlait. La chronique sur les frontières terrestres m'a rappelé une question que je m'étais posée il y a quelques semaines alors que je faisais du vélo sur la route 138 près de Trois-Rivières. Je me suis demandé comment les premiers colons décidaient de l'emplacement et l'orientation des rues et des maisons. Quels étaient les critères qui orientaient leurs décisions? S'il y avait des personnes attitrées? Comment on faisait le cadastre finalement quand on avait peu de choses pour le faire. Anthony Kelso, je suis un auditeur régulier de votre émission. J'aime beaucoup les discussions que vous animez. Ce soir, une question m'a tracassé d'esprit. J'ai pas réussi à trouver de réponse satisfaisante en ligne. On entend souvent dire que les clémentines, c'est le fun d'avoir ça comme tracasserie, que les clémentines sont des fruits sans pépins. C'est vrai la plupart du temps. Toutefois, il m'arrive de trouver, entre guillemets, des batchs où les pépins sont étonnamment nombreux. Ça me surprend d'autant plus que selon mes recherches, les arbres qui produisent les clémentines sont stériles. Bref, qu'est-ce qui se passe avec les arbres stériles qui produisent des batchs de clémentines pleines de pépins? Hein? C'est aussi ça, moteur de recherche. Il y a Pascal Lemaire qui a recueilli la question de Siméon, c'est son neveu. Pascal Le, donc c'est sa tante. Est-ce que le rire est unique à chaque personne? Ça, c'est pas mal pour vous, ça, Agathe.
1: Mais oui.
0: Ah non, mais
1: si on en a parlé, il y a pas si longtemps.
0: Ben oui, on l'a fait, mais oui. Mais la particularité du rire.
1: Ça m'intéresse.
0: Ouais. Elle dit, j'adore votre émission et l'accès aux rediffusions. Elle me tient compagnie dans mes longs déplacements, comme lorsque je me rends chez mes neveux et nièces à l'autre bout de la province. On termine avec Joanie Gagnon. Lors d'un souper avec des amis, l'un d'entre eux lance qu'on devrait draguer à nouveau le fleuve afin d'en descendre le niveau. J'ai pensé sur le coup que ça changerait rien, car le fleuve doit sûrement être au même niveau que l'océan et que même si le fleuve était plus profond, ça ferait pas de différence. Mais là, si tu dragues vraiment profond, ben à un moment donné, qu'est-ce qui va se passer? Alors, on va trouver. C'est sûr que nos recherchistes sont extraordinaires. De toute façon, Valérie Borde le disait tout à l'heure, cette équipe que vous entendez jamais, ce sont des gens d'une très, très grande qualité. Alors, n'hésitez pas à nous envoyer des courriels moteurdederecherche@radio-canada.ca.
2: Ils sont verts, jaunes, roses bonbons, avec des flocons qui flottent allègrement dans un liquide souvent visqueux. Pourtant, les produits à base d'aloès commencent à s'imposer sur les rayons des supermarchés, pharmacies, dépanneurs et magasins à 1 $ de ce monde.
3: En réalité, l'aloe vera suit une tendance très, très populaire actuellement qui est de santé mieux-être, disons ce qu'on appelle en anglais le health and wellness. Et c'est un des aliments miracles qui date de bien des millénaires. En réalité, déjà dans le monde arabe, dans le monde indien, on utilisait l'aloe vera. C'était une plante avec des vertus globales pour le bien-être.
0: Miracle, le mot est tombé. C'est un extrait de nos collègues de l'épicerie. On va répondre à une question de Marie-Ève qui nous dit que sa famille a découvert votre émission, notre émission récemment. On vous écoute depuis Calgary et c'est son garçon de 8 ans qui lui a demandé de nous écrire pour nous demander comment la plante aloès permet de guérir une blessure. On en discute avec Valérie Borde qui est co-directrice du centre Déclic. On la joint dans nos studios de Québec. Bonsoir Valérie.
4: Bonsoir Mathieu.
0: Bon, on va rappeler c'est quoi l'aloès. C'est assez fascinant, cette plante-là. Puis c'est vrai que c'est dans le décor depuis très longtemps.
4: Effectivement. Alors, l'aloès, au départ, c'est c'est le nom d'un genre de plante succulente, hein, ce qu'on appelle les plantes grasses, d'une mauvaise manière parce qu'elles n'ont rien de gras. Donc, c'est des plantes à fleurs. Il y a 600 espèces d'aloès, à peu près, qui sont originaires d'Afrique, de Madagascar, de péninsule arabique, qui poussent, comme beaucoup de plantes grasses, hein, dans des milieux, très arides, ouais, comme des savanes, des déserts. Puis bon, elles ont été acclimatées dans plein d'autres régions dans le monde. On les cultive, vous pouvez vous en acheter. Ça ne pousse pas dans la nature au Canada, mais vous pouvez en acheter comme plante d'intérieur. Et l'aloe vera, dont on parlait dans le petit reportage que vous passiez, bah c'est l'espèce la plus connue, la plus utilisée, la plus cultivée. À quoi ça ressemble ? Ça ressemble à une espèce de couronne de feuilles très épaisses et pointues, avec une fleur jaune qui se dresse au-dessus. Souvent, on confond ça avec les agaves, qui sont des plantes qui ressemblent beaucoup, ouais, et qui ont la caractéristique de mourir après leur floraison, mais l'aloe vera, ça survit à sa fleur très bien. Ça a été découvert, décrit pour la première fois effectivement dans l'Antiquité, hein, par Dioscoride du côté des Grecs et Pline l'Ancien du côté des Romains au 1er siècle après Jésus-Christ. Aloe vera, ça voulait dire vrai aloès, ah, mais ouais, bon, en fait, c'est un peu un nom trompeur parce que les autres aloès sont tout aussi vrais. Et c'était déjà considéré à cette époque-là comme une plante médicinale.
0: Ouais, c'est comme le vrai monde puis le faux monde. Quand j'entends ça, je me dis, coudonc, il est où le faux monde? Voilà. Ouais, on les pointe déjà. On va fermer la parenthèse. Justement, on a parlé de vertus médicinales, puis on a entendu un miraculeux là, tout à l'heure. Quelles sont les vertus qu'on prête à l'aloe vera?
4: Oui, alors on parlera du côté miracle tout à l'heure, oui, mais pour l'instant, du côté des vertus, il y a deux parties différentes de la plante qui sont utilisées depuis l'Antiquité, à plein d'endroits dans le monde. Il y a d'une part le suc. Ça, c'est une espèce de sève jaune, amère, qui circule dans l'écorce des feuilles et qui coule quand on coupe une feuille. On peut faire sécher ça, ça fait une poudre jaune. Et l'autre chose qu'on utilise, c'est le gel. C'est l'espèce de pulpe visqueuse, translucide, qu'il y a au milieu des feuilles. Hein, ce qu'on appelle, en termes de botanique, un mucilage. Ça s'oxyde très vite, mais depuis les années 60, on sait stabiliser ça pour en faire un gel. Quand on ajoute de la vitamine C, notamment, ça fait un gel translucide qui reste translucide. Traditionnellement, on pelait les feuilles à peu près partout dans le monde pour récolter le gel et on l'appliquait directement sur la peau pour cicatriser.
0: Ah,
4: et,
0: oui.
4: C'est beaucoup en lien avec des applications dermatologiques là, pour prendre soin de la peau, des cheveux, etc. Et le suc, lui, il a toujours été utilisé plutôt sous forme liquide ou en poudre, principalement pour lutter contre la constipation. Puis
0: ouais,
4: après,
0: oui,
4: c'est les deux usages qu'on retrouve à peu près partout dans le monde.
0: Est-ce que ça a été validé par des études scientifiques?
4: Et ben c'est effectivement une bonne question, hein, parce que malheureusement, c'est pas parce qu'on croit depuis longtemps que quelque chose est bon qu'il l'est forcément. Mm-hmm. Donc il y a eu plein de petites études sur les effets de l'aloe vera sur un paquet de problèmes très divers et variés, notamment sur les brûlures, les plaies, les dermatites, les affections de la bouche, les cancers, en tout cas vraiment énormément de choses
0: beaucoup,
4: différentes.
0: Hein.
4: Oui, c'est ça, ça fait beaucoup. Globalement, je dirais que au niveau dermatologique, ça semble plutôt bénéfique, mais pas miraculeux, sachant que toutes les études récentes nous montrent qu'on n'a pas tellement d'essais clinique contrôlée en double aveugle. La dernière revue Cochrane, vous savez, ça c'est les revues méta-analyses de ce qui s'est publié de solide sur un sujet. Bah, sur la cicatrisation des plaies, ça nous dit que utiliser de la crème ou des compresses avec de l'aloe vera pour traiter des plaies, ça marche pas.
0: Ah ouais.
4: Une revue sur les brûlures, ça nous dit que peut-être ça pourrait accélérer un peu la guérison des brûlures. Il y a beaucoup de chercheurs qui ont étudié la composition du suc parce qu'il y a un paquet de molécules là-dedans. Peut-être des molécules qui auraient des effets antimicrobiens, anti-inflammatoires, mais bon, le lien dans tout ça, c'est vraiment pas clair. Ce qui est très clair, par contre, c'est que dans le suc, il y a en grande quantité une molécule qu'on appelle l'aloïne, qui a effectivement un puissant effet laxatif qui, lui, est très bien documenté. Et l'autre chose qui est bien documentée aussi, c'est que le gel a des propriétés émolliante. Qu'est-ce que ça veut dire? Ça, c'est un mot savant pour dire que ça fait la peau douce. Parce que le miel, le gel contient beaucoup de sucres différents. Et les études, il y a vraiment des chimistes, physico-chimistes qui se sont penchés là-dessus pour voir comment ça marchait. Ils ont vu que ça agit comme humectant, c'est-à-dire que ça retient l'humidité de l'air à la surface de la peau. Donc, ça hydrate pas l'épiderme, comme nous disent des fois les vendeurs de cosmétiques, hein, mais ça l'empêche de sécher. Donc, ça le rend plus doux. Bref, l'aloe vera, ça fait la peau douce.
0: Bon, puis il y a beaucoup de prétentions, puis en tout cas, scientifiquement, on n'a pas trouvé grand-chose. Si on regarde ça de l'autre côté, si on regarde l'autre côté de la médaille, est-ce que ça pourrait être dangereux?
4: Ben, vous savez, hein, tout ce qui peut avoir un effet bénéfique peut aussi potentiellement avoir un effet toxique.
0: La dose, c'est le poison.
4: La dose fait le poison, donc ça, c'est clair. Alors, en termes de dose fait le poison, ben, il faut savoir que l'aloe vera est classée comme cancérogène possible par l'Agence internationale de recherche sur le cancer. Encore une fois, il n'y a pas de quoi capoter, hein, parce que la dose fait le poison. Mais comme c'est super à la mode, si vous décidez de ne faire plus que manger de l'aloe vera et en boire et en mettre partout, ben, faites peut-être quand même attention.
0: Je suis sûr qu'il y a des influenceurs qui sont déjà là.
4: Exact.
0: Les effets digestifs
4: peuvent être quand même assez costauds. Il y a aussi des gens qui sont allergiques à l'aloe vera. Il y en a dans beaucoup de produits cosmétiques. Donc, si d'un coup, vous vous mettez à avoir des plaques rouges ou des choses comme ça, pensez-y, ça pourrait peut-être être ça. C'est sûr que c'est hyper à la mode. Donc, on en retrouve dans beaucoup, beaucoup de crèmes pour le visage, dans des shampoings, des lingettes, des lotions après rasage, de la crème solaire. Ça n'a pas d'effet contre les UV, hein. Il y a beaucoup de ces produits-là qui contiennent des extraits d'aloe vera à cause de son effet émollient, mais aussi et surtout probablement parce que ça fait vendre.

0: vraiment attention.
1: Oui.
0: C'est un vrai laxatif.
1: Ou rester chez vous. Voilà, merci beaucoup Valérie Porte. Ça n'a pas de bon sens, c'est votre dernière chronique. On ne va pas finir ça sur des petites blagues de secondaire.
0: Ben, la science, ça peut être très drôle aussi. Hein? Oui. C'est, surtout c'est moi, pas croire que c'est tout le temps sérieux, hein, les
1: faute,
0: scientifiques.
1: C'est
0: hein?
1: ma faute en plus, désolé
0: pas
1: Valérie.
0: De problème.
1: Merci Valérie.
0: Merci Mathieu.
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1: Bon, on va parler d'un problème que je connais. On va parler
3: Et qu'on connaît pas mal tous,
1: ouais,
3: j'ai envie de dire.
1: Quand on fait la radio, ça arrive. C'est Delphine Letendre qui se questionne sur l'arrêt spontané musculaire de la parole en écoutant quotidiennement la radio de Radio-Canada. Je remarque que parfois le discours de certains locuteurs, locutrices, s'arrête spontanément par un mouvement musculaire dont j'ignore le nom. Puis là, ça repart. Hein? Mm-hmm. Là, qu'est-ce qui se passe avec ces arrêts inopinés? Là, on en discute avec Agathe Tupoula-Kabola. Agathe, pourquoi ces pauses surviennent-elles dans dans notre élocution?
3: Mais d'abord, la pause est un élément essentiel dans la parole, puis c'est vraiment très lié au débit ou au rythme. Puis selon des recherches en phonétique et en analyse du discours sur lesquelles je suis tombée, les pauses occupent en moyenne entre 30 et 50 % du temps de parole. Donc jusqu'à la moitié du temps de parole dans des contextes très spontanés là, vont être dédiés à des pauses. Et le type de pause auquel notre auditrice semble faire allusion dans sa question, ça semble vraiment correspondre à des difficultés qui sont typiques de la parole dite normale, entre guillemets. Donc, on produit tous et toutes ce type de difficultés dans la vie de tous les jours.
1: La disfluidité.
3: Oui.
1: C'est le vrai terme.
3: Disfluidité typique de la parole dite habituelle ou normale. Mm-hmm. Je dirais par rapport à disfluidité typique de la parole bégayée, c'est deux choses complètement différentes, mm-hmm. absolument. Donc, c'est des interruptions qui sont involontaires et c'est des micro-pauses qui peuvent arriver en début de phrase, en début de mot, en milieu d'énoncé et elles peuvent être silencieuses ou verbales. Donc là, on va vraiment remplir ces pauses-là avec des mots de remplissage, des hésitations, des mots comme aussi, ça peut prendre la forme de faux départ, donc une phrase qu'on va avorter, l'énoncé va être interrompu puis repris autrement. Puis des fois, c'est des répétitions aussi qui vont remplir ces petites pauses-là. Et ça peut s'expliquer par une panoplie de facteurs selon le contexte. Par exemple, souvent, ça va être lié à la planification motrice et linguistique du message. On prend souvent l'acte de parler pour acquis, mais c'est vraiment une tâche qui est complexe et qui mobilise constamment notre cerveau. Donc, quand on parle, spontanément, notre cerveau, il planifie le contenu du message, il va choisir les bons mots, organiser les mots en phrases, il va réfléchir à la suite du discours. Et il arrive que cette planification-là connaisse un ralentissement, par exemple, parce qu'on est soucieux de bien exprimer notre pensée, on va avoir, en fait, le message qu'on veut formuler va être teinté d'émotion. Donc ça va entraîner une pause qui va être très brève en général. Puis c'est un phénomène normal, surtout dans des contextes qui sont non scriptés comme de la radio en direct. Aussi, parfois, la pause s'explique par l'accès lexical. Donc, on a tous et toutes, parfois, un mot sur le bout de la langue. Donc, il y a des contextes où on va chercher un peu plus nos mots quand c'est des contextes qui peuvent sortir de notre zone de confort ou des contextes plus techniques. Parfois, ça s'explique par une appréhension d'une difficulté à articuler certains mots.
1: Ouais.
3: Ça m'arrive et peut-être que vous allez vous reconnaître, mais il y a des mots qui pardonnent pas quand on fait de la radio. Même chez les animateurs et animatrices chevronnés, là, des mots qui peuvent provoquer des hésitations, des déformations à cause de leur structure phonétique, de leur longueur ou de leur fréquence inhabituelle dans la langue parlée. Mm-hmm. Par exemple, des mots comme structurellement, conjoncturel, autonomisation, décentralisation, déresponsabilisation. Donc, c'est des mots qu'on dit moins souvent, ou même des sigles, hein, comme le fameux CHSLD, sur lequel bon nombre de personnes continuent encore à s'enfarger en parlant dans les médias. Donc, c'est comme si on anticipe ces difficultés-là et là, le cerveau prépare un mot, mais la bouche en démarre un autre à ce moment-là.
1: Oui, on a aussi le fameux « sius de l'estrichus ». Ça m'a longtemps roulé dans la bouche. Je me demande qui est derrière cette invention, fin de la parenthèse. Mais il y a aussi le fait, quand on parle à la radio longtemps, à un moment donné, on vient fatigué.
3: Exact.
1: Ça explique cela aussi.
3: Oui, puis surtout quand on a un débit de parole qui est plus rapide, on peut avoir tendance à moins faire de pause, comme là, présentement, je fais exprès, je ne prends pas mon inspiration. Donc, je suis en train de parler sur ce que j'appelle sur ma réserve expiratoire. Donc là, j'arrive au bout de mon souffle comme
1: la
3: ça.
1: La réserve expiratoire.

0: expiratoire. Oui, parler et non sur expiatoire, sa réserve. Hein, c'est pas la même chose.
1: Non, sur sa réserve expiratoire. Donc, ça, c'est parler sans prendre de l'air, là, dit autrement. Donc, c'est sûr que quand on fait ça longtemps, sur une longue période, ça peut amener une fatigue vocale. Et je dirais que les femmes sont plus souvent à risque là, d'avoir des complications en lien avec ça, là, notamment parfois des nodules là, sur les plis vocaux.
0: Cela dit, quand on écoute certains grands rhéteurs, des gens là, qui parlent, puis c'est des tribuns, là, puis on est pendu à leurs lèvres, les pauses sont quand même assez présentes. Là.
1: Oui, puis quand vous dites ça, je pense notamment à des discours politiques. Dans les discours politiques, les pauses vont être beaucoup plus nombreuses et plus longues. Et ça a un effet aussi sur comment l'auditoire va comprendre le message, qu'est-ce qu'il va en retenir. Donc, quand on documente le nombre de pauses et leur durée dans des discours politiques versus dans des contextes très amicaux et informels, on n'arrive pas au même ratio.
0: Donc, on
1: est plus proche du 50% pour les discours politiques, par exemple, de temps de parole qui va être alloué à des pauses. Donc, bref, le phénomène décrit par notre auditrice, ce qu'on peut dire, c'est que c'est courant. C'est souvent lié à des facteurs cognitifs, moteurs, linguistiques ou émotionnels qui sont temporaires dans la chaîne de la production de la parole. Puis, il faut prendre en compte le contexte, le style de chaque personne pour bien interpréter ces pauses-là.
0: Oui. Bref, il n'y a pas péril en la demeure. C'est sûr que des fois, ça peut devenir très agaçant, d'ailleurs. On se le fait dire à l'émission. En fait, je me le fais dire. Je ne veux pas dire « on », là. Je vais le prendre. Ça arrive, en fait. Les critiques sont assez, on va dire... Elles arrivent souvent là-dessus.
1: Mais j'ai envie de dire qu'une émission comme Moteur de recherche où on parle souvent de sujets très poussés sur le plan scientifique, ça se peut qu'à notre émission, il y ait plus de pauses aussi qu'à une émission qui a plus un ton léger où on met moins l'accent sur du contenu technique, moins de chiffres, moins de faits, moins de données.
0: Merci.
1: Donc, si ça peut vous aider.
0: Oui. C'est aussi ça de la radio en direct. Cela dit... On s'écoute, on s'améliore, on est perfectible. Puis merci beaucoup de nous le rappeler. Puis c'est aussi ça, discuter. Mm-hmm. Agathe Tupola-Cabola, orthophoniste, auteure, formatrice, conférencière, chargée d'enseignement clinique à l'Université de Montréal. Merci beaucoup d'avoir répondu à cette question de Delphine Letendre.
1: Merci à vous.
2: Les onglets de nos collaborateurs.
0: Valérie, vous nous parlez du répertoire de projets de sciences citoyennes.
3: Oui, que vous trouverez sur le site kebio.ca l'été, moment rêvé pour faire progresser les connaissances sur la biodiversité pendant que vous êtes dans la nature, pendant vos vacances. Donc, allez voir sur ce site-là pour voir s'il n'y aurait pas un petit projet de science citoyenne, quelques petites bestioles ou plantes à compter qui pourraient rendre de grands services à la nature.
0: Absolument, c'est kebio.ca et le lien est sur la page de Moteur. Langis, le livre « Nous étions le sel de la mer » de Roxane Bouchard.
4: Oui, une de mes auteurs préféré qui vient de publier donc ce roman qui est à la suite de La Marie de Corail et Le Murmure des Acapiques. Et je cite Christian Saint-Pierre du Devoir en juin 2025 qui disait « Cette communauté pittoresque à laquelle elle nous invite n'a rien envie à celle de Three Pines, le village imaginé par Louise Penney. »
0: Ah oui, et c'est des histoires de pêche. Hein?
4: Des histoires de pêche, oui, c'est un détective.
0: Ouais.
4: C'est un détective en Gaspésie. Voilà. C'est fabuleux. Il faut lire ça en vacances.
0: « Nous étions le sel de la mer » de Roxane Bouchard. Agathe, la tournée « Le silence qui parle » du théâtre aphasique.
1: Oui, donc c'est dans le cadre du 30e anniversaire du théâtre aphasique. C'est une tournée qui fait escale dans 5 villes du Québec en 2025 et 2026, Granby, Québec, Montréal, Trois-Rivières et Gatineau, pour offrir une exposition, une conférence et une représentation théâtrale. C'est sur le site du théâtre aphasique pour tous les détails.
0: Et donc, c'est vraiment des gens qui se servent du théâtre pour donner...
1: Réapprendre à communiquer.
0: Ah oui!
1: Puis... se trouver aussi une forme de participation sociale et d'accomplissement et d'épanouissement.
0: Très intéressant, ça.
1: Vraiment.
0: C'est la tournée Le silence qui parle. C'est une prof qui est derrière
1: Carole ça. Oui, Carole Anglade, qui est chercheure aussi à l'Université de Montréal et ma collègue.
0: Voilà. Ben, que du bon. Les liens sont sur la page de Moteur. On est là demain. Soyez-y. Bye-bye.
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2: Bonsoir, ici Rebecca Kwan. Le Canada écope d'une nouvelle salve de tarifs de Donald Trump. Le président américain impose des droits de douane additionnels de 50 % sur certains produits canadiens, comme les vins, des composantes de véhicules et certains produits laitiers, entre autres. Washington affirme qu'il s'agit d'une réplique au traitement discriminatoire du Canada sur les produits américains, comme les produits laitiers, l'alcool et l'automobile. Même les biens canadiens exemptés en vertu de l'accord Canada-États-Unis-Mexique sont ciblés. Les nouveaux droits de douane entreront en vigueur dans 30 jours. Les réactions politiques au pays n'ont pas tardé. Le premier ministre ontarien Doug Ford a notamment déclaré sur la plateforme X que, selon lui, le Canada devrait répondre à l'administration Trump avec des tarifs équivalents. Les feux de forêt au pays prennent de plus en plus d'ampleur, notamment dans le nord-ouest de l'Ontario, où les évacuations ont été élargies dans certains secteurs, notamment dans la région de Thunder Bay. Pendant ce temps, le premier ministre ontarien a réclamé une stratégie nationale de lutte contre les incendies de forêt. Catherine Brulotte a préparé ce reportage.
3: It was unlike anything that our department has had to deal with before.
4: Le chef des pompiers de Nibing, Mark Schreff, n'a jamais rien vu de tel. Son équipe de pompiers volontaires, pourtant spécialisée dans les feux de structure, a combattu pendant plusieurs jours un brasier qui s'est approché à 3 km de zone habitée.
3: With the M&R being stretched as thin as they are, we have no problem with jumping in.
4: Les équipes du ministère des Richesses naturelles étaient toutes déjà déployées et les renforts ont pris du temps à arriver.
5: Put it this way, I'm pretty sore.
4: Kelly Patterson est un des pompiers volontaires qui a participé aux efforts sur le terrain.
5: I'll get over it, I'm sure, but like I said, it's a challenge.
4: L'effort nécessaire pour transporter l'équipement à flanc de montagne sous une épaisse fumée l'a laissé épuisé. Partout dans la région, les services d'incendie municipaux collaborent pour tenter de repousser les flammes des zones habitées.
6: Really, we were tapped out at that point.
4: La chef des pompiers de Nullarbor, Sarah Shoemaker, coordonne les efforts.
6: I think we're finding in this situation that there really wasn't enough of a plan ahead of time.
4: Elle affirme que les plans d'urgence en place ne suffisent plus pour faire face aux feux qui sont de plus en plus nombreux chaque année. Ici Catherine Brulotte, Radio-Canada, Thunder Bay.
2: Le Québec est également touché par des feux de forêt. La SOPFEU en dénombre environ 150, la grande majorité dans le nord de la province. Seulement une vingtaine de ces feux sont combattus par les pompiers parce qu'ils menacent des infrastructures comme des routes ou des lignes électriques, contrairement aux autres qui brûlent dans des zones non habitées. En Colombie-Britannique, les incendies se multiplient en raison d'une vague d'orage ces derniers jours. La situation est particulièrement préoccupante à Kimberley, une ville dans le sud-est de la province où les quelques 9000 habitants doivent se tenir prêts à quitter les lieux rapidement. Les premiers jours des vacances de la construction au Québec sont déjà marqués par de nombreux drames. Au moins 8 personnes ont perdu la vie dans des accidents routiers, l'un des pires bilans depuis 2021. Diana Gonzalez a préparé ce reportage.
7: Il était juste parti faire des commissions, puis finalement, ils ne sont jamais revenus.
8: Annie Paiement est la cousine de Marc Delaurier, qui a perdu la vie lors d'une collision frontale dans les Laurentides vendredi avec sa conjointe et leur fils de 7 ans.
7: Je trouve ça super triste, mais en même temps, c'est ça. Je veux juste, s'il vous plaît, faites attention sur la route. C'est ça le message le plus important.
8: Cette première fin de semaine des vacances de la construction affiche l'un des bilans les plus meurtriers depuis 2021, selon des données de la Société de l'assurance automobile du Québec. En plus des Laurentides, d'autres accidents mortels sont survenus au cours des derniers jours, notamment à Montréal, dans la région de Québec et sur la côte nord.
9: Donc, il y a plus d'achalandage sur les routes.
8: Elisabeth Marquigui de la Sûreté du Québec.
9: On veut essayer de renverser la vapeur là, pour changer la trajectoire actuelle.
8: Le directeur de la Fondation CA Québec pour la sécurité routière, André Durocher, va plus loin.
10: Lorsqu'on est au volant d'un véhicule, 100 % de notre attention devrait être dévouée à conduire le véhicule. Et là, ça n'a pas d'allure. On ne veut certainement pas battre le record de l'année dernière.
8: En 2025, 38 personnes ont perdu la vie sur le réseau routier québécois lors des 2 semaines des vacances de la construction, selon le bilan de la Sûreté du Québec. Ici, Diana Gonzalez, Radio-Canada. Montréal.
2: En terminant, la décision d'Ottawa d'interdire